0: Voilà, mais comme ça a été dit tout à l'heure, qu'ils arrêtent là pour tous se prendre des Jean Moulin. Non, mais c'est quoi ça? Jean Moulin a été torturé atrocement, pas que lui. Il y a eu Brossolette, il y a eu Marc Bloch, etc. Mais ils se prennent pour qui là, ces journalistes d'extrême gauche là? C'est du, excusez-moi, je vais être dur, c'est du terrorisme intellectuel qu'on leur fout la paix.
1: Oui, mais Michel,
2: la question qui était posée à Gilles Lelouch, en gros, ce qu'ils attendaient, c'était que Gilles Lelouch dise. Oui, il faut voter LFI pour faire barrage au Rassemblement national. C'était ça qu'ils attendaient. C'était ça parce que
3: la question, Michel, c'est pensez-vous que la France insoumise soit le meilleur rempart à l'extrême droite? Ben Gilles Lelouch n'avait pas envie de répondre oui. Je pense qu'il pense le contraire. Voilà.
2: C'est tout. Et il n'avait pas envie d'entrer dans le débat politique.
4: Il aurait aussi pu dire le contraire.
1: Ce qu'a dit Didier est factuel, c'est-à-dire que il faut replacer dans le contexte, c'est-à-dire aujourd'hui, vous avez une gauche radicale qui considère que on est en 1940 et qu'en face, Bardella, Le Pen, c'est la même chose que, même pas Pétain, c'est la même chose que Hitler. Donc eux, ils sont dans cette logique et vous n'y pouvez rien. Vous pouvez toujours essayer de leur expliquer l'histoire, etc. Ils sont là-dedans. Bon, bah, il faut maintenant essayer de leur répondre sur un autre registre que de revenir tout le temps sur l'affaire Pétain, l'affaire Jean Moulin, etc.
3: Puisqu'il
1: finit par leur répondre.
2: Nous tous ici, comme Michel qui aimons bien l'histoire et la politique, ça a été théorisé ça. À partir du moment où tu ne condamnes pas, tu dis oui, il faut appeler à voter France Insoumise, tu es donc dans le camp des fascistes.
1: Oui, bah oui.
2: Tu es lâche. Soit tu es avec nous, soit tu es
1: mais
2: contre nous.
1: Mais même Rubin est facho.
3: Soit tu es antifasciste, soit tu es fasciste.
4: Le fascisme commence au communisme.
1: François Rubin est devenu un fasciste à cause d'une planche de BD. Alors qu'est-ce que tu veux faire?
2: Gilles Lelouch trouve la question déplacée. Il ne veut pas répondre en plein festival de Cannes. Donc tu ne dis pas qu'il faut voter contre les fascistes. Donc tu es dans le camp des
4: fascistes. Oui, mais du coup, tu n'es pas obligé de céder à la vindicte populaire.
1: Voilà, c'est autre chose. Il fallait pas qu'il réponde.
3: Parce que du coup, les dégueulasse, c'est quand la presse, comme le Huffpost, qui reprend l'expression Gilles Lelouch.
4: Ça les dévoile aussi sur leur idéologie, ceux qui reprennent.
3: Non, mais qui est sur les réseaux sociaux des gens, en général, planqués derrière des comptes anonymes, très courageusement, qui a rebâti Gilles Lelouch, Gilles Lelouch. Bon, pourquoi pas. Mais que des médias traditionnels comme le HuffPost reprennent l'expression, ça, c'est dégueulasse. Parce que là, c'est vraiment.
4: Ça les dévoile, en fait.
3: C'est mettre des cibles sur des personnalités. C'est pour faire du clic.
1: Voilà.
2: Alors, merci à Michel d'avoir été des nôtres. 10 ans moins avant, on a posé la question Gilles Lelouch, qui s'est fait traiter de Gilles Lelâche. Finalement, il a répondu. Est-ce qu'il a eu tort de répondre? Vous êtes plutôt comme Barbara à dire oui, il a eu tort de répondre. Il ne devait pas s'abaisser à la réponse, à plus de 62%. Dans un instant, le on s'en fout pas. Restez avec les GG, avec les grandes gueules. Et puis, on aura bien sûr le top départ pour gagner les beaux cadeaux pour la Coupe du Monde. Restez avec les GG. Hein.
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0: Avec les GG, avec les grandes gueules en direct sur RMC et RMC Story. Avant de passer la parole à Louis Gerbier pour le On s'en fout, on s'en fout pas. 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Soyons précis. C'est l'heure du On s'en fout, on s'en fout pas.
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0: Bonjour Louis Gerbier.
3: Bonjour les GG, bonjour tout le monde. C'est dissipé les deux petits élèves à ma gauche, voilà, là, Didier consigné, et Charles.
4: Giro. 5 ans, il a 5 ans. Je te promets,
5: il va falloir
4: 5 ans.
5: Les séparer.
4: Oui, il faudra le mettre en CM2 bientôt.
3: Et un au pied du bureau du prof, comme faisait ma mère. Allez, on y va. Jean-Luc Mélenchon cherche à s'entourer de célébrités du showbiz pour sa campagne. On s'en fout pas, Barbara Lefebvre.
6: Non, on s'en fout pas, je suis curieuse.
3: Charles Consigny.
7: On s'en fout un peu.
3: Et Didier Giraud.
4: On s'en fout complètement.
3: Alors, pour Barbara, l'équipe de campagne a pris contact avec des artistes et des sportifs qui pourraient s'afficher avec le candidat Mélenchon. Par exemple, la chanteuse Théodora.
8: Que tout le monde connaît, bien sûr.
6: Si, je la connais.
8: Alors, en régie, ils connaissent tous. Hein. Mais peut-être juste
6: non, elle est hyper connue, Théodora. C'est pas sa meilleure chanson, d'ailleurs.
7: C'est la situation sur la photo, non?
3: Oui, ça va arriver, Charles.
7: Ah, d'accord.
3: Et ensuite, le chanteur Yannick Noah.
4: Oui, le chanteur.
3: Ah, si.
4: Puisqu'il était joueur de tennis aussi.
3: Ah, bon, c'est pas le dernier à avoir gagné Roland Garros.
4: Le maire de Yaoundé.
7: C'est une dream team, hein.
4: Le maire de Yaoundé.
3: Et Charles, tu l'as dit, des influenceurs également comme Léna Situation ou encore Squeezie. Didier, toi qui me disais que c'était ton youtubeur préféré.
4: Ouais, bien sûr. Ouais.
3: Barbara, pourquoi on s'en fout pas?
6: Non, mais j'ai eu peur parce que j'ai cru que c'était des gens pour devenir ministre.
3: Bah, c'est peut-être qu'une première étape.
4: Pas.
3: Peut-être
4: Yannick que Doha par la suite. Sport.
6: À la vache.
3: Pour l'instant, on est dans la
4: Squeezie
3: campagne.
4: À la culture.
6: Et Théodora quoi que,
4: ah bah merci Théodora.
6: Non mais c'est intéressant.
4: Que ça sera pas moins bien.
6: C'est intéressant parce que Théodora.
4: Merci. S'il y avait besoin d'un ministre.
6: C'est une chanteuse. C'est un peu. Elle est un peu plus trash que Aya Nakamura. Mais c'est pas mal ce qu'elle fait. Hein. Mais surtout, elle s'est fait connaître en donnant une interview aux États-Unis parce que bien sûr, elle est allée dans le pays où le racisme est le moins important, comme on le sait, pour dire que la France était un pays raciste. Alors que franchement, elle doit son succès à un public qui est vraiment de toutes origines, Théodora. Donc après, elle l'a mise un peu en veilleuse vu qu'elle a reçu des prix et qu'elle doit son succès et son pognon essentiellement aux Français qu'elle a pourtant traité de raciste. Donc je pense que c'est pour ça que monsieur Mélenchon s'est intéressé à elle, pas pour son art parce que sinon je crois qu'il la connaissait pas, c'est pour ses prises de position. Quant à Yannick Noah, oh, je suis étonné, moi je pense.
7: Il avait soutenu Ségolène Royal, souvenez-vous, sur scène d'ailleurs.
3: Il avait dit j'en la France si c'est Nicolas Sarkozy, je crois, dans mes
7: non,
3: souvenirs.
7: Pas non, pas Nicolas Sarkozy, à l'époque c'était
6: non,
7: Jean-Marie Le Pen.
6: Est-ce que c'est la France Insoumise qui fait fuiter qu'elle contacte ces gens-là ou c'est ces gens-là qui affirment se rapprocher de la France Insoumise?
7: Non, voilà. Je pense que c'est plutôt l'inverse. C'est
6: voilà,
7: la France Insoumise
6: donc pour
7: qui fait
6: l'instant,
7: fuiter
6: la France Insoumise met des gens plus ou moins dans l'indélicatesse parce que j'aimerais bien qu'on demande à M. Noah ou à Léna Situation.
7: Ils vont démentir
6: si, ils vont être d'accord pour rouler pour Jean-Luc Mélenchon. J'ai des doutes.
4: On enchaîne.
7: Non, on enchaîne.
3: Charles, on s'en fiche.
4: Non, il s'en fout un peu.
3: Ah, il avait dit un peu. Un peu envie de parler. Le pape en croisade contre l'intelligence artificielle. Didier, tu t'en fous ou pas?
4: Ah non.
3: Charles,
7: on s'en fout pas.
3: Et Barbara?
6: On s'en fout pas du tout.
3: L'IA est déjà un environnement dans lequel nous sommes immergés et un pouvoir avec lequel nous devons composer. C'est pourquoi il ne suffit pas de la réglementer. Elle doit être désarmée et rendue accessible. Charles Consigny.
7: Non mais moi je crois pas du tout à ces histoires de robots qui s'autonomiseraient au point de détruire l'humanité. Je pense que ces thèses-là sont pas mal diffusées par les entreprises qui font de l'IA pour valoriser l'intelligence artificielle, pour dire c'est tellement génial que vous allez voir que si ça se trouve un jour, les robots vont tous nous tuer. Je ne le pense pas. Je pense qu'on peut toujours débrancher ces machines et que en revanche c'est une opportunité énorme qui s'offre à l'humanité de perfectionner beaucoup de technologies, mais qu'il ne faut pas en avoir peur. Moi, je répondrais au pape, n'ayez pas peur.
3: Désarmer ne signifie pas renoncer à la technologie, mais l'empêcher de dominer.
4: Mais c'est intéressant, c'est surtout de quoi écouter ce qu'a dit. Non, mais il faut écouter ce qu'a dit le pape en longueur aussi. Et je l'ai fait hier soir. Il dit aussi que il ne faut pas que l'humanité et donc l'homme perde la main sur ces machines. Il dit pas que l'intelligence artificielle c'est complètement. Enfin, il dit que c'est dangereux, mais il dit pas que c'est interdit. Il dit juste que l'homme doit garder la main sur ses machines.
3: Il faut l'empêcher
4: et
3: de
4: moi, je
3: l'humain.
4: Trouve que vis-à-vis de l'intelligence artificielle, c'est une position qui me paraît assez raisonnable.
5: Ben est-ce que le pape, il a pas surtout peur que la nouvelle religion soit l'intelligence artificielle et qu'il soit, mais lui, ça, en tant que chef de l'Église catholique, voilà, dépassé par ChatGPT, notre
7: je
5: nouveau
7: pas,
5: Dieu?
7: Franchement, quand moi, je vois que le monde sur la place de Rome où le pape donne ses homélies, prononce ses homélies, il y a pas de risque majeur.
5: En Europe quand même c'est une
7: que les gens se mettent
5: qui,
7: à prier de ChatGPT.
6: En Europe mais c'est pas là qu'aujourd'hui
5: c'est
6: oui mais c'est pas en
4: là
6: Europe
4: que le christianisme
6: se trouve
4: est vivant
6: plus de chrétiens dans le
5: moi
6: monde,
5: je pense que les
6: c'est l'Afrique et l'Asie.
5: Tu parlais des champions de l'IA, je pense que la nouvelle religion de ces champions c'est l'intelligence artificielle. Et c'est ça qui à mon avis qui pointe.
6: Léon XIV, alors juste un point puisque j'ai parlé de lui tout à l'heure. J'invite les gens à lire l'ouvrage Capital de Bernanos qui s'appelle justement La France contre les robots, qu'il a publié en 1947, dans lequel il explique la question. Il n'y avait pas l'IA en 1947 quand Bernanos écrit ce livre, mais ce qu'il explique, c'est attention à l'idolâtrie de la technique. C'est tout. Il dit juste, et d'ailleurs, il développe pourquoi l'esprit français, c'est justement l'esprit du libre arbitre et de la pensée critique pour dire la technique, elle existe. On peut pas empêcher le progrès technique, mais l'idolâtrie de la technique telle que les anglo-saxons nous la vendent, c'est ce que disait Bernanos déjà en 47, ça c'est quelque chose qui normalement devrait trouver une résistance dans l'esprit français. Léon XIV, il s'appelle pas Léon XIV pour rien. Léon XIII, c'est celui qui en 1891 fait la fameuse encyclique Rerum Novarum sur justement le monde industriel dans lequel il vit, les inégalités sociales grandissantes qui s'y expriment, et justement il explique cette soif d'innovation, Léon XIII, cette soif d'innovation, il faut la contrôler, il faut que l'humain ait la main aussi sur ces évolutions techniques qu'on ne peut pas empêcher mais avoir la main.
5: Surtout la
6: religion. Et c'est pas pour rien qu'il a choisi ce nom-là.
7: Ça pourrait s'appeler les portes ouvertes, non? Enfoncer les portes ouvertes.
6: Non, parce que c'est pas
4: un autre élément aussi.
6: C'est pas enfoncer les portes ouvertes parce que tu connais peut-être pas l'histoire de l'encyclique Rerum Novarum, mais elle a eu une influence. À l'époque, le catholicisme social avait une influence encore sur les patrons et le monde ouvrier.
4: Oui. C'est la naissance des patrons ouvriers derrière.
6: Non, mais peut-être que le pape, ce pape-là, peut avoir une influence digitale notamment, pour essayer de faire prendre conscience. Encore une fois, aujourd'hui, le monde chrétien, le monde catholique en particulier, il est en Amérique du Sud, en Afrique, en Asie. C'est là que vous avez des masses de gens qui sont connectés, qui sont sur l'IA, qui sont sur les réseaux.
5: Bah, peut-être que
6: ces catholiques-là aussi, ils peuvent penser autrement. Oui, mais aux États-Unis, ceux qui font l'IA, c'est souvent des protestants, notamment, parce que c'est des WASP. Donc, c'est pas des gens qui sont forcément connaisseurs du monde catholique.
5: En sorte que justement, les progrès techniques arrivent partout et aussi en Afrique. À mon avis, ça sera un combat plus important.
6: Eh ben oui, mais la question, non, mais c'est pas la question. Mais excuse-moi, Olivier, c'est pas ça que le pape soulève. Le pape, il soulève la question. Comment l'humain a-t-il encore sa place dans un monde où la technique domine? C'est pas inintéressant philosophiquement. Et on peut pas balayer ça d'un revers de main en disant
0: désormais,
6: on s'en fout, il y a l'IA et c'est juste pas bon.
0: Désormais, tu t'en remettras à l'intelligence artificielle pour le futur, pour régler ta vie, et tu t'en remettras plus au destin ou à Dieu éventuellement.
5: Moi, je pense que c'est ça.
0: Et en plus, il y a autre chose. C'est-à-dire que tous les, n'oublions pas que Léon XIV, il est américain, il est anti-Trump à fond, et que tous les boss de l'intelligence artificielle aujourd'hui, ils sont autour de Donald Trump, et ils sont en train de devenir.
4: Non, mais moi, je trouvais qu'il y avait du bon sens dans la prise de position en disant, attention, faut que l'humain reste le maître, quoi.
0: Oui. Alors, vas-y, Luigi. Parce qu'on est en Italie, au Vatican. Vas-y, Luigi. Andiamo, Luigi.
3: Eh ben, on va finir avec un anniversaire. Ça fait un an que les voies de covoiturage sur le périphérique à Paris ont été mises en place.
6: Mince. Et c'est pas plus difficile.
3: Attention, attention. 100 000 PV en un an pour les fameux autosolistes. On s'en fout pas, Charles.
7: On ne s'en fout pas.
3: Didier.
4: Non, on s'en fout pas.
3: Et Barbara.
6: On s'en fout pas parce que je vais pas tarder à les recevoir alors.
0: Eh oui. 100 000 PV parce qu'on t'a pris seul dans ta bagnole sur la voie de covoiturage.
3: Alors après un an, le taux de respect de la voie de gauche réservée au covoiturage progresse, mais il y a toujours beaucoup d'amendes et surtout la ville de Paris envisage d'étendre le dispositif à tout l'anneau routier. Ah bah ça alors.
0: Consigny,
5: tu pourrais plus être seul.
7: C'est un coup à mettre une fausse personne
3: sur la voie de droite.
7: Vas-y. C'est un coup à mettre une fausse personne sur la place passager.
3: déjà.
7: Le radar le voit. Attends, il y a des gens, tu sais pas s'ils sont vrais ou faux. Donc je mets au défi.
5: En revanche, tu peux louer des gens.
7: Je citerai pas de nom, mais il y a certaines personnes, je mets au défi un radar de savoir si c'est une personne humaine ou une personne synthétique. Mais en tout cas, qu'est-ce que vous voulez, la persécution des automobilistes, c'est-à-dire des gens, continue de la part des Khmers rouges de la ville de Paris. Je ne suis pas surpris.
0: Dans un instant,
4: avec les GG, avec les grandes gueules,
0: perspective du deuxième tour de l'élection présidentielle. Si on se fie au sondage, Jordan Bardella continue de caracoler en tête, mais qui pour le deuxième tour? Ça se resserre entre Édouard Philippe et Jean-Luc Mélenchon.
5: C'est chaud.
0: Philippe Mélenchon, qui au deuxième? À tout de suite au 32-16.
5: C'est chaud.
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0: Les GG, les grandes gueules sur RMC et RMC Story avec aujourd'hui Charles Consigny, Didier Giraud, Barbara Lefebvre. Dans une heure, on aura le duel, la battle, la Consigny battle, le duel
1: le MMA
0: familial, l'octogone. Charles Consigny et sa tante, l'actrice Anne Consigny, qui a signé la tribune anti-canal, anti-Bolloré, ce que n'aurait pas fait Charles. Et ils en débattront tout à l'heure avec nous à partir de 11h. D'ici là, c'est la deuxième heure des GG. On va regarder comment se met en place, parce que samedi, je peux vous dire qu'Olivier compte les heures, parce que samedi, c'est la finale de la Ligue des Champions.
2: Le maillot est prêt.
0: Voilà. Samedi, finale de la Ligue des Champions contre Arsenal. Si le Paris Saint-Germain gagne, il y aura peut-être une célébration au Champ de Mars, c'est-à-dire sous la Tour Eiffel. Mais du côté de la préfecture, on a mis une condition.
2: Oui, il faut que ça se passe bien la veille. C'est-à-dire, le match est à 18h. Il faut avoir. Il faut se souvenir de l'horaire, hein, 18h. C'est-à-dire que la soirée peut être très très longue en cas de victoire.
3: Pourquoi j'ai fait ça ?
2: Si ça se passe mal, ben justement.
4: Parce que c'est à Budapest et qu'à Budapest, il y a un décalage horaire. On n'est pas à l'heure d'été. À Budapest, on n'est pas à l'heure d'été.
3: Oui, mais
2: je pense
3: même,
2: qu'en avançant aussi l'heure, ils pensent que c'est moins tard le soir, donc on évite aussi les problèmes.
4: Hein.
2: Bref, en tout cas, la soirée peut être longue et peut mal tourner. Si elle tourne mal, il n'y aura pas de célébration le lendemain, le dimanche. Le Champ de Mars, alors l'année dernière, c'était Champs-Élysées, mais en fait, le premier choix l'année dernière, c'était Champ de Mars, mais c'était pas possible, ils n'étaient pas disponibles. Ah. Mais est-ce que le Champ de Mars va se transformer en champ de ruines ? C'est le risque.
0: Il n'y a pas de décalage horaire avec Budapest. Hein.
2: Non, il dit n'importe quoi, Didier.
0: Non.
4: Mais
0: je sais
4: pas, mais il n'y a pas d'heure d'été.
2: Mais non, mais j'ai pas.
3: Mais chez nous,
0: il est à la même heure que chez nous, il est 10h là.
3: Mais tu m'as embrouillé, toi.
0: Je suis pas d'accord avec vous.
2: Non, l'heure, c'est pas pour ça que c'est à 18h. 18h, c'est pour
4: un public. Il joue à 18h à Budapest.
2: C'est pour avoir un public plus familial, etc.
0: Et puis c'est aussi question de décalage par rapport aux autres pays pour la Mondiovision, la diffusion mondiale.
3: Bon,
0: enfin, est-ce que vous pensez que ça se passera bien ? Est-ce que prendre le Champ de Mars pour la célébration, c'est une bonne idée ? D'un éventuel titre du Paris Saint-Germain. On en parlera tout à l'heure à 11h-20. En attendant, on va regarder la politique, les sondages du moment, le potentiel deuxième tour, Bardella en tête, et ça se resserre entre Jean-Luc Mélenchon et Doudou et Édouard Philippe. En fait, c'est le baromètre Odoxa pour Public Sénat et la presse régionale qui est publié aujourd'hui. Alors, Jordan Bardella, si on se fie, toujours pareil, hein, on n'est pas en 2017, c'est la photo du moment. Jordan Bardella,
2: 2027.
0: On est en 2027.
3: Pitié ne nous fait pas retourner en 2017.
0: C'est la photo du moment, c'est Jordan Bardella à 30-32% d'intention de vote. Et qui pour la deuxième place alors ?
2: Eh bien, c'est très serré puisque Édouard Philippe est à 17% et Jean-Luc Mélenchon est à 16%. Dans ce sondage Odexa, Édouard Philippe perd 4 points, Jean-Luc Mélenchon en gagne 4. Et donc, on est dans les marges d'erreur. C'est-à-dire qu'à tout juste un an de l'élection présidentielle, l'écart n'a jamais été aussi serré entre les deux hommes qui pourraient donc obtenir ce fameux ticket permettant d'accéder au second tour, de se retrouver face à Jordan Bardella. On voit bien que la dynamique Mélenchon est amorcée depuis sa déclaration de candidature. En revanche, Édouard Philippe, qui avait bénéficié dans les sondages un petit rebond lorsqu'il avait été réélu maire du Havre, là, il patine. Édouard va-t-il subir le sort d'un autre Édouard il y a 30 ans, Édouard Balladur ? C'est ce que pense notamment l'un de ses adversaires, Gabriel Attal. La baladurisation d'Édouard Philippe est en marche et Jean-Luc Mélenchon est dans une dynamique qui pourrait lui permettre d'accéder au second tour. Et donc, la prophétie Mélenchon-Bardella au deuxième tour se réaliserait.
0: Alors, à votre avis, qui est le mieux placé là pour parvenir au deuxième tour ? Si on se fie juste à ce qui se passe en ce moment, Édouard Philippe, Jean-Luc Mélenchon, 32-16, monsieur Charles Consigny ?
1: Didier, ça attendait, tu peux non, t'exprimer vas-y, en premier non. si tu le souhaites.
4: J'ai entendu
1: prendre sa respiration.
4: Je voyais qu'il me regardait, je suis parti.
1: Non, Mélenchon, personne n'ignore qu'il a beaucoup de talent, que son mouvement est un mouvement militaire, efficace, organisé. Et vous savez, on dit qu'en politique, je crois que c'est Mitterrand qui disait ça, un professionnel naze ira toujours plus loin qu'un amateur excellent. Et donc, Mélenchon est un professionnel excellent. Donc il y cumule carrément les deux manières d'y arriver. Même si moi je continue à penser que s'il est au second tour, il est à peu près le seul, même si bon là les sondages explique que même Philippe serait battu par Bardella. Mais enfin, je pense quand même qu'une fois vraiment au pied du mur, si les Français ont à choisir entre Mélenchon et Bardella, je crains qu'ils choisissent Bardella. Alors que s'ils ont à choisir entre Philippe et Bardella, je pense quand même qu'il est possible qu'ils choisissent Philippe.
2: Ce que dit pas ce sondage, puisqu'au second tour...
1: C'est ce que j'ai dit.
2: Mais c'est plus serré.
1: Après, moi, je trouve que, si vous voulez, Philippe, il a quand même résisté à une espèce d'épreuve du temps. Là, ça fait quand même très longtemps qu'il est positionné, etc. Il s'est pas écroulé, contrairement à ce que beaucoup prétendaient.
2: Il était en train de s'écrouler.
1: Je pense que il est trop. Je l'ai regardé l'autre jour. Il a fait une émission de télé. Je ne sais plus si c'était vendredi ou un jour comme ça. Il est trop en fond de cours, si vous voulez. Il a un côté. Ça me fait mal de dire ça parce que c'est vraiment le truc bateau, mais en le regardant, je me suis dit, il faut qu'il fende l'armure. Vous savez, c'est le truc que disent tous les éditocrates depuis des années. Mais je le pense vraiment. C'est-à-dire que il se prend quand même beaucoup au sérieux. Il a des réponses phrasées, des raisonnements qui sont compliqués. Alors que je suis sûr qu'au fond, il est quand même un peu plus simple que ça. En tout cas, je l'espère pour lui. Moi, l'image qu'il avait jusqu'ici d'être une espèce de quinquagénaire cool et stressé, c'était pas si mal. Si j'étais lui, je retournerais à ça. D'autant que je crois honnêtement, vous savez ce que j'en pense, moi je pense que la candidature du jeune Attal n'est pas sérieuse. Je pense qu'il est trop jeune et trop inexpérimenté pour ce poste et que, à mon sens, pour l'instant, elle a plutôt eu pour effet de crédibiliser celle d'Edouard Philippe. Mais si j'étais Philippe, je serais plus cool et plus... Comment dire, plus au filet qu'en fond de cours.
2: Barbara, est-ce que tu es surprise par cet écart qui se resserre entre Jean-Luc Mélenchon et Edouard Philippe pour la deuxième place ?
3: Non, parce que bon, on est à 11 mois de l'élection,
2: oui,
3: donc autant dire que ça a le temps de changer et de rechanger.
2: On commente un instant T.
3: D'autant plus que Monsieur Philippe a le PNF qui le guette, donc ça va bien.
0: Il y a un juge qui a été nommé d'ailleurs.
3: Voilà, faut se dépêcher hein, quand même. Il va falloir mettre les petits pots de banane là où il faut. Hein. Ils nous l'ont fait les deux dernières. Là, ils y vont, là, ils sont trop contents.
2: Le PNF, il y avait le patron du PNF, du Parquet National Financier ce matin sur RMC, qui disait qu'il était là au contraire pour la démocratie.
3: Ah, bon, bah ça va, alors je suis rassurée. Oui, pour faire un marchepied à Mélenchon, c'est vrai que c'est la démocratie. Non, le problème d'Edouard Philippe, comme l'a dit Charles, c'est qu'il n'y a pas de dynamique, mais se déclarer trop tôt, parler trop peu pour ne pas dire grand-chose, bah, c'est sûr que ça ne va pas vous donner l'élan pour gagner des points dans les sondages, parce que les sondages aujourd'hui, on pourrait se dire, bon, ça sert à rien, on est dans 11 mois, ça n'a pas d'intérêt. Si, en tout cas, pour les candidats du centre, c'est important, parce que là, ça va être la course de petits chevaux, on va dire, jusqu'en novembre, à savoir, entre Darmanin, Attal, Philippe, et n'oublions pas les Bertrand et compagnie, parce qu'il y en a d'autres hein, qui traînent derrière, mais en tout cas, les trois principaux, Attal, Darmanin et Philippe, les sondages permettent quand même d'évaluer lequel doit avoir, on va dire, l'imprimature de tous les autres. Donc ces sondages-là, ils sont importants. Quand tu te prends 4 points dans la tête et que c'est Mélenchon qui a 2 doigts de te passer devant, ben, Darmanin et Attal se frottent les mains en disant, Edouard Philippe, ben, tu vois, mon gars, on t'avait dit, ta ligne, mais d'ailleurs, quelle est sa ligne ? Édouard Philippe a été ministre de Macron. Dernièrement, il nous dit qu'il faut qu'il démissionne. Après, il est fait rétropédalage parce que bon, il se dit non quand même, j'ai un peu craché dans la soupe. Il a pas de programme. Il arrête pas de dire, je vais avoir un programme de rupture. Moi, j'ai écouté son meeting. J'ai cherché où était le programme de rupture. Il n'y a pas de programme de rupture. La rupture, ce serait faire du Milei. Ou même, au pire, aller un peu du David Lisnard. Autant vous dire, la rupture, on n'en est pas là. Mais au moins, non, on n'en est pas là. Il est en train de rabâcher et de ressasser. De l'autre côté, Monsieur Mélenchon, moi je dis stratégiquement chapeau, la stratégie de Mélenchon, qui est la haine, la rancœur, la rancune, et nous annoncer avec fierté le grand remplacement, parce que il nous a expliqué que Zemmour avait raison de parler de grand remplacement, puisque c'est la nouvelle France, c'est nanine, c'est nanana. Moi je dis bravo, et Mélenchon va continuer sa stratégie de tension, de haine racialiste, parce que c'est ça qui, c'est son moteur. C'est le moteur de Mélenchon. C'est la provocation. C'est la tension. Et puis, vous allez voir, à partir de octobre, novembre, de nouveau, roudoudou.
1: Ah oui, ça va être.
3: Roudoudou, charmant. Sûr. Je te mets la petite cravate, j'arrête avec le col Mao.
1: Ça va être Raffarin.
3: Ah oui, Staline, Mao, Trotsky, va se recoucher.
1: Il va défendre les valeurs de la République.
3: Et là, voilà.
1: Il va passer de Mao à Raffarin.
2: Il va sauver la République
3: au mois de novembre. Et vous verrez qu'on n'entendra plus les portes, les soudées
2: et les
3: Rima Hassan.
2: Les gens les entendent plus beaucoup. Hein.
3: Oui, bah, ils vont être encore. Regardez, on n'entend plus de
2: d'ailleurs,
3: levier, tout ça.
2: D'ailleurs, Jean-Luc Mélenchon, il met en avant Clémence Guettet.
3: Voilà, Clémence Guettet. C'est-à-dire tous les tout blancs, tout moches. Donc, ça va être ça le problème. Et il y a un moment, on ne peut pas faire une campagne et ensuite finir sa campagne avec les tout blancs tout moches. C'est lui, hein. Moi, c'est moi. Oui, moi, c'est je ne fais que reprendre les termes de.
2: Alors, Didier, est-ce que tu y crois à cet écart qui se
4: refait? Non, mais je conteste pas la dynamique Mélenchon. Et Charles l'a très bien expliqué. Le vieux singe, il s'est grimpé aux arbres. Non, mais voilà, oui, il sait faire. Et
2: quatrième voilà. Candidature.
4: Après, moi, il y a un truc qui m'interroge là-dedans, en dehors du fait qu'on va faire des sondages à Angemont à l'avance, à part nous faire causer, je vois pas à quoi ça sert. Comment des anciens premiers ministres de Macron peuvent s'imaginer à l'Élysée? J'arrive pas à comprendre qu'est-ce qu'il y a dans leur cerveau pour imaginer ça. Parce
2: ils
4: que
2: imaginent qu'ils,
4: à la
2: qu'ils
4: fin du fin, c'est pas les sondages à la fin du fin, c'est les mecs dans l'isoloir. Et les mecs dans l'isoloir qui, contrairement à Barbara, ont pas 6 heures d'antenne pour exprimer tout le mal qu'ils pensent du macronisme, les mecs dans l'isoloir, eh ben c'est à ce moment-là qui vont régler les comptes avec le macronisme. Et moi, je crois que tous les anciens premiers ministres, ils sont d'ores et déjà mais grillés.
2: Tu dis les sondages, mais je suis pas d'accord avec toi. Les sondages sont...
4: Ils vont servir au gaz départagé.
2: C'est primordial cette année. Pourquoi? Parce que Édouard Philippe lui-même a dit « je refuse la primaire ». Oui. Si tu refuses la primaire... Tu te départages avec les sondages.
3: Voilà,
2: ben oui.
4: Un ancien premier ministre, que ça soit Attal ou Édouard Philippe, autre chose, ne pourra pas aller à l'Élysée.
2: Ça, c'est autre chose. Mais ils ne peuvent pas dire les sondages, on en a rien à faire. Ils sont rivés aux sondages parce que Édouard Philippe, sa légitimité, c'est ses sondages. Tant qu'il domine dans les sondages,
4: c'est la même chose.
2: Les Gabriel Attal, les Darmanin, c'est-à-dire les gens du bloc central, ils s'imposent. Le jour où il fera autant que Gabriel Attal, eh bien tous ceux qui disent il faut une primaire diront bah voyez, elle s'impose la primaire puisque personne. Là, il sera obligé d'accepter une primaire.
3: Quand il sera doublé,
4: mais le problème
3: est
4: exactement le même à LR, à tous ceux qui sont pas passés par.
2: Mais non, LR, c'est Bruno Retailleau.
4: T'as tous les un peu dissidents là qui aimeraient bien y aller. Non, LR... Et puis qui aujourd'hui se disent si Bruno Retailleau s'écroule, ça nous ouvre une porte.
2: Bien sûr, mais c'est. Voilà. Pas tout à fait la même chose. Vraiment, le bloc central, c'est primordial, les sondages. Donc, c'est pour ça que Gabriel Attal, il va faire feu de tout bois. Il fait feu de tout bois parce qu'il pense qu'il peut grignoter, se rapprocher d'Edouard Philippe. Oui. Et à un moment donné, Edouard Philippe sera pas le candidat naturel.
4: Parce que tu penses que le cirque à Mur-en-Barrèze, là, ça fait grignoter.
0: Ça, c'est dans l'Aveyron.
4: Dans le monde rural.
0: Là.
2: Mais c'est pas le monde rural qui vise, mon pauvre Didier. Tu crois que Gabriel Attal, il vise le monde rural?
4: Alors qu'il va faire à Mur-en-Barrèze.
3: Mais pour se donner une image de proche de la France, c'est tout, proche de la France.
2: Parce que les gens fantasment là-dessus. Les gens qui à Paris, ah, c'est bien, il connaît le terroir, etc. Mais c'est quand même le Parisien qui votera Gabriel Attal.
3: Et de la même façon que M. Darmanin, nous fait sa sortie sur l'immigration.
2: Quand il est en Corrèze,
3: nous fait sa sortie sur l'immigration il y a 24-48 heures. Il était ministre de l'Intérieur, maintenant il est ministre de la Justice. Alors, je vais te dire, tu évoquais la question des ministres de Macron. Darmanin, lui, il y va jusqu'au bout, ministre de Macron. Donc, il aura une carrière à la Rachida Dati. Rachida Dati, si elle a perdu Paris en dehors de sa campagne, c'est aussi parce qu'elle était ministre de Macron et qu'elle avait lâché son camp. Donc tous ces gens ne comprennent pas que Macron est radioactif, c'est tout.
0: Il y a la focalisation sur les candidats, mais moi je pense que cette année, sur cette élection, c'est les programmes qui vont prendre le pas. J'en suis convaincu. Les programmes, quelle ligne pour la France? J'en suis convaincu. Et là, les deux lignes les plus claires, c'est quand même le Rassemblement National et c'est la France Insoumise. La France Insoumise,
4: le Rassemblement
0: c'est clair.
4: National, t'appelles ça une ligne claire?
3: Aujourd'hui,
4: t'as
3: RN.
4: Deux têtes, il y en a une qui dit la retraite à 60, l'autre à 62, et puis il ouvre la porte à plus.
0: T'as un projet qui marche au moins sur des jambes qui sont claires, c'est la lutte contre l'immigration, la lutte contre la sécurité.
2: Sur l'économie, c'est pas la
4: sécurité. J'ai pas l'économie, il y a peut-être un petit peu de
3: trucs. La France est à deux doigts d'être sous tutelle du FMI, donc autant te dire, le RN, ils ont intérêt à muscler leur programme.
2: Le seul qui est prêt, c'est Mélenchon pour moi.
0: Voilà. Jean-Luc Mélenchon, il le dit, on a un candidat, c'est moi, on a une équipe et un programme, c'est carré. Et quand tu regardes son programme, c'est assez carré.
4: Il est tout le temps prêt, son programme. C'est le même qui a 7 ans, c'est le même qui a 14 ans, il est tout le temps prêt.
3: Oui, c'est le leader Maximo.
0: D'accord. Mais si tu veux, là, en plus, et il a théorisé un nouvel électorat qui va voter pour lui.
2: Oui, mais comment peut-il imaginer, en faisant, là, il fait 15%, et imaginons, il fait 16. Bon, imaginons, il se qualifie en faisant 16, 17, 18. Comment peut-il imaginer être président de la République en ayant fait que ça?
3: Président, ils veulent l'insurrection, il te l'a dit, Bakayoko et tout,
2: je pense que s'il accède au deuxième tour.
3: Les Antifa dans la rue, les Raphaël Arnaud et tout,
2: c'est pour amuser la galerie.
3: Ah bah tu verras.
2: Et lui, il pense qu'en arrivant au deuxième tour, il sera.
0: Samuel, bonjour, notre ami radiologue du côté de Strasbourg. Bonjour Samuel.
5: Bonjour aux grandes gueules.
0: Bienvenue Samuel. Alors à votre avis, là, vu ce qui se passe, Philippe Mélenchon, qui est le mieux placé pour aller au second tour? Si on suit au sondage du moment, je le rappelle.
5: Oui, alors les sondages, c'est bien gentil, mais je rappelle juste que M. Attal a quand même dit qu'il resterait, si les sondages sont favorables au mois de janvier, il devrait, M. Philippe devrait céder sa place pour M. Attal.
2: Ben oui.
5: Et vu l'ambiance qu'il y a entre Mme Thévenot et les amis de M. Édouard Philippe, ça m'étonnerait, puisque je me souviens ce qui s'est passé au deuxième tour des élections municipales, quand on lui a posé la question, M. Édouard Philippe a fait qui ça ? Ah oui, le mec d'Horizon. Donc je pense que les tensions sont très fortes. Donc je pense pas que M. Édouard Philippe va rassembler le bloc macroniste, parce que je pense que les tensions entre Attal et Édouard Philippe sont très,
1: enfin, vous
5: très,
1: savez,
5: très
1: je pense que Prisca Thévenot, c'est pas non plus un soutien de poids majeur qui sera déterminant dans l'élection présidentielle pour Édouard Philippe.
0: Mais alors, qui voyez-vous, okay, vous, alors, okay, Jean-Luc Mélenchon ou Édouard Philippe, on va se rapprocher de l'élection.
5: Déjà, il faut voir si M. Philippe n'a pas de problème juridique. Donc, je rappelle juste que le parti financier a une plainte contre lui. Donc, je veux dire, tout ça, ça va se jouer, on va jouer dans le bas du caniveau. C'est-à-dire qu'on va, les Mélenchons vont profiter qu'il y ait ce problème-là. Et puis, on verra bien les effets divers, les faits d'actualité, ce qui se passe dans le monde. Si maintenant, il y a encore une autre guerre qui se passe autre part, il y a plein de choses qui peuvent se passer. Donc, pour l'instant, à 11 mois d'élection, moi, je suis désolé, c'est jouer à qui perd gagne et personne ne sait qui va être au deuxième tour. Il faut juste rappeler qu'il faut les maires, parce qu'il y a aussi les histoires des 500 signatures.
2: Tout à fait.
5: Et si M. Attal et M. Édouard Philippe sont candidats, ça va bouffer beaucoup de maires. Donc,
2: c'est vrai aussi. Donc, enfin, il y a 36 000 communes, il faut faire sa signature. Maintenant, la plupart des communes, la plupart des maires ne veulent pas se prononcer. Il n'y a pas d'obligation pour le maire d'apporter sa signature.
3: Mais t'as pas que les maires.
2: Oui, mais je pense que ça peut poser problème, notamment à Gabriel Attal.
0: Samuel, on va voir ce qu'en disent ceux qui continuent de nous appeler au 32-16. Philippe Mélenchon, qui semble le mieux placé pour aller au deuxième tour de l'élection présidentielle. 32-16 pour continuer d'en discuter avec les GG, avec les grandes gueules, sachant que pour le moment, ce sondage de Toxa pour la presse quotidienne régionale continue de donner Jordan Bardella en tête à plus de 30% d'intention de vote. Allez, à tout de suite.
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Grandes Gueules en direct sur RMC, RMC Story, les Grandes Gueules avec vous, bien sûr, au 32-16 avec Charles Consigny, Didier Giraud, avec Barbara Lefebvre. Je regardais là pendant la pub, on en discutait, puisque là on est sur le sondage sur l'élection présidentielle, qui pourrait aller au deuxième tour, sachant que c'est Jordan Bardella qui est toujours donné en tête des intentions de vote. Ensuite, visiblement, il y a une bagarre là, hein, à date, hein, une bagarre entre Édouard Philippe et Jean-Luc Mélenchon. Mais on rappelle que pour aller déjà officiellement à l'élection présidentielle, il faudra avoir les 500 signatures. Du coup, c'est toujours bien de revoir un

0: respecter un élu, une seule signature, 500 signatures qui viennent d'au moins 30 départements, plafond par département, pas plus de 50 signatures, soit 10% au total.
1: C'est pour ça que c'est pas si simple, c'est contrairement à ce que vous avez dit. Et même des gens comme Gabriel Attal, sachant que Renaissance n'a pas non plus beaucoup d'élus dans énormément de départements, ça va être un combat. Et d'autant plus que tous ces élus ne sont pas obligés de parrainer, comme ce n'est plus anonyme. Avant, c'était anonyme.
2: Maintenant, moi, je connais beaucoup de maires qui ne parrainent pas par peur des représailles.
1: Qui n'ont pas envie de se faire menacer, parce que maintenant, on se fait menacés très rapidement, donc ils n'ont pas envie de représailles, et donc ils préfèrent botter en touche et pas parrainer.
2: Et je trouve que cette règle de rendre ça public, c'est une connerie.
1: Mais oui, bien sûr.
2: C'est une connerie parce que moi, je connais des maires qui, à l'époque, donnaient leur voix, des maires ruraux qui étaient sans étiquette, donnaient leur voix à un petit candidat, justement pour faire exister le débat démocratique.
1: Ouais. Et parrainer n'est pas forcément d'ailleurs un soutien.
2: Parrainer n'est pas soutenir, et je pense que ça, les gens ne l'ont pas compris. Et aujourd'hui, tu as quand même plein d'affaires où, dès que le nom de leur maire est divulgué comme soutenant, enfin, comme amenant sa signature à un tel ou à un tel, il y a une réaction dans les communes. Et moi, je connais plein de maires sans étiquette qui vont pas donner de leur signature.
3: Après, on peut demander à ton conseil municipal. Est-ce que vous êtes d'accord pour que nous parrainions un candidat à l'élection présidentielle?
4: C'est d'autant plus intéressant que tu aies rappelé ce système de nomination que Renaissance, le parti d'Emmanuel Macron, en dix années, n'a même pas réussi à s'enraciner dans le pays. C'est-à-dire qu'aujourd'hui, on a les macronistes qui tiennent Paris, qui tiennent toutes les grandes institutions, les conseils d'État, les conseils constitutionnels, la Banque de France, le Cour des comptes, etc. Alors qu'ils n'ont aucun ancrage territorial, que les élections régionales, les élections municipales, ils n'arrivent à rien. Ils ont quelques petits points et à chaque fois, ils t'en font tout un cinéma comme si vraiment ils avaient réussi à décrocher. Les vrais partis enracinés, ça reste les LR, ça reste le Parti Socialiste. RN, au nord et au sud, ont réussi à s'enraciner un petit peu. La LFI a réussi quelques prises. Bon, c'est pas non plus extraordinaire, mais quand même. Le Renaissance, qui pourtant tient toutes les manettes, est en train de tout verrouiller pour 2027. Ils n'ont pas d'ancrage territorial. Donc c'est très révélateur de la situation du.
1: Contrairement à LR,
2: élus arrivent d'ailleurs.
1: Non, mais c'est tout, mais c'est tout le paradoxe. C'est-à-dire qu'aujourd'hui, on parle du bloc central qui pourrait se qualifier au deuxième tour. Bruno Retailleau est quand même derrière. Alors que les LR sont beaucoup mieux implantés localement et représentent peut-être plus les Français finalement aujourd'hui.
4: Ça, c'est sûr.
1: Et d'ailleurs, pour revenir à Édouard Philippe, le problème d'Édouard Philippe, à mon avis, un autre problème pour Édouard Philippe, c'est qu'il y a beaucoup d'électeurs de droite qui estiment qu'Édouard Philippe n'est pas de droite.
4: Ah bah non, il est pas de droite.
1: Et qui n'ont pas envie de voter Édouard Philippe. Et même si Bruno Retailleau se retire de la course, on peut le penser s'il n'arrive pas à faire plus que 9-10%, est-ce que tous les électeurs de Retailleau voteront Philippe? Je suis pas sûr. Ça pourrait aussi se reporter sur Bardella ou sur Éric Zemmour ou sur Dupont-Aignan.
2: Et pas qu'au deuxième tour.
1: Voilà, je parle du premier tour.
3: On va continuer d'en discuter avec vous. Bien sûr, on a Cyril qui est notre ami apiculteur du côté de Saint-Malo. Bonjour Cyril.
5: Bonjour.
3: Bonjour. Qu'est-ce que vous en pensez, vous, Édouard Philippe, Jean-Luc Mélenchon, qui pourrait aller au deuxième tour, alors, selon vous?
5: Alors, je ne crois pas du tout que M. Mélenchon puisse aller au deuxième tour. Je pense qu'il fait peur à un grand nombre de gens, y compris les gens de gauche. Voilà. Mmh. C'est pas un monsieur qui a un problème de gauche. Je vous citer un exemple. L'inversion de la hiérarchie des normes, c'est un problème sur lequel il ne reviendra pas. C'est-à-dire que le code du travail, par exemple, avant la réforme, les sanctions pour les employeurs étaient de 6 mois minimum. Maintenant, c'est de 6 mois maximum. Et Charles Consigny peut vous en parler. Tous les avocats qui font du droit du travail en sont tout à fait maris, puisque ça ne vaut plus le coup d'aller au prud'homme. Et ça, c'est une réforme sur laquelle M. Mélenchon n'a pas l'intention de revenir. Voilà.
1: Ouf.
5: Ah non.
1: Pourquoi vous pensez ça?
5: C'est pas dans son programme.
3: Mais voilà. Vous dites qu'il y a trop de radicalité. Ça, dans le programme de Jean-Luc Mélenchon.
5: Alors, non seulement trop de radicalité, mais c'est pas un problème de gauche. Monsieur Mélenchon ne remettra pas, ne changera pas l'organisation de la société. Il remettra pas en cause
3: l'organisation
5: capitaliste de la société. Le seul parti qui serait en mesure de le faire, qui a le programme pour, c'est Lutte Ouvrière.
3: Non, non, il veut le remettre en cause. Est-ce qu'il y arrivera, est-ce qu'il y parviendra, c'est autre chose. Mais en recréant, vous voyez, un gros pôle.

0: bancaire public, en voulant renationaliser les autoroutes, en voulant reprendre en main le secteur
1: comme ça, on aura des autoroutes
2: de l'énergie.
1: On a des super autoroutes.
0: Il a quand même des nids de poules dans les autoroutes. Il a quand même un programme, oui, où il veut que l'État reprenne la main sur beaucoup de choses.
3: Je ne sais pas où il va prendre l'argent pour acheter des entreprises pareilles.
0: Les autoroutes, c'est un billet de 55 milliards.
3: Oui, bah voilà.
0: Après, derrière, qui va le financer. Alors, Cyril n'y croit pas, vu la réalité. Jordan est avec nous des Hauts-de-Seine. Bonjour, Jordan.
3: Manger les riches, et les filles. C'est ça.
0: Jordan, qu'est-ce que vous en pensez, vous, Édouard Philippe ou Jean-Luc Mélenchon pour le deuxième tour, à l'heure où on se parle,
1: en tant que président du RN?
4: Alors,
1: qu'est-ce que...
4: J'espère aucun des deux. C'est vraiment...
0: Pourquoi?
4: Enfin, moi, revivre un simulacre de législative 2024 avec un truc à trois entre Bardella, Mélenchon, et puis bon, là, sera Philippe à la place d'Attal, c'est au secours. Parce que bon, ces trois programmes, en gros, qui sont des continuités de, on va dire, du socialistan dans lequel on est, où on a des programmes qui sont complètement déficitaires
0: économiques. Bravo, Jordan.
4: Ils ne résoudront pas les soucis. Pour moi, c'est la même tambouille. Alors, en regardant le législatif 2024, le programme d'Attal, c'était 40 milliards de déficit supplémentaire, le RN, c'était 120 milliards, et Mélenchon, c'est 280 de plus. Hein. Je veux dire, il n'y en a aucun qui va dans la bonne direction. Donc, faire la politique du moins pire, moi, ça me va pas, personnellement. J'espère une alternative vraiment qui va dans l'autre sens.
0: Une alternative LR libérale, c'est ça, c'est ce que vous
4: LR
0: voudriez.
4: N'est pas libéral, hein. On aurait bien aimé qu'il le soit, mais il le soit.
0: Alors, j'ai oublié la virgule. LR, virgule, libéral, on va dire ça.
3: Vous seriez plus à la limite David Lisnard, quoi, vraiment.
4: Oui, c'est lui qui va dans la meilleure direction, mais enfin bon, il y a rien de parfait. De toute façon, c'est impossible d'être d'accord avec un candidat à 100%, mais dans ceux qui existent, pour moi, c'est celui qui va le plus dans la meilleure direction. Le problème, c'est que la mentalité française est tellement ancrée dans le collectivisme que faire changer les choses, c'est très compliqué. On a une culture économique qui est abyssale en France. Regardez le nombre de gens qui pensent encore que la retraite par répartition, c'est finançable. C'est quand même vraiment dramatique. Donc, à moins de faire du martèlement médiatique pour essayer de faire comprendre aux gens que le modèle dans lequel on est, il a fonctionné époque avec une démographie certaine qui ne fonctionne pas aujourd'hui dans la démographie actuelle. C'est juste une question de démographie. C'est pas plus compliqué que ça. Donc, il faut s'adapter. Tous les pays ont fait leur mue depuis 20 ans. Enfin, ça a commencé vous prendre la Suède ou la Nouvelle-Zélande dans les années 90. Ça a continué dans les années 2000. Et nous, la France, on refuse de faire notre mue par rapport à l'actualité. Et je veux dire, c'est même pas une question de social, de droite, de gauche, etc. Regardez, il y a des pays qui sont soi-disant de gauche comme les pays nordiques, et pourtant ils ont fait une mue libérale au niveau des entreprises. C'est même pas une question de gauche ou de droite. C'est
1: juste et ils ont la retraite à 70 ans.
4: Voilà.
1: Non, pas autant.
4: Et puis ils ont surtout une retraite mixte avec un fonds de base, on va dire, de répartition qui est au niveau RSA et équivalent, et le reste par capitalisation, parce que sinon on ne s'en sortira pas.
3: Donc. Jordan, je me permets juste, je ne crois pas que les Français soient collectivistes. Les Français sont étatistes. C'est pas exactement la même chose. Non, mais parce que, je veux dire, dans leur histoire, que ce soit l'histoire monarchique ou l'histoire même du 19e, de réétudier l'arrivée de la Seconde République, il y a une révolution, c'est la Seconde République, premières élections, c'est les monarchistes qui gagnent.
5: Ouais.
3: Donc, la Troisième République est instauré, gouvernement provisoire. Premières élections, c'est les monarchistes qui gagnent. Donc, les Français, ils ont ce goût de la personnification du pouvoir. C'est pour ça que Mélenchon
5: de la cohabitation.
3: Ouais, et ensuite, effectivement, de pouvoir faire vivre des choses qui normalement ne devraient pas vivre. La Seconde République, les monarchistes. La Troisième République, les Républicains ont fait leur place. Mais, je veux dire, il y a cette volonté de croire chez les Français qui est complètement dans un inconscient collectif. Un homme ou une femme peut nous sauver. Ouais. Ah, il peut tout faire. Dans l'économie mondialisée d'aujourd'hui, dans l'Europe de Schengen, je n'arrive pas à comprendre, et avec ce qu'on a vécu pendant le Covid, j'arrive pas à mesurer l'ampleur de cet inconscient collectif pesant qui fait qu'ils ne se rendent pas compte qu'aujourd'hui c'est terminé. On peut plus avoir un homme à la De Gaulle qui va venir tout régler. Et ceux qui se présentent aujourd'hui et qui font des campagnes en faisant croire quand j'arrive, il se passera ça. Mais non, il y a la mondialisation, il y a l'Europe qui vous tient par tous les bouts. Donc c'est terminé cette époque-là. Donc il faut quelqu'un, soit à la Milei qui casse un bon coup, soit à la Mélenchon qui dit révolutionne.
1: Ouais, donc toi tu dis qu'il faut forcément une offre radicale.
0: Du coup, ce que tu décris, c'est exactement l'homme providentiel.
3: Ce que je dis, c'est que vu l'attente des Français qui est faut qu'un homme nous sauve, il peut y avoir que ce genre d'homme radical. Et c'est pour ça que je disais et que je l'avais dit à Jordan Bardella ici, que leur stratégie bien habillée, un coup comme ci, un coup comme ça, on veut fâcher personne, ça ne marchera pas.
1: Oui, et en même temps, les gens
0: Jordan, on va terminer avec Leïla, bonjour.
6: Leïla
0: de Marc-en-Barœul dans le Nord. Qu'est-ce que vous en pensez, vous, Leïla? qui pour aller au deuxième tour?
2: Alors, Mélenchon, je pense que moi, personnellement, j'ai plus d'espoir en lui. C'est bien, les jeunes aiment ce côté je la ramène, je casse les codes, mais derrière, il n'y a pas de fond. Donc, aller derrière lui, c'est un peu suivre une autre doctrine. Donc, elle parlait de doctrine, là, on irait vers une doctrine. Il faut aller vers du concret, il faut aller vers des choses qui nous ramènent aux valeurs travail aussi. Donc, les valeurs travail, c'est aussi, on a besoin d'aide et tout ça, mais savoir que concrètement, là, c'est la responsabilité de tous les Français. Donc, aujourd'hui, c'est peut-être préparer les présidentielles différemment, les préparer, les anticiper, mais peut-être même dans le mode opératoire des élections, peut-être anticiper cette voie-là, c'est-à-dire se poser et se dire est-ce qu'on le ferait pas, on découperait pas, on construirait les choses différemment, et on ne peut pas tout changer. Mais en tout cas, aujourd'hui, on doit arrêter tout ça, c'est-à-dire que blabla, droite, gauche, etc. Si on continue comme nos parents, Le Pen à l'époque, et avec tout Mitterrand, etc. Non, on arrête. Il y a des bonnes choses dans tout, voilà, et il y a des très mauvaises choses. N'allons pas vers ce qui nous éloigne de l'humanité, quand même. Actuellement, c'est un peu quand même...
0: Donc vous voyez plus Édouard Philippe, vous, du coup.
2: Ah, mais c'est, je pense que...
5: Mais lui, en fait, ce que vous nous décrivez, c'était le projet à Macron il y a 10 ans. Hein.
0: De Macron.
2: Ah bah, c'est effectivement, mais là, aujourd'hui, Macron... il y a ce côté, et c'est un petit peu le reflet d'aujourd'hui. On est tout seul. Il y a certainement des bonnes choses. Il y a quand même des bonnes choses. Mais là, aujourd'hui, ça part complètement pour les avantages de l'un, pour les avantages de l'autre.
6: Je comprends rien ce que dit notre auditrice.
2: Vous, non?
6: Je comprends rien à ce que vous dites, madame. Je suis désolé, mais je comprends pas ce que vous dites. Mais c'est marrant parce que vous soutenez le Bloc central.
2: Oui.
6: Vous êtes à l'image de ce Bloc central. On ne comprend pas ce que vous voulez. C'est intéressant d'ailleurs, psychologiquement.
3: Parce qu'elle veut un peu
6: tout en même temps. C'est une famille politique pour les gens qui savent pas où ils habitent.
0: De toute façon, la discussion est terminée. Laïla, on aura l'occasion d'éclaircir les choses lors d'une prochaine discussion à propos de cette élection présidente. On est en pré-campagne,
1: Je rappellerai qu'en 2017, enfin, si on se projette en 2016, donc un an avant 2017, Emmanuel Macron n'était toujours pas candidat à l'heure où on parle.
5: Il n'était pas sondé.
1: Il n'était pas candidat en mai 2016. Donc
0: alors, on a posé la question, à votre avis, Philippe Mélenchon, aujourd'hui, là, il est le mieux placé pour aller au second tour. Laïla nous disait à l'instant, Édouard Philippe. Et bien là, c'est Jean-Luc Mélenchon. 54,1% face à Édouard Philippe. 45,9%. Allez, dans un instant, on va s'intéresser à la future fête. Si jamais le Paris Saint-Germain gagne la Ligue des Champions, les autorités disent ce sera la parade et la foule, ce sera au Champ de Mars. À condition que la célébration du titre, la veille au soir, ça se passe bien. Ah bah voilà. Allez, à tout de suite au 32-16.
3: Tu verras.
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9: Le tournoi Roland-Garros a donc démarré dimanche. Yannick Noah, bonjour.
10: Ça va, Pau, ça dérange si j'enlève mes chaussures?
9: Non, non, pas du tout, vas-y.
10: Je veux vraiment qu'on parle des joueurs français.
9: Bah ouais, quand même, non?
10: Non, parce que franchement, ce matin, on est cool, on s'est réveillé de bonne humeur, vois, il fait beau. Le ciel est bleu, donc évitons tout ce qui peut générer de l'énergie négative ou même de la tension dans les trapèzes, tu vois. Si vraiment tu veux que je te dise un truc positif sur le joueur français, oui, je pense qu'ils peuvent aller très loin en deuxième semaine. Par exemple, à Punta Cana ou aux Maldives.
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0: 11h-20, vous êtes avec les grandes gueules sur RMC, RMC Story, avec Barbara Lefebvre, Didier Giraud et Charles Consigny. On va regarder ce qui va se passer, ou ce qui pourrait se passer, en cas de victoire du Paris Saint-Germain en finale de la Ligue des Champions, c'est samedi à Budapest. Alors, le match... c'est samedi à Budapest à 18h. Si le Paris Saint-Germain gagne, il y a intérêt à ce que ça se passe bien. S'il doit y avoir une célébration le lendemain au Champ de Mars.
1: Bah, ça s'est mal passé l'année dernière, souvenez-vous. Hein. Ça a été un chaos dans Paris. Donc là, on reprend les mêmes. Et d'ailleurs, ce sont toujours les mêmes au pouvoir. Alors, Laurent Nunez était préfet de police, là, il est ministre de l'Intérieur. Mais forcément, il y a une grosse pression à la fois sur la préfecture de police, et M. Faure, qui est au préfet de police maintenant, et au ministère de l'Intérieur, pour que ça se passe bien. Sachant que c'est à 18h samedi. Les Champs-Élysées seront fermées samedi, donc pas de célébration spontanée le samedi soir, tout sera quadrillé, nous dit-on. En revanche, si ça se passe bien samedi, les supporters auront le droit de célébrer leur équipe qui sera là au Champ de Mars. C'est le site qui a été choisi au pied de la Tour Eiffel, hein, pour expliquer ceux qui ne connaissent pas Paris, c'est vraiment au pied de la Tour Eiffel. D'ailleurs, l'année dernière, c'était le site qui avait été choisi. C'était pas possible. Au dernier moment, ils ont pris les Champs-Élysées et ça s'était mal passé. Alors, est-ce que vous y croyez? Est-ce que ça va bien se passer? Est-ce que le Champ de Mars, c'est un bon choix? Et pourquoi, finalement, à Paris, n'arrive-t-on pas à célébrer tranquillement, dans la joie et la ferveur, l'équipe parisienne, comme on a pu le faire à Lens, où ça s'est très bien passé. Il n'y a pas eu de violence, et pourtant, il y a eu la fête, une fête dingue, comme jamais, dans les rues de Lens, toute la journée de samedi. La soirée de samedi et dimanche.
2: J'arrive pas à comprendre c'est quoi ce problème à Paris. J'ai vu les images de Lens, bien sûr. J'ai vu les images de Bordeaux aussi, où les joueurs de rugby ont ramené la Coupe d'Europe, c'était bondé. Enfin, ah oui, il n'y a pas eu un seul coup de couteau, il n'y a pas eu un seul magasin. Cassé, il y a pas
3: tiens,
2: eu
3: le rugby ne suscite pas la même.
1: Mais Lens, c'est le
2: foot. Non, mais Lens, c'est du foot.
1: C'est,
2: hein.
1: C'est pas le problème, c'est pas le foot.
2: Mais tu vois, il y a tout qui est différent. Les joueurs de Lens, ils ont pris la Coupe de France sous le bras, ils se sont dépêchés de monter dans le bus plutôt que de faire la fiesta à Paris, parce qu'ils auraient pu aller en boîte à Paris, et ils sont rentrés dans leur stade où il y avait 40 000 supporters qui les attendaient à 3h30 du matin et qui étaient restés dans le stade en les attendant. Enfin, je pense qu'il y a aussi quelque chose de différent du côté des joueurs. Enfin, le club est différent. Voilà, c'est ça que je voulais dire. Et après, derrière ça, pour moi, il y a quelque chose de très simple. C'est effectif. Et puis une chaîne de commandement qui s'assume, effectif de policiers, et une chaîne de commandement qui s'assume, qui donne des ordres de maintien de l'ordre clair
4: et c'est-à-dire pas la voiture de police qui recule.
2: Le premier qui jette un pavé dans une vitrine Givenchy ou je sais pas quoi pour aller piller, c'est du maintien de l'ordre.
1: Dans cette
2: basique,
1: façon de faire, de menacer d'ailleurs, si vous êtes comporté pas bien, il y aura rien le lendemain. En fait, parce que c'est une minorité toujours. Donc en fait, c'est la minorité qui impose sa loi et qui pénalise la majorité qui a envie simplement de faire la fête.
2: Les mecs qui sont 200, il y a qu'à leur rentrer dans l'art, quoi.
4: Un vrai supporter, je suppose, n'étant pas supportrice du PSG, oh là, quand bien me fasse.
1: Et tu viens en famille.
4: Mais un vrai supporter du Paris Saint-Germain, il a eu qu'une envie, c'est que son club gagne et de fêter ça. Je crois que les racailles qui cassent les boutiques, qui hurlent, qui parfois d'ailleurs brandissent des drapeaux autres que le Paris Saint-Germain dans ce genre de festoiement, ils en ont mais rien à faire. Des menaces de si t'es bien sage samedi, t'auras une fête dimanche. Mais ils s'en foutent complètement, ils ne sont pas supporters du PSG, ils viennent fourcasser.
2: On donne des ordres aux policiers.
4: On fait ce qu'a dit Didier, on demande à la police que la voiture, non pas recule quand un taré t'incendie une poubelle, mais qu'elle avance la voiture de police et qu'elle pourchasse celui qui brûle la poubelle. Aujourd'hui, on a des policiers qui ne sont pas équipés pour poursuivre les assaillants qui n'ont pas l'ordre.
2: Ils sont prêts à le faire.
4: Mais bien sûr qu'ils sont prêts à le faire.
1: Le témoin au 32-16.
4: Mais bien sûr qu'ils sont prêts.
2: Qu'on leur donne les ordres.
4: Est-ce que Monsieur Nunez pourrait prendre tout ce qui convient pour aller avec son préfet de police pour sortir la grosse artillerie et y aller franchement?
2: Rendez-nous le préfet l'allemand.
5: On a
2: rendez-nous le préfet l'allemand.
1: Le préfet l'allemand était caricaturé en Asie.
0: Hein. On a Armand qui est avec nous. Bonjour Armand.
3: Que tous les Allemands n'étaient pas nazis.
0: Bonjour Armand.
4: Pas d'essentialisation. Il a raison, Charles.
0: Vous êtes dans les Yvelines, supporter parisien. Est-ce que vous pensez que ça va bien se passer samedi soir et que ça se fera au Champ de Mars ensuite? Dites-moi.
5: Alors moi, en fait, ce qui me fait peur, c'est que sur ce samedi-là, il y a, il me semble, 5 grandes manifestations dans Paris.
1: C'est vrai. Il y a des concerts,
5: Ouais, voilà, il y a des gros concerts.
1: Il y a Yana Kamoura qui est au Stade de France notamment.
5: Il y a Damso qui est pour sécuriser l'événement du PSG.
1: On manquerait de policiers en France.
5: Ah bon, vous pensez? Et comme disait Barbara, je rebondis sur ce qu'elle a dit parce que c'est la stricte vérité. Nous, en tant que supporters, on va venir supporter, on va venir fêter et on va rentrer chez nous. Moi, je suis père de famille. L'année dernière, j'étais au Parc des Princes avec ma famille.
1: Ouais, le parc qui se réouvre.
5: Voilà, on est sorti après le Parc des Princes. On a fêté sur Saint-Cloud, sur la porte de Saint-Cloud. Bon, malheureusement, on est resté une heure parce qu'après, il y a une voiture qui a brûlé. Ouais. Je vous garantis que c'était pas des supporters du PSG qui étaient en train de brûler la voiture, hein, ou même les départements.
6: Et là, vous serez au parc samedi encore ou pas?
5: Non, là, pour le coup, non. Là, je vous avoue que, voilà. Quand j'ai vu qu'il y avait les cinq manifestations, je sais que je vais y aller avec mes enfants et tout. Et bon, voilà, je me suis dit.
6: Et dimanche, et si ça se passe bien, le dimanche, vous pourriez aller au Champ de Mars ou pas?
5: Ah oui, si ça se passe bien, par contre, oui, le dimanche, oui. Oui, ça, par contre, si victoire il y a, oui, il y a possibilité que je sois sur le Champ de Mars.
4: Mais ce qui est triste aussi, Armand, c'est que le Paris Saint-Germain gagne ou perde. Des échauffourées en plus, donc c'est ça qui est encore pire.
5: Je suis d'accord. Et on sait d'où ça va descendre, d'où les gens vont descendre pour venir foutre le bordel. Et c'est ça qui est encore c'est ça qui est vraiment triste. C'est que c'est pas des supporters, j'insiste vraiment là-dessus, c'est pas des supporters. Je vais au Parc des Princes depuis de nombreuses années. Sur tous les matchs au Parc des Princes, il n'y a rien. Il n'y a pas d'insécurité, il y a.
2: Plus rien.
5: Tout est sécurisé. Mm-hmm. Tout est sécurisé, vraiment.
2: Et c'est vrai.
5: Voilà, mais
1: oui, ils ont vraiment fait le ménage.
5: Ils ont fait le ménage. Par contre, c'est vrai que vous prenez n'importe quel événement sportif sur Paris, ça soit un match de l'équipe de France et tout, dès qu'il y a une victoire et une manifestation, il y a des débordements. Et quand vous prenez Lens, vous prenez Bordeaux, il n'y a rien du tout. C'est un constat, c'est un fait. On peut pas.
1: Le préfet du Pas-de-Calais s'en est félicité dans un communiqué en disant c'est formidable, une soirée festive, tout s'est bien passé, merci aux supporters, aux forces de l'ordre. Il a remercié tout le monde. Mais comme si c'était finalement assez
2: exceptionnel. Mais ils ont peut-être moins de Kaira, il faut dire les choses comme elles sont. Qui foule leur voyou? Ce sont les racailles habituelles. Qu'on a encore vu à la Baule ce week-end, puisque maintenant, même à la Baule, les gens vont là-bas pour avoir la paix. Bah non, là aussi il y a des Kaira qui se foutent sur la gueule. Et là, ce sera la même chose. C'est malheureusement ces racailles désœuvrées dont on n'arrive pas à faire quelque chose, à les faire rentrer dans la société et qui indéfiniment sur certains matchs cassent tout sur leur passage.
6: Le problème, il y avait un policier qui racontait que justement le soir d'après match. Il voit beaucoup de gens arriver et certains, ils ont simplement des écharpes du Paris Saint-Germain. Ils n'ont rien à voir avec les supporters du Paris Saint-Germain, mais ils mettent des écharpes du Paris Saint-Germain ou des casquettes et puis ils se mêlent ensuite aux supporters.
2: Ouais,
6: alors que c'est pour mettre la pagaille. Mais le discernement est compliqué dans ces cas-là pour tous ceux qui arrivent avec le RER ou autre, quoi.
2: Dans les 400-500 fauteurs de troubles, je pense qu'il y en a déjà 90% qu'on a l'affiche.
1: Non, mais la question est de savoir, une fois qu'on les interpelle. Alors déjà, il faut interpeller les bons, ceux qui courent. Parce que généralement, on interpelle ceux qui courent moins vite, mais c'est pas forcément celui qui a commis le plus grand délit. Après, c'est savoir quelle est la réponse judiciaire aussi derrière. Quelle est la réponse pénale? Est-ce que c'est dissuasif? C'est-à-dire que, par exemple, ceux qui s'en étaient pris l'année dernière au magasin, aux policiers, est-ce qu'ils ont été suffisamment condamnés pour qu'on soit sûr qu'on les retrouve pas cette année? Parce que si on retrouve les mêmes chaque année, c'est sûr que c'est un combat sans fin.
2: Ils sont faciles à prendre, mais deux, tu fais rien.
6: On a Romain qui veut intervenir aussi dans les GG, dans les grandes gueules. Romain, bonjour. Romain de Haute-Savoie, après Armand des Yvelines. Qu'est-ce que vous en dites, vous, Romain?
7: Salut à tous les GG.
6: Salut, Romain.
7: Moi, personnellement, du coup, je pense que ça va partir en vrille. Comme j'ai envie de dire à chaque fois, même si on va trouver peut-être une fois ou deux où c'est pas parti en vrille, mais pour moi, dès qu'on parle de Paris, tristement, j'adore le PSG, mais tristement, dès qu'on parle de Paris et de festivités sportives liées à ça, ça part systématiquement en live. Et je pense qu'il y a plusieurs raisons. Il y a le fait que je pense que, comme beaucoup de chroniqueurs en ont parlé, hier aussi, ça a été dit que il y a la ferveur d'un club, c'est-à-dire la fierté d'un pays, la fierté de sa ville, la fierté de son département, comme Lens peut avoir. On en parlait tout à l'heure de Lens. Ouais. Il y a une vraie fierté, il y a une vraie ferveur du club. C'est-à-dire que le mec qui bosse à l'usine, il va retrouver chirurgien au club et ils vont être unis dans la victoire, etc. Et il y a des clubs qui sont, du coup, qui ont plus cet ADN de la ville. Le PSG, pour moi, personnellement, c'est triste, mais ça n'a plus l'ADN de Paris. C'est un club mondial.
4: Ah non, ça a l'ADN du fric.
7: Exactement.
4: Wow. C'est plus le Qatar, bah ouais, c'est
2: tout. Moi, je suis pas d'accord avec vous. Il reste des vrais supporters du PSG, qui étaient des supporters du PSG avant le Qatar.
6: Ils sont majoritaires. Ils sont majoritaires, en plus.
7: Je parle vraiment du club en
8: lui-même. L'excellent joueur au PSG.
4: L'identité du club aujourd'hui, c'est fric, c'est tout.
2: Non, mais c'est pas ça qui fait descendre des mecs avec des capuches qui veulent casser les vitrines de banlieue. C'est pas ça.
8: Laissez parler Romain.
2: Ça n'a rien à voir.
7: Et du coup, exactement. Donc, c'est pas ces supporters-là, en fait, qu'on va voir dans la rue. C'est tous ces mecs qui vont arriver à droite, à gauche, etc., qui n'ont rien à foutre du foot, qui n'ont rien à foutre de tout ça, et qui sont juste là pour, piller, taper,
1: Mais pardon, mais c'est les mêmes qu'on retrouve dans les manifs. Excusez-moi, ça n'a rien à voir. C'est une opportunité pour certains.
2: C'est les mêmes
1: parce qu'il y a la foule et que c'est le bazar de s'introduire dans ces cortèges et autres et d'aller casser, d'aller voler et de s'en prendre aux policiers. Mais si, ce sont les mêmes. C'est les mêmes qu'on retrouve dans les manifs.
2: C'est les mêmes à Naël.
1: C'est l'opportunité.
6: C'est pas les blagues. Allez-y, Romain.
7: Et je trouve que le PSG, en fait, pour ces gens-là, c'est une opportunité énorme. On sait très bien que dehors, il va y avoir des dizaines de milliers de personnes.
1: Oui, ça partir un peu dans tous les sens.
7: Plus il y a de gens, plus il y a d'opportunités pour les casseurs, pour tout, etc.
6: Parce que les forces de l'ordre vont aussi dépasser.
7: Comme on disait, il y a d'autres événements qui vont être là en même temps. Les forces de l'ordre vont encore être dépassées, tristement. Et puis, la répression est jamais assez forte. Je vois dans plein d'autres sports, je suis un amoureux du sport, du coup, je regarde tous les sports, on va dire, ouais. Beaucoup de sports co. À part le foot, dans aucun autre sport collectif, quand vous avez une célébration d'un titre ou quoi que ce soit, ça part avec des bagarres meurtrières par moment, des vols, des casses, etc. Vous prenez le basket, même le football américain, qui est un sport un peu machin, le rugby, etc. Ça part jamais, parce que je pense que...
8: Parce que ça n'intéresse pas les racailles, excusez-moi.
7: Exactement, il y a moins d'opportunités.
8: Le rugby, ça intéresse les pulls sur les épaules.
7: Exactement.
8: C'est pas le même public.
9: Tu veux dire
7: L'opportunité d'avoir ce public un peu plus bourgeois avec Paris fait que systématiquement, il y aura des gens qui vont profiter du bon chaos ambiant, parce que le chaos peut être sympa, hein. On rencontre quelqu'un, c'est inespéré, c'est inattendu, c'est un genre de forme de chaos, et ils vont transformer ça en mauvais chaos.
6: Je peux vous dire.
7: Ils n'attendent que ça.
6: Ouais, Romain, que à mon avis du côté des immeubles autour du Champ de Mars, on doit commencer à baliser en se disant.
1: Oui, parce que c'est plutôt chic, hein.
6: Ah oui.
1: Alors après, il y a peu de magasins. Je pense qu'ils choisissent le Champ de Mars aussi parce que contrairement aux Champs-Élysées où tu as beaucoup de vitrines à casser entre guillemets, là le Champ de Mars ça a pas de magasin. Ouais. Hein.
4: Alors le Champ de Mars en journée aujourd'hui, moi je peux vous dire que les touristes sur leur guide aujourd'hui, on leur dit de ne pas y aller parce que en dehors des détritus, vous avez aussi des pickpocket particulièrement agressif sur le Champ de Mars.
1: Qui s'en prennent aux touristes.
4: Très vindicatif.
8: La famille royale, parce qu'en fait, la Tour Eiffel est là. Bon. A d'ailleurs un hôtel particulier sur le Champ de Mars.
6: Allez, dans un instant, le duel Consigny, Anne Consigny, Charles Consigny. Restez avec les grandes gueules en direct sur RMC et RMC Story.
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0: Vous êtes avec les Grandes Gueules en direct sur RMC, RMC Story, les Grandes Gueules avec aujourd'hui Didier Giraud, Charles Consigny, Barbara Lefebvre. 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
0: Ils sont fous. C'est inédit. C'est la première fois qu'on a un duel familial dans les GG, dans les Grandes Gueules. Nous sommes avec la comédienne Anne Consigny. Bonjour.
2: Bonjour.
0: Face à Charles Consigny. Bonjour. Et alors, pourquoi est-ce qu'on a organisé ce duel ? Parce que il y a une chose qui vous sépare, c'est cette fameuse tribune contre Canal+ et contre Bolloré.
3: Alors Anne, vous êtes la tante de Charles, vous êtes comédienne, vous êtes au théâtre tous les soirs dans la pièce de Marguerite Duras, un barrage contre le Pacifique, c'est au théâtre de Poche du mardi au samedi à 19h. On va en reparler, c'est un seul en scène. Mais avant cela, c'est vrai qu'on a débattu déjà dans les Grandes Gueules de cette tribune anti-Bolloré. Pourquoi vous l'avez signée ?
2: Absolument impossible pour moi de ne pas signer ça. J'ai juste peur de ce qui peut arriver. Et je ne veux pas arriver après la bataille, que ce soit trop tard pour dire j'ai peur, j'ai eu peur.
3: Mais est-ce qu'aujourd'hui, Canal+ produit, finance des films d'extrême droite ?
2: Non, justement, c'est votre aujourd'hui qui ne m'intéresse pas. Simplement, on donne à M. Bolloré un outil pour qu'il puisse le faire, pour qu'il puisse faire ce qu'il veut du cinéma français.
3: Ça fait quand même des années qu'il est à la tête du Canal.
2: Il fait ce qu'il veut, M. Bolloré. Moi, je m'en fiche complètement de lui. C'est pas contre lui que j'en ai. J'en ai pour la démocratie, pour le fait qu'on ne donne à personne le pouvoir de faire une dictature en France. Je suis pour la démocratie, je suis pour le débat d'idées, je suis pour la liberté d'expression. Et là, en le laissant faire, en lui laissant prendre, et d'ailleurs l'Europe, heureusement, est là pour nous défendre et à empêcher qu'il prenne la totalité du pouvoir sur l'édition, au cinéma, c'est la même chose. Je veux juste qu'on partage les idées et qu'on ne lui donne
3: vous
2: pas
3: avez entendu la réponse.
2: Une clé qui va donner à Bolloré. C'est les Grandes Gueules, donc je vous coupe
3: bien
2: la parole.
3: Sûr,
2: j'ai vu que c'était comme ça qu'il fallait faire. Donc, il va donner une clé à qui ? À Bardella ? Il va lui dire, tiens, vas-y, fais ce que tu veux. Ce matin, je lis dans Libé que maintenant, il y a des films genre Sacré-Cœur. C'est quoi le titre de ce film, Cato, qui m'a l'air quand même assez gratiné, qui serait programmé.
4: Qui a écrit dans Libé, je crois.
2: Pardon ?
4: Je crois qu'il ne faut pas croire tout ce qui est écrit dans Libé. Parce
2: non,
4: que Sacré-Cœur, c'est un film indépendant qui fait sa petite vie dans
2: oui,
4: son
2: mais...
4: coin. Je ne crois pas que la France et la démocratie soient menacées par Sacré-Cœur.
3: Est-ce que ce n'est pas un procès d'intention, Anne ?
2: Rien n'est menacé. Rien en un élément ne peut menacer la démocratie.
4: Ah oui.
2: Mais, par exemple, moi, je ne peux rien contre la dictature. Simplement, j'ai le droit de vote. J'ai le droit à ouvrir ma gueule aux Grandes Gueules.
3: Vous avez raison.
2: Et je le fais.
4: C'est plus efficace que la pétition,
2: Non, c'est pas plus efficace que la pétition. La pétition, elle fait qu'on en parle ce soir.
3: C'est pas faux. Et le patron de Canal+, Maxime Saada, qui dit, si je suis un crypto-fasciste, dans ce cas-là, on va plus travailler ensemble. Est-ce que vous craignez justement le fait d'avoir signé cette tribune ?
2: En disant ça, il me conforte dans le fait que c'est dangereux quand même. Même s'il l'a dit, plus ou moins dans le privé, qu'il va pas le faire, qu'il l'a pas fait, etc. Le dire, c'est quand même une aberration.
4: Qu'est-ce que vous entendez par crypto-fasciste, justement ? Qu'est-ce que vous entendez par crypto-fasciste ?
2: Alors moi, je n'ai jamais employé cette expression.
5: C'est dans la tribune.
4: Non, mais la tribune, c'est ce qu'elle sous-entend.
3: Qu'est-ce que vous comprenez ?
2: Ah alors, c'est ce qu'elle sous-entend. Vous êtes extraordinaire, madame.
4: Qu'est-ce que vous nous expliquez que c'est le fascisme ?
2: Qu'est-ce que vous sous-entendez ?
4: Bolloré va donner les clés pour la dictature. C'est ce que vous nous avez expliqué tout à l'heure.
2: Non, je dis que si on le laisse faire. Si on le laisse faire, il aura une clé qu'il pourra donner à qui il veut. Et je ne veux pas que cette clé existe en France.
3: Charles,
2: c'est tout.
3: Est-ce que tu comprends la crainte de ta tante et d'autres artistes qui se disent « Attention, Vincent Bolloré est dans un projet politique et on ne veut pas adhérer à cela ».
6: Alors, pour être d'ailleurs complet,
5: mes deux tantes ont signé la tribune, oui, puisque ma tante Pascale Consigny, qui est une excellente chef déco, décoratrice de films de très grand talent, a signé aussi la tribune. Et mon père, qui est un auteur grasset, a carrément porté plainte contre le journal du dimanche pour violation du secret des correspondances privées.
3: Une partie de la famille consignée dans le
5: l'article. Donc j'ai mon père et mes deux tantes qui sont...
3: Donc t'es le vilain petit canard de la famille.
5: Non mais moi je comprends tout à fait leur raisonnement, mais j'ai une vision un peu différente que je peux expliquer en un mot. Là où je comprends leur raisonnement d'abord, c'est qu'il se trouve que Canal+ a certains droits particuliers sur le cinéma, un certain privilège sur la diffusion des films, un système qui est organisé autour de Canal+, qui donne un privilège à Canal+ dans le domaine
3: du cinéma. Des obligations légales.
5: Oui, mais donc, c'est vrai que du coup, ils peuvent pas non plus faire n'importe quoi dès lors que ça leur donne une sorte de privilège sur le cinéma.
3: Oui. Le fait de pouvoir diffuser les films avant les
5: autres. Voilà. Mais ceci étant dit, là où j'ai une vision d'abord un peu plus cynique, c'est que moi, j'ai tendance à penser que Vincent Bolloré étant de fait le propriétaire ou en tout cas l'actionnaire en contrôle de Canal+, il en fait à peu près ce qu'il veut. Moi, je pense ça très basiquement. Et d'autre part, ce que je crois aussi, c'est que on ne peut pas non plus, même si ça ne permet pas tout, faire comme si le cinéma n'était pas, depuis des années, très ancré idéologiquement. Et ça fait des années que le cinéma français, à mon sens, et je l'ai vraiment vu à de très très nombreuses reprises, est presque un instrument de propagande au service de certaines idées de gauche. Alors que ce soit le cinéma, mais aussi, on voit bien les discours des uns et des autres, au César, à Cannes, etc., où on a l'impression qu'on se prend des espèces de leçons de morale à longueur de temps. Bon. Et donc, qu'il y ait une espèce
3: de rééquilibrage
5: de ça, moi j'avoue, même si encore une fois on peut discuter de plein de choses, j'avoue que je trouve pas ça anormal. De la même manière que, et je terminerai par là, on peut contester ce que font pour dire les choses comme elles sont, CNews, etc., dire c'est horrible, c'est atroce, etc. Bon, pour moi ça n'est que d'abord la fin de la domination idéologique de la gauche et d'une certaine gauche caviar qui censurait les médias pendant très longtemps et les prises de parole. Et on voit bien que tout ça a un peu volé en éclats. Et puis, ils ne font à droite que ce que France Inter fait à gauche. Donc, je trouve que ça remet un peu d'équilibre. Et voyez, je fais ce geste en même temps que je parle parce que j'ai le sentiment que ça a remis un peu d'équilibre.
3: Anne, d'accord avec ça ou pas?
2: J'ai confiance en Charles, donc je peux le laisser dire ce qu'il veut. J'ai confiance dans le fond de sa pensée qui est très, très anti-extrême droite, très protectrice de la démocratie, etc. Mais dans ses propos, quelquefois, on peut se demander s'il soutient pas. Je trouve que t'es pas assez fortement contre l'extrême droite, officiellement, alors que tu l'es vraiment et que tu l'as exprimé dans les médias.
0: Et t'aurais pas signé la tribune, toi?
5: Non, je ne sais pas si j'aurais signé la tribune. Non, mais contre l'extrême droite. Moi, je pense qu'on peut combattre l'extrême droite, ne serait-ce que par la proposition d'alternatives intéressantes à l'extrême droite. Ce que je vois aussi, c'est que Bardella et compagnie prospèrent sur le vide qu'il y a en face.
2: Je suis d'accord.
5: Il y a ça
2: d'accord.
5: aussi. Donc,
2: mais
5: moi,
2: c'est là où il faut se défendre.
5: Oui, mais moi, j'essaye plutôt de proposer à ma façon d'autres réformes que celles que propose l'extrême droite.
3: C'est-à-dire que tu dis, il y a changement. Le choix, c'est pas forcément entre la gauche et l'extrême droite. Voilà.
5: Oui, c'est ça. Et puis, je pense d'ailleurs que. Si par exemple dans ma position je martelais toute la journée que le RN c'est atroce, que l'extrême droite, que les nazis sont à nos portes à peu près, je pense que ce serait même contre-productif dans l'époque actuelle. C'est-à-dire que les gens
0: ça alimente finalement c'est le carburant
5: de Bardella. Pas forcément cette tribune. En revanche les leçons de morale de certains abonnés à la leçon de morale qu'on a quand même dans le cinéma, ça, je pense que ça alimente l'extrême
6: droite. C'était complètement le sens de ma question. Moi, je vis sur un bassin industriel sinistré, puisque c'était des mines, à côté de Monceau-les-Mines, et un milieu rural, puisque depuis toujours, je suis agriculteur, donc je baigne dans le milieu rural. Et je vois pas en quoi... je rejoins complètement Charles sur le fait que les grands moralisateurs que sont les acteurs de cinéma, en quoi cette tribune va influer sur le vote de gens qui sont venus au Rassemblement National parce qu'ils se sentent abandonnés par l'État, tout simplement. Prenez la carte du vote Rassemblement National et vous y verrez la carte des abandons de l'État, que ça soit en zone industrielle ou que ça soit en zone rurale, quoi. Et donc ces gens-là qui sont arrivés là, alors un peu parce qu'on les a fait rêver, mais aussi un peu parce qu'on n'a jamais essayé ça, et qui se sentent profondément abandonnés, pour pas dire un gros mot, par les politiques depuis 50 ans, je vois pas en quoi une tribune d'acteurs plus ou moins connus d'ailleurs influera leur vote demain, quoi.
2: D'abord, c'était pas des acteurs plus ou moins connus. Il y avait des acteurs connus dans la tribune,
6: mais
2: il y
6: avait Binoche, beaucoup de. Elle en fait une par semaine des tribunes. Donc,
2: mais ça l'empêche pas de d'avoir
6: à un moment
2: le
6: donné,
2: droit.
6: Les gens, ils y font plus attention, quoi.
2: Bah, peut-être qu'ils feront pas attention. Cette tribune, elle a pas été faite pour empêcher les gens de voter Front National. Cette tribune, elle a été faite pour que chacun puisse dire ce qu'il pense, c'est-à-dire il y a danger. Monsieur Bolloré va prendre le pouvoir dans le cinéma comme il a essayé de le prendre dans l'édition. On a peur, on voudrait que ça ne se fasse pas. On voudrait qu'en France, il se passe ce qui s'est passé en Europe, et donc que ça soit impossible. C'est tout.
6: Vous avez
2: c'est
6: des. C'est pas pour vous faire avez voter peur les de quoi d'être.
2: Vous pouvez
6: avez
2: me donner
6: de quoi,
2: des exemples.
6: Censuré,
2: je viens de le dire, je veux bien répéter.
7: Mais,
2: il y a Bolloré dans l'édition.
7: Peur de quoi, Anne Consigny? Qu'est-ce qui pourrait vous arriver? Peur de quoi?
2: Mais de quoi j'ai peur? Oui, je suis terrifiée par ce qui peut arriver.
4: Non, mais par quoi précisément?
2: Par la prise de pouvoir du Front National et par le fait que la Constitution soit changée, que les droits fondamentaux.
4: Mélenchon, pas Bardella. C'est Mélenchon qui veut
2: le 6ème
4: République.
2: Non, Bardella, il va rien faire. Excusez-moi, il va sûrement rien faire. Il va être au pouvoir et il va laisser tout. Il va faire quoi, Bardella?
4: Je ne sais pas. Justement, c'est ce qu'on attend que vous nous expliquiez, parce que, comme vous nous dites, il va changer la Constitution.
2: Je ne fais que dire ce que je ressens, oui. C'est-à-dire qu'on est aux portes d'un moment où, oui, il peut se trouver qu'à la tête du gouvernement, on aura un espèce de fantoche
7: de
2: qui
7: fascisme.
2: Fera quelque chose comme ce qui se passe aux États-Unis, ce qui se passe en Hongrie, ce qui se passe en Russie. C'est-à-dire le peuple a voté pour quelqu'un et après, il est sous l'emprise de ce quelqu'un.
4: Aux États-Unis, la démocratie a disparu. Il n'y a plus de contre-pouvoir aux États-Unis. Les films américains.
5: Il y a eu des très gros débordements aux États-Unis, notamment avec le mouvement ICE, avec le.
4: Non, mais moi, je te parle de la démocratie.
5: La brigade.
4: Les contre-pouvoirs sont toujours là. L'immigration
5: qui a quand même très
4: sérieusement décollé. Les universités américaines continuent de fonctionner. Elles continuent d'attirer énormément d'étudiants étrangers. Les films à Hollywood continuent de se produire autant qu'ils veulent et avec un discours très anti-Trump, et c'est très bien comme ça.
2: Mais vous me regardez d'un air super méchant, madame. Je m'en fiche de vous.
6: Je veux juste des exemples concrets. Par les voies démocratiques, si Trump il arrive, c'est parce que les gens, ils en ont plein le dos du wokisme et des gens qui leur font des leçons de morale. Et Trump il arrive parce qu'à un moment donné, les gens ils en peuvent plus. De leur dire le bien est là et vous êtes à côté du bien. Et je pense que Trump, il est élu démocratiquement parce que les gens, ils en ont marre et que Charles, il a complètement raison sur le fait que le balancier, il est en train de revenir.
5: Moi, ce que je crois, en tout cas, moi aussi, je répète un peu ce que j'ai dit, mais je pense que ça ne marche plus de faire peur et de
6: le barrage.
5: Même si on a peur sincèrement, je pense que ça ne marche plus de dire attention, ce sont des fachos. Moi, ce que je crois, c'est que il ne faut pas faire la morale aux gens et il faut leur proposer des solutions.
6: Comme ça, que tu fais lire.
5: Comme l'a dit Didier, quand les gens sont dans des zones désindustrialisées ou quand ils sont dans des zones en proie à l'insécurité, quand ils ont le sentiment d'être déclassés, quand ils ont le sentiment qu'on leur fait la morale, la victoire. De Trump aux États-Unis, par exemple, moi je pense que c'est aussi très fortement une réponse au wokisme et au lavage de cerveau qu'ils ont eu.
6: Non, mais vous êtes woke. Voilà.
5: Alors, je pense que il vaut mieux proposer un autre chemin. Mais moi je crois qu'il faut proposer aux gens un chemin porteur de solutions.
2: Mais moi je veux que ce chemin existe. Qu'est-ce que vous me demandez? Ce matin, j'ai regardé, je me suis dit, ils vont dire ce mot wokisme.
3: Oui, ça y est, c'est sorti.
2: J'ai demandé à Tchat, je lui ai dit, dis-moi là, ça veut dire quoi wokisme? Et Tchat m'a dit, posez la question à la personne qui emploie ce mot. Oui. De quoi elle parle? De quoi parles-tu, Charles?
5: Le wokisme, par exemple, c'est quand on demande, par exemple, que des minorités ethniques ou religieuses soient obligatoirement présentes dans les films. Par exemple, c'est quand on se retrouve avec Jeanne d'Arc jouée par une actrice noire, parce que c'est une demande des brigades woke.
4: Je vais donner un autre exemple.
2: Peter Brook a fait jouer Hamlet par un acteur noir en 1985.
5: Oui, je ne crois pas que le mot wokisme existait.
4: C'est pas du tout compliqué de mettre une actrice noire pour jouer Jeanne d'Arc.
2: Mais écoutez,
4: pour jouer Léopold Sédar Senghor, on demandera à Pierre Ninet.
2: Mais pourquoi
4: mais
2: pas, madame?
4: Pourquoi pas? Mais oui.
2: Mais quel est le rapport?
4: Non, mais c'est ça le wokisme. C'est que, par exemple, le wokisme, c'est le fait de dire
2: ce que vous
4: dites. Une femme à pénis n'existe pas. Un homme à pénis. Femme à pénis n'existe pas. Voilà, vous voyez. Si moi je dis une femme à pénis, ça n'existe pas, je me fais traiter de transphobe et je peux finir devant la 17e chambre correctionnelle.
3: J'ai rien compris sur
4: c'est
3: ça le pénis.
4: Plus, là.
3: On va quand même terminer.
4: Une femme à pénis, tu sais très bien ce que c'est.
3: On va terminer avec un barrage contre le Pacifique.
4: Ah, voilà.
3: Tous les soirs. C'est tous les soirs à 19h.
4: Voilà.
3: Un seul en scène.
4: Oui.
3: Puisque au départ, c'est un livre. Vous jouez, comment vous faites pour transcrire la prose de Marguerite Duras sur scène?
2: J'ai fait un montage d'une heure et demie. Il y a quatre personnages. Je joue les quatre personnages et je garde exactement la langue de Duras. C'est-à-dire, je n'ai absolument changé.
3: C'est le texte.
2: J'ai juste
3: près.
2: Coupé pour que ça tienne dans une heure et demie de spectacle. Et il semblerait, vu les réactions du public, que c'est drôle, que Duras est drôle. Que c'est pas du tout chiant, que c'est très vivant et que c'est très émouvant.
3: C'est inspiré de son enfance en Indochine.
2: C'est inspiré de son enfance en Indochine. Moi, ce pourquoi j'adore ce texte, c'est parce que elle présente des personnages qui sont extrêmement grossiers, violents, vulgaires les uns avec les autres, comme s'il y avait aucune âme, aucune éducation. Et en réalité, c'est le seul roman qu'elle ait écrit dans lequel il y a vraiment un regard d'une tendresse infinie sur l'humanité. Et on s'aperçoit que dans cette famille, il n'y a qu'une seule chose qui compte, c'est la tendresse et l'amour. Et moi, j'adore jouer ce spectacle parce que j'ai l'impression de prêcher la bonne parole. Aimez-vous les uns les autres, aimons-nous les uns les autres, même si on a l'air vraiment de s'écharper, comme on a fait ce matin.
0: Oh bah, c'était léger, là.
2: Il y a quelque chose qui existe d'autre. Et...
3: Bien sûr.
2: Et, voilà. Et moi, je voudrais jouer ce spectacle.
7: Il a ménagé sa tente.
3: Vous voulez jouer ce spectacle?
2: Je voudrais jouer ce spectacle jusqu'à ma mort. Donc, pour pouvoir le jouer jusqu'à ma mort, il faut qu'il y ait des gens qui viennent le voir.
3: Tous les jours, tous les soirs.
2: Tous les soirs à 19h.
5: En tout cas, je recommande ce spectacle que j'ai vu parce que ma tante l'a joué il y a quelques mois déjà une première fois dans un autre théâtre. Donc, c'est un excellent spectacle. Pour qui aime Marguerite Duras ou qui ne connaît pas Marguerite Duras, on est vraiment dans le livre de Marguerite Duras. Moi, j'adore la langue de Marguerite Duras qui est reconnaissable entre mille. Et oui, voilà, nous
2: sans
5: avons.
2: Sans que ça soit chiant, parce que Duras égale un petit peu ennuyeux si on ne connaît pas.
5: Moi, je trouve pas.
2: Nous
5: avons des divergences familiales. Il faut savoir que là, on est un contre un. Très souvent, je suis seul contre tous.
3: C'est hein sympa.
7: Charles,
3: t'as
7: qu'à nous inviter à Noël, on ira t'aider. Hein.
5: Et non seulement je suis seul contre tous, mais il peut être 2h du matin, tout le monde est ivre mort autour de la table. C'est nos repas familiaux et on part dans un truc à la russe, si tu veux, où il faut se retenir pour qu'il n'y ait, pas de mort à la fin du dîner.
3: Tu sais que quand on a créé les Grandes Gueules il y a plus de 20 ans, on avait pensé au repas familial du dimanche, en fait, avec des gens qui ne sont pas d'accord entre eux, mais qui ont plaisir à se retrouver chaque semaine.
2: Mais non, on n'est pas d'accord avec Charles, mais on a tous confiance en lui.
5: Oui. Ça me fait plaisir. Oui. Je rassemble.
3: Est-ce qu'il doit se présenter d'ailleurs un jour à une élection?
2: Bah oui, s'il a une bonne idée pour faire en sorte que les gens qui n'ont pas assez d'argent pour vivre comme ils le souhaitent et pour prendre leur voiture pour aller au boulot et payer l'essence à un bon prix, vas-y Charles.
5: J'ai une bonne idée. Ça consiste à donner des grands coups de tronçonneuse dans les dépenses publiques.
3: Là, vous n'allez pas être d'accord.
5: Et notamment
3: là.
5: Dans la culture.
2: Alors là, n'importe quoi.
3: Il ne faut pas voter pour votre neveu.
0: Merci Yann Consigny. Ouais. Dans un instant, suite des GG. Restez avec nous en direct sur RMC, RMC Story.
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10: La maison du général de Gaulle est à vendre. Bonjour Dominique de Villepin.
11: Bonjour.
10: Oh.
11: Écoutez, vous savez, je suis un admirateur du général de Gaulle. Et je pense que ça aurait été réciproque si le général de Gaulle avait eu la chance de me connaître. Je le dis haut et fort ici devant vous. Il faut tout faire pour sauver l'héritage patrimonial du général de Gaulle. Alors moi, le premier grand gardien de la conscience gaulliste, moi, le dernier rempart contre l'effacement de ce qui a fait la France, je ferai tout, madame de Malherbe. Oui, tout ce qu'il m'est possible de faire pour habiter la maison du général.
10: Pour habiter la maison, vous allez vous installer à Colombey-les-Deux-Églises?
11: Non, je parlais de l'Élysée.
10: Ah oui.
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0: on va revenir sur la canicule, sur la chaleur là aujourd'hui, parce que ce qui est intéressant, c'est de voir le président de la République qui réunit les 200 dirigeants qui sont liés à l'électrification. C'est le plan du gouvernement. Mais face à cette chaleur, on se dit qu'on est quand même un peu largué, c'est-à-dire que les écoles ne sont pas climatisées. Et les plans de climatisation des écoles, ça a du mal à avancer. Donc il faut quand même que la France aujourd'hui se prépare face à ces épisodes de canicule qui seront précoces. Et c'est au 32-16 que vous pouvez en parler avec nous. En attendant de parler des canicules, on a Julien qui est là. Bonjour Julien.
1: Oui, bonjour.
0: Salut Julien, c'est vous qui avez été tiré au sort, c'est vous qui allez participer aux Jeux Coupe du Monde. Donc, mon cher Julien, c'est soit les 10 000 euros, soit le pack Coupe du Monde avec les cadeaux. Alors, pour ça, on va regarder qui il reste comme joueur dans la liste des 26. Il vous reste le 1, le 2, le 3, le 4, le 6, le 10, le 15, le 17, le 21 ou le 24. Brice Samba, Malo Gusto, Luca Digne ou Pamecano, Mateta, Mbappé, Konaté, Lacroix, Hernandez ou Cherki. Alors, allez-y, choisissez.
1: Moi, je vais prendre Lacroix.
0: Lacroix, c'est le 17.
2: C'est malin.
1: Oui.
0: Vas-y, Louis Gerbier, c'est lui qui va ouvrir. Hop, il a percé le petit papier bleu avec le numéro du maillot. Il va aller chercher le papier. Et tu dis donc à Julien ce qu'il a gagné. On y va, c'est parti.
3: Le marteau.
4: Julien, vous avez gagné le pack Coupe du Monde, vidéoprojecteur Samsung, maillot officiel de l'équipe de France, ballon officiel de la Coupe du Monde et la boîte Lego du trophée Coupe du Monde.
3: C'est l'intégrale.
0: L'intégrale Coupe du Monde pour vous, Julien.
1: C'est énorme.
4: La totale.
1: Merci beaucoup. La Croix, c'est un nom de chez moi en plus des Landes, donc c'est parfait. Merci beaucoup.
0: Merci Julien d'avoir joué avec nous. Merci de votre fidélité au GG et allez les Bleus.

0: aujourd'hui. C'est une semaine où il va faire très très chaud. 12 millions d'élèves, 61 000 établissements, 70% des écoles françaises construites entre 1950 et 1970, 30% des établissements qui ne sont pas adaptés soit aux fortes chaleurs, soit au froid.
1: Mais rassurez-vous, jeudi, c'est-à-dire dans deux jours, Sébastien Lecornu organise une réunion avec ses ministres sur la canicule. Alors, tout le monde s'interroge, pourquoi, alors qu'on sera plutôt vers la fin de cette vague de chaleur, tout d'un coup, M. Lecornu réunit ses ministres. Mais c'est tout le charme de ce Premier ministre qui, avec ce rythme qui nous impose, arrive finalement à se maintenir à Matignon. Et je pense qu'il pourra tenir jusqu'au printemps 2027, puisque c'est la mission qui lui a été donnée. Effectivement, c'est assez incroyable. Et je pense que dans les écoles de com', il faudra étudier cette façon de faire. Mais trêve de plaisanterie, chaque année, désormais, il y a une période caniculaire. Là, elle arrive plus tôt que prévu, elle surprend tout le monde. Hier, c'était la journée la plus chaude enregistrée pour un mois de mai depuis qu'on enregistre les températures. Mais on va sans doute battre aujourd'hui ce record, puisque mardi, c'est ce que disent les météorologues, s'annonce encore plus chaud, notamment dans des régions qui n'ont pas l'habitude de ces fortes chaleurs, l'Ouest et la Bretagne, par exemple. C'est pour ça, d'ailleurs, que l'Ouest est en canicule orange, contrairement à d'autres départements où il fera peut-être plus chaud, mais on a plus l'habitude dans le Sud d'affronter ces fortes chaleurs. Et à chaque année, on se pose la même question. Pourquoi il n'y a pas la clim dans les écoles? Pourquoi les horaires ne sont pas adaptés? Pourquoi dans les entreprises on ne prend pas les mesures nécessaires? Alors la clim dans les écoles, dans les mairies de gauche, on n'en veut pas parce que la clim c'est mal. Mais en revanche à Cannes, par exemple, on a vu que David Lisnard avait installé la clim dans toutes les écoles, puisque c'est le maire qui s'occupe des écoles primaires et maternelles. Donc c'est possible. Pourquoi, par exemple, les horaires de travail ne sont pas plus adaptés à ces fortes chaleurs?
0: Il y a même mieux, Barbara, je ne savais pas, mais 50% des écoles en France n'ont ni protection solaire extérieure, ni volet.
1: Ah oui.
0: Il n'y a même pas de volet.
1: Mais mon pardon, mais Alain,
0: 50% des écoles.
1: On l'a dit l'année dernière, on le redira sans doute. Que font les autorités publiques qui ont en charge, hein, c'est une mission régalienne, l'école de l'État.
2: Écoutez, mon collège est un collège qui doit être détruit depuis plusieurs années et le conseil départemental a annoncé qu'il n'y avait plus les sous, donc il est toujours là. Nous, on vit dedans. C'est une passoire thermique, c'est-à-dire que l'hiver, moi, je suis avec ma doudoune sans manches et mes 12 pulls. Et l'été, donc là, je sais très bien que cet après-midi...
0: Tu cours en maillot de bain?
2: Cet après-midi, je vais littéralement crever de chaud parce qu'il n'y a pas de rideau, il n'y a pas de store, mais des rideaux rouges, ce qui est génial, le rideau rouge,
1: quand
2: il fait chaud, que c'est extraordinaire. Et tu ne les mets pas trop non plus parce que comme la fenêtre est ouverte, tu as le vent et donc les élèves, ils ont le rideau dans la tronche. C'est comme ça, ça va durer 2-3 jours, on va s'en remettre, vous achetez un petit éventail, vous faites tac, vous buvez un peu d'eau dans la gourde, et je pense que ça va passer, je pense qu'on va supporter. Donc faut arrêter de dramatiser avec ça. Les nouveaux établissements scolaires, certains, excusez-moi, j'ai été dans des bahuts neufs, c'est pareil, on te construit le bahut en pleine exposition solaire, avec les fenêtres qui ne s'ouvrent pas parce que les élèves pourraient se jeter par la fenêtre, c'est plutôt les profs en général d'ailleurs, on a plutôt nous envie de nous jeter par la fenêtre. Et on ne peut plus ouvrir les fenêtres. Donc, comme tu fais un oscillo-battant de 2 cm, tu n'as pas d'air non plus. Donc, le problème, les anciens établissements ou nouveaux établissements, c'est un problème de toute façon. Donc, ce qu'on fait, on supporte, on n'annule pas les examens, s'il vous plaît, pour ça, comme on l'a fait l'année dernière. Il y a eu des oraux de seconde qui ont été annulés parce qu'ils avaient trop chaud. Ça a duré une journée. Donc, ça suffit.
0: 2000 écoles l'année dernière ont fermé par anticipation.
2: On prend un éventail et on fait comme ça.
0: À cause de la canicule.
3: Moi, je suis désolé. D'abord, la chaleur actuelle, on la vit là à Paris, je trouve qu'elle est tout à fait supportable. Alors peut-être que, excusez-moi, c'est tout à fait supportable. Et ensuite, un bon ventilateur, je suis désolé, mais ça suffit largement à vous rafraîchir une pièce suffisamment pour y travailler. Il ne faut pas exagérer. Moi, ça me fait penser je me demande s'il n'y a pas là-dedans... un peu de revendication syndicale, c'est-à-dire dès qu'il y a le moindre problème, oulala, on ne peut plus faire cours, on ne peut pas travailler, on doit...
1: C'est normal que... Moi, je pense qu'il faut surtout quand même protéger les enfants et qu'ils puissent...
3: Oui, mais il ne fait pas une chaleur de peu...
1: Mais si, il fait 35 degrés, mais tu ne te rends pas compte.
3: Mais
1: si tu
3: mets des ventilos et voilà.
2: Mais il n'y a pas de ventilo. Dans une classe, mais déjà, tu n'as pas de ventilo.
4: Un ventilo,
3: je suis désolé, ça coûte 10 balles sur Amazon.
1: Mais tu ne te rends pas compte la misère des écoles.
2: Non, c'est pas ça, Charles. Pour que un établissement scolaire, supposons de 40 classes.
3: Dire,
2: et non, mais je vais t'expliquer.
3: Oui.
2: Achète des ventilos.
3: Et ben je vais vous dire une chose.
2: Faire passer un appel d'offres.
3: Et ben je vais te répondre.
2: Et le ventilo, attends,
4: le ventilo à 10 balles de Charles, tu vas le payer 150 en même temps.
2: le ventilateur qui est à 10 euros en vente publique, à l'éducation nationale, il sera à 125 euros.
3: Je vais faire hurler. Je considère que les profs eux-mêmes peuvent acheter les ventilos.
2: Tout à fait.
3: Voilà. Je suis désolé, ça coûte 10 euros sur Amazon. C'est comme quand on dit, ah, on n'a pas
1: de stylo. Ils n'ont pas le droit de le faire.
3: Ils n'ont pas le droit.
1: Je vais te raconter une anecdote.
2: J'ai pas ma propre salle.
1: On change les règles.
0: C'est qu'il y en a trop, les règles dans notre pays.
3: Je vais te raconter. Ils l'achètent et ils se font rembourser après par l'éducation nationale.
1: Ça ne marche pas comme ça. Je vais te raconter une histoire. C'était la canicule de juin, il y a 3, 4 ans, 5 ans. Bref, il avait fait très chaud au mois de juin. Il avait encore école. Je connais un père de famille qui voyait son fils transpirer dans la classe maternelle toute la journée. Il dit, c'est pas possible, je vois pas pourquoi on laisse les choses comme ça. Il a été acheté 10 ventilos pour mettre dans toute l'école. Tu vois, il est arrivé.
0: Un mécène, donc.
1: Et ça a été refusé par l'établissement, parce que l'établissement, je lui dis, on aimerait bien les accepter, mais on ne peut pas, c'est contre le règlement, mais puisque ça vient de l'extérieur.
3: Dans ce cas-là, on s'en fout du règlement. Dans ces cas-là, le règlement, tu le déchires.
1: Non, parce que la directrice ou le directeur ne sera pas sanctionné.
3: Je suis pour l'irruption.
1: Il n'aura pas les points nécessaires.
2: Le directeur recevra un blâme.
3: Je suis pour qu'on importe, je vous en supplie, un nouveau concept. Je vais créer une nouvelle règle. Quand je serai chef de l'État, j'inscrirai dans la Constitution qu'en matière réglementaire et administrative, le premier principe à suivre, c'est le discernement. Et j'estime qu'on peut faire confiance aux fonctionnaires pour qu'ils fassent preuve de discernement. Je pense qu'il faut instituer cette règle. Sinon, effectivement, on se retrouve avec ces choses absurdes où les gens nous expliquent qu'ils n'ont pas le droit de faire des choses qui sont que le discernement, autorise. Donc moi, je suis pour inscrire le discernement dans la Constitution et notamment accepter l'éventualité.

0: avait des arbres.
1: Mais
0: dans
1: les arbres, on les a coupés parce que c'est dangereux.
0: Allez, à tout de suite pour en parler avec les GG, avec les grandes gueules au 32-16.
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3: Le tournoi de Roland-Garros a donc démarré dimanche. Yannick Noah, bonjour.
4: Ça va, Pau, ça dérange si j'enlève mes chaussures?
3: Non, non, pas du tout, vas-y.
4: Je veux vraiment qu'on parle des joueurs français.
3: Bah ouais, quand même, non?
4: Non, parce que franchement, ce matin, on est cool, on s'est réveillé de bonne humeur, c'est vrai. Vois, il fait beau. Le ciel est bleu, donc évitons tout ce qui peut générer de l'énergie négative ou même de la tension dans les trapèzes, tu vois. Si vraiment tu veux que je te dise un truc positif sur les joueurs français, oui, je pense qu'ils peuvent aller très loin en deuxième semaine. Par exemple, à Punta Cana ou aux Maldives.
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0: de débattre. On parle aujourd'hui de notre pays qui n'est pas habitué à la climatisation. Alors, je regardais quelques-unes des critiques qui reviennent sur les réseaux sociaux. On leur dit, dites donc, vous n'allez pas transformer la France pour 2 ou 3 jours par semaine,
1: voilà.
0: Par anticipation.
2: C'est idiot. Exactement. Parce que ça revient toutes les. Non. Ça revient. Alors, chaque année, ça reviendra de plus en plus.
0: Et Didier, puis ensuite et on
1: va de télé sur les
3: Guillaume. Non, ce que je voulais dire, ce qu'on a fait dans le début du débat, c'est quand même aussi le procès de la France, des normes, des règles et de ce qu'on ne peut pas changer. Moi, où je suis stupéfait, c'est que le changement climatique, il n'y a à peu près plus personne qui le conteste. En hiver, il ne fait plus froid, il tombe de l'eau. En été, il fait chaud et de plus en plus tôt. Je trouve que ça, c'est pas contestable. Et j'arrive pas à comprendre pourquoi tout le monde dans ce pays est en train de s'adapter, sauf l'État, quoi. Moi, j'ai passé la journée d'hier avec des vignerons. Tous les vignerons de France sont en train de modifier leurs pratiques pour s'adapter au changement climatique. Je connais même des endroits où on est en train de changer les vignes. Parce que le porte-greffe ne supporte pas, entre autres sur le Pinot Noir, le porte-greffe ne supporte pas les trop grosses chaleurs trop longtemps. On en est arrivé à vendanger à la mi-août, quand on vendangeait début octobre avant, et aujourd'hui ils sont en train de changer les cèpes carrément.
1: Je te rappelle que des vignes s'installent en Bretagne.
3: Tout le monde est en train de s'adapter, mais l'État n'est pas capable et l'État nous empêche de nous adapter parce que les deux grosses choses qu'il y a à faire.
1: L'Europe, c'est pas la France.
3: Non, la France, c'est lobbying, les écolos et les autres.
1: La France
3: aujourd'hui,
1: et l'Europe.
3: Aujourd'hui, il faut stocker de l'eau l'hiver. On aurait de quoi remplir des méga bassines toute l'hiver. Pour rendre de l'eau, avec l'eau à cette saison-là, il nous faut stocker de l'énergie solaire à cette période de l'année-là. Parce qu'aujourd'hui,
2: on peut stocker de l'énergie solaire.
3: Eh ben, on est au balbutiement des batteries.
2: On m'a toujours expliqué que l'électricité
3: aujourd'hui, on est en train. Enfin, les boîtes de photovoltaïque sont en train de développer les batteries pour justement pouvoir stocker de l'électricité produite quand il fait chaud la journée, pour la remettre la nuit et quand il fait froid. Et je trouve que on devrait plutôt regarder aujourd'hui vers le sud de l'Italie, vers le sud de l'Espagne, voir comment ils vivent, voir comment ils se sont adaptés, plutôt que de dire
2: la canicule, elle dure quand même pas 6 mois d'année.
4: Non, mais là, vraiment,
0: Charles, tu parles dans
4: les années 80.
2: Ils sont déjà tous en vacances, là.
4: Non, les périodes de chaleur vont s'accélérer. Aujourd'hui, c'est pas une canicule par an, c'est au moins 2 canicules par an.
3: On peut pas annuler les examens tous les ans en juin, quoi.
4: Gouverner, c'est prévoir. Donc, il faut simplement s'adapter, effectivement, comme le font les vignerons, il faut climatiser les classes, peut-être changer un peu les horaires.
3: Il faut revégétaliser. Enfin, les arbres on n'a pas été au bout du débat, mais les arbres dans les cours d'école, parce qu'il y avait un risque.
4: Oui, on remet
3: qu'il y ait
4: arbres.
3: Une branche d'arbre qui tombe, qu'on a.
0: Et les racines, que les gamins se prennent les pieds dans les racines.
4: On remet des arbres, on peut aménager les horaires.
0: Guillaume,
4: peut-être qu'effectivement, le bac, c'est

0: Fin juin.
1: Bah, c'est pas bonjour Guillaume.
2: Ah oh, ben non, bonjour, faisons le bal en décembre, c'est vrai qu'elle
0: va
2: l'idée.
0: Il y aura toujours des scrogneugneux pour dire
2: mais c'est pas ça, c'est qu'il faut non mais il faut que les gens s'adaptent, arrêter de fabriquer des fragiles comme ça.
0: Mais c'est pas ça, c'est que le temps
1: Guillaume
0: change.
1: De Charente Maritime, chef de cuisine en école, Guillaume, on va y arriver.
3: Bonjour les Zizi.
1: Alors, qu'est-ce qui est prévu dans votre école, vous? Est-ce qu'elle est adaptée en Charente Maritime ou pas?
3: Bah là, pas forcément, puisque c'est comme tout bâtiment public depuis une quarantaine d'années, c'est pas réfléchi correctement. Enfin, ça suit pas son temps, quoi. Et là, il parle maintenant de revégétaliser la cour, mais ça aurait dû être fait déjà il y a bien longtemps, puisque moi, voilà, j'ai 46 ans. Les écoles, on les a plus ou moins connues comme ça déjà il y a une trentaine d'années, et puis il y a rien qui a évolué sur les constructions, quoi.
1: Mais en plus,
3: ils ont pas suivi l'évolution.
4: Non, mais ce qui est plus grave, Guillaume, c'est que même le neuf ne s'adapte pas à ça.
2: Tout à fait.
3: Ah ben non, oui,
4: c'est ça qui est le plus grave.
3: C'est fait par des architectes ou pour faire plaisir à des architectes, mais il n'y a pas de réflexion sur le bâtiment, quoi.
2: Exactement. Moi, j'ai été dans un collège à Puteaux, tout neuf. Exposé plein sud, voilà. Fenêtre qui s'ouvre pas, cours sans arbres et un seul escalier pour 800 élèves.
0: Collège, non, mais franchement, c'est le département.
2: Tu te demandes qui était cet architecte. Il avait eu son diplôme.
1: Allez-y,
2: dans une
1: Guillaume.
2: Pochette surprise.
3: Il fait 15 degrés l'hiver et puis c'est des pompes à énergie pour chauffer. Et l'été, il fait extra chaud dès qu'il y a un petit peu de soleil, quoi.
1: Mais Guillaume, puisque vous êtes en Charente-Maritime, donc la chaleur, il y en a, du soleil, il y en a chez vous.
3: Oui, bah oui.
1: Et en plus, vous l'avez jusqu'à tard puisque c'est plein ouest. Donc j'imagine quand même que vos écoles aux façades d'école, vous avez au moins des volets, des stores dépliants ou pas?
3: Non, bah là on a nous parce que je travaille en restaurant scolaire, nous on a des rideaux qui atténuent le soleil quand on les baisse, et ils sont occultants, mais la chaleur passe quand même au niveau du vitrage, donc parce que bien sûr c'est des grandes baies vitrées.
1: Il n'y a pas de volet extérieur?
2: Non.
3: Non.
2: Pas de volet.
1: Voilà, bah ça c'est.
0: Pourquoi il n'y a pas de volet, ça? Je rappellerai que le collège c'est département, lycée c'est la région, et les écoles c'est la commune.
1: Alors Guillaume, on va voir ce qu'en dit Rémi, qui est micro-entrepreneur du côté de la Loire-Atlantique. Bonjour Rémi.
5: Oui, bonjour les grandes gueules.
1: Bienvenue Rémi, qu'est-ce que vous en dites?
5: Merci. Bah, je vais rebondir un peu sur ce qu'a dit Guillaume aussi. Tout d'abord, moi aussi je suis un peu archéopathe comme Barbara Lefebvre. Hein, c'est-à-dire partisan du c'était mieux avant, c'est-à-dire que dans ma voiture, quand il fait chaud,
2: je
5: mets pas la clim.
2: Voilà.
5: Par contre, vous avez commencé.
0: C'était mieux avant, il n'y avait pas de règlement climatique avant, donc ça veut rien dire.
5: J'ai la clim dans ma voiture, mais je la mets pas, j'ouvre les fenêtres.
2: Exactement.
5: Ça, chacun fait ce qu'il veut. Je vous ai juste entendu commencer par parler de climatisation dans les écoles. Et là où je voulais rebondir sur ce qu'a dit Guillaume, c'est effectivement, déjà des cours où tout est bitumé, où il y a zéro arbre, comment on va s'en sortir?
1: Oui, c'est ça.
5: Comment on va s'en sortir? Les municipalités n'ont plus d'argent. Moi, je suis dans une commune de 3500 habitants, là, le Landreau en Loire-Atlantique. Bah, c'est compliqué de faire des gros travaux comme ça, surtout pour un équipement qui est ouvert 200 jours sur 365. Nous, ils ont tout rénové chez nous.
0: Il faut faire un peu moins de ronds-points et peut-être plus s'intéresser à nos enfants. C'est aussi la politique communale, c'est aussi des choix. Moi, quand je vois des communes, on refait 25 fois les trottoirs et on fait des très beaux ronds-points qui coûtent une fortune.
4: Bien sûr.
0: En revanche, l'école est laissée à l'abandon.
4: Vous faites une erreur. Hein. Il y a aujourd'hui un programme de rénovation pour être aux normes énergétiques des écoles communales.
0: C'est
4: Il est en œuvre et il doit se terminer avant 2031, je crois. Mais il n'y a pas la prise en compte de ces choses-là dedans, c'est ça?
6: Je refuse qu'on nous explique. Je suis désolé, je ne peux pas entendre que les petites communes ou les communes tout court en France n'ont pas d'argent. Elles se lancent toutes dans des travaux aussi mirifiques qu'inutiles.
1: Allez-y, Rémi.
5: Mon propos, c'est exactement
6: ça. Équivalent des centaines de milliers d'euros.
5: Dans notre commune de 3500 habitants, ils ont retapé la salle polyvalente pour faire justement des travaux d'isolation. Ils ont retapé la médiathèque pour faire des travaux d'isolation.
0: Médiathèque aujourd'hui, est-ce qu'on a vraiment besoin de médiathèque?
4: C'est réglementaire.
5: On a aussi une école privée. L'école publique, elle est laissée derrière dans notre commune. Voilà.
0: Mais une médiathèque, par exemple, à l'heure du numérique,
5: des
0: immenses bâtiments.
5: Je vous laisse la parole. C'est que même nous, à l'association des parents d'élèves, on finance aussi des achats du matériel pour l'école. C'est l'association des parents d'élèves qui finance une partie du matériel de l'école. Voilà.
1: D'accord, merci Rémi d'avoir été avec nous.
4: Personne n'a jamais géré une commune autour de cette table, et moi je peux te dire que la médiathèque, c'est du réglementaire, quoi.
0: T'es obligé de faire une médiathèque?
4: Non.
0: Je suis passé dans le village récemment.
4: Non, t'es pas obligé.
0: Une médiathèque qui est quasiment plus grande que le village.
4: Non, c'est pas ça.
0: Il y a du numérique, mais quel gaspillage.
4: Non, c'est pas ça que je te dis. Ce que je te dis, la rénovation de la médiathèque, la rénovation de la médiathèque et la mettre aux normes, c'est une obligation.
1: On a un maire avec nous, c'est Jérôme François qu'on connaît dans les GG, le maire de Mériel. Bonjour, bonjour Jérôme. Bienvenue Jérôme, du côté du Val d'Oise. Bienvenue. Jérôme, tu nous as appelé parce que toi, tu remets des arbres dans la cour des écoles?
7: Oh là là. Mais oui, j'entends plein de choses. Déjà, la première chose, effectivement, c'est de remettre les écoles aux normes. Et ça, c'est une obligation. Il y a un décret qui s'appelle le décret tertiaire, qui est issu de la loi Elan. Je ne vais pas rentrer en détail. Qui nous oblige à avoir des objectifs en matière de réduction de consommation d'énergie. Merci. C'est moins 40% avant 2030, moins 50% avant 2040, etc., etc. Donc ça, c'est une obligation. Aujourd'hui, dès que nous, on construit un bâtiment neuf, il est forcément aux normes d'aujourd'hui. On va pas s'amuser, surtout au prix de l'énergie, à pas respecter ça, hein. J'entends là des horreurs sur les maires, sur les élus qui font des ronds-points. C'est plus compliqué que ça, quand même. On fait quand même des efforts sur nos bâtiments et pour le confort. Alors effectivement, pour moi, la clim, c'est pas la solution, parce que j'ai beau être plutôt étiqueté à droite, la clim, bah oui, ça consomme, c'est de l'entretien, c'est pas très vertueux, il y a des problèmes d'hygiène.
0: Enfin, non, voilà, parce qu'aujourd'hui, il y a des blocs clim qui sont réversibles, donc ils font chauffage.
1: Oui, et les arbres,
0: il y a des pays comme la Corée du Sud, on voit ailleurs.
7: Moi j'ai vécu une partie de ma vie au Sénégal, ils ont pas de la clim dans les écoles et il fait chaud. Donc je veux vous dire qu'il y a d'autres solutions que la climatisation aussi. Hein.
6: Vous avez raison, la France il vaut mieux. Donc, il faut qu'on se projette en prenant exemple sur le Sénégal plutôt que sur la Corée du Sud. C'est un bel horizon pour la France.
1: Et tu remets des arbres.
7: Je dis qu'il y a des pays du Sud où on a d'autres solutions.
0: Oui, mais ils n'ont pas les mêmes horaires. Dans ce cas-là, ils n'ont pas les mêmes horaires d'école.
7: Non, mais là-dessus, moi, je suis d'accord. Ce que je dis, c'est que nous, on veut revégétaliser. C'est-à-dire qu'à certaines époques, moi, j'ai connu les écoles primaires. J'ai 56 ans, donc j'ai connu les écoles primaires avec des arbres. Ça a été arraché à la demande des parents d'élèves à l'époque, parce que c'était dangereux à cause des racines, les enfants tombaient, parce que ça, il y avait des insectes, des abeilles, tout un écosystème.
2: Exactement.
7: C'est pour ça que ça a été arraché. Nous, aujourd'hui, on fait le constat qu'il faut remettre des arbres, il faut remettre des zones d'ombre. Moi, j'ai 4 écoles.
2: Mais rebelote, vous aurez les mêmes qui vous disent « Ah, mais il y a des abeilles !» Ben voilà, parce qu'ils ne savent pas habituer leurs enfants à vivre avec le vivant et à vivre avec la chaleur et avec le froid. Mais c'est comme ça.
1: Merci à Jérôme François. Merci Jérôme d'avoir été avec nous. Jérôme, le maire de Mériel, dans le Val d'Oise. Alors, on va arrêter là, mais je sais que là. Alors, vu ce qu'on me dit au standard, le nombre de parents, de directeurs d'école qui veulent intervenir, ça tombe bien, le débat va continuer chez Estelle Denis tout à l'heure. La France incapable de s'adapter, la France est-elle à la ramasse face aux fortes chaleurs, face à la canicule? Vous dites oui à 92%.
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10: La maison du général de Gaulle est à vendre. 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
10: Pour habiter la maison, vous allez vous installer à Colombey-les-Deux-Églises?
11: Non, je parlais de l'Élysée.
10: Ah oui.
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2: On démarre Estelle Midi avec l'actualité du jour et c'est évidemment cette vague de chaleur qui frappe la France. 8 départements ont été placés en vigilance orange canicule. 235 records de chaleur ont été battus hier. Ça s'annonce pareil, voire pire aujourd'hui. Et ça pose évidemment problème dans les écoles dont l'immense majorité ne sont pas climatisées. Mais pour Édouard Geffray, le ministre de l'Éducation, pas question de les fermer pour l'instant.
12: Pour l'instant, c'est pas prévu, mais c'est tout à fait possible. C'est-à-dire quand la situation devient trop chaude, la collectivité locale, le préfet et l'éducation nationale peuvent décider de fermer une école. Ça, pour le coup, c'est vraiment des consignes qui seront données préfecture par préfecture. Pour l'instant, c'est pas le cas, mais si jamais ça devait s'aggraver, évidemment qu'on saurait le faire.
2: Charles, est-ce qu'on a déjà fermé des écoles à cause de la chaleur?
13: Ah bah oui, pas plus tard qu'il y a un an, fin juin, début juillet 2025, près de 2000 établissements scolaires avaient dû fermer leurs portes à cause des températures trop élevées. En 2019, ce sont les épreuves du brevet qui avaient dû être reportées, là aussi à cause des fortes chaleurs. En cause à chaque fois, le bâti scolaire. 70% des écoles ont été construites après-guerre, entre 1950 et 70, avec des matériaux pas du tout adaptés aux températures actuelles. Mais même les bâtiments plus récents souffrent, hein, avec des grandes baies vitrées, souvent non protégés. 50% des écoles en fait n'ont aucune protection solaire extérieure ou de volets. Les syndicats réclament depuis des années un véritable plan canicule dans les écoles, des investissements pour l'isolation, la climatisation des établissements, un plan chiffré à 40 milliards d'euros par la Cour des comptes.
2: Ah oui.
13: En attendant, les directeurs et directrices d'établissements ont reçu les mêmes consignes que chaque année. Il est recommandé, je cite, de faire boire régulièrement les élèves, de les inviter à mouiller leur peau, de réduire les activités physiques et de supprimer les sorties aux heures les plus chaudes.
2: Comme pour les personnes âgées en fait.
13: Exactement, ce sont des personnes fragiles, les enfants.
2: Alors, faut-il fermer les écoles alors qu'on est en train de battre des records de chaleur? Je vais commencer avec vous, Jean-Philippe Doux, parce que vous avez deux enfants qui sont encore scolarisés.
14: Oui, collège et lycée. Alors, évidemment, si c'est pour des mesures de sécurité, s'ils sont en danger, évidemment qu'il faut fermer les écoles. Mais il y a des quartiers où, quand on ferme les écoles, ça veut dire que les enfants vont dans des appartements qui sont dans des conditions encore pires qu'à l'école, avec des parents qui, parfois, ne peuvent pas s'organiser pour être là. Donc, finalement, ça les met pas plus en sécurité. Donc, ça doit être vraiment le dernier recours. Après, est-ce qu'il faut climatiser les écoles? Parce que c'est finalement ce qui sort en filigrane. Je trouve que ce serait énorme de climatiser parce que ça coûterait
2: Tu peux mettre un truc qui s'appelle la clim réversible qui chauffe l'hiver et qui refroidit l'été. En fait, oui. Et comme ça fait tout.
14: Alors parce qu'une clim simple pour des écoles qu'on ferme en juillet-août, donc ça veut dire qu'elle serait vraiment effective.
2: Ouais, mais là, regardez, on est en mai, il nous reste encore un mois et demi avant la fermeture des écoles.
14: Un mois et demi dans la plupart des établissements scolaires, ça va fermer là d'ici une semaine ou deux.
2: Mais pas pour les tout petits, par exemple.
14: Pas pour les plus petits. Pour les plus petits, donc il faut rappeler que les écoles, c'est la commune. On vient de voter là, on vient de voter au municipal. Est-ce que quelqu'un s'est soucié pendant la campagne de savoir si le maire disait je vais rénover l'école, etc.
2: Bah non, c'est bien le problème.
14: Bah non. Et là, on se réveille en disant ah oui, au fait, dis donc, le maire il l'a pas fait. Bah non, mais c'est collectivement qu'on aurait dû s'en assurer. Et de toute façon, il y a une loi qui dit que les communes doivent décarboner et doivent faire la rénovation énergétique des écoles. Alors on dit oui, ça coûte de l'argent. Mais par exemple, Engie propose, et il y en a d'autres, Engie propose de payer les travaux tout de suite là, et ensuite de se rémunérer sur les énergies, sur les économies d'énergie. Donc en fait, toutes les communes auraient pu le faire, mais elles l'ont pas fait. Pourquoi ? Parce qu'il y a d'autres priorités, et aussi parce que les parents, qui sont aussi des électeurs, se réveillent seulement maintenant. C'est de la faute de tous, pas seulement des maires, et pas seulement ni du ministre de l'Éducation nationale, ni les profs.
2: Emmanuel Dancourt, est-ce qu'on aurait pu prévoir ce week-end de fermer les écoles ? On savait déjà depuis quelques jours que des records allaient être battus, notamment hier, aujourd'hui et certainement demain, histoire que les parents s'organisent. Parce que si on commence à fermer des écoles, s'il fait 38, j'ai n'importe quoi, à Dax tout à l'heure, et qu'on décide à 14h40 de fermer l'école, les parents ils sont au travail, c'est une catastrophe. Alors que si on avait anticipé, tout le monde aurait pu s'organiser.
15: Je vais rebondir sur la responsabilité collective dont parlait Jean-Philippe, sur le manque d'anticipation pour absolument tout le monde, mais à très long terme. Ça a été redit par Charles. La plupart des écoles datent de l'après-Seconde Guerre mondiale, à un moment où les matériaux n'étaient pas du tout résilients. À un moment aussi, on a bétonné toutes les cours de récré pour que les gamins soient pas sales, et on est en train de tout débétonner aujourd'hui pour retrouver notamment que les eaux de pluie puissent arriver et s'écouler. Mais ce grand plan, me semble-t-il, que ce grand plan école-climatisation ou rénovation, il va falloir le faire. Parce que c'est...
2: Mais en attendant, qu'est-ce qu'on fait? On laisse les écoles ouvertes?
15: Alors, déjà que ça fonctionne
2: avec des 40 degrés dans certaines classes.
15: Je trouve ça normal, puisqu'évidemment, on n'est pas tous soumis aux mêmes conditions météorologiques. Mais c'est... moi, je suis désolée, mais la plupart des enfants ne seront pas mieux à la maison, à moins de les emmener chez des grands-parents qui éventuellement ont une piscine pour les quelques-uns. Oui, au cinéma, mais ça durera deux heures. Oui. ou dans un centre commercial qui va être... Mais qu'est-ce que tu fais pendant plusieurs jours, en fait? Donc tout ça n'a pas du tout été anticipé. Puis on est tous pareils, enfin, honnêtement, aussi bien toi que moi. On se réveille quand il fait chaud, quoi. Et on oublie pendant l'hiver ce problème. Donc,
2: on oublie qu'en été, il fait chaud. C'est quand même
13: mais
2: c'est
13: ça. On ne va pas avoir de débat sur les pneus neige aujourd'hui. Mais c'est évident quand
15: non,
13: c'est...
15: Non, mais tu vois...
2: Mais nous, fermer les écoles quand c'est trop froid.
13: Oui, c'est rendez-vous début décembre.
2: Bah, mettons la clim réversible. Si on mettait la clim réversible, nous n'aurions plus besoin.
15: Si les syndicats de parents étaient forts, ce qu'ils ne sont pas vraiment, ils pousseraient sur ce sujet. Et aujourd'hui, bah, combien t'as dit 40 millions
13: 40 milliards.
2: 40 milliards. Oui, 40 si millions, on aurait pu les mettre.
13: Si on veut adapter toutes les écoles.
15: Si on veut adapter toutes les écoles. Bon, il va peut-être faire un plan d'échelonnement. Mais
2: Alors, il y a quelques jours, il y a Marine Tondelier, la chef de file des écologistes, qui proposait, Daniel Riolo, un congé climatique. Alors, c'est vrai que ça n'a pas recueilli, on va dire, l'ensemble des voix sur ce plateau. Beaucoup se sont moqués d'elle. Mais est-ce que finalement, Marine Tondelier, elle n'avait pas raison? Est-ce qu'en période de forte chaleur, on ne devrait pas retirer les enfants de l'école et puis les garder? Et essayer de faire en sorte qu'il soit bien, aller se balader en forêt, par exemple, ce genre de choses.
16: Ouais, et puis moi je pense qu'il faudrait un chèque chaleur aussi.
2: Et pourquoi pas?
16: Et puis une aide pour acheter des bouteilles d'eau.
2: Ah ça existe, hein, ça s'appelle ma prime rénov.
16: Une aide pour acheter la petite serviette fraîche que tu vas te mettre sur la nuque. Non mais c'est bien, j'écoute votre débat avec beaucoup d'intérêt. Tout ce blabla pour deux semaines de chaleur dans l'année. 40 milliards, j'entends des chiffres qui tombent, il faut faire quelque chose et les bâtiments ne sont pas construits correctement. Bah oui, disons qu'en Espagne, en Italie, au Portugal, en Grèce, les pauvres, disons comment ils font? C'est quand même incroyable, il fait deux semaines à peine quand ça arrive, parce que c'est pas tous les ans. Et on
2: mais
16: perd
2: ça va
16: notre
2: arriver
16: temps,
2: de plus en plus,
16: et on perd notre temps avec ces discussions-là. Il faut fermer les écoles, on a trop chaud. Oui. Il faut faire attention à bien leur mouiller la nuque et à boire. Mais ça, on est sérieux là ou pas?
2: Bah quoi?
16: Bah moi, je vous laisse discuter.
2: Tu
16: de
2: mouillais
16: ça.
2: Pas la nuque de tes enfants quand ils étaient petits?
16: Moi, on est contre la fermeture tous les deux. De quelque chose que je trouve absolument mais délirant. Moi, sans arrêt, le sujet chaleur, l'actualité, il fait chaud. Sur les chaînes info ou au JT, dès qu'on dépasse 30, qu'on arrive à peine à 30 degrés, parce que j'ai appris qu'au-dessus de 25, on était déjà en danger. J'entends parler de sécurité. Je vais sécurité de quoi en fait? Mais sécurité de quoi?
2: Il y a déjà 7 morts là.
13: Mais oui. Et les
16: mais 7 morts de quoi?
2: Bah, 7 morts de chaleur et de
16: chaleur.
2: D'imprudence due à la chaleur.
16: D'imprudence,
13: mais pas à l'école.
16: Je m'en fous moi de l'imprudence. Ils ont qu'à être prudents.
2: Non, mais enfin Daniel, écoute.
16: Ils ont qu'à être prudents.
2: Bah ils se sont noyés parce qu'il faisait chaud. S'il avait fait une température de mai, les gens ne se seraient pas noyés.
16: Mais si les ados se jettent des ponts dès qu'ils voient un rayon de soleil et qu'ils ont un problème, et qu'est-ce que j'y fasse moi? Ils ont les parents qu'à dire de faire attention aux gamins.
2: Oui bon. D'accord.
16: Qu'est-ce qu'il faut qu'on fasse? Faut qu'on mette des filets sous les ponts? Il faut qu'on fasse quoi en fait?
13: Non mais quand il y a 38 gamins enfermé dans une pièce.
16: Mais au-delà, mais en fait, toute question. Votre réflexion, c'est l'assistanat permanent.
2: Mais c'est pas l'assistanat.
16: Le moindre geste.
2: En mais fait, c'est des gamins, Daniel.
16: Le moindre geste du citoyen dans cette société, il doit être fait avec avec quelqu'un qui vous tient la main. Tout. Il fait chaud, il fait trop froid.
15: Daniel, on est d'accord qu'on est contre. Hein.
16: C'est pas possible.
2: Non, mais la question, c'est pas vous. Mais Daniel, il y a un moment.
16: Non, mais j'aimerais bien savoir si.
2: Donc on fait rien, en fait. Donc on laisse des mondes crever de chaud.
16: Il fait chaud, basta.
2: D'accord. Eh bien, écoutez, il y a Marina qui va vous répondre.
16: Tu mets la tête et tu mets un t-shirt.
2: D'accord. Bah oui, enfin,
16: alors. Arrête de chouiner.
2: Écoute, alors, je ne sais pas si Marina va chouiner. Je ne pense pas qu'on puisse utiliser ce terme-là pour elle, parce que Marina, elle habite dans une ville où il fait particulièrement chaud. Et c'est Nîmes. Bonjour Marina.
17: Bonjour à tous.
2: Bonjour. Merci d'être avec nous Marina. Vous avez deux enfants, 11 et 16 ans. Vous les avez envoyés à l'école aujourd'hui?
17: Eh oui. Et j'écoute Daniel avec beaucoup d'attention. En plus, j'adore Daniel. Vraiment.
2: Mais oui, mais on l'aime tous.
16: C'est gentil hein, Marina.
13: Il y a toujours un mais derrière.
17: Non, il y a toujours un mais. Mais alors, il y a rarement un mais là, j'avoue vraiment, Daniel, que je ne suis pas d'accord. Et pourtant, je suis toujours sur un peu la même ligne, l'assistanat, tout ça. Mais pour moi, là, je ne classe vraiment pas dans ces termes parce que... depuis ce matin, j'entends beaucoup parler de la France entière et pas beaucoup du sud de la France. Et bien vraiment, sûr. Je vous promets que dans le sud de la France, alors bon, je vais parler pour Nîmes, mais c'est loin d'être exceptionnel à cette période de l'année. Je vous promets que c'est pas deux jours par an. J'entendais Barbara, parce que j'écoutais les grands
2: médias avant. Ouais.
17: Voilà, qui disait, Barbara Lefebvre, qui disait deux jours, mais je vous promets qu'on n'est pas sur deux jours chaque année. Et là, ça va être le cas, hein, bien sûr, c'est loin de durer deux jours.
2: Mais vos enfants sont à l'école, compliqué. Là, Marina. Il fait combien dans leur classe?
17: Ben alors, j'ai pas de thermomètre, mais il fait très chaud. Il fait très chaud. Et pour vous dire, la grande de 16 ans est au lycée, mais l'année dernière, elle était au collège, un collège qui était très récent. Enfin, ouais. en termes de construction, je crois qu'il est de 2001, ce qui est pour moi très récent, quoi.
2: Ouais, bien sûr. Hein.
17: Et pas de clim. Alors que vraiment, enfin, moi, ce qui me dérange dans l'esprit, c'est de me dire que toutes les administrations, enfin vraiment, nous on est un petit village, la mairie a la clim, il n'y a aucun souci là-dessus.
13: Je suis désolée. Oui. Bravo vraiment. Marina, on met les enfants dans des conditions dans lesquelles aucun adulte. Voilà.
2: Mireille, secrétaire de mairie, elle a la clim.
13: Mais bien sûr, n'importe quelle préfecture, il y a la clim.
14: Mais parce que Mireille, elle travaille en juillet-août. Là, les écoles, les lycées, les collèges, tout est fermé en juillet-août.
2: Mireille ne travaille pas en juillet-août, Jean-Philippe.
14: Là, en fait, ça concerne 2-3 semaines, mais mettre la clim. En plus, la clim n'est pas une solution parce que si toutes les écoles rejetaient leur air chaud avec le système des packs, là, si toutes les clims rejettent l'air chaud dans l'atmosphère, en fait, on va suffoquer à l'extérieur encore plus.
13: Pour moi, mettre des volets, des grandes baies vitrées.
14: Évidemment, mais dans le sud, moi j'habite dans le sud comme vous, hein, et du côté de Marseille, Aix-en-Provence, tout est déjà prévu parce que on sait.
2: Manifestement non.
17: Bah alors, pas du tout.
14: Bah nous. Par exemple, l'école de mon fils dans mon village, là, ça fait 5-6 ans qu'ils ont remis des arbres pour remettre de l'ombre.
2: Enfin, un arbre, ça pousse pas. T'achètes un arbuste, il fait pas 8 mètres l'année d'après.
14: Oui, d'accord. Mais il faut remettre les arbres, surtout, il faut remettre de l'ombre. Oui. Il faut remettre des rideaux. Voilà, au moins couper. Ce qu'on fait chez nous, d'ailleurs, Marina, je suis sûr que chez vous, vous avez fermé les volets, là, vous fermez les volets. Voilà,
2: il faut. Mais là, il n'y a pas de volet dans son école.
14: Voilà, exactement. Rien que ça. Ou un ventilateur. Et vous savez qu'il est interdit aux professeurs de venir avec un ventilateur. Il faut passer un appel d'offres, etc. Et en fait, il faudrait que l'école ait le même bon sens que nous.
2: En tout cas, merci beaucoup, Marina, d'avoir été avec nous. Et puis, j'espère que les propos de Daniel vous iront dans les deux heures qui vont suivre. Merci, Marina. On a Jean-Rémy Gérard. Et on est ravis de l'avoir avec nous. Jean-Rémy Gérard, qui est président du SNALC, le syndicat de l'éducation nationale des écoles, collèges, lycées et enseignement supérieur, c'est notre invité aujourd'hui. Bonjour Jean-Rémy.
18: Bonjour Estelle.
2: Jean-Rémy, est-ce que c'est une bonne chose que les écoles soient ouvertes aujourd'hui ?
18: Alors, il faut prendre des décisions au cas par cas, hein, parce que toute la France n'est pas dans les mêmes problématiques de température, mais c'est un problème récurrent. On en parlait déjà l'an dernier, on en parlait déjà l'année d'avant, parler chaque année, en fait, parce qu'à un moment, il fait de plus en plus chaud, il fait chaud de plus en plus souvent, et il va falloir faire quelque chose, et chaque année supplémentaire qu'on attend en regardant, en disant « Oh bah il fait chaud, c'est pas grave, ça arrive », eh bien, on fait rien. Et ce qui fait que l'année d'après, on se retrouvera, on aura la même conversation.
2: C'est vrai. Alors et cet hiver aussi, parce qu'il fera trop froid.
18: Tout le reste de la société est climatisé, voilà. Enfin, vos locaux sont climatisés, la plupart des bureaux sont climatisés.
2: On a limite froid d'ailleurs, nous, là.
18: Les cinémas sont climatisés. Et personne ne remet ça en cause. J'ai quand même envie de vous dire, personne ne remet ça en cause. Mais alors, pour les enfants, qui sont à parfois 30, 35, dans une salle qui, intelligemment, est exposée plein sud parce que l'architecte a bien pensé le truc, là, ça va. Je suis tranquille.
2: Mais Jean-Rémy Girard, vous appelez à fermer les écoles ou à mettre de la clim ?
18: Alors, moi, j'appelle pas à fermer toutes les écoles de France. Moi, j'appelle sur le fait que quand la situation ne permet pas d'enseigner et quand il commence à y avoir un danger, là, il faut fermer. Et il faut écouter les professeurs qui sont en fait dans les salles. C'est les seuls avec les élèves à être dans les salles. Donc il faut écouter les professeurs. Si le professeur fait remonter par le directeur, par le chef d'établissement, que là, il y a un danger, que là, ça va pas, et ben voilà, oui, il faut fermer. Maintenant.
2: Ah, mais on fait comment, nous, parents, pour aller chercher les enfants à l'école ?
18: Mais c'est parce qu'il faut anticiper, Estelle.
2: Ah, voilà, on est d'accord.
18: Les professeurs, ils y sont pour rien. Les professeurs n'ont pas le pouvoir de décision. Si on n'anticipe pas, ensuite, nous, on se retrouve dans la panade avec, d'un côté, le fait qu'on doit assurer la sécurité des enfants et la nôtre aussi, accessoirement, quand même.
2: Tout à fait.
18: Voilà. Et de l'autre côté, le fait que on est fonctionnaire, donc on fonctionne, on est dit de faire, donc on fait. Mais ça ne peut pas continuer comme ça. Personne n'est surpris par le fait que l'hiver, on ait du chauffage. À un moment, il faut quand même se rendre compte que là, et je suis pas en train de dire qu'il faut climatiser toutes les écoles demain, mais à un moment, il faut construire des solutions réelles, pérennes. Ça passe par le bâti scolaire, ça passe effectivement par le fait que beaucoup d'endroits n'ont pas du tout d'arbres, etc. Effectivement, ça va pas se faire du jour au lendemain. Voilà, ça peut passer par des clims réversibles. À un moment, ça peut passer par des ventilateurs. Enfin, je veux dire, on est la France. On a des départements d'outre-mer où on a climatisé des salles de classe parce qu'on sait ce que c'est la chaleur aussi. À un moment, le sud de la France aujourd'hui, c'est pas très très différent de ce qui peut se passer en Guadeloupe ou à La Réunion.
2: Bah, merci beaucoup en tout cas Jean-Rémy Girard d'être intervenu dans Estelle Midi, merci beaucoup. On a Ali également qui est chauffeur de poids lourd dans la Loire, et Ali bah, il a pris une décision forte aujourd'hui, il va garder ses enfants chez lui cet après-midi. Bonjour Ali.
19: Bonjour à tous, salut Estelle.
2: Merci d'être avec nous. Alors vous Ali, alors l'école n'est pas fermée, mais vous avez enlevé vos enfants de l'école pour les garder à Londres en fait.
19: Ah, ils vont rester dans la piscine cet après-midi. C'est mon rôle de parent, c'est de protéger mes enfants. Moi, les envoyer, quand je vois le thermomètre à 35 degrés actuellement et je suis dehors, les envoyer dans une salle de classe où il y a 28 élèves avec des grands coups de chaud, c'est, je vois pas l'intérêt. Et en plus, on va pas se mentir, c'est comme nous. Prenez les gens qui travaillent après manger, allez leur dire d'aller travailler sous 35 degrés enfermés, vous allez voir s'ils vont être productifs. Hein.
16: Ah non, bah ouais, je sais pas comment ils font dans les pays chauds. Hein.
2: Non, oh, mais alors, ils sont plus habitués.
19: Moi, Daniel, je vais te répondre. Je suis prêt à donner. On parlait de la dernière fois, je vous ai eu au téléphone, je parlais de la Pentecôte qu'on cotisait pour les EHPAD.
2: Ouais,
19: je suis prêt à mettre 40 euros de plus sur mes impôts locaux et que les mairies achètent même pas des climatiseurs, des rafraîchisseurs d'air dans les classes. Moi, à 50 balles, je vous en sors un à Darty. Hein, faut pas me parler que ça coûte des milliards ou des milliers. À un moment, je veux bien entendre, mais les chiffres, on leur fait parler, on leur fait dire ce qu'on veut. Donc maintenant, j'ai pris cette décision, j'en assumerai les conséquences, qu'on m'a déjà menacé. Hein. Je préfère vous le dire.
2: Mais Ali, je comprends. En fait, là vous dites, mes enfants de 8 et 9 ans, ils seront à la piscine cet après-midi. Mais ça vous gêne pas quand même de leur faire rater les cours?
19: Ah non, mais on a signé un contrat moral avec mes enfants. Là, on est fin mai. Elles savent très bien qu'on est dans beaucoup de révisions, même les professeurs vous le diront si vous avez l'opportunité.
2: Oui, enfin, ils passent pas le bac à 8 et 9 ans, ils sont pas en centre d'examen. Voilà.
19: Donc moi, le contrat moral avec mes filles, c'est qu'à partir de 17h, le soleil retombe un peu, il fait moins chaud, et ben ça va être dans le salon, les cahiers, les mathématiques, d'accord, le français. C'est le contrat moral qu'on a eu ensemble.
14: On ne peut pas faire ça. Pardon, Ali, je vous entends, attendez, là, c'est pas possible en fait. La scolarisation, elle est obligatoire. Oui. Vous n'avez pas le droit de faire ça. Oui.
19: Mais d'accord, Jean-Philippe, et les gens qui donnent des cours chez eux, vous avez combien de parents qui ont...
14: Mais c'est encadré.
13: Il y a des inspecteurs qui viennent vérifier chez eux ce qui se passe.
19: Ah donc, et ben l'inspecteur, il peut venir, je peux lui répondre que 6 fois 4 font 24.
13: Oui, il faut faire les deux, c'est soit à la maison, soit on les met à l'école, Ali.
19: Non, mais je me comprends, elles ont 8 et 9 ans, elles passent pas le bac, elles sont pas sur du Thalès ou du Pythagore. Oui. Voilà, on va être honnête. Maintenant, quand ils ont 12, 13, 14 ans, ils connaissent un peu plus leur corps, ils ont la possibilité de se sentir pas bien et de me dire, là, c'est des gosses de 8 et 9 ans, ils vont courir dans un préau, ils vont prendre un coup de chaud, ils vont tomber comme des dominos et c'est moi qui vais m'en vouloir. Donc, je préfère pas prendre de risque.
2: Et de toute façon, en vrai, on est assez peu concentré à l'école quand il fait 35 degrés dans une classe, que ce soit pour les profs, que ce soit pour les élèves. Merci en tout cas, Ali, d'avoir été avec nous. Ali, habitué.
16: Salut, Ali.
2: De l'émission. On termine avec des messages et le résultat
16: après,
2: de notre consultation.
16: Ali,
2: ça va être intéressant.
16: Sur Insta. Après.
2: Mais oui, et voilà. Et Ali, il nous appelle souvent. Et c'est midi, on est ravis de l'avoir.
14: Depuis la piscine.
16: On se connaît bien maintenant.
13: Oui. David fait une proposition sur WhatsApp. Il dit on n'a qu'à mettre en place dans la loi une température maximale en classe.
2: Mais oui.
13: Dans laquelle on déciderait de l'arrêt des cours, comme ça.
16: Ben oui,
13: ça,
16: évidemment.
13: Ça obligera toutes les mairies, peut-être, et toutes les régions à faire les efforts.
2: C'est le droit de retrait, en fait.
14: Et l'arrêt de l'économie, parce que du coup, les parents ne vont plus travailler pour garder les enfants.
16: Pourquoi les parents iraient bosser?
2: C'est ce qu'a dit Marine Tondelier, congé climatique.
16: Marine évidemment.
13: Et pourquoi les parents iraient bosser dans la clim pendant que les enfants sont dans les classes?
2: Daniel.
16: Tu vas bosser, c'est tout. Et tu vas à l'école, et voilà.
2: Super argument.
16: Tu veux de la clim partout, tu vas avoir Tondelier sur le dos. D'ailleurs, Tondelier, je ne savais pas qu'il s'occupait encore d'écologie, moi. Je pensais qu'elle était occupée à signer les pétitions.
13: Beaucoup de messages aussi pour
16: qu'elle s'occupait de ça, moi,
13: beaucoup de messages pour applaudir la diatribe de Daniel tout à l'heure contre une éventuelle fermeture des écoles.
2: La chaleur, ça l'a pas ramolli, lui.
13: Pas tout le monde. Oui, c'est vrai.
2: Je me demandais, je me disais, tiens, comment va être Daniel Riolo sous chaleur?
16: Mais qui va pas être d'accord avec moi par les glandus?
2: Eh ben, on va voir.
16: C'est 20% de la population de glandus.
15: C'est les mêmes glandus du lundi de Pentecôte de la semaine dernière.
16: C'est les mêmes, c'est 20% de la France. 80% sont d'accord avec moi.
2: Taisez-vous.
13: J'ai un autre Daniel qui nous dit, quand j'entends Daniel Riolo, j'ai envie de savoir combien il fait dans votre studio actuellement.
2: Ah bah nous, là, il fait 19, il fait froid, donc il fait trop froid. Voilà. Okay. Ça, c'est les dangers de la clim. Voilà. Il fait trop froid.
16: Mais moi, vous pouvez l'enlever. Hein.
13: Et puis,
16: moi, je suis écolo, je suis anti-clim.
20: Mais non, parce qu'après, j'aurais trop chaud.
13: Et puis, j'ai Pierre qui nous dit la clim dans les écoles, ça n'est pas une solution. Mettre la clim dans des passoires thermiques, ça ne sert à rien. Il faudrait d'abord des années de travaux pour mieux isoler tous ces vieux bâtiments. Et puis, on vous a posé la question sur nos réseaux. Face à cette vague de chaleur, faut-il fermer les écoles ? Daniel, vous avez répondu non à 81%.
16: C'est ça, c'est à peu près ça. Voilà.
13: C'est bon, l'Institut Riolo a validé le sondage. On peut continuer.
16: Rapidement, un dernier mot. Oui. Dans les cas de grosse chaleur comme ça, moi, les seules personnes que je comprends et pour qui il faut arrêter et tout, c'est ceux qui sont sur les gros chantiers, sur les échafaudages, ou qui bossent dans la rue, vraiment, là où ils se tapent le cagnard pleine tronche. Là, oui, il faut décaler les horaires, il faut organiser. Mais je crois que beaucoup d'entreprises le font.
20: Oui.
16: Mais là, il faut réellement organiser ça. Là, oui. Pour le reste, c'est que des chouineries. Ouais.
20: Bah, moi, tu vois, c'est les malades dans les hôpitaux dans les champs de plein sud, par exemple. Tu vois, là, tu vois, j'ai. Bah oui, mais.
16: Si
20: oui,
16: dans les hôpitaux, les là, gens on fait rien, voilà,
20: Sud avec le soleil et le volet qui ne marche pas, tu vois, parce que ça arrive quand même dans nos hôpitaux qui ne sont pas toujours dans un très bon état. Là, tu vois, j'ai aussi de la compassion, tout simplement.
21: Planter des arbres.
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20: Oui, on va s'intéresser aux punis du jour. Et une fois n'est pas coutume, ces punis, ce sont les hommes qui, contrairement aux femmes, ne peuvent pas porter de tenue légère au travail. Alors que nous, nous avons droit aux sandales et petites robes légères. Comme Emmanuel Dancourt aujourd'hui, par exemple, eh bien, nos homologues masculins doivent en grande majorité s'habiller en pantalon, chaussures de ville et parfois même veste de costume. Il y a donc une vraie inégalité. Mais que dit la loi à ce sujet, Charles ?
13: Alors, on va tout de suite écarter les questions de sécurité et d'hygiène pour lesquelles les employeurs peuvent imposer certains vêtements spécifiques. Autre motif aussi, le contact avec la clientèle. Là aussi, l'employeur peut vous imposer un dress code. Pour le reste, le code du travail n'interdit pas spécifiquement le short ou le débardeur au travail. Il est demandé aux salariés comme unique obligation de porter une tenue décente en rapport avec les fonctions qu'il occupe dans l'entreprise. Tout réside ensuite dans ce qu'on appelle une tenue décente pour travailler. Sur ce point, le règlement intérieur... c'est à chacun d'en juger. Ensuite, est-ce que le Bermuda est indécent ? Le règlement intérieur d'une entreprise peut avoir des réponses, mais il reste souvent flou aussi sur cette question de la décence. Et en période de forte chaleur, les règles peuvent être assouplies. L'employeur a un autre devoir au regard de la loi, c'est celui d'assurer la sécurité et de protéger la santé de ses salariés avec, je cite, le choix d'équipements de travail appropriés permettant de maintenir une température corporelle stable. Mais cette nouvelle vague de chaleur vient nous obliger à réfléchir à la manière d'adapter nos tenues professionnelles au changement climatique. À Tokyo, par exemple, les autorités ont donné pour consigne aux employés de délaisser le costume cravate pour venir bosser en short et en t-shirt, afin notamment de faire baisser la facture énergétique de la climatisation.
20: Alors, short, sandales, débardeur, doit-on tout autoriser au travail ? Alors, je me tourne vers vous, Emmanuel Dancourt, parce que vous, comme vous êtes une femme, vous êtes autorisée aujourd'hui à venir en petite robe légère et avec également des sandales. Emmanuel, ce ne serait pas possible pour les hommes. Est-ce qu'on doit tout autoriser ?
21: En fait, ce qui est très compliqué, c'est qu'il y a des métiers qui sont fortement codés. Je pense au métier de l'assurance et de la banque. C'est fortement codé. Tu es forcément en costume. Mais quand tu n'es pas en front desk, c'est-à-dire avec la clientèle, et tout de suite, tu as dit on évacue ceux qui sont avec la clientèle, mais que tu es derrière, tu fais toutes les opérations, etc. etc. est-ce que tu es vraiment obligé de venir en costume ? Et Charles a dit quelque chose.
20: On est vraiment obligé de venir en costume quand on est derrière un guichet.
21: Ah non, mais moi, je suis à fond pour que les gens se sentent bien, mais il y a peut-être moyen de venir de manière. Je ne comprends pas en quoi le Bermuda sera indécent. le short qui arrive là, peut-être qu'une entreprise va considérer ça indécent. Mais un bermuda, ça peut être classe, un bermuda. Une petite chemise, comme dit Daniel en début d'émission, en coton gratté ou en lin.
16: Piqué,
21: pardon, excuse-moi. Le coton, il est piqué, il n'est pas gratté. Ou en lin, mais ça peut être très classe et en même temps adapté aux températures. Mais là où le bât blesse, et le mot a été dit par Charles, c'est dans le règlement intérieur. S'il n'y a rien dans le règlement intérieur, eh bien l'entreprise ne pourra pas attaquer, entre guillemets, son salarié parce qu'il vient en tongs et en short, ou parce que la femme vient avec un croque-top, ou au contraire, des habits. C'est le règlement intérieur qui détermine. Et c'est là qu'on se rend compte que les règlements intérieurs, la plupart du temps, ils ne sont pas hyper bien travaillés, ils ne sont pas hyper bien fichus, et qu'on ne sait pas. Et donc, quelles ressources tu as, toi, pour dire, toi, par exemple, employeur, Estelle, quelles ressources tu as pour dire à Daniel, salarié, écoute, Daniel, excuse-moi, mais ton petit short mini, là, et tes tongs, et c'est pas hyper sérieux, bah, t'as aucun recours. Daniel, il a le droit.
20: Après, c'est aussi une question de génération. Tout à l'heure, à RMC, il y avait un jeune qui est arrivé en bermuda, et je lui dis, mais tu sais que, normalement, t'as pas le droit de venir en bermuda au travail, et il tombait des nues. Et il me dit, ah, t'es sûr? Après, non. Il s'est inquiété. Je lui dis, mais non, non, je rigole. Et je lui ai dit, on va demander, en fait, au DRH d'RMC, la DRH d'RMC, justement, ce qu'il en est, et donc, il en est, Charles.
13: Eh ben, j'ai pas encore la réponse.
21: Mais moi, je le sais. Moi, je le sais.
13: Je suis pas encore DRH non plus.
20: Elle n'a pas répondu. Elle doit couler sous les murs. C'est vrai qu'elle n'a pas répondu.
21: Je peux vous répondre. Ce n'est pas dans le règlement intérieur des RMC.
20: Bon, bah écoutez.
13: Alors, on est censé venir bosser en tenue décente. C'est tout. On peut pas venir.
20: Oui, mais un bermuda, c'est décent.
13: C'est quoi décent? Voilà. Et ça, c'est à chacun. Et ensuite, les avocats du travail disent, bah attendez, si par exemple un salarié aujourd'hui venait en short et que vraiment le DRH trouvait ça indécent et voulait le virer. Et au prud'homme, le salarié risque de gagner parce que s'il dit, attendez, c'était un jour de canicule, de vigilance orange, etc., les prud'hommes vont lui donner raison.
20: Alors, je me tourne vers l'élégant, le plus élégant de ce plateau, c'est Daniel Riolo, qui est toujours tiré à quatre épingles. Voilà, c'est l'élégance
16: à l'italienne.
20: C'est ça. Mais Daniel, est-ce que vous, si vous pouviez, en tout cas, est-ce que vous aimeriez venir au bureau en bermuda et en t-shirt? Vrai que vous ne montrez jamais vos bras,
16: pas,
20: Daniel.
16: On n'a pas imposé ses jambes poilues aux gens. Pourquoi venir en claquette avec les pieds à l'air? C'est quoi? Il y a un peu de décence. On n'a pas à proposer son corps aux gens comme ça.
20: Et pourquoi les femmes auraient le droit?
21: Mais nous, on a souvent les pieds à l'air. Enfin, tu vois, on est dans des sandales, dans des petites chaussures mignonnes.
20: Donc une femme n'aurait pas le droit de venir aussi en robe si elle est poilue.
16: J'ai jamais dit ça.
13: T'as dit pas question souvent, de voir des orteils. Pourquoi?
16: Les hommes déjà, beaucoup font pas attention et sont pas soignés déjà.
20: Oui,
16: donc c'est un peu gênant à la vue déjà. Voilà. Donc déjà quand il fait chaud comme ça, avant de penser à comment on va s'habiller, déjà qu'on prenne un déo qui tienne un peu, parce que dès qu'il y a une forte chaleur, il y en a qui sont un petit peu légers de ce côté-là. Donc on pense déjà à être propre, décent, et puis après on pensera si on peut venir en bermuda, en claquette ou en
21: Marcel. Mais moi ça me gêne pas que tu viennes en jambes poilues, Daniel, dans la rédaction.
16: Je ne peux même pas concevoir l'idée.
20: Quoi. Mais j'étais sûr que tu ne pouvais pas le concevoir.
16: Je ne peux même pas concevoir que tu vienne bosser là en entreprise, en bermuda.
21: Avec un
16: bermuda,
21: une petite chemise en lin, un petit bermuda.
16: Tu vas à la plage. Tu sais, c'est exactement comme quand tu vas à la plage et que tu sors de la plage et que les gens vont dans les rues commerçantes manger une glace et tout en maillot.
21: Non mais même torse nu,
16: mais va te rhabiller, t'es à poil sur la plage si t'as envie, et encore, et encore, tu t'es pas obligé de un petit peu de décence aussi, mais pas dans les rues, là, les mecs qui rentrent dans le centre commercial en maillot de bain et
20: claquettes. Ah, il y a de la décence sur la plage,
21: il y a de la réglementation maintenant.
20: Ton maillot, quoi.
21: Daniel.
16: En maillot, bien sûr.
20: Alors c'est quoi l'indécence sur la plage? Pardon, je comprends pas, Daniel. Je comprends pas.
21: Non mais en centre-ville.
16: Quand tu te lèves de la plage et que tu veux, je vais te l'expliquer, quand tu vas dans les rues commerçantes, bouffer une glace ou au resto, torse nu,
21: c'est interdit maintenant.
16: Je trouve pas ça bien. Voilà, je trouve pas que ce soit élégant, c'est vulgaire. On n'a pas imposé son corps à la vue de tout le monde.
20: Donc les hommes doivent être en costume même quand il fait 35 degrés et que c'est pas climatisé dans leur bureau, quoi.
16: Dans leur bureau.
20: On est climatisé, mais il y a des gens, ils travaillent aujourd'hui.
16: Il y a quand même beaucoup d'entreprises qui sont climatisées aujourd'hui. Mais non, mais tu peux t'habiller un peu plus fraîchement sans arriver avec le t-shirt I Love New York débraillé et tout ça. Tu peux mettre un t-shirt propre et une veste très légère et tu seras un minimum élégant. Il y a toujours moyen et sans dépenser une fortune, même si tu vas dans sur des marques pas chères, tu vas trouver.
20: Alors
16: faut juste vouloir faire l'effort d'être correctement et d'être dans la décence.
20: Et sachez que autour de ce plateau, il y a un homme qui a déjà viré quelqu'un, un jeune, parce qu'il était en short. Et cet homme, je l'ai vécu à M6, c'est Jean-Philippe Douille, il était rédacteur en chef à M6, il a renvoyé quelqu'un,
16: lui a dit d'aller
20: un jeune, parce que le jeune est arrivé en short.
0: Et non, c'était pire que ça, c'était short et tongs. Et c'était un stagiaire de la rédaction de 100% foot à l'époque. Et c'est vrai que pour moi, qui dit tenue décontractée dit décontraction. Et être décontracté, je pense qu'au travail, ça peut poser problème. Donc, oui, pour une tenue légère, mais qui ne soit pas symbole de décontraction ou de tourisme. Je l'ai vécu aussi quand j'étais en Martinique. Je travaillais pour une télévision martiniquaise pendant 2 mois. J'avais été envoyé là-bas pour travailler là-bas. Et pendant 2 mois, vu qu'il faisait chaud et que j'avais vu des militaires français avec des Bermudas, oui, parce que ça fait partie d'un uniforme dans les pays chauds, oui, et les départements chauds. Oui, il y a l'uniforme, sauf que c'est un Bermuda. Moi, j'avais fait pareil pendant 2 mois. J'étais allé interviewer Aimé Césaire, etc. Enfin, et j'avais vu tout le préfet, le machin. Et au bout de 2 mois, on me dit, tu sais que en short, ici, c'est les touristes. C'est pas, si tu travailles, tu dois pas être en short. Parce qu'en effet, quand on regarde une panoplie, un dessin avec quelqu'un en short et en t-shirt, on pense touriste. On pense pas travailleur. Donc, à un moment, alors, surtout ceux qui sont avec le public, il faut, pour avoir les codes de confiance, il faut être normalement habillé, pas habillé en touriste.
21: T'as interviewé Aimé Césaire en short.
0: Oui, mais je sais plus si lui était.
20: Mais oui. Alors, Ismaël est avec nous et il nous appelle de Vannes. Il est boulanger depuis 38 ans. Bonjour Ismaël.
3: Hey, bonjour.
20: Ismaël, on sait que voilà, en boulangerie avec les fours, tout ça, pour le coup, en plus quand il fait chaud dehors, ça doit être très compliqué en boutique. Est-ce que vous êtes obligé de vous mettre en pantalon et manches longues ou est-ce que vous avez le droit à une petite dérogation?
3: Non, je me mets quand même. Il y a quand même un code vestimentaire à respecter. Oui. Mais c'est le Marcel. Oui. C'est des petites baskets. Il n'y a pas les chaussures de sécurité en juillet-août.
20: Ah, d'accord.
3: Déjà, je voulais vous dire, je suis de Morbihan, Estelle.
20: Ah, super, Bretagne. Ah, oui, alors vous êtes moins embêté par la chaleur.
16: Oui, là, ça va, là, c'est un jour par an. Oui.
0: Donc le pull.
20: Oui, donc le pull à col roulé, le ciré.
13: Peut-on travailler avec une cagoule?
3: Vous avez vu les températures un peu ici en Bretagne, on n'est pas bien là?
20: Bah si, je sais Ismaël, mais il ne faut pas trop le dire. On est bien comme il faut en Bretagne. Un petit 27-28, c'est pile ce qu'il faut.
16: Ça fait longtemps que vous n'êtes pas allé, Estelle, que t'es pas allé. Faut peut-être renouer un peu.
3: J'ai travaillé à Monaco.
20: Ah.
3: J'ai travaillé à Monaco et j'ai travaillé à côté, à Cap d'Aille.
20: D'accord.
3: À Cap d'Aille, beau soleil aussi. Mais Cap d'Aille, je sais que j'ai beaucoup travaillé. J'étais pieds nus. Ça m'est arrivé de travailler pieds nus.
20: Devant la clientèle?
3: Non, en sous-sol.
20: Ah oui.
0: Cap d'Aille, pas Cap d'Agde. Hein.
20: Mais Cap d'Agde, donc t'as pas de chaussures non plus.
3: Non.
20: Et vous êtes votre propre patron, hein, Ismaël, ou vous avez un patron au-dessus de vous?
3: Non, j'ai un patron au-dessus de moi.
20: D'accord. Et il dit, il n'y a pas de problème?
3: De toute façon, quand on met le pain au four, quand on met la buée et machin, ça sointe sur les murs, ça sointe de partout. Et puis, dans notre métier, il faut taper dedans.
20: Faut taper dedans.
0: Faut bosser quoi.
20: Ah oui.
3: Faut bosser. Ah oui. Donc c'est comme les gars sur les chantiers, je me mets à leur place. Hein. Ouais. C'est voilà.
20: D'accord. Donc là, on est en claquette Marcel quoi, Ismaël.
3: On est en claquette Marcel et tout se passe bien et voilà.
20: Eh ben écoutez, c'est super. Vous allez me donner le nom de la boulangerie, hein, Ismaël, qu'on vous fasse un peu de pub.
3: Non. Boulangerie Le Dor, c'est à Lorient.
20: Boulangerie Le Dors à Lorient, si vous voulez voir Ismaël en claquette Marcel, c'est maintenant et jusqu'à 19h.
21: En coton gratté, là.
20: Merci beaucoup Ismaël,
16: en tout cas. Boulanger en Marcel, je suis pas sûr d'acheter le pain par exemple.
20: Ouais. Mais il est en sous-sol, Ismaël. Il n'est pas à la caisse.
0: Mais voilà, c'est pour ça.
16: Je suis pas sûr d'acheter le pain.
20: Mais qu'est-ce que ça peut te faire?
16: J'ai l'impression qu'il peut y avoir des trucs de son corps qui peuvent aller dans le pain.
21: Des poils.
20: Ouais. Excuse-moi, en t-shirt c'est pareil. Écoute,
0: c'est pour ça que tu viens de le dire, Estelle.
20: Il va pas venir en scaphandrier.
0: Tu viens de le dire. Tant qu'il n'est pas en boutique et qu'on achète pas le pain directement à quelqu'un en Marcel, ça passe. Ouais. Mais comme quoi, il y a des codes en fait.
16: Si le pain frotte sous une aisselle.
20: Ouais. Mais et combien même.
21: Tu connais bien le métier.
13: C'est
21: toi,
13: longtemps que t'as pas fait une baguette. Hein.
0: Ouais. Ça, oui. C'est Cloug. Ça, c'est
21: bien la boulange.
16: C'est jamais.
20: Bon, et dans les restos italiens, il y a jamais des mecs qui servent en Marcel.
16: Bien sûr, ça peut. Je sais pas.
13: Tiens, on a Olivier qui nous écrit sur WhatsApp. Moi, je suis infirmier libéral. Là, je fais ma tournée chez les patients. Avec ces fortes chaleurs, en ce moment, je suis en Bermuda. J'ai des baskets propres, un t-shirt propre et neutre.
16: Voilà, ça me va.
13: J'ai un Bermuda, mais ça ne pose pas de problème. Le tout est de trouver le juste milieu. Par contre, jamais je n'irai chez les patients en tongs et en débardeur.
16: On
13: peut avoir un Bermuda au travail, Daniel. Et être professionnel.
16: Comme il le décrit, ça me va, il n'y a pas de souci.
20: Bah, l'hôpital, ils bossent en crocs. Par exemple, ce n'est pas très élégant, mais ils le font quand même.
16: Une tenue d'hôpital, ça.
20: Oui, mais ça ne pose pas de problème. Et tiens, est-ce que si quelqu'un venait en crocs aujourd'hui, on lui ferait une réflexion?
16: Oui, moi, oui.
20: Non, mais ça, c'est parce que tu es l'arbitre des élégances.
16: Non,
20: mais
16: je dis, t'es cru en vacances ou quoi?
20: Oui, mais d'accord, mais en fait, je vois pas où est le mal si tu viens travailler en crocs. Je vois pas où est le problème, en fait.
13: C'est un problème de crédibilité, nous écrit Mathieu sur WhatsApp. Il nous dit, moi, je bosse chez EDF. Quand un collaborateur arrive en short sandale, je peux vous dire qu'avant de le prendre au sérieux, il a intérêt à avoir de sacrés bons arguments dans son dossier à me vendre avant que je le juge crédible.
20: Voilà ce que nous dit Mathieu. Je veux bien l'entendre. Allez, on vous a posé la question, en tout cas sur le compte Twitter d'Estelle Midi.
13: Oui, short, sandale, débardeur, est-ce qu'on doit tout autoriser au travail? C'est non à 65%. Allez, deux tiers, un tiers.
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1: Et bonjour à tous, bonjour à toutes, bienvenue si vous nous rejoignez à 4h30 sur RMC. Le Morning commence dans moins d'une demi-heure. Désormais, bien dormi? Pas trop chaud? Allez, on le verra tout à l'heure avec Géraldine Demory. Mais 13 départements sont en vigilance orange canicule. C'est pratiquement toute la façade ouest. Mais autant vous prévenir, même ailleurs, vous ne serez pas épargnés. Conséquence, ce chiffre qu'on vous dévoile sur RMC. On a enregistré la semaine dernière 60% de devis pour installer une clim de plus que la semaine précédente. Derrière ce chiffre, c'est vous qu'on attend au 32-16. Peut-être peut-on encore se passer de la clim aujourd'hui? Avez-vous franchi le pas ces derniers jours? Qu'est-ce qui vous a convaincu? On veut vous entendre aussi si vous êtes fabricant, installateur de clim. Vous nous racontez si le carnet de rendez-vous est bien plein. Et comment ne pas se faire avoir? Conséquence bien plus dramatique de cette chaleur, la série noire des noyades en France. Encore deux hier, dans le Val-d'Oise et dans la Manche. Avant ça, le gouvernement en déplorait déjà 5. Souvent des jeunes, souvent dans des zones interdites à la baignade ou dangereuses. Alors pourquoi n'arrive-t-on pas à stopper ce phénomène? On avait déjà observé une hausse à l'été 2025. Vous travaillez peut-être sur les plages, près d'une base de loisirs. Vous êtes peut-être pompier. Venez nous décrire ce que vous voyez sur le terrain au 3216 et sur le WhatsApp 0612 424 424. On pourra parler aussi de l'aide carburant pour les gros rouleurs. Vous savez, la plateforme pour la demander ouvre aujourd'hui à 8h. Alors, si vous comptez la demander, cette aide gros rouleur, vous savez qu'il y a des limites à ne pas dépasser, 1 500 € net à gagner pour une personne seule. Bref, vous nous dites si vous allez la demander, va-t-elle vraiment changer la donne pour vous? Êtes-vous en colère de ne pas y avoir le droit? Vous composez le 32-16. Et puis, on se demandera ensemble aussi ce qui arrive à nos enfants. Un ado tué à Rennes, un autre en Seine-et-Marne, pour des raisons totalement dérisoires. On y reviendra. Autant dire des morts pour rien. Sont-ils de plus en plus violents, nos jeunes? Et pourquoi, chers parents, notamment, vous répondez au 32-16. Mais d'ici là, je vous laisse avec les meilleurs moments d'Estelle Midi.
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20: On parle beaucoup d'IA, Anthony, dans cette émission, parce que vous supprimez des emplois à peu près chaque jour dans Estelle Midi. Là, vous avez tenté de nous supprimer des emplois de cafetiers et de restaurateurs. L'IA, donc, est à la tête de certains de ces restaurants. Ça peut paraître fou, mais est-ce que ça marche?
4: Bah non, et c'est pour ça, en fait, que j'en parle. Parce que comme vous m'accusez quasiment toutes les semaines de mettre tout le monde au chômage, je me suis dit, je vais leur faire une chronique pour leur dire que parfois, quand même, l'humain, ça a encore du bon. Et là, on en a la preuve, et même les preuves. La première preuve, c'est London Café. Ça se passe à Stockholm. C'est un café, un établissement qui a ouvert ses portes il y a 3 semaines environ. Et la particularité de ce café, c'est qu'il est entièrement géré par une intelligence artificielle, par un agent IA. C'est une expérimentation, c'est-à-dire que c'est une IA. Alors, il y a des serveurs humains quand même à l'intérieur, mais ils ont été recrutés par une IA. C'est une IA qui a posté les petites annonces, qui est allée recruter, qui est allée discuter avec les candidats, qui les a choisis. C'est elle ensuite qui les manage au quotidien. C'est-à-dire qu'il y a une messagerie instantanée. Ils reçoivent leurs horaires, ils reçoivent des directives, directives, etc. C'est l'IA aussi qui passe les commandes de fourniture, de nourriture, qui a récupéré les autorisations pour vendre des boissons alcoolisées. Enfin, vraiment, elle s'occupe d'absolument tout. Bon, très bien. Sauf que ça fait 3 semaines que ça a ouvert et l'établissement est déjà quasiment en faillite. Pourquoi?
20: Ah bon, pourquoi?
4: Bah parce que l'IA fait n'importe quoi. Elle raisonne pas tout à fait comme un être humain, visiblement, cette IA. Et elle a passé, par exemple, des commandes de fourniture qui sont complètement délirantes. Du genre 4 kits de premier secours, 3000 paires de gants en latex, 6000 serviettes pour un tout petit café. Donc on se dit, bon, c'est un peu bizarre.
20: Ouais, mais parce qu'il voit loin.
4: Oui, j'imagine qu'il anticipe un peu, mais peut-être un peu trop, c'est-à-dire peut-être à échelle d'IA, mais pas à échelle d'humain. Il a commencé aussi à passer des commandes de tomates en conserve, des dizaines de boîtes, alors qu'il n'y a pas de tomates au menu, donc ça c'est un peu problématique aussi.
20: Embêtant, oui.
4: Et alors le pain, pareil, il commande 10 fois trop de pain. Enfin, un jour il en commande 10 fois trop, le lendemain il oublie, donc c'est embêtant aussi. Et en plus de ça, il ne respecte pas forcément le droit à la déconnexion des salariés, parce que c'est une IA, donc elle bosse 24 heures sur 24, elle s'en fiche, évidemment. Donc elle envoie des messages à 2h du matin aux salariés en leur disant demain tu me feras ça. Ça leur plaît pas forcément. Donc il y a aussi une grogne syndicale dans ce café. Donc ça se passe pas vraiment comme prévu.
20: Alors là, on parlait d'un café, Anthony, mais il y a eu pas mal d'expériences dans les restos et les fast-foods. Mais là encore, bah, c'est catastrophique.
4: Ça fonctionne pas. En fait, c'est là qu'on voit que, encore une fois, l'humain a quand même des qualités que l'IA n'a pas, ou en tout cas ne réfléchit pas ou ne raisonne pas de la même manière. Il y a eu un exemple très intéressant ces derniers jours. Ça se passe aux États-Unis, la chaîne Pizza Hut, grande chaîne. On connaît évidemment. L'un des plus gros franchisés de la chaîne attaque Pizza Hut en justice parce qu'on lui a imposé, on a imposé en fait à tous les franchisés une intelligence artificielle qui leur fait perdre énormément d'argent. En fait, oui, cette IA, elle est conçue pour optimiser, si vous voulez, tout le parcours, donc de la prise de commande, le timing dans les cuisines, la connexion avec les livreurs, etc., etc. Sauf que l'IA, comme elle raisonne comme une IA, elle veut optimiser par exemple le trajet des livreurs. Et comment elle optimise le trajet des livreurs ? Eh ben en regroupant les commandes. Comment on regroupe les commandes ? Ben en fait, on attend qu'une pizza, une deuxième pizza soit prête quand la première est déjà prête.
20: Ah bah non.
4: Le résultat, c'est que les gens, ils reçoivent leur pizza froide. Alors l'IA, ça, elle l'avait pas anticipé parce qu'elle mange pas de pizza a priori.
20: Même avec un vrai livreur, tu la reçois froide.
4: Oh, ça dépend. Bah, franchement, il y a moins de chance quand même.
20: Si Anthony,
4: moins froide que si tu dois attendre trois quarts d'heure que le pizza soit prête.
20: L'un dans l'autre, t'as déjà allumé ton four parce que tu sais que ça va arriver froid.
4: En tout cas, le problème, c'est que la satisfaction client, du coup, elle est en chute libre. C'est-à-dire que si tu dois attendre une heure ta pizza, t'es quand même un peu énervé. Et donc, du coup, il estime, ce franchisé, que cette simple intelligence artificielle lui a fait perdre 100 millions de dollars. Et donc, il attaque en justice cette chaîne. Il y a eu plein d'autres exemples, des fast-foods qui ont tenté d'instaurer, par exemple, des systèmes de commande vocale avec une IA qui comprend ce qu'on lui dit, sauf qu'elle comprend pas parce que la technologie n'est pas encore complètement mature. Et donc, il y a plein de vidéos qui sont devenues virales où on voit des clients qui arrivent chez McDo, par exemple, et donc ils passent une commande et on leur ajoute tout à coup 100 euros de nuggets de poulet alors qu'ils n'ont rien demandé, ou un supplément bacon sur leur glace, enfin des trucs complètement délirants, tout simplement parce que l'IA ne comprend pas ce qu'on lui dit. Donc c'est pas encore tout à fait.
20: Et les robots serveurs, ça marche ? Je suis dans un resto, il y avait ça ?
4: Oui, moi j'en ai vu aussi à Paris, il y a certains restaurants où ça fonctionne.
20: Ça va pas très vite quand même.
4: Bah, pour l'instant, ça va pas très vite. Mais en fait, c'est toujours pareil. Si on essaye de se projeter un petit peu dans 2, 3, 5, 10 ans, à la vitesse où ça va, clairement, on va y arriver. Là, ce dont je vous ai parlé, c'est un peu insolite, c'est des erreurs de jeunesse, mais clairement, maintenant même dans les... Vous savez, on fait faire des tests aux intelligences artificielles, on fait passer des problèmes de maths, des tests d'éloquence, tout ça s'améliore, et il y a un des tests maintenant, c'est gérer justement une entreprise et faire gagner de l'argent à une entreprise. Et on voit que ça s'améliore, mais de mois en mois, et l'un des tests d'intelligence qu'on imagine pour l'IA, c'est qu'elle gagne 1 million d'euros de manière totalement autonome en gérant un commerce. On n'y est pas encore. On va y arriver très clairement dans les mois qui viennent, à mon avis.
20: Vous nous préviendrez quand ça arrive.
4: Bien sûr.
20: Le test.
4: Vous lancerez votre IA.
20: Exactement.
4: Votre IA, bien sûr.
20: Merci beaucoup, Anthony Morel. On n'arrête pas le progrès tous les jours. 12h50 dans Estelle Midi. Demain, on supprime des emplois. Comment ça
4: non,
20: se passe?
4: Ben non. Ah. Quand même pas tous les jours, quand même. Oui. Non, demain, il paraît qu'il y a des échéances footballistiques là dans les jours et les semaines qui viennent.
13: Oui.
4: Il paraît. Et donc les gens, il paraît, s'équipent en télé. C'est un moment où les gens achètent des nouvelles.
20: C'est une légende urbaine.
4: Ah non, c'est vrai. Il y a une
20: Les gens n'achètent pas des télés tous les 4 ans pour la Coupe du Monde.
4: Non, mais ceux qui n'en ont pas acheté il y a 4 ans, peut-être ils en achètent cette fois-ci. C'est l'occasion de changer. Ouais. Comment bien choisir sa télé pour regarder le foot ?
20: Ah, j'adore. Merci beaucoup, Anthony Morel.
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20: On va tout de suite poursuivre Estelle Midi, d'ailleurs avec le chiffre du jour, 21,5, c'est le pourcentage effarant de jeunes au chômage en France. Plus d'un jeune, donc de 15 à 24 ans sur 20 et 100 sur 5, pardon, et donc sans emploi dans notre pays. C'est deux fois plus que la moyenne européenne. Ça s'explique comment, Charles ?
13: D'abord la conjoncture, quand la crise s'installe, les jeunes sont les premiers à être soit licenciés et surtout les entreprises cessent d'embaucher. Autre facteur, les aides à l'apprentissage pour les entreprises drastiquement réduite fin 2025. Elle coûtait plus de 20 milliards d'euros par an et bénéficiait en fait, on s'en est rendu compte, beaucoup plus aux étudiants dans le supérieur qu'à ceux qui sont dans des filières professionnelles. Sans oublier les obstacles structurels, les emplois souvent précaires proposés aux jeunes et donc sans CDI, impossible de se loger, de se rapprocher des bassins d'emploi. Selon la Fondation Apprenti d'Auteuil, 3 jeunes sur 4 ont déjà renoncé à un emploi ou une formation pour cette raison. Enfin, il y a aussi la multiplication des formations qui ne débouchent parfois sur rien. Résultat, aujourd'hui en France, 1,5 million de jeunes sont considérés comme ce qu'on appelle des NEET, ni en études, ni en emploi, ni en formation.
20: Et que propose le gouvernement, Charles ?
13: Alors, le gouvernement vient de présenter un InsertScore. Ce serait comme un Nutri-Score, mais du marché du travail. L'objectif, ce serait de permettre aux jeunes et à leurs familles de connaître le niveau d'insertion professionnelle quand ils choisissent une filière, savoir s'il y a des débouchés, des emplois et des salaires. Le plan prévoit la création d'une cartographie des secteurs stratégiques qui sont appelés à recruter : la défense, le nucléaire, la transition écologique. Et puis, fin février, c'est le MEDEF qui avait proposé la mise en place d'un CDI jeune, un peu sur le modèle du CPE de Dominique de Villepin, idée immédiatement balayée par les syndicats et le gouvernement.
20: 21,5% des jeunes français au chômage, à qui la faute, Emmanuel Dancourt, vous qui avez 4 enfants.
21: À quoi la faute, plus qu'à qui la faute ? Parce que je pense qu'on peut difficilement faire reposer la faute sur quelqu'un en particulier. On a une situation économique, mais Charles l'a dit, hein, qui est pas bonne, quoi, tout simplement.
20: Mais les autres pays non plus, c'est pas
16: vrai. Les autres pays, nous, en termes d'emploi,
20: alors,
16: on fait...
20: Les autres pays sont en Allemagne, c'est pas mieux que nous. Hein.
21: Ouais, mais nous, il y a un mot, parmi les multiples raisons qu'a pu dire Charles, il a parlé de l'apprentissage. Nous, on est un pays qui n'a jamais vraiment misé comme l'apprentissage, et à chaque fois, on regarde le pays d'en face, le pays voisin, le pays ami, qui est l'Allemagne, qui eux ont misé depuis des dizaines d'années dessus. C'est vrai que l'apprentissage, et en plus on a baissé les aides l'année dernière, c'est passé un peu en catimini, mais c'est catastrophique.
20: Oui, mais parce profiter que l'apprentissage... ces aides, non pas par exemple aux métiers manuels, c'était ça au départ l'apprentissage, c'était les métiers manuels, etc. Et là c'est aux jeunes qui sont en com, en marketing, etc. C'est oui. Pas du tout ça normalement l'apprentissage.
21: Mais, mais, mais, euh,

0: via le biais de l'apprentissage et on arrive au NIT dont parlait Charles, des jeunes qui sont nulle part.
1: Est-ce qu'il faudrait surtout arrêter de former des bac plus 5 qui ne servent à rien, Jean-Philippe?
2: Oui, et revenir en fait à ce que veut l'emploi, en fait. Enfin, c'est l'offre et la demande. On va pas créer des diplômés pour des fonctions que personne ne recherche. L'apprentissage, et alors moi, au-delà de l'apprentissage, c'est l'alternance. Moi, dans ma librairie à Aix-en-Provence, toutes mes libraires que j'ai, elles étaient en stage avant chez moi, dont une parce que j'avais bénéficié des aides à l'alternance, et donc elle est venue en alternante, et finalement, elle s'est rendue totalement indispensable, et je l'ai ensuite embauchée en CDI. La deuxième, c'était un stage long. Et la troisième, un stage court. Et en fait, c'est parfait parce que quand je l'embauche, elle sait déjà comment travailler. Mm-hmm. Elle sait déjà comment travailler dans mon entreprise particulièrement. Mais moi, à qui la faute si on doit trouver des personnes? Moi, j'irais du côté de Chevènement et Jospin qui ont voulu que tous les enfants aient le bac. Et donc, au détriment de ces filières et notamment la restauration. Je travaille avec une école de gastronomie. En fait, des gens qui ont fait CAP, puis après bac pro, puis après bachelor. C'est 100% d'emploi en maximum 7 mois. Donc on n'est pas du tout dans ces 20% de jeunes sans emploi. En fait, il y a des filières où on demande des jeunes, et notamment dans la restauration, mais aussi dans l'artisanat. Donc en fait, il faut arrêter cette histoire de bac général. Je vois mon fils en première là, il sait pas du tout ce qu'il veut. Donc on continue. Donc il va aller en terminale générale, et puis après il va faire un truc un peu général, et à la fin il va sortir avec un diplôme ou
1: un peu général.
3: Qui savait parfaitement à 15 ans ce qu'il allait faire précisément, sa carrière,
1: etc. On savait beaucoup plus il y a 25 ans qu'aujourd'hui.
3: C'est une chance de savoir précisément à 15 ans quel métier on va faire toute sa vie et d'être sûr de son choix. C'est une chance.
2: Je suis d'accord.
3: Mais beaucoup doutent à 17 ans. Il y a plein d'ados qui disent je ne sais pas encore exactement.
2: Oui. Je suis d'accord.
1: Parce qu'on leur met le doute aussi. Avant, on nous mettait moins le doute. Avant, tu étais bon en maths. Tu avais des filières données. Aujourd'hui, tu peux faire en option. Je vais prendre maths, et puis je vais prendre anglais, et puis je vais prendre histoire géo pour faire quoi, on ne sait pas.
2: Et surtout,
1: avant, les filières étaient plus simples, en fait.
2: Et surtout, c'est dénigré quand on ne va pas au bac, etc. Quelqu'un qui a la chance, justement, tu le disais, d'avoir une vocation, s'il veut faire un CAP, tout le monde veut dire oh non, surtout pas de CAP. Là, j'ai le cas. Mon fils, il adore la restauration, il adore le service. Moi, j'ai très envie de l'emmener vers un CAP cuisine, mais quand j'en parle, on me dit pas CAP, non, faut viser. C'est quelqu'un d'intelligent,
3: donc
2: il peut aller au-delà.
3: C'est la faute des parents, pas des jeunes, là.
1: C'est la société. Des orientations aussi.
2: La société en général qui dénigre tout ce qui est manuel. Et pourtant, avec l'IA qui arrive, ce sont ces métiers-là qui vont gagner.
1: Daniel, je reviens vers vous dans un instant, mais je voudrais qu'on prenne Sam en ligne. Il est chef d'entreprise dans le bâtiment à Saint-Dié-les-Vosges. Bonjour Sam.
4: Salut à tous.
1: Merci beaucoup d'être avec nous, et vous vouliez réagir sur notre débat. À qui la faute si on a 21,5% de jeunes chômeurs en France, Sam?
4: Alors, 80% l'État, 20% la génération.
1: Ça fait 100.
4: Tout simplement parce que pour moi l'orientation, et ça fait plusieurs fois que je le dis, on a carrément loupé l'orientation. Donc moi je suis issu de l'apprentissage à 15 ans, après le collège j'ai fait un CAP électricien.
1: Ok, super.
4: Sorti de mon CAP, j'ai eu mon premier CDI tout de suite, parce que souvent quand on se fatigue pendant 2 ans à apprendre un métier à quelqu'un, on le garde après. Et ensuite chef de chantier, puis ensuite chef d'entreprise, et puis maintenant on travaille et on continue à prendre des apprentis et à les faire progresser. Et en fait, maintenant, vous prenez donc le CFA d'Arche qu'on a, donc c'est le plus proche de chez nous. C'est un CFA qui a des grandes capacités. Il doit tourner à la moitié de ses capacités parce qu'on a une pénurie dans le secteur. Et en fait, à l'école, on fait croire à tout le monde que le monde, il est beau, il est rose. Prends ton bac, tu prendras 10 000 euros par mois. Pour moi, en fait, en troisième, on doit imposer aux jeunes, en leur dire, toi, le lycée général, c'est mort, c'est pas pour toi. On aura toujours besoin de gens qui font de hautes études, ça, il y en aura toujours besoin. Mais ce que les jeunes doivent comprendre, c'est que tous ces gens qui font des hautes études, qui sont médecins, kinés, vétérinaires, chroniqueurs radio, en fait, sinon on n'est pas là.
1: On n'a pas tous fait des hautes études.
3: Hein. Oui, non, on ne sauve pas des vies. Hein.
4: Sinon on n'est pas là pour vous amener l'électricité, vous amener l'eau potable, vous fabriquer vos maisons, vos douches, vos toitures. Voilà. En fait, sans nous, il n'y a rien d'autre qui tourne s'il n'y a pas le TP.
0: Mais on est d'accord, Sam, c'est le bon sens. On est d'accord.
4: Qui paye, et l'éducation nationale doit se réformer et forcer les jeunes à retourner en pro. Et les jeunes, il faut vous sortir le balai. Au bout d'un moment, il faut vous sortir les doigts.
3: J'adore ce discours, Sam, mais si vous envoyez un ado de 16 ans qui n'a pas envie en plomberie, en électricité.
1: Ah bah oui, il faut qu'il ait envie, évidemment, qu'il faut qu'il ait envie.
4: Et vous savez, on a un truc magnifique. Il y a une gamme de... Le pré-apprentissage, c'est dès les 14 ans, on peut aller en centre de formation pour apprentis.

0: Et donc, vous aurez un enseignement théorique, maths, tout ça. Et vous pourrez aller faire des stages dans toutes les entreprises que vous voulez. Et vous avez le temps de vous chercher. Vous avez un an avant de signer votre contrat d'apprentissage.
1: Bah merci en tout cas Sam d'avoir été avec nous pour réagir. Et puis il y a aussi des choses, c'est que par exemple quand on envoie encore aujourd'hui je sais pas combien de jeunes vers le métier de journaliste, bah franchement c'est pas possible. Et avant nous les écoles c'était 2 ans. Aujourd'hui il y a des écoles de journalisme en 5 ans, mais je sais pas ce qu'ils font en 5 ans de journalisme.
2: Personne, c'est pas l'État qui les envoie.
1: Non.
2: C'est eux et leurs parents qui décident d'aller signer.
1: Non, mais oui, mais à un moment ton homme il te dit j'ai envie d'être journaliste, bah tu regardes.
3: Attends,
1: aussi les perspectives d'emploi.
3: Moi je te dis bah je donne des formations dans les écoles de journalisme. Tu sais de qui on me parle en permanence, de toi, Daniel. On ne me parle que de toi. Ils veulent tous devenir, pas tous, mais beaucoup, journalistes de sport. Or, on sait que c'est le métier où il y a le moins de turnover. Les journalistes de sport, ils sont là pour très longtemps. Ils sont très identifiés.
1: Mais même les autres.
3: Donc, oui, mais même.
1: Le nombre de journalistes qui galèrent aujourd'hui.
3: Journaliste culture, c'est dur aussi. Police justice, c'est dur aussi. Et, mais pourquoi? Ils ont la vocation, ces jeunes-là.
1: Mais oui, mais, ouais, mais en même temps, s'ils ont la vocation. Mais si tu sais qu'il y a une chance sur 100 que tu trouves un poste, et bah, peut-être qu'à un moment, t'essaies peut-être de t'orienter.
3: Ils se réorientent, mais il y en a qui ont envie. Moi, je comprends qu'ils ont envie d'essayer, quoi.
1: Daniel Riolo, justement, à qui la faute s'il y a autant de jeunes au chômage?
4: J'ai l'impression quand même qu'on est entre les témoignages, ce que vous avez dit. On est plutôt assez d'accord sur le constat qu'effectivement tout a démarré quand Chevènement a eu cette fabuleuse idée en 85. Ouais. Alors ce serait facile et oui, on va dire que je vais caricaturer en parlant de l'idéologie de gauche, mais il se trouve que les gouvernements qui sont venus après n'ont pas modifié cette chose-là. C'est un peu comme pour les 35 heures. La droite s'est offusquée pendant je sais pas combien de temps, quelle idée complètement stupide, ça a ruiné l'hôpital, ça a machin, ceci, cela, mais ça n'a pas été corrigé par la suite. Donc effectivement, le départ du problème, c'est ça. Ce qu'il y a eu derrière, c'est la dévalorisation de tous les métiers dont tu parlais.
1: Oui.
4: C'est ça en fait. C'est le regard de la société sur tous les métiers qui, en gros, enfin vers lesquels on allait quand on pouvait pas avoir le bac à une époque. Donc en gros, c'est quand je parle de cette idéologie, c'était quoi? C'était 80% au bac et la fin de la sélection. Parce que la sélection est devenue un gros mot. Parce que dès qu'on a, ne serait-ce que commencé à parler de sélection, on avait toutes les manifestations dans la rue, les défilés syndicaux, les étudiants, c'était le bordel, on bloquait les lycées, on bloquait. Alors qu'une sélection plutôt, dès l'école, pour qu'on voit ceux qui aiment aller à l'école, ceux qui n'aiment pas. Dans les autres pays, c'est comme ça que ça va. Toi, t'aimes bien à 14, à 15 ans, machin. Et surtout, ça n'est pas dévalorisant d'aller, pour schématiser, souvent on parle de restauration ou plombier, mais il y en a mille des métiers comme ça. Et comme tu dis très justement, Jean-Philippe, bientôt, ça, ces métiers-là, l'IA va pas les remplacer. Et aujourd'hui, c'est terrible. On a l'impression, c'est, pendant longtemps, peut-être un petit peu moins maintenant, ça commence un peu à changer, mais c'était la honte d'aller vers l'artisanat, d'aller vers tous ces métiers-là, alors que maintenant, il y a peut-être une tendance, oui, tiens, je vais aller monter une boulangerie, je vais ouvrir un resto, aussi, cela.
1: Moi, mon fils a fait un bac techno, je peux te dire que la plupart de mes amis, ils me disaient, il fait un bac techno, t'aurais pas pu le, il pouvait pas faire un bac général. Et je dis, mais en fait, il a envie de le faire.
4: Mais ouais.
1: Mais autour de moi.
4: Heureusement que t'as été lucide.
1: Et tu sais, je voyais que tout le monde me regardait en disant, un bac techno. Bah ouais, il fait un bac techno, il est très heureux, en fait.
4: Mais c'est quoi le problème?
1: Tu sais, mais moi, j'étais très contente, j'étais très heureuse pour lui, et il est très heureux. Mais autour, les gens sont pas encore prêts, mais c'est fou, en fait.
4: Charles, j'entends ce que tu dis, mais c'est une espèce de regard social qui s'était mis en place pendant des années.
2: Ils veulent le mieux pour leur enfant.
4: Mais en quoi c'est le mieux? Moi, c'est mon fils, s'il avait voulu être cuisinier, mais je l'aurais encouragé.
5: Oui, mais il y a beaucoup de familles dans lesquelles, si à 13, 14, 15 ans, vous dites je veux tout arrêter pour faire un CAP cuisine, il y a des parents qui disent mais non, t'as 15 ans maths, tu vas aller passer.
4: Mais il est là le problème.
5: Je suis bien d'accord. Et c'est la faute des parents. Mais ils engueulent alors
4: Non, mais derrière les parents, il y a le regard de la société.
1: Mais c'est pas son bac
5: d'abord. On a dit pas son bac d'abord pendant 30 ans.
1: Ça peut être un bac techno.
4: Mais passe mon bac d'abord, excuse-moi, mais quand tu dis que aujourd'hui c'est plus que 80, c'est quasiment 90% vont l'avoir derrière, tu es censé, avec le bac qui pourtant ne vaut plus rien, te diriger vers une carrière entre guillemets intellectuelle. Donc le contraire de manuel. Alors, à l'origine, c'est comme ça qu'on distinguait les carrières. Mais il n'y a pas de raison qu'on fasse la sélection plus tôt et qu'on aille combler tous ces métiers qui ne trouvent plus preneur.
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1: Ça va Pierre-Antoine?
8: Ben oui, super Estelle. Et tiens, aujourd'hui j'ai pensé à vous, Jean-Philippe Doux. Oui. Ben oui, parce que je suis passé dans une de vos librairies achats.
4: Ah.
8: Ouais, ce week-end, vraiment ça cartonne, hein, ouais. De plus en plus. Alors c'était à Versailles. Oui. Au début, ça fait bizarre de voir des chats avec un petit pull sur les épaules, en train de lire la bio de Christine Boutin. Mais au final, j'ai passé un super moment et je me suis dit, on pourrait mettre des chats sur le plateau dans l'émission.
1: Non.
8: Mais si, Daniel Riolo avec un petit chat.
1: Non. On ne met pas d'animaux sur le plateau.
4: Oh, les chats ne veulent pas être avec Daniel.
1: Oui, ils ont peur. Ils ont très peur.
8: Ouais, c'est vrai, ils ont un peu peur, Daniel.
1: Allez, premier message.
9: Oui, bonjour, c'est Patrick de Montmorency. J'ai entendu dire qu'Édouard Philippe avait participé à un rassemblement de personnes qui portent le prénom Édouard. Alors j'ai trouvé l'idée super. Du coup, j'ai organisé un rassemblement de Patrick. Salut, c'est Patrick Bruel. J'ai pris ma guitare, je vous joue un petit morceau.
10: Non, on annule. Tout le monde rentrez chez vous.
8: Pas sûr que ça soit la bonne idée en ce moment.
1: Non, c'est pas.
8: On va éviter. Allez.
1: Message suivant.
8: Ah oui, c'est les chats de la librairie de Jean-Philippe Doux. Eh oui, il demande une augmentation. Ça cartonne, il fallait s'y attendre à un moment. Mais vraiment, parce que là les chats écoutent beaucoup Estelle Midi.
4: Donc
8: il y aura
4: double ration.
1: Message suivant.
11: Coucou Estelle, c'est Titi de Bordeaux. Bon, on suffoque hein, ici, 38 degrés, mais j'ai trouvé la technique. Je me suis fait couler un bain d'eau glacée. J'ai branché ma télé, là, vous entendez? Que j'ai posé en équilibre sur le bord de la...
10: Je veux pas mourir, je veux écouter le tu préfères melon ou pastèque.
8: Bravo, bravo Estelle. Vous avez vu ce que vous faites faire aux gens, ils vous aiment tellement qu'ils risquent leur vie pour vous écouter.
1: C'est fou.
8: Il y a vraiment un tu préfères melon ou pastèque?
1: Ouais, tout à l'heure. À 14h25.
8: C'est pas facile.
1: Ne le ratez pas.
8: C'est pas facile parce que, alors, si je peux donner mon avis, c'est pas vraiment les mêmes choses.
1: Si, c'est des trucs frais, c'est l'été, c'est des fruits.
8: Oui, c'est vrai.
1: Message d'un sportif français.
8: Ah.
12: Ouais, salut, c'est Arthur Fils, numéro 1 français. Bon, bah, je suis super content, là. J'ai trouvé la méthode pour que nous, les joueurs français, on ne se fasse plus éliminer au premier tour. Déclarer forfait juste avant le premier tour. Bam! Et alors, il y a quoi? Je me suis fait éliminer?
8: C'est malin. Il se préserve pour l'année prochaine, puisque Estelle va m'inviter. L'année prochaine, vous l'avez...
1: Toujours pas.
8: Eh ben, c'est sûr. L'ambiance est sympa,
1: ça. Ouais, mais il y a le message suivant.
13: Oui, bonjour, Christelle de Dijon. J'aimerais pousser un coup de gueule contre les gens qui laissent leurs chiens en plein soleil dans leur voiture. Mais c'est une honte, ces pauvres bêtes là. Ces gens-là, on devrait les foutre en tôle, voilà. Donc moi, je fais les courses avec ma petite praline. Ah, ma praline, oui, viens là. Oh, ma praline. Allez, ma belle, c'est bien, t'as été sage pendant les 2 heures de course. On retourne à la voiture, il y a les enfants qui nous attendent.
8: Non. Mais elle a laissé un petit peu la fenêtre ouverte à l'arrière.
1: Ah bon, bah ça va. Ne faites pas ça, évidemment.
8: Les enfants, c'est avec nous, voilà. Et les bêtes aussi.
1: Allez, on termine avec le message d'un ami.
8: Un ami.
14: Ouais, bonjour, c'est Doux, mais samedi soir, j'étais au Vélodrome pour le concert Corzu Mezzu Mezzu de Patrick Fiori, en hommage à la culture corse.
1: Oui.
14: Mais je vous dirai pas comment c'était. Je suis pas une balance, moi.
8: Merci, Doumé. Merci. Non, mais c'est vrai. En tout cas, on efface les messages. Et demain, évidemment, on recommence. Salut à tous.
1: Le répondeur de Pierre-Antoine Damcourt, tous les jours 13h50 dans Estelle Midi. Et puis, vous pouvez aller voir Pierre-Antoine demain, en chair et en os, sur scène au théâtre Le Métropole. Et alors, petit bonus.
8: Ouais.
1: La salle est climatisée.
8: Ouais, climatisée.
1: Eh oui.
8: Il fera bon pendant une heure et vous allez rire au frais. Voilà.
1: Ouais,
8: alors, venez.
1: Franchement, donc, allez-y. Il est drôle et c'est climatisé. Franchement, c'est génial. 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
3: Il est 4h55, très bon réveil à toutes et à tous sur RMC et RMC Story en ce mercredi 27 mai. Je suis accompagnée de Victor Pourchet. Salut Victor.
15: Salut Élise, bonjour à tous.
3: Tout va bien?
15: Bah ça va.
3: Ouais, on se réveille gentiment ensemble. Bon, il continue de faire beau, il continue de faire chaud. Salut Géraldine.
16: Bonjour à tous. Bah toujours trop chaud, hein, avec encore la journée la plus chaude qu'on ait jamais vue pour un mois de mai, hier, qui a battu le record d'avant-hier. Record qui pourrait encore tomber aujourd'hui, ça n'arrête pas.
3: Ouais, et 13 départements en vigilance orange, canicule désormais, c'est pratiquement toute la façade ouest. Alors autant vous prévenir, hein, même ailleurs vous ne serez pas épargné. Conséquence, ce chiffre qu'on vous dévoile ce matin sur RMC, on a enregistré la semaine dernière une hausse de 60% des devis pour installer une clim. Hausse par rapport à la semaine précédente, Victor.
17: Et derrière ce chiffre, c'est vous qu'on attend au 32-16. Peut-on encore se passer de la clim aujourd'hui? Est-ce que vous avez franchi le pas justement ces derniers jours? Qu'est-ce qui vous a convaincu? On veut aussi vous entendre si vous êtes fabricant ou installateur de clim.
18: Quand même pas mal de personnes qui appellent un peu en panique parce que des chambres qui sont sous les toits, donc des températures qui montent super vite et c'est impossible de dormir, impossible de faire quoi que ce soit, parce que dormir sous 30 degrés, c'est juste pas possible.
3: Venez nous raconter si le carnet de rendez-vous est bien plein, peut-être au point de ne pas savoir comment faire pour gérer tout ça et cette demande. Conséquence bien plus dramatique de cette chaleur, la série noire de noyades en France, encore deux hier hein, dans le Val d'Oise et dans la Manche. Avant ça, le gouvernement en déplorait déjà 5, souvent des jeunes, souvent dans des zones interdites à la baignade ou dangereuses.
17: Alors pourquoi n'arrive-t-on pas à stopper ce phénomène? On avait déjà observé une hausse à l'été 2025, vous travaillez peut-être sur les plages, près d'une base de loisirs, vous êtes même peut-être pompier. Venez nous décrire ce que vous voyez sur le terrain au 3216 ou sur le WhatsApp au 06 12 424 424.
3: On va aussi parler de l'aide carburant pour les gros rouleurs. La plateforme pour la demander ouvre ce matin à 8h 100 € si et seulement si vous gagnez 1 500 € net par mois pour une personne seule. Ça fait 4 500 à peu près pour un couple avec deux enfants. Il y a aussi des déclarations sur l'honneur à faire, évidemment. Bref, de la paperasse. La question est simple. Est-ce que vous allez la demander, cette aide? Est-ce qu'elle va changer la donne pour vous? Je rappelle qu'elle a été doublée. Est-ce que vous êtes en colère, tiens, peut-être, de ne pas y avoir droit? On vous attend ce matin au 3216.
17: On va se demander aussi ensemble ce qui arrive à nos enfants. Mmh. Un ado tué à Rennes pour une affaire d'hameçon volé. Un autre en Seine-et-Marne parce que son ami n'avait pas ajouté un camarade sur TikTok. Autant dire des morts pour rien. Alors sont-ils devenus nos jeunes de plus en plus violents et pourquoi? Chers parents, notamment, vous nous répondez au 32-16. Et puis des parents qui dérapent, eh bien ça arrive aussi. Un entraîneur de foot du VAR a été hospitalisé après avoir été tabassé par le père d'un joueur adverse. Vous nous racontez hein, les excès au 32-16 que vous observez sur le bord des terrains le week-end.
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17: Il est 4h58. On est ensemble jusqu'à 7h. Quentin Vinet va nous rejoindre pour le journal. Mais donc d'abord, un œil sur la météo. Géraldine Demory, encore beaucoup de chaleur.
16: Et ces températures qui vont rester extrêmement élevées encore aujourd'hui. On pourrait encore battre les records de la journée la plus chaude pour un mois de mai. Hier, il y a plus de 400 records qui sont tombés. Il a fait presque 38 degrés dans l'Indre. Et donc ça continue aujourd'hui avec ces 13 départements en vigilance orange canicule dans l'ouest de la Bretagne, département de la Manche en descendant jusqu'à la Gironde. 29 autres départements sont en vigilance jaune. Donc des températures qui restent encore élevées cette nuit. Hein, on dépasse fréquemment les 20 degrés dans l'ouest notamment. Cet après-midi, alors il ne fera plus que 27 degrés si je puis dire à Brest. Donc là, on va avoir les températures qui vont baisser un peu vers la Manche, sur le Finistère. Mais ailleurs, en revanche, il fera toujours très très chaud. 36 degrés attendus à Bordeaux, à Lyon, 35 à Nantes, Bourges, Perpignan, 34 à Paris, Clermont-Ferrand, Grenoble, Toulouse, 32 à Reims, 31 à Marseille ou encore 30 degrés à Lille. Pour demain, eh bien, on aura toujours des températures qui vont rester très élevées. Hein, ça va très peu bouger. Demain, vendredi, ce sera la même chose. Il faudra attendre dimanche pour sortir de la canicule avec des températures enfin plus respirables.
3: Il est 5h tout pile sur RMC et RMC Story. Très bon réveil à tous.
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3: Et à 5h, vous le savez, c'est l'heure du journal de Quentin Vinet. Bonjour Quentin.
20: Bonjour à tous les deux, bonjour à tous.
3: À la une, encore des noyades mortelles.
20: Dans la Manche et dans le Val d'Oise, conséquence des comportements imprudents, vous allez voir qu'ils se multiplient durant cette vague de chaleur inédite pour une fin de mois de mai. La soirée endeuillée par deux fusillades mortelles qui ont fait deux morts, ça s'est passé à Grenoble et à Nantes, on va vous donner toutes les infos. Et trois Français qualifiés, six éliminés, on va dresser le bilan de la fin du premier tour à Roland-Garros.
17: Et ce sont donc plus de 400 records de chaleur qui ont été soit battus, soit égalés hier.
20: Oui, Géraldine vient de le dire, jusqu'à 38 degrés dans l'Indre hier après-midi et dans de nombreuses villes comme à Niort, Bergerac, Poitiers, Rennes. Ce sont les records de la veille en fait qui ont été battus avec des températures jusqu'à 15 degrés au-dessus des normales de saison, par exemple à Brest. Alors au cours d'une journée qui a été marquée par des noyades mortelles encore dans la Manche. Là, c'est un baigneur qui s'est noyé sur la plage de Julouville et dans le Val d'Oise, un jeune de 19 ans qui tentait de traverser l'Oise à la nage à Cergy. On fait le constat que ces drames, ces noyades là se multiplient, souvent la faute des comportements imprudents. Il y a des maires qui disent qu'ils sont impuissants. Vous allez l'entendre et le comprendre ici en bord de Marne, à Vers-sur-Marne, avec Cassandre Bro pour RMC.
0: Baignade interdite, le site n'est pas surveillé, il n'est pas aménagé.
21: Un panneau d'avertissement, comme on en trouve souvent le long du rivage, ici, à Vers-sur-Marne. Daniel Vatelet est le maire de la ville.
0: Ce que les jeunes ne comprennent pas souvent, c'est qu'il peut y avoir des courants invisibles, il peut aussi y avoir des objets dans l'eau. Il y a de la vase aussi, donc si jamais ils restent plantés dans la vase, ils ne pourront plus remonter et puis ils peuvent se noyer.
21: Mais juste à côté.
22: Vous savez que c'est interdit la baignade ?
21: Le maire interpelle un groupe en train de faire des plongeons dans la rivière.
22: Il y a un jeune comme vous qui s'est noyé, il est resté bloqué dans la vase et il s'est noyé.
23: Donc c'est juste de se rafraîchir un petit peu.
21: Les cheveux trempés, Anto sort à peine de l'eau.
23: On est conscient qu'il y a un risque. Moi je sais que j'ai nagé.
21: Un peu plus loin, des cris se font entendre. Un groupe d'une vingtaine de jeunes est réuni au bord de l'eau.
24: Il fait chaud, du coup on est obligé de se baigner.
25: On n'a pas conscience du danger, en vrai ça passe par-dessus la tête.
24: D'abord on était à un autre lac tout à l'heure et la police ils sont venus, ils nous ont dit de partir et tout, et après on est venu ici.
21: D'où le sentiment d'impuissance que Daniel Vatelet partage avec d'autres maires.
0: Ils savent que c'est interdit et pourtant, ils y vont quand même. Donc là, je pense qu'avec la meilleure volonté du monde, on est un peu dépourvu.
21: Le maire d'une commune voisine a même décidé d'installer des barbelés le long du rivage pour dissuader les baignades sauvages.
20: À conséquence de la chaleur, on se rue sur les clims et les ventilateurs. D'après les infos que nous avons recueillies à RMC, les devis pour faire installer une clim sont en hausse de 60% par rapport au début du mois chez Engie, un des acteurs majeurs du secteur. Les installations en hausse de 30 à 40% depuis 15 jours, d'après la Fédération du bâtiment. Et 11 fois plus de ventes de climatiseurs ou de ventilateurs, 11 fois plus que d'habitude ces derniers jours sur le site Cdiscount.
3: Et vous faites peut-être partie de ces Français qui sont en train en ce moment de faire des devis pour installer une clim à la maison. Si c'est le cas, vous composez le 3216 ce matin. On en parle. On parle aussi évidemment de ces baignades sauvages. En tant que parent, ça peut vous inquiéter. Vous composez le 3216 ou le WhatsApp de l'émission 0612 424 424.
17: Il est 5h03 sur RMC. Deux fusillades ont fait deux morts hier soir à Grenoble et à Nantes.
20: Oui, survenu dans la soirée. Tiens, que sait-on de ces deux fusillades, Victor Girard ?
26: Au vu du quartier, au vu de la manière d'opérer et au vu des personnes ciblées, on est certainement sur un règlement de compte ou sur un coup de pression sur la cité Mistral aujourd'hui, parce que c'est une cité à Grenoble qui est connue, reconnue comme un haut lieu du trafic de stupéfiants. Donc ça, c'est une première chose. Une des personnes ciblées serait de la famille très très proche de narcobandits qui ont habité cette cité-là. On est sur une banalisation des armes à feu aujourd'hui qui fait froid dans le dos. Là, c'est toute la France qui est touchée, de Grenoble à Marseille, de Marseille à Nantes. Il n'y a plus une ville aujourd'hui qui échappe à ça.
20: Voilà, le délégué d'Alliance Police à Grenoble, donc une fusillade a fait un mort devant un local de foot dans le quartier Mistral, un quartier où il y a régulièrement des fusillades et souvent sur fond de trafic de drogue. Une peine de 3 ans de prison, dont un enferme sous bracelet électronique. Voilà la peine donc qui a été requise, ça c'était hier à Paris, au procès d'un ancien animateur périscolaire qui était jugé pour des agressions sexuelles sur 9 enfants et 2 collègues dans une école maternelle du 11e arrondissement de la capitale. C'était le premier procès en public de ce scandale. Vous l'avez suivi pour RMC, Constance Bostoen du service police-justice, et vous nous dites que ces réquisitions déçoivent les familles des enfants.
27: Oui, c'est précisément cet aménagement sous bracelet électronique qui ne satisfait pas les familles des 9 enfants. Comme l'explique maître Anna Kopp, elle représente 6 d'entre elles.
28: Je pense que les familles avaient comme souhait que le prévenu puisse faire un passage en détention pour qu'il prenne la mesure des faits qui lui sont reprochés. Et aujourd'hui, c'est ça la déception, puisque le procureur a considéré que, malgré le risque de réitération de l'infraction, le prévenu n'avait pas lieu d'être placé en détention.
27: Quelques heures plus tôt, les parents se sont succédé très brièvement à la barre pour raconter le calvaire vécu par leurs enfants. Le tout sous le regard d'un prévenu très détendu qui n'a montré aucun signe de remords. L'homme de 36 ans à la carrure imposante, caché derrière de grandes lunettes dorées, a expliqué ne pas se sentir concerné. Et s'il a nié tout geste sexuel, il invoque toutefois un manque de formation de la part de la ville de Paris, comme le souligne maître Epoma, son avocat.
29: Il arrive dans un milieu où il doit travailler. Donc il travaille, il accomplit ses missions sans comprendre que c'était interdit d'avoir un certain type de contact avec les enfants. On ne lui a jamais appris ça.
27: La décision est attendue le 7 juillet prochain.
20: Et c'est dans ce contexte que le gouvernement va dévoiler ce matin au Conseil des ministres son projet de loi sur la protection de l'enfance, en voulant aller vite et avec l'idée de systématiser les contrôles d'antécédents judiciaires pour tous les adultes au contact d'enfants, à savoir les professionnels mais aussi les bénévoles.
2: Il est 5h05 sur RMC et c'est ce matin que les grands rouleurs vont pouvoir demander la fameuse aide du gouvernement pour faire face à la flambée des carburants.
20: D'un montant doublé de 100 euros à demander sur le site des impôts à partir de 8h ce matin pour 3 millions de Français, mais donc tout le monde n'est pas concerné, Victor Joannin.
4: Cette aide est réservée aux travailleurs, salariés ou indépendants. Pour en bénéficier, il faut donc avoir perçu un salaire ou des bénéfices commerciaux ou agricoles, et c'est l'année 2024 qui est prise en compte. Munissez-vous de votre avis d'imposition de l'année dernière qui vous permettra d'indiquer votre revenu fiscal de référence par part. Si ce revenu est inférieur à 16 880 euros, vous êtes éligible. Cela correspond à 1 508 euros net par mois pour une personne seule. Il faut aussi déclarer sur l'honneur que vous utilisez votre voiture, thermique ou hybride, pour aller au travail, avec au minimum 30 km aller-retour ou 8000 km annuels. L'aide sera versée dans les 10 jours directement sur votre compte bancaire et gare aux tricheurs, l'administration pourra réaliser des contrôles a posteriori.
17: Et vous avez compris hein, tous ces critères. Est-ce que vous allez demander là, à l'ouverture dès 8h de cette plateforme, demander cette aide pour les gros rouleurs? Vous nous le dites au 3216 et sur le WhatsApp 0612 424 424.
20: Deux infos en football. D'abord Ousmane Dembélé et Achraf Hakimi qui sont bien de retour à l'entraînement. Oui, hein, hier au Paris Saint-Germain pour préparer la finale de Ligue des Champions qui aura lieu samedi à Budapest contre Arsenal. Match nul aussi, tiens, c'est le résultat de la soirée 0-0 entre Saint-Etienne et Nice lors du barrage, match aller du barrage Ligue 1, Ligue 2. Incroyable en tribune, dans le chaudron, avec les verts, mais nul hein, sur le terrain, c'est pas mentir de dire ça. Aucun tir cadré durant ce match. Le retour aura lieu vendredi à Nice.
2: 5h07, les années se suivent, mais ne se ressemblent pas à Roland-Garros.
20: Alors on avait vibré l'année dernière, chacun s'en souvient, avec Loïs Boisson, demi-finaliste du tournoi. Bah ça a tourné court pour elle, cette année, éliminée dès le premier tour hier en 2-7 face à la Russe Anna Kalinskaya, Julien Taxis.
5: Oui, et pourtant le public du cours Suzanne Lenglen a bien tenté de pousser Loïs Boisson, mais les supporters ont vite senti la Française résignée.
8: On l'a vu se retourner vers son coach maintes et maintes fois, dire qu'elle n'arrivait pas, on ne sait pas trop pourquoi.
9: Elle est dans détresse totale, sans qu'elle n'arrive pas à avancer quoi.
5: Au bord des larmes en conférence de presse, la joueuse de 23 ans a confirmé ce sentiment d'impuissance.
10: J'étais pas prête, j'avais juste pas de bonnes sensations tennistiques. Je sais que j'arrive à Roland avec très très peu de rythme à cause de toutes ces blessures, donc juste il est là le regret.
5: Éloigné des terrains pendant 6 mois, revenu seulement fin avril, Loïs Boisson n'avait tout simplement pas les armes. Caroline Garcia, ex numéro 4 mondiale, elle ne s'inquiète pas pour la suite.
11: Bah c'est vrai que c'était un tournoi qui est difficile pour elle par rapport au fait qu'elle n'a pas pu se préparer comme elle voulait. Je suis sûre qu'elle va pouvoir avec son équipe prendre beaucoup d'expérience de sa nouvelle position par rapport au public français et apprendre, et elle est jeune, elle vient juste d'arriver.
5: Si après cette défaite, Loïs Boisson va sortir du top 100, la Française est d'ores et déjà assurée de participer au prochain Grand Chelem sur le gazon de Wimbledon.
20: Bon, alors le bilan de la journée d'hier pour la fin du premier tour, il y avait 9 Français engagés, seulement 3 qualifiés, seulement 2 filles à partir de demain au second tour. C'est un très maigre bilan, c'était pas arrivé depuis 45 ans. Il y a un seul garçon qui est passé hier, c'est le jeune Moïse Kwame, 17 ans, qui a épaté face au Croate Marine Cilic. On aura l'occasion d'en reparler toute la matinée sur RMC.
2: Et quel garçon, incroyable.
17: Fan de tennis.
2: Oui. Depuis Kwame, oui.
17: Mais c'est vrai qu'il est incroyable. Il est incroyable.
2: Vaincre 17 ans quand même.
17: Une pépite.
20: Voilà. Première dans le fan club.
2: Et voilà. Merci Quentin, c'était le journal de 5 heures et on va tout de suite accueillir Frédéric au 32-16. Frédéric, bonjour.
12: Bonjour.
2: Frédéric qui nous appelle depuis l'Isère et qui est parfaitement bien placé pour commenter ce chiffre qu'on vous révèle ce matin sur RMC, parce que vous êtes installateur de clim et que les devis sont en hausse, plus 60% par rapport à la semaine dernière. Vous le constatez aussi ?
12: C'est ce qu'on constate, que surtout les fournisseurs n'ont plus de clim.
2: Ah oui ?
17: Ah, à ce point-là ?
12: Ah bah oui, oui. Bah, ils sont peut-être contents d'en vendre, mais ça ne va pas durer longtemps. Bon.
2: Ouais.
12: Non, là où je ne suis pas content, c'est que les gens font installer leur pompe à chaleur par des plombiers. Et pas des frigoristes.
17: Bah, c'est possible,
12: et donc,
17: ça.
12: Et ça, oui. Bah si, il y a des frigoristes aussi. Moi, je suis frigoriste. Nous, on est des frigoristes dans l'entreprise. Dans mon entreprise. Et ce que je veux dire, c'est que simplement, les gens, une fois qu'ils ont installé un clim, alors si vous prenez un Ayrton, vous savez, c'est la pub, c'est sur Internet, à 400 euros, ils ne vous livrent même pas la carte de réparation. Voilà. Donc, à un moment donné, un clim, ça vaut deux fois plus, c'est-à-dire que ça vaut 800 euros. Et... prenez un déclin ou quelque chose, 25 ans après, vous l'aurez toujours. C'est tout. Donc,
17: ce que vous dites, Frédéric, c'est qu'effectivement, il y a un boom des demandes avec les grosses chaleurs qui sont arrivées et que forcément, les gens ont envie un peu de frais. Vous vous appelez aussi à la prudence. Il ne faut pas faire ça dans n'importe quelle condition. On se renseigne un peu avant de vouloir installer sa clim, quoi.
12: Bah, non, en fait, ce qu'il faut déjà faire, faut déjà avoir quelqu'un qui vous ait fait la demande de capacité de la pièce ou de la maison que vous avez. Des besoins, quoi, des besoins énergétiques. Parce que la clim, ça fonctionne l'hiver et l'été.
2: Eh oui, donc en fait, il faut passer par des professionnels agréés comme vous, quoi.
12: Non, non, moi, je ne suis pas agréé du tout. Moi, je fais que des clients riches, comme ça, je n'ai pas besoin d'RGE, tout ça. J'ai que des clients qui gagnent tellement d'argent qu'ils n'ont pas d'aide. Parce qu'en fait, c'est ça. Vous savez comment ça coûte une pompe à chaleur de 10 kW aujourd'hui ?
2: Non.
12: Ah, pour remplacer votre chaudière, ou mettre à côté de votre chaudière pour mettre dehors, 2 538 € pour 12 kW. J'ai la facture sous les yeux. C'est mon prix d'achat et c'est une journée de travail avec deux personnes. Et les gens les vendent 17 000 € parce qu'il y a des aides. C'est une honte. Vous savez quoi ? Ça fait comme il y a 20 ans pour les panneaux solaires. Il y avait tellement d'aides qu'en fait, ça a tué le prix des panneaux solaires. C'est tout. Voilà.
17: Et il y a parfois, évidemment, Frédéric, on s'en doute aussi des effets d'aubaine qui font qu'en tant que client, en tant que professionnel, on l'entend dans votre voix, mais en tant que client, il faut aussi faire très attention. Merci beaucoup, Frédéric, d'avoir composé le 32-16 ce matin et vous réagissez, vous aussi, vous nous appelez au standard. Et puis, je lis vos messages aussi sur le WhatsApp au 06 12 424 424.
2: Allez, il est 5h12 et dans un instant, c'est l'heure de la solution conso. Sur quoi on économise, Géraldine, ce matin ?
1: Sur les lunettes de soleil.
2: Ah bah oui, on en a besoin.
1: De trouver la meilleure paire possible au meilleur prix.
2: Mais avant cela, c'est le choix de la rédaction. Bonjour Grégoire Morelli.
6: Bonjour, bonjour à toutes et à tous.
2: Les drones, c'est la nouvelle arme incontournable en Ukraine, au Moyen-Orient. Alors, est-ce que la France en dispose dans son arsenal ?
6: Alors oui, on en a, mais pas beaucoup et on manque aussi un peu de pilotes pour les faire voler.
2: Votre enquête dans un instant sur RMC, RMC Story. À tout de suite.
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2: Il est 5h14 sur RMC, RMC Story. Très bon réveil à tous.
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17: Les guerres en Ukraine et au Moyen-Orient ont permis de se rendre compte de l'importance des drones. Ces engins sont devenus une arme désormais incontournable lors d'un conflit. Bonjour Grégoire Morelli.
6: Bonjour Victor, bonjour à toutes et à tous.
2: Alors Grégoire, où est-ce qu'on en est ? Est-ce que la France est bien positionnée dans le développement de ces nouvelles armes ? Vous avez fait un état des lieux.
6: Oui, tout à fait, la France dispose de 3000 drones. L'année prochaine, elle compte en commander 15 000. Mais pour faire voler ces drones, bien sûr, il faut des pilotes. Et l'armée française n'en a pas assez. Elle veut en recruter 6 000 d'ici la fin de l'année. Alors moi, j'ai assisté à un exercice d'un pilote et de son opérateur qui ont pu m'expliquer comment on s'exerce justement à devenir pilote avec des petits drones pour passer ensuite à des plus gros modèles, 15 pouces.
15: Allez, décollage.
16: Ok, visuel sur le véhicule.
18: Le drone arrive un peu partout. Et donc, en voyant des collègues qui faisaient du drone first person view,
0: J'ai voulu m'y mettre.
3: Ah, tout droit, t'as bien dans l'axe. Structure à ton initiative. Détruit.
0: Pour avoir un niveau qui soit convenable et qui nous permette d'évoluer en sécurité, il y a un entraînement qui est régulier. Et avant de pouvoir faire évoluer un drone de manière sécuritaire de ce format, nous, on demande au minimum 20 heures de vol sur simulateur. Et après, ils vont commencer sur des drones un peu plus petits. Et après, assez vite, on les met sur les drones 5 pouces.
17: Et alors, Grégoire, par rapport à d'autres pays, comment on se situe en France ?
20: Alors, comparé à l'Ukraine, il n'y a clairement pas photo. Hein. Kiev a produit 4 millions de drones cette année, 7 millions prévus l'année prochaine. Alors, les États-Unis, qui disposent du plus grand budget militaire au monde, eux n'ont que 100 000 drones à l'échelle d'un si grand pays. Ben, c'est peu, Victor.
2: Et est-ce qu'on peut considérer que la France est en retard sur le développement et les productions de drones, du coup ?
20: Alors, pour le chef d'état-major de l'armée de terre, le général Pierre Schill, dans le contexte actuel, tout va bien. La France suit cette innovation de près.
15: Je conteste la notion de décalage. Je la conteste au sens où l'Ukraine et la Russie sont en guerre, mettent toutes leurs forces dans cette évolution. Et donc, nous qui sommes en paix, on ne peut pas s'organiser dans ce... Je ne peux pas demain demander que les fabricants de machines à laver se mettent à fabriquer des drones et qu'on travaille en 3-8, etc. L'enjeu, c'est pour toutes les armées qui ne sont pas en guerre, c'est d'arriver à suivre cette évolution extrêmement rapide qu'il y a autour des drones et plus largement de la robotisation sur les champs de bataille.
20: Victor, Élise, pour fabriquer ces drones, comme le FPV, des drones qui se pilotent avec des lunettes de vue à la première personne, il faut passer par des acteurs privés que j'ai pu rencontrer. Le directeur marketing de l'entreprise Safran, Michael Soula, reconnaît que ça avance, mais il y a des obstacles qui subsistent.
18: Effectivement, sur la FPV, il y avait peut-être un peu de retard. Les armées françaises, avec la DGA, ont créé le pacte drone hein, avec les industriels français. Ça fait maintenant à peu près 2 ans. Donc sa structure, ça existait déjà avant. Il y avait déjà cette relation-là. Il faut peut-être un peu la formaliser, peut-être regagner un peu de souplesse dans les cadres réglementaires. Parce que aujourd'hui, la mise en œuvre, l'entraînement, le développement ne sont pas des choses aisées. Un industriel, pour vivre et pouvoir avoir des chaînes de production, il faut des commandes. Aujourd'hui, la difficulté de tous les industriels, c'est effectivement le flux de commandes qui reste encore limité.
17: En fait, ce qu'on comprend, c'est qu'il y a un changement de stratégie dans l'armement français qui est en train d'être opéré là.
20: Oui, jusqu'ici, on fabriquait des missiles high-tech, des avions, de l'artillerie haute précision, secteur dans lequel la France a un grand savoir-faire, mais c'est pas forcément adapté à la guerre d'aujourd'hui, Victor, comme l'explique Marianne Renaud, elle est experte dans le secteur des drones et de l'aéronautique, elle parle de massification, écoutez.
19: On a été surpris sur l'intensité des attaques de drones. Une telle massification, c'était un peu moins anticipé. La guerre en Ukraine nous a permis de voir que peut-être, au lieu d'avoir un avion ou un drone multimission, il était peut-être utile d'avoir aussi des petits drones qui étaient plus dédiés à une certaine mission, mais donc qui étaient plus simples, moins chers et plus faciles à produire.
2: Donc en fait, Grégoire, développer des drones, ça serait un moyen de faire des économies.
20: Eh oui, en fait, récemment au Moyen-Orient, rappelons-nous-en, les Rafales français déployés aux Émirats Arabes Unis ont abattu plusieurs drones, mais ils l'ont fait en tirant des missiles qui coûtent presque 1 million d'euros sur des engins qui ne coûtent en réalité que 30 000 euros en moyenne.
2: L'enquête passionnante de Grégoire Morelli. Merci beaucoup Grégoire. Il est 5h18.
17: Et c'est l'heure des choix de la bande, des infos qu'on a dénichées dans la presse. Et c'est aussi l'heure d'accueillir Arthur Asquin. Bonjour Arthur.
21: Bonjour Victor, bonjour Élise, bonjour Géraldine.
2: Ça va bien Arthur ce matin ?
21: Ouais, tout va bien. Ouais.
2: Nouvelle coupe ?
21: Oui, ah oui.
2: Pour une nouvelle vie ?
21: Alors, il était temps.
2: C'est la coupe
21: été. Il était temps, tout le monde m'a fait la remarque, donc j'ai compris que...
17: Et pour les auditeurs d'RMC, Arthur Asquin a, comment on dit, un ratiboisé.
21: Ouais, exactement.
2: Et c'est pas le mot caché, on le précise,
21: Oui, c'est pas...
2: Bon, allez, je commence. Est-ce que vous avez 150 millions d'euros de côté ?
21: Non.
17: Oui, mais bon, faut les débloquer, c'est compliqué.
2: Ah ouais, bon, alors bah écoutez, Victor, j'ai déniché pour vous la plus belle villa du monde. C'est ainsi que la décrivent nos confrères du Parisien qui ont même pu la visiter. Direction les hauteurs de Cannes, la villa Skyblade fait 3200 m². Et elle est à vendre. Alors forcément, à ce prix-là, la discrétion est de mise. Et le voisinage en dit long, vous partagerez votre clôture avec le roi d'Arabie Saoudite ?
17: Je ne le connais pas personnellement. Mais
2: pour les barbecues du dimanche. Et alors, les prestations sont complètement surréalistes. En vrac, un funiculaire privé en verre, un lit qui tourne face à la mer quand vous en avez ras-le-bol de Netflix ou d'RMC Story, un écran de cinéma géant qui surgit de la pelouse. Ce sera pratique pour la finale de la Ligue des Champions. Et puis, une piscine avec des sons de baleine quand vous mettez la tête sous l'eau pour une immersion complète. Mon préféré, c'est celui-ci, un élevage de méduses, messieurs, dames, au milieu du salon. Pourquoi ? Parce que c'est beau. beau, c'est artistique, ah, c'est, j'en sais rien.
4: Si c'est beau, alors.
2: Vous avez le bocal avec le poisson rouge, bah eux, ils ont les méduses. Si vous n'avez pas les moyens de vous l'acheter, cette maison, vous pouvez éventuellement la louer pour les vacances, mais attention, comptez entre 450 et 550 000 euros la semaine.
4: Moi, je vais peut-être basculer sur la location.
2: Ouais, plus prudent.
4: Oui. On va louer, c'est mieux. Parce que si vous avez 150 millions à mettre dans une villa à Cannes, bah, vous en avez sûrement 75 euros à mettre dans des nuggets. Ouais, vous savez, on a beaucoup parlé de Master Poulet, de Testi Crossi, mais les riches ont aussi le droit à leur fast-food, et ça s'appelle Beau, B-E-A-U, concept né aux Émirats, passé par Cannes, et désormais Paris. Le restaurant a ouvert samedi, rue Marbeuf, à deux pas des Champs-Élysées. Ambiance minimaliste, béton ciré, banquette jaune moutarde, et au menu donc la boîte de 10 nuggets, accompagnée de caviar, de ciboulette et de crème fraîche.
8: C'est ça.
4: Oui, 75 euros. Bon, il y a aussi un classique, des burgers à la truffe, ou encore des frites saupoudrées de parmesan. Et ça marche, parce que ce week-end, avant la fin de la première journée, le fast-food a été dévalisé.
8: Alors, pas par nous.
2: Ouais. Ça, clairement pas. Vraiment, il n'y a pas de problème de pouvoir d'achat en France.
4: Certains, non.
2: Bien ce matin.
8: Bon, tiens, moi, je vais vous présenter une pépite du sport français. Alors, pas Moïse Kouamé, le tennisman de 17 ans dont Élise est fan et dont Virginie Fulpin nous parlera à 6h50. Pas de Léon Marchand, pas de Kylian Mbappé. Non, on va féliciter Alix Heugas. C'est une Basque qui vient de remporter la mythique, attention, je m'échauffe un peu, Cooper's Hill Cheese Rolling and Wake, c'est-à-dire la course du fromage qui roule français.
2: Aussi bien en français.
8: Et voilà, événement mythique en Angleterre. Le principe, il est simple, des centaines de participants sont en haut d'une colline, on balance une meule dans la pente, et le premier arrivé en bas remporte la course et le fromage. Théoriquement, au départ, il faut rattraper le fromage pour gagner, mais comme il peut atteindre les 100 km/h, bon, les règles ont été un peu modifiées. Bon, c'est très spectaculaire, c'est aussi très dangereux, hein, il faut dire, quiconque a déjà couru dans une pente, à pleine vitesse, s'en souvient, ça finit rarement bien. Tous les ans, il y a des blessés. Alors, j'ai cherché, j'ai pas trouvé de traces de décès. Et franchement, quand on voit les images, ça relève vachement du miracle.
2: Merci, quelqu'un Victor. Non, c'est bon.
4: Il y a un documentaire passionnant sur Netflix sur cette course.
2: Ah, bah, très
4: voilà.
2: Bien.
4: Je vous invite à aller le voir.
2: Voilà. La recommandation d'Arthur Asquin ce matin, mesdames, messieurs, il est 5h22.
8: Et Élise, tu nous rappelles, c'est l'heure que tu nous rappelles les trois grands titres de l'actu.
2: Et la France suffoque sous le dôme de chaleur. Désormais, 13 départements en vigilance orange avec les Côtes d'Armor. Plus de 400 records mensuels battus ou égalés hier. Tués pour du matériel de pêche, c'est vers ce mobile que s'oriente l'enquête sur la mort du jeune de 11 ans retrouvé avec une serviette nouée autour du cou dimanche à Rennes. Les deux adolescents suspectés du meurtre seront présentés à un juge ce matin. Et puis c'est aussi ce matin qu'ouvre la plateforme pour demander l'aide grand rouleur face à la flambée des prix du carburant. Rendez-vous à 8h sur le site des impôts.
8: Mais pour l'heure, il est 5h23 sur RMC.
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8: Et tous les matins, Géraldine, des astuces pour faire des économies. Alors, je rigole, nos auditeurs d'RMC, c'est parce que je me tourne la tête et je vois Géraldine de Maury avec les lunettes de soleil. Vous nous aidez à les choisir.
23: Avec les spots, ça fait du bien, en vrai.
2: Ça repose les yeux. Bon, on en a besoin. En plus, comment on choisit les meilleures lunettes de soleil au meilleur prix, Géraldine?
23: Alors déjà, j'ai une bonne nouvelle. Je ne vais pas garder les lunettes tout le temps, parce que sinon, je ne vais pas réussir à lire mon texte. Mais c'est pas parce que c'est cher que c'est forcément bien. Donc déjà, vous fiez pas au prix. Bon, à l'inverse, si vraiment c'est un tout petit prix, là ça doit quand même vous alerter. Le BABA, évidemment, il faut regarder le logo CE. C'est ultra important, c'est, il faut absolument qu'il soit sur les lunettes. Ensuite, vous allez voir un chiffre entre 0 et 4. C'est l'indice de protection. Un indice 0, 1 ou 2, ça ne sert à rien, c'est pour la frime. L'indice 3, ça c'est très bien. L'indice 4, ça c'est vraiment s'il y a un très gros risque d'éblouissement. Genre, vous allez faire du ski nautique, vous pouvez prendre un indice 4, mais attention parce que c'est interdit pour conduire parce que le verre est trop opaque. Et puis, il faut aussi qu'il y ait une mention soit UV 400, soit 100% UV qui protégera bien vos yeux.
8: Et où est-ce que je trouve des lunettes de soleil de bonne qualité, si possible, sans que ce soit trop cher?
23: Alors, on n'y pense pas forcément, mais les enseignes spécialisées dans le sport, c'est là qu'il y a généralement les meilleurs rapports qualité-prix. Vous pouvez aussi trouver de très bonnes paires tout simplement chez votre opticien. Si vous avez besoin de lunettes de vue, vous avez parfois des offres pour acheter une deuxième paire de lunettes avec des verres solaires. Vous pouvez aussi avoir des verres solaires à votre vue. Dans ce cas, ça peut être remboursé en partie par la Sécu et par votre mutuelle. Mais attention, parce que vous n'aurez pas le droit au reste à charge zéro. Donc, demandez bien un devis avant pour ne pas avoir de mauvaises surprises.
2: Et pourquoi pas les lunettes d'occasion? On peut faire confiance ou pas?
23: Complètement, ça ça se fait de plus en plus. Alors plutôt que d'occasion, on va plutôt regarder les lunettes reconditionnées. Ça veut dire que les montures des lunettes ont été réparées, désinfectées. Les verres, soit ils sont conservés, soit ils sont changés. Dans tous les cas, ils passent par un opticien. Et vous allez vous retrouver avec une paire pratiquement comme neuve, mais 25 à 30% moins cher. Et c'est aussi un très bon plan. Une fois que vous en avez marre de vos lunettes, et bien vous les rapportez en magasin et vous pouvez repartir généralement avec un bon d'achat.
2: Merci Géraldine, c'était la solution conso à retrouver en podcast sur l'appli RMC.
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8: Allez, dans un instant, ce sera le meilleur d'Arnaud de Manche et surtout vous au 32-16. À tout de suite.
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8: 5h26 sur RMC, sur RMC Story.
2: Vous reconnaissez ?
8: Je suis nul en musique.
23: Ah, bon. Phil Collins quand même.
2: Phil Collins,
8: oh, c'est mon père qui va m'engueuler.
2: Ah bah oui, elle peut vous tirer les oreilles, votre mère. Moi, si j'avais pas reconnu, mes parents me renieraient. I can dance, I can sing. Je peux pas chanter, je peux pas danser, clamait Phil Collins avec Genesis en 1991. Et bah 35 ans plus tard, l'ironie est cruelle. Le batteur iconique du groupe ne pourra pas se produire en novembre prochain pour son entrée en solo au prestigieux Rock and Roll Hall of Fame. Simplement refusé, explique-t-il à nos confrères britanniques de la BBC. Il faut être en pleine forme pour faire ce genre de choses, dit-il. Et on se souvient en effet de l'ultime concert de Genesis en mars 2022 à Londres. Il était resté cloué sur une chaise pour chanter et c'est son fils Nick qui avait pris le relais à la batterie. Mais il y a quand même de l'espoir ce matin. La pente, c'est ce qu'il dit à la BBC. Je suis en meilleure santé que je ne l'ai jamais été depuis un bon moment, à tel point qu'il envisage de remonter sur scène. Alors peut-être pas pour une tournée, mais au moins peut-être pour une nuit. Le Britannique, toujours très actif musicalement, confie avoir beaucoup d'idées de paroles qu'il note par-ci par-là, quelques morceaux finis même, donc il y a matière à s'y mettre, conclut-il, et il y a de l'espoir pour nous autres, mes parents compris, que j'embrasse.
8: Oh, c'est mignon ça. Allez, 5h27 sur RMC, on va pas être des lambins, on va écouter le meilleur d'Arnaud Demanche, mais je vous rappelle d'abord qu'on joue ce matin, on joue au mot caché, ce mot qui sort de l'ordinaire et qu'on a déjà prononcé toujours dans le morning. 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
2: Allez, reviens tout à l'heure en direct dans Apolline Matin, mais tout de suite on se met dans l'ambiance avec le meilleur d'Arnaud Demanche.
24: Ce matin, il fait chaud, je suis assommé, je suis mort. Voilà. Non mais c'est fou ce truc. On n'a pas du tout envie de bosser. Hein. Je sais que dans la tête d'Apolline, ce matin, ça a été le coup d'envoi de la période. Eh ben non, pas comme tu veux, je suis désolé. Au boulot, il y a le procureur du parquet national financier à interroger. C'est pas de bol, les températures sont caniculaires. En plus, ça devrait augmenter. Moi, je supporte pas la chaleur. Je vous préviens, il est même possible que demain, je fasse cette chronique torse nu. Voilà. Eh ben, vous mettrez des lunettes de soleil. Voilà. Vous mettrez des lunettes de soleil pour éviter d'être ébloui. Ce sera pas drôle, ce sera beau et élégant. Première canicule de l'année, donc en mai, il a fait 36 degrés à Nantes, 35 degrés à Bordeaux, 9 degrés en Bretagne. Vraiment, ça va mal finir. Rendez-vous compte.
23: Ah non, justement.
24: À Brest, on voit plus un seul pingouin. C'est fou. Les températures sont assommantes. On dirait un discours de Le Cornu. Alors, si vous avez trop chaud,
2: oui.
24: Mon petit secret, pour rafraîchir l'atmosphère, en soirée, vous vous mettez au milieu des invités et vous déclarez « Moi, j'y crois pas trop à cette affaire Bruel. » Je pense qu'elles exagèrent. Et là, la clim, 2 degrés, d'un seul coup. Et...
2: Arnaud, qu'on retrouve tout à l'heure en direct à 7h20 et 8h20 dans Apolline Matin. Mais tout de suite, c'est l'heure de regarder la météo avec Géraldine et beaucoup de vigilance encore. 13
23: toujours, oui, 13 en vigilance orange canicule, effectivement, de la Bretagne jusqu'au département de la Manche, en redescendant jusqu'à la Gironde. 29 autres départements sont en vigilance jaune pour la canicule. Oui, on a eu la journée la plus chaude du mois de mai encore hier. Ça pourrait à nouveau être le cas aujourd'hui avec des températures qui devraient encore atteindre les 36 degrés pour Bordeaux, Lyon cet après-midi, 35 à Nantes, à Bourges, à Perpignan, 34 à Paris, 33 à Dijon, 31 à Marseille, 30 à Lille et La Rochelle. Et ça va continuer comme ça encore dans les prochains jours. Il faudra attendre dimanche pour avoir des températures plus respirables.
8: Il est 5h30 sur RMC.
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8: L'heure de retrouver Thibaut Texer pour le journal. Bonjour Thibaut.
7: Bonjour Victor, bonjour Élise, bonjour à tous.
8: Et à la une, c'est deux nouvelles fusillades mortelles hier soir à Nantes et à Grenoble.
7: Bilan, deux morts avec à chaque fois la suspicion d'un règlement de compte sur fond de trafic de drogue. La chaleur accablante, les records continuent de tomber. Dans ce contexte, RMC s'est renseigné auprès de la filière de la climatisation qui a vu les demandes de renseignements exploser en hausse de 60%. Et Nice et Saint-Etienne qui joueront leur avenir en Ligue 1 vendredi après un match aller soporifique hier soir, 0-0.
2: Deux fusillades mortelles dans deux villes gangrénées par le trafic de drogue.
7: Ça s'est passé hier soir à quelques minutes d'intervalle à Nantes et à Grenoble. Bilan, Victor Girard, deux morts et trois blessés.
12: À Grenoble, la fusillade a éclaté vers 21h30 près d'un point de deal dans le quartier Mistral au sud-ouest de la ville. Selon le Dauphiné libéré, quatre personnes se trouvaient devant un club de foot lorsqu'elles ont été prises pour cible par des tirs. Bilan, un mort et trois blessés, dont un avec pronostic vital engagé, transporté par les secours. Leur identité est pour l'heure inconnue. Quant aux tireurs, dont on ne connaît pas le nombre, ils ont pris la fuite à bord d'un véhicule, selon une source policière à RMC. Du côté de Nantes, c'est une demi-heure plus tard, vers 22h, que deux personnes à scooter ont ouvert le feu sur un individu, le touchant à la tête. La victime est morte. Selon Ouest France, elle était âgée d'un peu plus de 18 ans. Hier soir, des CRS ont été déployés dans la zone.
7: À Rennes, c'est par étranglement qu'un jeune garçon de 11 ans, Théo, a été retrouvé sans vie dimanche au bord de la Vilaine. Deux jeunes mineurs, un garçon de 16 ans et une fille de 15 ans, sont passés aux aveux hier en garde à vue, présentés ce matin au tribunal judiciaire en vue de leur possible mise en examen. Et ce qui choque ce matin à Rennes, Célestin Bougère, c'est le mobile. Les deux suspects liés à du matériel de pêche.
13: À quelques pas des berges de la Vilaine, là où le drame a eu lieu, Chantal, une habitante du quartier, vient d'apprendre comment les deux adolescents soupçonnés du meurtre se sont justifiés.
14: Tout est choquant, mais là, on arrive au bout du bout, quoi.
13: Pour se venger et récupérer du matériel de pêche, voilà ce qu'ont déclaré les mineurs de 15 et 16 ans.
14: On arrivait là pour des appâts étranglés, c'est invraisemblable, il n'y a plus de limite.
13: Le fils d'Anas est dans le même club de judo que la victime de ce meurtre. Jamais il n'aurait imaginé une telle violence à quelques mètres de chez lui.
25: C'est une ambiance de quartier qui est vraiment très bien. C'est vrai qu'on ne voit pas beaucoup de violence et quand on voit la cause, ça n'a pas de sens du tout.
13: Si le nombre d'homicides commis par des mineurs n'augmente pas ces dernières années, la violence chez les jeunes, elle, est de plus en plus forte, comme le constate le professeur Grégory Michel, docteur en psychopathologie.
26: On voit qu'il y a davantage de vol avec violence, d'agression, et c'est souvent des jeunes qui ont une faible tolérance à la frustration. Donc vous voyez que ces motifs comme ça futiles peuvent déclencher des frustrations assez sévères qui peuvent, pour l'adulte, paraître complètement dérisoires. Alors que pour eux, ça va prendre des proportions absolument incroyable.
13: Le professeur s'inquiète également de voir que ces violences sont commises par des mineurs de plus en plus jeunes.
8: Alors comment expliquer cette violence chez nos jeunes? On a l'impression qu'elle est galopante. Chers parents, on vous attend déjà au 32-16 ce matin. On vous attend aussi sur le WhatsApp au 06-12-424-424. Et restez bien avec nous à 7h40. Dans Apolline Matin, nous recevrons Stéphane Clergé. Il est pédopsychiatre et auteur du livre Les mots de vos ados aux éditions Solar.
7: 3 ans de prison, dont un ferme sous bracelet électronique requis contre un animateur du périscolaire parisien. Il était jugé hier pour agression sexuelle sur 9 enfants d'une école maternelle à Paris. Verdict attendu le 7 juillet.
2: Il est 5h34 sur RMC. Vous avez eu chaud hier. Courage, ça continue aujourd'hui.
7: Il n'y a pourtant pas d'urgence sanitaire, dit la ministre de la Santé, Stéphanie Rist, qui rappelle les messages de prévention après une nouvelle journée caniculaire. Hier, on a battu des records pour un mois de mai, ceux de la veille, au nombre de 400. On a frôlé les 38 degrés dans l'Indre. Il a fait plus de 35 degrés à La Roche-sur-Yon, 34,4 au Mans. Et ce matin, 13 départements de l'Ouest sont toujours en vigilance orange, de la Manche à la Gironde. Dans ces conditions, les Français se rue vers les points de fraîcheur et certains n'hésitent pas à se renseigner pour faire installer chez eux une climatisation. C'est une information RMC. Le nombre de devis a progressé de 60% la semaine dernière par rapport aux premières semaines de mai, selon Engie. Et plus globalement, Pierre Bourget, c'est toute la filière qui est sollicitée.
0: Oui, à commencer par les fabricants de climatiseurs. En une semaine, le nombre de sollicitations reçues par Daikin et Atlantic, deux acteurs majeurs du secteur, a été quasiment multiplié par 3. Il s'agit là de demandes pour choisir le bon climatiseur, pour connaître le prix, généralement compris entre 1000 et 4000 euros, ou pour être directement mis en relation avec des installateurs, nous expliquent les fabricants. Installateurs, eux aussi, fortement sollicités. Et partout en France, comme d'habitude, dans le sud-est et le sud-ouest, et de plus en plus en Île-de-France et jusqu'au Finistère depuis le début de cette vague de chaleur, précise à RMC Engie Home Service. Aquaclim, l'un des leaders dans l'installation de climatiseurs en Bretagne, indique que le nombre d'appels reçus a été multiplié par 4 en l'espace d'une semaine, notamment venant de personnes âgées et vulnérables.
7: Et autre conséquence de cette chaleur, le risque de pollution dans plusieurs régions comme Lyon et Paris avec des limitations de vitesse imposées.
2: Alors si vous êtes en ce moment même peut-être en train de faire des devis, de comparer pour essayer d'installer une clim à la maison, vous nous le dites ce matin, vous êtes les bienvenus au 32-16 et puis aussi amis frigoristes, venez témoigner. Est-ce que c'est le boom des demandes? Est-ce que vous peinez déjà en cette fin de mois de mai à vous en sortir? Vous êtes les bienvenus aussi sur le WhatsApp de l'émission 0612 424 424.
8: Et c'est la double peine, vous l'avez peut-être marqué cette nuit, c'est le retour des moustiques qui prolifèrent avec cette météo estivale.
7: Comme à Toulouse, où la mairie a décidé d'agir et de libérer de manière volontaire des moustiques mâles stériles afin d'enrayer la production et la reproduction de ces moustiques, une méthode qui a déjà fait ses preuves ailleurs. Reportage de notre correspondant sur place, Jean-Wilfried Forquès.
3: Lorsque la chaleur succède à des pluies abondantes, les moustiques sont de retour et c'est le cas en ce moment, près d'un cimetière du centre-ville, jamais très agréable pour les habitants du quartier.
6: On est complètement infesté, on ne peut plus garder les fenêtres ouvertes, on ne peut rien faire.
15: Il y en a beaucoup, surtout à côté des cimetières, avec l'eau abondante, apparemment, l'eau résiduelle, oui, il y a des pontes. Oui.
3: Alors, pour mettre fin aux pontes et à la prolifération des moustiques tigres, la start-up Terratis, présidée par Clélia Oliva, a lâché hier dans cette zone infestée 200 000 moustiques stérilisés à l'aide de rayons X.
6: Des moustiques mâles stériles qui vont aller se disperser et s'accoupler avec les femelles sauvages qui sont présentes sur le site. En s'accouplant avec elles, ils vont faire en sorte que les femelles ne pondent que des œufs vides. Et on va ainsi pouvoir empêcher la prolifération du moustique tigre.
3: Et tout cela sans le moindre produit nocif, comme le souligne la conseillère municipale Anna Maria Tripicchio-Rogier.
16: Pas de pesticides, pas d'insecticides, des expérimentations dans le plein respect de la nature.
3: En 12 mois, à Brive et Montpellier, une expérience identique a permis de réduire de 50% la population de moustiques.
7: À retenir également l'ouverture de la plateforme d'aide à destination des grands rouleurs à partir d'aujourd'hui, 100 euros réservés aux travailleurs selon certains critères. Pas de vainqueur entre Saint-Etienne et Nice, barrage aller Ligue 1, Ligue 2, match nul et vierge au bout de l'ennui. L'entraîneur des Verts, Philippe Montagnier, a une explication.
18: On s'aperçoit qu'on arrive quand même au bout, puis c'est difficile de marquer des buts. Les défenses adverses, je les trouve vraiment très rigoureuses aussi. Et il nous manque un peu l'étincelle, la justesse technique. Et il va falloir qu'on ait ça, parce que forcément, pour passer, il va falloir qu'on marque. Même si à 0-0, tout est possible.
7: Et ce sera vendredi, match retour à Nice à huis clos. Encore une sale journée pour les Français. Roland-Garros, 3 qualifiés seulement sur 9 engagés. Loïs Boisson passe à la trappe. Moïse Kouamé, lui, se qualifie à seulement 17 ans, faisant tomber Marin Cilic. 3 Français à suivre aujourd'hui. 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Un mot juste des Spurs. C'est du basket des Victor Wembanyama. Battu cette nuit par Oklahoma City, qui mène désormais 3-2 avant le prochain match qui pourrait être décisif.
2: Les courses, Thibaut, c'est sur l'hippodrome de Strasbourg.
7: 13h55. Le 4, Shriara est le favori de la Dream Team RMC, l'outsider c'est le 6, Concerto le 4 et le 6.
8: Merci Thibaut Texer, prochain point sur l'actu sur RMC, ce sera à 6h. Mais pour l'heure, un détour par le 32-16 pour accueillir Pierre qui nous appelle des Hauts-de-Seine, la Garenne-Colombes. Bonjour Pierre.
19: Bonjour l'équipe, comment ça va?
8: Très bien, et vous?
2: Ça va et vous Pierre?
19: Impeccable.
8: Sur le pont ce matin, je lis que vous êtes poissonnier.
19: Exactement, c'est déjà parti pour la matinée, depuis 2h du matin.
8: Et alors, est-ce que vous avez pris la voiture ce matin? Parce qu'on parle de cette aide grand rouleur. Dès 8h, la plateforme ouvre. Est-ce que vous allez vous y connecter? Est-ce que vous y avez le droit?
19: Pas du tout, j'y ai pas le droit. J'y ai passé 1500 largement. Et moi, ce que je dis, c'est voilà. Il devrait enlever les taxes de l'essence pour tout le monde. Au moins pour 6 mois, pour tout le monde, tous les secteurs puissent nous aider. Pour nous, les salariés, même pour les patrons des PME. Parce que, ouais, moi, je suis à découvert. Je travaille comme un dingue, 7 sur 7. Je fais, pendant mes jours de repos, je fais des missions d'intérim. En ce moment, il n'y a pas de boulot. C'est très dur. Alors, du coup, comme je suis à découvert à chaque fois de 1300 euros, j'ai ma banque qui me laisse. Mais à un moment, ils ont bloqué ma carte, en plus. Alors, ça, j'ai pas le droit à ça. À l'essence, c'est, voilà, c'est pour tout le monde de enlever les taxes.
2: Pierre, vous disiez, je dépasse largement les 1500, donc c'est le plafond hein, de revenus pour obtenir cette aide, 1500 euros net par mois à peu près pour une personne seule. Vous gagnez combien aujourd'hui ?
19: Moi, je gagne 2000 euros.
2: Ah oui, donc vous n'êtes pas beaucoup ouais. au-dessus, quoi.
19: Pas beaucoup au-dessus, puis je crois que c'est 8000 km au mois, c'est ça, je crois.
2: C'est ça, 8000 km ouais. à l'année ou 30 km aller-retour par jour.
19: Ah, par jour,
2: moi, 8000 km au mois. Hein.
19: Au moins 8000 km, moi j'ai compté, ça me fait du 7004, 7005. Alors, j'ai pas le droit non plus. Moi, je dis qu'il faut qu'ils enlèvent toutes les taxes. Tous les autres pays l'ont fait, et nous ici, on le fait pas. Je passe ma vie à travailler, c'est pour payer. À un moment, il faut s'arrêter, quoi. Stop.
2: Bon, on l'a bien compris.
19: On commence tous à en avoir marre.
2: Pierre, vous appelez à une baisse des taxes. Merci beaucoup, Pierre. Et petite précision, c'est 8000 km par an. Ou 30 km aller-retour par jour. Merci infiniment, Pierre, d'avoir témoigné ce matin au 32-16. Si, comme Pierre, vous faites partie des déçus de cette aide grand rouleur, si vous ne pouvez pas y accéder à cause de ces critères, évidemment, vous témoignez. Et puis, si dès 8h, vous serez sur le site des impôts pour la demander, on veut vous entendre aussi au 32-16 et sur le WhatsApp de l'émission 06 12 424 424. Il est 5h41.
8: Et bonjour.

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6: Il est 5h42, bon réveil, à l'écoute d'RMC, d'RMC Story. Virginie Fulpin, l'homme du jour, c'est donc... Tout le monde l'a deviné, hein. On va pas trop de suspense. C'est James Bond, le nouveau jeu vidéo James Bond 007 First Light sort aujourd'hui dans le monde entier. L'occasion de se replonger dans le personnage de James Bond.
7: Et l'espion le plus célèbre du monde a beau être fictif, il a une existence à part entière. Depuis le temps qu'on le connaît, vous savez, James Bond est né en 1953.
8: Ma pauvre Cécile. J'ai 73 ans.
6: D'accord. Je ne savais pas au début.
7: Voilà. Et c'est vrai qu'on a un petit peu du mal à l'imaginer avec un rhumatisme comme le chante Michel Delpech. James Bond est donc né dans l'esprit de Ian Fleming en 1953. Ian Fleming, l'ancien espion britannique qui a écrit 12 romans et 9 nouvelles autour de son personnage phare. Il voulait lui donner un nom aussi ordinaire que possible. Il a cherché, il a regardé sur sa table de nuit. Il y avait un livre qui s'appelait « Les oiseaux des Indes occidentales » écrit par un ornithologue américain qui s'appelait...
9: « My name is Bond. James Bond. »
7: Ouais,
10: ah, c'est James Bond est à la base un ornithologue.
7: Voilà, un ornithologue, exactement, qui a fait des découvertes, 400 oiseaux qu'il a découvert, je crois. Et il s'est dit, mais ça sonne bien, James Bond, effectivement. Ian Fleming a adopté le nom pour son héros, qui va se présenter quelquefois comme ça dans ses livres et dans les films ensuite. C'était Chris Cornell pour la bande originale de Casino Royale en 2006. You know my name, vous connaissez mon nom.
10: Et on connaît aussi les origines de James Bond, il est écossais.
7: Oui, c'est pour ça que Ian Fleming a tant aimé Sean Connery en James Bond et qu'il a accentué au fur et à mesure le côté écossais de son personnage. Le père de James Bond, Andrew, est un écossais originaire de Glencoe, alors que sa mère, Monique Delacroix, est une Suissesse du canton de Vaud. La famille paternelle remonte à Norman Le Bond, au XIIe siècle, dont la devise était « Le monde ne suffit pas ».
11: But for one man, the world is not enough.
7: Pour un homme, le monde ne suffit pas, film de 1999. Cette devise et cette ascendance donnent des origines aristocratiques à la famille Bond. Quand il était enfant, le petit James a passé plusieurs années à l'étranger puisque son père était un représentant de la firme britannique Vickers qui vend du matériel militaire. James Bond en a donc profité pour apprendre le français et l'allemand. Mais l'enfant est devenu orphelin à 11 ans après l'accident d'alpinisme de ses parents dans le Mont Blanc.
6: Et il est alors rentré au Royaume-Uni.
7: C'est là qu'il va vivre, dans le Kent, dans le sud de l'Angleterre, chez sa tante. Puis, il étudie au lycée très réputé d'Eton. Il y reste que 2 mois, parce qu'il se conduit mal, figurez-vous. Alors, il part ensuite à Édimbourg, en Écosse, où il montre ses qualités, surtout sur le terrain sportif, en boxe notamment. Après, selon les livres, ça diverge. Il est allé à l'université d'Oxford, mais aussi à Cambridge ou encore en Suisse. Bon, ça dépend. Ça dépend un peu comme son année de naissance, parce que quand je disais 1953, ça c'est le premier livre de Ian Fleming, mais à l'intérieur de la fiction, James Bond est né en 1920 ou 1921. C'est pareil, ça dépend. De toute façon, il ment sur son âge pendant la Deuxième Guerre mondiale pour pouvoir entrer dans la Royal Naval Reserve, d'où il sort avec le titre de Commander.
10: Bon, et puis après, quand même, il devient espion ?
7: Ah, je crois. J'ai cru comprendre que c'était ça, le truc. Au sein du fameux MI6, au service de Sa Majesté. Alors, il assassine un espion japonais, puis un agent double norvégien, et là, c'est bon, il devient un agent 00. Le premier 0, le droit de tuer, le deuxième 0, le fait d'avoir déjà tué, et 7, pour finir, parce qu'il est le 7e agent du service. Il parcourt le monde, il tue pour le devoir, il collectionne les conquêtes féminines pour le plaisir. en les laissant tomber très vite et sans ménagement. James Bond, c'est pas exactement le modèle de respect des femmes.
10: Oui, hein, n'est pas, pas sur un grand féministe.
7: Non, c'est pas exactement ça. Et quand il n'est pas en service, il habite dans le quartier de Chelsea, à Londres,

0: sa gouvernante lui prépare ses œufs brouillés, sa solmenière ou son gratin de queue de langouste. Mais c'est en alcool quand même qu'il s'y connaît le mieux, notamment sa fameuse vodka martini mélangée au shaker, s'il vous plaît, pas à la cuillère. Oui, James Bond a des goûts de luxe, il a un smoking impeccable et une Aston Martin avec des tas de gadgets. Mais à la fin, bah, il meurt quand même, hein, en 2021, sous les traits de Daniel Craig. Mais même là-dessus, sur sa mort, on ne sait pas trop, il y a toujours débat.
1: Sur du Billie Eilish.
0: Sur du Billie Eilish.
1: Vous aimez beaucoup aussi, je crois.
0: J'aime beaucoup Billie Eilish et qui a obtenu l'Oscar de la meilleure musique d'ailleurs pour ce titre, No Time to Die.
1: Merci infiniment Virginie Fulpin pour ce portrait de James Bond. Je crois que c'est mon portrait favori depuis le début de la
0: de quelqu'un qui n'existe pas.
1: Ouais, désolée. Bah, voilà,
2: enfin, merci pour le spoil pour ceux qui n'ont pas vu le dernier.
3: Oui, c'est vrai. Alors, vous inquiétez pas, il meurt à la
1: fin. Bon, on n'est pas sûr qu'il meurt.
0: Je peux faire du spoil sur un truc qui a 5 ans quand même.
1: C'est vrai.
3: Il y a pas de débat. Non, sur ça, il y a débat. Je m'assure.
0: Bon,
3: vous nous dites. Vous nous
1: tranchez. Hein. Bon, on joue ce matin, Victor ?
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1: 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Il est 5h48. Et vous le savez, c'était l'événement sur la chaîne YouTube de l'After. RMC, ça y est, a trouvé sa nouvelle voix.
3: Et oui, la finale des nouvelles voix de l'After, des semaines de compétition à travers les plus beaux stades de France. Et donc, et hier soir, les ultimes finalistes qui se sont mesurés au boss de fin. On parlait de jeux vidéo, le boss de fin du jeu vidéo de l'After, c'est Daniel Riolo. Résultat, Gilbert.
4: Nouvelle voix de l'After 2026 et
3: Adem.
1: Oh la joie.
3: Eh ben oui, la joie d'Adem. Adem qui rejoint donc l'After.
5: Présentez-vous.
3: Alors, présentation. Adem Djouadi, 23 ans, de Villiers-le-Bel, étudiant pour devenir prof de sport. Mais avant ça, il a tenté de devenir gardien de but. 1m76, un peu trop petit, nous dit-il. Alors, il est resté coach des gardiens quand même à côté. Il est aussi arbitre dans le monde amateur. Mais la vraie question quand un nouvel intervenant arrive dans l'After, c'est qui supporte-t-il?
1: C'est original.
0: Villiers-le-Bel, on se disait, ouais, c'est possible.
3: Ouais. Forcément, il y avait du Paris Saint-Germain dans cette histoire qui traînait. Donc ça veut dire quand même qu'Adem, il intègre l'After Foot là ce jeudi. Et samedi, potentiellement, il peut être champion d'Europe pour la deuxième fois. C'est quand même une belle semaine pour notre ami Adem.
1: On met pas la charrue avant les bœufs. Moi, c'est Virginie Fulpin qui m'a appris ça.
3: Peut-être. En plus, voilà. Vous savez que je suis pas le premier à le souhaiter.
1: Enfin, c'est vrai.
3: Il est 5h49 sur RMC Story. Élise, tu nous rappelles les trois grands titres de l'actu.
1: Et 13 départements désormais en vigilance orange canicule. Plus de 400 records mensuels battus ou égalés hier. Et des pointes à 39 degrés. Attendu demain, jour où le Premier ministre va tenir une réunion interministérielle. 3 ans de prison, dont un enferme sous bracelet électronique requis hier contre l'animateur accusé d'agression sexuelle sur 9 enfants d'une école maternelle du 11e arrondissement de Paris. C'est dans ce contexte que le gouvernement présente ce matin au Conseil des ministres son projet de loi pour la protection de l'enfance. Et puis l'exploit à Roland-Garros du jeune prodige français Moïse Kwame, qui passe le premier tour à seulement 17 ans en battant Marine Cilic en 3-7. En revanche, pas de miracle pour Loïs Boisson. Sont 3 Français en lice aujourd'hui.
3: 5h50 sur RMC Story. Je vous propose de partir du côté de Montpellier pour accueillir Julien au 32-16. Bonjour Julien.
6: Bonjour à tous. Bonjour.
3: Julien, vous êtes infirmier et on parle ce matin avec vous de cette série de noyades, cette série noire. Il y en a encore eu 2. Hier, il y en avait eu 5 auparavant, nous avait dit le gouvernement. Souvent, c'est des jeunes et souvent dans des zones qui sont dangereuses à la baignade. Vous, est-ce que du côté de Montpellier, il y a forcément pas mal de points d'eau? Qu'est-ce que vous voyez au quotidien? Est-ce que vous observez ces comportements dangereux?
6: Ouais, mais moi, j'ai grandi à Palavas et chaque année, dès qu'il commence à faire beau, on a des gens qui... Ben, c'est des inconscients, et ouais, c'est des inconscients. Et ils se prennent pour des nageurs olympiques alors que, et ils pensent qu'ils sont plus forts que l'eau et que la mer en particulier. Donc, c'est les mêmes, vous savez, qui prennent les mêmes risques, qui décèdent malheureusement dans les avalanches en montagne. C'est-à-dire qu'il y a de la prévention. Les maires, ils font ce qu'ils peuvent, mais ils peuvent pas être derrière chaque personne qui va faire n'importe quoi.
1: Donc c'est quoi, c'est le boulot des parents?
6: Bah, pas forcément, non, c'est des responsabilités individuelles. Après, je pense qu'un enfant, un ado à 16-17 ans, il a quand même une capacité de réflexion et de conscience.
2: Est-ce que c'est arrivé très tôt par rapport à d'habitude, et les gens se sont peut-être fait surprendre?
6: Oui, parce que c'est des chaleurs qui sont inhabituelles pour la période. Mais c'est pareil, l'été c'est pareil, on a les mêmes problèmes.
3: Et puis on voyait dans le reportage tout à l'heure, Julien, les panneaux sont bien en évidence, ils sont à tous les endroits dangereux. C'est vrai que les maires font leur partie du travail, les élus des villes. Est-ce qu'on pourrait faire plus?
6: Non, mais malheureusement, il y a de l'impondérable. On peut pas être derrière chaque personne. Hein, nous, à Palace, il y a eu un drame, il y a pas un an. Une famille, les enfants sont allés se baigner quand il y avait, par gros temps. Il y a un gamin qui s'est noyé, il avait 15 ans, le bambin. Donc, malheureusement, qu'est-ce que vous voulez y faire?
1: Julien, puisque vous êtes infirmier, là, qu'est-ce que vous constatez depuis le début de cet épisode de chaleur?
6: Alors, pour l'instant, pas grand-chose. Moi, je travaille dans une clinique privée. Après, il faudrait vraiment poser la question aux collègues des urgences.
1: Êtes adapté dans la clinique? Il y a des choses que vous avez changées depuis le début de la semaine?
6: Nous, on a la clim déjà. Et puis, on demande aux personnes les plus âgées, nos patients les plus âgés, de boire. Parce qu'il faut ils n'ont pas la sensation de soif, beaucoup.
3: Ah oui, c'est ça.
6: Il faut quand même des fois les pousser à boire. Mais non, sinon, après, nous, on est à Montpellier, donc l'été, il fait 35-40, donc...
2: Et puis là, actuellement, c'est pas là où la vague de chaleur est la plus...
1: Et c'est pas chez vous qui fait le plus chaud
2: pour l'instant, mais ça arrive.
6: Pour l'instant, donc attention. Pour l'instant, franchement, par rapport à d'autres secteurs sur la France, on s'en sort plutôt bien.
3: Merci beaucoup, Julien, d'avoir composé le 32-16, d'avoir été avec nous ce matin sur RMC pour échanger. Vous faites comme Julien, vous composez le 32-16 ou vous envoyez vos messages sur le WhatsApp au 06 12 424 424.
1: Il est 5h54 sur RMC dans un instant.
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3: Et dans un instant, c'est le meilleur de Nicolas Canteloup.
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3: Allez, on le retrouvera à 8h45 dans Face à Canteloup avec Apolline de Malherbe. Mais on se met déjà dans l'ambiance. C'est le meilleur de Nicolas Canteloup.
11: Ce matin, Pascal Prache, le procureur du parquet national financier, était mon invité. Le ministre de la Justice, Gérald Darmanin, souhaitait réagir. Bonjour.
12: Oui, bonjour Madame Malherbe.
11: Oui.
12: Oui, c'est moi, Gérald Darmanin. Béa Deyed. Mais détendez-vous, Madame Malherbe, ça va bien se passer. Oui, j'ai écouté attentivement Pascal Prache, le jeune et brillant procureur du PNP.
11: PNF.
12: Non, c'est du PNP. C'est le parquet national financier.
11: Ah oui,
12: c'est vrai. celui qui traite, tout le monde l'a compris autour de cette table, qui est aujourd'hui dans la liste, c'est évident. Monsieur Debade, Monsieur Chypre, Monsieur Bureau. Bien sûr, celui qui, bien sûr, traite toutes les affaires financières. Bref, en un mot, celui qui traite toutes les malversations concernant les finances publiques. Et j'ai bien compris, bien sûr, que l'enquête qui touche Édouard Philippe est une enquête importante, une enquête qui était d'ailleurs un passage obligé pour monsieur Édouard Philippe.
11: Oui, enfin, pour être sûr qu'il soit blanchi avant de se lancer à la présidentielle.
12: Non, mais écoutez, blanchi ou pas, peu importe, pour Édouard Philippe. L'essentiel, c'est qu'il y ait une affaire au cul. Ben, vous savez que chez nous, à droite, il n'y a pas de carrière possible sans avoir sa petite affaire judiciaire. Ce ne sera pas le premier et pas le dernier, certainement. Regardez, Nicolas Sarkozy, Patrick Bacadi, François Pillon. Bisortefeu. Et aujourd'hui, voilà, Édouard Philippe.
11: Voilà. Il y a eu une perquisition à l'Élysée aussi, quand même, dans le cadre de l'attribution du marché des panthéonisations. Chaque panthéonisation coûte 2 millions d'euros.
12: Non, mais écoutez, sur ce sujet, on ne va pas bégoter quand il s'agit de nos grandes figures françaises. Prenez par exemple l'exemple de Madame Bey.
11: Madame Bey,
12: pas la maman d'Habib Bey, l'entraîneur de l'OM. Non, je parle de Simone Bey.
11: Ah oui, Simone Bey, bien sûr.
12: L'avortement. Voilà. Bon, Simone Bey, on n'allait pas lui faire une panthéonisation au rabais. On n'allait pas acheter, des chipsters, de l'oasis et des apéricubes pour faire un petit cocktail. Non. Et bâcler la bise en bière dans une caisse en sapin. Non. Alors oui, on aurait pu faire, c'est vrai, de substantielles économies si on avait confié le marché à monsieur de Ligonnès pour qu'il l'enterre sous une terrasse. Mais est-ce que c'est comme ça qu'on honore l'écran de notre République? Je ne le crois pas, madame de Malherbe.
11: Merci beaucoup, monsieur Darmanin. Monsieur le ministre.
12: Mais détendez-vous, madame Malherbe. Vous voyez, l'interview est finie, tout s'est bien passé.
11: Merci, Gérald Darmanin. Sans plus attendre, on retrouve Marc-Olivier Fogiel pour les titres actuels.
13: Ouais, salut à Pau. Salut à... Alors, ce petit week-end prolongé, Apolline, t'en as profité pour aller à Roland-Garros, je suis sûr, j'espère en tout cas.
11: La sorte.
13: Non, même pas. Non, donc t'aurais dû, parce que si tu voulais voir des Français maintenant, c'est trop tard. Allez, c'est parti pour les titres. Il fait chaud, mais tout le monde ne s'en plaint pas. La canicule ravit les joueurs français à Roland-Garros. Et oui, ça leur fait une nouvelle excuse pour expliquer leur défaite.
1: Merci Nicolas, c'était Face à Canteloup. Et on vous retrouve tout à l'heure à 8h50 dans Apolline Matin.
3: 5h58 sur RMC, sur RMC Story. L'information importante, c'est évidemment encore la météo, Géraldine Demory.
2: Oui, comme prévu, hier, on a eu la journée la plus chaude jamais vue au mois de mai. C'était déjà le troisième jour d'affilée qu'on battait des records. On pourrait encore battre ce record aujourd'hui. 13 départements actuellement en vigilance orange canicule dans l'ouest de la Bretagne, au département de la Manche en descendant jusqu'à la Gironde. 29 autres départements en vigilance jaune canicule. Encore de nombreux records tombés ce matin. Cet après-midi, on devrait localement atteindre les 38 voire 39 degrés, en particulier sur le nord de la Charente-Maritime. On attend 36 degrés pour Bordeaux, Lyon, 35 à Rennes, Nantes, Bourges, Limoges ou encore Perpignan. Il fera 34 à Paris, Clermont-Ferrand, Grenoble, Toulouse, 32 à Reims, 31 à Marseille, 30 à Lille, Brest ou encore La Rochelle, 27 degrés pour Nice. Qu'une petite nouveauté dans le ciel cet après-midi, on pourrait avoir quelques petites averses orageuses entre la basse Normandie et le Poitou. Ça ne va pas vraiment faire baisser les températures puisque demain et vendredi, on sera toujours sur les mêmes niveaux de température, donc extrêmement élevés. Il faudra attendre dimanche pour sortir enfin de cet épisode de canicule.
1: Il est 6h sur RMC, RMC Story. Très bon réveil à tous.
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1: Et c'est le retour de Quentin Vinet pour le journal. Bonjour Quentin.
14: Bonjour à tous les deux, bonjour à tous.
1: À la une, les conséquences de la chaleur.
14: Avec encore des noyades mortelles dans la Manche et dans le Val d'Oise, où vous allez l'entendre, les maires font un constat d'impuissance. Encore des fusillades mortelles hier soir. Elles ont fait 2 morts à Nantes et à Grenoble, vous aurez toutes les infos. Et encore une journée compliquée pour les Français à Roland-Garros, seulement 3 qualifiés pour le deuxième tour hier, mais le jeune Moïse Kouamé, 17 ans, a impressionné.
3: Et on fait le constat que les noyades mortelles se multiplient depuis le début de la vague de chaleur.
14: Il y en a encore eu 2 hier, donc dans la Manche, sur une plage de Julouville, et dans le Val d'Oise, à Cergy, où un jeune de 19 ans est mort en tentant de traverser l'Oise à la nage, dans une zone qui était non autorisée à la baignade. Et c'est d'ailleurs le constat que font de nombreux maires dans de nombreuses villes. Vous allez l'entendre ici, au bord de la Marne, où sont rendus Antonin Guillon et Cassandre Brault pour RMC.
15: Baignade interdite, le site n'est pas surveillé, il n'est pas aménagé.
16: Un panneau d'avertissement, comme on en trouve souvent le long du rivage, ici, à Vaires-sur-Marne, Daniel Vatelet est le maire de la ville.
15: Ce que les jeunes ne comprennent pas souvent, c'est qu'il peut y avoir des courants invisibles, il peut aussi y avoir des objets dans l'eau. Il y a de la vase aussi, donc si jamais ils restent plantés dans la vase, ils ne pourront plus remonter et puis ils peuvent se noyer.
16: Mais juste à côté...
17: Vous savez que c'est interdit la baignade ?
16: Le maire interpelle un groupe en train de faire des plongeons dans la rivière.
17: Il y a un jeune comme vous qui s'est noyé, il est resté bloqué dans la vase et il s'est noyé.
18: On essaie juste de se rafraîchir un petit peu.
16: Les cheveux trempés, Anto sort à peine de l'eau.
18: On est conscient qu'il y a un risque. Moi, je sais que je sais nager.
16: Un peu plus loin, des cris se font entendre.
0: entendre.
16: Un groupe d'une vingtaine de jeunes est réuni au bord de l'eau.
19: Il fait chaud, du coup, on est obligé de se baigner. On n'a pas conscience du danger. En vrai, ça passe par-dessus la tête. D'abord, on était à un autre lac tout à l'heure. Et la police, ils sont venus, ils nous ont dit de partir et tout. Et après, on est venus ici.
16: D'où le sentiment d'impuissance que Daniel Vatelet partage avec d'autres maires.
15: Ils savent que c'est interdit et pourtant, ils y vont quand même. Donc là, je pense qu'avec la meilleure volonté du monde, on est un peu dépourvu.
16: Le maire d'une commune voisine a même décidé d'installer des barbelés le long du rivage pour dissuader les baignades sauvages.
14: Et c'est aussi l'idée du maire de Tours après une noël mortelle en début de semaine dans la Loire. On a encore battu plus de 400 records de chaleur hier, ce que vient de nous dire Géraldine, avec dans de nombreuses villes. Eh bien, les records de la veille qui ont été battus ou égalés. Conséquence, c'est la ruée sur les climatiseurs et les ventilateurs en ce moment, d'après les infos qu'on a recueillies à RMC. Les devis pour faire installer une clim sont en hausse de 60% par rapport au début du mois chez Engie, un des acteurs majeurs du secteur. Et à ce sujet, d'ailleurs, on fait encore le constat que beaucoup de bâtiments ne sont pas équipés face à ces chaleurs. Exemple, à la gare de Nantes, pourtant rénovée récemment en 2020 avec une grande mezzanine. Amélie Courtet s'y est rendue, immersion avec elle pour RMC.
20: Quand on rentre dans la gare, on est légèrement rafraîchi. Là maintenant, je monte jusqu'à la mezzanine vitrée où tout le monde attend son train. Dès qu'on arrive là-haut, par contre, l'air est lourd.
21: Il y a notamment des ventilateurs qui brassent de l'air chaud.
20: 40 degrés ici, 5 de plus qu'à l'extérieur.
21: On a des gouttes de sueur qui coulent sur nos fronts. On a très très chaud.
22: Bah, tu vois, je m'étais dit, on va peut-être aller au sauna aujourd'hui, mais finalement, pas la peine. On est là, dans la gare de Nantes.
20: Des voyageurs épuisés, Valentin est assis par terre, il joue à cache-cache avec le soleil.
23: Il faut essayer de trouver des coins d'ombre, même s'il n'y a vraiment pas d'air, ça reste invivable.
20: D'autres s'éventent avec une feuille, s'agglutinent comme ninon près de gros ventilateurs.
24: Ça me sauve parce que sinon je me serais liquéfié.
22: À ce point-là.
24: On sent qu'à tout moment on peut partir dans les vapes.
20: Des malaises, il y en a déjà eu parmi les commerçants, mais tous ont reçu pour consigne de ne pas parler.
25: L'année dernière, j'avais le droit à un ventilateur de la SNCF, cette année ils ont refusé.
20: Seul Pierre, vendeur, finit par accepter.
25: C'est encore plus compliqué. Déjà parce que les fortes chaleurs arrivent encore plus tôt. Mais pour l'instant, je vois pas d'amélioration. Du coup, ça me fait très peur pour l'été.
20: La SNCF promet d'installer un film sur les vitres d'ici quelques semaines pour réduire la température.
1: Des gares et des trains mal équipés, des écoles mal isolées. Et chez vous, comment ça se passe? Vous songez peut-être à installer une clim. C'est ce chiffre qu'on vous dévoile ce matin sur RMC. La hausse des devis de 60% sur une semaine. Venez témoigner ce matin au 32-16. Vous êtes les bienvenus.
3: Il est 6h04 sur RMC, sur RMC Story. Deux fusillades ont fait deux morts hier soir à Grenoble et à Nantes.
14: Alors à Nantes, c'est un jeune d'une vingtaine d'années, écrit le journal Ouest France ce matin, qui a été abattu de deux balles dans la tête dans le quartier de la Halvec. C'est le troisième mort en moins d'un mois sur fond de narcotrafic. Narcotrafic qui continue de tuer, déplore la mère Johanna Roland. À Grenoble, le bilan est d'un mort et de trois blessés dans une fusillade qui a éclaté devant le local du club de foot du quartier du Mistral. Ça s'est passé près d'un point de deal. Écoutez ce qu'en dit William Maury du syndicat Alliance Police à Grenoble.
26: Au vu du quartier, au vu de la manière d'opérer et au vu des personnes ciblées, on est certainement sur un règlement de compte ou sur un coup de pression sur la cité Mistral aujourd'hui, parce que c'est une cité à Grenoble qui est connue, reconnue comme un haut lieu du trafic de stupéfiants. Donc ça, c'est une première chose. Une des personnes ciblées serait de la famille très très proche de narcobandits qui ont habité cette cité-là. On est sur une banalisation des armes à feu aujourd'hui qui fait froid dans le dos. Là, c'est toute la France qui est touchée, de Grenoble à Marseille, de Marseille à Nantes. Il n'y a plus une ville aujourd'hui qui échappe à ça.
14: Une peine de 3 ans de prison, dont 1 an ferme sous bracelet électronique. Ça, c'est la peine qui a été requise hier à Paris au procès d'un ancien animateur périscolaire qui était jugé pour des agressions sexuelles sur 9 enfants et 2 collègues dans une école maternelle du 11e arrondissement. C'était le premier procès public dans ce scandale du périscolaire à Paris.
1: Il est 6h05 sur RMC et c'est ce matin que les grands rouleurs vont pouvoir demander la fameuse aide du gouvernement pour faire face à la flambée des carburants.
14: D'un montant qui a été doublé de 100 euros à demander sur le site des impôts à partir de 8h ce matin pour 3 millions de Français. Mais donc tout le monde n'est pas concerné, Victor Joannin.
27: Cette aide est réservée aux travailleurs, salariés ou indépendants. Pour en bénéficier, il faut donc avoir perçu un salaire ou des bénéfices commerciaux ou agricoles et c'est l'année 2024 qui est prise en compte. Munissez-vous de votre avis d'imposition de l'année dernière qui vous permettra d'indiquer votre revenu fiscal de référence par part. Si ce revenu est inférieur à 16 880 euros, vous êtes éligible. Cela correspond à 1 508 euros net par mois pour une personne seule. Il faut aussi déclarer sur l'honneur que vous utilisez votre voiture, thermique ou hybride, pour aller au travail, avec au minimum 30 km aller-retour ou 8000 km annuels. L'aide sera versée dans les 10 jours directement sur votre compte bancaire et gare aux tricheurs, l'administration pourra réaliser des contrôles a posteriori.
3: Et on l'entend depuis ce matin au 32-16, vous nous dites que parfois que vous dépassez un tout petit peu ce seuil et que vous êtes malgré tout en difficulté. Vous réagissez encore, vous composez le 32-16 et vous envoyez vos messages sur le WhatsApp au 06 12 424 424.
14: Le résultat de la soirée en football, vous avez vécu ça sur RMC, c'était pas fameux, match nul 0-0 entre Saint-Etienne et Nice dans le match aller du barrage pour une place en Ligue 1. Aucun tir cadré pendant cette partie, le match retour aura lieu vendredi à Nice.
1: À 6h06, c'est encore une journée mitigée pour les Français hier à Roland-Garros.
14: C'était la fin du premier tour. Il y en avait 9 engagés. 6 ont été éliminés à l'image de Loïs Boisson, sensation de l'année dernière, balayée cette fois en 2-7 par la Russe Anna Kalinskaya. Dans la soirée, c'est Clément Tabur qui n'a rien pu faire, sorti en 3-7 par l'Italien Yannick Sinner, numéro 1 mondial. 3 Français sont quand même qualifiés pour la suite, notamment le jeune Moïse Kouame, pépite de 17 ans, qui a sorti en 3-7 le Croate Marin Cilic, Léna Marjac.
4: Il a été impressionnant de maîtrise, de calme. 17 ans, premier Roland-Garros et première victoire en 3-7.
6: Beaucoup d'émotions, c'est exceptionnel. Et je pense pas jouer ce niveau de jeu sans ce soutien énorme que vous m'avez accordé. Donc merci beaucoup.
4: Un court Simone Mathieu sous le charme de Moïse Kouame. C'est le futur prodige du tennis français selon le public tricolore.
7: Franchement, il est trop fort. La précocité, 17 ans, monstrueux.
8: Ça fait longtemps qu'il n'y a pas eu un joueur français à ce niveau-là.
9: Il sert à 2000. Il est dingue.
4: Dingue parce qu'en plus, son adversaire hier n'était pas un inconnu. Marin Cilic, certes 37 ans, mais ancien vainqueur de Grand Chelem. Et face à Moïse Kouame, il n'a pas fait le poids.
10: Moïse a mérité de gagner. C'est dur à dire de savoir à quel point il est fort, surtout à son âge. Il a montré beaucoup de calme. Un superbe niveau. Il a très bien joué durant les points les plus importants, ce qui montre aussi le caractère du joueur.
4: Son caractère ne reflète pas son âge. D'ailleurs, il le dit lui-même, comme Kylian Mbappé, on ne lui parle pas d'âge.
11: Quand on est sur le terrain, on ne pense plus à quel âge on a. On pense juste à faire ce qu'il faut faire pour gagner.
4: Prochain tour demain face au Paraguayen Adolfo Daniel Valiero, 71e joueur mondial.
14: Alors en attendant, il y aura 3 Français en lice aujourd'hui pour le début du deuxième tour qu'on vivra à partir de 11h. 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
1: Merci Quentin Vinet, c'était le journal de 6h et on va tout de suite accueillir Jonathan au 32-16. Bonjour Jonathan.
12: Bonjour.
1: Jonathan, vous vivez en Vendée à Saint-Aubin-la-Plaine et vous avez installé la clim à la maison, vous en êtes content ?
12: Je ne reviendrai jamais en arrière. Ça m'a coûté 1200 balles ce que j'ai installé moi-même et franchement, c'est que du bonheur.
1: Ok. Alors.
3: Et on parlait de cet afflux de demandes et de vies là sur la semaine dernière. Vous y êtes pris au dernier moment ou vous avez un peu anticipé ?
12: Non, moi j'avais fait l'année dernière quand il commençait à faire chaud. Et cette année qui fait chaud au trait de bonne heure, je peux comprendre effectivement que tout le monde veut mettre la clim. Maintenant, je pense que les gens ne voulaient pas là parce que c'était très énergivore. Mais dans les pays du Sud comme l'Espagne ou l'Italie, tout le monde a la clim. C'est une fausse idée. De toute façon, on y viendra, tout le monde y viendra.
1: Jonathan, vous disiez que vous l'aviez installé vous-même, cette clim. On avait un frigoriste tout à l'heure au 32-16 qui nous disait attention à ne pas faire n'importe quoi avec n'importe qui. Ça s'est bien passé, vous, l'installation ?
12: Ouais, une demi-journée.
1: Une demi-journée quand même, ouais, c'est un peu de boulot.
12: Ah bah oui, sinon après vous pouvez payer puis vous le faites installer vous-même, ça fait par quelqu'un d'autre. Mais après, il n'y a rien de compliqué non plus. Il y a un cahier à suivre et puis vous suivez le truc, quoi.
3: Ah oui, mais parfois il y a des cahiers à suivre, c'est pas si facile que ça. Je pense aux meubles, alors là c'est les meubles qui me viennent en tête parce qu'on n'est pas tous très doués de nos mains. Vous nous dites c'est à la portée de tout le monde ?
12: Tout le monde, non. Il faut quand même bon bricoleur quand même.
1: Bon, eh ben écoutez, merci en tout cas Jonathan d'avoir témoigné ce matin et puis restez à l'écoute d'RMC à 7h50. C'est la voix de droite, Louis Sarkozy, qui va revenir sur la climatisation. La climatisation, c'est la civilisation, c'est son parti pris ce matin. Je pense que ça va vous plaire Jonathan. Et si vous aussi, vous avez fait installer une clim, si vous êtes en train de faire les devis, en ce moment même, vous composez le 32-16 comme Jonathan ou vous écrivez sur le WhatsApp RMC 06 12 424 424, il est 6h10.
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3: 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Vous avez 5 minutes, il est 6h10, on se retrouve à 6h15.
1: Ouais, il est presque 6h11, donc on va dire 6h16. 16. Victor, est-ce que tu as des messages, je crois, nombreux hein, sur la chaleur qui arrive depuis ce matin sur le WhatsApp de l'émission au 06 12 424 424.
3: Et on a notamment le message de Gaëtan, et on pense à lui évidemment et à toute sa corporation. C'est un boulanger. Alors, petit état des lieux, il fait quasiment 40 degrés devant le fournil, évidemment, température difficilement supportable. On a aussi Virginie qui nous parle des noyades, vous savez, cette série noire qui continue ces derniers jours, et elle nous dit qu'il faudrait prendre en compte la non-gestion de la frustration désormais chez les jeunes, et qui les amène à faire des excès.
1: Dans un instant, c'est le choix de la rédaction. Bonjour Grégoire Morelli.
0: Bonjour Élise.
1: Les drones, c'est la nouvelle arme incontournable en Ukraine, au Moyen-Orient. Est-ce que la France en dispose dans son arsenal?
0: Oui, elle en a, mais il en faudrait sans doute plus, et puis surtout, il faudrait surtout plus de pilotes pour les faire voler, ces drones.
1: Votre enquête dans un instant sur RMC et RMC Story, à tout de suite.
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1: Il est 6h14 sur RMC, RMC Story. Très bon réveil à tous.
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1: Les guerres en Ukraine et au Moyen-Orient ont permis de se rendre compte de l'importance des drones. Ces engins sont devenus une arme désormais incontournable lors d'un conflit.
3: Bonjour Grégoire Morelli.
0: Bonjour Élise, bonjour Victor.
3: Alors, première question, Grégoire. Où en est la France dans le développement de ces nouvelles armes? Vous avez pu faire un état des lieux.
0: Oui, tout à fait. La France, des drones, elle en a près de 3000. L'année prochaine, elle compte en commander 15 000. Mais pour faire voler ces engins, bien sûr, il faut des pilotes. L'armée française n'en a pas assez. Elle veut en recruter 6 000 d'ici la fin de l'année. Alors moi, j'ai pu assister à un exercice d'un pilote et de son opérateur qui ont pu m'expliquer comment on s'exerce pour devenir pilote, justement, avec des petits drones pour passer ensuite à des plus gros modèles, dites 5 pouces.
28: Allez, décollage.
29: Ok, visuel sur le véhicule.
30: Le drone arrive un peu partout. Et donc, en voyant des collègues qui faisaient du drone first person view, j'ai voulu m'y mettre.
28: Ah, tout droit, pas bien dans l'axe. Structure à ton initiative. Détruit.
30: Pour avoir un niveau qui soit convenable et qui nous permette d'évoluer en sécurité, il y a un entraînement qui est régulier. Et avant de pouvoir faire évoluer un drone de manière sécuritaire de ce format, nous, on demande au minimum 20 heures de vol sur simulateur. Et après, ils vont commencer sur des drones un peu plus petits. Et après, assez vite, on les met sur les drones 5 pouces.
1: Et alors Grégoire, par rapport à d'autres pays, comment se situe la France?
0: Alors comparé à l'Ukraine qui est en guerre, il n'y a pas photo. Kiev produit 4 millions de drones cette année. Elle a prévu d'en produire 7 millions l'année prochaine. En revanche, les États-Unis, qui disposent du plus grand budget militaire au monde, n'ont que 100 000 drones à l'échelle d'un si grand pays, et c'est peu.
3: Ça veut dire qu'on peut considérer que la France est en retard sur le développement et la production des drones?
0: Alors pour le chef d'état-major de l'armée de terre, le général Pierre Schill, dans le contexte actuel, tout va bien. La France suit cette innovation de près.
6: Je conteste la notion de décalage, je la conteste au sens où l'Ukraine et la Russie sont en guerre, mettent toutes leurs forces dans cette évolution, et donc nous qui sommes en paix, on ne peut pas s'organiser dans ce... Je ne peux pas demain demander que les fabricants de machines à laver se mettent à fabriquer des drones et qu'on travaille en 3-8, etc. L'enjeu, c'est pour toutes les armées qui ne sont pas en guerre, c'est d'arriver à suivre cette évolution extrêmement rapide qu'il y a autour des drones et plus largement de la robotisation sur les champs de bataille.
0: Et ces drones, il faut les fabriquer comme les drones FPV. C'est des drones qui se pilotent avec des lunettes de vue à la première personne. Il faut passer pour ça par des acteurs privés que j'ai pu rencontrer également. Le directeur marketing de l'entreprise Safran, Michael Soula, reconnaît que ça avance, mais il reste encore quelques obstacles.
7: Effectivement, sur les FPV, il y avait peut-être un peu de retard. Les armées françaises, avec la DGA, ont créé le pacte drone hein, avec les industriels français. Ça fait maintenant à peu près 2 ans. Donc ça structure, ça existait déjà avant. Il y avait déjà cette relation-là. Il faut peut-être un peu la formaliser, peut-être regagner un peu de souplesse dans les cadres réglementaires. Parce que aujourd'hui, la mise en œuvre, l'entraînement, le développement ne sont pas des choses aisées. Un industriel, pour vivre et pouvoir avoir des chaînes de production, il faut des commandes. Aujourd'hui, la difficulté de tous les industriels, c'est effectivement le flux de commandes qui reste encore limité.
1: En fait, Grégoire, on l'entend, hein, y a un changement de stratégie dans l'armement français qui est en train d'être opéré.
0: Ah, jusqu'ici, on fabriquait des missiles high-tech, des avions, de l'artillerie haute précision, un secteur dans lequel la France a un grand savoir-faire, mais ce n'est pas forcément adapté à la guerre d'aujourd'hui, comme l'explique Marianne Renaud. Elle est experte dans le secteur des drones et de l'aéronautique. Elle parle, elle, de massification. Écoutez.
16: On a été surpris sur l'intensité des attaques de drones. Une telle massification, c'était un peu moins anticipé. La guerre en Ukraine nous a permis de voir que peut-être, au lieu d'avoir un avion ou un drone multimission, il était peut-être utile d'avoir aussi des petits drones qui étaient plus dédiés à une certaine mission, mais donc qui étaient plus simples, moins chers et plus faciles à produire.
3: Ah bon, Grégoire, parlant du nerf de la guerre, comme on dit, développer ces drones, ça serait un moyen de faire des économies?
0: Ah ben oui, il faut y repenser, parce que récemment, au Moyen-Orient, par exemple, les Rafales français déployés aux Émirats Arabes Unis ont abattu plusieurs drones. Mais ils l'ont fait en tirant des missiles type Mika. Ces missiles, ils coûtent presque 1 million d'euros et ils ont été utilisés sur des engins qui ne coûtent que 30 000 euros en moyenne, Victor.
1: Merci beaucoup, Grégoire Morelli, pour cette enquête passionnante à retrouver sur le site et l'application d'RMC. Ça vous fait peut-être réagir au 32-16, n'hésitez pas. Mais en attendant, on a Gaëtan qui nous appelle depuis la Seine-Maritime à Saint-Léger-du-Bourg-de-Nice. Bonjour Gaëtan.
20: Bonjour Élise, bonjour tout le monde.
1: Gaëtan, vous êtes artisan boulanger et il doit faire chaud en ce moment chez vous.
20: Ah bah oui, bonjour à tous. Déjà, moi, je le vois déjà quand je sors du travail. Il peut être à peu près à midi. Je sors du travail, je me dis, ah tiens, il fait frais dehors.
1: Par rapport à devant le four, ça...
20: Je regarde mon téléphone, il fait 30 degrés. Donc, c'est-à-dire que dans le labo, on est à peu près aux 40. Et pas loin des fours, on est peut-être quasiment à 50.
3: 40 degrés. Donc, vous restez combien de temps par jour dans ces 40 degrés-là?
20: À 8 heures, à peu près. Au maximum, 8 heures.
3: Ah ouais. Donc, Comment vous tenez le coup?
20: Je bois de l'eau. Hier, par exemple, en 8 heures, j'ai bu 3 litres d'eau. J'ai rempli et vidé 2 fois ma bouteille.
1: Donc, et alors, est-ce qu'il y a la clim, Gaëtan, à la fois dans la boulangerie et à la maison?
20: Alors, à la maison, il y a un ventilo qui tourne devant moi. Mm-hmm. Et la clim, elle est au magasin.
1: Ouais.
20: Donc, nous, on est sans clim. Alors, on en rigolait hier. On disait, les vendeuses nous envient en hiver parce que forcément, elles ont froid. Nous, on est bien. Et en été, c'est nous qui les envie. Moi, j'ai demandé à mon patron si je pouvais déménager dans la chambre froide. Il a dit non. Dommage. Je le vois, ça a des répercussions sur mon travail. C'est que je dois me dépêcher parce que forcément, les pâtes fermentent beaucoup trop vite sinon. Ouais. J'ai encore plus chaud. Et ça peut avoir aussi des difficultés sur ma capacité à avoir des enfants. Je vous jure que c'est vrai. C'est que j'ai eu un maître d'avantage que énormément d'avoir eu des enfants parce qu'ils avaient tellement chaud toute l'année on va dire que la quantité et la qualité diminuaient. Donc ça peut vraiment avoir des grosses répercussions, mais on ne peut rien y faire. Malheureusement, on supporte et on boit beaucoup d'eau. Et quand on rentre à la maison, on prend une bonne douche.
1: Bon, merci beaucoup Gaëtan d'avoir témoigné ce matin au 32-16. On vous souhaite bon courage pour affronter cette chaleur à la maison et surtout devant le four de votre boulangerie en Seine-Maritime. Il est 6h20. Froncer les sourcils, c'est Phil Collins, Aurel Gage. C'est un monument,
8: bien sûr.
1: Un monument qui chantait en 91 I Can Dance, I Can Sing. 35 ans plus tard, l'ironie est cruelle. Le batteur iconique de Genesis ne pourra pas se produire en novembre prochain pour son entrée en solo au prestigieux Rock and Roll Hall of Fame. Alors il a tout simplement refusé d'y jouer, c'est ce qu'il a dit à nos confrères britanniques de la BBC. Il faut être en pleine forme pour faire ce genre de choses. Et on se souvient en effet de l'ultime concert de Genesis en mars 2022 à Londres. Il était resté cloué sur une chaise pour chanter et c'est son fils Nick qui avait pris le relais à la batterie. Mais il y a quand même de l'espoir ce matin. Phil Collins a remonté la pente au niveau de sa santé. C'est ce qu'il dit à la BBC. Je suis en meilleure santé que je ne l'ai été depuis un moment, à tel point qu'il envisage de remonter sur scène, peut-être pas pour une tournée, mais au moins peut-être pour une nuit. Le Britannique, toujours très actif musicalement, confie avoir beaucoup d'idées de paroles qu'il note par-ci par-là, quelques morceaux finis même, donc il y a matière à s'y mettre, conclut-il, et il y a de l'espoir pour nous autres, et notamment pour mes parents, que j'embrasse.
3: Évidemment, j'allais le faire pour vous, parce que vous n'y êtes pas allé, j'allais le faire pour vous. Voilà. 6h22 sur RMC. Élise, justement, tu nous rappelles les trois grands titres de l'actu ce matin.
1: Et la France qui suffoque sous ce dôme de chaleur, avec 13 départements en vigilance orange, et plus de 400 records mensuels battus ou égalés hier. C'est ce matin qu'ouvre la plateforme pour demander l'aide grand rouleur face à la flambée des prix des carburants. Aide qui va doubler pour passer à 100 euros. Rendez-vous à partir de 8 heures sur le site des impôts pour les 3 millions de travailleurs concernés. Et puis l'exploit à Roland-Garros du jeune prodige français Moïse Kwame qui passe le premier tour à seulement 17 ans. En revanche, pas de miracle pour Loïs Boisson, la sensation de l'an dernier. Trois Français sont en lice aujourd'hui.
3: 6h22 sur RMC.
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3: Et vous êtes nombreux à réagir sur le WhatsApp RMC au 0612 424 424. Tiens, message d'abord de Cyril. On parlait de ces clims et de ce boom des clims la semaine dernière. On le voit dans les chiffres. Et Cyril, elle nous dit, c'est la solution à court terme. Ce qu'il faut vraiment faire, ce serait isoler correctement nos bâtiments, même si on sait ça coûte un certain nombre d'argent. Et puis on a Alex qui nous parle de cette prime carburante, cette aide gros rouleur. La plateforme ouvre aujourd'hui. Il n'y aura pas le droit parce qu'il gagne 2000 euros. Et surtout, il nous dit cette limite des 15 km aller-retour, elle est faite pour Paris où tout est proche. Mais quand on habite un peu à la campagne, les 15 km, on les dépasse très rapidement.
1: Merci Victor. Aurel Gage, notre docteur du morning, s'est installé avec la consultation gratuite. De quoi on parle ce matin ?
10: Eh bien aujourd'hui, on va s'intéresser à vos conditions de sommeil avec ces températures caniculaires. Pourquoi vous dormez mal ? Et surtout, quelle solution peut-on vous proposer afin que vous dormiez mieux ?
1: À tout de suite sur RMC.
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1: Il est 6h25 sur RMC, RMC Story. Et sortez la carte vitale.
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3: Docteur Aurel Gage, hier, des centaines de records de chaleur ont été dépassés. On en parle depuis ce matin. Plusieurs départements sont toujours en vigilance orange canicule. Et pourtant, il faut continuer à vivre, il faut continuer à travailler et à dormir. Mais justement, est-ce que cette chaleur, elle a un impact sur notre sommeil?
10: Oui, cette chaleur, elle a un impact sur notre sommeil. Ça a été bien démontré et sur deux paramètres, que ce soit sur la quantité de sommeil ou même sur la qualité de sommeil. Première chose, la quantité de sommeil, ça a été bien démontré sur des études de grande ampleur, sur plus de 100 000 patients. On a bien vu que vous aviez une diminution de la quantité de votre sommeil lorsque vous aviez une augmentation des températures. Or, pour rappel, je vous rappelle qu'en France, on dort déjà pas assez. Puis la deuxième chose, ça va être la qualité de sommeil. Vous allez être perturbé durant les phases les plus importantes de votre cycle, que sont justement le sommeil lent et le sommeil paradoxal dans les phases profondes du sommeil lent, où là, vous allez avoir justement cette problématique. Eh bien, vous allez avoir du mal à aller dans ces phases-là, qui sont finalement les plus importantes dans le sommeil.
1: Et alors, c'est quoi l'impact concret de la chaleur sur le sommeil?
10: Alors, l'impact concret de la chaleur sur le sommeil, ça va être par exemple sur la mélatonine. La mélatonine, c'est l'hormone du sommeil que vous produisez normalement. Il faut savoir que l'une de ses activités, ça va être de faire qu'au niveau des vaisseaux, eh bien, vous allez avoir les vaisseaux qui vont se dilater pour tout simplement permettre au sang de faire évacuer le plus de chaleur possible, pour faciliter le fait que la température corporelle s'abaisse. Mmh. Puisque pour dormir, pour faire une induction, il faut avoir la température corporelle qui s'abaisse. Sauf que là, il fait déjà chaud. Donc ça veut dire que là, vous avez déjà les vaisseaux qui sont dilatés. Donc la mélatonine ne peut pas faire son effet. Donc vous avez des difficultés à vous endormir. Et le problème, c'est qu'en ayant des difficultés à vous endormir, qu'est-ce qui va se passer? Eh bien, vous allez déjà avoir moins de temps pour vos différentes phases. Le problème aussi qui va se passer, c'est que par exemple, pendant la phase de sommeil paradoxal, vous allez avoir votre thermostat qui se désactive. Le problème de ce thermostat qui se désactive, ça c'est physiologique. C'est que vu qu'il fait très chaud, la température de votre corps va remonter, ça va vous réveiller et donc vous allez avoir un sommeil qui va être encore plus fragmenté, donc de mauvaise qualité et vous allez mal récupérer.
3: Mais alors docteur, en deux mots, comment on fait pour mieux dormir ?
10: Eh ben malheureusement, il n'y a pas de solution miracle. Je ne vais pas vous donner une pilule que vous prenez, ça va refroidir votre corps. La meilleure chose, c'est d'abord d'essayer d'aérer la pièce, d'ouvrir les volets. Il n'y a pas de consensus particulier sur le soir. Il n'y a pas de consensus particulier sur la douche. Ce qu'on a pu observer, c'est qu'une douche chaude dans les 3 heures, pas juste avant de se coucher, ça a un intérêt pour détendre le corps et pour faciliter l'endormissement. Ça a été bien démontré. La douche froide, l'intérêt que ça a, c'est vraiment si la chaleur est insupportable. L'objectif, c'est de vous faire redescendre en température et ensuite vous allez vous coucher. Et surtout, essayez de ne pas changer vos habitudes de sommeil, de ne pas prendre d'alcool et de vous coucher à des horaires habituels pour vous.
1: Merci docteur pour vos conseils précieux. Il est 6h28 et c'est l'heure de jouer avec Stéphanie. Bonjour Stéphanie.
5: Bonjour à tous.
1: Stéphanie qui nous appelle depuis Pithiviers dans le Loiret. Est-ce que vous avez identifié le mot caché, Stéphanie?
5: Alors oui, j'ai trouvé le mot lambin.
3: Eh oui, félicitations.
1: Bravo Stéphanie.
3: C'était bien le mot lambin qui décrit une personne qui agit avec mollesse et lenteur. Donc tout l'inverse du morning RMC évidemment.
5: Oui, tout à fait. Je vous écoute tous les matins, donc
3: il n'y a pas de problème. C'est gentil. Eh bien pour vous récompenser, vous gagnez cette montre Kelton, marque icône de pop de l'horlogerie française. Elle fête ses 70 ans. Bravo à vous Stéphanie.
5: Merci beaucoup, je suis super contente. Merci
1: Bonne
5: beaucoup.
1: Journée Stéphanie, à très bientôt. Et la météo tout de suite dans le Loiret, il fait très chaud aussi. Hein.
6: Ah bah très chaud de toute façon, c'est le cas partout encore. Les records qui ont été battus hier, journée la plus chaude jamais vue pour un mois de mai. Nouveau record qui devrait tomber encore aujourd'hui avec 13 départements, toujours en vigilance orange canicule dans l'ouest de la Bretagne, au département de la Manche, en descendant jusqu'à la Gironde. On bat encore des records de chaleur cette nuit, dans l'ouest en particulier. Cet après-midi, on pourrait atteindre les 38 voire 39 degrés localement sur le nord de la Charente-Maritime notamment. On attend 36 à Bordeaux, Lyon, 35 à Nantes, on a 34 attendu pour Paris, Clermont-Ferrand, Toulouse, 33 à Dijon, Nancy, Rouen, 31 à Marseille, 30 à Lille, à Brest ou à La Rochelle. Et ça va continuer encore comme ça dans les prochains jours puisqu'il faudra attendre dimanche pour avoir des températures plus respirables et sortir enfin de cet épisode de canicule.
3: Il est 6h30 sur RMC.
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3: L'heure du journal de Thibaut Texer. Bonjour Thibaut.
12: Bonjour Victor, bonjour Élise, bonjour à tous.
3: Et à la une, ils sont passés aux aveux.
12: Les deux jeunes mineurs soupçonnés d'avoir étranglé Théo, 11 ans, retrouvé mort sur les bords de la Vilaine dimanche, tué pour avoir volé du matériel de pêche. La chaleur à chaque jour son lot de records au nombre de 400 battus ou égalés hier. Et ça va continuer aujourd'hui. 13 départements sont en vigilance orange canicule. Et pas une frappe cadrée. Match nul et vierge au bout de l'ennui. Nice et Saint-Etienne joueront leur avenir en Ligue 1 vendredi après un match aller de barrage soporifique hier soir.
1: Le choc à Rennes après la mort du jeune Théo, 11 ans.
12: Retrouvé mort étranglé à proximité de la Vilaine pour avoir volé des leurres de pêche. Raison évoquée par deux jeunes mineurs, un garçon de 16 ans et une fille de 15 ans, passés aux aveux hier en garde à vue, présentés ce matin au tribunal judiciaire en vue de leur possible mise en examen. Et ce qui surprend ce matin à Rennes, c'est donc la futilité du mobile de ce meurtre. Célestin Boujard avec Martin Lange.
0: À quelques pas des berges de la Vilaine, là où le drame a eu lieu, Chantal, une habitante du quartier, vient d'apprendre comment les deux adolescents soupçonnés du meurtre se sont justifiés.
7: Tout est choquant, mais là, on arrive au bout du bout, quoi.
0: Pour se venger et récupérer du matériel de pêche, voilà ce qu'ont déclaré les mineurs de 15 et 16 ans.
7: On arrivait là pour des appâts étranglés, c'est invraisemblable, il n'y a plus de limite.
0: Le fils d'Anas est dans le même club de judo que la victime de ce meurtre. Jamais il n'aurait imaginé une telle violence à quelques mètres de chez lui.
13: C'est une ambiance de quartier qui est vraiment très bien. C'est vrai qu'on ne voit pas beaucoup de violence et quand on voit la cause, ça n'a pas de sens du tout.
0: Si le nombre d'homicides commis par des mineurs n'augmente pas ces dernières années, la violence chez les jeunes, elle, est de plus en plus forte, comme le constate le professeur Grégory Michel, docteur en psychopathologie.
14: On voit qu'il y a davantage de vols avec violence, d'agression, et c'est souvent des jeunes qui ont une faible tolérance à la frustration. Donc vous voyez que ces motifs comme ça futiles peuvent déclencher des frustrations assez sévères qui peuvent, pour l'adulte, paraître complètement dérisoires. Alors que pour eux, ça va prendre des proportions absolument incroyable.
0: Le professeur s'inquiète également de voir que ces violences sont commises par des mineurs de plus en plus jeunes.
12: Deux fusillades à quelques heures d'intervalle hier soir, d'abord à Grenoble. Quatre personnes ont été ciblées, l'une d'elles a été tuée, les trois autres sont blessées. À Nantes, un jeune homme a été abattu, touché à la tête par deux personnes circulant à scooter. Cela se passe 10 jours après seulement la mort d'un adolescent de 15 ans dans une autre fusillade, avec à chaque fois la piste du règlement de compte évoquée sur fond de trafic de drogue.
3: Et ces jeunes, et ces victimes jeunes, parfois, vous l'entendiez dans le reportage avec des mobiles futiles, on en reparlera. Notez bien ce rendez-vous à 7h40 dans Apolline Matin. C'est Stéphane Clergé qui sera l'invité d'Apolline de Malherbe. Il est pédopsychiatre et auteur du livre « Les mots de vos ados ».
1: Il est 6h33 sur RMC, un éducateur sportif toujours en soins intensifs dans le Var.
12: Entraîneur d'une équipe de foot en moins de 13 ans à Sifour, agressé dimanche, violemment frappé au visage lors d'un match de foot par le père d'un enfant de l'équipe adverse. Nouvel acte de violence au bord des terrains largement dénoncé par les clubs locaux. Reportage Anna Jojard.
15: Des banderoles ont été accrochées aux abords du stade. On peut y lire « Le foot doit rassembler et non détruire » ou encore « Le sport, oui, la violence, non ». Ici, la consternation est partagée par tous, y compris les parents.
16: C'est inadmissible, on ne devrait jamais en arriver à ce stade-là.
17: On est choqués parce qu'on n'est pas là pour se battre. Une conséquence qu'on peut craindre, c'est qu'on n'ait plus la possibilité de participer quand il y a des matchs.
15: La victime, un entraîneur de 48 ans, est décrite comme une personne appréciée et investie dans la vie du club.
16: De voir un ami dans un état comme ça, sur un terrain de foot, c'est un petit peu choquant et navrant. De dire ce qui lui est arrivé peut également m'arriver.
15: Wissem est éducateur dans le même club que la victime et depuis cette agression, il se dit prêt à arrêter les matchs en cas de tension.
16: S'il y a trop de pression sur mes gamins et que ça crée un risque de conflit, j'ai rien à jouer en fait. Il n'y a pas de projet Mbappé. C'est des petits qui sont là pour se faire plaisir et avoir surtout plein de souvenirs dans la tête.
15: Comme lui, Laurent, éducateur, souhaite que cette agression enclenche une réflexion sur les violences dans le foot amateur.
20: Il faut que ça s'arrête, parce que la prochaine fois, ça peut être pire. Donc c'est vraiment pour être mobilisé pour faire comprendre aux parents. Il ne faut plus que ça arrive.
15: Des coachs qui prévoient de se réunir dans les prochains jours pour trouver des solutions concrètes à ce problème.
12: La France continue de suffoquer. On a encore battu des records de chaleur hier. Les records de la veille pour un mois de mai au nombre de 400 à l'aube d'une nouvelle journée qui s'annonce toujours plus chaude. 13 départements de l'Ouest sont ce matin en vigilance orange, de la Manche à la Gironde. Il n'y a pourtant pas d'urgence sanitaire, dit la ministre de la Santé, Stéphanie Rist.
3: Et la double peine, c'est le retour des moustiques qui prolifèrent avec cette météo estivale.
12: Comme à Toulouse, où la mairie a décidé d'agir et de libérer volontairement des moustiques mâles stériles afin d'enrayer la reproduction de moustiques tigres, une méthode qui a déjà fait ses preuves. Ailleurs, reportage de notre correspondant sur place, Jean-Wilfried Forquès.
28: Lorsque la chaleur succède à des pluies abondantes, les moustiques sont de retour et c'est le cas en ce moment, près d'un cimetière du centre-ville, jamais très agréable pour les habitants du quartier.
29: On est complètement infesté, on ne peut plus garder les fenêtres ouvertes, on ne peut rien faire.
30: Il y en a beaucoup, surtout à côté des cimetières, avec l'eau abondante, apparemment, l'eau résiduelle, oui, il y a des pontes. Oui.
28: Alors pour mettre fin aux pontes et à la prolifération des moustiques tigres, la start-up Terratis, présidée par Clélia Oliva, a lâché hier dans cette zone infestée 200 000 moustiques stérilisés à l'aide de rayons X.
29: Des moustiques mâles stériles
2: qui vont aller se disperser et s'accoupler avec les femelles sauvages qui sont présentes sur le site. En s'accouplant avec elles, ils vont faire en sorte que les femelles ne pondent que des œufs vides. Et on va ainsi pouvoir empêcher la prolifération du moustique tigre.
28: Et tout cela sans le moindre produit nocif, comme le souligne la conseillère municipale Anna Maria Tripicchio-Rogier.
8: Pas de pesticides, pas d'insecticides, des expérimentations dans le plein respect de la nature.
28: En 12 mois, à Brive et Montpellier, une expérience identique a permis de réduire de 50% la population de moustiques.
12: Et l'autre conséquence de cette chaleur, c'est la pollution. Risque de pollution dans plusieurs régions comme à Lyon et Paris avec des limitations de vitesse imposées. À retenir également l'ouverture aujourd'hui de la plateforme d'aide à destination des grands rouleurs, 100 € réservés aux travailleurs selon certains critères. Réponse à la crise des carburants à l'heure où les cours du pétrole repartent à la hausse. Ce matin avec la crainte d'un regain de tension au Moyen-Orient. Frappé lundi, l'Iran accuse les États-Unis d'avoir violé le cessez-le-feu menaçant les discussions de paix. Match nul et vierge hier soir entre Saint-Etienne et Nice. Barrage aller d'accession en Ligue 1. Tout jouera donc vendredi sur la Côte d'Azur. Match retour à huis clos. Sans ses supporters, Nice espère trouver l'énergie nécessaire pour rester dans l'élite. Écoutez l'entraîneur des Aiglons, Claude Puel.
11: On n'avait pas nos supporters ici à Saint-Etienne et puis on les aura pas en retour. Donc il faut que la force et je dirais l'esprit sorte de notre groupe et qu'on soit très très solide.
12: Et puis encore cette mauvaise journée pour les Français à Roland-Garros avec seulement 3 qualifiés hier sur 9 engagés à suivre aujourd'hui. 3 Français engagés au second tour avec un duel Humbert-Alice. Roy affronte Djokovic. 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
1: Évidemment. Les courses, Thibaut, aujourd'hui, c'est sur l'hippodrome de Strasbourg.
12: 13h55, le 4, Shriara est le favori de la Dream Team RMC. L'outsider, c'est le 6, Concerto, le 4 et le 6.
3: Merci Thibaut Texter. Prochain point sur l'actu sur RMC, ce sera à 7h. D'ici là, on va faire un détour par le 32-16. Partons du côté de la Charente. Bonjour Thierry.
18: Oui, bonjour Victor.
3: On parle de ce boom des clims. Je vous rappelle le chiffre si vous nous rejoignez sur RMC. Ce chiffre qu'on vous dévoile en exclusivité. Plus 60% de nombre de devis pour installer une climatisation. Ça, c'était la semaine dernière par rapport à la semaine précédente. Vous, Thierry, ce que vous nous dites, c'est que c'est pas forcément la meilleure des solutions, hein.
18: Non, non. Déjà, il faudrait commencer par arrêter de goudronner partout, de végétaliser, parce qu'il n'y a pas, il n'y a pas à dire quand on est sous l'ombre d'un arbre, il fait déjà beaucoup plus frais. Et puis moi, je m'interroge quand même sur les clims. Pour faire du froid, on jette du chaud. Et des millions de clims qui tournent, ça fait une chaleur phénoménale qui est rejetée dans l'atmosphère. Est-ce que ça n'a pas une influence aussi sur les températures?
6: Ah bah clairement, oui, c'est sûr que c'est pas l'idéal. Hein. Dans un monde idéal, il faudrait d'abord refaire toute l'isolation des bâtiments. Il faudrait qu'il n'y ait plus de bouilloire thermique.
18: Bien sûr.
6: Ça serait l'idéal. Malheureusement, tant que c'est pas le cas, à noter quand même qu'il y a eu des progrès sur les clims. Elles sont moins polluantes, mais évidemment que ça rejette
18: de la
6: chaleur.
18: Ouais, pas de la pollution, mais au niveau de la chaleur. Et puis, l'autre interrogation, c'est que l'hiver, sauf erreur de ma part, on a toujours des petites alertes d'EDF qui disent, oula, on va avoir un pic de consommation. On ne sait pas si on va pouvoir répondre à la demande et risque d'y avoir des coupures. Et là, on nous dit qu'il faut essayer des clims, des pompes à chaleur, des machins. Et on nous dit même que EDF fournit plus d'électricité que ce qu'on en consomme. Je ne comprends plus rien.
6: Parce qu'on a maintenant beaucoup d'électricité qui viennent du solaire. Et donc forcément, en hiver, on a moins de production. Et là, en ce moment, au contraire, on a beaucoup de production.
18: Ah bah oui, effectivement, j'ai pas pensé à ça.
1: Thierry, vous faites... oui, Géraldine, notre experte sur la question qui est autour de la table avec nous. Thierry, vous faites comment, vous, au quotidien, là, pour affronter ces fortes chaleurs en cette fin de mois de mai?
18: Je suis des conseils des ministres. L'hiver, ils nous disent de mettre des cols roulés. L'été, je mets des t-shirts. Non, mais qu'est-ce que vous voulez qu'on fasse? On essaye de s'habituer. Je lutter contre, je pense pas que ça soit la meilleure des solutions. Par contre, je serais pour des installations dans les hôpitaux, les EHPAD et tout ça. Ça, y a pas de sujet, y a pas de discussion. Mais pour nous, bien portant entre guillemets, c'est bon, on va transpirer un petit peu, ça dure une semaine et puis y a pas catastrophe quoi.
3: Alors, le problème, Thierry, c'est que ça dure une semaine, mais que ça dure de plus en plus de semaines consécutives avec des températures de plus en plus hautes.
1: Et ça arrive de plus en plus tôt surtout.
18: On est bien d'accord, mais justement, là, c'est vrai que ça a été violent. En une semaine, on est passé du chauffage
1: à la clim,
18: ouais. Mais si on peut donner des petits conseils, faire des tours dans les magasins pour se rafraîchir un petit peu, et puis chercher à s'habituer. Je sais que c'est compliqué, surtout la nuit, mais nous, voilà, on n'a pas de clim et on fait avec. ça va passer.
1: Les centres commerciaux, les bibliothèques, tous ces lieux de refuge qui sont climatisés, le cinéma aussi, et parfois même le boulot, certains, voilà, ça peut
6: en arranger certains. Un peu trop.
1: Voilà. Merci beaucoup Thierry pour votre appel ce matin au 32-16, il est 6h40.
3: Et dans un instant, sauter d'un pont, piquer une tête dans un canal, se baigner près d'un barrage, des gestes qui peuvent être mortels. Je vous rappelle, un jeune de 19 ans en est mort hier dans l'Oise à Cergy. Notre invité dans un instant, c'est Sophie Charlotte Valentin, directrice territoriale nord-est chez VNF, Voie Navigable de France.
1: Et puis elle est là, la bande du morning, avec Virginie Fulpin pour la causerie.
5: Et moi j'ai décidé de clasher Arthur Rimbaud ce matin, si on est sérieux quand on a 17 ans.
1: Et Anthony Morel pour C'est déjà demain.
9: Les enceintes connectées qui deviennent enfin intelligentes, je vous expliquais pourquoi.
1: Ah bah il était temps qu'elles soient intelligentes. A tout de suite sur RMC, RMC Story.
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12: Il est 6h44 sur RMC, sur RMC Story. On vous le disait, vous l'entendiez dans les journaux, un jeune homme de 19 ans s'est noyé hier après-midi à Cergy, dans le Val d'Oise. Il se baignait avec des amis dans l'Oise. La porte-parole du gouvernement parle de 7 décès, dont au moins 5 noyades en lien avec l'épisode caniculaire. Et ça, c'était avant les deux drames d'hier, celui du Val d'Oise et celui aussi dans la Manche.
13: Bonjour Sophie-Charlotte Valentin. Vous êtes...
14: Bonjour.
13: Vous êtes la directrice territoriale Nord-Est chez VNF, Voies Navigables de France. C'est l'opérateur d'État qui gère le domaine navigable fluvial. Ces deux drames, ces deux nouveaux drames, c'est ce qu'on peut redouter chaque fois que la température grimpe. Il peut y en avoir d'autres ?
14: Ah oui, malheureusement, nous constatons une hausse des noyades mortelles en 2025 par rapport à 2024 et l'arrivée très très tôt dans la saison de ces fortes chaleurs nous rend inquiets et nous appelons à la plus grande vigilance pour cette année.
12: Et comment on explique ces hausses ?
14: En fait, avec...
12: Oui.
14: Alors avec ces fortes chaleurs, on est tous tentés d'aller chercher de la fraîcheur. Et vous parliez tout à l'heure d'aller dans les cinémas, dans les bibliothèques, mais un bon moyen de trouver de la fraîcheur, c'est aussi d'aller à proximité des fleuves, des rivières, et même en ville, à proximité des canaux ou des rivières. Et si on peut se promener au bord des canaux, il est absolument dangereux et vraiment interdit de se baigner dans les zones de baignade qui ne sont pas surveillées et qui ne sont pas prévues pour la baignade. Ce sont des zones dans lesquelles effectivement ces jeunes se sont baignés ce week-end et sont malheureusement décédés.
13: Et même dans des rivières qui paraissent parfaitement calmes, etc., vous dites les risques sont invisibles.
14: Exactement. Nous déplorons malheureusement des décès ce week-end de deux jeunes de 17 ans, l'un dans la Marne, l'un dans la Seine, et puis les décès que vous avez rappelés. La Seine, elle peut être baignable dans certaines conditions, à certains endroits, quand c'est précisé et surveillé. Mais partout ailleurs, si la baignade n'est pas prévue, ce sont des risques effectivement qu'on ne voit pas. Ça peut être des courants violents, même des courants de fond, parce qu'il y a des ouvrages, des barrages, des écluses, etc., qui génèrent des courants. Et puis, il peut y avoir avec la très mauvaise visibilité dans l'eau, des obstacles, des objets. Par exemple, au pied des piles de pont, vous savez, certains qui s'amusent à sauter des ponts, et bien en dessous des piles de ponts, il peut y avoir des objets qui sont tombés, des barres de ferraille, des blocs de béton, soit qui datent de la construction, soit qui ont été progressivement détachés. Donc c'est très très dangereux.
12: Sophie
14: et puis
12: Charlotte,
14: dans les canaux, oui. Les berges, oui.
12: Les non, berges je voulais vous poser la question. Voies Navigables de France gère au total 6000 km de voies d'eau. Est-ce que vous avez vraiment les moyens de tout surveiller?
14: Alors, non seulement nous n'avons pas les moyens, mais

0: ce n'est pas dans nos prérogatives. Les baignades ne sont jamais organisées directement par Voies Navigables de France. Nous gérons l'infrastructure qui permet de faire le passage des bateaux, le passage, la distribution d'eau, etc. Mais les zones de baignade sont aménagées souvent par les collectivités. Et donc nous travaillons avec les collectivités pour rendre possible ces zones de baignade. C'est à certains endroits très particuliers où on doit pouvoir gérer par exemple la coactivité, c'est-à-dire le passage de certains bateaux à un endroit particulier et puis une zone réservée à la baignade en toute sécurité.
1: Ce que vous avez mis en place à Voies Navigables de France, c'est une campagne. Hein, ça coule pas ton été, alors là c'est coule pas ton printemps. Vous essayez de sensibiliser autant les jeunes que leur entourage, leur famille, leurs parents notamment.
0: Oui, alors on a une communication directe sur nos ouvrages, sur les linéaires. On affiche directement sur les sites cette campagne avec des affiches très explicites qui montrent les risques. Nous communiquons, comme aujourd'hui, nous essayons de parler directement à l'ensemble des personnes concernées. Malheureusement, ce sont plutôt des jeunes qui sont concernés. Par exemple, l'année dernière, sur 169 personnes qui ont perdu la vie par noyade dans les plans d'eau, dans les cours d'eau, il y avait 33 mineurs. Et c'est 21 personnes de plus que l'année 2024. Donc on voit que les mineurs sont particulièrement concernés. Et nous appelons aussi l'ensemble des organismes qui travaillent avec les mineurs, alors dans le milieu scolaire, mais aussi périscolaire, dans les clubs sportifs et autres, à relayer cette campagne. Elle est disponible sur nos sites, sur l'ensemble de nos moyens de communication. Et ces affiches, l'ensemble des flyers peut être utilisé pour sensibiliser et rappeler aux jeunes la dangerosité des zones de baignade non surveillées.
2: Merci beaucoup Sophie Charlotte Valentin. Je rappelle que vous êtes la directrice territoriale Nord-Est chez VNF, Voies Navigables de France, qui donc est en lien avec les collectivités pour surveiller ces cours d'eau en France. Et puis on vous attend aussi au 32-16 chez vous, je pense notamment aux parents, vous l'entendiez, ce sont surtout les jeunes qui sont victimes de ces accidents avec ces comportements à risque. Est-ce que vous les craignez? Est-ce que vous avez vous-même sensibilisé vos enfants? Vous nous le dites au 32-16 et sur le WhatsApp au 06 12 424 424. Il est 6h49 sur RMC, sur RMC Story. Élise, c'est l'heure de nous rappeler les trois grands titres de l'actu.
1: Et on rappelle ces chiffres, hein, 13 départements en vigilance orange canicule, plus de 400 records mensuels battus ou égalés hier, et des pointes à 39 degrés attendues demain, jour où le Premier ministre va tenir sa réunion interministérielle. 3 ans de prison, dont un enferme sous bracelet électronique requis hier contre un animateur du périscolaire parisien. C'est dans ce contexte que le gouvernement présente ce matin au Conseil des ministres son projet de loi pour la protection de l'enfance. Projet de loi qui prévoit notamment la systématisation des contrôles d'antécédents judiciaires pour tous les adultes au contact d'enfants professionnels et bénévoles. Et puis, ouverture de la plateforme pour demander l'aide grand rouleur dans un peu plus de 2 heures à 8 heures sur le site des impôts pour faire face à la flambée des prix du carburant. Aide qui va doubler pour passer à 100 euros.
2: Il est 6h50 sur RMC, sur RMC Story. La bande est là, c'est parti. Anthony Morel pour la tech. Rebonjour Anthony, mais je me tourne avant tout vers Virginie Fulpin. C'est la causerie, la France retrouve le sourire. À Roland-Garros, c'est pas tous les ans, c'est important de le dire. Grâce à Moïse Kouamé, à 17 ans, il s'est qualifié hier pour le deuxième tour en éliminant Marin Cilic. Quand même, hein, un ancien numéro 3 mondial qui a plus du double de son âge.
3: Ouais, alors on connaissait Moïse et la mer rouge, le voilà maintenant sur la terre rouge. C'est bon, ça, c'est fait,
2: ça, c'est
3: j'insiste
2: bon.
3: Pas sur le fait. Il est prophète en son pays, ça ferait trop, ouais, on est d'accord. On pose la Bible et on ouvre plutôt le livre des records, 17 ans. Ça faisait 35 ans qu'on n'avait pas vu un gamin aussi jeune passer un tour à Roland-Garros quand Moïse Kouamé est né en 2009. Ouais, ça fait mal, hein. Son adversaire d'hier avait 21 ans et il était 14e mondial. On rappelle quand même que Marin Cilic a beau avoir perdu de sa superbe aujourd'hui, ça reste un ancien vainqueur de Grand Chelem, hein, l'US Open 2014, pour qu'on mesure bien ce qu'a accompli le Français hier du haut de sa 318e place mondiale. Bon, cela dit, au 1er janvier, il était au-delà de la 800e place. C'est un peu comme si la fusée avait décollé en 2026. 17 ans, il n'en fait pas toute une affaire. Tu ne me parles pas d'âge, comme dirait Kylian Mbappé.
1: Et ça a été un grand moment, ce match de Moïse Kouamé.
3: Ben, c'est ça qui nous fait aimer Roland Garros. Honnêtement, si le numéro 1 mondial, Yannick Sinner, remporte le tournoi, tant mieux pour lui, c'est super. Mais jamais il nous fera vibrer comme Moïse Kouamé hier, par exemple. C'est de l'émotion, le tennis, particulièrement un grand chelem à la maison, avec un Français que beaucoup découvrent aujourd'hui. Ça fait partie des charmes du tournoi. En plus, Moïse Kouamé a harangué la foule, il a joué avec le public. Alors, au lendemain des adieux du showman Gaël Monfils, on est bien content de trouver un petit nouveau qui nous fait vibrer par son attitude, par son jeu, par son physique impressionnant et par la surprise qu'il suscite. Un petit gars de Sarcelles de 17 ans qui vient dépoussiérer les cours un peu.
2: Alors, je vais me protéger pour vous poser cette question, Virginie Fulpin. Attends, ça y est, on l'a, le nouveau Yannick Noah.
3: Stop.
2: Allez, stop. Je me doutais.
3: Ouais. Il a 17 ans. Je ne sais pas si je vous l'avais dit déjà, il a 17 ans. Jusque-là, Moïse Kouamé, malgré son ascension fulgurante, il n'a remporté que des tournois de 3e division. C'est normal, il vient d'arriver, il est tout jeune. Après Roland-Garros, il va retrouver ces tournois-là. Il va sans doute passer au tournoi de 2e division, les Challengers. D'ailleurs, il a parfaitement conscience que non, il n'est pas arrivé déjà au sommet. Là, il vient de réussir un très grand coup. Ça lui permet d'engranger une expérience qu'il trouvera nulle part ailleurs, mais il ne va pas gagner Roland-Garros. Non, en tout cas, pas tout de suite. Il a passé le premier tour. C'est 7 matchs à gagner un tournoi du Grand Chelem. Donc là, on se réjouit, on profite, on le laisse bosser. Voilà, ça tombe bien, c'est exactement son but. Donc désolé Arthur Rimbaud, mais oui, on peut être sérieux quand on a 17 ans.
1: Merci beaucoup Virginie Fulpin, Anthony pour C'est déjà demain. C'est un objet qui a pris un gros coup de vieux en très peu de temps. Les enceintes connectées type Google Home ou Amazon Alexa, très populaires il y a quelques années, elles ont souvent fini au placard et elles sont en train de connaître une deuxième vie grâce à l'intelligence artificielle.
4: Oui, absolument. Je ne sais pas si vous en avez à la maison, d'ailleurs, des enceintes connectées. À une époque, là, tout le monde s'offrait ça à Noël, les petites Amazon Alexa. Pardon, d'ailleurs, pour ceux chez qui on a déclenché, du coup, en prononçant le mot magique, l'enceinte.
2: Oui,
4: à chaque fois que je fais des chroniques sur ces thématiques-là, je me fais enguirlander après sur les réseaux sociaux. Ouais, ça a déclenché. Bah oui, c'est forcément. Donc, pardon, je vais dire un mot magique à la place. Bon, très, très bien. Alors, effectivement, elles ont été très populaires, mais en fait, elles avaient des grosses limitations techniques. C'est-à-dire que si vous les avez déjà utilisées, vous savez qu'on ne peut pas enchaîner deux phrases et qu'on prend pas bien. Il y a de la latence et donc tout ça à l'heure de l'intelligence artificielle, à l'heure de ChatGPT, de Gemini, c'est devenu complètement ringard. Et donc là, l'idée, eh bien, c'est que Amazon, Google aussi, ont injecté dans leurs vieilles enceintes, eh bien, les nouvelles générations d'intelligence artificielle. Et ça les rend beaucoup plus intelligentes par définition. C'est-à-dire qu'on va pouvoir avoir une discussion en langage naturel, comme on est en train de discuter là. Et puis elles vont avoir des nouvelles fonctionnalités. Elles vont comprendre ce que je veux faire. Par exemple, si j'ai un peu chaud, j'ai un peu chaud à la maison. Elle va lancer la clim. Quand on a une clim, évidemment, et qu'elle est connectée à l'enceinte. Mais vous comprenez le principe, il y a une intelligence contextuelle. On va pouvoir lui demander de réaliser des tâches pour moi. Réserve-moi un restaurant à 19h, en lui donnant le nom du restaurant évidemment. Elle va gérer la réservation pour moi. J'ai même plus besoin d'aller sur le site ou sur l'application. Achète-moi des billets de foot pour tel match avec tel budget. Et elle va aller sur le site, récupérer les places et acheter les billets. Il faut quand même que je paye à la fin, mais oui. C'est l'IA qui s'occupe de tout. C'est quand même génial. Et même chose, elle va se connecter à tous les objets de la maison, y compris la télé par exemple. Donc si par exemple, je suis devant ma télé, puis j'aimerais bien revoir le film là. Ah, le film où il y a un gars, il revit toujours la même journée plein de fois. Je sais plus comment ça s'appelle. Elle va comprendre de quoi
5: un
4: je parle.
5: Sans
4: exactement. Il n'y a pas besoin.
2: Géraldine
4: beaucoup mieux qu'elle que ça, évidemment. Mais tout le monde n'a pas Géraldine dans son salon. C'est ça le problème. Et donc du coup, elle va comprendre. Elle va lancer le truc. Donc voilà. En fait, c'est ça qui est intéressant, c'est que vraiment on entre dans ce qu'on appelle l'ère de l'IA agentique, l'IA qui est capable de réaliser des tâches pour moi, y compris via ses enceintes connectées.
2: Eh bien, on testera ça, en tout cas. En un seul mot, faut en prendre une nouvelle ou...
4: Non, ça fonctionne avec les anciennes. Et ça vient juste d'être lancé. Là, ça a été lancé hier.
2: Merci Anthony.
1: Bonjour Apolline.
6: Salut.
1: Comment
6: tout
1: ça va
6: monde.
1: Ce matin?
6: Eh ben écoutez, ça va bien, mais chaudement, oui. Très chaudement. Je pense évidemment à chacun de vous. J'espère que vous avez réussi à dormir. Vous connaissiez peut-être les passoires thermiques, ces logements impossibles à chauffer l'hiver. Eh bien, vous subissez sans doute les bouilloires thermiques. Les bouilloires thermiques, ce sont ces appartements ou ces maisons impossibles à rafraîchir, impossibles à refroidir, des températures qui parfois dépassent les 40 degrés à l'intérieur. Est-ce que c'est votre cas? Est-ce que vous réussissez à rafraîchir votre logement ou est-ce qu'au contraire, c'est cette bouilloire thermique que vous n'arrivez pas à rafraîchir? Appelez-nous, témoignez, dites-nous, on a des solutions et on vous informe tout au long de la matinée. À tout de suite.
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6: Il est 6h58, très bon réveil à tous, courage, courage, il fait chaud et ça va continuer, Géraldine nous le dira dans un instant, plus de 400 records de température battus hier en France et on pourrait avoir encore plus chaud aujourd'hui. Face à cette situation, les Français se ruent sur les clims, plus 60% en une semaine de demande, la climatisation c'est la meilleure invention du 20e siècle, voilà le parti pris de notre voix de droite, Louis Sarkozy, il nous le dira à 7h50, c'est devenu politique la clim, est-ce qu'il faut culpabiliser de demander un devis pour une clim, de l'installer? Est-ce que la clim, ça doit rester un luxe ou est-ce qu'au contraire, il faut démocratiser la clim? Est-ce que vous y êtes passé? Est-ce que vous y réfléchissez? Vous nous appelez, j'attends vos témoignages, vos réactions au 3216 ou sur le WhatsApp d'RMC 0612 424 424. Et puis nous reviendrons ce matin sur ces deux adolescents tués ce week-end par d'autres mineurs. Le premier à Rennes pour une histoire de vol de matériel de pêche. Le second pour un refus d'ajout sur TikTok. Comment expliquer cette ultra-violence des jeunes? À 7h40, nous serons avec un pédopsychiatre et on aura tous les chiffres. Et puis à 8h30, ne le manquez pas, le ministre de l'économie répondra à mes questions. Roland Lescure, c'est aujourd'hui que la plateforme pour obtenir l'aide des grands rouleurs ouvre enfin. Tout à l'heure, à 8h, vous pourrez commencer à demander vos aides gros rouleurs. Toutes les explications. Et Roland Lescure qui, la semaine dernière, disait encore que l'économie française résistait. Est-ce que franchement, il peut continuer à le dire? On y revient ce matin. On vous offre aussi des cadeaux sur la Coupe du Monde. Restez bien attentifs. Il y a encore des télés, des maillots et même un chèque de 10 000 euros à gagner. Ça peut tomber à tout moment. Il est 6h59. Dans un instant, le journal de 7h. Mais d'abord, la météo et Géraldine, c'est ces records de chaleur qui continuent de tomber.
15: Et encore une fois, on a déjà eu 3 jours d'affilée, le jour le plus chaud jamais vu en mai. Ça pourrait encore être le cas aujourd'hui. 13 départements en vigilance orange canicule dans l'ouest, de la Bretagne jusqu'au département de la Manche, en descendant jusqu'à la Gironde. 29 autres départements en vigilance jaune. On sait qu'on a encore des records, ils sont tombés cette nuit. Cet après-midi, on pourrait atteindre le calmant, les 38-39 degrés, notamment dans le nord de la Charente-Maritime. On attend 36 à Bordeaux, à Lyon, 35 à Rennes, Nantes, Bourges, Limoges, Perpignan, 34 à Paris, Clermont Ferrand, Toulouse, 31 à Marseille, 30 à Lille ou à Brest et il va falloir attendre dimanche pour qu'on respire enfin un petit peu mieux.
6: Merci d'avoir choisi RMC, on est ensemble jusqu'à 9h, il est 7h.
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6: Le journal de Quentin Vinet. Bonjour Quentin.
4: Bonjour Apolline, bonjour à tous. Les ventes de climatiseurs et de ventilateurs, qui explosent donc en ce moment avec la chaleur. On a recueilli les chiffres à RMC. Vous allez voir que les devis sont en augmentation de 60% chez un des acteurs majeurs du secteur. Des fusillades ont fait 2 morts hier soir à Nantes et à Grenoble sur fond de narcotrafic, encore une fois dans ces deux villes. Et puis on va revenir sur la fin du premier tour à Roland-Garros avec la sensation Moïse Kouamé et la déception Loïs Boisson éliminé dès le premier tour.
6: Et donc, c'est la ruée sur les clims et les ventilateurs.
4: Oui, il faut dire qu'il fait tous les jours un petit peu plus chaud. On a encore battu ou égalé plus de 400 records de chaleur. Hier, vient de nous dire Géraldine, ce sera certainement pareil aujourd'hui. Et encore, le pire est à venir dans le sud-ouest. Vous êtes le correspondant d'RMC, Pierre Bourgès. Et vous nous dites que donc la filière de la climatisation croule sous les appels en ce moment.
5: Oui, à commencer par les fabricants de climatiseurs. En une semaine, le nombre de sollicitations reçues par Daikin et Atlantic, deux acteurs majeurs du secteur, a été quasiment multiplié par 3. Il s'agit là de demandes pour choisir le bon climatiseur, pour connaître le prix, généralement compris entre 1000 et 4000 euros, ou pour être directement mis en relation avec des installateurs, nous expliquent les fabricants. Installateurs, eux aussi, fortement sollicités. Et partout en France, comme d'habitude, dans le sud-est et le sud-ouest, et de plus en plus en Île-de-France et jusqu'au Finistère depuis le début de cette vague de chaleur, précise RMC Engie Home Service. Aquaclim, l'un des leaders dans l'installation de climatiseurs en Bretagne, indique que le nombre d'appels reçus a été multiplié par 4 en l'espace d'une semaine, notamment venant de personnes âgées et vulnérables.
16: Et alors on fait encore le constat que beaucoup de bâtiments ne sont pas équipés pour faire face à ces fortes chaleurs. On en parle beaucoup avec les écoles, mais nouvel exemple, tiens, écoutez, à la gare de Nantes, qui a pourtant été rénovée récemment, c'était en 2020, avec une grande mezzanine, c'est très joli, mais Amélie Courtet s'y est rendue pour RMC et Immersion avec elle.
17: Quand on rentre dans la gare, on est légèrement rafraîchi. Là maintenant, je monte jusqu'à la mezzanine vitrée où tout le monde attend son train. Dès qu'on arrive là-haut, par contre, l'air est lourd.
18: Il y a notamment des ventilateurs qui brassent de l'air chaud.
17: 40 degrés ici, 5 de plus qu'à l'extérieur.
18: On a les gouttes de sueur qui coulent sur nos fronts. On a très très chaud.
19: Bah, tu vois, je m'étais dit, on va peut-être aller au sauna aujourd'hui, mais finalement, pas la peine. On est là, dans la gare de Nantes.
17: Des voyageurs épuisés, Valentin est assis par terre, il joue à cache-cache avec le soleil.
20: Il faut essayer de trouver des coins d'ombre, même s'il n'y a vraiment pas d'air, ça reste invivable.
17: D'autres s'éventent avec une feuille, s'agglutinent comme Ninon près de gros ventilateurs.
21: Ça me sauve parce que sinon je me serais liquéfié.
22: À ce point-là.
21: On sent qu'à tout moment on peut partir dans les vapes. Quoi.
17: Des malaises, il y en a déjà eu parmi les commerçants, mais tous ont reçu pour consigne de ne pas parler.
23: L'année dernière, j'avais le droit à un ventilateur de la SNCF. Cette année, ils ont refusé.
17: Seul Pierre, vendeur, finit par accepter.
23: C'est encore plus compliqué. Déjà parce que les fortes chaleurs, elles arrivent encore plus tôt. Mais pour l'instant, je vois pas d'amélioration. Du coup, ça me fait très peur pour l'été.
17: La SNCF promet d'installer un film sur les vitres d'ici quelques semaines pour réduire la température.
16: La ville de Bordeaux, où on sera en direct tout à l'heure dans le journal à 8h, active carrément son plan d'urgence face à la chaleur, ce qui normalement arrive en plein été et pas à la fin d'un mois de mai. Il y a des maires qui décident ou qui réfléchissent comme à Tours à mettre en place des barrières au bord des cours d'eau pour éviter les noyades mortelles avec des comportements imprudents. Il y en a encore eu une hier, un jeune de 19 ans est mort à Cergy en tentant de traverser l'Oise à la nage.
24: Il est 7h04 sur RMC, la soirée a encore été émaillée de fusillades mortelles à Nantes et à Grenoble.
16: Oui, deux fusillades qui ont fait deux morts donc dans ces deux villes où ça se répète en ce moment. Quelles sont les infos, Victor Girard?
25: À Grenoble, la fusillade a éclaté vers 21h30 près d'un point de deal dans le quartier Mistral au sud-ouest de la ville. Selon le Dauphiné Libéré, 4 personnes se trouvaient devant un club de foot lorsqu'elles ont été prises pour cible par des tirs. Bilan, 1 mort et 3 blessés, dont un avec pronostic vital engagé, transporté par les secours. Leur identité est pour l'heure inconnue. Quant aux tireurs, dont on ne connaît pas le nombre, ils ont pris la fuite à bord d'un véhicule, selon une source policière à RMC. Du côté de Nantes, c'est une demi-heure plus tard, vers 22h, que 2 personnes à scooter ont ouvert le feu sur un individu, le touchant à la tête. La victime est morte. Selon Ouest France, elle était âgée d'un peu plus de 18 ans. Hier soir, des CRS ont été déployés dans la zone.
16: L'enquête a soudainement avancé hier à Rennes, où les deux adolescents de 15 et 16 ans qui étaient en garde à vue ont avoué le meurtre du jeune Théo, âgé de 11 ans, étranglé dimanche sur les bords de la Vilaine, sans doute pour une histoire futile de vol d'appât de pêche, un leurre de pêche. Les deux adolescents se seraient vengés, selon le procureur de Rennes. On va en reparler un petit peu plus tard ce matin sur RMC. Il y avait hier à Paris le tout premier procès en public dans le scandale du périscolaire. Un ancien animateur était jugé pour des agressions sexuelles sur 9 enfants et 2 collègues dans une école maternelle du 11e arrondissement de la capitale. Une peine de 3 ans de prison, dont un enferme a été requise, mais un enferme sous bracelet électronique. Constance Bostoen, vous avez suivi ce procès au service police-justice à RMC et vous nous dites que ces réquisitions déçoivent les familles des enfants.
26: Oui, c'est précisément cet aménagement sous bracelet électronique qui ne satisfait pas les familles des 9 enfants. Comme l'explique maître Anna Kopp, elle représente 6 d'entre elles.
27: Je pense que les familles avaient comme souhait que le prévenu puisse faire un passage en détention pour qu'il prenne la mesure des faits qui lui sont reprochés. Et aujourd'hui, c'est ça la déception, puisque le procureur a considéré que malgré le risque de réitération de l'infraction, le prévenu n'avait pas lieu d'être placé en détention.
26: Quelques heures plus tôt, les parents se sont succédé très brièvement à la barre pour raconter le calvaire vécu par leurs enfants. Le tout sous le regard d'un prévenu très détendu qui n'a montré aucun signe de remords. L'homme de 36 ans à la carrure imposante, caché derrière de grandes lunettes dorées, a expliqué ne pas se sentir concerné. Et s'il a nié tout geste sexuel, il invoque toutefois un manque de formation de la part de la ville de Paris, comme le souligne Maître Epoma, son avocat.
0: Il arrive dans un milieu où il doit travailler. Donc il travaille, il accomplit ses missions sans comprendre que c'était interdit d'avoir un certain type de contact avec les enfants. On ne lui a jamais appris ça.
26: La décision est attendue le 7 juillet prochain.
16: Et c'est dans ce contexte que le gouvernement va dévoiler ce matin au Conseil des ministres son projet de loi sur la protection de l'enfance, avec l'idée de systématiser les contrôles d'antécédents judiciaires pour tous les adultes au contact d'enfants, à la fois les professionnels et les bénévoles. Le premier tour, je vous le disais, est terminé à Roland-Garros. Il y avait 9 Français qui jouaient sur les courts hier. 3 se sont qualifiés, comme le jeune Moïse Kwame, 17 ans, la sensation impressionnante, 3-7 face au Croate Marin Cilic. 6 autres ont été éliminés, comme Clément Tabur, qui n'a rien pu faire dans la soirée face à l'Italien Yannick Sinner, faut dire que c'est le numéro 1 mondial, ou encore Loïs Boisson, sensation de la saison dernière à Roland-Garros, mais qui là a été balayé dès son entrée par la Russe Anna Kalinskaya. Julien Taxis.
1: Oui, et pourtant le public du cours Suzanne Lenglen a bien tenté de pousser Loïs Boisson, mais les supporters ont vite senti la Française résignée.
2: On l'a vu se retourner vers son coach maintes et maintes fois, dire qu'elle n'arrivait pas, on ne sait pas trop pourquoi.
3: Elle est dans détresse totale, sans qu'elle n'arrive pas à avancer, quoi.
1: Au bord des larmes en conférence de presse, la joueuse de 23 ans a confirmé ce sentiment d'impuissance.
8: J'étais pas prête, j'avais juste pas de bonnes sensations tennistiques. Je sais que j'arrive à Roland avec très très peu de rythme à cause de toutes ces blessures, donc juste il est là le regret.
1: Des terrains pendant 6 mois, revenu seulement fin avril, Loïs Boisson n'avait tout simplement pas les armes. Caroline Garcia, ex numéro 4 mondiale, elle ne s'inquiète pas pour la suite.
9: C'est vrai que c'était un tournoi qui est difficile pour elle par rapport au fait qu'elle n'a pas pu se préparer comme elle voulait. Je suis sûre qu'elle va pouvoir avec son équipe prendre beaucoup d'expérience de sa nouvelle position par rapport au public français et apprendre, et elle est jeune, elle vient juste d'arriver.
1: Si après cette défaite, Loïs Boisson va sortir du top 100, la Française est d'ores et déjà assurée de participer au prochain Grand Chelem sur le gazon de Wimbledon.
16: Il y aura 3 Français sur les cours aujourd'hui à Roland-Garros pour le début du deuxième tour et on vivra ça dès les premiers coups de raquette, comme on dit, à 11h sur RMC. Je vous donne aussi le résultat de la soirée en football. Le match nul 0-0 entre Saint-Etienne et Nice dans le match aller du barrage Ligue 1, Ligue 2. Match retour vendredi à Nice. Et quand on dit match nul, c'était vraiment nul. Il n'y a eu aucun tir cadré.
24: Vraiment nul.
16: Ouais.
24: C'était le journal de Quentin Vinet. Il est 8h09 sur RMC et on parle chaleur, évidemment. On parle chaleur parce que ce sont plus de 400 records qui ont été battus hier et que ça va continuer et qu'il y a des bouilloires thermiques. Bonjour Maïder Olivier, vous représentez la Fondation pour le logement et vous avez décidé d'aller en justice pour dénoncer l'inaction de l'État face au risque climatique. Pour vous, ça n'est pas une question de confort, c'est une question de santé publique. Vous avez relevé jusqu'à 46 degrés dans un appartement à Paris sous les toits, des canicules de plus en plus fréquentes désormais. Il faut s'attaquer à cette urgence sanitaire. Voilà votre parti pris, vous le défendez dans un instant et je vous attends, vous qui nous écoutez au 3216, appelez-nous. Vous souffrez face à ces chaleurs? Est-ce que vous êtes dans une bouilloire thermique, impossible à rafraîchir, à refroidir chez vous? Est-ce que vous plaidez finalement pour la clim pour tous? Vous nous appelez au 3216, on vous attend.
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24: Il est 7h13 et vous êtes bien sur RMC et RMC Story. L'État attaqué pour inaction face aux risques climatiques. Maïder Olivier, bonjour. Vous êtes chargé de plaidoyer pour la Fondation sur le logement des défavorisés, l'ancienne Fondation Abbé Pierre. Ce n'est pas une question de confort, c'est un enjeu sanitaire. Voilà ce que vous dites ce matin, une question de santé publique, faire face à cette chaleur extrême qui est mesurée dans un certain nombre de foyers qui n'arrivent plus à se rafraîchir. On parle désormais de bouilloire thermique. Vous attaquez carrément l'État pour urgence sanitaire ?
13: Oui, tout à fait. On dépose aujourd'hui devant le Conseil d'État ce qu'on appelle une intervention volontaire. On saisit la justice parce qu'on considère que, au regard de différents risques climatiques, l'État ne respecte pas le droit international, le droit européen, le droit français, et ni le droit au logement d'ailleurs, et avec un certain nombre de risques. On parle des chaleurs, mais aussi les sécheresses qui viennent fissurer les maisons. Et tout ça, ça met en danger, en fait, aujourd'hui, la procrastination de l'État, elle met en danger la vie de millions de personnes en France.
24: Pourtant, l'État avait présenté l'an dernier, en tout cas c'est comme ça qu'il le disait, un grand plan national d'adaptation au changement climatique. C'est le gouvernement qui l'avait présenté en mars 2025, c'est pas à la hauteur ?
13: Pas du tout, et c'est ce plan dont on demande la révision, parce que même s'il y a certaines pistes intéressantes, c'est vraiment souvent des petites mesures qui ne sont pas budgétées et qui du coup sont confrontées aux lois de finances chaque année, et donc qui perdent même le peu de moyens qui leur a été alloué. Donc aujourd'hui, ce qu'on dit, c'est qu'au regard des chiffres, des données scientifiques sur ces risques climatiques, et même au-delà des données scientifiques, les témoignages qui sont remontés des personnes, on n'est pas du tout à la hauteur.
24: Les témoignages que vous avez recueillis sont inouïs, c'est effectivement cette urgence extrême chaleur. On parle souvent l'hiver de ces passoires thermiques qu'on n'arrive pas à chauffer. Désormais, il faut aussi parler des bouilloires thermiques. C'est souvent d'ailleurs les mêmes, qu'on n'arrive pas à chauffer l'hiver, qu'on n'arrive pas à rafraîchir l'été. Il y a des températures qui ont été mesurées par votre fondation. Vous parlez de 46 degrés dans certains appartements qui sont sous les toits, en pleine canicule, sous le zinc de Paris. Mais c'est le cas aussi d'un certain nombre de petites maisons mal isolées.
13: Oui, bien sûr. C'était pendant la canicule de 2022, il y a une personne sous les toits qui nous racontait que quand il y a eu un pic de chaleur à Paris à 41 degrés, il faisait 46 degrés chez elle. Donc, c'est même pas que le logement ne protège pas de la chaleur à l'extérieur, c'est qu'il peut même exacerber la chaleur qu'on va ressentir dans le logement. Et en fait, il n'y a pas besoin d'atteindre 46 degrés pour que ce soit dangereux pour la santé. C'est pas juste une question de confort, c'est pas subjectif, on va pas tous s'adapter. C'est vraiment, il y a l'Organisation Mondiale de la Santé fixe des températures au-delà desquelles c'est dangereux. dangereux de vivre dans un logement. Et en fait, au-delà de 30 degrés déjà, c'est dangereux. Si on ne descend pas en dessous de 25 la nuit, le corps se fatigue et c'est tous les risques sur la santé qu'on encourt.
24: Et c'est très important, je trouve, effectivement, dans ce que vous dites ce matin, c'est que vous ne parlez pas d'une question de confort, c'est pas une histoire de confort. Pendant longtemps, on avait presque l'impression qu'on disait « Oh, ça va, t'as qu'à ouvrir la fenêtre ou prendre sur toi. » Non, c'est pas une question de confort, c'est une question de santé. Face à ça, évidemment, et ce pic de chaleur extrêmement précoce que l'on traverse, on a ce chiffre qu'on vous présente aussi ce matin. 60% de plus de demandes de devis de clim. Et d'ailleurs, Itab est avec nous en direct, qui nous appelle de Gironde. Vous êtes installateur de clim. Bonjour Itab.
0: Bonjour, oui. Oui,
24: alors j'imagine que vous faites face à ces demandes ?
0: Ah oui, tout à fait. Ouais. Là, je me sens comme un docteur, du coup.
24: Ouais.
0: On m'appelle, on veut la clim pour hier. Donc ouais, c'est vrai que là, c'est la demande, elle est doublée en ce moment. Et du coup, moi je voulais dire en fait que ben en fait ça devient vital quoi. La clim elle devient vitale comme on a des températures comme en Espagne ou comme en Asie. Et je sais moi que quand on voyage, on voit qu'en Espagne, ils ont des groupes extérieurs, enfin ils ont de la clim partout quoi. Et je pense que ça va devenir comme ça en France. C'est-à-dire que maintenant c'est ça devient vital.
24: Qui vous appelle, Itab ? Est-ce que désormais, parce qu'on a l'impression que la clim avant c'était un luxe et que désormais c'est juste vital.
0: Ah non, c'est des clients lambda. Moi, je sais que bon, après une question de budget, mais les gens ils craquent leur budget parce qu'ils n'arrivent pas à dormir la nuit. Ils veulent absolument la clim, ils la veulent rapidement. Et en fait, ils me disent ouais, voilà, j'ai pas dormi de la nuit. Donc il y en a où c'est des gens qui ont leur femme enceinte et ça devient compliqué, ou des enfants en bas âge, ou après des personnes âgées. C'est de tout type de catégorie qui m'appelle. Avant, c'est vrai que c'était plutôt, on va dire, un confort, un luxe d'avoir la clim. Maintenant, c'est un besoin vital. Il faut la clim comme en hiver, il faut le chauffage. En été, il faudra la clim.
24: Merci, Itab. Je voudrais justement que Maïder Olivier puisse répondre. On n'envisage pas, évidemment, aujourd'hui, et ça n'est même plus possible, ça ne serait pas envisageable, de louer un logement sans chauffage. Est-ce qu'il faut désormais imposer que si on loue un logement, ou quand même qu'on est bailleur social, on ait un logement qui puisse être chauffé l'hiver et rafraîchi l'été ?
13: En tout cas, nous, sur la climatisation, on dit que ça doit être un dernier recours. C'est-à-dire qu'on peut pas, évidemment, on comprend que les personnes aujourd'hui, face à l'absence d'autres solutions, que les personnes demandent l'installation de clim, parce que c'est une solution immédiate, efficace. Par contre, on dit aussi que c'est une forme de maladaptation au changement climatique, parce qu'en fait, la climatisation, on rejette l'air chaud à l'extérieur, et donc ça va renforcer la chaleur ressentie pour les voisins, qui n'en ont pas forcément. Nous, à la Fondation pour le Logement, on est particulièrement sensible à la situation des personnes qui sont à la rue. Donc c'est quand même assez inégalitaire encore aujourd'hui le recours à la clim. On voit qu'en fonction de sa catégorie socio-professionnelle, on n'est pas du tout
24: précisément
13: de la même manière.
24: Mais ça ne doit pas être démocratisé. Parce que alors sur la question écologique, qui a un grand débat aujourd'hui, quelqu'un comme Jean-Marc Jancovici par exemple, qui est à la pointe de l'écologie, lui dit au fond, en réalité, on a beaucoup culpabilisé les gens d'avoir une clim, mais parce que c'était une époque où les clims étaient très chronophages en énergie, ce qui est beaucoup moins le cas. Et surtout, il dit aujourd'hui, on en fait beaucoup d'électricité, en particulier dans les moments de grande chaleur, parce qu'on a un surplus d'électricité, notamment dû aux panneaux solaires. Donc c'est un moment où, de toute façon, mécaniquement, en réalité, ça n'est plus forcément, en tout cas à ses yeux, un problème écologique. C'est devenu presque un problème de démocratie ou d'accès des plus modestes aussi à cela.
13: Et encore une fois, en fait, aujourd'hui, c'est quand même un peu un non-sens d'installer des clims dans un logement qui n'a même pas de volet, parce que c'est encore beaucoup la réalité. En fait,
24: la question aussi, c'est déjà qu'il puisse être rafraîchi.
13: Qu'il y ait toutes ces solutions sobres qui n'ont pas de coût aussi pour les ménages, parce qu'en fait, la climatisation, c'est quand même pas neutre en consommation d'électricité. EDF dit que c'est environ plus 15% de consommation d'électricité.
24: Vous imagineriez pas de dire à quelqu'un de pas mettre son chauffage l'hiver ?
13: Oui, bien sûr que non, mais en fait, parce qu'il n'y a pas forcément... Une fois que le logement est isolé, oui, évidemment, on met le chauffage pour augmenter la température.
24: Mais le logement n'étant pas isolé, vous n'allez pas dire à quelqu'un, du coup, ne mettez pas le chauffage.
13: Non, bien sûr que non, et de toute façon, nous, on ne dit pas aux personnes qui ont la clim de ne pas la mettre si elles n'ont pas d'autres solutions. Par contre, ce qu'on dit, c'est que quand on est bailleur, les bailleurs sociaux, l'État doit quand même lancer des grands plans d'installation de volets. Il y a aussi des alternatives, les brasseurs d'air plafonniers, ça consomme beaucoup moins d'énergie, et c'est très, très efficace pour rafraîchir le logement. Et donc voilà, en fait, la clim doit être un dernier recours. On n'est pas du tout anti-clim, mais il faut vraiment que ce soit dernière alternative.
24: Il faut trouver des solutions pour rafraîchir ces logements. Vous pensez effectivement à tous ceux qui aujourd'hui se retrouvent dans ces bouilloires thermiques et vous attaquez donc l'État face au Conseil d'État. Merci d'avoir défendu votre parti pris ce matin. Maïder Olivier, je rappelle que vous représentez ce matin la Fondation pour le logement des défavorisés. C'est l'ancienne Fondation Abbé Pierre. Merci à vous. Et la clim, c'est devenu politique. Louis Sarkozy, d'ailleurs, la voix de droite, puisque c'est mercredi ce matin. Hier, c'était Cécile Duflot, d'ailleurs l'ancienne ministre du Logement. Aujourd'hui, c'est Louis Sarkozy. Chacun sa voix. Et Louis Sarkozy, il plaide pour la clim pour tous. Il estime même que c'est la seule solution désormais face aux canicules. Venez débattre avec lui. On vous attend au 32-16. Il est 7h21. Arthur Chevalier rentre dans ce studio. Bonjour Arthur.
14: Bonjour Apolline.
24: On va remonter le temps avec vous comme chaque matin et vous allez revenir sur une histoire assez étonnante qui concerne le détroit d'Ormuz.
14: Et oui, et cette histoire a lieu en 1515, l'année de la bataille de Marignan, mais cette date, c'est aussi un tournant de l'histoire du détroit d'Ormuz.
24: Vous nous le direz dans un instant. Arnaud Demange vient pirater le face-à-face. Mon invité ce matin, c'est le ministre de l'économie, Roland Lescure. Il est 7h21.
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24: C'est l'heure de remonter le temps. Il est 7h22. Arthur Chevalier est avec nous. Bonjour Arthur.
14: Bonjour Apolline.
24: Alors toujours de très grosses tensions autour du détroit d'Ormuz. Hier, une explosion a endommagé un pétrolier au large d'Oman. Des frappes la veille. Les Iraniens contrôlent toujours le détroit.
14: Oui, et le ministre des Affaires iraniens s'est défendu en début de semaine d'imposer un péage dans le détroit. Alors avec beaucoup de mauvaise foi, il a affirmé qu'il s'agissait seulement de frais de navigation et des mesures nécessaires à la protection de l'environnement. Ben voyons, les déclarations qui bien sûr n'ont rassuré personne, hein, puisque dans les faits, il n'y a strictement aucune différence entre un péage et ses soi-disant frais de navigation.
24: Et ça vous rappelle une époque où le passage du détroit d'Ormuz était précisément payant.
14: Et oui, et ça remonte quand même, hein, puisque c'était au début du XVIe siècle. À ce moment-là, l'île d'Ormuz, qui est iranienne aujourd'hui, était un royaume, un petit royaume par la taille, mais central dans ce fameux détroit. Hein. À la même époque, en Europe, un pays est en train de devenir une superpuissance. Ce pays, c'est le Portugal. Alors, il dominait les mers, il agrandissait sans cesse son territoire. Ce qu'il voulait, c'était contrôler un maximum de voies commerciales. Et justement, un des passages les plus lucratifs à la croisée de l'Inde et de l'Asie, c'était le détroit d'Ormuz.
24: À ce moment-là, le Portugal va tout simplement décider de s'emparer de l'île d'Ormuz.
14: Eh oui, exactement. Pour ça, il envoie une énorme flotte de navires de guerre avec à sa tête un de ses plus grands capitaines. Ce capitaine, il s'appelait Alfonso de Albuquerque. La conquête commence en 1507, elle s'achève en 1515. Cette date, d'ailleurs, vous la connaissez, puisque 1515, c'est l'année où le roi de France, François Ier, a remporté la bataille de Marignan, un hasard de l'histoire.
24: Donc 1515, c'est pas que Marignan désormais, on le saura, c'est aussi le détroit d'Ormuz, puisque c'est donc à partir de 1515 que les Portugais établissent ce péage du détroit.
14: C'était exactement le but de l'opération, en fait. Les Portugais construisent d'ailleurs une forteresse, ils verrouillent le détroit en imposant une taxe, donc, pour tous les navires qui n'étaient pas portugais. Cette taxe, elle avait un nom, c'était la Cartaze. Elle enrichira considérablement le Portugal et ce péage maritime va quand même durer plus d'un siècle.
24: J'imagine que ça ne plaisait pas à tout le monde.
14: Ça ne plaisait même à personne en fait, à part aux Portugais forcément. Et en 1622, donc un siècle plus tard, les Anglais et l'Empire perse, donc en fait les Iraniens à l'époque, décident de s'allier pour éjecter les Portugais du détroit d'Ormuz, ce qu'ils parviennent à faire. Et à partir de là, une idée va s'imposer dans le commerce international. Cette idée, c'est la liberté des mers pour favoriser les échanges. Et les Anglais vont s'appliquer tout de suite ce principe en imposant la liberté de passage dans le détroit d'Ormuz.
24: En Iran, aujourd'hui, il reste quelque chose de cette époque.
14: Quelque chose de très important, Apolline, une journée de commémoration nationale pour célébrer cette victoire contre les Portugais en 1622. Elle existe depuis 2005, cette journée, ça s'appelle la Journée nationale du Golfe Persique. Inutile de vous préciser que cette année, le régime iranien l'a célébré comme il se doit. Hein. C'était le 30 avril dernier. Le jour était férié et placé sous le signe du patriotisme comme un défi lancé à la puissance américaine.
24: 1515, Hormuz désormais, on s'en souviendra. Merci Arthur. Merci Chevalier. Arnaud Demange nous rejoint.
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2: Et bonjour.
24: Salut Arnaud, à 8h30 tout à l'heure, mon invité dans le face-à-face, ce sera le ministre de l'économie, Roland Lescure.
2: Oui, Roland Lescure qui a deux métiers hein, d'ailleurs, il est ministre de l'économie et également sosie officiel de Nicolas Canteloup.
24: Oui.
2: Vous pouvez l'engager pour des soirées d'entreprise, il viendra vous faire
3: « Oui, je suis Ségolène Royal
2: !» Il imite moins bien que l'original. L'original à 8h50. Donc il est ministre de l'économie, mais on n'a pas d'économie. Il est ministre des Finances, mais elles sont dans le rouge. Ministre de la Souveraineté Industrielle, mais il y a les Chinois. Ministre de la Souveraineté Énergétique, mais le détroit d'Hormuz est fermé. Ministre de la Souveraineté Numérique, mais il y a Elon Musk. En gros, il a plein de portefeuilles, mais ils sont tous vides. Voilà. Eh ben, ça nous fait un point commun. Roland Lescure vient de confier à 4 économistes indépendants une mission spéciale, analyser le budget et réfléchir à des trajectoires pour redresser les finances. Et c'est vrai, c'est une bonne idée de demander à des spécialistes en économie de regarder notre économie. Pourquoi on n'y a pas pensé avant? Donc il est allé voir Emmanuel Le Chypre, il lui a dit « Vous voulez pas regarder mon budget? Parce que moi l'économie, c'est pas mon domaine à la base, hein, c'est pas mon truc. Hein. Moi mon truc c'est les imitations. Oui, je suis Ségolène Royal.
8: Ouais. Bah tu sais quoi? T'es aussi bon en imitation qu'en économie.
2: Oh, merci. C'était qui? Ça veut dire quoi alors? Tirer 3000 milliards?
8: C'est pas un tiret, c'est un moins.
24: Vous-même vous êtes fait un petit peu avoir par les
2: Je mélange un peu dans les voix, voilà, il y a tellement de richesses. C'est le plus grand cabaret du monde ici.
24: C'est beau.
2: Vous parlerez de l'essence. Alors, oui. Moi, ça y est, j'ai fait le plein de la Twingo hier, c'est 100 balles maintenant. C'est-à-dire que mon plein vaut plus cher que ma voiture. Et alors, il y a des bonnes nouvelles pour les gros rouleurs. Les gros rouleurs.
24: Non, c'est pas cela.
2: Alors, pour obtenir les aides, c'est très simple, alors, Apolline, c'est très simple. Il faut juste, tout est authentique. Il faut justifier que vous parcourez 30 km par jour pour travailler ou bien 8000 km par an au volant d'un véhicule terrestre à moteur à 2, 3 ou 4 roues, motorisation thermique ou hybride non rechargeable, assuré, pas déclaré endommagé, tout en excluant évidemment les véhicules agricoles, les poids lourds, les véhicules de fonction et les véhicules de service.
24: Oui.
2: Ensuite, vous fournissez votre numéro fiscal, votre revenu fiscal de référence 2024.
24: Ah,
2: attention, il y a un piège.
24: Oui.
2: Immatriculation, carte grise, puis vos noms, prénoms, adresses, carte d'identité, un chèque de caution de 600 euros, deux garants qui gagnent 10 fois le montant d'un plein, an de fiche de paye, trois formulaires CERFA autorisant l'État à vous prélever un rein, puis vous faites un tour sur vous-même et vous changez de partenaire, et au bout de 10 jours, vous obtenez 100 euros. Voilà. Vous avez
24: fait
2: 4 jours de congé pour les avoir, mais vous les avez. Enfin, Roland Lescure vous détaillera tout ça de 8h30 à 16h45. Alors prévenez les GG, on va un peu déborder. Et à tout à l'heure.
24: Bah, le temps de remplir le certificat. Et je vous retrouve à 8h15 à Arnaud Demange. Il est 7h28. On se retrouve dans un instant pour la météo et le journal. Géraldine vous le dira, il continue à faire très très chaud et on devrait encore battre des records aujourd'hui. À tout de suite.
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24: 7h30, extrême chaleur qui se poursuit, évidemment, Géraldine.
11: Et les records qui continuent de tomber, hein, des records encore qui tombent ce matin, alors qu'on a 13 départements en vigilance orange pour la canicule entre la Bretagne, le département de la Manche et en descendant jusqu'à la Gironde. Avec des températures qui ne sont encore pas descendues sous les 20 degrés hein, sur une bonne partie de l'ouest du pays ce matin. Cet après-midi, il fera jusqu'à 36 degrés à Bordeaux. Lyon pourrait même localement avoir 38 ou 39 degrés dans le nord de la Charente-Maritime. On attend 35 à Nantes, 34 à Paris, 31 à Marseille, Montpellier, 30 à Lille, Brest et La Rochelle. Et il faudra attendre dimanche pour que ça aille mieux.
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24: Le journal de Thibaut Texa. Bonjour Thibaut.
16: Bonjour Apolline, bonjour à tous. Du matériel de pêche volé, cela peut paraître futile, mais c'est ce qui a coûté la vie à Théo, 11 ans, étranglé sur les bords de la Vilaine, dimanche à Rennes. L'impuissance des mers face à la chaleur, les baignades sauvages inquiètent. Encore deux personnes sont mortes noyées hier. Et la baisse des ventes de tabac qui s'est poursuivie en 2025 à des niveaux toujours plus bas. La tendance se confirme, les Français fument de moins en moins.
24: Ils sont passés aux aveux.
16: Les deux jeunes mineurs soupçonnés d'avoir étranglé Théo, 11 ans, retrouvé mort sur les bords de la Vilaine dimanche à Rennes, tué Pierre Bazin pour avoir volé du matériel de pêche.
25: Oui, c'est en tout cas ce qu'ont indiqué en garde à vue le jeune homme et la jeune femme soupçonnés du meurtre de Théo. Le mis en cause âgé de 16 ans a expliqué aux enquêteurs qu'il avait rencontré la victime la veille et qu'ils avaient décidé de pêcher ensemble le jour du drame, selon Frédéric Théier, le procureur de la République de Rennes.
26: Les deux mis en cause admettent s'en être pris à Théo. Et notamment l'avoir étranglé. Puis ils ont pris la fuite en emportant le matériel de pêche et les affaires de Théo. Ils affirment s'en être pris à Théo pour se venger et pour récupérer des leurres de pêche d'une valeur de quelques dizaines d'euros que Théo leur aurait pris.
25: Les affaires de la victime ainsi que le matériel de pêche ont en effet été retrouvés au domicile des deux suspects, tous deux inconnus jusque-là des services de police.
16: Deux fusillades hier soir à Nantes et Grenoble à quelques minutes d'intervalle. Bilan, deux morts avec à chaque fois la piste d'un règlement de compte sur fond de trafic de drogue. Précoce et inédite, cette vague de chaleur qui se poursuit sur le pays avec de nouveaux records attendus aujourd'hui pour un mois de mai. 400 ont été battus ou égalés hier, certains datés de la veille. 13 départements sont ce matin en vigilance orange canicule. Pour autant, le risque sanitaire est écarté, dit la ministre de la Santé, qui rappelle les bonnes pratiques, s'hydrater, éviter les efforts physiques, se rendre dans un endroit frais. Dans ce contexte, le nombre de signatures de devis pour l'installation d'une climatisation explose, en hausse de 60% la semaine dernière par rapport au début du mois de mai, nous dit Engie. On en reparle dans le journal de 8h. Se rafraîchir donc, mais pas à n'importe quel prix. Depuis samedi, on dénombre plusieurs noyades mortelles en France. Deux sur la seule journée d'hier, dans l'Oise et dans la Manche, souvent dans des zones interdites à la baignade. Difficile pour les élus de faire respecter les consignes de sécurité. Illustration à Vers-sur-Marne, Cassandre Brault, Antonin Audion.
27: Baignade interdite, le site n'est pas surveillé, il n'est pas aménagé.
28: Un panneau d'avertissement, comme on en trouve souvent le long du rivage, ici, à Vers-sur-Marne. Daniel Vatelet est le maire de la ville.
27: Ce que les jeunes ne comprennent pas souvent, c'est qu'il peut y avoir des courants invisibles, il peut aussi y avoir des objets dans l'eau. Il y a de la vase aussi, donc si jamais ils restent plantés dans la vase, ils ne pourront plus remonter et puis ils peuvent se noyer.
28: Mais juste à côté...
29: Vous savez que c'est interdit la baignade ?
28: Le maire interpelle un groupe en train de faire des plongeons dans la rivière.
29: Il y a un jeune comme vous qui s'est noyé, il est resté bloqué dans la vase et il s'est noyé.
30: On essaie juste de se rafraîchir un petit peu.
28: Les cheveux trempés. Anto sort à peine de l'eau.
30: Bah, on est conscient qu'il y a un risque. Moi, je sais que j'ai nagé.
28: Un peu plus loin, des cris se font entendre. Un groupe d'une vingtaine de jeunes est réuni au bord de l'eau.
31: Il fait chaud, du coup, on est obligé de se baigner. On n'a pas conscience du danger. En vrai, ça passe par-dessus la tête. D'abord, on était à l'autre lac tout à l'heure. Et la police, ils sont venus, ils nous ont dit de partir et tout. Et après, on est venus ici.
28: D'où le sentiment d'impuissance que Daniel Vatelet partage avec d'autres maires.
27: Ils savent que c'est interdit et pourtant, bah, ils y vont quand même. Donc là, je pense qu'avec la meilleure volonté du monde, on est un peu dépourvu.
28: Le maire d'une commune voisine a même décidé d'installer des barbelés le long du rivage pour dissuader les baignades sauvages.
16: Les espoirs de paix menacés au Moyen-Orient. Frappé hier, l'Iran accuse les États-Unis d'avoir rompu le cessez-le-feu. Un regain de tension qui fait grimper les cours du pétrole. Ce matin, pas de baisse en vue sur les prix à la pompe en France, mais une aide bienvenue, 100 euros pour les grands rouleurs. Il faut la réclamer via une plateforme. Elle ouvre dans une demi-heure. Maintenant, êtes-vous concerné par ce dispositif? Victor Joannin vous répond.
0: Cette aide est réservée aux travailleurs, salariés ou indépendants. Pour en bénéficier, il faut donc avoir perçu un salaire ou des bénéfices commerciaux ou agricoles, et c'est l'année 2024 qui est prise en compte. Munissez-vous de votre avis d'imposition de l'année dernière qui vous permettra d'indiquer votre revenu fiscal de référence par part. Si ce revenu est inférieur à 16 880 euros, vous êtes éligible. Cela correspond à 1 508 euros net par mois pour une personne seule. Il faut aussi déclarer sur l'honneur que vous utilisez votre voiture, thermique ou hybride, pour aller au travail, avec au minimum 30 km aller-retour ou 8000 km annuels. L'aide sera versée dans les 10 jours directement sur votre compte bancaire, et gare aux tricheurs, l'administration pourra réaliser des contrôles a posteriori.
16: Les Français fument-ils moins ? La réponse est oui, nous dit une étude de l'Observatoire français des drogues et des tendances addictives publiée ce matin à son niveau le plus faible depuis 2000. Cela se traduit aussi par une baisse des ventes de tabac en recul de 8% l'an dernier par rapport à 2024. Les fumeurs sont de plus en plus nombreux à se tourner vers des dispositifs d'aide à l'arrêt, et ça semble plutôt bien fonctionner, Lucas Lauvergne.
3: Pendant plus de 30 ans, les pauses cigarettes ont rythmé le quotidien d'Olivier.
6: 3 paquets par jour, moi j'adorais ça.
3: Mais un jour c'est le déclic, son médecin le sermonne, si vous continuez vous allez finir par mourir, lui dit-il.
6: Cigarette égale cercueil, je peux bien voir mes enfants grandir, donc j'ai dit bon, on va faire quelque chose.
3: Charles Hugo a essayé plusieurs fois d'arrêter la cigarette, mais ce qui lui a permis de stopper définitivement, c'est le mois sans tabac.
7: C'est pas mal comme période pour s'y mettre, il y a une espèce d'engouement collectif qui donne plus de force.
3: Pour pallier le manque, certains se mettent à la cigarette électronique, d'autres se tournent vers des traitements de substitution de nicotine comme le patch ou les gommes par voie orale. Entre 2024 et 2025, les ventes de ces traitements ont augmenté de 7%. Lucas en a fait l'expérience.
7: C'est super les gommes, ouais. Il y a de la nicotine qui se diffuse dans le corps petit à petit. Ça a été utile pour des journées de travail en tout cas, ouais.
3: Des traitements que le professeur Bertrand Dautzenberg, tabacologue, conseille à tous ses patients.
8: La cigarette donne envie de fumer la suivante. Les substituts nicotiniques font qu'il n'y a plus d'augmentation des besoins de nicotine, et les besoins de nicotine baissent en gros en 100 jours ou 1% par jour.
3: Selon lui, le mieux reste de se faire accompagner par un professionnel de santé pour déterminer au mieux la dose de nicotine à prendre au quotidien.
16: Une éclaircie au sombre tableau tricolore à Roland Garros. Moïse Kouamé, vous ne le connaissez peut-être pas, mais à 17 ans, le Français a battu Marine Cilic hier au premier tour. C'est terminé pour Loïs Boisson. Pour la première fois depuis 1982, deux Françaises seulement sont qualifiées pour le second tour qui débute aujourd'hui. Trois Français à suivre sur les cours, sur RMC, sur la radio digitale 100% terre battue. Au bout de l'ennui, Saint-Étienne et Nice se quittent sur un match nul et vierge en barrage aller d'accession à la Ligue 1. C'est donc vendredi que les deux équipes joueront leur place dans les Et puis un mot des Spurs de Victor Wembanyama, battu cette nuit. Ça fait 3-2 pour Oklahoma City en finale NBA de Conférence Ouest, avec un match peut-être décisif demain soir. Et puis les courses du côté de Strasbourg, rendez-vous à 13h55. Le 4, Shriara est le favori de la Dream Team RMC. L'outsider, c'est le 6, Concerto, le 4 et le 6.
24: C'était le journal de Thibaut Texer. 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
24: Il fait chaud, il fait chaud. Et comment réussir à se rafraîchir ? Didier nous appelle de Loire. Vous êtes à Châteauneuf. Bonjour Didier.
13: Oui, bonjour. En fait, non, je ne suis pas trop à Châteauneuf, je suis au travail. Là, je suis sur Givors.
24: Ah, vous êtes passé sur Givors. Vous êtes au boulot à 7h38. Qu'est-ce que vous faites dans la vie ?
13: Oui, je suis agent de maintenance. Je suis dans un collège de la métropole de Lyon.
24: Il fait chaud ?
13: Il fait chaud, mais on a eu la chance d'avoir une cour qui a été végétalisée par la métropole de Lyon.
24: Donc la cour a été végétalisée, ça change tout ?
13: Oui, ah bah, carrément, hein. Carrément.
24: Et vous avez couplé ça, je crois, avec des panneaux solaires ?
13: Chez moi, chez moi, j'ai un plancher chauffant qui fonctionnait au fioul. La maison, elle a 25 ans.
24: Ouais.
13: Il a fallu qu'on change de méthode de chauffage. Donc, on est passé sur une pompe à chaleur réversible.
24: Ouais.
13: Donc, ce qui nous permet de rafraîchir le plancher. Ça ne fait pas comme la clim. Ça ne fait pas, je crois, comme la clim, mais ça rafraîchit le plancher.
24: Donc, ça vous chauffe l'hiver et ça vous rafraîchit l'été.
13: Voilà. Et du coup, on s'est dit, mais pourquoi consommer l'électricité alors qu'il y a du soleil ? Du coup, moi, j'ai fait mon installation photovoltaïque. J'en ai eu pour à peu près 5 000 euros il y a 3-4 ans, même 4 ou 5 ans même. Et donc, c'est moi qui l'ai installé. J'ai pris un opérateur qui s'appelle Urban Solar sur Lyon. qui a une batterie virtuelle. Donc en fait, quand on branche la pompe à chaleur et qu'il y a du soleil, donc ça ne nous coûte rien du tout. Si nos panneaux solaires produisent plus de énergie qu'on en consomme, ça repart sur le réseau. Notre opérateur, il a une batterie virtuelle, il nous cagnotte nos kilowatts en plus. Et la nuit, quand on ne produit pas d'électricité, on récupère nos kilowatts qu'on a envoyés sur le réseau la journée.
24: Donc c'est totalement gagnant, c'est-à-dire que 5 ans après,
13: Oui, c'est gagnant-gagnant.
24: Donc non seulement la pompe à chaleur vous permet de rafraîchir, mais en plus, elle utilise votre propre électricité.
13: C'est ça.
24: Merci beaucoup d'avoir témoigné. Excellent témoignage, Didier, de pouvoir partager ce matin avec tous ceux qui nous écoutent et qui cherchent à trouver des solutions pour rafraîchir leur maison. Merci Didier. Il est 7h40 sur RMC.
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24: 11 ans, tué pour une histoire de leurre de pêche, étranglé et noyé dans la rivière par deux autres adolescents. Voilà le premier adolescent tué ce week-end pour rien. Le second, il avait 17 ans, poignardé pour un refus de contact sur TikTok dans un camping de région parisienne. Dans les deux cas, ce sont donc des mineurs qui sont mis en cause. Bonjour Stéphane Clairet, vous êtes pédopsychiatre. Comment expliquer cette ultra-violence des jeunes? Je vous pose la question dans un instant et je vous attends aussi, vous, au 32-16. Venez témoigner si vous constatez une montée de la violence chez les jeunes. Pas forcément plus de jeunes violents, mais une violence exacerbée. Vous nous le dites dans un instant, il est 7h41.
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14: Il est 7h44 sur RMC et RMC Story. 11 ans, tué pour un leurre de pêche. Deux drames ce week-end. Théo, 11 ans, je le disais, étranglé à Rennes, puis noyé pour des leurres de pêche. Et puis cet ado de 17 ans, poignardé dans un camping de Seine-et-Marne pour un refus d'ajout sur TikTok. Bonjour Stéphane Clerget. Vous êtes pédopsychiatre, vous êtes l'auteur de Les mots de vos ados. C'est aux éditions Solar. Vous rencontrez tous les jours dans votre cabinet des jeunes. Comment est-ce qu'on peut expliquer que pour une telle futilité, ce soit la mort?
15: Alors, l'explication est sans doute plurielle. Il faudrait connaître ces adolescents parce qu'encore une fois, chaque cas est particulier, mais on assiste en tout cas à une montée de la violence chez une minorité des adolescents. Encore une fois, la majorité vont bien, régulent bien leurs émotions, mais une certaine minorité de plus en plus violente, de plus en plus impulsive, réagit de plus en plus dans l'immédiateté et supporte de moins en moins les frustrations. Donc ça peut aller effectivement jusqu'au passage à l'acte mortel.
14: Au passage à l'acte mortel, dont on sent qu'il n'est pas forcément prévu, ce jeune, prenons cette affaire, on n'en connaît pas encore tous les tenants et les aboutissants, mais il avait 11 ans, semble-t-il, il avait rencontré ses bourreaux la veille, ils ont prévu une partie de pêche, ils partent avec des leurres, les deux autres jeunes se connaissent, 15 ans et 17 ans, une fille et un garçon, et en quelques instants, c'est le drame, la bascule, semble-t-il, pour une histoire futile, de leurre que l'un aurait cru prêter et que l'autre aurait dit voler. Vous le disiez, il n'y a pas forcément plus de jeunes violents, mais ceux qui le sont davantage. La question de la conscience de la mort que l'on donne, comment est-ce que vous l'analysez, vous ?
15: Il est certain qu'à cet âge-là, l'anticipation est moindre que chez des criminels adultes, par exemple. Et la conséquence des actes est moindre aussi. C'est-à-dire qu'on n'anticipe pas forcément la gravité des actes qu'on va commettre. On réagit beaucoup à ces âges-là dans l'impulsivité. Évidemment, il y a des facteurs favorisants. Le fait d'avoir grandi dans une famille où tout le monde est très impulsif et violent, par exemple. Le fait d'avoir certains troubles psychiatriques qui font qu'on a du mal à se réguler. Mais aussi une éducation où on nous met jamais de limites et on a un sentiment de toute puissance sans conséquence de nos actes.
14: C'est une question de rapport à l'éducation et à l'autorité ?
15: Il y a sans doute plusieurs facteurs. Oui, bien sûr que les facteurs éducatifs jouent un rôle. La violence sociétale dont les ados sont les premières victimes et qui sont contaminés par ça joue un autre rôle, les troubles psychiatriques. Et puis, évidemment, on se pose des questions sur l'impact des contenus violents auxquels les adolescents n'ont jamais été autant exposés. Pornographie violente, images violentes, il n'y a pas eu vraiment d'études qui permettent de l'attirer.
14: Une sorte de banalisation du mal ?
15: Tout à fait. Une banalisation de la violence, ça c'est certain. Et sur les réseaux, elle apparaît également. Alors, on ne voit pas toujours de la violence sur les réseaux, mais quand on s'intéresse à la violence et qu'on va sur les réseaux, les logiciels vont nous soumettre que de la violence sur les réseaux.
14: On parle beaucoup aujourd'hui de la question de l'égalité garçon-fille.

0: possible, mais là, il y a une inégalité très importante, puisque 93%, et ce sont les chiffres du ministère de l'Intérieur, 93% des auteurs, notamment d'homicide ou de tentative d'homicide, sont des garçons.
1: Ben, il serait bien qu'on se penche un peu sur cette question, parce que ça remet en question l'éducation des garçons. On n'éduque pas les garçons et les filles de la même manière, manifestement. Encore aujourd'hui, la preuve, les chiffres sont là. Et vous avez dans les prisons, ce sont essentiellement des garçons. Ça ne veut pas dire que la délinquance des filles n'augmente pas, elle augmente. Il se trouve qu'elle est beaucoup plus verbale que physique. Donc ce simple fait-là devrait nous pencher sur comment est-ce qu'on éduque nos garçons, est-ce qu'on leur apprend bien à contrôler leur frustration, et puis quelle image leur donne-t-on de la virilité? Qu'est-ce qu'être un homme? Est-ce que c'est être un homme qui est violent, que de ne pas respecter les règles?
0: On a parlé régulièrement aussi de la question des réseaux sociaux, et j'étais très frappée par une analyse que l'on peut quasiment faire chacun. Quand un ado aujourd'hui s'inscrit, par exemple sur TikTok, en quelques clics dans les tout premiers contenus qui lui sont proposés. Si c'est un garçon, il va avoir du contenu viriliste. Si c'est une fille, ce sera plutôt justement anti-garçon. Ce retour d'une sorte de virilisme exacerbé, de masculinisme, comme on dit, c'est aussi un problème aujourd'hui.
1: Oui, ça l'est, bien sûr. Ça fait partie des facteurs favorisants sur la façon dont on se perçoit, la façon dont l'adolescent pense qu'il doit se contenir et se comporter, ça a un impact tout ça. Donc oui, le contenu des réseaux sociaux aussi peut être préjudiciable.
0: Stéphane Clerget, je le rappelle, vous êtes pédopsychiatre et vous avez écrit Les mots de vos ados. Est-ce qu'il y a des signes? Est-ce que ceux qui nous écoutent doivent être attentifs à quelques signaux, à quelques signes? Comment anticiper pour justement mieux éduquer?
1: Alors beaucoup de parents, ils sont sensibles et perçoivent dès la petite enfance des comportements violents, des intolérances à la frustration et viennent demander de l'aide par rapport à ça. Parce que les choses doivent se prendre en charge très précocement. Et à l'adolescence aussi, il y a des adolescents qui commencent à être violents avec leurs petits frères et sœurs, violents aussi avec leurs parents, et ces parents doivent pouvoir demander de l'aide. Parce que seul avec un ado ou deux ados, c'est difficile.
0: On ne doit pas accepter que ces colères, que ces axes de violence, accès de violence se développent.
1: Oui, on doit prendre ça comme un symptôme dangereux et on doit tout faire pour aider l'adolescent à réguler, à exprimer verbalement les choses, parce qu'on assiste à une baisse aussi du niveau de langage des ados. Depuis une quarantaine d'années, ils expriment moins leurs émotions verbalement, ce qui favoriserait aussi sans doute les passages à l'acte physique.
0: Merci. Merci beaucoup pour votre analyse ce matin. Stéphane Clerget, je rappelle le titre de votre livre, Les mots de vos ados, c'est aux éditions Solar. Merci à vous. Il est 7h50, c'est mercredi, La Voix de droite. Louis Sarkozy, bonjour Louis.
2: Bonjour Apolline.
0: Dans un instant, votre parti pris ce matin, c'est qu'il faut de la clim pour tous.
2: Le fait que la mairie d'arrondissement tourne à 19 degrés pendant que l'école des enfants y fait 38, Apolline, c'est à la limite de l'acceptable. Il faut climatiser partout et il faut climatiser tout de suite.
0: C'est politique, vous nous le dites dans un instant. Il est 7h51.
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0: Dans un instant, La Voix de droite, mais d'abord le bonus Victor. C'est l'événement hier sur la chaîne YouTube de l'Afterfoot. RMC a trouvé sa nouvelle voix.
10: Eh oui, la finale des nouvelles voix de l'After, des semaines de compétition à travers les plus beaux stades de France. Et hier soir, les ultimes finalistes se sont mesurés au boss de fin, Daniel Riolo. Puis le gagnant a été annoncé par Gilbert Bribois.
11: La nouvelle voix de l'After 2026 est Adem.
10: Adem qui rejoint donc l'équipe de l'After.
12: Présentez-vous.
10: Eh bien, on va le présenter. Adem Jouadi, 23 ans, venu de Villiers-le-Bel, étudiant pour devenir prof de sport. Mais avant ça, il a tenté de devenir gardien de but. 1m76, trop petit, c'est pas moi qui le dis, c'est lui. Alors, il est resté coach des gardiens à côté. Il est aussi arbitre en amateur. Mais la vraie question quand on intègre l'after, c'est qui supporte-t-il ? Évidemment, le Paris Saint-Germain. Alors ça veut dire quand même que dans la même semaine, Adem peut aussi devenir champion d'Europe pour la deuxième fois ce week-end. Bienvenue à RMC, Adem.
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0: C'est la voix de droite ce matin, comme tous les mercredis. Bonjour Louis.
2: Bonjour Apolline.
0: Louis Sarkozy, ce matin, 13 départements de l'Ouest de la France sont en vigilance orange canicule. Et face à ces épisodes caniculaires de plus en plus fréquents, Marine Le Pen demande la mise en place d'un grand plan de climatisation. Vous en pensez quoi ?
2: Je pense qu'elle a raison, Apolline. Il faut climatiser partout, tout le temps et le plus vite possible. Et surtout, arrêter d'écouter ceux qui transforment un problème de santé publique en débat moral. Lee Kuan Yew, l'homme qui a sorti Singapour de la pauvreté, disait « La climatisation est l'invention la plus importante du XXe siècle. Pas la pénicilline, pas l'informatique. La climatisation, parce qu'elle permet à des sociétés entières de vivre, de travailler, de produire dans des climats qui, sans elle, la condamneraient à la léthargie ou la mort. »
0: C'est très fort, peut-être vous exagérez un peu. La clim, c'est pas vital, si ?
2: Vous pensez que c'est pas vital ? Bah, allons deux secondes sur les chiffres. La canicule de 2003 en France. 14 800 morts. L'été 2022, près de 7 000 morts liées à la chaleur, c'est les chiffres de Santé publique France. Ce sont des personnes âgées, des nourrissons, des malades chroniques, des gens qui n'avaient pas les moyens, eux, de partir en bord de mer. La canicule en France, c'est une machine, Apolline, à tuer les pauvres. Et pendant qu'on enterre nos morts chaque été, les bureaucrates parisiens nous expliquent que climatiser, ce ne serait pas à la hauteur de l'enjeu climatique. On nous rebat les oreilles avec le réchauffement climatique tous les jours à longueur de journée et on nous interdit la meilleure façon de vivre avec. On préfère laisser mourir des vieux dans des EHPAD plutôt que de toucher au dogme. Malheureusement, c'est ça la France de 2026.
0: Alors la climatisation, ça pollue, ça aggrave le réchauffement, voilà l'un des arguments.
2: C'est un des arguments et je ne l'ignore pas. Mais j'écoute ce que disent les vrais spécialistes, pas les militants. Lundi matin, ici même sur RMC d'ailleurs, François Guémen, le spécialiste du climat, le rappelait, il faut intégrer la climatisation dès la conception du bâtiment. Avec les nouveaux systèmes, ventilation double flux, récupération de chaleur, fluide frigorigène, nouvelle génération, on évite l'effet d'îlot urbain. Et puis, pardonnez-moi, soyons sérieux, deux secondes. L'électricité française est l'une des plus décarbonées d'Europe grâce au nucléaire, autour de 55 grammes de CO2 par kilowattheure, contre près de 350 en Allemagne. Qu'est-ce que ça veut dire ? Une climatisation à Lyon pollue 6 fois moins qu'à Berlin. 6 fois moins. La pollution de la climatisation n'est tout simplement pas un enjeu sérieux. C'est une lubie dogmatique de médiéviste nostalgique, pas un argument.
0: Est-ce que ça coûte cher ? Tout le monde n'a pas les moyens.
2: Ben justement, Apolline, c'est exactement le sujet. Aujourd'hui, qui a la clim en France ? Les magnifiques studios d'RMC, les bureaux du CAC 40, les hôtels 5 étoiles, les ministères. Qui n'en a pas ? Les écoles, les EHPAD, les HLM. La clim en France, c'est devenu un marqueur de classe. Et les comparaisons internationales ici sont accablante. Aux États-Unis, près de 90% des foyers sont équipés. Au Japon, à Tokyo, où il fait 38 degrés en été, avec 80% d'humidité, le taux est à peu près équivalent. À Singapour, la clim est universelle. Et en France, un foyer sur quatre. Aucun autre pays développé ne fait ça. Aucun. On est les seuls à vivre au Moyen-Âge.
0: Est-ce qu'il n'y a pas une autre façon de refroidir un bâtiment ?
2: Alors, Apolline, je vais vous donner un exemple très parlant. Vous en avez parlé d'ailleurs ce matin. C'est la gare de Nantes. Eh bien, la gare de Nantes, c'est un cas d'école. Un cas d'école de la bêtise et du gaspillage. Des architectes, payés bien sûr par le contribuable, qui ont décidé qu'on n'avait pas besoin de climatisation parce que le physique du bâtiment ferait le travail. Le résultat ? La fournaise, plus de 40 degrés. La SNCF, comme vous pouvez vous en souvenir, a dû fermer une partie de la gare pendant un épisode de canicule l'été dernier. Voilà ce que ça donne l'idéologie. La bêtise, la bureaucratie, le dogmatisme. Arrêtons de construire des saunas publics, je vous en supplie. Et regardons ce que fait Nice. 1361 classes équipées, salles de classe équipées d'ici la rentrée 2027. Concrètement, méthodiquement, sans brouhaha. Voilà ce qu'on attend d'une collectivité publique.
0: Bon, vous proposez quoi concrètement ?
2: Alors, très simple. 1. Plan national d'équipement et des bâtiments publics sensibles. Écoles et pas de crèches, on en a parlé. Hôpitaux, services d'urgence, 5 ans, calendrier ferme, financement par redéploiement, pas de hausse d'impôts. Quand on trouve 10 milliards, pardonnez-moi, pour renflouer la SNCF, on en trouve pour ne pas laisser mourir des enfants et des vieux. Parce que si mon fils, demain, Apolline, tombe dans les pommes pendant une canicule dans sa salle de classe, pendant que la mairie d'arrondissement tourne à 18 degrés, je pense que je pourrais pas le supporter. Et 2, intégration de la climatisation dans tout permis de construire neuf. Plus jamais un lycée flambant neuf, transformé en hammam 3 mois par an.
0: Pour vous, c'est une question de civilisation ?
13: Mais c'est un terrible symptôme de la France actuelle. On aurait le droit de se réchauffer l'hiver, mais pas de se refroidir l'été, en plein réchauffement climatique. Mais quel est le sens? Quelqu'un peut m'expliquer le sens? C'est arriéré, bureaucratique, dogmatique, bête, myope, et malheureusement, ça a des conséquences létales. Il n'en empêche, la climatisation, c'est la civilisation.
0: Louis Sarkozy ce matin, il est 7h58, on se retrouve dans un instant pour la météo et le journal. Et la météo, Géraldine nous le dira justement, cette chaleur, elle va se poursuivre encore aujourd'hui.
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0: Il est 8h, alerte canicule.
22: Et 13 départements en vigilance orange pour la canicule. C'est un assez incroyable, exceptionnel en tout cas au mois de mai. De la Bretagne jusqu'au département de la Manche en descendant jusqu'à la Gironde. 29 autres départements sont en vigilance jaune canicule. Avec des records qui continuent de tomber encore cette nuit. On a eu des records alors qu'on a eu plus de 400 records de chaleur pour un mois de mai hier. On attend cet après-midi localement jusqu'à 38-39 degrés. En particulier sur le nord de la Charente-Maritime. On aura 36 degrés à Bordeaux. Lyon, 35 à Rennes, Nantes, Bourges, Perpignan également, 34 à Paris, Clermont-Ferrand, Toulouse, 32 à Reims, 31 à Marseille, 30 à Lille, Brest ou La Rochelle. Et ça va continuer encore, on aura toujours le même type de température dans les prochains jours. Il faudra vraiment attendre dimanche. Dimanche, on sortira enfin de cet épisode de canicule.
0: 8h passées de 1 minute, merci d'avoir choisi RMC. On est ensemble jusqu'à 9h.
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0: Le journal de Quentin Vinet. Bonjour Quentin.
23: Bonjour Apolline, bonjour à tous. Un premier plan d'urgence est déclenché face à la chaleur. C'est à Bordeaux, nous serons en direct dès le début de ce journal. Le pic de chaleur, vous verrez, n'a toujours pas été atteint dans le sud-ouest de la France. Les fusillades se répètent à Nantes et à Grenoble en ce moment. Encore 2 morts hier soir sur fond de narcotrafic dans ces deux villes. Et on va prendre des nouvelles du PSG. On est à 3 jours seulement de la finale de Ligue des Champions contre Arsenal.
0: Il fait chaud, très chaud, mais le pire est encore à venir.
23: Oui, il faisait déjà 24 degrés tout à l'heure, à 7h du matin à Nice, et on attend jusqu'à 39 degrés, donc vient nous dire Géraldine cet après-midi à La Rochelle. Pour la quatrième journée d'affilée, en fait, on va encore battre des records de température. Pierre Bourgès, on vous retrouve, vous êtes en direct de Bordeaux ce matin pour RMC, où la ville de Bordeaux a donc déjà déclenché son plan d'urgence.
24: Oui, une mesure qu'on a plutôt l'habitude de voir au mois d'août, mais compte tenu de cette vague de chaleur inédite, la ville a mobilisé ses agents pour aller distribuer des packs d'eau aux personnes qui n'en ont pas. Des appels sont aussi passés aux 3500 bordelais figurant dans le registre des personnes vulnérables pour vérifier régulièrement qu'elles n'ont besoin de rien. Et alors, ce matin, je suis sorti avec mon thermomètre. Je vous emmène au marché des Capucins. C'est le grand marché de Bordeaux où je mesure déjà près de 25 degrés. Juste à côté de moi, Souleymane prépare sa vitre de viande. Derrière le stand, il me confie qu'il fait déjà très chaud.
25: Là déjà j'ai chaud, hein. J'ai les frigos de la vitrine que j'en ai rallumé qui me soufflent l'air chaud en dessous, comme ils doivent refroidir la vitrine. Même mon frigo il galère un peu, il n'arrive pas à descendre à 2-3. il est bloqué à 5-6 à cause de la chaleur. Donc ouais, c'est galère, mais t'as pas le choix.
24: Voilà, ça, il faut ajouter les allers-retours au camion, la manutention des produits, la préparation des viandes, comme chez Manu, ce boucher. Deux allées plus loin, est en train de couper ses morceaux, le front déjà dégoulinant. Il essaie de s'adapter tant bien que mal à ces températures.
1: Bon, là, c'est un peu trop quand même. Il fait très chaud, on boit beaucoup. Après, on se met souvent au frigo pour se rafraîchir un petit peu. Voilà, tout simplement, on fait comme on peut.
24: Et voilà, on fait comme on peut, on n'a pas le choix, me disent les producteurs ici. Il va falloir continuer à faire comme on peut, les températures devraient continuer d'augmenter. Selon Météo France, la température pourrait atteindre 37 degrés demain à Bordeaux.
23: On l'entend avec vous, Pierre Bourgès, ce matin en direct de Bordeaux. Vous avez d'ailleurs recueilli, hein, Pierre, tout un tas de chiffres sur les ventes de climatiseurs qui explosent en ce moment. Plus 60% du nombre de devis pour en installer chez Engie, un des acteurs du secteur. Plus 30 à 40% d'installations, hein, carrément ces derniers jours, selon la Fédération du bâtiment. Bref, le secteur croule sous la demande en ce moment, ici à Nantes. Écoutez avec Rachel Sadodine pour RMC.
3: Son t-shirt trempé de sueur, Marvin, installateur de climatisation, s'active à grands coups de scie et de perceuse.
5: Nous, on va commencer à faire le passage de tuyauterie.
7: Là, vous diriez qu'il fait quelle température à l'étage ?
5: 33, 34, là. Les gens ont compris qu'il fait vite chaud maintenant et que c'est compliqué de réguler la température. Et il y a quand même pas mal de personnes qui appellent un peu en panique, parce que des chambres qui sont sous les toits, donc des températures qui montent super vite. Et c'est impossible de dormir, impossible de faire quoi que ce soit, parce que dormir sous 30 degrés, c'est juste pas possible.
3: Et pourtant, la maison où il travaille a été construite il y a seulement 5 ans. Impossible alors d'imaginer que les températures monteraient si vite dans la région. Résultat, dans les bureaux d'Aéry, entreprise d'installation de climatisation, le gérant Enguerrand Valla croule sous les demandes.
8: La boîte mail est pleine, le téléphone n'arrête pas de sonner.
3: Et le planning de ses 14 employés est déjà bien rempli.
8: Juin, c'est fichu. Juillet, ça va être la même chose. Il nous reste quelques trous, mais là, ça va vraiment être compliqué.
7: Qu'est-ce que vous conseillez, du coup, aux clients ?
8: Dès qu'on peut anticiper, c'est pas plus mal. Les gens ont chaud. On va pas pouvoir leur fournir de système de climatisation avant la rentrée, mais au moins, ils seront équipés pour l'été prochain.
3: Face à cette recrudescence de demandes, ils prévoient déjà de recruter de nouveaux techniciens d'ici la rentrée.
23: Et alors, il y a des maires qui décident ou qui réfléchissent, comme à Tours, pas en ce moment, à installer des barrières près des cours d'eau, là où des baigneurs imprudents se jettent à l'eau avec la chaleur. Ça a encore tourné au drame hier à Cergy, où un jeune de 19 ans est mort en nageant dans l'Oise, dans un endroit interdit à la baignade et donc évidemment pas surveillé. Le narcotrafic continue de tuer. Voilà ce que dit la maire de Nantes au lendemain d'une nouvelle fusillade mortelle dans sa ville. La troisième en seulement un mois, cette fois dans le quartier de la Halvex. C'est un jeune d'une vingtaine d'années qui a été tué de deux balles dans la tête. Et une autre fusillade mortelle a fait un mort et trois blessés dans la soirée à Grenoble. Pierre Bazin du service police-justice à RMC en direct ce matin. Ça s'est passé près d'un point de deal dans le quartier du Mistral.
9: Oui, il est environ 21h30 hier lorsqu'une voiture se présente devant un petit groupe de personnes installées face au local d'un club de foot du quartier Mistral. À bord, l'un des passagers ouvre le feu et touche quatre personnes. L'une d'elles est tuée sur le coup, une autre est transportée dans un état grave. Pour William Maury, délégué Alliance Police, beaucoup d'éléments laissent à penser qu'il s'agit d'un crime sur fond de trafic de stupéfiants.
26: Au vu du quartier, au vu de la manière d'opérer et au vu des personnes ciblées, on est certainement sur un règlement de compte ou sur un coup de pression sur la cité Mistral aujourd'hui, parce que c'est une cité à Grenoble qui est connue, reconnue comme un haut lieu du trafic de stupéfiants. Une des personnes ciblées serait de la famille très très proche de narcobandits qui ont habité cette cité-là. Là, c'est toute la France qui est touchée, de Grenoble à Marseille, de Marseille à Nantes. Il n'y a plus une ville aujourd'hui qui échappe à ça.
9: Sur les réseaux sociaux, une vidéo de revendication filmée dans une voiture montrant un homme qui ouvre le feu à plusieurs reprises devant des immeubles circule depuis hier. À cette heure, elle est en cours d'authentification par les enquêteurs.
23: C'est le 7 juillet qu'on connaîtra le jugement au procès de l'ancien animateur périscolaire qui a été jugé hier à Paris pour des agressions sexuelles sur 9 enfants et 2 collègues dans une école maternelle du 11e arrondissement. Une peine de 3 ans de prison dont un enferme, mais sous bracelet électronique a été requise lors de ce procès qui était le premier à se dérouler en public de ce scandale du périscolaire à Paris. Et c'est d'ailleurs dans ce contexte que le gouvernement va présenter ce matin en Conseil des ministres son projet de loi sur la protection de l'enfance. Sonia Gobry, du service politique à RMC, le Premier ministre Sébastien Lecornu dit que trop de parents, d'éducateurs ou d'élus alertent depuis trop longtemps. Sous-entendu, il faut changer de braquet en la matière.
27: Oui, le texte a été renforcé à la lumière du scandale dans le périscolaire parisien. Le gouvernement veut systématiser les contrôles d'antécédents judiciaires pour tous les adultes au contact d'enfants, tous professionnels et bénévoles dans les clubs sportifs, les écoles, les crèches ou encore dans les foyers. Les parents violents sont aussi dans le viseur de ce texte avec la création d'une ordonnance de sûreté. Elle permettra au procureur de prendre une mesure d'éloignement dans des délais très rapides sans attendre une mise en examen. Concernant l'aide sociale à l'enfance, le gouvernement veut privilégier les placements déplacements dans l'entourage familial, grands-parents, oncles, tantes, plutôt qu'en foyer. Et quand le retour de l'enfant n'est plus possible chez les parents, l'exécutif veut accélérer la procédure d'adoption.
23: Tiens, je vous signale que depuis quelques minutes, vous pouvez faire votre demande d'indemnité gros rouleur, comme on l'appelle, de 100 euros qui a été mise en place par le gouvernement face à la flambée des prix des carburants. Ça se passe sur le site des impôts. Si vous faites partie des 3 millions de Français qui sont éligibles. Comme promis, des nouvelles du Paris Saint-Germain ce matin. Sachez que Dembélé et Hakimi s'entraînent normalement à 3 jours maintenant de la finale de Ligue des Champions contre Arsenal. Ce sera samedi à Budapest. Finale que les Parisiens vont jouer avec leur maillot bleu et rouge, le maillot domicile.
27: Il y a les
23: On l'a appris dans la soirée. Diane Carlotti, vous êtes rendue donc à la boutique du Paris Saint-Germain où les supporters viennent s'équiper et même faire floquer leur maillot.
27: Il y a les incontournables.
2: Dembélé.
10: Vara.
11: Ousmane Dembélé.
27: Mais pas seulement.
12: J'ai floqué Safonov.
27: Victor espère se démarquer des autres supporters.
12: Désiré Doué et Dembélé, ils sont trop populaires. Dembélé, il y a trop de maillots. Au moins, il y a pas trop de doublons.
27: Sous l'ère Enrique, où l'équipe est au service du collectif, plus question d'idolâtrer un joueur. Et ça se ressent sur la vente des maillots. Emmanuel Rognon, responsable des achats du PSG.
13: On est sur quelque chose de beaucoup plus régulier, en fait, en termes de vente. Et beaucoup plus large en termes de nombre de joueurs vendus. Il y a un véritable engouement, quel que soit le poste des joueurs. Voilà, ils ont chacun leur personnalité, chacun leur moment. Pour nous, c'est l'idéal.
27: À chacun son flocage, donc, pour soutenir les joueurs au fil de la saison et des performances, Robin a choisi le numéro 14 de Désiré Doué.
15: Ça fait plaisir. On peut voir des Désiré Doué, des Guevara, des Mayulu, des Pacho, alors qu'à l'époque, il y avait quand même beaucoup plus d'Mbappé et d'Ibrahimovic.
27: Depuis 2018, le PSG vend chaque saison plus d'un million de maillots, un chiffre qui pourrait gonfler encore cette année si les Parisiens remportent la Ligue des Champions.
23: Et puis, c'est le début du deuxième tour à Roland Garros aujourd'hui avec 3 Français sur les courts. Duel tricolore entre Hugo Humbert et Quentin Alice. On en aura au moins un au troisième tour. Et ce sera pas facile pour Valentin Royer face à Novak Djokovic. Les premiers coups de raquette à 11h. On vit ça sur RMC et notre radio digitale RMC 100% terre battue.
0: C'était le journal de Quentin Vinet. C'est l'heure de l'économie avec Emmanuel Le Chypre.
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0: Bonjour Emmanuel.
16: Bonjour.
0: L'encadrement des loyers, c'est un dispositif qui va prendre fin sans doute en novembre et le bilan est franchement mitigé.
16: Alors l'encadrement des loyers, il est aujourd'hui en vigueur dans plus de 70 villes, dont les plus grandes, hein, Paris, Lyon, Lille, Bordeaux. La fin de cette expérience est programmée pour le 25 novembre 2026 et son avenir dépendra notamment du bilan qu'on peut en tirer, bilan qu'esquisse l'Institut des politiques publiques dans un rapport qui vient d'être remis au ministre du Logement. Et ce rapport, effectivement, il est mitigé. Alors d'abord, est-ce que le dispositif a vraiment permis de limiter la hausse des loyers ? Les experts nous disent oui, un peu. 500 euros d'économie par an en province, 800 à Paris en moyenne. Ça fait entre 2 et 4% des loyers les premières années. Donc oui, petit effet sur la baisse des loyers. Sauf que ce dispositif a en partie raté sa cible, puisqu'il a certes profité à des ménages modestes, notamment en Seine-Saint-Denis, mais il a aussi beaucoup profité aux ménages aisés déjà installés. Et puis, en ces temps de disette budgétaire, c'est un dispositif qui a généré des pertes de recettes fiscales pour l'État.
0: Donc il y a la question du prix des loyers, mais il y a aussi la question de l'effet sur les offres de loyers.
16: Ben oui, la question c'était, est-ce que finalement, si on encadre les loyers, il y aura toujours des Français qui voudront investir dans la pierre pour louer et en gros...
0: Est-ce qu'il y aura toujours des logements à louer, quoi ?
16: Exactement. Et ben là, les auteurs évoquent des effets négatifs à long terme sur l'offre et la qualité des logements locatifs. Plusieurs villes ont vu diminuer le nombre d'annonces disponibles. Les propriétaires investissent moins dans l'entretien. La rotation des logements ralentit, ce qui pénalise en priorité les ménages les plus modestes et les nouveaux entrants sur le marché. Il n'y a que Paris qui a enregistré une progression des offres de logements, mais ça c'est en raison des dynamiques particulières liées à la période post-Covid. Hein. Beaucoup de foyers ont décidé de quitter Paris.
0: Beaucoup de familles ont quitté.
16: Voilà, ce qui a remis sur le marché pas mal de logements. Donc, finalement, il s'est passé
0: en tout
16: à
0: cas,
16: peu
0: ça
16: près
0: n'a pas eu l'effet.
16: C'est passé avant. Petit effet sur les loyers et puis effet négatif sur l'offre de logement.
0: Et puis les chiffres du jour, comme tous les jours.
16: Alors, le gazole, on est à 2,12 €. La baisse amorcée depuis le 20 mai marque quand même une petite pause.
0: Ça stagne.
16: Sur le samplon 95, ça stagne aussi, mais là, dans l'autre sens, sur des plafonds historiques. Le pétrole, $98 le baril. On reste quand même sous les $100 depuis ce week-end. Et puis, pareil pour le gaz, hein, 47 € le mégawattheure. On est stable depuis ce week-end autour de ce qui est le chiffre de la moyenne du mois de mai.
0: Merci Emmanuel, 8h12. I'm
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0: Restez bien avec nous sur RMC. Dans un instant, on va se détendre avec Arnaud Demanche. À 8h30, il y aura le face-à-face. Mon invité, c'est le ministre de l'économie, Roland Lescure. Ça y est, depuis 12 minutes, tiens, le guichet pour la demande des aides gros rouleurs est ouvert. Est-ce que ça marche? Combien de personnes sont vraiment éligibles? Et puis, Roland Lescure, il continue de dire que l'économie française résiste malgré un certain nombre de signaux. Est-ce qu'il peut encore dire ça ce matin? Je lui pose la question. Ce sera sur RMC et BFM TV à 8h30. Juste après, comme tous les matins, pour notre plus grand bonheur, il y aura face à Canteloup, Nicolas Canteloup qui est en direct tous les jours à 8h50 sur RMC. A tout de suite.
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15: Il est 8h16. Arnaud de Manche est avec nous. Salut Arnaud.
16: Bonjour Apolline Matin et bonjour l'équipe d'Apolline Matin. Tout le monde va bien?
15: Oui.
16: Vous n'avez pas trop chaud ce matin?
15: Je cuis,
16: je fonds, il fait chaud, c'est horrible. Et comme à chaque canicule, on a les bons conseils du gouvernement.
17: Alerte canicule, pensez à bien vous hydrater. Pour cela, buvez de l'eau.
16: Oh bah merci du conseil le gouvernement.
17: Et attention, évitez également de rester sans chapeau à midi en plein soleil avec une doudoune. Pensez à éteindre le chauffage et n'écoutez pas trop de Zouk Caliente.
16: Oh, j'ai chaud. Oh, j'ai chaud. Victor, faisons l'amour ce soir.
18: Je peux dire non?
16: Tout le monde dans le noir. Il fait trop chaud.
17: Tu peux dire non. T'as intérêt à dire non, même.
16: Pensez, parce qu'il fait trop chaud. Pensez à prendre bien ça, soin des personnes âgées. Mais alors, faites-le subtilement. Parce que moi, j'ai appelé à la maison. J'ai dit, allô, maman, ça va? Vous tenez le coup? Vous avez pensé à vous hydrater? Dis donc, je te remercie. On n'est pas si vieux. Et là, ça part en débat et ça n'en finit pas.
15: Je vous
16: demande juste si vous avez trouvé un endroit frais. Et toi, t'as trouvé un vrai travail? Ton frère, il bosse au Crédit Agricole. Bon, ils n'ont pas l'air d'être assommés par la chaleur non plus. Quoi.
15: C'est une situation, ça, humoriste. Alors, je garde des sceaux. Gérald Darmanin veut stopper l'immigration légale pendant 3 ans.
17: Oui, comme ça, l'administration française aura enfin le temps de traiter les dossiers de 2019, voire de 2020. Et pour fêter ça, Gérald Darmanin va commander une pizza. Alors, voyons voir. Votre livreur arrivera à 20h37. Eh ben, c'est parfait. Le 28 mai. Ah merde. 2031. Ah non, ça va pas du tout. Ouvrez les frontières. On s'en sort pas. Plus d'immigration pendant 3 ans. Voilà. Qu'est-ce qu'ils vont raconter sur Europe 1?
19: Bonjour et très heureux de vous retrouver pour ces 3 heures d'émission. 3 heures. Eh oui, 3 heures. 180 minutes, hein. Voilà. Qu'est-ce que je voulais dire, moi? Il n'y a plus d'immigrés. Et l'émission va durer 3 heures. Et après, alors après, demain, il y aura l'émission de demain. Ne la loupez pas, elle va durer 3 heures aussi. Et on parlera de... pas d'immigrés, déjà. Et allez, l'émission est déjà finie. C'est déjà fini. Laurence Ferrari, c'est à vous. Oh non, c'est à vous. Non, c'est à vous. Les dames d'abord. Et moi, ça m'arrange pas, mon émission, elle dure 2 heures.
17: Oui, bah, la mienne, elle dure 3 heures.
19: Pareil au RN, ils doivent paniquer, Jean-Philippe Tanguy et Sébastien Chenu. Ils ont dû avaler de travers. Tanguy et Chenu, vous voyez, c'est les deux figures les plus emblématiques sur le RN, à part Marine et Jordan. C'est un duo rigolo, quoi. C'est un peu comme une sitcom, c'est moi Chenu.
4: C'est moi Tanguy.
19: C'est moi le grand.
4: Et moi le petit.
19: C'est moi Chenu.
4: C'est moi Tanguy. Et nous sommes du même avis. Salut Chenu.
19: Salut Tanguy.
4: Dis donc Chenu, est-ce que t'as vu que Darmanin propose de supprimer l'immigration légale pendant 3 ans?
19: 3 ans? Non mais alors là, mais vraiment, mais c'est n'importe quoi. Mais on va parler de quoi aux Français? De notre programme économique?
4: Sinon, on pourrait leur parler de notre programme de politique internationale, il est super bien. Sinon, on pourrait parler d'écologie, on est crédible là-dessus.
19: Bon, bah, c'est un peu chiant, les gens qui rigolent, vraiment, c'est pas au niveau. Pas au niveau.
15: Vous nous refaites le petit jingle, c'est moi.
19: Et moi, Chenu. Ah, alors, réécoutez-le en podcast.
15: Oh, il est trop beau, il est
19: très,
15: trop beau.
19: Très dur à faire la
15: très,
19: première
15: très
19: fois.
15: Beau, c'était magnifique. M6 a publié un communiqué car l'émission de Julien Courbet aurait retrouvé une trace de Xavier Dupont de Ligonnès, il serait vivant.
19: Oui, alors vraiment, c'est dommage que ce soit M6 chez Julien Courbet, parce que quitte à annoncer qu'on l'a retrouvé, autant le mettre en valeur, voyez, en prime time sur TF1, il l'aurait mis dans Mask Singer, dans un costume de pamplemousse, avec des indices.
8: Au jeu des 7 familles, je ne suis pas très très bon. J'ai 2 passions, le terrassement et le catholicisme.
19: Et après, on aurait écouté la chanson. Belle, c'est un mot qu'on dirait inventé pour eux. Belle.
8: Ah, mais j'ai reconnu. Oui, Chantal là-dessous, vous l'avez. Mais oui, c'est Patrick Bruel. Ah non, je confonds. C'est l'autre psychopathe. C'est Xavier Dupont de Ligonnès. Xavier, allez, enlève ton masque de pamplemousse. Et il l'enlève. Et hey, salut Chantal.
19: Salut, ça fait plaisir de te voir Chantal. Tu sais qu'on est un peu cousins, parce que ma famille aussi, elle est là-dessous.
15: Oh,
19: c'est formidable. Oh. Allez.
11: Demandez pourquoi Chantal.
19: À demain, pourquoi Chantal là-dessous. Et ben voilà.
15: C'est exceptionnel.
19: Allez, à demain.
15: À demain. Il est 8h20 sur RMC, c'est l'heure de vous faire gagner. Et c'est Thomas qui va gagner. Bonjour Thomas.
18: Bonjour Apolline.
15: Thomas, vous avez été sélectionné, donc vous êtes, au moment où on se parle déjà, le gagnant du jour. Alors attention, je change de micro, et là c'est mon moment un peu roue de la fortune, on peut le dire Thomas.
18: C'est ça.
15: Thomas, vous avez été sélectionné et j'ai devant moi un panneau où il reste 8 noms parmi les 26 joueurs, 8 noms. Il y a Samba, Gusto, Digne, il y a Cherki, il y a Mbappé quand même qui reste, il y a Mateta, il y a Konaté. Est-ce que vous avez choisi? Parce qu'attention, derrière chacun de ces joueurs, il y a un cadeau. Et il y a jusqu'à 10 000 euros ou une PAC Coupe du Monde. Alors, je vous écoute.
18: Alors, moi j'ai choisi Mbappé.
15: Oh là là là là! Il restait, voilà, il vous attendait. Alors attendez, parce que évidemment au moment où je vous dis ça, j'arrive pas à l'ouvrir. On y va. Alors on a choisi Mbappé, on va voir si vous porte bonheur. Oh là là, je suis en panique. C'est le pack Coupe du Monde. Bon, c'est déjà très bien.
19: Ah oui.
15: C'est le pack Coupe du Monde. Vous avez, attention, un vidéoprojecteur Samsung. Vous avez un maillot officiel de l'équipe de France. Vous avez le ballon officiel de la Coupe de France. Vous avez la boîte Lego. Alors ça, évidemment, pense que Emmanuel Lechypre aimerait venir le faire, le Lego, chez vous. Parce qu'il a une passion pour les Lego. Félicitations Thomas.
18: Ben, merci beaucoup.
15: Thomas, vous faites quoi dans la vie?
18: Je suis chauffeur poids lourd.
15: Et vous êtes sur les routes là?
18: Ouais.
15: Bon bah écoutez, félicitations. Gardez quand même votre calme au volant, mais on vous félicite, c'est magnifique. Vous avez gagné le pack Coupe du Monde. Félicitations. Merci. 8h22 sur RMC. Eh bien, c'est le moment de vous réinscrire parce qu'il en reste. Il reste 7 joueurs. Et derrière ces joueurs, il y a 10 000 euros cachés et les packs Coupe du Monde. Comme Thomas, vous pouvez gagner. Vous envoyez tout de suite liste au 732-16. Liste au 732-16. Bonne chance à tous. Moi, je passe sans transition à la politique. Pas sûr qu'il donne tellement de chèques de 10 000 euros à grand monde. Le ministre de l'économie est mon invité, Roland Lescure. Mais depuis 22 minutes maintenant, puisqu'il est 8h22, le guichet pour les aides gros rouleurs est ouvert. Combien de personnes sont vraiment éligibles et combien de personnes vont le demander? Et puis Roland Lescure, il continue à dire que l'économie française résiste. Les indicateurs pourtant disent plutôt le contraire. Je lui pose la question dans un instant à Roland Lescure sur les prix du carburant, sur l'inflation, sur la croissance. Réponse donc dans un instant. À tout de suite.
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3: 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Il est 8h24.
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5: 24 degrés tôt ce matin à Nice, voilà la température. Il va faire jusqu'à 39 degrés cet après-midi à La Rochelle. Pour la quatrième journée d'affilée, en fait, on va encore battre ou égaler les records de chaleur. Plus de 400 encore hier, jusqu'à 15 degrés de plus que les normales de saison à Brest. Il y a un premier plan d'urgence face à la chaleur qui a été déclenché dans la ville de Bordeaux. Conséquence de la chaleur, c'est la ruée sur les climatiseurs et les ventilateurs. D'après des infos qu'on a recueillies à RMC, les devis pour en faire installer une clim en hausse de 60% par rapport au début du mois chez Engie, un des acteurs du secteur. Et il y a encore eu des noyades mortelles hier, au moins deux dans la Manche et dans l'Oise, où un jeune de 19 ans est mort en se baignant dans une zone qui était interdite à la baignade et donc pas surveillée. Deux fusillades mortelles encore hier à Grenoble et à Nantes. Deux morts dans ces deux villes. À Nantes, c'est un jeune d'une vingtaine d'années, selon le journal Ouest France, qui a été abattu de deux balles dans la tête dans le quartier de la Halvec. C'est le troisième mort en moins d'un mois sur fond de narcotrafic qui continue de tuer, déplore la mère Johanna Roland. Et à Grenoble, le bilan est d'un mort et trois blessés. Fusillade qui a éclaté devant le local du club de foot du quartier de Mistral, près d'un point de deal. Le résultat de la soirée en football, c'est le match nul 0-0 entre Saint-Etienne et Nice dans le match de aller du barrage entre Ligue 1 et Ligue 2, match retour vendredi à Nice. Le début aussi tient du deuxième tour à Roland-Garros. Aujourd'hui, vous le vivez sur RMC avec trois Français sur les courts, duel tricolore entre Hugo Humbert et Quentin Alice. Ce ne sera pas facile pour Valentin Royer face à Novak Djokovic, tous ces matchs sur notre appli hein, digital RMC 100% en terre battue. Et puis je vous signale aussi que c'est la reprise de l'entraînement ce mercredi pour les rugbymen de Bordeaux qui ont fêté jusqu'à hier leur deuxième titre européen acquis samedi dernier. Ils ont prolongé les festivités d'une du Pilat. Ils vont devoir se remettre dans le bain du top 14.
3: C'était le rappel des titres de Quentin Vinet. Dans un instant, mon invité c'est Roland Lescure, le ministre de l'économie. La semaine dernière, il disait que l'économie française résiste. Est-ce qu'il peut vraiment dire ça et sur quels critères? Je lui pose la question dans un instant.
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3: C'est BFM TV. Bonjour Roland Lescure.
0: Bonjour.
3: Merci de répondre à mes questions et elles sont nombreuses ce matin parce que vous êtes le ministre de l'économie, des finances, de la souveraineté industrielle, énergétique et numérique de France. Et sur tous ces points-là, il y a beaucoup, beaucoup de questions à poser. L'aide gros rouleur, on y reviendra, le guichet est ouvert depuis 29 minutes maintenant.
0: J'ai vérifié.
3: Vous avez vérifié, vous
0: bien
3: nous le dites dans un instant. Mais il y a quand même une phrase qui me frappe. Vous avez dit la semaine dernière, l'économie française résiste. Est-ce que vous le pensez vraiment ou est-ce que vous le dites pour qu'on vous croit ou pour qu'on se fasse plaisir ou pour qu'on panique pas?
0: Non, mais c'est une bonne question parce que je suis pas là ni pour faire le marchand de bonheur, donc vendre du rêve, ni pour être un prophète de malheur. Et il y en a un paquet ces temps-ci. Moi, je fonde mes analyses et du coup mes expressions publiques sur des faits. Parce que je pense que c'est mon rôle aujourd'hui de dire la vérité, qu'elle soit bonne ou pas bonne à dire. Aujourd'hui, la réalité, c'est que l'économie française a marqué une pause au premier trimestre, croissance à zéro, avec un certain nombre de facteurs exceptionnels. Il a fait chaud aussi cet hiver, pas seulement maintenant. Donc il y a eu moins de consommation d'énergie, ça devrait rebondir un peu. On a moins exporté d'Airbus que d'habitude, ça devrait rebondir un peu. Donc on est dans une économie qui résiste, qui évidemment affronte des vents de face, faut pas se leurrer, le pétrole qui monte, qui du coup monte à la pompe avec l'essence qui affecte le pouvoir d'achat des Français.
3: Oui, bien évidemment.
0: Mais on est mieux protégé, moins exposé que la moyenne de nos pairs. Quand je me compare à l'Allemagne, à l'Italie et autres, on a une inflation inférieure. L'inflation, c'est 2,2% en France, c'est 3% et en Europe, c'est 3,5% en Espagne, malgré des milliards dépensés pour faire baisser le prix de l'essence à la pompe. On est juste mieux protégé et ça veut dire qu'on résiste. Donc on va évidemment suivre les détails, l'information statistique au fur et à mesure qu'elle se rend publique, mais moi, je souhaite pas vraiment crier au loup. Aujourd'hui, on résiste. J'allais dire, c'est tant mieux.
3: Mais vous n'êtes pas dans le déni.
0: Non, mais c'est
3: parce que quand on regarde, effectivement, vous le dites, la croissance, elle est à zéro. L'inflation repart. Alors certes, vous le dites, elle n'est pas forcément encore aussi haute que nos voisins, mais quand on écoute ce que vous appelez ou traitez de prophète de malheur, comme par exemple Michel-Édouard Leclerc, lui, il regarde les prix dans les rayons et il dit on va être à 3 ou 4% en juillet.
0: Il fait son travail, faire baisser les prix, puisqu'il se présente souvent à raison comme... Alors là, le grand marchand du pouvoir d'achat, bah, qui fasse son travail et qui s'assure que les prix ne montent pas trop. Moi, je fais le mien.
3: Vous, vous faites le vôtre.
0: Ben, j'essaie,
3: vous estimez,
0: en tout cas, tous les jours.
3: Vous faites le vôtre. Il y a la question du chômage remonte. Il y a le record de défaillance d'entreprise. Tout ça, c'est pas des signaux qui vous inquiètent?
0: Si, et devant. Mais vraiment, j'essaie d'être factuel. Vous dites record de défaillance d'entreprise, 70 000 à la fin avril. Sur un an, on a créé 1 200 000 entreprises en France à la fin avril. On n'a jamais créé autant d'entreprises. On crée plus d'entreprises. Malheureusement, il y en a aussi plus qui défaille. Aujourd'hui, la prévision de croissance du gouvernement, c'est 0,9%. On était à 1, on l'a revu un peu à la baisse. Le consensus, donc les économistes privés, c'est 0,8. La Commission européenne, c'est 0,8. Le FMI, c'est 0,7. On est dans l'ordre de grandeur aujourd'hui de celles et ceux qui font leur travail aussi bien que possible de croissance.
3: Donc il y aura de la croissance. Ben, on ne va pas se retrouver avec une croissance à tonnes, voire une récession.
0: En tout cas, à ce stade, il n'y a rien qui va dans ce sens-là. Donc moi, je peux crier au loup, je peux appeler au malheur, je peux préparer la France à toutes les plaies du monde, ou fonder mon analyse et du coup mon expression publique sur des faits. Aujourd'hui, moi, je suis là pour dire la vérité, pas pour prévoir ni le meilleur ni le pire.
3: Alors, vous parliez à l'instant, je vous interroge sur Michel-Édouard Leclerc. Honnêtement, votre réaction, on sent que vous vous dites, bon, chacun son job, quoi.
0: Mais un peu, oui, parce que je pense que face à un choc, c'est un choc qui nous affecte, qui vient de l'extérieur. On n'est pas producteur de pétrole, on n'est pas exportateur, on est importateur. J'espère qu'on est capable de se serrer les coudes plutôt que de chercher des coupables. On a souvent tendance à faire ça. Et deux, que chacun, à son niveau, contribue à ce qu'on limite le choc.
3: Mais quand il dit 4% d'inflation en juillet, vous vous dites, c'est qu'il est en train de préparer de pouvoir gonfler ses marges?
0: Non, moi je vais vous dire une chose. Je préfère le Michel-Édouard Leclerc qui, hier, annonce 10 000 bornes électriques dans ses supermarchés qui vont permettre d'aider les Françaises et les Français à passer à l'électrique, que le Michel-Édouard Leclerc qui fait le statisticien économiste. Il y a beaucoup d'économistes en France. Emmanuel Chypre en est un, il est très talentueux. Voilà, chacun
3: son job. Vous préférez écouter Emmanuel Chypre que Michel-Édouard Leclerc?
0: Je préfère quand il plante des bornes de recharge plutôt que quand il
3: prend Roland Lescure, il y en a un autre qui a annoncé qu'il allait aider les Français, c'est Total, puisqu'on l'apprend à l'instant. Total va donc poursuivre son plafonnement des prix à la pompe pour le mois de juin. Merci.
0: Ben, en tout cas, là aussi, je pense qu'il contribue. Je pense que chacun, face à cette crise, on doit se demander qu'est-ce que je peux faire pour aider. Il est indéniable que Total va gagner beaucoup d'argent. Cette crise, ils produisent du pétrole. Ils payent des impôts au Nigeria, aux États-Unis, au Mexique et ailleurs. Ils raffinent du pétrole en France. Là aussi, ils vont gagner plus d'argent que d'habitude. eh ben, qu'il redonne une partie de cet argent via de la distribution, via un plafonnement des marges, j'allais dire, oui, enfin, c'est bienvenu, en tout cas. Je suis
3: vous n'avez même pas envie de dire merci, quoi. Vous trouvez que c'est normal,
0: en fait. C'est bienvenu. C'est bienvenu. Moi, je considère qu'ils font leur part du boulot. Ensuite, le débat de la fiscalité va évidemment se poser. On le posera dans le cadre du budget. J'espère qu'on aura l'occasion d'en parler aussi dans le cadre de cet entretien. Mais en attendant, le fait qu'on ait une entreprise qui a plutôt tendance à bénéficier de cette crise, qui redonne une partie de ses profits aux Françaises et aux Français, c'est bienvenu.
3: Est-ce que vous pourriez demander à Total fromage et dessert? C'est-à-dire à la fois plafonner les prix à la pompe, comme ils le font, et en effet d'avoir une sorte de contribution exceptionnelle parce qu'il va falloir trouver des milliards supplémentaires et qu'ils ont fait des profits supplémentaires.
0: Alors on l'a fait en 2022. Après, là encore, je veux pas être un marchand de bonheur, c'est pas ça qui va remplir les caisses. Ça peut éventuellement, sera l'objet du débat parlementaire, faire l'objet d'un débat parlementaire.
3: Vous, à titre personnel, vous n'y êtes pas opposé, on l'entend ce matin.
0: Je ne suis pas opposé, mais attention, le Premier ministre a été très clair, on ne sortira pas du déficit public par la hausse des impôts. Et donc nous souhaitons déposer un budget dans lequel il n'y aura pas de hausse d'impôts.
3: Oui, ensuite, moi, je me demande toujours si le diable ne se niche pas dans les détails,
0: toujours,
3: dans
0: évidemment.
3: Les petites astérisques ou dans les mots
0: éclairer.
3: Qui ne sont pas prononcés. Il y a deux choses dans ce que vous dites. Vous dites, on s'est engagé à ce qu'il n'y ait pas de hausse d'impôts. Moi, je vous demande si la phrase s'arrête à pas de hausse d'impôts, point, ou si c'est pas de hausse d'impôts pour les particuliers.
0: Non, dans le budget.
3: C'est-à-dire, est-ce qu'il pourrait y avoir des hausses d'impôts pour les entreprises?
0: Le diable, si je peux dire, il se loge. Ils vont pas aimer que je dise ça comme ça, mais je vais le dire quand même. Le diable, il se loge au Parlement. C'est-à-dire que nous, on va déposer un budget dans lequel il y aura pas de hausse d'impôts, particulier entreprise. Ensuite, le débat parlementaire aura lieu. Et il faudra, parce que ça, j'en suis convaincu, s'assurer qu'en 2027, on réduise le déficit
3: dire,
0: public.
3: En fait, y a, parce que, donc, le deuxième astérix, c'est on déposera un budget
0: bien
3: dans
0: sûr.
3: Lequel il n'y a pas de hausse d'impôts. Sauf que vous savez bien que dans le cadre actuel de l'Assemblée nationale, le budget tel que vous le déposerez ne sera pas le même que
0: c'est
3: le budget
0: tel
3: qu'il sera adopté. C'est jamais le cas, mais j'ai envie de dire encore moins cette fois-ci. Donc vous pourrez dire, ah ben non, nous, on n'a pas mis, on n'avait pas mis de hausse d'impôts.
0: Moi, je suis pas là pour me laver les mains. Moi, je suis là pour dire.
3: Mais il y a un peu de ça.
0: Non, on entre en mêlée, si je puis dire, avec une mise de jeu qui est celle à laquelle on croit. Et donc un déficit qui sera en réduction, je l'espère.
3: Mais vous savez aussi qu'il y en a besoin. Vous savez qu'il va falloir.
0: Non mais voyez, c'est là. Ça c'est. Je comprends pourquoi vous dites ça parce qu'en général,
3: savez,
0: ça fait 40 ans qu'on a du
3: là,
0: mal
3: les calculs
0: à
3: sont
0: y
3: pas
0: échapper.
3: Vous,
0: mais c'est pas une fatalité la hausse d'impôts. En revanche, ce qui est clair, c'est que pour y échapper, donc pour l'éviter, il faut que tout le monde fasse des efforts. Et je vois bien déjà dans le débat parlementaire, les sénateurs, on a des élections sénatoriales en septembre, qui nous disent on touche pas aux collectivités locales. Un certain nombre de défenseurs du modèle social à la française qui malheureusement visent plutôt in fine à l'enterrer qu'à le sauver, qui disent faut pas toucher aux dépenses de santé. Tout le monde qui se jette sur l'État en disant l'État doit faire des économies. L'État est aujourd'hui celui qui fait le plus d'efforts depuis 10 ans.
3: Alors je vais vous poser la question
0: donc,
3: différemment.
0: Tout le monde fasse des efforts.
3: Roland Lescure, vous opposerez-vous à une surtaxation de Total?
0: Non, ce débat aura lieu, on verra d'ici là.
3: Et vous ne vous y opposerez pas.
0: D'ici là, on aura une estimation de l'impact de cette crise sur les revenus des entreprises, et notamment de Total, qui aura publié des résultats. Et donc ce débat aura lieu, moi je ne m'y opposerai pas. Mais à ce stade, penser que c'est la formule magique pour sortir de l'ornière fiscale dans laquelle la France est, c'est se mettre le doigt
3: et
0: dans
3: le. Et encore une question, Roland Lescure, sur ce budget, avant qu'on passe justement aux demandes d'aide et au prix de l'essence. Le montant de l'effort supplémentaire qu'il va falloir faire, est-ce que vous avez un ordre d'idée?
0: Non, on va faire ça en deux temps. D'abord, d'ici la fin du mois de juin, on mènera, et c'est le Premier ministre qui le présidera, ce qu'on appelle un comité d'alerte des finances publiques, qui évaluera la situation aussi précisément que possible pour 2026. Hein, on commence par exécuter 2026 de manière correcte. Et sur cette base-là, on sera capable de travailler cet été pour proposer un budget pour 2027. On était à 5,1 en 2025, on a fait mieux qu'attendu, on s'attendait à 5,7. On prévoit 5%, du déficit public. On prévoit 5% en 2026. Ça va pas être facile, du fait de la crise, des vents de face,
3: vous
0: etc.
3: Vous prévoyez, vous espérez, vous priez?
0: Les deux, les trois. Moi, je suis laïque, pas baptisé, donc plutôt les deux premiers. J'espère et je prévois. Mais il va falloir faire des efforts pour y arriver.
3: Mais vous 5%. Anticipez déjà que ce sera peut-être plus.
0: Ce sera. Non, on va tout faire pour y arriver parce que c'est essentiel, mais ça prendra sans doute des efforts supplémentaires. Et ensuite, il faudra aller au-delà. Est-ce qu'on ira à 4,5, 4,6, 4,4? On verra. Ça fait partie des discussions
3: qu'on aura cet été. Vous maintenez l'objectif de repasser sous les 5%?
0: Alors, 5% en 2026, et c'est essentiel, c'est même presque plus important que tout, 3% en 2029.
3: Cet objectif, cette deadline, cette trajectoire, vous la maintenez ce matin, Roland
0: Lescure? Il est maintenu. Je vais vous dire une chose, les élections présidentielles arrivent, ça se sent. Et ben, j'espère que tous les candidats seront interrogés, comme vous les aurez face à vous, sur cet objectif. Parce que on fait pas ça pour faire plaisir à qui que ce soit. On fait ça pour stabiliser la dette publique de la France. Il est temps qu'on s'y mette.
3: Roland Lescure, ça fait 30, il est 8h39. Ça fait 39 minutes que le guichet de demande des aides a ouvert. Combien de Français sont concernés? Est-ce que vous vous attendez à ce que tout le monde, tous ceux qui peuvent y avoir droit, la demande?
0: Oui, alors en partie grâce à vous, c'est-à-dire qu'il faut faire de la communication sur ce dispositif. Hier soir, j'ai signé le décret qui double l'aide, donc on passe de 50 à 100 euros. On l'avait annoncé la semaine dernière, c'est disponible depuis hier. Le guichet a ouvert, vous l'avez dit, à 8h. J'ai été vérifié, comme sans doute un certain nombre d'entre nous, ça fonctionne. On s'attendait à un afflux de demandes, on l'aura sans doute, mais ça fonctionne. Donc vous avez, il faut avoir votre carte grise, votre avis d'impôt. Vous allez sur le site, vous cliquez aide au carburant, c'est le premier site qui arrive sur les modèles de recherche qu'on connaît. Vous devez entrer votre numéro fiscal, vous devez entrer votre numéro de carte grise, votre plaque d'immatriculation, une déclaration sur l'honneur. On fait confiance sur le fait que vous faites plus
3: de 8000. On fait confiance, mais on contrôle derrière.
0: On aura sans doute des contrôles.
3: Ces petits tickets pendant 5 ans. Hein.
0: Non,
3: mais c'est important que tout le monde le sache.
0: Oui, mais enfin, franchement, là encore, je crois à la responsabilité individuelle. On fait face à un choc. Quelqu'un qui ferait 15 km par an et qui dirait « je vais aller chercher l'aide kilométrique », franchement, c'est pas au niveau. Donc oui, on contrôlera, mais on s'attend surtout à ce que les gens soient honnêtes et qui, effectivement, sur l'honneur, déclarent 8000 km par an au moins.
3: Ils toucheront l'argent quand? Si on remplit...
0: Dans les 10 jours.
3: Dans les 10 jours.
0: Donc dans les 10 jours qui suivent votre dépôt. Si vous déposez dans 10 jours, ce sera dans 20 jours.
3: Donc si on remplit son dossier aujourd'hui, qu'on est éligible, dans 10 jours...
0: Directement sur votre compte bancaire, par virement.
3: Roland Lescure, ça va durer combien de temps ce guichet? C'était 2 mois, c'est ça?
0: Alors, on l'ouvre pour 2 mois. Évidemment, si on sent qu'au bout de 2 mois, les 3 millions, vous me posez la question, 3 millions à peu près de Français qui ont accès, n'ont pas encore tous déclaré et qu'il faut prolonger, on le prolongera. L'idée, c'est
3: vous
0: de dire...
3: Vous ne vous interdisez pas de prolonger...
0: Le guichet.
3: Le guichet.
0: Pas de problème.
3: Roland Lescure, est-ce qu'on peut espérer une baisse du prix du carburant ou est-ce qu'il faut s'habituer à ce que l'essence soit chère?
0: Je pense qu'on a eu l'occasion de le dire, et le président de la République a tenu un événement hier important pour le symboliser. Il faut, j'allais dire, profiter de cette crise pour continuer à électrifier la France, parce que ces crises-là, en tout cas, elles se multiplient. On a eu l'Ukraine, on a aujourd'hui l'Iran, on en aura d'autres demain. Dépendre de production d'hydrocarbures qui viennent de l'étranger, c'est des menottes qui nous empêchent d'avancer. Il faut qu'on avance. On est aujourd'hui capable de produire l'électricité en France. On est capable de produire des pompes à chaleur. On est capable de produire des voitures électriques. Les Françaises et Français sont en train de prendre le virage. C'est le cas de le dire. On est à 30% de voitures électriques vendues. 5 voitures les mieux vendues électriques en France sont faites en Europe. La première, la R5, est faite en France. Il faut engager pleinement. Et je sens que tout le monde est prêt dans cette révolution. Pourquoi? Parce qu'effectivement, on est aujourd'hui à 2,15 sur le diesel, on est un peu au-dessus de 2 sur l'essence, on redescendra peut-être à 1,90, 1,80.
3: Mais pas
0: globalement,
3: les prix,
0: je ne pense pas, parce que cette dépendance aujourd'hui, on voit bien qu'elle nous coûte, parce que la prime géopolitique, le risque, il va pas disparaître du jour au lendemain, même si, ce que j'espère, on ouvre le détroit d'Hormuz dans les semaines qui viennent, ça prendra du temps avant que les...
3: Donc
0: super...
3: il faut s'y habituer, il faut en tirer les conséquences.
0: Il faut s'adapter. C'est pas s'y habituer au sens où on se ferait une raison. Et on dirait, tant pis, on va vivre avec. Non, dans les années 70, on a transformé la France en profondeur. Il faut qu'on fasse la même chose cette fois-ci. On y est prêt.
3: Vous disiez qu'hier, effectivement, tous les acteurs de l'électrification, les acteurs des pompes à chaleur, de tous ces métiers-là étaient rassemblés. Clim ou pas clim?
0: Clim, les pompes à chaleur, ça existe en 2 modèles.
3: On a l'impression qu'aujourd'hui, c'est presque devenu une question politique.

0: sont réversibles et donc permettent effectivement
1: de rafraîchir l'été.
0: Chaud en hiver et frais en été. Donc ça doit pas être un sujet.
1: En tout cas, la clim, pour vous, il faut pas s'y opposer.
0: Mais il faut pas surtout politiser tous les débats. On adore, on est un peuple politique. Mais il y a un moment, il y a des choses qu'il faut qu'on fasse parce que c'est le sens de l'histoire. Et aujourd'hui, ceux qui s'y opposent, parce qu'ils continuent à vouloir financer des États qui produisent du pétrole d'un côté, parce qu'ils ont des avis un peu idéologiques sur ce que les Français et les Françaises devraient faire ou ne devraient pas faire, franchement, c'est
1: notre réseau tient. Il n'y a pas de risque,
0: non,
1: soit de pénurie d'essence, soit de blackout.
0: J'ai échangé avec les principaux fournisseurs de notre réseau. RTE, c'est les grandes lignes haute tension. Enedis, c'est ce qui arrive chez vous. Évidemment, ça tient. Mais il va falloir investir. Là aussi, dans le plan d'électrification, il y a 100 milliards de chaque côté dans les 10 ans.
1: Mais ça tient. Et par ailleurs, question aussi sur quand même le carburant, il n'y a pas de risque de pénurie. Monsieur Pouyanné lui-même avait évoqué que si ça durait, on pouvait avoir un risque de pénurie.
0: Et j'ai échangé avec lui et je pense qu'il s'est rassuré, du coup il m'a rassuré. On suit ça de très près, évidemment. Mais à ce stade, ce que je peux vous dire, et je l'ai dit à chaque fois, ni prophète de malheur, ni marchand de bonheur, pour les 2 mois qui viennent, on est tranquille, à la fois sur diesel, essence, mais aussi le kérosène. Les départs en vacances vont bien se passer. Partez en vacances, vous pouvez rester en France si vous le souhaitez, mais les avions vont voler.
1: Roland Lescure, votre collègue à la justice, Gérald Darmanin, propose, je cite, un moratoire de 3 ans sur l'immigration légale, parce que notre pays est arrivé à la limite de ses capacités d'intégration et d'assimilation. Vous en pensez quoi, vous ?
0: Écoutez, d'abord, je pense que ce sujet est sérieux et qu'il ne se réglera pas avec des solutions apparemment simple, du type moratoire ou référendum. Ça fait 10 ans qu'on bosse sur ce sujet. Moi, j'ai toujours dit, et c'est le gouvernement qui vous parle aujourd'hui, que l'immigration légale, on doit la favoriser, que l'immigration illégale, on doit être très ferme. Moi, j'ai un souvenir de Gérald Darmanin qui disait « faut être gentil avec les gentils, méchant avec les méchants ». Ben, je suis d'accord avec le Gérald Darmanin qui disait ça. Là, j'ai l'impression
1: vous êtes
0: qu'avec
1: moins
0: sa
1: d'accord,
0: proposition,
1: vous êtes
0: il est méchant
1: d'accord.
0: avec les gentils.
1: Ah.
0: Ceux qui travaillent en France, ceux qui s'intègrent, ceux qui font qu'aujourd'hui, dans les hôpitaux, dans les usines, dans les EHPAD, font que la France continue à tourner, il faut les accueillir avec, je dirais, une certaine forme d'exigence vis-à-vis des valeurs de la France, vis-à-vis de notre capacité à nous intégrer. Mais c'est des gens qui participent à la France aujourd'hui, qu'il faut continuer à intégrer.
1: Donc vous seriez
0: l'immigration
1: moins,
0: illégale, c'est non.
1: Vous seriez moins Gérald Darmanin avec son moratoire de 3 ans sur l'immigration légale et plus Premier ministre espagnol qui veut légaliser tous ceux qui travaillent.
0: Non, moi je suis Premier ministre français, je suis Laurent Nunes.
1: Vous n'êtes pas encore Premier ministre, je crois, mais...
0: Non, mais ce que je veux dire, c'est que... Je ne souhaite pas l'être, mais quand vous me dites choisir entre l'un et l'autre,
1: oui.
0: Moi je choisis Sébastien Lecornu, je choisis Laurent Nunes, je choisis le gouvernement auquel appartient d'ailleurs
1: vous
0: Gérald
1: Darmanin.
0: Vous
1: choisissez Gabriel Attal aussi, j'imagine. Non, c'est lui votre candidat ou...
0: C'est le candidat naturel du parti auquel j'appartiens, j'ai déjà eu l'occasion de le dire. Mais sur l'immigration, aujourd'hui, nous on met en place des politiques qui sont à la fois extrêmement fermes sur l'illégal, c'est important, mais qui considèrent que l'immigration légale, l'immigration de travail, ça fait partie des chances de la France. Moi, j'ai été immigré moi-même au Canada, je pense que j'ai pu contribuer à un pays qui se développait. Je souhaite que les gens qui viennent en France pour choisir la France puissent aussi contribuer à son développement.
1: Donc le moratoire, c'est non. Merci beaucoup Roland Lescure d'avoir répondu à mes questions ce matin. Ministre de l'économie, des finances et de la souveraineté industrielle, vous continuez à le dire, la France résiste. Il est 8h47 sur RMC BFM TV. Dans un instant sur RMC, face à Canteloup, Nicolas Canteloup qui revient à sa façon sur l'actualité.
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11: Tous les jours, l'info revisité par Nicolas Canteloup. Roland Lescure, le ministre de l'économie, était mon invité ce matin. Arnaud Montebourg, vous vouliez réagir, bonjour.
12: Ah, salut là, Apolline.
11: Salut toi.
12: Hey. Chapeau la Malherbe, ça c'est une bosseuse. Hein, elle n'a pas le temps de traîner, d'aller voir les matchs à Roland. Du coup, c'est Roland qui vient à elle. Hein, voilà, voilà. Et oui, oui, parce que, tu sais, le gars Lescure, c'est un collègue, on a dirigé la même boîte, Bercy. Apo, avec toi aussi on est des collègues. Hein, aujourd'hui on bosse dans la même boutique, BFM, voilà. T'as vu comment je suis arrivé à BFM, moi, en star. Hein, carrément, avec mon émission à mon nom, Made in Montebourg. Alors, je vous expliquer, pourquoi qu'elle cartonne mon émission. C'est parce que c'est un concept totalement original. C'est un gars, Bibi, qui reçoit d'autres gars pour débattre avec eux. Hein, ouais. Et ça, ça fait la différence.
11: Ah bah c'est sûr, animateur télé, bon, donc pour vous, c'est nouveau.
12: Bah oui, tu vois, télévision, économie, miel, glace, amandes, tu vois. Je suis une sorte de touche à tout, tu vois. Une sorte de Bruel, mais sans les mains. Si je devais me résumer en une phrase, même si c'est difficile de me résumer en une phrase, tellement le spectre est large, tu vois. Cette phrase, c'est, en fait, c'est plus une maxime. C'est, et chaque matin, je me répète cette phrase. Je me dis, tu sais, Arnaud, c'est pas parce que t'es excellent nulle part que ça doit t'empêcher d'être à l'aise partout.
11: Oui, c'est une belle devise. C'est quoi votre solution là pour faire face à la crise pétrolière?
12: La solution, c'est faut être agile. Tu vois, agile, faut être comme un félin,
11: comme un chat.
12: Voilà, comme un chat dans une piscine, tu vois.
11: Ah, oui,
12: hein, comme un escargot au milieu des graviers, comme une tortue au galop dans les cailloux. Hein. Je te donne un exemple, une solution toute bête. Hein. Comme ça, au débeauté. Les Français se plaignent du formulaire de 127 pages que j'ai là, tu vois, à remplir pour toucher l'aide aux gros rouleurs. Mais les 127 pages, tu les plies en deux, voire en quatre, et ça te fait un éventail.
11: Ah, mais oui,
12: tu vois, et du coup, t'as plus besoin d'acheter une clim ou un ventilo made in China. Et avec ce que t'as économisé, tu remplis ton réservoir à bord, tu caves, tu vois. Hein, agile, je te dis, comme une baleine sur le sable, comme un scarabée sur le dos, comme un poisson dans l'arbre.
11: Ça fait rêver. Merci Arnaud Montebourg. Roland Lescure est toujours avec nous. Roland Lescure, malgré les mauvais chiffres qui s'accumulent, vous persistez à dire que l'économie française résiste.
13: Écoutez, il ne me faut pas sombrer dans la sinistrose. Moi, je reste positif. Je suis monsieur, c'est moins grave que si c'était pire.
11: C'est bon, ça.
13: Certes, c'est vrai que les chiffres à la pompe restent élevés, nous sommes d'accord. L'inflation bondit, les chiffres se creusent, les taux d'intérêt de la dette explosent et le chômage repart à la... le chômage repart à la hausse, mais les autres chiffres sont très bons. Hein, sont très bons grâce à l'action... Grâce à l'action du gouvernement, on observe une belle croissance des températures, une relance de la consommation de glace, que ce soit les Sunday Vanille, les Sunday Caramel, les Mr. Freeze, les glaces italiennes. Et d'après les chiffres de l'INSEE, j'en parlais d'ailleurs avec Manuel Le Chiffre, on est à plus 127% sur les glaces à trois boules. S'il connaît en chiffres et en glace, monsieur Le Chiffre, c'est un très bon expert, un très bon statisticien, c'est mieux qu'Emmanuel Edouard Leclerc. Attendez, il y a aussi les effets positifs de la canicule sur notre système de retraite. Hein, le système de retraite, on va parler avec toutes ces personnes âgées qui vont nous quitter. Tout ça, c'est très encourageant.
11: Non, c'est pas encourageant quand même que les seniors disparaissent. C'est la santé des seniors là dont on parle.
13: Mais écoutez, moi, je suis ministre, je suis pas ministre de la santé, je suis ministre de l'économie. Je vous parle d'économie. Mmh. Hein, l'activité repart à la hausse chez Roc Éclair, hein, chez les pompes funèbres en général. Les carnets de commandes des marbriers se remplissent. Le chiffre d'affaires des fleuristes s'envole. Sans parler des logements que ça libère et des droits de succession que ça rapporte. J'ai presque envie de vous dire vivement la prochaine crise que je puisse revenir vous annoncer plein de bonnes nouvelles.
11: Merci Roland Lescure. Sans plus attendre, on retrouve Thibaut Texer pour les titres de l'actualité. Bonjour Thibaut.
13: Et oui, ici Thibaut Texer, le journaliste à la voix tellement chaude qu'après chaque flash, il faut s'enduire les oreilles de Biafine. Allez, c'est parti pour les titres. Le ministère de l'économie précise que les joueurs français à Roland-Garros ne peuvent pas bénéficier de l'aide aux gros rouleurs. En effet, pour être éligible, un seul trajet domicile-travail n'est pas suffisant. Et puis, football. La mairie de Paris confirme qu'il n'y aura pas de parade sur les Champs-Élysées en cas de victoire du PSG en Ligue des Champions. En revanche, en cas de défaite du PSG, il y aura bien une parade, mais à Marseille. Et j'y serai.
11: Merci. Pour faire le point sur les prestations françaises à Roland-Garros, justement, on retrouve tout de suite Yannick Noah. Bonjour Yannick.
6: Salut Apo, ça va? J'adore être à côté de mon brother Laurent Neumann. Ouais, on a le même âge avec Lolo. On a fait Woodstock ensemble. On était sous une tente avec Maxime Le Forestier, Michel Jonas. Oh, tu l'aurais vu, ça lui allait tellement bien les dreadlocks. Je le revois encore, il fumait des joints gros comme des cônes de chantier. Ouais. Il planait à 15 000, mon Lolo, tu sais. Tu sais, à Pau, que Laurent Neumann, il a visité tout Katmandou sans bouger de son coussin. Ah, c'était chouette. Attends, pardon, excuse-moi. Apolline, je me mets à l'aise.
11: Ouais, les pieds sur la table. Ouais. Ouais,
6: tu sais, pour le face-à-face, tu devrais enlever tes chaussures, Apolline.
11: Ouais. C'est vrai, j'ai jamais...
6: Ben ouais, c'est non. Comme ça qu'on semble mieux connecté à la Terre. Qu'elle soit battue ou pas.
11: C'est sympa, c'est une bonne idée. Sinon, bon, parlez-moi quand même des performances françaises à Roland-Garros, Yannick Noah.
6: Tu sais, Apo, quand t'es français et que tu joues à Roland, à la maison, t'as la pression. Du coup, je pense qu'avant les matchs, faut savoir se reconnecter avec son moi intérieur.
11: C'est ça le problème.
6: En écoutant, par exemple, des disques de pluie dans la forêt, avec un bâton creux rempli de gravier, tu vois. Le mieux, c'est aussi de brûler de l'encens. Tu vois, c'est un truc marocain vendu sous forme de résine. C'est très apaisant. Sinon, t'as aussi les tisanes ayurvédiques au CBD, ça marche très bien.
11: Vous êtes vraiment sûr que ça va les aider, nos joueurs français, à gagner les matchs, Yannick, hein, franchement?
6: Non, ils continueront de paumer, mais c'est pas grave parce qu'ils en auront plus rien à foutre. Désolé, faut que je te laisse à peau, j'ai trop besoin d'aller faire un câlin à un arbre. Tu viens, mon Laurent. Mais non, Laurent, viens comme ça, remets pas ton froc, ça. Oh, non. Mais qu'est-ce qu'il fait, lui? Mais Alain, mais t'as Marshall qui est en train de se déchausser pour faire le sommaire des grandes gueules pieds nus. Il est trop génial, ce mec. Regarde-le comme il est facile. Il met même pas d'herbe dans ses feuilles pour parler des gros rouleurs.
11: Merci, Nicolas. Demain, 8h50. 50 sur RMC et à tout moment en podcast. Dans un instant, les GG. Il est là et il n'est pas pieds nus. Alain Marchal.
14: Merci Nicolas, effectivement, les grands rouleurs. Est-ce que vous allez demander votre chèque de 100 euros si vous faites partie des 3 millions d'automobilistes? On va passer les critères en revue et vous allez réagir, bien sûr, au 32-16. Marine Le Pen qui veut que la France déploie un grand plan de climatisation. On en discutera. Raphaël Glucksmann qui se donne 3 mois pour décider s'il se présente à la présidentielle. 3 mois pour convaincre et espérer. Est-ce que vous êtes dans le camp de Raphaël Glucksmann? C'est au 32-16 que ça se passe.
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11: Il est 9h. Dans un instant, vous retrouvez les grandes gueules sur RMC. Bonne journée à tous. Mais juste avant les GG, un point sur l'actualité avec Quentin Vinet. Bonjour Quentin.
21: Bonjour à tous. Toujours 13 départements en alerte orange pour la chaleur ce matin. Parce qu'on n'en a pas fini, ce sera comme ça jusqu'à dimanche. Il faisait 24 degrés là tôt ce matin vers 7h à Nice. Et il fera jusqu'à 39 degrés cet après-midi à La Rochelle. Pour la quatrième journée d'affilée, en fait, on va encore battre ou égaler des records de chaleur. Plus de 400 recensés encore hier. Un premier plan d'urgence pour la chaleur est déclenché dans la ville de Bordeaux. Où le pire est encore à venir puisque c'est demain à Bordeaux qu'il va faire le plus chaud.
22: Il fait très chaud. Déjà le matin de bonne heure comme ça, voilà. Bon, là, c'est un peu trop quand même. Hein. Ça commence un peu trop, quoi. D'habitude, c'est au mois de juin. Et là, on est fin mai, bon. On boit beaucoup. Après, on se met souvent au frigo pour se rafraîchir un petit peu, voilà. Tout simplement. On fait comme on peut.
23: Là, déjà, j'ai chaud. Hein. J'ai les frigos de la vitrine que je viens de rallumer qui me soufflent l'air chaud en dessous. Même mon frigo, il galère un peu. Il n'arrive pas à descendre à 2-3. Je suis jamais trop serein à chaque fois avant chaque été parce que je sais qu'on va se taper des 40-45 degrés. T'es en sueur, t'es en nage, t'en peux plus, t'es sale, c'est pas agréable. C'est agréable pour personne. Donc, ouais, c'est galère, mais t'as pas le choix.
21: Alors, conséquence de la chaleur, eh bien, c'est la ruée en ce moment sur les climatiseurs et sur les ventilateurs. D'après des informations qu'on a recueillies à RMC, les devis pour en faire installer des climatiseurs, eh bien, ces devis sont en hausse de 60% par rapport au début du mois chez Engie, un des acteurs majeurs du secteur. Je vous signale que deux fusillades ont fait deux morts hier soir à Grenoble et à Nantes. À Nantes, c'est un jeune d'une vingtaine d'années qui a été abattu de deux balles dans la tête dans le quartier de la Halvec. Troisième mort en moins d'un mois sur fond de narcotrafic qui continue de tuer, déplore la mère à Nantes. Et à Grenoble, eh bien, le bilan est d'un mort et de trois blessés. La fusillade qui a éclaté devant le local d'un club de foot du quartier du Mistral, près d'un point de deal. Et puis, c'est le début du deuxième tour aujourd'hui à Roland-Garros avec trois Français sur les courts. Duel tricolore entre Hugo Humbert et Quentin Alice. Ce sera pas facile, hein, évidemment, pour Valentin Royer qui lui sera opposé au Serbe Novak Djokovic au lendemain de l'élimination de Loïs Poisson et de la qualification de la sensation. Moïse Kouame, seulement 17 ans et qui a battu en 3-7 hier l'expérimenté croate Marin Cilic. Il est 9h02.
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0: Bonjour à tous, c'est parti pour les GG pour les grandes gueules, en direct sur RMC, RMC Story. Bonjour Olivier.
1: Salut Alain, bonjour les grandes gueules, bonjour à tous.
0: Je vous présente les trois grandes gueules qui vont discuter, qui vont débattre avec vous bien sûr au 32-16 aujourd'hui. Nous sommes avec Bruno Poncet, le cheminot. Bonjour Bruno.
2: Bonjour à toutes et à tous.
0: Antoine Diers, le consultant juridique, est avec nous. On a Vierzon et Dunkerque qui sont là. Bonjour Antoine.
3: Salut Alain et bonjour à tous.
0: Et puis la région parisienne avec Fatima Aïd Bounois, notre prof de français. Bonjour Fatima.
4: Bonjour, bonjour les grandes gueules de l'ombre et bonjour Josiane. Parce que figurez-vous qu'après l'émission que nous avions, enfin juste après l'émission, j'avais rencontré une Josiane, couturière.
1: Et on cherchait une Josiane.
4: Adorable. Non, mais je l'ai croisée après, mais par hasard. Donc c'était très beau. Donc je l'embrasse, j'embrasse son fils. Elle est extrêmement courageuse parce que.
1: Josiane.
4: Et elle s'appelle Josiane et elle est incroyable. Elle a une vie digne d'un livre et d'un film parce que elle travaillait. C'était les petites mains de l'ombre dans la couture.
3: On embrasse toutes les Josianes, y compris celles qui travaillent dans la fonction publique.
0: Alors, de quoi va-t-on discuter, de quoi va-t-on parler dans les GG, dans les grandes gueules aujourd'hui, avec vous bien sûr, au 32-16. On a des bons petits sujets de discussion qui vous attendent. On recevra Jean-François Copé tout à l'heure à 11h parce qu'on parlera avec lui, Jean-François Copé, du populisme, ces populistes qui trahissent le peuple, Rassemblement National ou France Insoumise. On reviendra sur ce gamin qui s'est fait étrangler à Rennes par ses deux copains, simplement pour un différend sur les leurres de pêche. Ils étaient sur les bords de la Vilaine, ils pêchaient, ils se sont embrouillés pour des leurres de pêche et il est mort, ce gosse de 11 ans, à cause de ça. Ça nous interroge une fois de plus sur la violence des gamins aujourd'hui. Est-ce qu'il faut un grand plan climatisation en France pour pouvoir affronter les canicules futures? Mais on va commencer aujourd'hui par une bonne nouvelle. Il y a comme un air de fête, vous ne le sentez pas aujourd'hui?
5: Rouler jusqu'à frôler 200 à l'heure, bloquer les grilles du compteur, fier d'établir des performances.
0: Parce qu'elle est là. La prime pour les gros rouleurs, elle arrive. Les 100 euros pour les 3 millions d'automobilistes, c'est disponible à partir d'aujourd'hui.
1: Alors je ne sais pas d'ailleurs si on dit gros ou grand rouleur.
0: Oui, t'as peut-être raison. Oui, il y a une espèce de discrimination.
1: Ça n'a rien à voir avec les rouleurs obèses. Hein. C'est des gros rouleurs, ça veut dire que tu prends ta voiture tous les matins et tu fais plusieurs kilomètres pour aller travailler.
3: Tu fais
0: les gros rouleurs de ouinge. Voilà, voilà. Tu fais
1: et ni les rouleurs de ouinge. Hein. Ils sont nombreux en France. Non. Alors, ça avait été annoncé par le gouvernement Le Cornu.
4: N'importe quoi.
1: C'est destiné aux travailleurs modestes. Hein. On le sait. Ça y est, c'est en place. Vous allez sur le site impots.gouv.fr. Alors, de quoi s'agit-il? Alors, pour y avoir droit, attention, hein, parce que c'est vrai que ça serait plus simple de baisser les taxes. Mais quand c'est simple, en France, on n'aime pas. Donc, on a compliqué. Donc, il faut être domicilié fiscalement en France, avoir au moins 16 ans, être salarié ou indépendant, avoir un revenu fiscal de référence par part inférieur ou égal à 16 880 euros par mois, donc toucher en gros 1 500 euros par mois. Pour un célibataire, ce sont les revenus de 2024 qui comptent. Donc, il faut votre avis d'imposition pour les revenus 2024. Il faut faire plus de 15 km entre votre domicile et votre travail. Elle est simple. Alors ça, c'est du déclaratif. Hein. Donc, 30 km dans la journée. Donc, ça veut dire parcourir plus de 8000 km par an. Mais ça sera peut-être vérifié a posteriori. D'ailleurs, les impôts disent, attention, il y aura des contrôles.
0: On veille.
1: Le montant annoncé sera en moyenne de 50 euros. Voilà. Alors, pour être sûr d'y avoir droit, vous pouvez utiliser un simulateur officiel qui a été mis en place. Je rappellerai que, alors, a priori, ça devrait concerner, mais on sait pas trop, 2 à 3 millions de personnes. Je rappellerai quand même qu'il y a en France 7 Français, 7 actifs sur 10 qui chaque jour utilisent sa voiture pour aller travailler. Donc, ça va être assez frustrant car la très grande majorité des gens qui bossent en voiture n'y ont pas droit.
0: Est-ce que vous allez faire cette demande? Est-ce que vous allez réclamer la prime gros rouleur? 32-16 pour le dire au GG. Qu'est-ce que vous en pensez? Qu'est-ce que vous pensez de ce système des barèmes, de toutes les conditions pour l'avoir? Antoine?
3: Moi, j'aimerais saluer toute l'ingénierie publique, la force de l'administration française qui, après de nombreuses réunions dans des bureaux avec des gens extrêmement intelligents, a réussi à pondre le système et son simulateur. Bravo. Une mobilisation de tous pour produire ça en 2 mois. On en a parlé il y a 2 mois. Voilà. Bon. Olivier, tu dis 50 euros le forfait. Moi, je sais même plus si c'est 50 ou 100 euros.
1: J'avais cru. Ça dépend. Alors, ça, c'est pas très clair, c'est entre 50 et 100.
3: J'avais cru lire que c'était finalement un forfait unique de 100 euros. Pas très clair. Alors, c'est même pas par mois. On ne parle finalement plus que d'un one shot, manifestement. Et donc, 100 euros, ça pourrait représenter les fameux... Je vous fais ce qui s'est passé dans les bureaux là, de l'administration. Ça pourrait représenter les fameux 20 centimes par litre annoncés sur 500 litres. Et 500 litres, c'est environ 8000 kilomètres. C'est les fameux 8000 km par an dont ils parlent.
2: Ils ont fait une règle 2-3, quoi.
3: Voilà, une espèce de truc. Ah, le ministre, il a dit 20 centimes. Les gens, ils font combien en moyenne? Ils font 8000. Eh bien, Josiane, sortez la calculatrice. nous allons faire l'opération et ça donne donc 100 euros. Alors, c'est un forfait unique. Oui. Espérons que ça ne dure pas trop longtemps, la crise dans le détroit d'Ormuz, parce que les gens, là, ils ont juste récupéré 100 euros, peut-être s'ils gagnent pas trop d'argent. Bon, moi, je suis toujours complètement fasciné.
2: Ça fait déjà 3 mois que
3: mais
2: ça
3: oui,
2: dure.
3: Mais donc, c'est pour 500 litres, c'est pour 8000 kilomètres. En fait, c'est l'aide pour 8000 kilomètres. Je pense que l'aide, elle est déjà consommée pour beaucoup de monde.
6: Bruno ? Je trouve que c'est un système injuste, parce que s'ils avaient baissé les taxes de 20 centimes, ça aurait touché tout le monde et peu importe tes revenus, parce qu'en fait...
2: Non, parce qu'on ne veut pas que... C'est une ministre qui a dit ça, ou un ministre. On ne veut pas que celui qui va en 4x4 à Deauville le week-end en profite. Hein. Ouais. Ça t'est dit, hein, tel quel. Hein.
6: Oui, sûrement.
3: Et toi, l'homme de gauche, tu dois aimer ça.
6: Sauf qu'en fait, le problème, c'est que si tu... Déjà, on parle de 2 à 3 millions... t'exclus plusieurs millions de personnes qui vont au travail tous les jours et qui, une fois qu'elles auront payé leur essence et tout, gagneront moins que celui qui a que les 16 000 euros qu'on demande à l'année, en fait. Parce que, donc, tu vois, c'est cette espèce de marge. Mais c'est toujours la même chose. Tu entendras toujours les gens et ils t'appellent là pour te dire, moi, je suis toujours au-dessus. Ah oui. Au-dessus de quelques centimes, quelques euros. Donc, en fait, j'ai le droit à rien. Ça revient même. En fait, ce gouvernement.
2: Fait toujours des déçus.
6: Continue là-dessus. Et continue à faire la politique d'échec qui, aujourd'hui, arrête pas de nous dire, on est en déficit. Je pense qu'il y a mieux fait de baisser les taxes et puis de dire,
2: voilà, surtout. Un chèque réduit, on va dire.
6: Ouais, maximum. Mais sauf que ils expliquaient l'autre fois qu'ils touchaient en ce moment ils touchaient de plus de taxes vu qu'il y avait plus le
2: oui, mais il y a moins de consommation de carburant, ça a baissé de 30%.
6: Ouais,
2: les gens consomment moins de carburant.
3: La cagnotte fiscale a disparu.
6: Ce qui est quand même dingue, c'est qu'à chaque fois qu'il y a eu un pont là, et on en est quand même à 4 ce mois-là, à chaque fois qu'il y a eu un pont, il y avait des bouchons. Donc à un moment donné, moi, tu vois, c'est un peu lunaire l'histoire.
2: Quand même, là, il y a une baisse.
0: Fatima, et puis ensuite on écoutera David qui est chauffeur routier dans la Somme.
4: Ils sont forts quand même de réfléchir aussi longtemps pour finalement proposer quelque chose où personne ne va être pleinement satisfait. Parce que même ceux qui sont dans la cible, comme il y a toute cette paperasse administrative, comme il y a tout ce c'est le formulaire B, B8, B12, même eux. Mais je crois qu'ils comptent sur ça. Ouais. En fait, ça leur permet de faire une annonce. Ils se disent finalement, ceux qui ont droit vont être découragés, ils vont se dire de la paperasse. Ils comptent sur la phobie administrative des gens qui vont se dire franchement, je vais pas aller me connecter.
0: Pour 100 euros, une fois. Hein.
4: Mais c'est ça.
3: C'est un one shot.
4: Ils comptent sur ça. Ils comptent. Donc, du coup, ils vont faire une annonce, dire ça. On a fait quelque chose.
2: C'est intéressant de savoir combien de personnes finalement ont touché.
4: Mais c'est ça. Mais je pense qu'il y a des gens qui vont même se décourager et se dire
3: c'est peut-être les mêmes que ceux qui collectionnent les coupons de réduction, qui vont à la caisse avec ça.
4: Eux vont y aller.
0: Voilà. Non, mais tu sais, en plus, ça tombe. On te demande de remplir ça au moment où tu remplis toi-même tes impôts. Tu vois, il y a une espèce de paradoxe temporel, là, tu sais. T'es là, tu remplis ta fiche d'impôt en disant dis donc, voilà. Et puis en même temps, on dit si vous voulez récupérer 100 balles, alors que t'es en train d'en donner pas mal à l'État, tu remplis encore des formulaires.
3: Si vous récupérez, ils payent pas d'impôts, tu vois. Donc,
4: mais ils font ils font déjà ça pour pas mal de choses. C'est pour ça qu'il y a plein d'aides. Il y a plein de gens qui ont droit à des aides qu'ils ne récupèrent jamais. Je vois dans la dernière fois, j'avais la liste des aides, mais à chaque fois, c'est plein de papiers pour 50 euros, même pour le sport des enfants, vous avez plein de choses que vous devez remplir et ta charge mentale.
3: C'est un travail à temps plein d'être pauvre.
4: C'est le hunger game administratif. Et finalement, ceux qui vont se plonger dans ça, c'est effectivement ceux qui gardent les coupons.
0: Mais tu vois, tu dis ceux qui vont le demander sont ceux qui ne payent pas d'impôts. C'est là où il y a un problème. Parce que regarde le nombre d'indépendants qu'on a eu au téléphone, qui sont à leur compte, qui sont en voiture, et qui font largement plus de 30 km pour leur trajet, travail, domicile. Ils disent, mais attends, moi finalement, qu'est-ce que je fais? C'est moi qui casque, c'est moi qui me déplace tous les matins, c'est moi qui paye mon argent, c'est moi qui ne peux pas répercuter ce que je paye en plus à la pompe, je peux pas le répercuter sur mes prix. Donc le baiser de l'affaire, c'est moi, et j'y ai pas droit en plus, tu vois.
2: Mais je pense
4: après, ils ont peut-être envie de diviser les Français aussi, hein. Ouais, c'est-à-dire que là, on fait aussi des propositions. Enfin, moi, je suis plutôt.
7: Ne jamais penser au complot, toujours croire à la bêtise. C'est juste de la bêtise.
4: Moi, je crois la bêtise, Fatima, mais le résultat, c'est encore diviser les gens. Moi, alors que moi, j'ai besoin d'unité de la France.
1: Moi, j'aimerais bien savoir au 32-16 si les gens demandent vraiment des chèques. Moi, je pense que majoritairement,
4: aussi.
1: Les gens ne veulent pas
6: de chèques. Ils ont changé de mode de fonctionnement.
1: Ils veulent simplement pouvoir vivre décemment de leur travail. Et ils voudraient.
4: Complètement.
1: Ils ont quand même bien compris que nous avons un carburant surtaxé, beaucoup plus taxé que chez nos voisins. Et que c'est l'État qui pourrait simplement baisser les taxes, ce qui serait logique, ce qui a été fait d'ailleurs dans d'autres pays.
6: Mais en Espagne,
1: la plupart des pays autour de nous l'ont fait, et c'est normal. Alors bien sûr, ça a un coût. Enfin bon, soit on aide les gens qui travaillent, soit on les aide pas. C'est-à-dire que quand même en France, il faudrait commencer à se dire, il faut privilégier les gens qui travaillent.
0: David, ben justement,
1: eux qui font tourner le pays.
0: David, bonjour.
8: Bonjour.
0: Salut David, chauffeur routier du côté de la Somme. Est-ce que vous allez la réclamer cette aide, ou autour de vous des gens vont la réclamer? Dites-moi.
8: Oui, moi je la réclame pas parce que j'en ai pas l'utilité vu que je me déplace pas la journée à part en camion. Mais j'avais fait la demande pour mon fils qui travaille depuis le 1er janvier et qui a fait des études de licence et une première année de master. Eh ben il n'y a pas le droit, il fait 60 km par jour, mais il n'y a pas le droit parce qu'on m'a répondu qu'il n'a pas fait de déclaration fiscale en 2024. Mais je lui dis, mais c'est normal qu'il n'ait pas fait de déclaration fiscale, il faisait ses études. Alors que je dis que, on m'a dit, mais il n'a pas le droit à la paix.
1: Voilà, le dispositif exclut ceux qui viennent de commencer à bosser, c'est sûr, parce qu'il faut avoir travaillé en 2024.
4: C'est comme ça, ils ont un effet d'annonce.
0: Allez-y, David.
8: Je trouve qu'on pénalise en plus les jeunes qui ont envie de bosser, qui sortent d'études et qui ont envie de bosser, qui a cherché du boulot pendant 3 mois, qui a fini par en trouver, et à la fin on lui dit, écoute, désolé, mais toi tu n'as pas le droit, tu commences à travailler. Au lieu de les encourager, on les décourage.
1: C'est pour ça que la baisse des taxes aurait été plus juste, puisque ça a concerné votre fils, par exemple.
8: Ouais. Tout à fait. En plus, il ne faut pas oublier qu'on dit toujours que Total s'en met plein les poches, là, mais ce n'est pas les Total qui s'en met plein les poches, c'est le gouvernement. Les 72% de taxes sur un litre d'essence, je suis désolé, mais à un moment, il faut remettre les choses à l'heure. Quoi.
6: Non, puis, alors, Total, en plus, il joue le jeu, c'est comme ça, mais Total, il bloque à 1,99 ou 2 l'essence la plupart des endroits en France. Hein, donc, eux, en tout cas, ils ont joué le jeu là-dessus.
1: Mais pourtant, Roland Lescure, qui était l'invité ce matin d'Apolline de Malherbe, a dit qu'il voulait surtaxer. C'est Total.
0: Il n'est pas opposé.
1: Donc, s'il n'est pas opposé, il est ouvert. Donc, en fait, on détourne l'intention des gens en disant que le grand méchant de l'histoire, c'est Total. Bien sûr que le Total a fait des profits, mais les choses sont plus complexes que ça. C'est-à-dire que tout le monde en profite, l'État aussi.
0: Oui, mais David, je vous remercie d'avoir été avec nous.
8: Merci.
0: David, bonne route. À bientôt dans les GG, à bientôt dans les grandes gueules. Mais finalement, tu te rends compte que tout ça, c'est subi et que finalement, les Français, ils ajustent. C'est-à-dire que
6: tu changes de mode de fonctionnement,
0: tu roules moins, tu restes plus chez toi.
6: Tu
0: priorises tes clients, tu dis lui je vais le faire par téléphone, je vais pas aller le voir, mais c'est subi. C'est contraint. Et derrière quand le ministre de l'économie te dit que l'économie française résiste plutôt pas mal, c'est pas ce qu'on voit dans les chiffres aujourd'hui. Donc soit on est dans le tu sais, j'ai l'impression qu'en fait on arrive dans une espèce de période où c'est même pas le déni, c'est je m'en fous, on n'est plus là dans un an. Tu sais, c'est ça c'est ça qui est terrible.
6: Mais ça fait 9 ans que ça dure quand même.
0: Oui, mais
6: ça fait 9 ans que ça dure.
0: De toute façon, constitutionnellement, ils vont tenir jusqu'à la prochaine élection présidentielle. Pourquoi on va faire une espèce de mesurette, verra ce qui se passe, et puis pour le reste, de toute façon, on gère les affaires courantes jusqu'à la présidentielle.
6: T'as des Bruno Le Maire qui est invité sur tous les plateaux, qui t'explique qu'il a bien géré, sauf que Bruno Le Maire, on est là-dedans, ce qui a été mis de l'économie, il a jamais dit non à Macron sur tout ce qu'il a posé. Tu vois Attal qui sait même pas la loi qu'il a imposée sur le chômage. En fait, tu vois, c'est gens, ils sont là sans être là, et quand ils arrivent, ils te demandent, toi, à partir de février-mars l'année prochaine, d'oublier tout ce qu'ils ont fait pour dire si on est Élisée Attal ou Philippe, c'est des gens, on les a jamais essayés. Ah bah super, tu vois.
0: Pourquoi est-ce que Roland Lescure, d'un coup, il te dit qu'il n'est pas opposé à une surtaxe de Total, alors que jusqu'à présent, ils ont dit le contraire?
6: Vous avez
0: dit
6: populisme,
0: mais c'est pour ça. RAF, donc vous voulez une surtaxe, je ne m'y opposerai pas, tu sais, l'élément de langage classique par excellence. De toute façon, on est quoi là? On arrive sur début juin, dans 15 jours il y a la Coupe du Monde, les Français passeront à autre chose, on sera tous derrière les Bleus, on va arriver à l'été et à partir de septembre, c'est la campagne électorale. Donc de toute manière,
2: ils ont quand même un budget à faire. Ils ont quand même un dernier budget à faire. Et moi, je crains le pire. Je vois que les entreprises commencent à tirer
0: de l'alarme parce que. Mais l'ESCUR te dit que l'économie va bien.
2: Oui, mais l'ESCUR, il va vouloir faire payer les entreprises. Puisqu'ils sont incapables de faire des économies en expliquant qu'ils n'ont pas la majorité, etc. Tu vas voir que le budget qui arrive va être un budget redoutable avec encore des augmentations d'impôts.
6: Il était meilleur président de Canal+ qu'en ministre de l'économie. Non,
4: le problème, c'est que ce sont les mêmes qui vont être étonnés.
2: Les deux payent
4: après.
2: Pas leur dette, visiblement.
4: Ce sont les mêmes qui vont être étonnés après en disant on ne comprend pas la méfiance des Français envers les politiques.
6: Oui, ils votent pour les extrêmes.
4: On ne comprend pas les extrêmes, la montée des extrêmes. Le populisme, la colère, les gilets jaunes, comme c'est surprenant. Mais ce qui est surprenant, c'est que ça n'explose pas. En vrai. Ce qui est surprenant, c'est cette colère calme.
0: Jérôme, il nous appelle de l'Essonne, l'ami pâtissier. Bonjour Jérôme.
9: Oui, bonjour les grandes gueules.
0: Vous allez faire votre demande ou pas?
9: Non, pas du tout, certainement pas. De toute façon, c'est du temps perdu et je préfère garder mon temps pour faire autre chose. Mais ils nous prennent vraiment pour des ânes, quoi. Ce que je veux dire, c'est ils savent très bien qu'il y a soi-disant 3 millions de rouleurs. Il va y avoir quoi, 2,5 millions qui vont demander, et encore s'ils sont pas recalés. Et puis de toute façon, ils vont faire comment pour contrôler? Ils vont mettre un huissier derrière chaque personne, et puis ils vont dire attendez, je vais regarder le compteur, je vais le prendre en photo. Non mais attendez, ils vont faire comment pour contrôler?
6: Rappelez-vous, Jérôme, au début de la crise, ils envoyaient des huissiers dans des contrôleurs dans les stations-service.
0: Vérifier les tickets de caisse.
6: Ouais, les tickets de caisse, c'était bien
0: possible. C'était contrôler, souviens-toi, l'élément de langage, c'était nous allons contrôler les hausses pour qu'elles soient raisonnables. Hausses raisonnables.
4: Je crois que ce qu'ils sous-estiment, c'est qu'il y a pire que ne pas aider, c'est faire semblant d'aider. Vous voyez, quand quelqu'un t'aide pas, à la limite, t'acceptes. Mais quand quelqu'un fait semblant de t'aider, ou te jette des pièces comme ça, comme un mendiant, où tu dois faire 10 000 petites pirouettes et roulades administratives pour l'avoir, c'est encore plus parce qu'on rajoute à la détresse le mépris. Et une forme de mépris qui va finir par être insupportable. Donc moi, je veux bien qu'il fasse semblant d'aider et qu'il se dise que ça va marcher parce que c'est de la politique. Mais à un moment, humainement, c'est en train de craquer tout ça. Donc ils doivent se méfier de ça aussi, le mépris engendre la colère.
0: Mais Jérôme, vous pourriez y être éligible à cette aide ou pas, vous?
9: Non, moi je gagne un petit peu plus, donc j'ai atteint les plafonds.
0: Combien de trop?
9: Un peu plus de 1000 euros, mais ce que je veux dire, c'est pas la question. De toute façon, moi j'ai droit à plein de choses, et comme vous disiez tout à l'heure, je les demande pas, je suis pas un mendiant, moi je travaille, je vis de mon travail, ma femme travaille, on veut vivre de notre travail. Comme je vous disais l'autre fois, ma femme maintenant elle prend le bus pour faire sa tournée d'auxiliaire de vie, et voilà, c'est aussi simple que ça. Et en plus, son bus.
2: Elle lui prend plus de temps de prendre le bus ou pas, Jérôme, votre femme?
9: Ah, un tout petit peu, mais bon, ce que je veux dire, c'est que ce qu'on voit, c'est que le Pass Navigo, il est pris en charge à moitié par son employeur. Que l'État, on peut se taper sur.
2: Oui, mais c'est intéressant, mais est-ce que par exemple, votre femme va pas continuer à prendre le bus, même une fois que le carburant soit moins cher, en disant c'est peut-être plus sympa de prendre le bus, plus reposant
9: Si, elle va continuer. Plus sympa, plus reposant. Pas sûr,
6: non.
2: Mais il y a un changement d'habitude qui va peut-être se maintenir, c'est ça que je veux dire.
9: Le stress d'arriver à l'heure,
2: de
9: faire ça tourner correctement aussi. De toute façon, ce que je veux dire, c'est qu'il faut.
2: Vous avez deux voitures, Jérôme.
9: Non, j'en ai qu'une, d'accord. Mais ce que je veux dire, c'est. Moi, je suis obligé de la prendre parce que je commence à 2h le matin, vous voyez. Mais ce que je veux dire, c'est. Là, de toute façon, on n'a pas les moyens de s'en racheter une autre. De toute façon, c'est comme ça. C'est vu la conjoncture actuelle. Et comme vous disiez, l'État, Macron, depuis les législatives, il est en mode VRP, quoi.
0: Mais mon cher Jérôme, vous allez voir.
9: Il est en Afrique, il est joyeux, il est heureux, c'est pour lui, hein.
0: Et Jérôme, de toute façon, il ne se passera plus rien d'ici l'élection présidentielle. Merci. Jérôme, je vous remercie d'avoir été avec nous. Prime gros rouleur, enfin disponible. Est-ce que vous allez la réclamer, Jérôme? De toute façon, moi je suis même un au-dessus trop nanti-bourgeois, mon cher Jérôme. Non, vous n'allez pas la demander. Vous le dites à 87,5%. C'est dommage parce que le gouvernement comptait peut-être
4: ça,
0: là-dessus.
4: Complètement. Donnez-moi.
0: Mais oui, Fatima, c'est ça. Donnez la prime. C'est Enrico.
1: Il faut les dégommer.
4: C'est tout ce que les Français veulent pas.
0: Dans un instant, avec les GG, avec les grandes gueules, faut-il climatiser la France? Marine Le Pen, si elle arrive au pouvoir, elle dit qu'il y aura un grand plan climatisation pour l'ensemble du pays. Est-ce que c'est la solution face aux canicules? Quand les canicules s'emballent, il faut réagir.
1: Tiens, il l'a fait
0: changer. Il est 9h20, il fallait la placer. Allez, à tout

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0: l'IA ou pas. C'est de l'IA, me dit-on. En compte, comme c'est bien, bien fait.
1: C'est la fin des imitateurs. Là.
0: Ouais. L'IA qui imite Johnny, allumer le feu, allumer la clim.
1: Nicolas Cantelou, si tu nous écoutes.
2: Voilà. Et c'est flippant. Hein.
0: Donc, les amis, est-ce qu'il faut un grand plan climatisation? Dans tous les cas, ça fait plusieurs fois que Marine Le Pen le répète. Et si elle arrive au pouvoir, elle dit « je lancerai un grand plan climatisation pour l'ensemble du pays ».
1: Oui, en France, je ne sais pas pourquoi, mais les autorités, notamment les autorités locales, ont appris avec la clim. Parce que tous les Français sont en train de s'équiper, quand ils en ont les moyens, de clim, notamment dans le sud. Là, ça cartonne. Hein. Les devis pour installer des clims explosent en ce moment. En plus, maintenant, il y a des clims réversibles, donc ça chauffe l'hiver et ça rafraîchit l'été. Sauf dans nos classes, par exemple. Alors ça, les maires qui, pourtant, chaque année, augmentent la taxe foncière, Riching a lancé des plans clim, puisque ce sont les maires qui s'occupent des écoles maternelles et primaires, pour soulager quand même à la fois le personnel éducatif et nos enfants. Ce qui est d'ailleurs assez étonnant, c'est que les parents peuvent passer la journée au frais dans leur entreprise et laisser leur enfant qui dans la fournaise de certaines salles de classe, et ça ne choque personne, parce que les enfants ne vont pas manifester ni adhérer à la CGT. Effectivement, il est peut-être temps de s'y mettre et de lancer un plan clim de vaste ampleur. Alors, bien sûr, ça va coûter cher, mais c'est des priorités dans la vie, d'autant plus qu'on nous explique du côté des spécialistes du climat que ces périodes de canicule vont se répéter.
0: Le plan clim, c'est, si l'État décide, c'est hôpitaux, écoles, maisons de retraite, transports publics, administration, ça fait du bon. Tu es pour ou pas, Fatima?
3: Alors, déjà, moi, ce qui m'agace toujours quand il y a des épisodes de chaleur comme ça, c'est de voir sur les plateaux des journalistes ou des politiques bien frais, avec eux la climatisation, qui sont en train de dire « Ah, c'est bon, arrêtez de vous plaindre ». Et nous, de notre côté, être avec les élèves dans des établissements qui sont aussi mal conçus.
4: Oui, il y a aussi ça.
3: Ça veut dire qu'on a le même problème en hiver qu'en été, parce que c'est mal fait,
1: trop
3: c'est mal
1: chaud,
3: conçu.
1: L'été,
3: et puis,
1: trop froid l'hiver.
3: Il y a des choses, même dans les cours de récréation, où avant il y avait des arbres. Et là, maintenant, il n'y en a plus. L'arbre où il y avait de l'ombre.
1: Il n'y a pas d'arbre dans la cour de...
3: Ah bah non, pas du tout. Donc maintenant, certains, on est en train de rétro-pédaler, de se rendre compte que effectivement, on remet des arbres et des choses comme ça. Donc moi, je trouve ça, elle a raison, Marine Le Pen, de s'emparer de ce sujet-là. Parce qu'on va avoir... ce ne sont plus des épisodes ponctuels. On n'est pas... Non. Là, on est en train de changer complètement de monde, finalement. C'est de plus en plus tôt.
1: Donc, il faut s'y adapter.
3: Donc, bien entendu qu'on est obligé de s'y adapter, surtout pour les enfants. Et moi, je suis pour... On fait par priorité. Prioritaire, ce sont les... C'est même pas mes collégiens. Ce sont les écoles primaires, parce que ce sont des petits... Et plus encore, les crèches. On parle pas souvent des crèches ici, mais les crèches pour les tout-petits, alors elles se débrouillent comme elles peuvent, elles les rafraîchissent et tout ça. On les retrouve en petit body, en petite... Il les déshabille et tout ça. Mais à un moment, il va falloir qu'on s'empare du sujet, bien entendu. Pas seulement avec la clim, parce que c'est un sujet global. Hein.
1: Toute cette population ne vote pas, tu comprends?
3: Oui, ben là, les populations vulnérables.
1: Les parents, oui.
4: Les parents, ils votent.
1: Les parents votent.
0: Monsieur Bruno,
4: au-delà de la clim, moi, je pense qu'il faut repenser notre urbanisme aussi. En fait, et aujourd'hui, tu le vois, moi, je vois des bâtiments qui se construisent autour de chez moi, ça végétalise de plus en plus, on végétalise les toits. Donc en fait, ça permet d'éviter que la chaleur tombe directement sur ton toit. Tu végétalises aussi sur les côtés. Moi, quand j'étais gamin, la plupart des maisons, elles avaient du lierre. Alors on dit, tout le monde te dit, ça met de l'humidité. Ben, on serait bien content aujourd'hui d'avoir de l'humidité avec du lierre sur ta maison, en fait.
1: Et donc, les vieilles écoles, tu sais, notamment à Paris.
4: C'est des préfabs, des fois.
1: Ouais, mais non, les vieilles écoles, c'est des grosses pierres. Et là, il fait frais. Parce qu'on construisait différemment.
4: Mais en fait, c'est surtout ça, c'est que l'urbanisme. Moi, je pense qu'on a construit.
1: C'est 70-80 qu'on a fait n'importe quoi.
4: Ah oui, c'est quand on a fait cette espèce de maison. Alors, ils appelaient ça les maisons Mickey, ou je sais pas quoi. Les maisons, c'était des plaques de fibro. Je veux dire, quand t'as mis ta plaque de fibro ciment, en fait, derrière, déjà, c'est pas épais, puis en plus, ça chauffe à mort, en fait. Sans parler des endroits où il restait de l'amiante et tout. Je pense qu'il faut surtout rechanger notre urbanisme, notre façon de construire. La clim, moi, perso, je suis contre. Hier, j'étais au taf, je perdais ma voix, moi, à la fin de journée. Hein. La clim trop forte, moi, je perds ma voix. Dans ma voiture, je la mets jamais. Dans les avions, à chaque fois, je tombe malade. Moi, la clim, je suis contre,
0: pas pour les fragiles de Vierzon, la clim, en fait.
4: Voilà ce qu'on... Vierzon, moi, quand j'étais petit, il n'y avait pas de crèche, on nous mettait dans la forêt et on devait se battre contre un loup. Et quand on avait tué le loup, on revenait avec la peau de loup sur la peau. Ça, Gerbier, il ne connaît pas. Puis à Château, s'il avait tué une marmotte, c'était déjà grand. Hein, donc,
5: Antoine, comment enchaîner après ça? Moi, je suis très, très partisan du plan climatisation et je vais même vous dire que moi, c'est la chaleur qui me fait plus peur que le froid. C'est-à-dire que vraiment dans notre pays,
0: qu'on comprend.
5: Dans notre pays, physiologiquement, moi, je souffre très régulièrement tout l'hiver de tous ces endroits chauffés à 21 ou 22 à l'intérieur. Chez moi, c'est chauffé à 18 grand max, ça suffit largement. Et en revanche, l'été, je monter dans un TGV dans la clim est en panne ou dans le métro pour venir l'été, c'est un enfer pour moi. Et vraiment, je considère que la climatisation doit être vue comme le chauffage. On ne laisserait pas quelqu'un crever de froid à 12 degrés. Et tout le monde dirait, oh, il n'y avait pas le chauffage, c'est honteux, etc. Ben, la climatisation, c'est la même chose. C'est le pendant de l'été. Et pourquoi on fait ça? Parce que c'est une conquête, c'est un progrès de pouvoir réguler la température dans laquelle on évolue. Et donc, la climatisation est un progrès. Je ne comprends pas pourquoi dans notre pays, il y a encore des gens qui sont opposés.
1: Parce qu'il y a une réticence un peu idéologique de la part des écologistes qui disent que ça pollue, enfin que ça consomme de l'énergie.
5: C'est complètement faux, parce que notre énergie, elle est nucléaire. Alors, bien sûr, les écoles
1: aujourd'hui, on produit trop d'électricité. On
6: regarde,
1: sait plus quoi en faire.
6: Tu as les systèmes de climatisation et on voit ça derrière
5: réversible.
6: Toi. Voilà, réversible, c'est-à-dire que ça balance de l'air ensuite à l'extérieur et c'est cet air que l'on balance à l'extérieur qui est responsable aussi du réchauffement climatique et de la destruction du CO2.
5: Non, alors, pour le coup, je crois au réchauffement climatique. Attention, je ne vais pas aller là-dessus, mais c'est pas parce qu'on sort de l'air chaud d'un appartement qu'on le met dehors qu'on fait du réchauffement climatique.
4: Oui,
5: alors,
4: vraiment, c'est plutôt la chaleur qui produit
5: rien
4: la clim,
5: rien ne se transforme.
4: C'est les moteurs, le problème.
5: Non, pardon. Aujourd'hui, en sortant la chaleur d'un endroit, on réchauffe pas l'univers.
1: Consommatrice d'énergie.
5: Et moi, surtout, je voudrais. Je repense souvent à un truc. On a eu un grand plan chaudière au gaz. Pendant des années, ils nous ont gonflé pour faire des chaudières au gaz, etc.
4: Non, c'est fini, il faut tout chauffer
5: et maintenant, on nous dit c'est complètement faux, il faudrait des trucs réversibles, électriques. Eh ben, engageons-nous rapidement sur des trucs réversibles, électriques pour tout le monde.
1: Mais il y a eu une grande journée de l'électrification organisée hier. C'était mardi, Macron a réuni l'équipe de France de l'électricité. On voit que le mondial arrive, donc toute équipe de France. Équipe de France d'électricité.
5: Tous des numéros 10.
1: On n'a pas parlé de la clim. Ça aurait été l'occasion d'annoncer un plan clim. En plus, ça tombait bien, on est en période de canicule. Bon, là,
6: tu vois, je regardais ce matin en préparant l'émission, on se demandait quelles étaient les lignes de métro. On parlait de Paris 4, qui était électrifié. Il y en a 5 qui étaient climatisées. Il y en a 5. Au Japon, 100% du métro à Tokyo est équipé. Toutes les rames sont climatisées. En Corée du Sud, à Séoul, les rames sont climatisées aussi et le Wi-Fi est performant et gratuit. Je dis ça juste comme ça. Aux États-Unis, les rames sont climatisées, mais pas les quais. Et en France, on a 2/3 des RER et des trains qui ont la clim, mais d'ici 2035, c'est 100% du parc TGV.
4: Madrid, le métro, il est climatisé.
1: On voit bien qu'on est quand même le tiers-monde de beaucoup de pays, notamment des pays asiatiques.
3: Et vous savez pourquoi ça n'avance pas? Parce que ceux qui en parlent ne sont pas concernés.
4: Exactement.
3: C'est-à-dire que, le dis, c'est comme pour les enfants.
1: Ils prennent pas le métro le matin.
3: Ils prennent pas le métro.
4: Ils n'ont pas d'enfants.
3: Pour les politiques qui viennent en taxi, c'est super agréable. Tu viens, il fait chaud dehors. Je caricature à peine. En fait, quand tu prends le métro et que tu es serré avec quelqu'un qui sue, qui sent mauvais alors qu'il est 8h et qu'on est serré comme ça, t'as l'impression vraiment physiquement d'être du bétail.
4: Prendre la 13 tous les jours.
3: Que t'es du bétail. Après t'arrives dans ton école et c'est la même chose. Tu peux pas fermer les rideaux, tu peux pas ouvrir la fenêtre parce qu'il y a le truc anti-suicide. Donc t'es dans ce truc là où on te dit allez, suez tous ensemble et attention parce qu'on n'est pas au mois de juin. Moi j'ai les examens là. Il y a le brevet. Ouais. Donc t'as des enfants à moitié morts comme ça qui ont chaud et t'es en train de leur dire, toi, t'étais à deux doigts de faire la roue pour attirer leur attention et les réveiller. Tu fais des pirouettes et ils sont fatigués et tu les comprends. Ils sont là et tu dis, ah ben non, on est au mois de mai, il y a le brevet. Donc
6: on va dans le Var à Toulon retrouver Antoine qui est moniteur d'atelier. Bonjour Antoine.
7: Bonjour les grandes valeurs.
6: Est-ce que vous êtes pour un plan clim ou pas?
7: Alors mais absolument. Absolument, parce que de toute façon, je crois qu'il faut bien comprendre que au niveau du gaz ou du fossile, c'était mort, et que effectivement l'avenir, c'est l'électricité. Et en ce qui concerne la clim, moi j'ai travaillé pendant 20 ans avec des climaticiens, et le problème c'est que en France, on réfléchit toujours climatisation individuelle, alors que finalement, le coût d'une installation et son efficacité, elle est beaucoup plus importante quand on raisonne collectivement. C'est-à-dire que vous prenez un petit immeuble, vous avez 10 appartements, si chacun met la clim de son côté, ça va faire 10 unités intérieures, 10 moteurs extérieurs, 10 installations, alors que si on ferait collectivement, on mettrait un moteur principal sur le toit, chacun a une unité intérieure, et ça serait beaucoup plus efficace, beaucoup plus économique.
1: Et pourquoi on ne le fait pas, ça?
7: Ben, on ne le fait pas tout simplement parce que le français, il raisonne individuellement. C'est-à-dire que, on ne le fait pas parce qu'il n'y a peut-être pas non plus aussi une volonté politique de dire, des constructeurs maintenant.
1: Non, mais ça, on peut proposer la copropriété si.
7: Alors, le problème précisément, c'est qu'en copropriété, généralement, il y a toujours une majorité qui va se dégager très difficilement parce que finalement ils disent ça va faire encore et on raisonne toujours individuellement et c'est beaucoup moins efficace et beaucoup plus coûteux.
6: Pourtant dans le VAR, c'est une mesure que les copropriétés effectivement pourraient prendre.
7: Bien sûr, mais le climaticien lui, il fait son devis, il dit si vous voulez que je climatise l'immeuble, ça va vous coûter tant. C'est comme pour la pose de store, soit vous le faites individuellement, soit vous le faites collectivement, et c'est vrai que c'est toujours plus intéressant quand on le fait collectivement. Les climaticiens, ils font des offres aux copropriétés pour faire de la clim collective, et quand ça arrive en assemblée générale, faut payer, que finalement chacun se démerde. Enfin, excusez-moi d'être vulgaire, mais finalement on est perdant. On raisonne individuel alors qu'on devrait raisonner collectif. Voilà, c'est tout.
4: Après, c'est un choix.
6: Merci Antoine d'avoir été dans les GG.
1: Il a raison, Antoine.
4: Non, mais il a raison pour lui. Mais moi, je peux te dire, c'est demain à ma copro, on fait un.
1: Ce sera l'ordinateur qui dira non.
4: Non, mais je ferai partie de ceux qui diront, moi, j'en veux pas, en fait. Moi, chez moi, le matin, il fait chaud, et à partir de midi, moi, le soleil, il a tourné. Moi, je suis à l'est. Moi, après, j'ai pas besoin de clim. Je vais pas mettre 10 000 balles dans une clim.
5: Ça se dit de gauche.
4: Si les gens veulent une clim, ils ne veulent pas.
5: Ça va laisser les autres.
1: Il est la gauche, non collectiviste.
6: Il faut regarder à combien ça revient dans la copro. Si c'est une affaire de 500 balles par appartement.
4: Nous, on vient d'avoir le ravalement. Je peux te garantir que moi, c'est ma copro. T'emmènes la clim déjà, juste pour certains trucs.
5: C'est un bras.
4: Voilà, moi, le ravalement, moi, je suis déjà encore. Je continue à payer mon ravalement. J'imagine bien que moi, dans ma copro.
6: Enfin, ton
4: ravalement, c'est pas celle d'Antoine. Nous, c'est pas un château. Donc, je vais te dire un truc, cousin. Non, mais là, laisse tomber, en fait. Et puis, faut arrêter de rêver. En plus, je suis pas sûr, moi, que tu puisses faire une clim globale pour des bâtiments une fois que le bâtiment a été construit.
3: Il faudra non, mais le problème, c'est que c'est une pensée. La pensée politique, là, elle est intermittente et seulement quand il y a des crises. Quand il y a eu la canicule avec, mon Dieu, il y a eu plein de morts. Vous vous rappelez cet épisode de canicule 2003. Où il y avait des corps et des corps. Ces images-là.
4: Ils ont fermé des lits.
3: On attend toujours ces crises-là pour après se dire, on a peut-être un problème. Alors que, effectivement, c'est dès maintenant. Un problème qui n'est pas.
1: À l'époque,
3: un problème qui n'est pas résolu ne disparaît pas.
1: Jean-François Copé, à l'époque, était porte-parole du gouvernement Rappard.
3: On va le voir tout à l'heure.
6: Merci d'avoir été avec nous, Antoine. Il est 10h20, on a posé la question. Climatiser tout le pays, un grand plan clim. Qu'en dites-vous? Est-ce que vous y êtes favorable? Est-ce que vous y êtes opposé? On va regarder. Vous dites oui quand même. Vous êtes pour à 80%. Dans un instant, on s'en fout. On s'en fout pas. Rester avec les GG, avec les grandes gueules en direct sur RMC, RMC Story. Il est 10h20.
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0: Maïd Bouzin, la prof de français, Antoine Dier, ce consultant juridique, Bruno Poncet, le cheminot. Voilà nos 3 GG. Il est 10h moins le quart. Vous êtes avec nous sur RMC, RMC Story. C'est l'heure du On s'en fout, on s'en fout pas.
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0: Bonjour Louis Gerbier.
3: Bonjour les GG, bonjour à tous. Les journalistes météo de BFM TV insultés et menacés. On s'en fout pas, Antoine Dier.
4: On s'en fout pas.
3: Bruno Poncet.
5: On s'en fout pas du tout.
3: Et Fatima Aïd-Bounoua.
6: On s'y intéresse.
3: Eh bien, je vous explique pourquoi. On cause tout simplement les couleurs de cartes météo jugées trop foncées et donc alarmistes par des climato-sceptiques. Apparemment, quand il fait 36 degrés en mai, le climato-sceptique sort son nuancier Pantone au lieu de se demander quel était le problème. La Société des journalistes de BFM TV rappelle que le choix des couleurs se fait en fonction des normales de saison et sont fixées par Météo France et basées sur un consensus scientifique. Fatima, pourquoi on s'en fout pas quand même des journalistes menacés couleur de carte?
6: Il y a l'absurdité totale. Déjà, ils sont pas responsables du choix des couleurs et c'est la violence. La violence, elle commence là aussi, dans la facilité qu'on a à dégainer une insulte, une menace pour des gens qui font leur travail, qui annoncent. Pour moi, c'est du même ordre qu'aller menacer. Moi, j'ai les doigts qui gonflent quand il y a de la chaleur. Ça ressemble à des petites saucisses.
3: Ah, les knacky balls.
6: Ah, les knacky balls. Je ne vais pas aller menacer les journalistes. Pourquoi il fait chaud en ce moment? Pour moi, c'est du même ordre. Je trouve ça fou, en vrai.
3: Bruno.
5: Au-delà de ça, moi, je pense qu'à un moment donné, il faut aussi que les télés, les chaînes de télé en règle générale et les médias s'interrogent aussi sur les gens qu'ils invitent. Quand tu invites des gens qui, toute la journée, te répondent oui, mais il n'y a pas de réchauffement climatique, machin et tout.
7: Il n'y en a plus beaucoup qui disent ça.
5: Excuse-moi, des fois, moi, je vois des gens qui écrivent des bouquins, on leur donne la parole pour des sujets qu'ils ne maîtrisent pas, et après, on est là. Mais même si toi, tu fais ton taf de journaliste, la personne, elle est là. Et comme les gens aujourd'hui, et on peut parler de populisme toute la journée, mais comme les gens aujourd'hui, ils en ont marre d'entendre des trucs qui leur plombent pas, qui leur vont pas, ils préfèrent écouter quelqu'un qui dira de la merde, mais qui sera dans leur sens. Quand tu as de plus en plus de gens qui croient que la Terre est plate, je pense qu'il faut pas s'étonner à un moment donné que la réaction aussi. Et comme aujourd'hui, on n'est pas dans un monde de nuances et que les gens sont dingues, entre les réseaux sociaux,
7: on menace de mort un journaliste météo parce qu'il a utilisé la couleur.
5: Mais on menace de mort un mec qui vient dans une émission de télé pour dire un truc que t'as pas envie d'entendre. Oui, excuse-moi, c'est là toute la journée. Si toi t'as pas été menacé de mort une fois dans la semaine, tu dois être malheureux quand même. On est d'accord.
7: Bah c'est ça aujourd'hui. Je ne les compte plus.
5: Voilà, la société française, c'est ça. Donc, mais à un moment donné, moi je pense que imaginez aussi que peut-être qu'il faudrait peut-être remettre un peu de science à la télé et des fois inviter des gens qui sont peut-être un peu plus scientifiques que le guignol de plage qui a tué un alligator avec un couteau, tu vois.
7: Mais non, mais pardon, mais alors il y a des dingues en liberté, menacer un journaliste, un présentateur météo, c'est absolument inadmissible, mais moi, c'est la première fois que j'entends l'explication de cette carte. Je suis normalement intelligent et moi, le premier, je me suis dit, ouais, quand même, ils nous mettent tout rouge tout le temps, c'est un peu bizarre. Et en fait, personne jusqu'à récemment, je l'ai vu hier sur BFM TV, personne jusqu'à récemment n'expliquait largement que la coloration était liée à l'écart de température à la moyenne de saison. Ouais, et là, d'un seul coup,
8: enfin, en même temps, même si on te le dit pas, tu peux le comprendre en voyant les nuances de couleur.
7: Même moi qui suis normalement intelligent, j'avais tendance à me dire, oh, c'est bizarre, tout le rouge qu'ils mettent quand même.
8: On enchaîne.
7: Un truc.
3: Sûrement que cet été, la même carte serait moins rouge.
7: Exactement. Voilà. J'ai compris le système.
3: Allez, on enchaîne.

0: Le nombre de moins de 30 ans ayant déposé un dossier de surendettement a bondi de 36% en un an selon la Banque de France. Antoine, le jeune autour de la table, on s'en fout pas. Bruno,
1: on s'en fout pas.
0: Et Fatima.
2: Non, on s'y intéresse.
0: En cause, la multiplication des paiements fractionnés pour des petits achats. Vous en avez sûrement tous fait un au moins une fois, non? Un petit paiement en 3 fois, un petit paiement en 4 fois, Bruno?
1: Jamais. En 20 fois, moi.
0: Oui, voilà.
1: En 20 fois. Je paye pendant 20 fois
3: sans frais.
1: C'était
3: pour acheter des espadrilles.
1: Voilà, c'est ça. Non, c'était pour payer mon plein d'essence.
2: C'est ça.
0: Non, mais c'est une illusion de liberté financière. Et puis aussi, c'est fait assez à la va-vite avec une absence de vérification de solvabilité. Une accumulation des frais parce que t'as oublié que t'en as déjà fait un il y a 3 mois et à la fin tu es surendetté. Antoine, comment cette jeunesse peut s'en sortir?
4: Quand tu as présenté le sujet, je me suis dit comment on peut être surendetté à 30 ans? Enfin pardon, ça me dépasse. Et effectivement, tu expliques tous ces petits crédits qu'on voit passer aujourd'hui. Eh bien, je remercie mes parents pour l'éducation et notamment l'éducation financière qu'ils m'ont donnée. Ils m'ont toujours expliqué, on ne prend un crédit que pour une maison, à la limite une voiture, mais on ne prend un crédit que pour un gros achat. C'est un truc, c'est carré chez moi et on a toujours rejeté ces petits crédits. Et donc oui, tous ces petits crédits sont des arnaques.

0: Et bah, je suis désolé pour tous ceux qui sont tombés dedans, mais gardez en tête, quoi, tous ces petits trucs, faut pas y aller. Faut pas y aller. Voilà.
1: Bruno Poncet.
2: Bah, en fait, c'est un phénomène de société. Parce que déjà, quand tu achètes quelque chose, et même pas très cher, même une paire de pompes, on te propose un 3 à 4 fois sans frais via des applications qui ne sont là que pour ça. Donc déjà, tu commences comme ça.
3: Non, mais c'est tentant.
2: Ben oui, mais surtout, non, mais c'est que...
0: Comme si tu ne peux pas l'acheter sans le crédit, c'est que tu ne dois pas l'acheter.
2: C'est ça, c'est ton point de vue à toi.
3: Non, mais parfois, tu te dis, je peux l'acheter, mais c'est mieux de le répartir pour 3-4 mois. Tu vois,
2: et puis, il n'y a pas que les jeunes, mais je pense qu'à un moment donné, tu as des gens aussi qui, aujourd'hui, veulent continuer à consommer malgré une perte de pouvoir d'achat et qui trouvent cette solution-là. Moi, je suis désolé, mais malheureusement, on n'en est qu'au début. Parce que de toute façon, aujourd'hui, tu verras qu'un jour, on paiera nos courses. En plusieurs fois comme ça, parce que les gens aujourd'hui, avec le fruit de leur travail, ne peuvent plus vivre décemment. Et ça va augmenter, ces gens-là, le nombre de personnes qui vont galérer. De toute façon, l'essence. Si quelqu'un un jour me prouve que l'essence va redescendre en dessous des 2 euros dans les 2 prochaines années, je peux te garantir, je suis prêt à manger mon chapeau. Hein.
4: C'est un vrai sujet très important et je pense qu'à l'avenir on va en parler parce que ce soit ceux qui vivent au-dessus de leurs moyens ou ceux qui ne parviennent plus à vivre décemment à partir de leur salaire, on a deux gros problèmes de société. Moi j'ai eu un peu la même éducation qu'Antoine, donc effectivement d'un point de vue
3: pas de
4: financier, oui, pas de crédit.
3: Je suis très frileuse
4: et pour moi c'est le danger, le cercle vicieux. Ah oui. et effectivement ça m'a protégée d'une certaine manière. Exactement. Donc mais aujourd'hui on nous vend le crédit, on nous propose, le crédit vient aux jeunes, on leur propose, il y a des facilités. C'est plus facile d'obtenir un crédit finalement que d'être remboursé pour l'essence, j'imagine. Exactement. En termes de papier à proposer. Ah bah oui, c'est ça qui est complètement fou.
1: C'est des organismes, c'est en deux clics.
4: Ah mais c'est ouais. Ça.
1: On te dit, oui c'est bon, mettez votre carte, même, votre adresse.
4: Et même pour les usurpations d'identité. Les gens qui se font usurper leur identité et après on prend des crédits à leur nom, on arrive à prendre des crédits à leur nom parce que c'est trop facile. Donc il y a ce problème-là aussi.
5: On finit, Louis.
1: Allez, on finit avec une bonne nouvelle. Les centres-villes se redynamisent, Fatima. Ça t'intéresse ?
4: Oui, et je trouve ça génial.
1: Bruno, on s'en fout,
2: Non, on s'en fout pas du tout.
1: Et Antoine Dierz.
0: On s'en fout pas.
1: 65% des Français restent attachés à leur centre-ville, avec 71% des sondés qui affirment y aller au moins une fois par semaine. C'est plus qu'en 2023, donc on progresse, mais surtout, c'est le taux de vacances commerciales dans les villes moyennes et petites villes qui est passé... de 14-15% à 11-12%, donc il y a une baisse. Donc voilà, on est sur un petit redémarrage.
5: Les commerces reviennent un petit peu.
1: Mais voilà, les centres-villes vont un petit peu mieux, Antoine Dierz.
0: Moi, je vis en plein centre-ville de Dunkerque. Je suis un fanat de centre-ville. On peut difficilement vivre plus proche. Je suis juste à côté de la place Jean Bar. Et j'adore cette vie de centre-ville où je descends chez mon boucher, je vais au hall alimentaire, je fais tous les petits commerces. Et donc, voilà. Dunkerque, t'as une ville moyenne avec un centre-ville qui vit bien. Il y a un peu de vacances, mais voilà, ça semble remonter. Il y a un seul truc, c'est je voyage un peu dans le pays, c'est l'uniformisation avec les mêmes enseignes partout. C'est le problème. Danger, c'est peut-être franchise. Ça. Quoi. J'ai plus envie de voir la même franchise partout. Je veux trouver
3: même quand
0: le chausseur
3: voyages en
0: historique.
3: Europe aussi maintenant.
0: Oui, bah oui, pareil.
3: Dans toutes les villes européennes.
0: J'étais à Budapest, j'ai passé un week-end à Budapest. Tu trouves aussi les mêmes enseignes.
1: C'est samedi qu'il fallait y aller.
0: Et ça, c'est complètement rageant parce qu'en fait, tu ne retrouves plus d'authenticité en centre-ville et c'est peut-être ça qui fera perdre les centres-villes à terme.
1: Beaucoup de quartiers se ressemblent désormais partout. Bruno.
5: Alors moi je suis passé à Vierzon là, il y a 3 semaines, le centre-ville qui n'est déjà pas très grand.
2: Ah, c'est pas Los Angeles non plus, détends-toi. Là.
1: Ni Châteauroux.
5: Ni Châteauroux. Mais il n'y a pas grand-chose d'ouvert dans le centre-ville de Vierzon.
2: Mais malheureusement, à Vierzon, comme à beaucoup d'endroits, c'est la mairie qui a tué son centre-ville en faisant des zones commerciales autour, qui d'ailleurs ont périclité à Vierzon, entre autres. Mm. Et donc, en fait, à un moment donné, les mairies aujourd'hui qui se plaignent que le centre-ville n'est plus visité, bah, faut qu'ils arrêtent aussi de créer des espèces de centres commerciaux aux alentours, qui aujourd'hui ferment les uns après les autres parce que les gens n'achètent plus dans les grandes. La plupart des magasins t'expliquent que nous ne sommes plus que des cabines d'essayage. Les gens regardent, ils voient la taille, et après ils commandent sur Internet parce que c'est moins cher. Moi, ce week-end, je suis dans une grande ville française qui s'appelle Toulouse. Ils ont gardé un centre-ville actif avec beaucoup d'indépendants. Je peux te garantir que c'est hyper réjouissant parce que tu te dis enfin, tu as beau aller dans ce centre-ville de Toulouse qui est exceptionnel, parce qu'en plus c'est très beau, enfin, la ville rose, tout le monde sait pourquoi, mais en fait, tu te retrouves avec des des magasins, des indépendants. Donc, t'as pas ces grandes firmes qui sont partout. Tu les as quelque part. Hein. Comme partout, t'as des grandes zones, t'as une grande rue commerciale. Mais t'as ces, donc moi, je pense que redynamiser ces centres-villes, c'est aussi arrêter de réfléchir. Comme tous ces cons ont fait pendant des années, à écloter ça avec des zones commerciales qui ont tué leur ville. Ben, moi, je suis désolé, Antoine, il parlait des commerces de bouche. Mais pendant longtemps, les gens disaient, le commerce de bouche, ça sert à rien que j'aille chez mon boucher, j'aille au supermarché. Là, voilà, ben non. En fait, c'est intéressant de voir des villes qui maintiennent quand même leur centre-ville.
5: Fatima.
4: Ouais, je suis assez d'accord avec ce qui vient d'être dit. Moi, j'aime beaucoup les centres-villes, même Poitiers. Poitiers, c'est parce qu'on a parlé de toutes les villes. Les centres-villes de Poitiers, moi, ça me déprime parce que parfois, j'ai voulu montrer centre-ville de Poitiers en disant, tu vas voir, Poitiers, c'est extraordinaire. Et j'ai montré à des amis et c'était vide à ce moment-là. Il y avait un canard en plus. Ils m'ont dit, il y a un canard qui se balade. C'était vraiment déprimant.
2: C'était sauvé de la boucherie.
4: Donc, effectivement, pour s'en sortir. Non, mais c'était terrible. Ah bah parce que moi, je voulais faire la promo et la réalité venait fracasser mon imaginaire. Donc, non, effectivement, tout ce qui était ringard avant, je pense que le monde d'après, si on veut survivre, il faut renouer avec l'authenticité, l'humain, le côté unique aussi.
2: On avait dit ça après le Covid. Boutiques, hein. Après le Covid, tout le monde disait ça va revenir. Bah, 6 ans.
4: Après, ça ne reviendra pas tout seul.
5: Suite des GG dans un instant avec Fatima Hidbounois, Bruno Poncet, Antoine Diers. On va regarder cette tragédie, la mort de Théo, 11 ans. Il était parti pêcher avec deux camarades de 15 et 16 ans sur les bords de la Vilaine. Il a été étranglé. Il est mort pour une histoire de leur de pêche. La violence chez les jeunes, on en parle avec vous au 32-16.
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5: 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Il est 10h, toute l'actualité, Rémi Barré, bonjour.
23: Bonjour Alain, bonjour à tous. Le formulaire en ligne est désormais ouvert. Les travailleurs modestes, grands rouleurs, peuvent demander à partir d'aujourd'hui l'indemnité de 100 euros mise en place par le gouvernement pour leur venir en aide face à la hausse des prix des carburants. Roland Lescure est le ministre de l'économie, invité ce matin d'RMC et de BFM TV, convaincu que le dispositif va bien fonctionner.
24: Je crois à la responsabilité individuelle. On fait face à un choc. Quelqu'un qui ferait 15 km par an et qui dirait « je vais aller chercher l'aide kilométrique », franchement, c'est pas au niveau. Donc oui, on contrôlera, mais on s'attend surtout à ce que les gens soient honnêtes et qui, effectivement, sur l'honneur, déclarent 8000 km par an au moins.
25: Ils toucheront l'argent quand? Si on remplit...
24: Dans les 10 jours.
25: Dans les 10 jours.
24: Donc dans les 10 jours qui suivent votre dépôt directement sur votre compte bancaire, par virement. On l'ouvre pour 2 mois. Évidemment, si on sent qu'au bout de 2 mois, les 3 millions, vous me posez la question, 3 millions à peu près de Français qui ont accès, n'ont pas encore tous déclaré et qu'il faut prolonger, on le prolongera.
23: 13 départements en vigilance orange, canicule, tous sont situés à l'ouest du pays, depuis la Manche en descendant jusqu'à la Gironde, vague de chaleur exceptionnelle pour un mois de mai. Tous les records ont été battus, canicule qui va encore durer avec des pointes à 39 degrés attendues demain dans certaines régions comme le Languedoc. Aucune véritable baisse des températures avant dimanche et une dégradation orageuse. La baisse des ventes légales de tabac s'est poursuivie en 2025 en France, c'est ce qu'indique ce matin l'Observatoire français des drogues et des tendances addictives qui parle d'une chute de 8,2% sur un an. Moins d'un adulte sur 5 disait fumer quotidiennement en 2024. C'est le chiffre le plus faible jamais enregistré depuis 2000. Et puis début du deuxième tour à Roland-Garros, avec à suivre aujourd'hui le duel franco-français entre Quentin Alice et Hugo Humbert. Valentin Royer, lui, fera face à Novak Djokovic. RMC 10h02, tout juste. Tout de suite, les grandes gueules.
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5: Vous êtes avec les GG, les grandes gueules en direct sur RMC, RMC Story, avec nos trois GG aujourd'hui. Bruno Poncet, le cheminot de Vierzon. Nous sommes avec Antoine Dier, ce consultant juridique de Dunkerque. Fatima Hidmounois, la professeure de français de région parisienne. C'est la deuxième heure des GG. Vous avez raté la première. 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Vous avez l'émission et puis ce que l'on peut se raconter pendant la pub. Et là, il y avait une petite discussion sur les bons endroits de rencontre pour draguer. Je veux dire, ça vaut son pesant. De quoi va-t-on parler dans la deuxième heure des GG de Raphaël Glucksmann? Il se donne 3 mois pour rassembler sa famille politique. Avant de se présenter à l'élection présidentielle, est-ce qu'il peut réussir son pari? Les abus dans le périscolaire, une animatrice qui déclare avoir été réduite au silence. Elle voulait parler, on lui a dit non, faut pas faire d'ombre à la ville de Paris, pas de scandale. Et puis, on va maintenant évoquer cette tragédie, ce drame du côté de la Vilaine. À Rennes, un enfant de 11 ans étranglé pour une histoire de leurre de pêche. Cette histoire est terrible. Ça s'est passé dimanche après-midi sur les berges de la Vilaine où un petit groupe de trois gamins étaient partis pêcher. 15 ans, 16 ans. Celui qui est mort, il avait 11 ans.
0: Oui, Théo, c'est son nom, a été retrouvé mort près de la Vilaine. Donc après être parti, comme tu l'as dit, pêcher avec deux adolescents un peu plus âgés, un garçon de 16 ans et une fille de 15 ans. L'autopsie a conclu à une strangulation. Une serviette était serrée autour de son cou. Finalement, ce sont les deux adolescents qui ont été placés en garde à vue, présentés à la justice. On a retrouvé chez eux les affaires de Théo. Ils auraient expliqué, selon le procureur de Rennes, avoir voulu se venger et récupérer du matériel de pêche, des appâts, des leurres et des accessoires qui valaient quelques dizaines d'euros. Ils accusent l'enfant Théo d'avoir pris ce matériel. Les trois jeunes d'ailleurs avaient pêché ensemble la veille, ils s'étaient redonné rendez-vous le lendemain. Alors c'est vrai qu'on est interloqué, alors ça provoque beaucoup d'émotions parce que ce sont des ados entre eux, on est interloqué par le motif, par aussi le mobile, et puis le procédé, enfin la strangulation. Tuer quelqu'un en l'étranglant, ça prend du temps. Donc, est-ce qu'il y a eu préméditation? Beaucoup de questions. Est-ce qu'il y a une violence chez nos jeunes qu'on n'arrive pas à canaliser et qui nous explose à la figure?
5: Fatima Hidbounois, et vous réagissez au 32-16 avec nous.
1: Tout d'abord, je pense aux parents de ce pauvre petit Théo, parce que déjà perdre quelqu'un, c'est difficile. Mais moi, j'ai enterré ma mère là. Je viens de l'enterrer, j'ai enterré mercredi. C'est déjà dur de perdre sa mère, mais vraiment, ma peine n'est rien comparée quand je pense à ses parents qui, eux, perdent leur enfant. Et donc, il y a quelque chose en plus de complètement illogique dans l'ordre des choses, d'une part ça, et le motif. En plus, on leur dit que leur enfant est mort pour un...
0: Et picadille.
1: Pour rien, finalement. Donc, il y a une violence dans ça. Après, malheureusement, ça ne m'étonne pas, dans le sens où on retrouve un système. Ce n'est pas un fait divers pour moi, c'est un fait de société.
0: Pourquoi ?
1: Puisque là, on dit, il est mort pour ça. Non, il n'est pas mort pour ça. Ce n'est qu'un prétexte pour déclencher une violence qui est déjà là. Quelqu'un qui est normalement constitué, en tout cas un enfant, voilà, qui est capable de gérer la frustration, a un conflit avec un autre enfant. Dans le pire des cas, ils vont se disputer. Pire des cas, ils vont se battre. Il va lui mettre une claque. Voilà, ça s'arrête là. Et ça s'appelle un conflit d'enfant. Si pour une frustration, tu tues l'autre avec un coup de couteau, ou avec pire encore, une serviette en maintenant, donc il y a une durée aussi dans cette violence-là, je suis désolée.
0: Il y a aussi un problème d'empathie quand même.
1: Il y a un problème d'empathie, il y a un problème de relation à la frustration, donc une incapacité à gérer sa frustration qui dépasse tout, et puis il y a un problème de violence latente qui a trouvé comme prétexte ce motif-là. Mais il ne l'a pas tué à cause de ça. C'est exactement comme un homme violent qui va tuer sa femme, le repas était trop chaud. Non, pas du tout. C'est ni trop chaud, ni trop froid. Tu es violent. Tu es violent et tu as trouvé un prétexte à ta violence. Donc, il y a ça aussi. Et de la même manière, vous avez vu, quand on parle de la violence chez les jeunes, très souvent on dit, ah oui, c'est le foot, ah, c'est à cause du foot. Le rugby, ah ben c'est peut-être le rugby. Non, là, vous voyez bien, la pêche n'est pas une activité. La pêche, on dit même la pêche pour se relaxer. Donc, j'espère que maintenant, vous allez me suivre et m'entendre, les gens qui me disent, ah, t'exagères, quand je dis que c'est pas un fait divers de plus, mais un problème de société profond, notamment de la très grande violence chez les mineurs.
2: Antoine, moi ce qui me dégoûte également, c'est l'écart d'âge. Tu as 15-16 ans contre un petit de 11 ans. C'est-à-dire que même à 15-16 ans, même dans cette société violente, tu te dis, ben non, c'est un petit, il a 11 ans. C'est pas une histoire entre enfants ou jeunes adultes du même âge ou adolescents du même âge. Il y a deux adolescents et un enfant. À 11 ans, je pense qu'on est encore un enfant. Ça pose tellement de questions, notamment sur l'environnement et l'éducation pour les enfants. C'est-à-dire que à 15-16 ans, réussir à étrangler un enfant de 11 ans, j'aimerais connaître l'environnement, j'aimerais connaître l'éducation, ce qu'ils ont regardé à la télé, ce qu'ils ont vu. Et puis, à 11 ans, être seul dehors également, je sais pas si j'étais parent, si je laisserais mon enfant de 11 ans aller seul à la pêche dehors. Et donc, toute la question, c'est...
1: On va pas culpabiliser les parents qui, déjà, ton enfant, il va à la pêche.
2: Je culpabilise personne.
1: Non, mais voilà, il a 11 ans, il y a plein de parents qui laissent leur enfant de 11 ans aller à la pêche. Il est pas, il fait pas nuit, c'est pas, il est pas 22 heures la nuit.
0: Il faudrait savoir quand même si...
5: Ils se connaissaient en plus, apparemment.
1: Ils se connaissent.
5: Parce qu'ils avaient déjà pêché.
1: Et même les parents du dire, il est avec des gens plus grands.
0: Non, ils se sont rencontrés la veille.
2: Alors,
0: il faudrait voir quand même quels sont les deux jeunes.
1: Mais alors, on va pas culpabiliser la victime et les parents, les pauvres.
2: Si c'était des amis qui se connaissaient depuis longtemps, bien sûr, ils sont partis. Le plus jeune est parti avec les deux plus âgés. S'ils se sont rencontrés la veille, paradoxalement, il faut dire aux enfants, non, ils se sont rencontrés quelqu'un, comment, dans la
1: rue. Après, le responsable, ça reste ceux qui ont étranglé. Je suis désolée. Parce que c'est un peu comme une fille se fait agresser, on va dire, mais t'es habillée comment et t'étais où? Le problème, c'est d'étrangler. Quand on voit ton enfant à la pêche, tu penses pas qu'il va mourir étranglé, je suis désolée. Là, je pense aux pauvres parents, s'ils entendent notre émission. Non, c'est déjà, franchement, moi je perds mon fils comme ça. Déjà, garder ta santé mentale, ne pas vriller, c'est déjà dur. Donc les pauvres, au moins qu'on leur rajoute pas ça.
2: Non, rassure-toi, j'ai accompagné des parents qui ont perdu une enfant j'étais directeur de cabinet à Calais. Je vois tout à fait la peine. En revanche, ça n'interdit pas de poser la question de comment, dans notre société, cela peut se produire, pourquoi, voilà.
1: Voilà, comment ils peuvent étrangler sur tous les autres, là.
5: Bruno.
3: Moi, je suis comme Fatima, je pense à la famille du petit qui vient de décéder. Puis je pense aussi à la famille des deux enfants qu'on tuait. Et je me dis que les parents se demandent comment ils ont pu élever un sociopathe ou un psychopathe, tu vois. Parce qu'en fait, étrangler quelqu'un, se barrer, rentrer chez toi et faire comme si de rien n'était. C'est-à-dire que non seulement t'as pas d'empathie, mais à quel moment, tu vois, tu ne comprends pas que tu viens de faire quelque chose de grave et que... Alors la gamine, elle a été dénoncée, ok, parce qu'elle a dû sentir le vent de la chaleur arriver sur elle, parce que certainement l'autre avait dû être gaulée. Mais je comprends pas, enfin tu vois, et donc je pense que les parents, oui effectivement, il faut se poser plein de questions sur notre jeunesse, parce qu'aujourd'hui on a une jeunesse qui se permet de poignarder des fois des profs, qui se permet de se battre, de se poignarder entre elles, qui se permet aussi de tuer un gamin de 11 ans pour de la pêche, et on voit plein de violence partout. Et notre société, elle est gravement touchée. Alors tout le monde t'explique qu'il y a aussi le post-Covid qui fait que plein de gamins ont été psychologiquement touchés, ce qui est certainement vrai. Mais à un moment donné, je pense que les parents doivent se poser plein de questions. Et en fait, aujourd'hui, les réponses, nous, on les a pas, parce qu'effectivement, nous, dans l'émission, on nous demande de réagir sur des faits divers et on les accumule tous les ans. En fait, tous les ans, je ne dis pas que c'est pas tous les jours, mais pas loin. En fait, où tu viens d'ouvrir un journal et tu vas te rendre compte qu'un gamin de 11 ans est mort d'un coup de calage parce qu'il n'était pas au bon endroit. Et en fait, cette violence-là dans notre société, il n'y a pas d'explication logique, il n'y a pas d'explication rationnelle. On peut penser au Covid, on peut penser à plein de choses, mais il y a une vraie explication, c'est qu'à un moment donné, nos enfants ne sont plus protégés dans la société actuelle, quoi qu'ils fassent. Et ça, c'est une vraie interrogation qu'on doit avoir. Et on ne doit pas garder nos enfants chez nous en disant « tu ne peux pas sortir, ce qui peut t'arriver n'importe quoi ». Mais malheureusement, tu ne peux pas laisser partir ton gamin à 11 ans en te disant « merde, je l'envoie où ?». Et donc, en fait, aujourd'hui, tu es dans une espèce de moment où il faut qu'on réfléchisse à notre société. Et je ne vois pas aujourd'hui... Moi, quand j'entends Attal t'expliquer que oui, l'éducation nationale, ça va être sa priorité dans son futur programme.
1: Ils ont déjà dit.
3: Bon, ça fait 9 ans qu'il est là avec les autres. Ils n'ont rien fait. Et ceux d'avant n'ont rien fait. Moi, je pense qu'il faut qu'on s'occupe de nos enfants comme il faut qu'on s'occupe de nos anciens. Nos anciens aujourd'hui meurent dans des EHPAD, on les laisse mourir dans des conditions infernales et pour des 2-3 000 euros par mois. Moi, je suis désolé, mais ça, c'est des questionnements qu'on doit avoir et on doit aussi questionner sur nos enfants. Sauf qu'aujourd'hui, bah, comme tout à l'heure l'a dit Olivier très justement, les vieux votent plus parce qu'ils ont plus peut-être tous leur tête, les jeunes votent pas. Donc en fait, bah, ça intéresse personne. Et puis ce qui intéresse les gens, et on va pas être avec Gluzman, c'est les CSP+, parce qu'eux, en fait, ils votent et machin, tu vois. Et donc aujourd'hui, moi, je pense qu'on est dans un moment où notre société, il faut qu'on s'interroge dessus parce que notre société va mal pour plein de raisons, et la principale raison aussi, c'est l'abandon de nos enfants.
5: Et à 15-16 ans, comment tu as grandi pour avoir envie de tuer? Est-ce que tu as grandi avec la violence des jeux vidéo? Est-ce que tu es dans un milieu qui est déjà violent? Ce serait intéressant de savoir précisément d'où viennent ces gamins de 15 ans.
3: Tu sais qu'il y a fait une étude sur les jeux vidéo qui t'expliquait qu'en fait les jeux vidéo violents ne rendaient pas les gens violents.
0: Non,
1: les jeux vidéo,
0: il y a des générations entières qui ont joué à des jeux vidéo. Heureusement, il n'y a pas de génération entière psychopathe.
2: On parle toujours de jeux vidéo et on ne parle jamais des clips de rap. Pardon, mais moi je pense que le clip de rap dans lequel sont baignés toute une partie de la jeunesse avec des trucs hyper violents,
5: c'est parce qu'il y a des générations entières qui ont grandi avec des jeux vidéo violents qu'au milieu, tu n'en as pas quelques-uns qui peuvent y être sensibles. C'est juste que je dis simplement ces gamins de 15-16 ans, quelle violence ils avaient en eux pour pouvoir, à un moment, aller jusqu'à étrangler et ne pas s'arrêter et ne pas se rendre compte de ce qu'ils sont
3: et
5: en train de faire.
3: Et rentrer chez toi comme si de rien n'était.
5: Qu'est-ce qu'ils ont et ensuite rentrer chez eux, voilà.
1: C'est quel interlocuteur tu as aussi. Parce qu'entre un enfant qui joue à des jeux vidéo et qui n'a pas d'adulte, qui n'a rien, qui a ses images brutes, qui a commencé, et un enfant qui joue, et même le jeu, c'est une forme de sublimation, on va dire, où il déverse une forme de violence symbolique dans le jeu et il va très bien en dehors du jeu parce qu'il a été accompagné, il joue à certaines heures, il n'est pas seul avec son écran.
5: Tu l'as dit toi-même parce qu'il a été accompagné.
1: Voilà. C'est vraiment notre place, c'est pas le jeu, c'est l'encadrement. C'est pas le jeu en lui-même. Oui, vous voyez, c'est pas le couteau. Moi, je coupe une pomme, je vais pas manger quelqu'un, vous voyez. C'est exactement la même chose. Il y a les outils, qu'est-ce qu'on fait de l'outil, comment on est accompagné, l'environnement autour, le discours autour. Et nous, on a de plus en plus de lieux où les enfants sont seuls.
0: Comment ils ont grandi, dans quelles conditions?
1: Les enfants sont seuls. On a fait d'Internet un endroit où il y a des moments où les enfants sont complètement seuls entre eux, dans un monde parallèle qui échappe aux parents. Effectivement,
3: des
1: ça,
3: il
1: faudrait
3: chasser.
1: Regarder. Et oui, des pédocriminels vont... Pas les adultes, des pédocriminels vont repérer ces lieux-là, d'ailleurs.
0: Je pense qu'il faut quand même regarder l'enquête, savoir précisément dans quel contexte ils ont grandi, les parents. Parce que moi, ce qui me frappe, c'est le manque d'empathie. C'est encore une fois, ils ont étranglé à main nue ou avec un foulard un gosse. Alors, au début, on pensait que c'était un jeu du foulard qui avait mal tourné, parce que ça arrive aussi. Ouais. Visiblement, non, là. C'est ça plutôt un assassinat ou un meurtre par vengeance.
5: Mais à 15,
0: là, je vois pas les jeux vidéo, c'est pas ça. Je pense que c'est.
5: Non, mais
0: c'est
5: Olivier,
0: plus
5: ce que je dis simplement.
0: Mentale et un encadrement parental.
1: Le scénario
5: du foulard, du drap mouillé, et tu serres, tu l'inventes pas toi-même. Donc tu le vois quelque part. C'est comme aujourd'hui les coups de pied dans la tête systématiquement quand il y a quelqu'un qui est au sol. Ça vient des jeux vidéo. Je ne dis pas que tous les gamins sont influencés par ça et ils passent au coup de pied dans la tête. Mais ça vient quand même des jeux vidéo où quand le type est au sol, boum, boum, boum, tu le fracasses dans la tête. Là, le gamin de 15-16 ans, fait de nouer la serviette et de serrer et de serrer et de serrer, il ne l'a pas inventé 10 minutes avant. Il l'a vu quelque part.
1: Je suis d'accord avec l'accès, mais qu'est-ce que tu fais? Je vais donner un exemple.
5: C'est pour ça que je pose la question. Dans quoi il baignait?
1: C'est ça. Il y a 2 ans, on a eu un moment où c'était la mode d'étrangler, d'arriver derrière et d'étrangler jusqu'à l'évanouissement. Et ils avaient tous vu ça sur Internet avec des techniques d'étranglement de MMA. Donc voilà. Sauf qu'il y avait des enfants qui reproduisaient et d'autres qui allaient voir leurs parents pour dire « Ouais, j'ai vu ça, c'est fou » ou qu'il y avait un interlocuteur ou non et qui savait très bien qu'il fallait pas le reproduire. Donc la question, c'est pas simplement ce que tu vois, mais est-ce que tu le reproduis ou pas? Tu peux très bien avoir accès à des scènes violentes.
5: Mais bien sûr.
1: Et dans un environnement normal, tu vas pas le reproduire.
5: Non. Donc voilà. Je te dis, mais c'est comme il y a certains chez qui ces scènes violentes, elles trouvent un écho. Elles trouvent un écho par rapport à ce qu'il est, par rapport à son milieu.
1: Ils ont accès plus facilement. C'est comme pour le porno et ils ont accès à un enfant de 16 ans qui a accès à tout.
5: Je dis simplement que notre société aujourd'hui fait que on a plus accès à des choses violentes. Après, quand t'es dans un milieu qui est canalisé, tant mieux. Ça t'empêche pas de basculer.
0: La violence aujourd'hui, elle est pas sur les jeux vidéo. La violence, elle est réelle. Elle est sur TikTok.
5: Elle y est aussi.
0: Où t'as des 10 images réelles.
5: Mais enlève jeux vidéo et mets TikTok si tu veux.
1: Non, mais TikTok, regardez celui qui est mort parce qu'on l'a oublié rapidement. Celui qui était frappé et que c'était un jeu et les gens disaient, continue de le frapper, qui avait un problème mental. Et qui est mort. Qui est mort en direct.
5: C'était
1: rémunéré. On vit dans ce monde-là. Il y a eu des morts en direct. On était dans des lives. Donc, on vit dans cet environnement-là aussi. Ben, ça tue l'empathie.
0: Il est plus profond.
1: Ah ben, bien sûr.
0: Je pense que c'est éducatif.
2: Moi, je pense que c'est l'absence de sanctions, surtout.
0: L'empathie, c'est transmis par les parents. C'est pour ça que je dis, encore une fois, on peut toujours trouver des excuses, des jeux vidéo, les machins, etc.
3: Je pense que les parents,
0: parents, c'est les parents qui apprennent l'empathie.
2: Tu voudrais pas qu'on fasse ça, alors le fais pas.
0: Voilà, aux enfants, ce qu'on peut faire et ne pas faire.
1: Il n'y a pas que les parents, il y a l'environnement aussi.
0: Bien sûr,
1: c'est l'enfant. Les parents et aussi.
0: Pardon, mais on est quand même dans une société où il y a des parents qui désertent, où il y a des pères qui désertent. Le père a disparu. D'ailleurs, on nous a expliqué qu'on n'avait plus besoin de père, parce que maintenant tout se valait. La mère pouvait faire le père pouvait faire la mère, etc. Moi, je suis désolé, excusez-moi d'avoir un peu une conception un peu tradie des choses, mais je pense que quand il y a un garçon qu'il faut élever, bah, c'est pas mal le père. Parce que le père, c'est aussi un modèle. Alors, pas tous, hein, mais quand c'est bien fait, et ça donne quand même quelques bases. Et tout ça a volé en éclats. On est dans des familles monoparentales, on est des familles qui. Et on pense que tout ça se fait facilement, on pense que divorcer, c'est pas un problème, que les enfants vont s'en remettre. Mais on s'aperçoit quand même qu'on a des générations, heureusement que tous les enfants passent pas à l'acte, mais qui manquent d'empathie, qui ont des problèmes psychologiques.
3: Aujourd'hui,
1: il y a plein d'enfants monoparentales qui ont de l'empathie.
3: Aujourd'hui, les parents, ils donnent un écran au gamin. Moi, tu vas dans une salle, tu vas n'importe quel gamin aujourd'hui. Enfin, déjà, la nounou, c'est une télé. Ça, les gens te le disent. Moi, je fous le gamin devant la télé. Voilà. Donc, à un moment que tu mets devant la télé, que tu ne l'as pas lu, ça commence déjà mal. Et puis, n'importe quoi, le gamin, il n'est pas content. Tu files ton écran, tiens, joue avec les bulles et tout. Bah, ok, si tu veux. Mais à un moment donné, bah, ton gamin, si tu lui parles plus et qu'après, tu te dis, c'est facile d'élever un enfant parce que j'ai une télé, un téléphone portable, je pense qu'elle va coincer. Et moi, je ne te dis pas que nos parents, ils étaient mieux parce que nos parents, ils avaient la main leste. Et on a peut-être pris des claques qu'on méritait pas forcément. Par contre, moi, je me serais pas amusé à tabasser quelqu'un pour le tuer. Ça, c'est sûr. Et puis, il y avait des endroits où je tapais pas parce qu'on
0: savait
3: que ça faisait mal.
0: On se bagarrait pas.
3: Ah oui. Et puis, quand t'avais pris une branlée, tu rentrais pas chez toi.
2: T'avais pris une châtaigne, ça s'arrêtait, quoi.
0: Ouais, voilà. Exactement. Il y en avait un qui a gagné, l'autre qui avait perdu, on passait à autre chose.
3: Ouais, et puis après, tu te faisais la bise et c'était fini, en règle générale.
5: Dans un instant, on va s'intéresser au périscolaire avec une animatrice qui déclare avoir été menacée. Il ne fallait pas qu'elle révèle les agressions dans les affaires d'agression sexuelle dans le périscolaire parisien. On va regarder ça puisque le procès est en cours, il est 10h20.
1: Ah ouais, c'est
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0: Les GG, les grandes gueules sur RMC, RMC Story. Aujourd'hui, Bruno Poncet, Antoine Dierce, Fatima Aïd Bounois, vous réagissez au 32-16. On va revenir, on va rouvrir avec vous, bien sûr, le dossier du périscolaire.
1: Vous pointez d'une façon obsessionnelle depuis 2013 la question du périscolaire.
0: C'est Anne Hidalgo qui s'exprime, l'ancienne maire de Paris. On a rajouté, insisté sur le obsessionnel. Ah oui, il y a de quoi être un peu obsédé par cette histoire du périscolaire parisien parce que c'est un véritable scandale. Et puis là, il y a un procès, celui d'un agent municipal qui s'est ouvert devant le tribunal correctionnel de Paris, accusé d'avoir agressé 9 enfants et 2 collègues. Et puis il y a une femme qui parle aussi, et c'est ça qui nous intéresse.
2: Oui, parce que l'ancien animateur dans cette école maternelle du 11e arrondissement est jugé. C'est le premier gros procès effectivement dans ce scandale. Il y en aura d'autres malheureusement. Il est jugé pour avoir agressé sexuellement des enfants de 3 et 5 ans. On d'ailleurs, des enfants ont été auditionnés. On apprend d'ailleurs que cet animateur vacataire finalement était un réalisateur de court-métrage plutôt raté et qui visiblement avait choisi ce métier, cette fonction pour être au plus près de ses victimes. Et au milieu du procès, qui a démarré hier, il y a eu la déclaration choc d'une animatrice qui a affirmé à la barre, je la cite, « On m'a dit que si je disais des choses qui pouvaient porter atteinte à la ville de Paris, certaines sanctions pourraient être envisagées. » Donc on a des propos qui émanent d'une personne qui travaille au service juridique de la ville et qui nous explique qu'on lui a demandé de se taire, de pas trop faire de bruit, d'étouffer finalement le scandale. C'est pour ça que là, ça devient très grave. C'est-à-dire que non seulement il y a effectivement des pédocriminels qui ont pu agir en toute impunité, mais en plus, il y a eu une volonté de couvrir ces affaires pendant des années, puisque ça a duré malheureusement beaucoup d'années.
3: Écoutez, moi je suis pas pour le pas de vague sur la pédocriminalité, moi je suis pour le tsunami total. Elle a dit vous êtes trop obsessionnel, je vais être obsessionnel, mais comme jamais j'ai été obsessionnel. On va en parler, on va en reparler, on va tweeter, on va buzzer, on va trouver les phrases les plus punchlines du monde pour dire que la pédocriminalité c'est fini. Que vraiment, Pédoland, c'est fini et qu'on l'appelle de nos voeux et que ça va commencer avec une chose, c'est que les gens qui parlent, non seulement on doit pas les faire taire, mais les gens qui parlent, on doit les valoriser, les protéger et les considérer comme des lanceurs d'alerte. Donc merci, vous qui avez vu parler, on est ensemble. Parler, on va changer, on change d'air. Donc on voit quelque chose, on parle. Ça s'appelle pas de la dénonciation, ça s'appelle de la protection.
2: Et ça s'appelle une volonté d'étouffer l'affaire. Ah non, mais complètement.
3: En plus, cet argument-là, ça va salir la ville de Paris. Mais ce qui salit la ville de Paris, c'est de laisser des pédocriminels tranquillement à toucher des enfants, parfois vraiment tout petits. Parce qu'on s'attaque à quoi ? On s'attaque. Vous voyez, c'est comme pour les viols où on dit c'est le désir. Non. C'est la prédation et surtout on s'attaque aux gens vulnérables, les petits qui ne peuvent pas parler, les personnes âgées qui ne peuvent pas parler, les personnes handicapées qui ne peuvent pas parler. Alors on va parler pour eux et on va dire que ce n'est pas parce qu'une personne est vulnérable qu'elle n'est pas puissante et sa puissance c'est nous. Donc effectivement on va être obsessionnel et on va dénoncer encore et encore sur ce plateau des grandes gueules. Si c'est pas dans les grandes gueules, ça sera partout. Voilà, moi ça me dégoûte littéralement de le savoir, mais ça ne m'étonne pas parce que c'est ce qu'on dénonce depuis des années. On fait taire les gens qu'on devrait protéger. Donc merci madame, vous étiez une lanceur d'alerte.
4: Antoine, si je trouve qu'on entrouvre enfin la question de la responsabilité au-delà des criminels, des pédocriminels, la question de la responsabilité de toute la chaîne qui a pu couvrir les choses ou du moins fermer les yeux. Et donc, je suis même étonné que la justice ne se saisisse pas elle-même d'une manière ou d'une autre.
2: Bah, j'espère qu'après les propos de cette animatrice,
4: et qu'on aille chercher.
2: Des responsables politiques.
4: Voilà, des responsables politiques dans les cadres, dans les élus de la ville de Paris, tous ceux qui ont pu savoir, qui ont pu dire pas de vague, etc. Et je pense que ça participerait d'une forme de réhabilitation du politique.
0: Oui, parce que ce « on m'a dit », moi j'aimerais savoir qui est derrière le « on m'a dit ».
2: A priori, c'est une personne, c'est ce que j'ai dit, du service juridique de la ville, puisque cette animatrice demandait une protection fonctionnelle, puisqu'elle-même était victime de cet animateur, et on lui a répondu « ça serait bien
0: de... » De facto, c'est une complicité de la mairie alors.
4: C'est pour ça que on ne peut pas en rester là. On doit avoir une enquête. On doit aller chercher les responsables.
2: Une opération main propre.
4: Sinon, voilà. Ouais. Sinon, ça rejaillit sur tous les politiques. Ouais. Sinon, on imagine aussi le grand complot de protection des pédophiles de partout. Et donc, il est urgent.
2: Ah bah, ça alimente tout ça.
4: Oui, bah voilà. Donc, il est urgent d'aller chercher les véritables responsables et de les sanctionner.
0: Bruno.
5: Moi, ce que je vois, c'est que dans toutes ces affaires de pédophilie ou de
3: criminalité.
5: Et en fait, ce qu'on voit, c'est qu'à chaque fois, le procédé est le même, c'est que c'est toujours tu. Betaram, c'était le cas. En fait, pendant des années, ça a été mis sous cloche et voire même, c'était même institutionnisé dans l'Église. Aujourd'hui, il est long que ce délit et il y a eu des procès, principalement en Irlande. En France, on n'en a toujours pas. Mais en fait, ça se délie. Et donc, aujourd'hui, tu le sais. Mais avant de le savoir, il a fallu que des gens cachent. Et pour cacher, je pense que c'est institutionnel. Et je pense que la mairie de Paris n'est pas exemple de tout reproche là-dessus. Et je pense. Et on ne peut pas dire qu'Anne Hidalgo le savait. Mais par contre, ce qu'on sait, c'est qu'une fois que les gens se sont plaints en interne et que ça a été éteint, ça veut dire qu'il y a des strates là-dedans où les gens ont dit, au-delà de, je pense, de dire oui, pas de vague, c'est pas le pas de vague. C'est juste que, en fait, ben, pour garder tes employés, pour garder ton système en place, ben, il faut bien qu'à un moment donné, tu te taises. Et si tu te tais, ben, tu vas tout faire effondrer.
2: Oui, mais tu vois.
5: Il faut surtout pas faire ça avant les élections ou avant quoi que ce soit.
2: Anne Hidalgo, c'est elle qui voulait à tout prix plus de mixité dans le périscolaire, parce que le truc, il y avait que des animatrices et pas assez d'animateurs. Bon, elle a fait rentrer le loup dans la bergerie. Ouais, parce que visiblement, non pas que tous les hommes qui deviennent éducateurs sont des pédocriminels en puissance, bien sûr, mais forcément, si derrière, il n'y a pas de contrôle, s'il n'y a pas des critères plus fermes d'embauche, ben forcément, tu laisses rentrer des gens qui utilisent ces facilités. Et puis la deuxième chose, je suis désolé, mais tu parles de Betaram. Mais Betaram, il y a eu une commission d'enquête parlementaire, on a mis en cause un Premier ministre, François Bayrou, qui a été auditionné. La commission d'enquête parlementaire sur le périscolaire parisien, on l'attend toujours. Je sais que la Sénat parisienne Agnès Evren l'a demandé. Alors je sais pas, parce que comme Monsieur Lecornu il fait rien, donc je sais pas s'il a, enfin je sais pas si à l'Assemblée il va se passer quelque chose. D'ailleurs c'est pas Monsieur Lecornu, c'est plus directement l'Assemblée qui doit le décider. Mais moi ça me choquerait pas qu'une commission d'enquête parlementaire. Oui. Et pardon, excusez-moi de politiser un peu les choses, mais je me demande s'il y a pas une complaisance, parce que c'est la gauche qui était au pouvoir à Paris et que peut-être c'était plus facile d'attaquer Bayrou, l'homme de droite catholique, que d'attaquer les progressistes de la mairie de Paris qui seraient par définition dessus de tout soupçon. Je suis même étonné qu'Emmanuel Grégoire puisse avoir été réélu alors qu'il était aux affaires, et que toute l'équipe sortante a été réélue alors qu'elles étaient aux affaires, et qu'on est peut-être face à un des plus grands scandales de pédocriminalité qu'elle a connu la France. Tout ça, moi, m'interpelle, mais bon.
3: Et la chose qui est importante, c'est que là, on est dans la deuxième étape. C'est-à-dire, pendant un moment, on parlait de libérer la parole. On libère la parole. Maintenant, il y a la deuxième étape, c'est comment cette parole est accueillie et qu'est-ce qui se passe. Parce que s'il ne se passe rien, les gens vont se taire et vont se dire attends, on parle, on se prend des coups pour rien finalement, pour revenir, il ne se passe absolument rien. Donc là, il va falloir qu'on ne se rate pas. Si on veut vraiment passer à autre chose, le message, il est fort. Parce qu'il y a des victimes. Des petites victimes qui écoutent et qui regardent, c'est toujours comme ça. Moi, je vois très bien les élèves, des fois, on étudie un texte, on parle d'un texte, on pose une question, ils écoutent ma réponse, et en fonction de ma réponse, ils vont venir se confier après. Vous voyez, très souvent, j'accueille Elina Dumont. Et Elina Dumont, elle parle de sa vie où il y a eu des abus sexuels. À tous les coups, le cours d'après, et je parle avec Elina, les élèves me regardent. Ils regardent ce que je dis, comment je reçois cette parole-là. Le cours d'après, quand il y a un enfant qui a eu des abus sexuels, il vient me voir et il m'en parle là. Mais il m'en parle là parce qu'il m'a observé en train d'accueillir la parole d'Elina. Vous voyez, donc c'est très important comme adulte, notre façon de réagir face à ces paroles qui se libèrent va déterminer la libération d'autres paroles. C'est pour ça que quand une personne parle, d'autres personnes parlent et que ça fait un effet boule de neige.
0: Souviens-toi quand Audrey Pulvar, adjointe à la mairie de Paris, était venue ici et qu'on avait parlé de ce scandale, elle avait évoqué les dysfonctionnements.
3: Ah bah oui.
0: C'était des dysfonctionnements.
3: C'est plus que des dysfonctionnements.
5: T'as un autre sujet aussi, culturel. En fait.
0: Attends, je voudrais qu'on aille, qu'on écoute Guillaume qui est avec nous en Charente-Maritime. Bonjour Guillaume.
6: Bonjour à vous.
0: Bonjour. Comment vous réagissez à ces histoires qui n'en finissent pas d'ailleurs là?
6: Bah alors, en fait, moi j'ai été concerné indirectement, il y a une dizaine d'années. Je travaillais en mairie dans une mairie du sud-ouest, je vais pas la nommer, bien sûr. Il y a des collègues à moi de la cantine scolaire qui ont découvert un jeune du périscolaire qui faisait la cantine le midi avec une petite fille sur les genoux. Il pensait être tout seul. Alors je ne sais pas comment il a réussi à se retrouver tout seul avec cette petite fille. Et il a fait des attouchements à cette petite fille. Donc mes collègues ont voulu alerter la mairie. On leur a bien fait comprendre qu'il fallait absolument se taire.
5: Voilà.
3: Voilà le problème.
0: Pourquoi ?
6: Voilà. Et voilà parce que on a fini par savoir donc quelques semaines après que le fils, ce monsieur était le fils de la meilleure amie du maire.
3: Ah. Non.
0: Ah bah tiens. Pas de vague, pas de scandale.
6: Pas de scandale. Et nous, travaillant en mairie, on était vachement exposés. On a les journalistes du coin sont venus nous voir et on nous a bien fait comprendre que fallait absolument rien dire aux journalistes.
0: Et c'est sorti l'histoire quand même ou pas?
6: Elle est sortie, oui, elle est sortie dans deux trois journaux, mais je sais pas comment ça s'est fini. Et moi, en fait, j'ai ce poids-là depuis. J'ai essayé de vous appeler parce que vu qu'on en parle souvent maintenant avec l'histoire du périscolaire à Paris, j'ai essayé de vous appeler souvent parce que j'avais ce poids sur mes épaules.
0: Sur la conscience, ouais.
6: Voilà, sur la conscience. Et en fait, c'est terrible, quoi. En fait, il n'y a pas qu'à Paris que ça se passe. C'est vraiment. La France est gangrénée, j'ai l'impression.
3: Et puis, en plus, il ne devrait pas y avoir de conflit de loyauté pour ces choses-là. On va être clair. Quand c'est un pédocriminel, ce n'est pas ton père, ton frère, ton cousin, ton meilleur ami. C'est un pédocriminel. Et l'enfant, c'est ton enfant. Ça devient ton enfant. C'est l'enfant du voisin, c'est l'enfant de la voisine, c'est ton enfant. En vrai, c'est ça le vrai raisonnement. Il n'y a pas d'autre chose.
4: Mais en même temps, une fois qu'on a dit tout ça, je suis parfaitement d'accord, il faut quand même prévoir des procédures de signalement, parce qu'on ne peut pas balancer le nom de quelqu'un, d'un collègue. Donc, il faut que la procédure soit formalisée, qu'elle soit entendue. Et Guillaume, si vous avez signalé à la hiérarchie et que la hiérarchie n'a ensuite rien fait, vous avez fait tout ce que vous aviez à faire. Voilà.
6: La hiérarchie nous avait convoqué avec le directeur général des services, le maire, le premier, deuxième, troisième adjoint.
4: Ouais, c'était de l'intimidation.
6: Pour bien nous expliquer qu'il n'y avait rien d'avéré. Et malheureusement, les deux collègues féminines qui avaient vu ça ont été réduits au silence. On leur a bien fait comprendre que voilà. Cette personne qui a fait les attouchements, on l'a recroisé dans le village puisqu'il était, il habitait à 500 mètres de la maison de l'enfance, donc de la cantine scolaire. Et on le recroisait quasiment tous les jours. Et après, je sais pas ce qu'il est devenu. Donc, il n'a pas été écarté tout de suite.
0: Merci Guillaume, ce témoignage.
5: Dernièrement, entre les histoires autour de dans le monde de la culture royale de violences sexuelles, dans tout ce qui est domaine de pédocriminalité, on se rend compte aujourd'hui. Quand tu entends des gens et la parole se libère, que peut-être une grande majorité des Français a été victime ou voire même témoin de ce genre de choses. Et en fait, tu te retrouves aujourd'hui dans une société qui commence à libérer sa parole, mais qui est très inquiétante. Ça veut dire que pendant des années, les enfants ont été abandonnés. Ont été abandonnés face à des adultes. Et peut-être l'adulte, ça peut être ton cousin, ça peut être ton père, ça peut être ton oncle. Mais en fait, ont été abandonnés face aux adultes. Et moi, j'entends de plus en plus de commentaires. Et on l'entend ici. On a des collègues grande gueule qui t'expliquent qu'ont été victimes de pédocriminalité dans leur enfance. C'est très courageux à Laura, à Belle et à d'autres de le dire. Et moi, chaque fois, je suis éberlué de voir. Et les chiffres montent. Et en fait, tu te rends compte qu'à un moment donné, je te dis pas qu'un jour tu vas autour de toi, mais autour de toi, peut-être que la moitié des gens autour de toi a été victime ou été témoin de ce genre de choses. Et moi, je me dis, mais ça fait combien d'années qu'on abandonne nos enfants dans des institutions, quelles qu'elles soient.
3: Attends, juste sur sa belle association, le Colosse au pied d'argile, qui intervient dans les écoles, comme garçons aussi, les garçons qui sont victimes d'abus. Lui, à chaque fois qu'il intervient dans une école, il y a toujours un enfant après qui parle. Au moins, c'est-à-dire un enfant par classe minimum. C'est beaucoup plus.
0: Merci de votre témoignage, Guillaume. Il est 11h25 à suivre dans les GG. La politique et Raphaël Glucksmann, place publique, se donne 3 mois pour décider s'il se présente à l'élection présidentielle. 3 mois, ce qu'il veut, c'est convaincre. Et il a son livre qui sort demain. Nous avons encore envie. C'est le titre du livre de Raphaël Glucksmann. Il est 11h25. Pourquoi tu ris alors que j'énonce tout ça, Fatima
3: Nous avons encore envie.
0: Allez, à tout de suite au 32-16. Est-ce qu'il va réussir à convaincre Glucksmann? Est-ce qu'il va réussir à s'imposer? On vous attend.
5: Ah oui.
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3: On se retrouve à midi sur RMC dans Estelle Midi avec Élise Goldfarb, Fred Hermel et Jean-Philippe Doux. On va évidemment parler de ces 700 records de chaleur battus en deux jours en France. Faut-il tout climatiser? On s'intéressera également à l'arrivée d'un fast-food qui propose des nuggets au caviar. Est-ce tentant ou indécent? Et puis 60% des élèves de seconde sont incapables de courir 4 minutes à faible allure. Faut-il rajouter des heures de sport à l'école? On vous attend au 32-16 pour en débattre. À tout de suite dans Estelle Midi.
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14: Le tournoi de Roland-Garros a donc démarré dimanche. Yannick Noah, bonjour.
15: Ça va, Pau, ça dérange si j'enlève mes chaussures?
14: Non, pas du tout, vas-y.
15: Je veux vraiment qu'on parle des joueurs français.
14: Bah ouais, quand même, non?
15: Non, parce que franchement, ce matin, on est cool, on s'est réveillé de bonne humeur, c'est tu vrai. Vois, il fait beau. Le ciel est bleu, donc évitons tout ce qui peut générer de l'énergie négative ou même de la tension dans les trapèzes, tu vois. Si vraiment tu veux que je te dise un truc positif sur les joueurs français, oui, je pense qu'ils peuvent aller très loin en deuxième semaine. Par exemple, à Punta Cana ou au Maldives.
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0: GG avec vous en direct jusqu'à midi. Vous êtes au 32-16, bien sûr, vous intervenez en direct avec Fatima Aïd-Bounois, Bruno Poncé et avec Antoine Dierce, on va parler politique et Antoine Glucksmann.
1: Parfait. Eh bien, il faut un cap clair. On ne va pas refaire la NUPES, là. Il y a eu une inversion.

0: Et bien sûr, c'est Raphaël Glucksmann qui était l'invité hier du journal de TF1 où il a évoqué son calendrier. Il se laisse encore un peu de temps.
1: Oui, et il explique...
2: Un candidat de plus sur l'espace de la gauche démocratique, vous avez noté qu'il y en a déjà trop. Je me donne 3 mois. 3 mois pour sillonner le pays et proposer ce nouveau contrat patriotique. 3 mois pour réunir ma famille politique. Et à la fin, nous aurons une seule candidature parce que notre responsabilité est immense. J'ai l'intime conviction que notre espace social-démocrate est le seul qui peut vaincre l'extrême droite en 2027.
0: 3 mois avant de décider sa candidature, en fait, il veut rencontrer les Français pour ce qu'il appelle lui-même le nouveau contrat patriotique.
1: Bon, on sait, il y a deux gauches. Il y a la gauche radicale incarnée par Jean-Luc Mélenchon et la gauche, on peut appeler social-démocrate, de gouvernement incarnée.

0: il a beaucoup insisté sur les gens qui sont déclassés dans les zones rurales. Il dit qu'il n'y a pas de fatalité pour que ces gens-là votent RN. Il n'y a pas de fatalité non plus pour que les gens dans les quartiers, en Seine-Saint-Denis par exemple, votent Mélenchon. Et donc, il veut parler à ces gens-là. On va voir maintenant ce qu'il va faire. Est-ce qu'il aura des bonnes propositions ? Ce qui est intéressant, c'est de voir les réactions ce matin. Les plus virulents contre Glucksmann, c'est les mélenchonistes.
1: Bah, évidemment.
0: C'est-à-dire que c'est la haine à gauche. C'est, moi, je suis toujours épaté que des gens qui sont quand même dans la même famille politique et qui, à un moment donné, devront quand même se rassembler s'ils veulent gagner. Parce que s'ils ne se rassemblent pas, ils ne gagneront pas. La gauche des unis n'a jamais gagné dans l'histoire politique française. Ça a toujours marché si elle se réunit au deuxième tour, au moins. Et mais la haine avec tous les lieutenants, là, les sbires de Mélenchon, qui, à peu près avec les mêmes éléments de langage, tapent à bras raccourcis sur Glucksmann. Donc, ce n'est pas gagné.
1: Bruno ?
2: Moi, ce que je vois, c'est que Glucksmann, il va apprendre ce que c'est que la politique dans pas longtemps. Il y a déjà une note qui est sortie, qui l'a un peu miné en expliquant qu'il s'intéressait au CSP+.
0: Il avait dit qu'il avait mis la poubelle.
2: Je pense que dans pas longtemps, on va rappeler à tout le monde ce qu'il a fait en Géorgie. Je pense pas que ça soit très glorieux pour lui, son petit parcours en Géorgie. Donc, à mon avis, Glucksmann, il va apprendre ce que c'est que la politique. Et puis surtout, si le titre de son bouquin, c'est Nous avons encore envie, mais qui a envie de Glucksmann en France aujourd'hui? Et puis, il faut savoir qu'en face de lui, il y a l'ancien président de la République, Hollande, qui est un vrai politicien. Et je pense qu'il va lui rappeler qui est le taulier dans pas longtemps. Et Glucksmann, ça va s'évanouir. Comme c'est venu, ça va être du gaz hilarant dans pas longtemps. Ça fera rigoler tout le monde.
3: Je suis pas si sûr.
2: Moi, j'en suis convaincu.
3: Je suis pas si sûr. Personne ne me soupçonnera d'être de gauche. Mais j'adore la politique. J'adore la politique depuis longtemps. Et honnêtement, je vois autour de moi des gens de gauche avoir de l'intérêt pour Glucksmann.
2: Ouais, c'est pas des vrais gens de gauche.
3: Pardon, je termine. Parce que tout le monde
0: Mélenchon, ne vote pas radical.
3: Mélenchon, ça leur fait peur. Ils se reconnaissent pas du tout. Et que finalement, Glucksmann est dans une logique de récupérer tout à la fois les anciens macronistes de gauche. Il y a un peu d'électorat.
0: Qui avait fait l'élection de Macron en 2017, faut le rappeler.
3: Exactement. Et le PS raisonnable, bon teint, il y a un électorat. Il y a un chemin.
0: Et ça peut lui permettre de se qualifier au deuxième tour.
3: Et honnêtement, Hollande, Cazeneuve, que j'aime beaucoup par ailleurs, toujours bien sapé quand je le croisais à Calais quand il était ministre de l'Intérieur. Mais tout ça, ça fait pas rêver. Et donc finalement, Glucksmann, sur ce créneau, il a peut-être un truc. Et ensuite, et tu l'as sous-entendu, peut-être que je prêche un peu pour ma paroisse, parce que oui, il faut affaiblir Mélenchon. Il faut pas laisser Mélenchon seul à gauche. Et que moi, je suis heureux, mais en plus, au-delà du calcul tactique, j'adorerais qu'on retrouve en France une gauche normale, raisonnable, pas la gauche des tarés pro-palestiniens.
1: Pourquoi se donner 3 mois? Pourquoi pas se déclarer maintenant?
2: Parce qu'il va être flingué.
1: Pourquoi tu vas dire je vais aller à la rencontre des Français? Ça veut dire qu'il sait qu'il a large et grand déficit. Un nouveau contrat patriotique. Alors, tu vois déjà, t'as une espèce d'antinomie quand tu dis Glucksmann et contrat patriotique. Tu sens que ça colle pas, quoi, tu vois.
2: Déjà,
1: si vraiment t'as envie, si vraiment t'as la niaque, si vraiment tu veux y aller, si vraiment tu veux aller à l'Élysée, tu passes à TF1, tu dis j'y vais. Candidat. Je suis anti-Mélenchon, je suis anti cette gauche-là. Je veux y aller, je fonce.
2: Là,
1: si tu veux, c'était un peu mou du bout, quoi. Fatima.
4: Mais je te rejoins sur plein de choses.
1: Je crois qu'on va en faire un mème de ce.
4: Alors, écoutez, il y a plusieurs choses. En fait, il est dissonant. Je sens une dissonance. Il est dissonant. Autant tu peux être de droite ou de gauche. Ça me gêne pas même d'extrême droite ou d'extrême gauche. Ce que j'aime, c'est la cohérence, l'authenticité. Voilà, les gens alignés avec ce qu'ils sont. Ça va, vraiment, je peux les écouter, ça m'intéresse. Mon problème, c'est cette note-là qui est sortie et qui a fait que confirmer ce que je pensais, où dans cette petite note, on fait l'étude de marché. Tiens, on va s'intéresser à qui?
3: Mais là,
4: on voyait bien que les pauvres l'intéressent pas.
0: Là, vous êtes mauvaise foi.
4: En tout cas, pour moi, il y a l'étiquette de gauche, mais derrière, qu'est-ce qu'il a de gauche? Et j'ai l'impression d'avoir un monde parallèle. Il me fait beaucoup penser à Macron au début. Vous voyez ce côté où le phénomène, les dîners, organiser des dîners, où on s'invite. Donc un peu le candidat parisien, le candidat que les journalistes aiment, et puis on va parler de lui, et puis il est invité. Mais qu'est-ce qu'il représente? Moi, vraiment, j'ai l'impression de vivre dans un monde parallèle. Jamais personne autour de moi ne prononce son nom. Exactement. Je l'entends pas. Je fréquente des gens différents. Mais jamais autour de moi.
2: Yannick Jadot aussi. Tu te rappelles qui t'es?
4: Envie de voter.
2: À un moment donné,
3: personne.
2: Je pense qu'il faut. Et puis en plus, là, il dit j'écris un livre. Et après, je vois les Français. T'es mignon. Hollande, c'est déjà le deuxième ou troisième qu'il fait. Et à chaque fois.

0: Hollande va dans une foire aux livres, je peux te dire, ils sont tous là en train de le réclamer à corps et à cri.
1: Dans les sondages, il est à 8%.
0: Oui, mais tes sondages, moi je te rappelle les sondages avec Balladur et Chirac.
1: Ça veut rien dire, les mecs qui signent les livres, parce que c'est un ancien président. Oui, oui. C'est comme Sarkozy qui était persuadé, parce qu'il signait plein de livres, qu'il pouvait revenir. Il a tenté, il a perdu à la primaire dès le premier tour. Oh là là, moi je me méfie des gens qui signent des livres, parce que.
0: Mais Glucksmann,
1: on va voir un ancien président, on va faire un selfie, c'est pas pour ça qu'on vote pour lui.
2: Moi j'ai bien connu un mec qui vendait beaucoup de livres aussi.
0: Et sorti de votre milieu, Glucksmann, tu sais qu'on parle de Glucksmann, sorti de votre milieu. Milieu un peu médiatique. Culturel, parce qu'évidemment, on l'identifie à son couple. Mais Glucksmann, politiquement, c'est quoi?
1: Ah non, mais moi, je pense qu'il a un grand déficit.
0: C'est quoi Glucksmann politiquement?
1: Mais c'est pas Glucksmann le déficit, c'est la gauche.
2: C'est la social-démocratie.
1: C'est la social-démocratie.
0: Elle est au pouvoir, la social-démocratie. Elle est au pouvoir. Macron était formé par Strauss-Kahn et par des gens comme ça.
1: Pardon, la gauche, quand elle était au pouvoir, ça n'a été que la social-démocratie.
0: Bien sûr, on est d'accord.
1: C'est marrant, mais il n'y a pas eu d'autre gauche. C'est la social-démocratie.
3: La famille politique médiatique, et vous, c'est un membre de la famille que tout le monde connaît, et nous, dans la famille, des gens qui sont... nous, on est là de temps en temps, voilà. Moi je viens, j'ai ma vie à côté. Je peux vous assurer que sur notre petite île France, parce que la France, c'est plein de petites îles, moi, sur ma petite île, je n'entends pas parler de lui. Il incarne rien. La seule fois où vraiment je me suis intéressée à lui, c'était à cause de ces notes-là qui avaient fuité, où je me suis dit...
1: D'accord, mais une fois que tu as dit ça, ça ne veut pas dire qu'il
3: n'y
1: a pas de chance.
3: Il nous vend des shampoings. Moi, j'ai pas envie qu'on nous vende des shampoings.
1: Ils le font pareil. Jean-Luc Mélenchon, il fait exactement la même chose. Plus je vous estime les mecs de banlieue. Chacun ses parts de marché, ça marche comme ça. Au premier tour, il faut que tu rassembles les gens qui sont comme toi. Je suis d'accord avec toi.
3: Excusez-moi de croire encore en la politique. J'ai envie d'avoir quelqu'un qui a vraiment. Et ça existe. Vous savez, c'est comme le bien et le mal. Moi, le mal absolu existe. Le bien absolu existe aussi.
0: S'il y va tous les jours.
3: Le patriotisme existe.
0: Alors après, peut-être qu'il n'est pas assez bon pour tout ce qui est régalien, mais enfin Ruffin, lui il ferait mieux à mon avis. Alors lui, l'inverse de Ruffin, c'est-à-dire que lui, avec ses petites chaussures vernies, il va aller voir les Français, ils vont se foutre de sa gueule. Et puis Ruffin, lui, quand il va voir les patrons et tout ça, les mecs le regardent de haut. Ok, voilà. Bah, en fait, t'as deux France opposées, et la France de Ruffin est beaucoup plus nombreuse que
1: là. Il faut faire un ticket. Moi, je pense qu'ils sont pas opposés.
2: Exactement.
1: D'ailleurs, hier,
2: il travaille à ça.
1: D'ailleurs, hier, il a tendu la main à des Ruffins. Puisqu'il veut rassembler tout ce camp-là, hors Mélenchon, hors
0: Insoumis.
4: On a Sébastien qui va intervenir dans la discussion. Gérant de Maison d'Hôte, l'ami Sébastien Haute-Loire, bonjour.
5: Bonjour.
4: Qu'est-ce que vous en pensez, Sébastien? Est-ce que Raphaël Glucksmann, ce qu'il donne 3 mois, est-ce qu'il va pouvoir s'imposer et être candidat ou pas?
5: En fait, les Français sont devenus naïfs. On est en train d'assister à une parodie politicienne. Pour le premier tour, et au deuxième tour, que ce soit la droite contre la gauche, vous allez voir, ils vont tous s'allier les uns les autres. On est en train de faire comprendre ça aux Français, et les Français deviennent de plus en plus naïfs. On va voter contre quelque chose au lieu de voter pour quelque chose. Et comment voulez-vous qu'on avance dans ce pays avec des gens comme ça? La gauche est une manipulation totale de toute la politique depuis très très longtemps. Et les gens ne se l'imaginent pas. Mais on va aller droit à la catastrophe en faisant ça. Droit.
4: Glucksmann, pour vous, est-ce que ça vous parle? Est-ce que vous pensez que c'est quelqu'un qui peut être candidat seul ou pas?
5: Mais non, absolument pas. Cette personne-là, il fait ça pour diviser au premier tour, et au deuxième tour, ils s'allieront tous les autres.
1: Non, alors, là, il n'a pas tort. C'est-à-dire que c'est Bardella qui est au deuxième tour, que ça soit Glucksmann ou Édouard Philippe face à Bardella, de toute façon, ils seront tous ensemble pour dire il faut faire barrage à Bardella. Et c'est là où je suis assez d'accord avec lui. C'est-à-dire que ceux qui rêvent du retour du bon vieux clivage gauche-droite, qui était plus simple, on avait un candidat de gauche, ça n'existe pas, parce que on n'est plus dans ce schéma-là, il y aura...
3: Je pense pas que ça va se passer comme avec Chirac à l'époque, hein. Alors là, vraiment pas. C'est pas la même France, c'est pas les mêmes moments.
0: Oui, mais tu vois, tu vois, de second tour, comment
1: je dis pas que ça marche,
4: c'est possible pour dire non au fascisme.
1: Tu verras, Édouard Philippe a voté Glucksmann en disant non au fascisme, et inversement.
0: Aujourd'hui, mais même en faisant la petite fiction, comment tu imagines que Glucksmann soit au second tour? Il sera même pas là, dans 3 mois, il a pris une cartouche, il sera plus là.
4: Tu vois.
0: Dans 3 mois, Hollande, il arrivera avec son nouveau bouquin. Hollande, aujourd'hui, est en train de préparer son programme avec 10 mesures phares. Ça peut être compliqué.
1: Et
0: il va, tu verras, ils voteront les gens en Hollande.
1: Bruno a voulu faire la même chose en 2022.
4: Pour rejoindre ce que disait Fatima en disant, est-ce que franchement il parle aux Français? Là, il dit 3 mois. 3 mois pour aller à la rencontre des Français avec un nouveau contrat patriotique.
0: Ouais, il fait la tournée des plages.
3: Non mais voilà. Déjà rien.
4: Non mais voilà.
3: Patriotique,
4: Raphaël Glucksmann, il va aller voir les Français en disant qu'ils sont en colère. On le sent, on le voit nous au 32-16. On l'entend toujours. Bonjour, je suis Raphaël Glucksmann. Voilà mon nouveau contrat patriotique. Je veux une convention citoyenne sur l'immigration. Je veux créer un passeport pour l'émancipation qui va garantir à chaque enfant de partir en séjour collectif à la place des colonies de vacances.
3: Non,
4: voilà. C'est tu vas dire ça aux
0: il
4: Français parce que c'est ce qu'il a dit hier au soir à TF1. Le gars va dire écoute garçon, tu vois, voilà, remonte dans ton bus et la convention citoyenne sur l'immigration, elle s'appelle Rassemblement National. Les Français votent à 42% pour le RN.
1: C'est peut-être.
4: Allez, dans un instant, suite des GG avec Jean-François Copé. À tout de suite.
3: Ah oui.
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0: 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Il est 11h, toute l'actualité Rémi Barré.
1: Bonjour Alain, bonjour à tous. Le début du deuxième tour.
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1: Début du deuxième tour à Roland-Garros. Julien Taxis est avec nous en direct de la Porte d'Auteuil. Julien, trois Français sur les cours aujourd'hui.
2: Oui, bonjour Rémi. Il faudra attendre le milieu d'après-midi pour voir nos tricolores. Ils sont tous programmés en troisième rotation. Valentin Royer, notamment 74e joueur mondial, qui aura le redoutable honneur d'affronter l'homme aux 24 grands chelems, Novak Djokovic. Le Serbe avait déjà éliminé un Français au tour précédent, en l'occurrence Giovanni Petit-Péricard, non sans avoir lâché un set en cours de route. L'autre temps fort de la journée, ce sera le choc 100% français sur le cours Simon Mathieu, Quentin Alice face à Hugo Humbert. La bonne nouvelle, c'est que l'on a déjà la garantie d'avoir un tricolore au troisième tour, et puis on suivra également les matchs de certains favoris, Iga Swiatek, Elina Svitolina et Elena Rybakina chez les dames, Casper Ruud ou encore Alexander Zverev en light session chez les messieurs.
1: Julien Taxis à Roland-Garros pour RMC. Pour ne rien rater de ce tournoi de Roland-Garros, rendez-vous sur l'appli RMC où vous trouverez notre radio digitale RMC 100% terre battue. 13 départements en vigilance orange canicule. Tous sont situés dans l'ouest du pays, depuis la Manche en descendant jusqu'à la Gironde. Vague de chaleur exceptionnelle, canicule qui va encore durer avec des pointes à 39 degrés attendues demain dans certaines régions comme le Languedoc. Aucune véritable baisse des températures n'est attendue avant dimanche et une dégradation orageuse. Le Premier ministre Sébastien Lecornu présidera demain une réunion interministérielle sur le sujet pour faire le point sur la préparation des services de l'État. Le formulaire en ligne est désormais ouvert. Les travailleurs modestes, grands rouleurs, peuvent demander à partir d'aujourd'hui l'indemnité de 100 euros mise en place par le gouvernement, aide pour faire face à la hausse des prix des carburants. Dernier jour du procès en appel du présumé financement libyen de la campagne présidentielle de Nicolas Sarkozy en 2007. L'ancien chef de l'État prendra la parole en fin de journée vers dict attendu fin novembre. La baisse des ventes légales de tabac s'est poursuivie en 2025 en France. C'est ce qu'indique l'Observatoire français des drogues et des tendances addictives qui communique ce matin et qui parle d'une chute de 8,2% sur un an. Moins d'un adulte sur cinq qui disait fumer quotidiennement en 2024. C'est le chiffre le plus faible jamais enregistré depuis 2000. RMC, il est 11h02, tout de suite, vous les attendez, elles sont là, ça tombe bien, ce sont les grandes gueules.
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0: 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On accueille notre invité.
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0: Nous sommes avec Jean-François Copé, le maire de Meaux, avec son livre « Quand les populistes trahissent le peuple » aux éditions Plomb. Bonjour Monsieur Copé.
2: Bonjour.
3: Vous êtes maire, est-ce que dans votre ville, à Meaux, face à la canicule que nous vivons, les classes des écoles sont climatisées ?
2: Ah non, elles ne sont pas, malheureusement, parce que ce sont des écoles qui, comme toutes les écoles de France, ont vécu et ont été construites à un moment où on climatisait pas. Donc non, elles ne sont malheureusement pas climatisées. On essaie de les rafraîchir du mieux qu'on peut, mais c'est une situation qui est objectivement très dure à vivre.
3: Elle propose un plan climatisation. On climatise les écoles, les transports, les lieux qu'il faut climatiser pour qu'on puisse, dans les années qui viennent, vivre ces périodes de canicule qui se multiplient.
2: Enfin, je pense que oui, il va falloir climatiser. La seule chose, c'est que ça fait partie de ces débats qu'il va falloir qu'on ait de manière très transparente avec les Français. C'est des plans à 50 milliards d'euros. Donc, moi, je veux bien, mais quand Le Pen, dans le même temps, elle dit que il faut surtout pas toucher aux retraites, qu'il faut surtout pas baisser les dépenses publiques, sauf celles qui concernent les immigrés. Inutile de vous dire que le compte y sera jamais, mais que pour le reste, c'est juste taxer les riches. Bah, c'est se moquer du monde, voilà. Et c'est une excellente illustration du populisme, c'est-à-dire comment on fait pour faire croire aux gens en instrumentalisant une émotion, là en l'occurrence l'insupportabilité de cette hyper chaleur. Dit bon, on n'a qu'à climatiser partout et moi si je suis élu je le ferai. Bah oui, mais elle se garde bien de dire que pour le faire il faut un financement gigantesque et qu'à ce moment-là, bah, soit on réforme les retraites en faisant des économies, soit on travaille plus pour financer ça, mais en tout état de cause, ça peut pas être juste par des hausses d'impôts.
0: Mais qui sont ces populistes alors ? Qu'est-ce que le populisme d'abord, si on doit le définir ?
2: Bah, vous savez, j'ai voulu faire ce livre dans cet esprit, c'est-à-dire de dire en fait, qu'est-ce que c'est un populiste ? C'est quelqu'un qui veut prendre le pouvoir, un parti populiste, ça prend le pouvoir en instrumentalisant des émotions, c'est-à-dire la peur, la frustration, la colère, et on joue sur ces trois émotions pour radicaliser des minorités qui prennent le pouvoir. C'est tout l'opposé des partis de gouvernement qui, eux, savent très bien que les choses sont complexes et qu'on peut pas simplement jouer sur les émotions et les colères pour proposer des choses pas réalistes. Et donc, c'est plus austère d'être un parti de gouvernement. Et d'ailleurs, le match entre les partis populistes, RN et LFI, parce que je mets un signe égal entre les deux, en réalité, c'est facile pour eux, parce qu'il suffit juste de dire « il n'y a qu'à faire ça ». On se garde bien de trouver la manière de le faire. Là où le parti de gouvernement, il doit expliquer, il prend du temps, c'est forcément plus long.
3: On est toujours le populiste des uns et des autres.
2: Non.
3: Parce que, pardon, dans ceux qui nous gouvernent, il y a aussi ces vieilles ficelles politiciennes qui consistent à jouer avec les peurs. Pardon, mais Emmanuel Macron a pu être populiste en son temps, Jacques Chirac ou les autres. Donc, est-ce que c'est pas un peu trop facile ? Je comprends, vous voulez dire, en gros, il y a les méchants, c'est le RN et la France Insoumise, et puis les gentils, c'est les LR, le Parti Socialiste, je ne sais pas jusqu'où vous allez, et le Bloc Central. Est-ce que ce n'est pas un peu trop simple et un peu manichéen ? Parce que les populistes, moi j'ai l'impression que je les entends partout.
2: Non, je vous assure.
3: Les menteurs et ceux qui sont dans le déni. J'entendais ce matin M. Lescure, le ministre de l'économie, nous expliquer que l'économie française était résistante. Pardon, quand je regarde factuellement les indicateurs, ils disent exactement l'inverse de ce que dit M. Lescure. Est-ce que M. Lescure est populiste ?
2: Non, il fait de la langue de bois. C'est pas la même chose.
3: Ah.
2: Non, c'est pas la même chose. Mais je vais vous expliquer. C'est parce que j'ai pas fait 250 pages pour dire il y a d'un côté les gentils, de l'autre les méchants. J'ai essayé de faire un vrai travail. On se connaît suffisamment depuis toutes les années que je viens chez vous. Vous vous doutez bien que j'ai pas dit tiens, alors voilà, il y a un grand 1, il y a les gentils, grand 2, il y a les méchants. Donc j'ai fait un travail de décortiquage et j'ai rappelé à cette occasion qu'en réalité, lorsque les populistes prennent le pouvoir, ils le font avec un ADN totalement différent d'une autre. Et la preuve, d'une autre, du parti de gouvernement. Et d'ailleurs, on le voit dans l'histoire. Et j'ai donné des exemples. Et si on veut prendre un exemple d'actualité, on a le cas du bilan désastreux de Orban en Hongrie, qui a coulé son pays avec une politique totalement populiste, qui s'est fait élire en faisant des tas de promesses totalement intenables. Il n'a fait aucune réforme. Il a généré systématiquement la radicalisation des minorités en prenant comme bouc émissaire l'Europe, l'étranger, en faisant des œillades à Poutine, lui-même évidemment populiste, et il a serré les libertés dans des conditions incroyables. Résultat des courses, il est écrasé après avoir interdit, après avoir poursuivi les opposants. Mais là, cette fois-ci, il a été écrasé aux élections. Pourquoi? Bah, parce que le bilan est catastrophique et que si, quand on me dit, ah oui, mais il est parti, donc il est démocrate. Non, non, il est parti parce qu'il a eu peur de la rue. Faut pas se mentir. Bon. Donc, vous avez là un exemple typique, mais vous en avez d'autres. Vous avez Trump, qui de la même manière montre aujourd'hui les ravages de ce que peut donner un chef d'État, un homme politique populiste arrivé au pouvoir avec des stratégies de radicalisation. Et donc, moi, mon combat, il est de dire attention. Attention, parce que dans un an, tout le monde nous annonce la victoire du RN. Ben moi, je préfère prévenir. Le discours et le programme du RN aujourd'hui est totalement infondé, fondé sur les peurs, pas documenté budgétairement. Et derrière tout ça, c'est un risque d'effondrement.
4: Antoine, une question là. Vous parlez de beaucoup de dirigeants étrangers. Milei, pour vous, c'est populiste ou pas?
2: Bien sûr, je l'ai cité dans le livre. Si vous avez l'occasion de le lire, vous verrez. Typiquement, typiquement le cas du leader du président argentin est typique. C'est-à-dire que vous avez d'abord, ne comparez surtout pas l'Argentine à la France. C'est un pays surendetté, corrompu depuis 1945 et rongé par le populisme péroniste. Voilà. Donc, on est vraiment dans une approche typique de ce point de vue.
4: J'ai manqué le passage Milei, mais j'ai lu votre livre et je vais vous le montrer. vous voyez, moi, j'ai une difficulté avec vous, c'est bien écrit, mais j'ai une difficulté à ce que tout soit populiste. Dès que c'est pas d'accord avec vous, dès que c'est pas sur votre ligne, c'est populiste. Alors que, en réalité, les partis de gouvernement dont vous parlez n'ont pas démontré leur efficacité. Et c'est bien le problème. Vous étiez à l'époque le leader de la droite décomplexée. Quand j'étais jeune militant de droite, j'ai adoré le Jean-François Copé de la droite décomplexée. Et puis après, il y a le Jean-François Copé de 2022-2024 qui dit faut peut-être qu'on travaille avec Macron. Après, il y a le Jean-François Copé, et vous l'écrivez très bien, qui dit que la dissolution par Macron était une catastrophe. Et donc, en fait, finalement, on ne sait plus qui est Jean-François Copé. C'est le Jean-François Copé de la droite décomplexée avec un discours solide, sérieux, que certains pourraient même dire populiste, imaginez-vous, par moment. Ou c'est le Jean-François Copé, centriste complexé d'aujourd'hui, qui essaye de se repositionner dans un monde politique difficile.
2: J'ai été traité d'islamiste par CNews. J'imaginais pas qu'aux grandes gueules on allait me traiter de centriste. C'est bien parce que
5: qu'est-ce qui est pire,
2: je ne sais pas ce que je préfère.
4: Attendez,
2: j'arrive.
4: Non, mais vous travailler avec les centristes aujourd'hui.
2: Écoutez-moi. On va être très très précis. Si vous m'avez lu, donc je veux bien vous croire, mais j'ai parfois des petits doutes. Mais en tout cas, allez, vous m'avez lu. Il y a une partie
4: l'Allemagne
2: entière sur les trois. Écoutez-moi.
4: Je trouve ça ridicule, l'Allemagne des années 30, page 19.
2: Ridicule.
4: C'est facile.
2: Vous avez noté que j'ai pas employé le mot par rapport à ce que vous venez de dire, et pourtant il y avait des passages qui pouvaient m'inspirer sur ce mot. Donc juste pour revenir là-dessus, je ne pouvais pas dire que vous m'avez lu et ne pas avoir vu qu'une des trois parties est intégralement consacrée aux ce que j'ai appelé les sept péchés capitaux des partis de gouvernement qui ont fait le lit de la montée au pouvoir des populistes.
4: Vous ne citez pas Sarkozy. Sarkozy.
2: Alors vous m'avez encore pas lu.
4: Pardon.
2: Je l'ai évoqué. J'ai évoqué très clairement. Bah écoutez, je sais ce que j'ai écrit quand même. J'ai évoqué très clairement le fait que parce que les partis de gouvernement n'ont pas fait ce pourquoi ils avaient été élus, ils ont été durablement sanctionnés, à commencer par la droite. Et c'est le grand rendez-vous manqué de la période 2007-2012 que j'ai évoqué parce que effectivement, il a baissé les effectifs de police, il a laissé filer les déficits, et puis est arrivé un certain nombre de décisions qui malheureusement nous ont coûté extrêmement cher et qui ont permis l'arrivée de Hollande. Juste une dernière chose, qu'on soit très très clair. Ce que j'explique dans ce livre, et vraiment c'est fondamental, c'est qu'il n'y a pas une différence d'opinion entre un parti populiste et un parti de gouvernement. Il y a une différence de nature. Mm-hmm. C'est-à-dire qu'en réalité, là où le parti populiste dit « mais c'est très facile », c'est pour ça que j'ai appelé ça les charlatans face aux médecins, Le parti de gouvernement assume que c'est difficile. Ça ne veut pas dire que vous n'avez pas un leader de gouvernement qui, de temps en temps, sombre dans la facilité du populisme. Vous l'avez rappelé, et je l'ai moi-même décrit dans le livre. Mais je veux aussi rappeler une autre chose. C'est que les partis de gouvernement, ils ont perdu la bataille du récit. Parce qu'il y a des choses qu'ils ont réussies et qu'ils n'ont jamais assumées. La gestion de la crise financière dans les années 2008-2009, Dieu sait si je suis pas tendre avec Sarkozy, mais là-dessus, les responsabilités ont été prises par le couple Sarkozy-Merkel. La crise contre la lutte contre le terrorisme, Dieu sait si je suis pas proche de Hollande, ça se saurait. Mais je l'ai écrit. La manière dont à ce moment le gouvernement a réagi était évidemment la bonne. D'ailleurs, regardez les dispositifs qui ont été mis en place. Et le Covid, même chose. D'ailleurs, ça a rendu hystérique et Le Pen et Mélenchon, qui à ce moment-là osaient parler de dictature sanitaire, quand dans le même temps, dans les vrais gouvernements populistes, Russie, Chine ou autres, on enfermait les gens, on avait un vaccin qui marchait pas. Bon, quand même, donc, il faut rappeler aussi tout ça.
0: Est-ce que le quoi qu'il en coûte, c'était populiste, le quoi qu'il en coûte, de dire le quoi qu'il en coûte, de dire on va tous vous sauver, on va assurer financièrement, mais, ou pas? Parce qu'aujourd'hui, on en paye.
2: Mais vous savez ce qu'on paye aujourd'hui? C'est que Macron n'ait pas eu le courage d'arrêter les frais. Il fallait faire le quoi qu'il en coûte pendant le Covid, et heureusement qu'on l'a fait, c'est ce qui a sauvé nos entreprises, et on ne le rappelle pas suffisamment. En revanche, dès que l'épidémie était enrayée, il fallait tout de suite arrêter. Or, le problème, c'est que les autres pays ont arrêté les aides, sauf le nôtre, parce que malheureusement, Emmanuel Macron a commencé à partir de ce moment-là.
3: Présidentielle aussi.
2: Oui, mais enfin.
3: Ah, est-ce que c'est pas populiste avant une élection présidentielle?
2: Mais quand il est élu, au lendemain de son élection, il coupe les aides. Ce qu'il s'est bien gardé de faire, comme il s'est gardé d'avoir une majorité
3: après,
2: absolue
3: les Français
2: avec LR.
3: Élu, donc c'est parce que.
4: Et en 2022, vous étiez prêt à travailler avec lui. Du moins, vous disiez.
2: Alors non, c'est pas tout à fait ce que j'ai dit, parce que là aussi, il faut être précis, même quand on est chroniqueur aux grandes gueules.
4: Je suis assez précis.
2: Bon, mais assez, voilà. Tout est dans le assez. Qu'est-ce que j'ai rappelé? J'ai rappelé que la 5e République, elle fonctionne pas si on n'a pas de majorité absolue. OK?
3: Oui,
2: donc, à partir du moment où il manquait un certain nombre de députés, il aurait fallu que M. Macron disent « Ok, les Français vont pas donner de majorité absolue, je change mon programme, je le droitise, notamment sur les questions de sécurité qui est son grand échec, et d'immigration, et je propose un pacte de gouvernement avec les Républicains, et dans lequel, à ce moment-là, on refait une majorité absolue. » C'était ça mon message. Donc c'était pas de gouverner avec le centre-gauche, c'était de gouverner avec le centre-droit.
3: Puisque vous parlez d'immigration...
2: On a d'ailleurs toujours fait, je rappelle, vous étiez à l'UMP quand vous étiez plus jeune, l'UMP c'était la droite et le centre-droit. Voilà. Et moi je défendais, et je défends toujours une droite décomplexée. C'est-à-dire une droite qui est étanche avec le RN, mais qui en même temps dit les choses, et quand on est maire de Meaux, on dit les choses.
3: Prenons une mesure qui a été prononcée cette semaine par Gérald Darmanin, qui propose un moratoire de 3 ans sur l'immigration légale. Alors, est-ce que c'est populiste? C'est faisable?
2: C'est indispensable, surtout.
3: C'est indispensable.
2: Bien sûr. La vérité, comment on fait? D'abord, on fait ça par ordonnance. C'est-à-dire qu'il existe en France un dispositif qui permet d'aller beaucoup plus vite que la loi traditionnelle qui dure 18 mois. C'est comme dans une société où il faut 18 secondes pour faire un tweet, 18 mois pour faire une loi, c'est pas du tout adapté. L'avantage des ordonnances, d'ailleurs c'est ce qu'avait fait De Gaulle en 58, c'est de prendre par ordonnance, tout de suite, c'est l'article 38 de la Constitution, les 20 ou 30 décisions qui déverrouillent ce pays dans tous les domaines. Les retraites, l'immigration, la sécurité, c'est indispensable et c'est ce que j'ai écrit en toutes lettres dans mon livre. La deuxième chose, c'est que ça doit s'assortir d'autres mesures, ce que d'ailleurs Gérald Darmanin a très, très justement proposé. On ne peut pas rester comme ça. Il faut effectivement rétrécir les conditions du regroupement familial. Il faut évidemment faire en sorte que ce soit une immigration exclusivement du travail, parce qu'il ne faut pas se mentir, il y a beaucoup de choses que ce qu'on appelle les natifs, nos concitoyens, n'ont pas envie de faire, et ce sont des tâches absolument majeures dans de nombreux domaines. Donc il faut bien, face à cette pénurie, qu'on fasse travailler des gens qui veulent travailler, mais uniquement pour le travail. Voilà. Et c'est ça qu'il faut mettre en place. C'est ce que Darmanin... Et d'ailleurs, Édouard Philippe et Retailleau proposent. En réalité, il y a plutôt un consensus.
3: Mais vous avez choisi, vous, pour 2027, c'est Édouard Philippe ou Bruno Retailleau, votre candidat?
2: Non, pour l'instant, je n'ai aucun choix pour l'instant. Ça, je vous le dis tout de suite.
3: Vous n'avez pas choisi Bruno Retailleau qui est dans votre famille politique?
2: Non, mais j'ai fait aucun choix pour une raison très, très simple. Je m'en suis expliqué. Moi, je n'accepterai jamais aucune facilité avec le Rassemblement National. Ce sont des gens qui sont, comme je vous l'ai dit, et c'est tout le thème de mon livre, comme LFI, un parti populiste, c'est-à-dire qui ne travaille pas les solutions.
3: Bruno Retailleau accepte ces facilités?
2: Non, mais il y a aujourd'hui une porosité que j'accepte pas. Je l'ai dit très clairement. On ne fait rien avec Jordan Bardella. Je suis désolé. Il y a peut-être des auditeurs parmi ceux qui nous écoutent qui vont être
3: Jordan Bardella.
2: Qui?
3: Bruno Retailleau ne fait rien avec Jordan Bardella. Ils ne se rencontrent pas. Ils ne sont pas en discussion.
2: Quand François-Xavier Bellamy a voté la motion de censure de Jordan Bardella au Parlement européen contre Ursula von der Leyen, je suis désolé, c'est un message. Bon, quand n'arrive pas à choisir entre Éric Ciotti et Christian Estrosi, alors que nous avons fait des accords électoraux dans un certain nombre de villes, c'est un deuxième message. Il y en a un certain nombre comme ça. Donc ça s'appelle une porosité. Or, moi, je vois l'état du PS aujourd'hui, qui a fait cette alliance avec LFI et qui est aujourd'hui un corps mort, parce que ils ont lâché sur tout, et notamment sur la laïcité, pour accepter le communautarisme de LFI. Eh ben, j'ai pas envie que la droite de gouvernement tombe dans ce piège énorme. Je rappelle accessoirement que Madame Le Pen a voté avec LFI 40 milliards de hausse d'impôts dans le dernier budget, quand même. Alors, je suis pas sûr que ce soit la philosophie de la droite française. Donc, en fait, on n'a pas grand chose à se dire avec le RN. Alors, je sais que beaucoup d'électeurs ou de militants disent, mais si, il faut le faire, il faut faire une alliance avec l'extrême droite. On appelle ça même l'union des droites. Enfin, sauf que le RN, c'est pas du tout un parti de droite. C'est un parti extrémiste qui radicalise les positions, qui est dans la stigmatisation. Et moi, je suis maire de Meaux. La société française, c'est pas celle que décrit ni monsieur Mélenchon, ni madame Le Pen.
3: Vous pourriez faire comme François Mitterrand, socialiste, a fait avec le communiste. Il s'est allié.
2: Beau bilan.
3: Il n'était pas communiste. Ah bah, et finalement, il a étouffé les communistes.
2: Ah oui, mais
3: quel, faire la même chose.
2: Non, mais quel merveilleux souvenir. Ah ben, je dois dire que la gauche de 81, quel beau bilan. Ben, elle est arrivée au pouvoir.
3: Parce que là, oui, mais vous dites, la droite reviendra jamais au pouvoir. Bah, pardon. Donc Jordan Bardella sera à 32%, la droite.
2: Eh ben, écoutez, moi je ne partage pas votre avis parce que je pense que il va falloir un moment ou un autre que tout le monde, y compris, je vais dire des choses horribles, même la presse fasse ce petit effort qui consiste à décrypter les capacités ou non de Jordan Bardella, compte tenu de son âge, de ce qu'il a fait dans
3: après,
2: sa vie,
3: les électeurs sont
2: d'être le chef de l'État, de la sixième puissance mondiale, et de le mettre face, par exemple, à Donald Trump ou à Poutine. On connaît les porosités, quand même, entre le RN et la Russie. Enfin, tout ça, va bien falloir qu'à un moment ou un autre, ce soit dans la campagne, quand même.
4: Quelle porosité simplement entre le RN et la Russie. Vous voyez, c'est des petites phrases comme ça qui vous discréditent.
2: Qui me discréditent, vous blaguez ou quoi?
4: Porosité vous entre... Attends, mais je vais aller au bout. Porosité entre le RN et la Russie. Oui. Bellamy qui a voté un texte avec Bardella.
2: En fait, le RN,
4: ça semble pas être très concret pour les gens.
2: Bah alors, je vais vous le faire très concret. Le RN, au Parlement européen, a refusé de voter les crédits d'aide à l'Ukraine. Voilà. Alors, c'est une position, hein. Enfin, dans la période que nous vivons aujourd'hui, quand on voit le danger absolu que constitue l'invasion russe en Ukraine.
4: Je pense que les gens considèrent que c'est proposition. Pas...
2: Non, mais attendez.
4: Proposition, projet contre projet, parce que vous êtes dans le côté anathème. Ouais, un tel, c'est ça. Imaginez, ils ont voté ensemble et tout. Les gens n'ont ras-le-bol. Ils veulent, qu'est-ce qu'on fait demain?
2: Alors, écoutez.
4: Un programme.
2: Alors, ben, justement, c'est là-dessus, c'est pour ça que je me dis, vous m'avez juré que vous avez lu mon livre.
4: Oui.
2: La deuxième moitié du livre, c'est que des propositions. Non, c'est
4: hyper concret.
2: Ah non, mais c'est que vous avez pas lu. Je peux pas vous suivre là-dessus. Non, c'est que vous avez pas lu. Parce que honnêtement, je fais un détail complet de ce que je propose sur la sécurité, reprise en main complète de toutes les villes avec des polices municipales armées, des caméras de surveillance partout, comme je l'ai fait à Meaux, où on a divisé par deux l'insécurité. Vous savez, je vais vous dire un truc. Comme vous le savez, je voulais être président de la République pendant des années. Donc je vous promets que je me suis beaucoup préparé. Voilà. Il se trouve que je ne le serai pas, mais je me suis beaucoup préparé. Je l'ai écrit en toutes lettres dans le livre. Sur l'immigration, j'ai fait des propositions très précise. Et enfin, sur le financement et la baisse des déficits, je propose de régler le problème du pouvoir d'achat des Français en proposant qu'on travaille une demi-journée de plus par semaine. Je précise, parce que je sais que vous avez eu ce débat sans moi, que ça veut dire le retour aux 39 heures.
0: Complètement.
2: Hein, et une demi-journée de plus, ouais. Ça veut dire que moyennant ça, totalement sans charge sociale, on a un salaire direct qui augmente de 20% à 25% de plus pour les Français. Ça veut dire pour quelqu'un qui gagne 2000 euros par mois, ça veut dire qu'on passe très vite à 300, 350 euros de salaire direct en plus pour les Français, ce qui est un vrai plus pour leur pouvoir d'achat, bien meilleur que ces aides poussives au carburant qui règlent rien. Mais l'argent, l'État n'a plus d'argent. Et avec la croissance générée par ce travail supplémentaire, ben en réalité, on sauve le pays parce que on permet de financer la sécurité et le désendettement.
0: Mais vous restez
2: ça,
0: avec
2: c'est pas
0: nous.
2: Concret. Alors là, mon vieux, honnêtement,
0: je vois pas comment les anticiper. François Copé, vous restez avec nous. Quand les populistes trahissent
2: l'appartement le club travaille plus.
0: Aux éditions Plomb. Question de Fatima Hidbounois et de Bruno Poncet dans un instant. Il est 11h20. 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
6: 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On se retrouve à midi sur RMC dans Estelle Midi avec Élise Goldfarb, Fred Hermel et Jean-Philippe Doux. On va évidemment parler de ces 700 records de chaleur battus en deux jours en France. Faut-il tout climatiser? On s'intéressera également à l'arrivée d'un fast-food qui propose des nuggets au caviar. Est-ce tentant ou indécent? Et puis 60% des élèves de seconde sont incapables de courir 4 minutes à faible allure. Faut-il rajouter des heures de sport à l'école? On vous attend au 32-16 pour en débattre. A tout de suite dans Estelle Midi.
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0: c'est le maire de Meaux, Jean-François Copé.
1: Le maire LR de Meaux qui est avec nous. Il présente son livre « Quand les populistes trahissent le peuple », aux éditions Plon. Question Fatima Idounouane, prof de français.
2: Alors, il y a quelque chose que je trouve un peu paradoxal dans votre livre. C'est que la troisième partie, et je trouve ça très bien, vous proposez des solutions. Mais dans la première partie, vous commencez avec cette citation sur les Français vivent au paradis et sont persuadés d'être en enfer. Et on a l'impression...
3: de Tesson.
2: Voilà. Et on a l'impression, à ce moment-là, dans cette partie, que vous êtes en train de dire... Vous nous faites le même coup que ce qu'on nous a fait pendant des années sur l'insécurité, où les gens disaient qu'il y avait de l'insécurité. On leur disait, c'est un sentiment d'insécurité. On dirait que vous nous dites, bah, les Français, c'est un sentiment de mal-être. Mais dans un même temps, en troisième partie, c'est une ordonnance. Donc, si vous nous faites une ordonnance de médecin... C'est bien qu'il y a un malade. Donc, c'est quoi l'idée? Enfin, moi, comment je l'ai reçu, ce livre-là, comme française, j'avais l'impression que vous apparaissez contre les charlatans, d'accord, en tant que médecin, le sachant, mais que vous niez notre position de patient expert. C'est-à-dire que les Français aussi sur le terrain, lorsqu'ils disent quelque chose, ont besoin d'être entendus par les politiques. Et peut-être que ces charlatans que vous dites, là, ils ont du charme. C'est qu'ils vont dire, on entend ce que vous dites, on n'est pas en train de nier ou de vous infantiliser aussi. Donc, quelle est votre relation avec les Français de terrain et surtout, comment vous faites pour les entendre sans minimiser ce qu'ils disent? Parce que c'est l'impression que j'ai eue, surtout dans la première partie.
4: Alors, comment on fait? Tout simplement parce que, quand on est, ce qui est mon cas, maire, en réalité, on est au cœur de la vie des gens. Et en fait, la ville de Meaux, c'est ce que j'écris dans le livre, c'est une petite France avec des quartiers difficiles, avec une quarantaine de nationalités différentes, avec des gens qui ont été confrontés ou qui sont confrontés à des problèmes d'insécurité, de drogue, de difficultés éducatives ou économiques, mais qui en même temps bénéficient, et c'est ça que je rappelle, d'atouts, d'aide qui n'existe nulle part ailleurs au monde. Et notamment quand je parle de la carte vitale, qui est un symbole assez unique au monde. Non mais pourquoi je vous dis ça? C'est parce que je pense que rien n'est tout blanc ou tout noir. Et que l'intérêt de ce livre, il est de montrer que là où les populistes sont dans une logique excessive pour radicaliser, en réalité, le monde est fait de nuances. Et si j'ai commencé le livre en disant, en paraphrasant donc Sylvain Tesson, et en disant « La France est un paradis dont les Français pensent qu'ils sont en enfer », c'est parce que j'ai voulu rappeler qu'en réalité, nous devons aussi relativiser par rapport à la notion de tragique qui est la guerre. Oui, mais et nous avons cette chance de vivre dans un pays où il y a des accompagnements comme on n'en trouve nulle part ailleurs. Quand on perd son emploi, quand on a un problème de logement, quand on a un problème de santé, quand on a un problème de retraite, il y a des aides qui n'existent pas ailleurs.
2: Ça donne l'impression que vous voulez faire taire les revendications légitimes. C'est-à-dire que moi, si je viens et que je vous parle du périscolaire en disant il y a un problème dans le périscolaire, on va dire ah oui, mais bon, il y a quand même des choses qui fonctionnent. Oui, il y a des choses qui fonctionnent. Lorsque je dis qu'il y a un problème, c'est exactement comme dans un couple. Si dans un couple, on vient dire il y a ça qui dysfonctionne et qui met en périple notre couple, vous n'allez pas dire oui, mais j'ai fait les courses hier. Vous voyez bien que vous ne répondez pas à ma question.
4: Non, d'abord, je ne me permettrai pas de dire ça, mais la deuxième chose, c'est que je voudrais quand même appeler votre attention sur le fait que c'est des millions de gens qui travaillent sur ces sujets. Vous parlez du périscolaire, on ne peut pas réduire le périscolaire au scandale immonde de la mairie de Paris et de son comportement inadmissible. Le périscolaire, ce sont des dizaines de milliers de collaborateurs dans les collectivités qui font un travail exceptionnel pour les enfants. Mais on peut prendre d'autres exemples. Je n'ai par exemple... jamais nié, bien au contraire, la question de l'insécurité. J'en ai fait un de mes chevaux de bataille. Simplement, j'ai apporté des solutions. Et c'est ce qu'on évoquait tout à l'heure. Moi, mon point, et vous le voyez dans le livre, il n'y a aucun problème que je ne soulève sans apporter une réponse.
5: Est-ce que vous êtes d'accord pour dire quand même que aujourd'hui, les Français s'appauvrissent?
4: Bien sûr. Mais non seulement je l'évoque là encore, mais je rappelle que s'ils s'appauvrissent, il ne faut pas qu'on fasse de langue de bois. Ils s'appauvrissent parce qu'ils ont fait un choix de société qui était de travailler moins. Or, moi, je ne connais aucun parent qui va dire à son enfant, si tu veux réussir dans la vie, il faut que tu travailles moins à l'école. Or, c'est quand même ce que, avec les socialistes, et nous, on a eu la lâcheté de ne pas revenir en arrière, on n'a pas surmonté. Donc, mon point, c'est que la clé du point de vue économique et social, c'est qu'il faut retravailler plus. Alors, je sais, c'est compliqué, c'est contraignant.
5: Même avec une nouvelle génération qu'on présente comme étant pas une génération qui a envie de tout donner au travail, qui fait attention à son confort de vie.
4: Mais est-ce qu'on est obligé
5: d'accepter des petits salaires, de pouvoir travailler quelques jours par semaine?
4: La preuve que non, il n'accepte pas de petits salaires puisqu'il exprime un mécontentement légitime.
5: Bon,
4: et c'est ça qui ne va pas. Or, on ne peut pas dire je travaille moins, je ne gagne pas assez, je vais donc faire payer les riches.
5: Parce qu'on a expliqué aux gens qu'on pouvait moins travailler, que ça changeait rien.
4: On a menti. C'est le grand mensonge socialiste. Je ne vais pas vous dire le contraire.
2: il y a des gens qui travaillent très dur, qui cumulent même plusieurs travails. Moi, à chaque fois, je croise des gens, je rencontre des gens, je fréquente des gens qui ont deux travails. Et même, la dernière fois, je parlais avec une institutrice qui faisait même Citigo pour essayer d'avoir de l'argent. À côté, elle est instit. Avant, c'était les gens qui gagnaient bien leur vie. Donc, des gens qui travaillent dur, qui n'ont pas peur de travailler, qui ont été éduqués comme moi, j'ai été éduquée, où c'est, voilà, tu travailles, tu gagnes la vie, tu tends pas ta main. Ces gens-là ne peuvent pas vivre de leur travail.
4: Mais écoutez, on est de plus en plus nombreux. Écoutez, non. Excusez-moi, mais on dit exactement la même chose.
2: Ils ont fait leur choix de ne pas. Là,
4: Écoutez-moi.
2: Il y a des choix politiques.
4: Là, on peut pas tout. Excusez-moi, parce que franchement, il faut qu'on soit précis. Je suis pas en train de dire que chaque Français l'a souhaité. Je suis en train de rappeler qu'il y a eu un vote. Que ce vote a donc enclenché une majorité, il y a une minorité, mais il y a une majorité qui a voté pour qu'on travaille moins, qu'on baisse l'âge de la retraite de 65 à 60 ans, alors qu'aujourd'hui l'espérance de vie c'est 80 ans, qu'on baisse à 35 heures, alors que la réalité c'est que toute l'Europe est entre 38 et 40. Et pourquoi je vous dis cela? C'est parce qu'on ne peut pas gagner plus en travaillant moins. C'est un mensonge qui a été fait par les socialistes à l'époque.
2: Qui gagne pas plus en travaillant plus non plus, avec le pouvoir d'achat.
4: Mais
2: qui baisse.
4: Mais quand même, on ne peut pas dire ça. Si vous travaillez plus, forcément vous gagnez plus. Les heures supplémentaires sont comptées doubles. On a ensuite un problème de charges sociales qui sont trop élevées. Pourquoi? Parce qu'on n'a pas voulu, là encore, renoncer à certains sacrifices sur le modèle de santé. Madame, moi, c'est pas grave si on n'est pas d'accord. Mais vous avez le droit d'entendre. Ce que je vous dis, c'est quand même cohérent.
5: Quel sacrifice on devrait faire?
4: Mais attendez, sur le plan de la santé aujourd'hui, il n'y a aucun débat autorisé, par exemple, sur la question du remboursement du médicament. Il n'y a aucun débat autorisé sur la suppression de l'aide médicale d'État pour les étrangers en situation irrégulière. Dès qu'on en parle, on est traité de raciste, alors qu'ils ont tous les soins gratuits et que les Français ont des restes à charge. Je prends ces deux exemples.
5: C'est pas populiste de dire ça.
4: Mais attendez, mais qu'est-ce que ça a de populiste? Mais attendez,
5: certains pourraient vous dire c'est populiste.
4: Mais ce qui est populiste, c'est de ne pas apporter de réponse. Je propose une des pistes. C'est une des pistes. Comme je vous ai parlé du médicament. Je vous ai donné deux pistes. Mais je peux vous en donner beaucoup d'autres. Une meilleure articulation entre l'hôpital et la médecine de ville.
5: Les médicaments.
4: Eh ben voilà, vous voyez, voilà. Eh ben donc là, on peut pas dire que je suis populiste.
3: Non.
4: Bon. Mais c'est tout un ensemble de. Deuxièmement, sur l'affaire de la retraite, on ment aux gens. Il faut qu'on fasse des fonds de pension. Des fonds de pension comme il y en a dans tous les pays du monde pour faire de l'épargne capitalisée en plus de travailler plus longtemps. Regardez la démagogie, on a suspendu une réforme des retraites qui nous amenait à 63 ans, la moyenne européenne est à plus de 65. On n'est pas crédible sur le plan européen et ça c'est pas la faute de l'Europe.
3: Bruno Poncet.
6: Moi je vais me faire l'avocat du diable. Moi quand je vous entends et je vous ai lu, j'entends, mais Sarkozy, Hollande ont été élus sur des mesures populistes. Sarkozy nous parlait de nettoyer les banlieues au Karcher. Il ne l'a pas fait. Hollande nous disait que son ennemi, c'est la finance. Ah ben, malheureusement, ça a été plutôt le contraire. Mais donc, aujourd'hui, moi, ce que je vois, c'est que on peut penser aujourd'hui ce qu'on veut sur la droite ou la gauche de gouvernement. Sauf que les gens, ils se disent qu'une seule chose, les autres, on les a pas essayés. Oui. Et quand bien même ils nous mentent, quand bien même ils nous vendent du rêve en disant, bah voilà, alors le RN, c'est tout sur les immigrés, les filles ou d'autres, c'est plutôt sur les riches. Mais les gens, c'est ça qu'ils ont envie d'entendre. Aujourd'hui, vous voyez très bien, il y a encore des gens qui ont des intérêts plats.
5: Avec cet argument on n'a pas essayé.
4: Oui, voilà. Absolument. Alors, là aussi, c'est vraiment un sujet que j'ai vraiment décortiqué dans parce que j'ai fait vraiment un travail de décortiquage. Donc là, ce que vous dites est très juste. C'est-à-dire qu'effectivement, Sarkozy a été élu sur un projet et il n'a pas fait ce pourquoi il avait été élu. Bon, en baissant les effectifs de police, je l'ai dit tout à l'heure. Bon, très bien.
5: C'est peut-être d'ailleurs pour
4: Hollande, je le cite dans le livre expressément, Hollande de la même manière se fait élire sur Mon ennemi c'est la finance et il termine sur une loi El Khomri qui est une loi de libéralisation du travail.
6: On est bien d'accord.
4: C'est une bonne loi, mais malheureusement, pour ça qu'il avait été élu. Bon, après, moi je suis désolé, mais l'argument du RN qui dit votez pour nous, vous nous avez jamais essayé. Ben si en fait. D'abord parce qu'il y a aujourd'hui des leaders populistes qui sont élus et qui amènent leur pays à la débâcle. Regardez Trump aux États-Unis. Regardez ce qu'a fait Orban, je l'évoquais tout à l'heure. Regardez un certain nombre de pays qui aujourd'hui ont restreint les libertés, ont porté atteinte à des fondamentaux de la dynamique économique et qui sont en train de ruiner leur pays. Bon, ensuite, je suis désolé, la France aussi elle a essayé parce que moi je veux bien que ce soit des choses dont on n'a jamais le droit de parler dans la catégorie des tabous. Enfin, il y a eu un moment où ça s'appelait la Révolution nationale entre 1940 et 1944, il y a une partie d'extrême droite qui a pris le pouvoir, qui a restreint les libertés dans un contexte d'occupation, de collaboration, mais qui surtout a appliqué une doctrine qui n'est pas très éloignée de ce que Pétain, de ce que Le Pen a raconté après, le protectionnisme, tout est bon chez nous, à bas l'étranger, enfin tout autant de choses qui ressemblent quand même singulièrement à ce que à ce qui est fait dans le discours du Rassemblement National.
3: J'entends, mais ça me paraît très caricatural et donc.
4: Mais dès qu'on parle de ça, c'est caricatural. Eh ben très bien, alors continuons de trouver ça formidable.
3: Quel point commun entre Bardella et Pétain?
4: Mais je n'ai jamais dit qu'il y avait un point commun entre Bardella et Pétain. J'ai dit quand l'extrême droite dit, on ne nous a jamais essayé. Je dis factuellement, c'est faux. Je vous ai donné des exemples contemporains et je rappelle que l'histoire de France n'est pas une page blanche.
7: Mais justement, tiens, pour terminer, parce que c'est fini le temps qui nous est imparti, je vais trahir une petite confidence que vous avez fait avant l'émission. Vous avez vu le film sur De Gaulle. Oui. Et vous nous avez dit c'est un excellent film qu'il faudra aller voir et qui résonne avec l'actualité aujourd'hui. Pourquoi ?
4: Il y a deux films à voir. Il y a le film qui évoque l'histoire de Jean Luchaire, ce journaliste qui a commandé la presse de collaboration et qui montre comment petit à petit il est rentré dans la compromission totale et effectivement avec des idées qui étaient devenues celles de l'extrême droite de l'époque. Et puis en parallèle de ça, un film sur De Gaulle qui a été réalisé, qui est absolument exceptionnel. J'ai eu la chance de le voir en avant-première hier. Et je dois dire que c'est un message magnifique, un appel à la résistance, même quand on est seul contre tous, même quand on vous explique de manière de prophétie autoréalisatrice que quoi qu'il arrive, c'est foutu, que la France est foutue, que de toute façon, les extrêmes prendront le pouvoir. Eh bien, moi, je voudrais dire que non, il y a un appel à la résistance. Il faut se rappeler les grands modèles de notre histoire. La France, ça n'est pas la petitesse des extrémistes, c'est la grandeur des gens courageux. Et c'est ça qu'il faut qu'on arrive à proposer pour l'année qui vient.
7: Merci Jean-François Copé, quand les populistes trahissent le peuple. Merci d'avoir débattu avec les GG. Le livre est aux éditions Plomb. Dans un instant, le ministre de l'Éducation nationale, hier à l'Assemblée, il dit qu'il faut réapprendre l'écriture manuelle à nos enfants.
5: Le geste scripteur.
7: Retrouver les pleins et les déliés. Ça tombe bien, on a une prof de français. Est-ce qu'elle fait écrire? Est-ce que nos enfants doivent réapprendre à écrire? C'est au 32-16 que ça se passe, il est midi moins 20.
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0: Les GG, les grandes gueules sur RMC et RMC Story. Nous sommes aujourd'hui le mercredi 26 mai. Vous avez jusqu'au combien ? 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On est le 27. 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
1: Il faut qu'on retravaille en classe sur le geste scripteur. Ça veut dire qu'il faut que nous fassions rédiger à nos élèves des phrases complètes, de la majuscule jusqu'au point, et qu'il faut par conséquent bannir les textes à trous. Parce qu'on sait tous qu'effectivement un élève qui a une écriture complète, tout simplement, mémorise mieux et diversifie considérablement son vocabulaire.
0: Il faut retrouver le geste de la main, l'écriture. C'est bon pour le cerveau, c'est bon pour la mémoire, pour la mémorisation. Et on a tous, nous, notre génération, encore la cale de l'écriture oui, ici
2: pardon,
0: au majeur.
2: Tu, il n'a pas dit ce que tu es en train de dire, il a dit le geste scripteur.
0: Oui, pardon, tu arrives.
2: Et là, alors, est-ce que c'est un langage, comment, un verbiage.
0: Neuf langues
2: de l'éducation nationale. C'est comme ça qu'on parle, parce que. On n'utilise pas un ballon de foot,
3: mais c'est un
2: objet
3: rebondissant.
2: Le référentiel bondissant. Voilà, et j'ai l'impression qu'on est là-dedans, sachant que Édouard Geffray, d'ailleurs, moi j'avais trouvé très bon dans Les Grandes Gueules, parce qu'il connaît bien son domaine, il vient de l'éducation nationale, mais alors, il a peut-être aussi le langage de l'éducation nationale. Oui. Mais au-delà de ça, qu'est-ce qu'il dit ? Il dit que il faut que nos enfants peut-être réapprennent tout simplement la base, c'est-à-dire écrire, savoir rédiger des phrases complètes.

0: construit plus son image que quelque chose. Donc, ma limite est là. Après, sur le fond, moi, je suis plutôt d'accord sur plusieurs choses. Sur le fait, l'importance de l'écriture, mais même au-delà de l'écriture, même de la motricité fine. On a des enfants à l'école primaire, et les professeurs des écoles le disent, qui arrivent surtout au début et qui sont des enfants doigts. C'est quoi un enfant doigt? Un enfant qui sait utiliser la tablette, ah, parce oui. qu'on l'a mis très tôt, donc il a son doigt comme ça.
1: Ah oui,
0: on
1: le met, glisser.
0: Il fait ça, tu le mets devant une feuille, il a envie de faire glisser, même devant un livre, il veut faire glisser, et qui n'a pas fait ni pâte à modeler. Ah oui, il y a des enfants comme ça. Ben, tôt, ils n'ont jamais fait. Si, par exemple, tu ne lui proposes pas de la peinture chez toi, de la pâte à modeler, tout ce qui fait que tu vas utiliser tous tes doigts et que ça tâche et tout ça, tu laisses un peu se débrouiller, ben, la tablette, c'est un peu facile. Mmh. Tu fais du coloriage, tu appuies comme ça, ça fait toute la couleur dans le cadre, tu n'as pas appris à déborder ni rien. Donc, c'est la question de la motricité fine en règle générale et l'écriture, après, en fait partie. Nous, on le voit au collège, moi, j'ai des élèves, c'est illisible. Ça veut dire je mets un temps fou pour les lire et je leur écris graphie et tout ça. Mais, ils tiennent mal leur stylo.
2: D'accord, mais Fatima, est-ce qu'on n'est pas de toute manière rentré dans un monde où on n'écrira plus jamais puisque les adultes sont devant l'ordinateur et écrivent l'ordinateur. Nous-mêmes, on n'écrit quasiment plus aujourd'hui. On frappe, etc.
1: Tout le temps.
2: Bah parce qu'on est entre les deux générations.
0: Y a deux choses.
2: Sera dans un monde peut-être où on n'écrira plus jamais de la main.
0: Et alors, il y a deux choses. Une fois adulte.
2: C'est pas une question d'intelligence.
0: Qu'une fois adulte. Adulte, par exemple, si toi adulte, tu me dis, ah, Fatima, j'écris presque plus parce que je suis sur mon ordi, tu sais écrire pour autant.
2: Mais parce que je suis une génération, on n'a pas appris.
0: Voilà, j'ai pas d'ordinateur. Moi, j'aime bien. Toi, tu as le choix. Tu peux,
2: oui,
0: si
2: mais
0: tu
2: c'est
0: veux
2: une nouvelle
0: écrire,
2: génération.
0: Si, on ne va pas te donner, tu ne sais pas écrire.
2: Fatima, d'accord. Mais...
0: Donc, moi, pourquoi toi, tu saurais faire quelque chose et là, on va élever des enfants.
2: Mais parce qu'à l'époque, il n'y avait pas d'ordinateur, Fatima.
0: Alors, mais
2: aujourd'hui,
0: pourquoi renoncer?
2: Cette nouvelle génération va
0: les
2: grandir.
0: Les neurosciences, ce n'est pas ringard de savoir écrire et de savoir tenir un stylo. Je suis désolée.
2: Est-ce que ça sera utile?
0: Les neurosciences.
2: Pas ringard. Je n'ai pas utilisé ce terme qui est un péjoratif. Je dis, est-ce que ça sera
0: utile
2: de savoir écrire dans le futur?
0: D'une part, parce que les technologies peuvent être défaillantes. D'autre part, les neurosciences ont montré que même pour la mémorisation, c'était nécessaire. Regarde avec le téléphone, on a dit, regardez combien d'entre vous, vous connaissez encore les numéros de téléphone? Parce que on se fie, on a tout laissé à notre donc c'est comme un muscle.
2: Sera
0: c'est
2: l'intelligence comme un muscle. Artificielle, c'est dommage, là, qu'on n'écrira plus jamais. Mais on dictera des textes.
1: Au-delà,
0: moi,
1: au-delà
0: je trouve
1: de
0: ça regrettable. Moi, je suis pas pour l'homme augmenté avec un disque dur externe. Je suis pour le plus possible développer des capacités et après, en tant qu'adulte, tu peux choisir d'y renoncer.
2: Tu peux le regretter, Fatima, mais je pense que
0: comme professeur, je vais faire mon possible de la même manière.
1: Il y a un apprentissage.
0: Je vais continuer d'apprendre aux élèves à écrire, faire une rédaction, alors que tu peux me dire, bah c'est bon, il y aura ChatGPT, ils peuvent demander à ChatGPT et ChatGPT va le faire.
2: Je parle de l'écriture.
0: Et tu vois, ça rend très très dépendant.
1: Olivier,
0: quand même, hein.
1: sur l'écriture en elle-même, sur le geste, le fait d'écrire proprement, je pense que c'est un apprentissage fondamental pour l'enfant de patience, de précision,
0: de motricité fine.
1: Faire les choses bien et que tu peux dire, on va supprimer l'écriture. De toutes les façons, on n'en a plus besoin. Mais en réalité, ce n'est pas l'écriture
2: qu'on va supprimer. Elle va être supprimée d'elle-même.
1: C'est toute l'attention portée à un geste, c'est la concentration, etc. C'est tout ça. Et moi, je prends toujours l'exemple de mes études de droit. J'ai fait 5 ans de droit. Ah ben oui, d'accord. Est-ce que je les utilise tous les jours? Évidemment que non. Mais c'est une façon dont ça m'a formé, dont mon esprit réfléchit, etc. Et tu peux dire, ouais, demain il y aura ChatGPT pour tout. Et ben, je pense qu'en réalité, la différence se fera entre ceux qui ont encore la capacité personnelle de produire un raisonnement ou d'écrire à la main, etc. Et les autres qui seront complètement, qui n'auront plus de valeur ajoutée.
2: Tu écris toujours autant?
1: Ouais. Et sur j'écris à la main. Dès que je dois réfléchir, j'écris à la main.
0: Et sur la ponctuation, la disparition de la ponctuation, c'est une catastrophe. Parce que c'est ta pensée aussi. Moi, quand un élève fait une phrase de 10 lignes, c'est sa pensée qui est déstructurée. On ne te parle pas de vous quand vous envoyez un SMS.
2: Tu dis merci,
0: tu ne mets pas le point. Nous, sur nos SMS, on ne met pas de ponctuation, mais c'est volontaire pour ne pas être agressif. Mais là, on parle de personnes qui ont la pensée déstructurée parce que le langage, c'est ta pensée aussi.
3: Et aujourd'hui, au lieu de trouver le bon adjectif ou la bonne tournure de phrase, tu mets un émoji. C'est plus simple que de trouver le bon adjectif qui caractérise ta phrase ou ce que tu veux dire.
0: On est dans la communion, pas dans la communication.
4: Moi, Bruno Penseur. Bruno le penseur. Non, mais je me dis que si, et Olivier a peut-être pas tant, c'est peut-être l'avenir qu'on aura, mais moi je me dis
2: Je sais pas, je le souhaite, mais je pense que.
4: Mais l'arrivée de la télé a pas empêché le théâtre et le cinéma de continuer, donc je me dis que ça a encore de l'espoir. Mais moi, ce que je vois, c'est que si demain

0: ChatGPT ou l'IA prend la main sur tout ce qui est éducatif et tout, eh ben c'est facile. Tu auras des générations qui vont arriver, tu en feras ce que tu veux. Ça sera docile parce qu'ils n'auront pas de propre réflexion, ils n'auront même pas de besoin de comprendre, de pêcher sur le monde, parce que tout le monde leur fera. Et donc en fait, c'est très bien pour nos gouvernants parce qu'ils pourront faire ce qu'ils veulent et tu auras de la chair à canon, tu auras de la chair à usine, tu auras ce que tu veux. Par contre, tu auras plus d'être humain.
1: Je vais donner un exemple. On fait l'oral du brevet. Oui. Et maintenant, avec l'oral du brevet, certains ont préparé sur ChatGPT. Je vais avoir une petite qui avait fait un truc sur Guernica. Elle commence et elle l'a fait sur ChatGPT. Et elle commence, elle récite, elle l'a appris par cœur. Et ça faisait illusion. Sauf à un moment, on lui dit, vous avez utilisé le terme monochrome. Qu'est-ce que ça veut dire? Et elle savait pas. Vous avez utilisé tel terme. Qu'est-ce que ça veut dire? Et en vrai, c'était un langage vide. Moi, je veux qu'on habite notre langue. Ça veut dire les mots veulent dire quelque chose.
2: Moi, je faisais la même chose avec mes textes en allemand.
1: Bah ouais, mais on peut pas.
2: J'ai eu 12 au bac. Je suis incapable de te dire précisément ce que j'avais appris. J'avais appris par cœur mes textes.
1: C'est impossible.
2: Je te jure. J'avais appris par cœur mes textes. Je redoutais les questions parce que je comprenais rien de ce que je. Et j'ai eu du pot parce que l'examinatrice m'a pas posé de questions. J'ai balancé mon texte en allemand, j'ai eu 12. Mes parents s'en sont jamais remis. Ils me pensaient, ils disaient, mais comment t'as eu 12 alors que t'étais nul?
1: Mais après, on voit le décalage. Moi, j'ai des élèves.
2: Il n'y avait pas ChatGPT.
1: Ils vont vendre ils me donnent une copie. La copie, c'est très bien. Je me dis, mais dis donc, c'est pas possible. Je lui parle. Ses phrases sont déstructurées. J'ai dit, mais on voit.
3: Et quand tu leur dis de décrire, tu sens que c'est un effort. Tu sens qu'il...
1: Ah oui, c'est très dur. Même d'avoir des phrases construites. Après, moi, ce que je vous dis, c'est pas le niveau qui baisse, c'est l'écart qui se creuse. Ouais. Ça veut dire, j'ai des élèves. Alors, graphie, pareil, j'ai une élève, elle écrit magnifiquement bien. À chaque fois, j'ai envie de prendre des photos, je lui fais des cœurs, je suis amoureuse de son écriture. Et d'autres, c'est illisible. Et pareil pour la pensée. Certains, bah, ça y est, j'ai envie de passer des heures à discuter avec eux. C'est structuré, c'est profond. Et d'autres, vraiment, ils ne comprennent pas les mots qu'on
0: emploie. Là, par contre. Tu parles des grandes gueules, tu vas faire ça, grandes gueules. Il y a que certains qui veulent parler, puis l'autre.
3: On a appris qu'Antoine Dierce n'avait pas lu le lit de Jean-François Copé.
0: Ah oui, ça c'est pas bien.
4: J'aurais dû lui faire une petite interro.
1: J'en aurais dû faire un petit peu. Moi je l'ai lu.
4: Dans tous les cas, moi je fais vraiment partie de la génération qui a énormément, énormément
1: écrit. Bah oui, toi t'as la marque. Sigma, regardez.
4: J'ai toujours la cale, j'ai toujours l'os.
0: Tu parles. Alors toi t'es un vrai mytho. Moi je dirais rien, mais t'es un vrai mytho.
4: Ah ouais, qu'est-ce que t'allais dire?
0: Ah rien du tout. Mais la cale, tu viens d'ailleurs.
2: C'est pas ça qui t'a.
0: Ouais, c'est exactement ça.
4: C'était l'époque où on avait même des cahiers de 200 pages et on arrivait en disant et faites-moi confiance, à la fin de l'année vous l'aurez rempli quoi. Ouais. Quelque chose.
2: C'est pas ça qui
4: on se retrouve demain.
0: C'était dur à l'école au 19e siècle, hein. C'était pas facile.
4: On se retrouve demain avec Joël Dagosséry, Charles Consigny, Laura Varton Martinez, Maud Bréjon, la porte-parole du gouvernement sera aussi avec nous. En attendant, le débat continue sur RMC, RMC Story avec Estelle Denis. Quelle chance vous avez. Bonjour.
1: Oh, c'est gentil.
4: Mais je ne suis plus un compliment près.
1: J'adore. Salut Alain, salut les GG.
4: Le goût d'énergie.
1: Exactement, oui, c'est un petit t-shirt comme ça. Nous allons parler dans un instant des 700 records de chaleur battus en 2 jours. Est-ce qu'il faut tout climatiser en France? Les écoles, les logements? Est-ce qu'il faut un grand plan clim? Eh bien écoutez, on en parle avec vous dans un instant au 32-16. On parlera également, je ne sais pas si vous avez vu ça, de l'arrivée d'un fast-food un peu spécial à Paris. C'est fast-food qui fait un carton à Dubaï et qui propose des nuggets au caviar.
5: Très très cher.
1: Est-ce que c'est 75€ la boîte de 10? Ça fait 7,50€ le nuggets. C'est le prix d'un café dans certains cafés hein, aujourd'hui à Paris.
3: C'est vraiment pour Instagrammer ça.
5: Ouais, c'est ça. C'est Instagram.
1: Est-ce que c'est tentant ou est-ce que c'est indécent? Est-ce que vous trouvez ça scandaleux?
4: C'est tentant.
5: Oh, c'est ridicule.
1: Ouais,
4: mais non, pourquoi?
3: Non, c'est ridicule.
0: Alain Marchal,
1: moi, j'aimerais bien goûter à la pièce. Payer 7,50€. J'en goûte juste un.
3: Mettez-en moi une
1: boîte de 10.
4: Je serais curieux de voir de tester.
1: Écoute, on se met à 10 et on va acheter une boîte.
4: Arrête!
1: Bah quoi?
4: Hypocrite.
1: Je vais pas les payer 75€ pour des nuggets.
4: Moi, je vais y aller.
1: Ok, Alain, on verra si t'en rapportes à tout le monde. Bon, nous parlerons également.
5: Non, mais ça ne dit rien, nuggets. Oh là là.
4: Allez, vas-y, continue. Ah, il reste 30 secondes.
1: Non, mais un chiffre incroyable. Aujourd'hui, en France, 60% des élèves de seconde sont incapables de courir 4 minutes à faible allure, c'est-à-dire en dessous de 10 km/h. Est-ce qu'il faut rajouter des heures de sport?
3: Ils ne savent pas écrire, ils ne savent pas courir.
1: C'est ce que ils ne savent plus rien faire. Faut-il rajouter des heures de sport à l'école? Il y a que 2 heures au lycée.
4: Il faudrait déjà faire maigrir les gosses.
1: Est-ce qu'il faut enlever les cours de musique au collège?
3: Tu fais musique et sport et tu fais un peu moins de français.
4: Bonne émission, bonne émission avec Estelle. Vous avez de quoi témoigner au 32-16 en direct jusqu'à 15h avec Estelle Midi et toute sa bande.
1: À tout de suite.
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22: Bonjour à toutes et à tous, le défi hippique, vous en avez l'habitude, c'est comme tous les jours, on s'intéresse au quintet. Et le quintet du jour, c'est à Strasbourg avec les galopeurs, la distance 3000 mètres et 16 concurrents qui s'affrontent. Florian devait être avec nous aujourd'hui, il n'est pas dispo. Il va sur le numéro 4, Shriara, dans cette épreuve qui reste sur des bonnes performances. Elle tourne un peu autour du pot depuis ses dernières courses et selon lui, elle peut gagner un quintet comme ça. Je suis assez d'accord. En tout cas, c'est une timide favorite. Je vais lui opposer dans cette épreuve le numéro 2, Pretty Queen, qui vient de terminer deuxième là-haut. Aussi, elle est en forme. Elle a terminé deuxième sur l'hippodrome de Paris-Longchamp et elle peut très bien faire aujourd'hui à Strasbourg, même si elle va découvrir l'hippodrome. Un petit match de favorite, voilà pour le quintet du jour. Pour que Florian puisse gagner, il faut que le numéro 4, Shriara, termine devant le 2, Pretty Queen. C'est à 13h55 et nous, on se retrouve demain pour un nouveau défi hippique.
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1: Dans un instant, dans Est Midi, on parlera de chaleur. Évidemment, 700 records de chaleur battus en deux jours en France. Est-ce qu'il faut tout climatiser? Les logements, les écoles? On en débat avec vous dans un instant, 32-16. Il est midi, vous êtes sur RMC.
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0: Les infos, Rémi Barret. Bonjour Rémi.
4: Bonjour Estelle, bonjour à tous. Les températures grimpent, le chiffre d'affaires des installateurs de climatisation aussi. Et puis la crise des carburants, mise en place de l'aide pour les grands rouleurs.
0: Ça chauffe encore et c'est pas prêt de s'arrêter.
4: Mais aucune véritable baisse des températures n'est prévue avant dimanche et une dégradation orageuse. En attendant, la vague de chaleur bat tous les records pour un mois de mai avec des pointes à 39 degrés annoncées pour demain. 13 départements de l'ouest du pays déjà en vigilance orange. Dans ce contexte, Info RMC, les demandes d'installation de la climatisation explosent. Plus 60% de demandes de devis la semaine dernière selon Engie Home Service, l'un des acteurs majeurs du secteur. Reportage de Rachel Saadonine en Loire-Atlantique.
2: Son t-shirt trempé de sueur, Marvin, installateur de climatisation, s'active à grands coups de scie et de perceuse.
3: Bonjour, on va commencer à faire le passage de tuyauterie.
0: Là, vous diriez qu'il fait quelle température à l'étage ?
3: 33, 34 là. Les gens ont compris qu'il fait vite chaud maintenant et que c'est compliqué de réguler la température. Et il y a quand même pas mal de personnes qui appellent un peu en panique, parce que des chambres qui sont sous les toits, donc des températures qui montent super vite. Et c'est impossible de dormir, impossible de faire quoi que ce soit, parce que dormir sous 30 degrés, c'est juste pas possible.
2: Et pourtant, la maison où il travaille a été construite il y a seulement 5 ans. Impossible alors d'imaginer que les températures montrées si vite dans la région. Résultat, dans les bureaux d'Aéry, entreprise d'installation de climatisation, le gérant Enguerrand Vala croule sous les demandes.
5: La boîte mail est pleine, le téléphone n'arrête pas de sonner.
2: Et le planning de ses 14 employés est déjà bien rempli.
5: Juin, c'est fichu. Juillet, ça va être la même chose. Il nous reste quelques trous, mais là, ça va vraiment être compliqué.
0: Qu'est-ce que vous conseillez du coup aux clients ?
5: Dès qu'on peut anticiper, c'est pas plus mal. Les gens ont chaud. On va pas pouvoir leur fournir de système de climatisation avant la rentrée, mais au moins, ils seront équipés pour l'été prochain.
2: Face à cette recrudescence de demande, il prévoit déjà de recruter de nouveaux techniciens d'ici la rentrée.
4: Le reportage de Rachel Saadonine.
0: Alors, faut-il tout climatiser, justement, en France ? Les logements ou encore les écoles ? On débat dans un instant dans Estelle Midi.
4: Le formulaire en ligne est désormais ouvert. Les travailleurs modestes, gros rouleurs, peuvent demander à partir d'aujourd'hui l'indemnité de 100 euros mise en place par le gouvernement. Aide pour faire face à la hausse des prix des carburants. Invité ce matin d'RMC et de BFM TV, le ministre de l'économie Roland Lescure se dit confiant dans le fonctionnement de ce dispositif.
14: Je crois à la responsabilité individuelle. On fait face à un choc. Quelqu'un qui ferait 15 km par an et qui dirait « je vais aller chercher l'aide kilométrique », franchement, c'est pas au niveau. Donc oui, on contrôlera, mais on s'attend surtout à ce que les gens soient honnêtes et qui, effectivement, sur l'honneur, déclarent 8000 km par an au moins.
0: Ils toucheront l'argent quand ? Si on remplit ?
14: Dans les 10 jours.
0: Dans les 10 jours ?
14: Donc dans les 10 jours qui suivent votre dépôt, directement sur votre compte bancaire, par virement. On l'ouvre pour 2 mois. Évidemment, si on sent qu'au bout de 2 mois, les 3 millions, vous me posez la question, 3 millions à peu près de Français qui ont accès, n'ont pas encore tous déclaré et qu'il faut prolonger, on le prolongera.
4: Roland Lescure ce matin sur RMC et BFM TV. Le dernier jour du procès en appel du présumé financement libyen de la campagne de 2007 de Nicolas Sarkozy. L'ancien chef de l'État prendra la parole en fin de journée. Verdict attendu fin novembre.
0: Le tabac devient tabou.
4: Ouais, la baisse des ventes légales de tabac s'est poursuivie en 2025 en France. C'est ce qu'indique l'Observatoire français des drogues et des tendances addictives qui parle d'une chute de 8,2% sur un an. Moins d'un adulte sur cinq disait fumer quotidiennement en 2024. C'est le chiffre le plus faible jamais enregistré depuis 2000. Et puis deuxième tour.
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4: Début du deuxième tour à Roland-Garros. Julien Taxis est avec nous en direct de la Porte d'Auteuil. Tous les regards, Julien, sont tournés vers le court numéro 9.
26: Et oui, c'est là que ça se passe pour le moment. Le cours est plein, des files d'attente interminables pour espérer rentrer sur ce cours où se produit actuellement Moïse Kouamé, non pas en simple, mais en double, aux côtés de Giovanni Pecci-Péricard. Tout le monde a envie de voir ici à Roland-Garros la pépite, la relève du tennis français. Après ce récital offert hier face à Cilic, Moïse Kouamé jouera son deuxième tour demain, en simple, face au Paraguayen Valero. À suivre un peu plus tard ce mardi, trois Français, Valentin Royer qui va défier sur le central un certain Novak Djokovic, et puis sur le court Simone Mathieu. Choc 100% tricolore entre Quentin Alice et Hugo Humbert. La bonne nouvelle, c'est que l'on a déjà la garantie d'avoir un tricolore au troisième tour. Et puis chez les favoris, Iga Swiatek qui vient de faire son entrée sur le court central, Elina Svitolina et Alexander Zverev en night session sont attendus.
4: Julien Taxis à Roland-Garros pour RMC. 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
0: Merci beaucoup Rémi, on se retrouve à 13h pour un prochain JT. Tout de suite Estelle Midi, c'est parti.
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0: 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Bonjour à tous. tous, soyez les bienvenus dans Estelle Midi, à la radio sur RMC, à la télé RMC Story, canal 23 de la TNT. Nous sommes ensemble jusqu'à 15h. Voilà, vous êtes peut-être en train de nous écouter chez vous, sous la clim, ou volet fermé. En tout cas, ouais, on est très heureux d'être avec vous jusqu'à 15h. Avec tout d'abord Charles Magnin. Bonjour Charles.
7: Bonjour Estelle, bonjour à tous.
0: Avec Jean-Philippe Doux qui a mis ses manches longues aujourd'hui. Enfin, Jean-Philippe,
8: mais oui, parce que la clim est très forte.
7: Oui, bonjour
8: Estelle, il fait frais. Alors le chaud est froid, voilà.
0: Le chaud froid, tout à fait. Nous sommes aussi avec notre entrepreneuse influenceuse, Élise Goldfarb. Ça va Élise?
9: Bah oui, ça va, moi je sais pas comment m'habiller.
0: Bah alors j'ai ton t-shirt,
9: là je suis en pyjama. Non mais c'est trop dur, on peut même pas mettre de pantalon là. J'ai failli venir en short. T'aurais pas kiffé.
0: Le short est interdit au travail.
9: Je sais, bah c'est pour ça.
8: Pour, même pour une femme, non. Une femme,
7: les femmes peuvent.
0: Oui, c'est vrai. Ouais. Vous auriez pu. Allez.
9: Moi, j'ai des shorts culottes, ça aurait été très angoissant.
7: Ah non.
0: Oui, non, bon, alors, allez.
7: Toujours plus. Hein.
0: Passons à autre chose. En tout cas, le plus élégant de ce plateau, nous pouvons le dire.
9: Bien sûr.
0: Eh bien, c'est Fred Hermel qui est venu en Eddie Barclay. Tout de blanc vêtu.
7: C'est une soirée blanche. C'est Roland Garros.
0: Oui, oui, oui. C'est Henri Cochet aujourd'hui.
8: C'est Bestel.
0: Voilà, journaliste maison. Évidemment, dans un instant, nous allons parler de ces 700 records de chaleur battus en deux jours en France. Est-ce qu'il faut tout climatiser, les logements, les écoles? Dites-nous tout au 32-16. Dites-nous si vous avez du mal à dormir justement en ce moment parce que vous n'avez pas la clim. On vous attend pour en débattre. À midi et demi, on parlera de l'arrivée polémique d'un fast-food à Paris qui propose des nuggets au caviar. Est-ce que vous trouvez ça tentant ou indécent? Et puis, ce chiffre effrayant, 60% des élèves de seconde sont incapables de courir 4 minutes à faible allure. Est-ce qu'il faut rajouter des cours de sport, des heures de sport à l'école? Et bien, si vous êtes parent et que vous voyez que vos enfants ont du mal effectivement à courir un peu longtemps, là encore, vous nous appelez, vous réagissez sur le WhatsApp.
7: Le 06 12 424 424, on surveille tous vos messages et on les lit en direct à l'antenne.
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0: 17 sur RMC, on démarre Estelle Midi avec l'actualité du jour et c'est la canicule qui sévit partout en France. 700 records de chaleur ont été battus ces deux derniers jours dans le pays, une situation jamais vue pour le mois de mai. Le pays suffoque, certains politiques comme Marine Le Pen ou Éric Ciotti appellent à un grand plan clim, mais pour Marine Tondelier, chef de file des écologistes, la clim est une fausse bonne idée. Écoutez.
10: Il faut pas mentir aux gens, c'est pas vrai qu'on va aller climatiser des logements qui, en plus, ne sont pas isolés, parce que c'est quand même ça le problème. C'est que le gouvernement a aussi sabré dans les aides à la rénovation thermique des logements. Il y a une urgence à mettre en place des points de fraîcheur partout.
11: Donc la climatisation, c'est non. La climatisation,
10: j'ai
11: c'est
10: pas
11: non.
10: dit que c'était non. J'ai dit qu'il faut pas prétendre
11: la généraliser.
10: Que c'est une situation, que c'est une solution miracle qui va mettre dans le confort tous les Françaises et les Français du jour au lendemain, surtout les plus vulnérables qui habitent dans des logements pas isolés et qui n'auront pas les moyens de payer les factures qui vont grimper. Ça coûte cher quand même la climatisation en termes énergétiques, même si on vous paye le climatiseur.
0: Charles Magnin, est-ce que la France est bien avancée en matière de clim par rapport à ses voisins?
7: Non, en tout cas, on est nettement moins avancé que les États-Unis, le Japon, la Corée du Sud, où 9 foyers sur 10 disposent déjà de l'air climatisé. En France, on estime qu'un foyer sur 4 est équipé de la climatisation. Nous sommes à peu près dans la moyenne européenne, mais dans les sondages, on voit que culturellement, les Français se sont longtemps dit opposés à la clim. Le dernier sondage Opinion Web de France Énergie montrait que 75% des sondés n'envisagent pas de se munir d'un climatiseur, tant pour des raisons économiques.
0: Quels sont les sondages aujourd'hui?
7: Voilà, 6 Français sur 10 déclaraient dans ce sondage préférer souffrir de la chaleur plutôt qu'installer une clim afin de protéger l'environnement. Mais c'était il y a quelques années ce sondage, avant ces records précoces de chaleur au printemps. Aujourd'hui, on le constate, 60% de devis pour l'installation de climatiseurs, 60% de plus, c'est une info RMC par rapport à la semaine dernière. Bref, les Français se ruent sur la clim en ce moment. Et si la clim fait débat, c'est parce que les climatiseurs ont plusieurs impacts. Elles sont gourmandes en électricité, ça peut donc potentiellement faire grimper les factures. Elles utilisent des gaz réfrigérants dont les fuites émettent énormément de CO2. Enfin, c'est souvent le principal reproche. La clim rafraîchit le logement, mais rejette de l'air chaud vers l'extérieur. Ça peut créer en ville ce qu'on appelle des îlots de chaleur. Mais selon les études, ces rejets vers l'extérieur seraient encore limités, feraient au plus monter la température d'un ou deux degrés en ville. La climatisation, c'est pas parfait, mais ce n'est pas l'horreur, dit le spécialiste du climat Jean-Marc Jancovici. L'ADEME recommande d'attendre en tout cas qu'il fasse au moins 30 degrés à l'extérieur avant d'allumer la clim et de la régler sur 26 à l'intérieur. Ça permet de réduire aussi la consommation d'électricité.
0: Alors, école, logement, faut-il tout climatiser? Fred Hermel, vous avez vécu pendant 25 ans en Espagne, un pays où il fait quand même un petit peu plus chaud qu'en France. Est-ce que là-bas, tout est climatisé?
12: Oui, bien sûr. Bien sûr. Bon, déjà, il a toujours fait chaud en Espagne. Donc, la ville, les villes sont construites avec des petites rues ombragées pour se battre contre la chaleur. Les horaires des magasins, etc., encore aujourd'hui, sont basés, en fait, à Madrid, entre 14 et 17 heures. Tous les magasins, en général,
0: sont fermés
12: parce que, normalement, quand il fait chaud, tu peux pas travailler. Il y a encore ce qu'on appelle les horaires d'été, c'est-à-dire du 15 juin au 15 septembre, les gens quittent leur boulot, arrivent beaucoup plus tôt le matin et quittent le boulot à 14 heures.
0: Oui. On s'adapte.
12: Donc, et dès qu'ils sont arrivés les climatiseurs, bah, naturellement, dans un pays qui a toujours eu l'habitude de vivre avec la chaleur, bah, c'est. Moi, ce qui m'a surpris la première fois où j'ai vu des urgences, etc., de que c'était pas climatisé en France. Alors qu'en Espagne, les hôpitaux sont climatisés, les écoles sont climatisées.
0: Et ça fait pas débat.
12: Ça fait pas débat parce qu'on a toujours en Espagne cette lutte contre la chaleur. Séville, même il y a 100 ans, un 15 juillet, c'est 45 degrés. Mmh. Voilà, enfin, je veux dire, faut voir ce que ça peut être. Hein. Moi, j'ai vu des trucs hallucinants même à Madrid. Donc ça, c'est normal. Les climatiseurs, après, il faut savoir les utiliser. C'est ça aussi, parce que les Espagnols, ils ont l'habitude. Donc, ils savent les utiliser. Donc,
0: on n'est pas débiles non plus, on s'appuie sur
12: les. Non, mais c'est-à-dire que pour les économies d'énergie, etc., on ne peut pas dire que l'Espagne soit un pays qui soit très riche, que ce soit un pays qui soit très indépendant au niveau électricité. Même, bon, parce que bon, c'est compliqué, mais ils n'ont pas l'avancée technologique que nous, on peut avoir au niveau nucléaire, même s'ils ont fait beaucoup d'efforts sur les énergies renouvelables et qu'il y a plein de problèmes. Mais voilà, c'est idiot d'être contre la climatisation pour des raisons purement idéologiques.
0: Alors justement, il est peut-être idiot, mais il est sur le plateau, c'est Jean-Philippe Doux qui est contre la clim. Ouais. On en a déjà parlé hier, Jean-Philippe, et vous êtes contre la clim alors même que vous vivez à côté d'Aix-en-Provence, quand même une région où il fait très chaud l'été.
13: Bah, oui, mais alors je suis d'accord avec ce que dit Fred, et c'est vrai que j'ai vécu Séville et j'ai vécu cette chaleur incroyable, mais on aménage le temps, on ferme les volets, on vit dans l'obscurité une partie de l'après-midi. Mais là, moi, je suis contre généraliser la climatisation, parce que c'est une fuite en avant qui est insupportable. Écologiquement, c'est une catastrophe, parce que oui, plus d'énergie. Donc, alors nous, on est dans un pays décarboné. Heureusement, François Hollande n'avait fait qu'un mandat, donc on a juste retiré un peu, démantelé un peu le nucléaire, mais pas trop. Mais imaginez en Allemagne, où là c'est au charbon pour certaines productions électriques. Bon, donc il y a ça, il y a les fluides qui sont à l'intérieur, qui ne sont pas bons du tout pour l'environnement. C'est pas bon pour la santé non plus. Ça rejette de l'air. Je suis allé voir, le CNRS dit lui-même que là, alors qu'on est en retard, alors qu'il n'y a pas beaucoup de clim, certaines rues de Paris c'est plus 0,5 degrés et c'est factuel.
0: Oui, parce que t'as beaucoup de magasins et tous les magasins sont climatisés.
13: Et ils s'en servent comme.
15: Et il la règle à 18 ou 19.
13: Voilà. Et
12: les portes sont ouvertes.
13: Voilà. Et les portes sont ouvertes. Donc imaginez si on généralise la clim, ce sera plus un demi degré, ce sera encore plus. Donc on mettra encore plus de clim. C'est une fuite en avant.
0: Mais il faut savoir bien l'utiliser. Moi hier, je suis arrivée chez moi, il faisait 32 degrés. Bon, bah qu'est-ce que j'ai fait? J'ai mis la clim à 26. Voilà. Évidemment que je vais pas la mettre comme une débile à 14. Enfin, faut aussi être intelligent. J'ai à un moment.
13: Oui, mais toi,
0: Oui, mais avec des campagnes de prévention. Par exemple, avant, on chauffait tous à 22, par exemple. Bon, bah maintenant, on a appris, on nous a seriné qu'il fallait chauffer à 19, bah tout le monde chauffe à 19. Donc, avec des messages de prévention, etc., peut-être que tout le monde aura la bonne utilisation de la clim. Enfin, moi, je pense aux personnes âgées aujourd'hui. Et comment tu fais en vrai?
13: Je suis d'accord. Pour les personnes vulnérables, personnes âgées, et si on a travaillé lundi, le lundi de Pentecôte, c'est aussi pour ça. C'est suite à la canicule de 2003, où il a fallu climatiser, en effet, les EHPAD et tous ces lieux-là. Pour les personnes vulnérables, je suis d'accord. Mais d'une façon générale, c'est un inconfort.
0: Oui, mais enfin, on vieillit tous, hein, Jean-Philippe. Et aujourd'hui, vous n'êtes pas sans savoir qu'il y a un vrai vieillissement de la population. Donc, de toute façon, on aura tous 80 ans à un moment. Donc,
13: oui, mais quand on a 25 ou 30 ans, oui, il y a un inconfort. Mais c'est pas, il n'y a pas un problème de santé publique. Le problème de santé publique, c'est si on climatise et si, en effet, avec le chaud-froid, et il y a des vraies études aussi qui montrent que c'est un vrai problème de passer de 35 degrés à 20 degrés de façon constante.
0: Le problème, le pire problème, c'est de ne pas pouvoir dormir la nuit. Donc, le lendemain, d'arriver fatigué au travail, de risquer un accident en voiture parce que tu n'as pas dormi de la nuit, d'avoir des gens qui sont hyper irritables. On sait que la chaleur, par exemple, il y a des situations dégénèrent avec la chaleur parce que justement, t'es très irritable, etc. Et au moins, je pense que tout le monde a le droit de bien dormir, quoi.
13: Oui, alors, et pourquoi pas aussi ouvrir la fenêtre au plus frais de la nuit?
0: Bah, ça tombe bien, en ce moment, le plus frais de la nuit, il y a 25, donc comment on fait?
13: Et on prend déjà en considération, avant même de généraliser, sachez que les bailleurs sociaux notamment, ont maintenant l'obligation de rafraîchir, pas de climatiser, de rafraîchir. Il y a des réseaux de froid qui sont installés en ce moment dans les villes pour qu'on puisse se connecter.
0: Bah,
13: donc ça, c'est bien de rafraîchir, mais climatiser, je dis non, en fait.
0: Est-ce qu'il faut un grand plan clim, Élise Goldfarb? Tiens, vous habitez à Paris, est-ce que vous avez la clim?
16: Non, j'ai pas du tout la clim, moi je suis au ventilateur.
0: D'accord, et ça marche bien?
16: Ouais, franchement, ça marche bien. En fait, mais pour moi, la question, c'est même plus est-ce qu'il faut mettre la clim ou pas? C'est quand est-ce qu'on va la mettre?
0: Bah oui.
16: Malheureusement, hein, je trouve ça terrible. Mais en fait, à une époque, on disait en 2003, waouh, la grande canicule, 15 000 morts, c'est horrible. Aujourd'hui, c'est plus du tout un phénomène rare, la canicule. On est dans ce qu'on appelle aujourd'hui la saison des canicules. Donc, c'est une saison de canicule. Donc, ça veut dire qu'on va avoir des semaines entières où il fera 35 degrés. C'est invivable, que ce soit pour les écoliers, pour les gens à l'hôpital. Enfin, je veux dire, c'est très grave. Maintenant, pour moi, la question, c'est comment est-ce qu'on va les mettre en place? Et Marine Tondelier, même si ça me fait mal partout de le dire, elle a pas tort sur un point. C'est que on va pas commencer à climatiser déjà des logements qui sont pas isolés. Ça ne sert à rien.
0: Oui, ça a raison.
16: Parce qu'en fait, si ta maison n'est pas isolée aujourd'hui, tu vas mettre de la clim dans une passoire. C'est-à-dire que ta facture va être énorme et tu vas même pas être bien climatisé. Donc, en fait, il faut que le pays, là, se disent, bon, on va avoir des problèmes de canicule, ça va revenir tout le temps, c'est une catastrophe. Il faut qu'on isole d'urgence tous les bâtiments publics. Déjà, non mais attendez, vous êtes entré dans une mairie là récemment?
0: Bon, ça dépend quelle mairie. Hein.
16: Tu vas à la mairie du 15e là, tu tombes dans les pommes. J'y suis allée parce que je dois refaire ma pièce d'identité, j'ai cru mourir. C'est un four, le truc. Mmh. Pourquoi? Parce que ce sont des bâtiments qui ne sont pas isolés, parce que même...
0: Oui, c'est des vieux bâtiments.
16: Notre propre administration n'est pas capable d'isoler ces bâtiments. On vit dans des passoires thermiques, le public. Donc bref, il faut aussi penser à des climatisations écologiques. C'est-à-dire que si on doit tous passer à la clim, on va devoir, pour moi, rendre obligatoire, ou plutôt interdire, les clims qui sont trop gourmandes en électricité, comme tu dis. Donc oui, passer aux pompes à chaleur réversibles. Tu sais, les pompes à chaleur qui réchauffent en hiver, qui refroidissent en été.
17: C'est la clim, hein.
16: En fait, il va falloir qu'on s'adapte au maximum. Parce que moi, je ne veux pas vivre dans une société comme Dubaï, où à Dubaï, on a des clims, mais c'est n'importe lesquels. Et dans la rue, il fait 45 degrés. Pourquoi? Parce que tout l'air chaud est rejeté. Et donc, tout est un îlot de chaleur. Vous savez que tu as des pays, même que ce soit au Maroc, en Israël, à Dubaï, tu vas dans la rue l'été, tu mets un pied dehors, t'es suant, t'es trempé, c'est dégueulasse, tu pues.
0: Las Vegas, par exemple, il y a des brumisateurs et de la clim dans la rue. Voilà. Donc, mais après, il fait 50 degrés l'été et c'est un truc. C'est-à-dire qu'en fait, je sais pas si ça va arriver en France, mais vous pouvez pas sortir. C'est pas possible, c'est pas pensable.
17: Et on a climatisé des stades. Hein.
0: C'est pas pensable.
17: On a climatisé des stades entiers pour jouer au foot.
16: Oui, les hôpitaux sont climatisés avec des petits ventilos qui marchent à peine. Je veux dire, pensons à nos aînés. Et je suis allée l'autre jour à un dîner. Il y avait un ventilateur de plafond, j'ai trouvé ça très efficace.
0: Génial. Et en plus, c'est assez esthétique.
16: Ventilateur de plafond.
17: Dans ma maison à Madrid.
16: Mmh. Et surtout, il faut végétaliser nos rues.
0: Exactement.
16: Ça refroidit et mettre les toits blancs.
0: Vous êtes nombreux à nous appeler pour parler de ces clims. On a Maxime, tiens, il est auto-entrepreneur dans l'Isère. Maxime qui a investi quelque part dans la clim. Bonjour Maxime.
18: Oui, bonjour.
0: Alors, vous avez une pompe à chaleur, c'est ça?
18: Ouais, c'est ça. En fait, on était en appartement il y a 7 ans.
0: Ouais.
18: Donc, on avait les chauffages à l'ancienne, électriques. Mm-hmm. Et quand on a fait construire sur plan, de base, qui était compris avec, c'était le poêle à granules. Sous conseil du constructeur, il nous a dit, écoutez, il faut mettre la pompe à chaleur. Moi, je vous le conseille, vous regretterez pas. Quitte à baisser un peu la superficie ou faire des sacrifices sur quelque chose, mais investissez la PAC. Et on l'a mis. Et en fait, les factures, elles ont divisé par deux.
0: Ah bon?
18: Bah on était à plus de 200 euros pour le chauffe, enfin pour sur l'année, c'était lissé sur l'année, donc voilà. On n'est même pas à 150 euros avec une voiture électrique. On a fait mettre la clim, mais en fait c'est pour reprendre un peu ce que disait Élise, parce que quand c'est bien isolé, en fait ça force pas, ça tourne quasiment jamais. Une fois que la clim elle s'est mise, elle a refroidi, poum, ça se coupe. Ça va retourner, ça va redémarrer 2 heures après. Mais si vous chauffez la rue ou vous rafraîchissez la rue, forcément, ça sert à rien, quoi. Donc, l'isolation, elle fait 80%, 70%, elle fait les deux tiers.
0: Et vous êtes très heureux, évidemment, Maxime.
18: Ah bah moi j'ai là je suis en train de manger, il fait 24 et après je vais repartir au boulot. Mais ouais, franchement on reviendrait pas en arrière. Et pour la petite anecdote, je suis parti aux États-Unis il y a un an.
0: Ouais.
18: Mais c'est un autre monde. Hein. Et on a des débats qui sont linéaires. on était allé à Atlanta, le Mercedes Stadium.
0: Ouais.
18: Il faisait une chaleur à crever. On sort, j'avais dans la rue et je vois tout le monde, mon t-shirt en train de crever de chaud et je vois les gens avec les vestes et tout. Je dis mais ils sont fous, il fait une chaleur à Ah, tu rentres dans le stade, il fait 16 degrés. Hein.
0: Ah bah oui, voilà. Oui, et dans les hôtels, c'est pareil aux États-Unis. Ah, il fait tellement trop froid.
18: À New York, il y a la clim dans le métro. Tu marches dans la rue, tu sens les courants d'air frais, les portes sont grandes ouvertes, il n'y a rien de fermé. Et puis,
0: oui.
18: Non,
0: alors après, ils s'en foutent un peu du climat. Hein, les États-Unis, on ne peut pas dire que ce soit le pays le plus vertueux en la matière.
18: Quand on voit la taille du pays, on pense que nous, on va sauver la planète parce que.
0: Oui, bon, on peut pas,
13: mais sinon on fait plus rien.
18: Tours, oui. On fait trois ventilateurs, enfin.
0: Oui, mais peut-être que nous on a une autre conscience et que on doit aussi donner l'exemple et essayer d'être un peu plus vertueux.
18: Sur l'isolation, eux ils se posent pas la question de l'isolation. Moi, exactement. Je pense qu'il faut les deux. Je pense qu'il faut mettre les deux.
0: Exactement. Merci beaucoup Maxime en tout cas d'avoir été avec nous. Et c'est vrai qu'on nous dit beaucoup la clim, oh là là, ça consomme en électricité, ça coûte. On se retrouve avec des factures x3, x4, mais effectivement la pompe à chaleur c'est pas du tout le cas. Alors oui c'est un investissement au départ, c'est 15 000, 20 000 euros, mais après on peut s'y retrouver avec effectivement des factures moins élevées et puis surtout un confort de vie quoi qu'on a parfois plus aujourd'hui. En tout cas en ce moment c'est vrai que pour beaucoup de familles c'est compliqué. Ça donne quoi sur le WhatsApp hein?
1: Ça divise. Michel nous dit il faut isoler, il faut ventiler mais pas climatiser, ça pollue beaucoup trop, faut pas aller dans ce sens là estime Michel. Guillaume nous dit moi j'ai mis panneaux solaires sur ma maison et la clim, résultat ma maison est rafraîchie gratuitement toute la journée super. Et je dors bien la nuit, nous dit Guillaume. Gérard nous dit il est marrant Jean-Philippe, il veut pas de clim et qu'on lui enlève la clim dans son TGV et dans sa voiture dans ce cas là voilà ce que nous dit, non pas volontaire
13: Je suis d'accord, non mais en effet c'est vrai que dans un TGV ou dans un
0: oh bah si, attends, on va garder la clim dans le TGV,
13: non
0: enfin,
13: mais bien sûr, non mais c'est ce que j'ai dit. Oui c'est vrai évidemment.
1: Pourquoi pas à la maison. Et puis Samira nous dit la climatisation ce serait une mauvaise idée, l'isolation des logements, des écoles, des bureaux, des bâtiments publics, c'est ça la vraie solution. Il est quand même possible encore de ventiler, d'avoir des ventilateurs, une bouteille d'eau, pourquoi pas, mais de là à installer la clim partout ça coûtera beaucoup trop cher, estime Samira.
0: Oui, mais quand on est en plein cœur de ville, ventiler c'est pas facile hein. C'est-à-dire que quand aujourd'hui vous habitez par exemple à Paris, vous êtes au premier étage, vous pouvez toujours ouvrir la fenêtre hein. Il se passera rien hein.
13: Plus chaud donc.
0: Oui, vous allez vous retrouver avec 35 degrés, c'est plus facile. Oui. Bah oui, pourquoi pas, mais en tout cas c'est plus facile de trouver de l'air quand on est au bord de la mer par exemple que quand on est en plein cœur de ville. Nous sommes avec Anthony de Périgueux, à Périgueux en Dordogne, où il fait souvent très chaud. Bonjour Anthony.
19: Bonjour Estelle, bonjour à tous. Bonjour,
0: il fait combien à Périgueux là en ce moment?
19: Là on est à 33.
0: Ah oui déjà, donc ça va être une journée très chaude. Anthony, est-ce que justement vous avez fait installer la clim?
19: Moi personnellement non. Actuellement non. Là au moment où je vous parle dans la maison il fait moins de 24 degrés. Donc non pour l'instant ça va.
0: Vous avez des gros murs alors?
19: Pas nécessairement, j'ai des murs bien isolés.
0: D'accord.
19: Voilà, donc on en revient un petit peu par rapport au débat du jour. Est-ce qu'il faut tout climatiser? J'ai envie de vous dire, à un moment donné, on y viendra. Mais le problème n'est pas là. Le problème de fond, ça a été évoqué un petit peu par beaucoup de monde. C'est la base de la base, c'est avoir une maison bien isolée ou un bâtiment en général bien isolé. Donc ça reste quand même la base, quoi.
0: Voilà, et vous êtes un professionnel, hein, Anthony, parce que vous êtes courtier en rénovation énergétique, donc vous y connaissez. Mais voilà, pour vous, l'essentiel, c'est d'abord de bien isoler avant de tout climatiser. Merci beaucoup, Anthony, et bon courage pour cette chaude journée à Périgueux.
1: Sur les climatiseurs et sur les ventilateurs, Jean-Jacques nous dit, moi, je viens de Martinique, et on fait installer ce qu'on appelle des brasseurs d'air de plafond. C'est comme ça qu'on dit pour le ventilateur. Et ben, c'est même aidé par l'État là-bas. Ça ne coûte rien, la consommation est dérisoire et ça change vraiment tout. C'est beaucoup plus simple que d'installer la pompe à chaleur, l'isolation, la clim, etc.
0: Beaucoup, ouais,
1: c'est très rapide et efficace. Voilà le témoignage de Jean-Jacques.
0: On n'est pas obligé d'avoir un gros caisson en façade non plus, quoi. Donc c'est plus joli.
1: Oui, et puis Greg nous dit, mais quel est l'intérêt d'investir dans la clim pour l'utiliser quelques jours par an, vu le prix de l'électricité? On peut aussi apprendre les bons réflexes, ouvrir les fenêtres la nuit, fermer les volets en journée. Ça ne coûte rien. Commençons par les bons réflexes, estime Greg. Et puis on vous a posé la question sur nos réseaux sociaux. Est-ce qu'il faut passer à la clim partout, dans les logements, dans les écoles? C'est divisé, c'est oui, mais à 66%.
0: Dans un instant, on change totalement de sujet. On parle de l'arrivée à Paris d'un tout nouveau resto qui a l'air d'enchanter Élise. C'est un resto pour influenceurs. Hein.
9: Ah, c'est excellent.
0: Ça vient de Dubaï. C'est un resto où on mange des nuggets au caviar. Est-ce que vous trouvez ça tentant? Est-ce que ça vous tenterait d'essayer ça? Ou au contraire, est-ce que c'est indécent? Parce que quand même, il y a énormément de Français qui ont du mal à boucler leur fin de mois en ce moment. Alors, Fred est dépité. Oui. On va avoir un petit duel, là. Fred et Élise.
17: On va aller manger un jambon beurre ensemble.
0: Je suis d'accord.
17: Un petit
0: nuggets.
17: Non.
0: Bon, on verra. Et puis, on vous donnera le prix de ces nuggets au caviar. Allez, à tout de suite sur RMC.
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4: Il est midi 28, vous êtes dans Estelle Midi sur RMC, RMC Story. On vous apporte un peu de fraîcheur hein, jusqu'à 15h avec Charles Magnin, avec notre journaliste et libraire Jean-Philippe Doux, l'influenceuse Élise Goldfarb et le journaliste aux maisons Fred Hermel. Et on va tout de suite s'intéresser à l'arrivée du jour. Et c'est celle depuis ce week-end à Paris d'un fast-food qui propose des nuggets au caviar et des burgers à la truffe. Cet établissement est déjà célèbre à Dubaï et plébiscité par les influenceurs et Élise Goldfarb sur les réseaux sociaux. Mais alors, ça coûte combien des nuggets au caviar, Charles?
13: 75€, Estelle. 75€.
4: Un nugget?
13: Non, la boîte de 10.
4: Oh bah ça fait 7,50€ le nugget.
13: Oui, bah ça reste.
4: Oui, bah c'est cher.
13: Très cher même. Bon, vous payez d'abord l'adresse, hein, au cœur du très chic 8e arrondissement de Paris, dans un restaurant au design dernier cri. Et donc, pour 75€, vous avez les 10 nuggets avec un petit pot de 30 grammes de caviar, mais aussi de la ciboulette et un peu de crème fraîche.
4: 30 grammes, c'est pas mal.
13: Oui, Au menu, vous trouvez aussi des tenders et des burgers à la truffe, des potatoes avec une sauce truffe et du parmesan. Cette enseigne qui s'appelle Beau est née donc en 2023 à Dubaï, un restaurant ensuite en 2024 à Abu Dhabi, à Cannes aussi à l'été 2025, Paris aujourd'hui et bientôt Londres, nous dit-on, avec toujours le même concept, allier la fast-food, le burger, les nuggets, au chic de la truffe et du caviar, ce qu'on appelle le fast-food chic, avec des produits photogéniques et surtout instagrammable. L'enseigne est d'ailleurs prisée des influenceurs installés à Dubaï. Et dans le même genre, on avait parlé en début d'année de la tendance des sandwichs au homard, la franchise Homer Lobster qui s'implante aussi en France et qui propose des sandwichs au homard vendus 20 euros.
4: Alors, un resto de nuggets au caviar, est-ce que c'est tentant ou indécent? Élise Goldfarb, je vous vois saliver là sur votre chaise.
6: Je ne vois pas le problème. Évidemment que c'est tentant. Je veux dire, si les gens ont les moyens de se payer des nuggets au caviar, pourquoi ils ne se les payeraient pas? Je veux dire, c'est comme un sandwich au homard. Si t'as envie de homard, et il s'avère qu'il y a quelqu'un qui vend des sandwichs au homard, mais kiffe mon frérot. Et d'ailleurs, je vais vous dire quelque chose. Burger King, ils ont eu l'idée avant.
13: Oui, il y en a eu.
6: Burger King, ils en ont fait toute une campagne l'année dernière. On disait pas c'est choquant ou honteux ou machin. Je veux dire, Charlotte, elle est venue nous les faire goûter en plateau. Ensuite, t'as déjà plein d'hôtels 5 étoiles qui le font. Et puis, qu'est-ce que c'est la différence?
4: Manger du caviar. Indécent quand même.
6: Mais de toute façon, c'est la crise. Qu'est-ce qui n'est pas indécent dans notre société aujourd'hui? Excuse-moi, tout est indécent, d'accord? Donc moi.
4: Et puis là, ça vise qui? Ça vise les jeunes.
6: Mais moi, je travaille comme une chienne pour gagner de l'argent. Si j'ai envie de dépenser mon argent pour manger des nuggets au caviar, ou alors partir en vacances, ou alors m'acheter un tapis de bain à 3000 balles. Mais je fais ce que je veux.
4: Un tapis de bain.
6: Non, mais c'est pour te donner un exemple. Si j'ai envie de m'acheter du PQ en or, et je m'achète du PQ en or. Et voilà, c'est tout le monde fait.
4: C'est
6: ce
4: indécent.
6: Mais c'est pas indécent. C'est pas indécent parce que je ne le secoue pas à la tête des gens, en fait.
4: C'est ça. Ce qui serait indécent, tu vas pas sortir dans la rue en disant j'ai des nuggets au caviar.
6: Ce qui serait indécent, c'est que
13: sois honnête. Ouais. Si tu vas dans ce resto, tu mets tes 75 euros pour.
6: Mais je le ferai pas tous les jours.
13: Te faire un kiff, mon frérot, comme tu dis. Tu vas être la première à le montrer ensuite sur les réseaux sociaux.
4: Moi, j'aurais honte de le montrer en vrai.
6: C'est un flex. Ça s'appelle un flex.
13: Ah, pardon, j'avais pas le terme technique. J'allais dire frimer. Donc, tu vas flexer sur les réseaux sociaux.
6: Tu vas flexer.
13: Et donc, c'est bien. Il y a une forme d'indécence à dire regardez les pauvres, je me paye des nuggets à 75 euros.
4: Mais tu le posterais. Moi, par exemple, imagine, j'y vais et j'irai jamais sauf s'ils le vendent à l'unité. Parce que s'ils le vendent à l'unité, en vrai, je paye 7,50 €, je vais goûter. Mais jamais je le poste sur les réseaux. En fait, j'aurais honte en fait.
6: Je sais pas si je le posterais sur les réseaux, mais.
4: Moi, j'aurais honte.
6: Déjà, sachez quelque chose, c'est que le caviar, qui comme sur la photo là qu'on a, donc c'est un caviar caviarie au siètre, 30 grammes, ça coûte 100 euros dans le commerce. Et d'ailleurs, tu vas dans n'importe quel restaurant, l'au siètre 30 grammes, ils te le font à 140. Donc, c'est moins cher que n'importe où.
4: Vous êtes très connaisseuse, hein,
13: Oui, les bonnes astuces conso d'Élise.
6: Caviar
13: moins cher.
6: Non, mais en vrai, c'est plutôt pour moi une façon accessible d'avoir accès à du caviar parce qu'il coûte moins cher que dans tous les autres commerces.
4: Je note, interroger Élise sur le caviar et pas sur les carburants.
6: Voilà. Et je vais d'ailleurs vous
13: donner du cours du caviar que du diesel.
6: J'ai autre chose à dire. Quelle est la différence entre manger du caviar sur des blinis ou sur des nuggets?
4: Mais ça n'a rien à voir. Le nugget, c'est le symbole de la fast food. Donc en fait, le caviar, normalement, c'est quand même un truc que tu vas manger avec une petite cuillère en acre. C'est un truc que tu vas manger deux fois dans ta vie. C'est quelque chose, ça nécessite un peu un cérémonial. Là, il y a la désacralisation du caviar. Donc tu peux dire, écoute, formidable. Voilà, c'est à la portée de tout le monde. Mais en même temps, c'est-à-dire qu'en fait, même ce qui est beau, même ce qui est un mets hyper délicat, maintenant tu le fous dans la fast food. Il y a quand même un truc un peu gênant. Et puis encore une fois, la part des Français sont en crise et tu dis tiens, pour les riches, on a ouvert un resto de nuggets au caviar. Ça pose question. Spider-Man.
20: Ah, moi ça me dégoûte tout ça. C'est comme ces types qui s'étaient mis en je crois que c'était à Monaco où ils faisaient une sangria avec du pétrus. Avec des bouteilles à 1000 balles, c'est pareil. On appelle ça donner de la confiture au cochon en bon français. C'est-à-dire qu'il y a des choses qu'on doit respecter. Déjà, moi, sur le papier, un concept qui arrive de Dubaï et qui est défendu par les influenceurs de Dubaï. Déjà, pour moi, j'ai envie de
4: m'en faire quoi.
20: Oui, ça, Élise.
6: Et Burger King,
20: Élise, ça va, c'est mon ami, mais il y a quelque chose déjà qui, sur le papier, m'intéresse pas. Et il y a vraiment quelque chose d'indécent en ce moment de dire, oui, le caviar, c'est une fast food. C'est ça le truc. Oui. En fait, que le caviar existe en temps de crise ou même pendant l'occupation où les Français mangeaient pas, à leur faim, il y avait du caviar. Mais c'est pas pareil que de dire aujourd'hui, tu t'es pas capable de te payer du caviar, du fast-food caviar. Il y a quelque chose de malsain. Et en plus, comme le fast-food, c'est quelque chose qui doit être fait pour les jeunes. C'est de dire, ah ben, toi, jeune, t'es pas capable de te payer ça. Tu vois,
4: quel jeune va pouvoir mettre 75 euros dans une boîte de gâteaux de caviar?
6: C'est un fast-food qui a ouvert dans le premier arrondissement.
20: Oui, mais c'est pas grave.
6: Dans le 8e, c'est des quartiers où, de toute façon, les gens qui y vont, la cible, c'est pas un jeune. Le burger, il coûte 17 balles.
4: C'est un fast-food, donc mamie à 85 ans, elle va pas aller manger un burger à la truffe et des nuggets au caviar.
6: Mais oui, mais
4: c'est pour une cible particulière. C'est pour toi et tes amis, en fait.
6: Moi, je vais pas non plus aller chez vous, mais c'est pour une cible triangle d'or.
20: C'est d'autant plus indécent, alors que les Français s'inquiètent aujourd'hui, se disent, je vais devoir peut-être me priver de manger pour pouvoir prendre ma voiture pour aller travailler. On en est là aujourd'hui. Donc, je trouve ça indécent. Indécent, c'est le terme, voilà.
4: Jean-Philippe, vous avez deux ados, justement, c'est quand même la cible. C'est aussi les jeunes. Aujourd'hui, c'est du Tasty Krusty à 10 euros et là, on leur propose des nuggets au caviar à 75 euros pour qu'ils puissent effectivement les poster sur les réseaux sociaux, parce que c'est ça aussi, c'est le côté un peu bling-bling.
5: Oui, Instagrammable.
4: Vous, est-ce qu'ils seraient tentés, vos ados, ou pas du tout, par exemple?
5: Alors, c'est marrant parce que quand j'ai appris le sujet, j'ai pas du tout pensé à mes enfants, parce que je ne mets pas mes enfants dans les clients potentiels de ce genre de restaurant, comme moi-même, quand j'étais enfant, quand j'avais leur âge, c'était un restaurant par an et c'est tout. Et il y a beaucoup de Français qui nous écoutent, qui nous regardent, pour qui c'est une réalité. Et donc, le caviar, manger du caviar, c'est pas interdit, c'est pas un crime. On est même le deuxième producteur mondial de caviar. La France est un pays de caviar, très bien. Mais ça me rappelle le canard au sang de la Tour d'Argent. C'est-à-dire que moi, quand j'étais petit, je voyais ça comme un autre monde, en fait. Oui, il y a des gens qui font ça, qui dépensent ce que mes parents gagnaient dans un mois en un dimanche à la Tour d'Argent. Mais j'étais pas confronté à ça dans mon quotidien. Je voyais ça juste comme quelque chose sur une autre planète. Là, avec les réseaux sociaux, en fait, ça arrive dans mon univers. Et ça arrive dans l'univers de gens qui ne peuvent pas se le payer, et qui te suivent et disent, il y a des gens qui gagnent peu d'argent, mais qui te suivent parce que tu les fais un peu rêver. Et du coup, ça vient dans leur univers, donc ça devient une frustration. Là où c'était un rêve pour moi à l'époque, ce luxe ultime auquel j'avais pas accès. Et c'est ça qui me gêne, moi, aujourd'hui. C'est d'étaler aux gens qui ne peuvent pas se l'offrir ce caviar-là, ce plat à 75 euros. Et c'est ça qui est indécent. L'indécence, elle est là, elle n'est pas dans le fait que tu dépenses ton argent dans ce que tu veux. Je suis d'accord, j'ai mon argent. La liberté, c'est d'en faire ce que je veux. Mais c'est l'afficher aux autres. Voilà. Et le caviar, moi, j'en ai mangé deux fois ou trois fois dans ma vie. Non pas parce que il y a des moments où j'aurais pu m'en payer plus, mais
4: c'était un cérémonial. Je veux dire, t'as fait attention avant de le manger.
5: Voilà. C'était pas banalisé. Bah oui. Comme le champagne. Quand je vois des gens qui ouvrent une bouteille de champagne pour un rien, pour moi, le champagne, dans mon éducation, ça a toujours été, c'est pour un événement. Exactement. Ah bah tiens, on sort le champagne. C'est ça. Ah bah tiens, on sort le caviar. J'ai jamais entendu ça de ma vie, mais j'imagine ça dans le même rang. Et là, le banaliser dans un truc au quotidien comme ça, non. Et du coup, c'est vrai que mes enfants, je me suis même pas dit, tiens, ils pourraient en acheter.
4: Et pour en parler de ces nuggets au caviar, nous avons avec nous un invité prestigieux. L'inventeur du café gourmand est avec nous. C'est Bernard Boutboul, le directeur du cabinet Gira Conseil, qu'on adore avoir dans Estelle Midi. Bonjour Bernard.
21: Bonjour Estelle, bonjour à toute l'équipe.
20: Bonjour Bernard.
4: Sachez quand même qu'il y a deux ans, j'ai demandé à Bernard quelle va être la tendance culinaire des prochaines années, et Bernard nous a dit le poulet frit. Donc Bernard sent les tendances. Mais Bernard, vous n'avez pas senti la tendance du caviar aux nuggets, hein?
21: Du nuggets au caviar. Quand j'ai vu cette news, je pensais franchement que c'est une fake news, c'est très drôle. C'est totalement absurde et totalement indécent. Totalement. Je vais vous dire pourquoi. C'était comme si que on vous vendait demain une Twingo avec une carrosserie de Ferrari. Vous imaginez le truc, mais personne n'achèterait ça. Donc, ça n'a pas de sens de faire descendre le caviar, qui est un produit très élitiste, extrêmement cher, qu'on ne mange pas tous les jours et que des gens n'ont jamais mangé de leur vie, de faire descendre ce produit-là dans la restauration rapide avec des nuggets. Ça n'a pas de sens. Et quand ces gens-là disent on cible les jeunes, mais qui sont les jeunes qui vont se payer une boîte à 75 euros? Alors oui, peut-être les enfants des bobos parisiens, très...
4: Les enfants d'Élise.
21: Possible.
4: Quand ils seront
21: mais ils n'iront qu'une fois, ils n'y reviendront pas.
4: Mais oui. Il y a un intérêt culinaire à associer le caviar au poulet, parce que d'habitude, on l'associe à la peau de la main, à potentiellement des blinis, des pommes de terre, mais jamais à du poulet, quoi.
21: Non, il n'y a aucun sens. Hein. Comment je pourrais dire, ces gens-là, les youtubeurs, les influenceurs, les créateurs de contenu, tout ça, ce sont des gens qui ne montent pas des restaurants. il monte des coûts pour faire un buzz pas possible qui va remplir pendant un certain temps et vous allez voir dans 2-3 ans ils vont déposer leur bilan en disant bah ça marche plus, on fait autre chose.
6: C'est vrai, ça.
21: Toute cette nouvelle génération de restaurateurs très médiatisés par les réseaux sociaux ne monte pas des restaurants, ils montent des coûts qui marchent très très fort parce que ce sont d'excellents communicants sur TikTok, on ne voit que et c'est pas des restaurateurs.
6: Mais sur la désacralisation des produits de luxe, on parlait tout à l'heure de la chaîne qui marche très fort, Homer Lobster. Ils ont été créés il y a quelques années, il y avait un petit magasin et aujourd'hui bah, c'est devenu une chaîne, c'est notamment des sandwichs au homard ou au crabe dans du pain brioché. Et ça marche très bien. Est-ce que ça veut dire que c'est peut-être une tendance ces prochaines années, la désacralisation des produits de luxe ?
21: Oui, alors attention, qu'est-ce qu'on va désacraliser ? On a eu une époque où, sur le burger, on a eu des burgers au foie gras, ça a été un flop total. Donc je crois qu'on peut pas tout désacraliser. Le saumon fumé a été désacralisé, très bien, mais je crois qu'on peut pas tout désacraliser. Homer Lobster est un excellent exemple. C'est un gars quand même qui a eu l'excellente idée de faire dans un pain brioché, faire un... pas un mof boulanger, un effiloché de homard vendu 18 euros. Mais c'est pas 75 euros avec du caviar, c'est autre chose.
6: Et c'est délicieux.
21: C'est délicieux, absolument. Mmh. Ouais.
6: Succulent. Bernard, il fait des trucs au caviar aussi, hein, si je peux me permettre. Robert, oui, alors ça je ne savais pas. Mais Bernard Boutboul, pendant que je vous tiens, allez, la prochaine tendance dans 2 ans, ça va être quoi ? Parce que vous nous avez annoncé le poulet frit.
21: J'en sais rien, Estelle.
6: Oh non.
21: Non, mais je peux vous assurer que justement, ces gens qui font des coups, à l'heure où on se parle, sont en train de réfléchir quel est le produit après le poulet frit, après le crousti dont on parle beaucoup. Ça veut dire qu'ils sont déjà à l'affût de ce qui va se passer dans 2 ans, dans 3 ans. Ils ont toujours un coup d'avance. Mais je répète, la pérennité de leur établissement, je m'excuse l'expression, ils s'en foutent, mais royalement. Ils font des coups.
6: Eh ben, écoutez, on va voir si ça marche. En tout cas, ce restaurant qui s'appelle, ce fast-food de luxe s'appelle Beau, dans le 8e arrondissement à Paris. Merci beaucoup. Bernard Boutboul. Tiens, on a Pierre de Toulouse qui est avec nous. Il est commercial. Bonjour Pierre.
7: Bonjour Estelle, bonjour à l'équipe.
5: Bonjour.
6: Pierre, est-ce que ça vous tenterait, vous, des nuggets au caviar ?
7: Bah, moi, personnellement, non. Ça me tenterait pas. Mais après déjà, je suis commercial, je suis dans le commerce, donc je suis ultra libéral.
6: Ouais.
7: Moi, je trouve pas ça indécent. Ils font ce qu'ils veulent. Vous savez, dans le commerce, on dit tant qu'il y a un abruti entre guillemets pour payer ton produit,
6: propose-le. Il y a Élise.
20: Tant qu'il y aura Élise.
6: Tant qu'il y aura Élise Gold Farm, il a parfaitement raison.
7: Non, mais et puis les chiffres des ventes feront le reste. Si ça marche, ils continueront. Si ça marche pas, ils arrêteront. Mmh. En fait, à un moment donné, faut arrêter de dire ah mais regardez les pauvres, ils n'arrivent pas à payer de l'essence, etc. Il y a un marché pour tout le monde. Si le nugget sous caviar il marche, eh ben tant mieux, ça marchera. Et si ça marche pas, eh ben ils arrêteront. Faut être dans le libéral, faut proposer tout à tout le monde. Et puis voilà. Comme Élise a dit, dans ce cas, on arrête le luxe. Dans ce cas, parce que c'est indécent, ben on arrête les sacs à 4000 balles parce que les gens arrivent pas à se payer de l'essence. Mais non, on propose un marché à tout le monde. Si ça marche, tant mieux. Si ça marche pas, tant pis.
6: Oui, mais on le désacralise pas le sac à main comme vous dites à 4000 balles. C'est un truc, c'est un rêve entre guillemets. C'est quelque chose. Et là, on présente comme quelque chose qui est luxueux, quoi, justement.
7: Estelle, Monsieur Boutboul a parlé d'une Twingo avec une carrosserie de Ferrari. Je vous rappelle qu'il y a une semaine ou deux, on parlait d'une Swatch en collaboration avec une grande marque de luxe.
6: Oui, oui, mais c'est un objet. C'est-à-dire que le nugget au caviar, on sait tous où il va finir une fois qu'on l'aura mangé. Vous voyez, c'est pas le cas de la montre. Enfin, je ne crois pas.
7: Où il va finir. C'est un objet, mais quelle est la différence avec la nourriture ? C'est la même chose.
6: Ah bah si, parce que un objet, c'est pérenne.
5: Avec le papier toilette en or d'Élise.
7: C'est pérenne, ça va durer 5 ans, 10 ans, et dans 10 ans, vous n'en parlerez plus.
6: Enfin, votre nugget au caviar, au bout de 3 secondes. C'est fini.
7: Bah oui,
6: non, il a raison.
7: Non, mais en fait, pour moi, il y a un marché pour tout. Il faut être dans le libéralisme. Il faut proposer à tout le monde tout. Ils ont une idée. Ils se sont dit, on l'attend. Et puis, si ça ne marche pas, les chiffres feront le tri. C'est tout.
6: Et vous, en tant que commercial, Pierre, vous dites, ça va marcher ou pas ?
7: Non. Franchement, non. Honnêtement, moi, j'y crois pas. Mais après, pourquoi pas ?
6: Mais si on en parle, c'est que ça marche. Hein. Non, c'est parce que des influenceurs en ont parlé.
7: On tente bien des burgers au homard, on tente bien des... Et y a des trucs, on y croyait à fond et ça n'a pas marché. Il y a des trucs qu'on n'y croyait pas du tout, ça a marché de dingue. Donc, voilà, faut tenter. Et puis s'il y a la clientèle pour, bah, tant mieux.
6: Bah, en tout cas,
7: quand il y a un abruti pour payer, bah, faut proposer son produit.
6: Merci beaucoup, Pierre, d'avoir été avec nous. Tiens, allez, le mot de la fin pour Élise Goldfarb qui se fait attaquer de toutes parts.
8: Non, mais moi, je trouve que Pierre a 100% raison. Et d'ailleurs, je voulais te dire, Estelle, si on désacralisait le homard, il coûterait 10 euros.
6: En fait, ça coûte 75 euros. Il n'y a pas tout le monde qui va aller dans ce fast-food s'acheter les nuggets au homard. Les gens, ils viennent manger un burger et il s'avère qu'à la carte, au caviar, et il s'avère qu'à la carte, il y a des nuggets au caviar. Si t'as envie de dépenser les 75 balles, tu les dépenses. Aujourd'hui, dans tous les restaurants parisiens des beaux quartiers, t'as un plat au homard. Dans les restaurants de sushi, au caviar. T'as un sushi au caviar dans tous les restaurants de sushi du 8e.
4: Pas à Sushi Shop.
6: Non, mais pas dans les fast-food. Ça, c'est un fast-food de luxe. Ouais. Le burger coûte 20 euros.
4: Bah, excusez-moi.
6: Dans tous les, tu vas au Bar des Prés dans le 8e qui est juste à côté de Beau.
4: Oui, alors, le Bar des Prés, c'est le restaurant de Cyril Lignac, et effectivement. C'est très bon, mais ça coûte une fortune.
6: On ne parle pas des mêmes cibles.
20: Pas du même monde, même.
6: C'est dans Burger King.
4: Mais là, c'est un fast-food.
6: Pour moi, la désacralisation, c'est quand Burger King fait des nuggets au caviar à 10 balles. Là, tu désacralises le caviar parce que tu enlèves le côté c'est cher, mais je l'ai mérité.
20: Ça doit pas être du bon caviar dans ce cas-là.
6: Non, c'est du caviar tout pourri.
5: Oui. C'est un investissement de com parce que finalement, on va peut-être aller chez eux parce qu'on a entendu parler de ça, parce que les médias en parlent, et puis on va pas prendre ça, on va prendre autre chose. Et ils auront fait venir grâce aussi un peu grâce à nous.
4: Charles Magnan.
20: Plein de messages sur le WhatsApp de l'émission, plein de réactions. Alors, vous

0: dans la rue avec une Ferrari parce que les gens n'arrivent plus à faire le plein, qu'on laisse chacun dépenser son argent comme il l'entend. Mais quand on vous pose la question sur les réseaux, c'est nuggets au caviar. Est-ce que c'est indécent ou tentant? Vous êtes 85% à trouver cela indécent.
1: Wow. Dans un instant avec Anthony Morel, on parle télévision. Bah oui, la Coupe du Monde approche et qui dit Coupe du Monde dit nouvelle télé. Alors comment bien choisir votre nouveau téléviseur pour mieux apprécier le football? Eh bien Anthony Morel nous dit tout dans un instant. À tout de suite.
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1: Il est midi 50, vous êtes dans Estelle Midi sur RMC, RMC Story. Et tout de suite, on parle télévision avec Anthony Morel.
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1: Et oui, on parle télé, pourquoi Anthony? Parce que nous sommes à quelques jours du début de la Coupe du Monde et on le sait, eh bien, quand la Coupe du Monde approche, eh bien, on a envie de changer de télé et vous allez nous aider à nous y retrouver parce que aujourd'hui, entre les 4K, 8K, OLED, QLED, ouais, on y comprend.
24: On s'y retrouve plus, on est d'accord. Et alors, il y a une vraie augmentation des... Parce que vous me demandez hier, est-ce que c'est un mythe ou une légende? Non, non, vraiment, les professionnels s'attendent à ce qu'il y ait environ 200 000 télés supplémentaires par rapport à la normale qui sont achetées à ce moment-là. C'est un peu, voilà, c'est
25: parce qu'il y a des chocolatiers.
0: commerciale.
1: Mais je comprends.
24: Parce qu'il y a des offres commerciales et parce que les gens se disent, bah là, c'est l'occasion, quoi. Je vais profiter des bleus en...

0: en ultra haute définition
1: en 18K,
0: et donc, en 18K alors qu'il
2: c'est pas que forcément... soit éliminé en 8ème hein,
0: oui, ça serait dommage, télé, ça cher. Après vous la gardez quand même la télé, vous n'êtes pas obligé de l'acheter non plus.
3: Alors moi je vais me faire rembourser par Darty hein. Vous m'avez vendu une télé, ils ont perdu là.
2: Ça c'est une bonne offre, la France n'est pas en quart, on vous rembourse votre télé.
0: Il y en a qui avaient fait ça à une époque, je sais plus si c'était la dernière coupe du monde,
2: c'était en 2002 ou en 2010, ils ont dû perdre.
3: Ouais, c'est ça, après c'est voilà, des années.
0: Bon, je vais pas vous donner un modèle en particulier, mais juste quelques critères à regarder, surtout si vous voulez profiter à fond du foot ou du sport. Le premier critère à regarder, évidemment, c'est la taille de la télé, parce que plus la télé est grande, plus l'expérience va être immersive. Mmh. Et de ce point de vue-là,
2: c'est la taille qui compte.
0: Voilà, exactement. Voilà, j'attendais que quelqu'un la fasse. Voilà, donc là,
2: moi,
0: c'est...
2: j'ai pas osé.
0: Oui, bah je
2: suis élégante.
0: Voilà, exactement. 65 pouces, c'est la norme maintenant. Donc 1m65 de diagonale, ça devient vraiment
2: énorme.
0: Ouais, c'est énorme, effectivement. Et en fait, c'est ça le truc, c'est qu'il faut plus avoir de complexe par rapport à ça, au fait d'avoir une grande télé dans son salon. Voilà. C'est-à-dire qu'il y a une époque, on disait toujours, en fait, il faut mesurer, il faut faire 3 fois la diagonale de la télé entre ta télé et ton canapé. Et sinon, t'as pas assez de recul. Et en fait, c'est plus vrai. Avec les télés d'aujourd'hui.
2: Mais maintenant, la télé, c'est ton mur. Quoi.
0: Oui, c'est ça. Mais en fait, la résolution est telle que c'est pas si gênant que ça. Même quand on n'a pas trop de recul.
2: Quand c'est éteint, c'est gênant, c'est moche.
0: Oui. Alors, quand c'est éteint, je suis d'accord. Alors après, maintenant, il y a des télés, vous savez, qui font œuvre d'art.
2: La frame de Samsung.
0: Voilà, notamment, où pour le coup, on va essayer de la rendre la plus discrète possible. Donc, c'est un autre problème. Mais en tout cas, pour l'image, faut pas avoir trop de problèmes avec la taille de l'écran. La deuxième chose, c'est effectivement quelle technologie d'affichage on choisit. Vous avez raison, on s'y retrouve plus. Donc, il y a deux grandes tendances. C'est OLED et LCD. Les télé OLED, c'est un peu le roi, les reines plutôt d'ailleurs, en termes de luminosité, en termes de contraste. Après, ça reste quand même assez cher. C'est des modèles qui coûtent souvent plusieurs milliers d'euros.
2: Ah oui,
0: aujourd'hui, le LCD, qui est un peu la norme, entre guillemets, un petit peu en dessous, fait très très bien le boulot. La qualité des télés s'est tellement améliorée ces dernières années que vraiment ça fait le taf. Et alors il y a les mini LED aussi qui fonctionnent bien et qui proposent un bon rapport qualité-prix. Ne vous faites pas piéger par la 8K. Les télés 8K, on en a beaucoup parlé, l'ultra ultra haute définition. D'abord parce qu'il y a très peu de contenu en 8K, y compris la Coupe du Monde d'ailleurs. Il y a quelques jeux vidéo, mais sinon franchement quasiment rien. Et en plus, il y a des études qui ont montré que l'œil humain ne fait pas la distinction, ne perçoit pas en fait la différence entre une télé 8K et une télé 4K. Donc ça sert à rien de se ruiner de ce point de vue-là.
2: Ah, j'ai vu des télés avec marqué mode sport ou mode foot. Ça sert à un truc, à quelque chose?
0: Alors c'est, oui et non. C'est un peu. En gros, ça va servir à fluidifier l'image quand vous êtes en train de regarder un match de sport ou quand vous êtes en train de regarder du foot en particulier. Alors, le problème, c'est que ça va être un petit peu moins réaliste en termes de rendu. C'est-à-dire que ça va péter à l'écran. Vraiment, vous allez avoir des verts fluo, quasiment la pelouse, elle va être vraiment vert fluo. C'est très, très chatoyant, on va le dire comme ça. Mais en revanche, vous perdez un petit peu en réalisme. En revanche, ce qui est très intéressant et le critère qu'il faut regarder, c'est le taux de rafraîchissement de la télé. Ça, c'est un des critères. Donc, vous regardez, c'est 100 Hz minimum, parce que là, pour le coup, ça va éviter les saccades, ça va donner plus de fluidité, et ça, évidemment, quand on veut profiter à fond des belles actions sur un match de foot, c'est un critère qui est important. Donc ça, regardez bien. Et puis, il y a le son aussi. Le son, il faut pas l'oublier.
2: Faut acheter une barre de son, de toute façon.
0: C'est ce que j'allais dire. Il y a des télés, maintenant, qui intègrent le Dolby Atmos. Il y a quand même de la qualité.
2: Le son, il part derrière.
0: Mais ouais, une barre de son, il y a rien de mieux. Donc si vous pouvez mettre un petit billet en plus pour la barre de son, c'est toujours mieux.
2: Est-ce qu'il faut prendre une télé avec de l'IA à l'intérieur?
0: Pas nécessairement. C'est vraiment un argument marketing. Aujourd'hui, on vous met de l'IA à toutes les sauces. Alors, c'est intéressant parce que ça permet d'upscaler l'image, d'améliorer la qualité de l'image quand la qualité d'image n'est pas bonne, mais ce sera pas le cas pour des matchs de foot. En général, c'est filmé en très haute définition de toute façon, donc c'est pas un problème. Ça permet en revanche de comprendre ce que vous êtes en train de regarder et d'ajuster en temps réel la luminosité et les contrastes. Ça, c'est pas mal. Elle fait la différence entre un film d'horreur et un match de foot, par exemple, et donc ça va être un peu plus qualitatif. Enfin bon, vous pouvez régler vous-même. Après, vous n'avez pas forcément besoin de l'intelligence artificielle. Alors le dernier point,
2: si on peut garder aussi notre vieille télé.
0: On peut garder notre vieille télé, ça c'est vrai. Et si on veut en changer, par contre, ce que je vous recommande, c'est de le faire maintenant. Ah. Parce qu'on est dans la bonne fenêtre. En général, les promos, c'est avril-mai. Et plus on s'approche de la compétition,
2: plus c'est cher.
0: Ah oui, parce que le consommateur est captif. On sait qu'il va y avoir de la demande. Et là, les prix remontent brusquement. Donc voilà, si vous voulez vous y aller, faut vous décider maintenant.
4: Mais c'est vrai que les matchs ont lieu là en journée. Donc il faut avoir une bonne télé parce que sinon.
2: C'est des reflets.
4: Ah oui, avec la lumière extérieure. Ouais.
2: Mais c'est anti-reflet ou pas votre truc QLED là?
0: Alors il y a des modèles avec anti-reflet aussi, effectivement.
2: Et ça marche vraiment ça?
0: Oui, ça fonctionne très très bien. Ouais.
2: Donc on peut regarder la télé en plein jour.
0: Vous pouvez regarder la télé en plein jour. Alors après, il y a même des télés qu'on peut utiliser en extérieur, qui sont vraiment optimisées pour ça, pour lutter contre la luminosité et les reflets. Oui, alors après, heureusement, c'est compliqué.
2: Merci beaucoup Anthony Morel. 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On parle de quoi demain?
0: Demain, on va parler de nourriture du futur. On va faire un petit testing.
3: Les nuggets au caviar.
0: J'y ai pensé en voyant tout à l'heure.
2: Quoi
0: et des produits laitiers, mais des produits laitiers très particuliers.
3: Non. Oh là, j'ai peur.
0: Non, avec du lait, mais du lait Du Attention, futur. Non, du vrai lait, mais sans vache. C'est un truc incroyable. Oh,
2: attendez, c'est du lait de qui là? Parce que.
0: De qui? Donnez des noms. Surprise. On goûtera et je vous dirai à la fin.
2: Ouais, je vais peut-être prendre un jour de congé. Bon. Merci beaucoup, Anthony Morel. Dans un instant, on va parler de cette aide de 100 euros pour les gros rouleurs. Est-ce que c'est suffisant? On va parler de ce fait divers dramatique à Rennes. Un adolescent de 11 ans étranglé par deux autres ados. Nos ados sont-ils devenus des barbares? Et puis, est-ce qu'il faut réapprendre l'écriture manuelle à nos enfants? Nos enfants, ils font des textes à trous, donc ils savent plus écrire. C'est quand même dommage. On en parle dans un instant avec vous dans Estelle Midi.
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14: Dans un instant, dans Estée Midi, le zapping, le meilleur de l'actu sur RMC, on parlera de ce fait divers dramatique à Rennes avec un ado de 11 ans étranglé par deux autres ados. On parlera de l'aide de 100 euros pour les gros rouleurs, de l'écriture manuelle pour nos enfants et puis comment bien choisir vos lunettes de soleil. 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
14: Le journal, tout de suite avec Rémi Barré. Bonjour Rémi.
15: Bonjour Estelle et bonjour à tous. Mieux protéger les enfants, le ministre de l'Éducation annonce la mise en place d'une liste noire des personnels ayant eu des comportements inappropriés. Et puis la chaleur s'intensifie et ça va durer.
14: La protection de l'enfance au menu du Conseil des ministres.
15: Avec un projet de loi qui devrait être étudié dès cet été, faire vite, alors que selon le Premier ministre Sébastien Lecornu, trop de parents, trop d'élus locaux alertent depuis trop longtemps. Thomas Becker, du service politique d'RMC, est avec nous en direct de l'Élysée. Thomas, le ministre de l'Éducation nationale, vient de faire de premières annonces.
16: Oui, avec cette mesure radicale dévoilée par Édouard Geffray, la constitution d'une liste noire. En clair, un membre du personnel éducatif qui aurait été évincé en raison de comportements inappropriés avec les enfants ne pourrait pas être réemployé au sein de l'école, y compris si les agissements n'ont pas donné lieu à une condamnation judiciaire, y compris si les faits sont prescrits. Cela vaudra pour l'éducation nationale, mais aussi pour les intervenants dans le périscolaire et l'aide sociale à l'enfance. Alors il faudra établir dans le texte qui placera ces individus sur la liste noire et préciser le cadre juridique dans lequel elle s'inscrit. Ce projet de loi sera examiné à l'Assemblée nationale en juillet à l'occasion de la session extraordinaire, sans moyens ni budget supplémentaire, mais avec une promesse de la ministre de la Santé, refonder la protection de l'enfance, par exemple en privilégiant le recours aux tiers de confiance pour accueillir les enfants plutôt que dans les foyers, systématiser le contrôle des antécédents judiciaires pour les vacataires du périscolaire, ce qui n'est pas le cas aujourd'hui, et enfin lever les blocages administratifs pour accélérer les décisions sur la santé ou l'éducation des enfants placés.
15: Thomas Becker à l'Elysée pour RMC.
14: Aucune véritable baisse des températures n'est prévue avant dimanche.
15: Et l'arrivée d'une dégradation orageuse. En attendant, la vague de chaleur bat tous les records pour un mois de mai avec des pointes à 39 degrés. Annoncé demain, 13 départements de l'ouest du pays placés actuellement en vigilance orange. Face à cette situation, nombreuses sont les constructions pourtant récentes totalement inadapté. Exemple à Nantes, où la mezzanine de la gare, inaugurée en 2020, c'est donc récent, eh bien fait débat. L'année dernière, elle avait même dû être fermée pendant une période de canicule. Pour RMC, Amélie Courtet a fait l'expérience d'un après-midi passé sur place.
17: Quand on rentre dans la gare, on est légèrement rafraîchi. Là maintenant, je monte jusqu'à la mezzanine vitrée où tout le monde attend son train. Dès qu'on arrive là-haut, par contre, l'air est lourd.
18: Il y a notamment des ventilateurs qui brassent de l'air chaud.
17: 40 degrés ici, 5 de plus qu'à l'extérieur.
18: On a les gouttes de sueur qui coulent sur nos fronts. On a très très chaud.
19: Bah, tu vois, je m'étais dit, on va peut-être aller au sauna aujourd'hui, mais finalement, pas la peine. On est là, dans la gare de Nantes.
17: Des voyageurs épuisés. Valentin est assis par terre. Il joue à cache-cache avec le soleil.
20: Il faut essayer de trouver des coins d'ombre, même s'il n'y a vraiment pas d'air. Ça reste invivable.
17: D'autres s'éventent avec une feuille, s'agglutinent comme Ninon près de gros ventilateurs.
21: Ça me sauve parce que sinon, je me serais liquéfié.
19: À ce point-là.
21: On sent qu'à tout moment, on peut partir dans les vapes.
17: Des malaises, il y en a déjà eu parmi les commerçants, mais tous ont reçu pour consigne de ne pas parler.
22: L'année dernière, j'avais le droit à un ventilateur de la SNCF. Cette année, ils ont refusé.
17: Seul Pierre, vendeur, finit par accepter.
22: C'est encore plus compliqué. Déjà parce que les fortes chaleurs, elles arrivent encore plus tôt. Mais pour l'instant, je vois pas d'amélioration. Du coup, ça me fait très peur pour l'été.
17: La SNCF promet d'installer un film sur les vitres d'ici quelques semaines pour réduire la température.
15: Un reportage étouffant d'Amélie Courtet.
14: Le formulaire en ligne est ouvert et le restera durant 2 mois.
15: Les travailleurs modestes, grands rouleurs, peuvent demander à partir d'aujourd'hui l'indemnité de 100 euros mise en place par le gouvernement, aide pour faire face à la hausse des prix et des carburants. Dernier jour du procès en appel du présumé financement libyen de la campagne présidentielle de Nicolas Sarkozy en 2007. L'ancien chef de l'État prendra la parole en fin de journée. Le verdict est lui attendu fin novembre. Et puis direction Roland-Garros.
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15: Julien Taxis est avec nous en direct de la Porte d'Auteuil. Julien, une ancienne vainqueur de Roland-Garros, est sur le court.
23: Et oui, quadruple vainqueur ici à Roland, même si elle n'est plus tenante du titre. C'est Iga Świątek, qui on en a l'habitude avec la Polonaise, est en train de se balader face à la Tchèque Sara Bélek. Première manche remportée 6-2 par Świątek. Le court numéro 9 s'est enflammé ce matin pour Moïse Kouamé, non pas en simple mais en double, aux côtés d'Mpetchi Péricard. Moïse Kouamé au centre de toutes les attentions depuis sa démonstration hier face à Cilic. Le court numéro 9 était blindé. Le match vient de se terminer. Pour l'anecdote, les deux Français ont perdu en 3-7 face à une paire américaine. Kouamé jouera son deuxième tour demain face au Paraguayen Valero. Et puis à suivre cet après-midi, trois autres Français. Valentin Royer, qui aura la lourde tâche de défier sur le central Novak Djokovic. Sur le court, Simone Mathieu, 100% tricolore entre Quentin Alice et Hugo Humbert. Il y aura donc au moins un Français au troisième tour.
15: Julien Taxis à Roland-Garros pour RMC. 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Les courses, Estelle.
14: Oui, le quintet qui a lieu à 13h55 sur l'hippodrome de Strasbourg avec 16 concurrents qui vont s'affronter sur 3 mètres dans la discipline du plat.
15: Et le favori,
14: c'est le numéro 4, Shriara, qui vient de prouver à plusieurs reprises qu'elle pouvait gagner une épreuve de ce genre. C'est une candidate à succès, on y croit.
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14: On est de retour dans Estelle Midi sur RMC, RMC Story. Nous sommes ensemble jusqu'à 15h, voilà. Pas de coup de chaleur sur RMC, avec nous. On rafraîchit, on est bien. Non, si, on est bien. Voilà.
15: On a la clim à 19, oui, on
14: oui,
15: est bien.
14: C'est vrai, mais c'est vrai.
15: Un peu, ouais.
14: Mais c'est un coup de frais d'écouter Estelle Midi, j'y crois beaucoup.
15: On vous rafraîchit.
14: Ça fait baisser la température de plusieurs degrés. Charles Magnin est avec nous. On est également avec le journaliste et libraire Jean-Philippe Doux, avec l'influenceuse Élise Goldfarb et notre Eddie Barclay à nous aujourd'hui.
15: Sans les 7 mariages.
14: Oui, ah bah écoutez, Fred, tout est encore possible. Oui,
15: il va falloir se dépêcher.
14: Fred Hermel. Oui, mais il ne faut pas traîner. Faut pas traîner quand même.
15: Je redonne d'ailleurs le numéro du WhatsApp. 06...
14: Ah, je crois que c'est le numéro de Fred.
15: Non, mais je peux transmettre. 06 12 424 424 pour réagir.
14: Dans un instant, le zapping, le meilleur de l'actu sur RMC. On parlera ensuite à 13h30 de cette initiative du Royaume-Uni de baisser la TVA pour les loisirs de famille, des familles cet été. C'est-à-dire que la TVA, eh bien, elle passera à 5% seulement pour les zoos, les parcs d'attractions, encore les cinémas. Bonne ou mauvaise idée, faut-il faire ça en France? On en débat avec vous. Et puis à 14h, doit-on rajouter les heures de sport sport à l'école. Nos lycéens sont absolument nuls. 60% des élèves de seconde ne sont même pas capables de courir 4 minutes à faible allure. On vous attend pour réagir. 32-16 et le WhatsApp d'Estelle Midi.
1: 06-12-424-424.
14: Et puis 13h50, bien sûr, le répondeur de Pierre-Antoine Damcourt qui a mis sa petite chemise en lin.
2: Ah hein. Oui, on sait pas.
14: Ah, oui, c'est gros chaleur.
2: Alors que Charles, lui, a une grosse chemise.
1: Je me couvre pour la clim.
2: Eh ben c'est bien. D'ailleurs, j'ai écouté votre débat sur la climatisation et j'ai reçu un texto de Daniel Riolo qui me disait vous croyez qu'ils avaient la clim pendant la canicule de 1855? Ils mettaient un chandail et basta. La canicule, c'est dans la tête. Ouais. Il est en boucle, notre Daniel, qui s'est fait des amis hier.
1: Il les a cherchés.
2: Il a cherché.
14: Grosse chaleur sur les réseaux sociaux.
1: Vigilance, Daniel.
2: Allez. On s'écoute un premier message en attendant, 13h50.
3: Oui, bonjour, Sébastien Lecornu. Voilà, je tiens à rassurer les Français inquiets face à cette vague de chaleur. Le gouvernement est mobilisé. Voilà pourquoi je présiderai jeudi après-midi une réunion interministérielle consacrée à la canicule. D'accord. On voulait la faire avant, mais jusqu'à jeudi, là, il fera trop chaud. Hein. Et comme j'ai serré les budgets, on met pas la clim avant juillet. Allez, Matignon est sur le coup, vous inquiétez pas.
2: Mais ouais.
14: Si, on va s'inquiéter.
2: Et réunion d'urgence, ça pue le numéro vert urgence canicule à plein nez.
14: Il y en a déjà un.
2: Il y en a déjà un. Ils sont actifs quand même. Hein.
14: Alors, je ne sais pas si le numéro est actif, mais ils en avaient mis en place.
2: Voilà, c'est bien.
14: Je ne sais pas s'il y a eu beaucoup d'appels.
2: Ouais. Bon. Et on se retrouve à 13h50 pour la suite des messages et il y aura de la musique pour une fois sur RMC.
14: Ah, génial.
2: Un tube.
14: Mais tout de suite, c'est le zapping, le meilleur de l'actu sur RMC.
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14: Et on démarre avec un extrait d'Apolline Matin. Ce matin sur RMC, nos adolescents sont-ils devenus des barbares? À Rennes, deux adolescents de 15 et 16 ans ont reconnu avoir étranglé un enfant de 11 ans avec un linge mouillé. Tout serait parti d'un différend lié à du matériel de pêche. Et pour Stéphane Clergé, pédopsychiatre, il y a une banalisation de la violence.
25: On assiste en tout cas à une montée de la violence chez une minorité des adolescents. Encore une fois, la majorité vont bien, régulent bien leurs émotions, mais une certaine minorité de plus en plus violente, de plus en plus impulsive, réagit de plus en plus dans l'immédiateté et supporte de moins en moins les frustrations. Donc ça peut aller effectivement jusqu'au passage à l'acte mortel.
14: Nos ados sont-ils devenus des barbares? C'est vrai que ça fait froid dans le dos quand on voit cette histoire à Rennes. Élise Goldfarb.
26: Je ne sais pas si c'est globalement devenu des barbares, mais en tout cas, il y a une montée de la violence qui est totale et je le vois un peu partout dans la culture aujourd'hui. C'est-à-dire que les films qui marchent le mieux sur les plateformes de streaming, c'est des films avec des deals de drogue et des armes. Les sports qu'on regarde le plus, enfin que les jeunes regardent le plus, c'est le MMA. Moi, j'ai regardé hier des vidéos sur Instagram de combats de MMA. Ça n'existait pas du tout à mon époque. Enfin, c'était pas aussi démocratisé. Ça m'a terrorisé. C'est des mecs qui se mettent des coups de poing et qui tombent dans les pommes.
14: Oui, enfin, moi, j'y suis allée.
26: Mais moi aussi, je suis allée voir Cédric Doumbé.
1: Il y avait de la boxe.
26: C'est un sport, mais voilà. C'est très violent. Excusez-moi.
1: Mais à la boxe,
26: ils ont des gants au moins déjà.
1: Wow.
26: D'accord. Surtout, les réseaux sociaux. Comme l'a dit l'homme qui parlait à la télé avec qui tu as écrit un livre, Estelle.
1: Stéphane Clergé.
26: Voilà, Stéphane Clergé. On a de moins en moins de résistance à la frustration à cause des réseaux sociaux parce que on a tout de suite toutes les informations et on voit des choses hyper violentes. Donc, quand on n'a pas quelque chose aujourd'hui, on a du mal à réagir et c'est souvent quand on n'a pas les mots pour réagir qu'on utilise la violence. Donc, on a plutôt un abrutissement qui mène à la violence. On a un abrutissement et une apologie de la violence partout dans la culture qui nous mène à ça. Moi, je suis pas étonnée en fait qu'on en arrive là.
14: Mais ce qui est assez fou, c'est que hier, j'ouvrais le site du Parisien hier soir et donc en premier titre, c'était cet ado de 11 ans étranglé par deux autres ados. Et le deuxième titre, c'était un adolescent de 16 ans tente de tuer sa mère et tue son petit frère. Et là, on se dit, voilà, il y a un truc qui tourne pas rond. Évidemment que tous les ados ne sont pas comme ça, mais là, selon le procureur de Rennes, les deux ados qui ont étranglé ce petit de 11 ans, ils étaient sans histoire, quoi. Pas de condamnation, ils n'avaient pas fait parler d'eux, c'est ça qui paraît complètement fou, Fred Hermel.
27: Alors ça fait froid dans le dos. Hein.
14: Oui. Ouais, pour des leurres de
27: là,
14: pêche.
27: Là, tu dis pour une histoire de. Parce que soi-disant le gamin, la canne à pêche, les appâts, enfin, on est dans du délire et surtout c'est la froideur avec laquelle ils ont dit, il nous a peut-être piqué les trucs, on va le tuer, quoi. En plus en utilisant une serviette pour l'étrangler. C'est-à-dire que j'ai quand même le sentiment qu'il y a par moment un décalage par rapport au réel.
14: Oui.
27: Je veux dire, moi, je ne crois pas que les jeux vidéo, tout ça, bouffe le cerveau des gamins. Voilà, quand on était petits, on jouait au moi j'avais des armes, hein. Enfin tu vois des trucs de des pistolets, je jouais au cow-boy, les pistolets, enfin je veux dire on jouait à la guerre, j'ai eu plein de petits bonhommes, etc. Puis j'ai plein de petits des petits soldats, enfin je veux dire on était dans un truc guerrier déjà, enfin c'était et j'étais objecteur de conscience, hein. Et j'aime pas les armes donc ça n'a pas, je pense pas que ça ait d'influence, mais il faut comprendre. Je pense que tu as raison en disant, Élise, quand tu parles de manque de
14: culture. Il y a une froideur aujourd'hui qu'il n'y avait pas.
27: Voilà,
14: il y a un manque d'empathie.
27: Il y a quelque chose dans la culture au quotidien qui a changé. Et je pense aussi, tu as tout à fait raison, que l'absence de mots, de mots M-O-T-S, rend les gens plus violents.
26: Bah, c'est comme ça qu'on a en tout cas théorisé les violences conjugales. C'est des hommes qui n'arrivent pas à mettre des mots sur leurs émotions. Et donc la violence est la solution. Ce qui est catastrophique.
27: Et donc, aujourd'hui, tu as des enfants qui n'ont pas l'air d'avoir de problème et qui, comme réponse, c'est le meurtre. Je me dis, il est où le décalage par rapport au réel? Et je n'ai pas de solution. Et j'espère que les spécialistes vont pouvoir expliquer ça. Alors, parce que
1: là, on n'a pas l'explication, parce qu'on va attendre que l'enquête suive son cours, etc. Sûr. Mais le trait commun à tous les ados qui font l'actualité, malheureusement, ces dernières semaines, ces derniers mois, que ce soit pour des violences intrafamiliales, ou parfois on parle aussi, on a parlé par exemple à la boule d'émeutes, etc., de jeunes de plus en plus violents, ils ont un trait commun, c'est qu'ils ont c'est tous des enfants du Covid. Ils étaient tous à un moment charnière de l'école primaire, du collège, etc. Oui. À un moment, on sociabilise, on apprend des choses, etc. Ils ont tous passé des mois enfermés devant des écrans. Et nous, les adultes, on a vécu ça comme 3 mois de pause. On fait du pain à la maison et ensuite, on reprend le cours de notre vie. Eux, c'est arrivé à un moment charnière de leur vie, un moment où ils se construisent. On apprend à socialiser, à être avec les autres, etc. Et c'est là qu'ils ont passé beaucoup de temps, notamment devant les écrans que ciblent Élise. Donc voilà, je pense qu'on n'a pas mesuré à long terme les conséquences sur la jeunesse du Covid.
6: Alors, oui.
14: Jean-Philippe Doux.
6: Oui, mais tu vois, moi, quand j'ai appris ça, ce fait divers, ça m'a choqué parce que j'ai 2 fils, 16 ans, 11 ans. C'est-à-dire que j'imaginais l'aîné étrangler le petit. Et il n'a pas donné un coup de pierre. Un coup de pierre, c'est un coup.
14: Il n'a pas jeté le petit dans l'eau.
6: Là, étrangler quelqu'un, enfin, je ne l'ai jamais fait, mais j'imagine qu'il faut, rester pendant des secondes et des secondes. Ce n'est pas un coup, c'est pire. C'est-à-dire qu'en fait, il est allé au bout de sa violence et une violence qui a duré.
14: Ils étaient deux avec une fille.
1: Un garçon, une fille. Ouais.
6: Un garçon, une fille. Mais apparemment, la fille aurait assisté. Enfin, bon, on verra l'enquête. Mais en tout cas,
14: il y en a. Tu devrais quand même avoir l'un des deux qui dit à l'autre, c'est pas bien ce que
6: voilà,
14: tu fais.
6: Voilà, mais il y en a un des deux qui est resté comme ça pendant des secondes interminables à étrangler le petit de 11 ans. On parle souvent de violence et Fred, tu en as parlé il y a quelques jours, la violence autour du foot. On dit oui, le foot, machin, c'est de la violence. Là, c'est une partie de pêche. C'est une partie de pêche. C'est-à-dire qu'en fait, la violence, elle est partout. On va arrêter aussi d'incriminer certains sports. Là, en fait, c'est juste un support de violence. Et là, il est allé vraiment au bout du bout. Et en effet, gérer les frustrations. Moi, j'ai pêché. Beaucoup ont pêché.
14: C'est le sport le plus calme qui soit.
6: Ok,
14: dans
6: ouais, tu m'as piqué un bouchon. Voilà. Mais jamais on aurait tué pour ça. Enfin, c'est. Alors, est-ce qu'on peut globaliser? Moi, je pense qu'il faut faire attention parce que quand je vois mes enfants et ta théorie des enfants Covid, en effet, qui ont vécu ce manque de sociabilisation à cause des confinements. Mes enfants, ils ont 16 et 11 ans, ils ont vécu ce moment-là, comme vos enfants, comme vos petits-enfants.
14: Pas heureusement que tous les enfants...
6: heureusement que non.
1: Bien sûr que non, mais je pense qu'il y a eu des séquelles qu'il n'y a pas eu forcément sur d'autres générations.
6: Peut-être, avec des terrains fragiles.
27: Mais tu parles de gérer les frustrations. Il y a une chose importante aussi, c'est gérer les pulsions. On a tous des pulsions de meurtre à un moment ou à un autre.
14: Il y a toujours... Je ne crois pas, mais
6: le passage à l'acte.
27: Non, mais il n'y a pas un moment, tu dis, mais j'ai envie de le tuer celui-là.
14: Oui, oui.
27: Mais il y a quelque chose dans ta culture, il y a pas de passage. Il y a quelque chose qui te retient. Il y a des moments où tu vas être dans une grande colère, tu as envie de faire très mal à quelqu'un. Ça arrive. Et pourtant, il y a quelque chose en toi qui t'arrête.
6: Oui. Et là, ça l'a pas.
27: Et là, on a toutes sortes de pulsions. Pourquoi ça ne s'arrête pas?
14: Après, on sacralise aussi les tueurs en série, genre Dahmer, par exemple, qui fait l'objet d'une série sur Netflix et qui est limite séduisant, quoi. Il y a plein de choses aussi.
6: À l'époque, on adorait Mesrine.
14: Il n'y avait pas de série.
27: Fin du 19e siècle, début du 20e, les journaux qui étaient extrêmement lus faisaient des pages et des pages sur des criminels.
14: Oui, c'est vrai.
27: Landru, enfin voilà, tout ça.
14: Mais non, mais
1: c'est pas les enfants qui lisaient.
27: Mais oui, mais on en parlait aussi.
26: On n'était pas abreuvés de la violence, par la violence. C'est-à-dire qu'aujourd'hui, les réseaux sociaux pullulent de comptes masculinistes qui incitent à la violence et qui disent il faut régler les problèmes par la violence. En vrai, tu les entends dire ça texto. Ouais. Donc, évidemment que si tu vois ça, tu vois un Andrew Tate dire il faut frapper quelqu'un avec qui t'es pas d'accord. Bon bah ok, bah je vais frapper quelqu'un avec qui je suis pas d'accord. À 14 ans, on est forgé.
14: Andrew Tate.
26: C'est un influenceur masculiniste.
14: D'accord,
26: américain.
14: Je ne sais pas.
6: Ouais. Et je voudrais ajouter, moi, en tant que papa, j'ai une pensée pour les parents de la victime. C'est évidemment atroce. Mais aussi pour les parents des deux coupables. Parce que on ne peut pas imaginer que des parents élèvent les enfants pour qu'ils deviennent meurtriers. Donc, je pense que là, aujourd'hui, ils doivent avoir de la culpabilité. Ils doivent se dire, mais à quel moment on a raté un truc?
1: On va juste rajouter les deux ados présumés. Voilà, mis en examen parce qu'on attend encore une fois qu'il y a une enquête et des explications.
6: Et totalement inconnu des services de police, hein, personne n'y connaissait.
14: Le face-à-face ce matin sur RMC, une aide de 100 euros pour les gros rouleurs, est-ce suffisant? Le gouvernement a ouvert ce matin le guichet qui permet aux travailleurs de toucher une aide exceptionnelle face à la flambée des prix des carburants. Écoutez les précisions de Roland Lescure, le ministre de l'économie, invité d'Apolline de Malherbe ce matin.
7: Le guichet a ouvert, vous l'avez dit, à 8h. J'ai été vérifié, comme sans doute un certain nombre d'entre nous. Ça fonctionne. On s'attendait à un afflux de demandes, on l'aura sans doute, mais ça fonctionne. Donc vous avez... Il faut avoir votre carte grise, votre avis d'impôt. Vous allez sur le site, vous cliquez aide au carburant, c'est le premier site qui arrive sur les modèles de recherche qu'on connaît. Vous devez entrer votre numéro fiscal, vous devez entrer votre numéro de carte grise, votre plaque d'immatriculation, une déclaration sur l'honneur. On fait confiance sur le fait que vous faites plus
8: on
7: de
8: 8 kilomètres. On fait confiance, mais on contrôle derrière.
7: On aura sans doute des contrôles.
8: Ces petits tickets pendant 5 ans, hein.
7: Non,
8: mais c'est important que tout le monde le sache.
7: Oui, mais enfin, franchement, là encore... Je crois à la responsabilité individuelle. On fait face à un choc. Quelqu'un qui ferait 15 km par an et qui dirait « je vais aller chercher l'aide kilométrique », franchement, c'est pas au niveau. Donc oui, on contrôlera, mais on s'attend surtout à ce que les gens soient honnêtes.
14: C'est bien de faire confiance. C'est peut-être un peu naïf, mais enfin...
6: Mais il vient d'arriver et il est pas... C'est quand même bizarre. Non. Enfin, faire confiance à l'honnêteté quand les gens ont du mal à finir leur mois, qu'ils soient ou pas gros rouleurs, évidemment, qu'ils vont demander si on peut gagner quelques euros.
14: Bon, enfin, ça ne viendrait pas à l'idée de demander cette aide.
1: Non, mais ils pourraient pas. Il faut déjà déclarer moins de 1500 euros net par mois. Et ensuite, là où on vous demande sur l'honneur, c'est oui, je gagne moins de 1500 euros net, ça, le fisc le sait. Et ensuite, je dois remplir, je fais plus de 8000 km par an pour bosser.
6: Voilà, mais donc c'est contraignant. C'est-à-dire qu'en fait, il y avait une solution très simple. C'était baisser les taxes sur le carburant.
14: Ça ne marche pas.
6: Alors on dit oui. Alors certains aussi disent oui, ça aurait aussi profité aux mecs avec son 4x4.
14: Mais ça marche pas. Tous les pays qui l'ont fait, c'est de revenir dessus. Parce qu'en fait, c'était censé durer 3 jours la guerre. Et là, ça fait 3 mois. Donc, c'est pas pérenne.
6: Je trouve qu'il y a du cynisme. C'est-à-dire qu'en fait, plutôt que de donner 100, on se dit, tiens, il y aura une déperdition parce qu'il y a des gens qui vont pas faire cette démarche, parce que c'est compliqué quand il dit prenez votre déclaration et tout. Votre déclaration, ça fait combien de temps que j'ai pas de déclaration? En fait, on n'a pas le papier avec le numéro, etc. Donc il faut
14: ça
6: aller.
14: Ça se trouve.
6: Non mais c'est compliqué. Oui, non mais nous, ok, mais il y a des gens qui savent même pas comment on va sur impots.gouv, etc. Qui y vont une fois par an. Là, ça va être c'est contraignant. Et donc il y en a qui vont pas le faire. Donc plutôt que de donner 100, l'État ne donnera que 60 pour les 60% qui vont le faire.
14: Alors en plus l'État ne donne pas 100 parce que en l'occurrence c'est pour aller faire le plein. Et comme il y a 60% de taxes, en fait, du coup, l'État te donne 40. En fait, tout simplement, c'est suffisant ou pas, Fred Hermel, 100 euros?
27: C'est ce que peut un État qui n'a plus de thunes, quoi.
14: Oui, c'est vrai.
27: Voilà. C'est-à-dire que politiquement, c'est plutôt bien joué. Oui, nous accompagnons. Oui, on fait confiance aux Français. Oui, c'est 100 euros. Enfin, voilà. Enfin, il est plutôt bon communicant, là. Donc, mais la France ne peut pas plus. Voilà, c'est tout. Enfin, c'est petit bout. Puis de toute façon, si dans 2 mois, on a encore des problèmes...
14: Et puis personne n'est content. Donc.
27: Et voilà, on rajoutera un petit truc comme ça pour telle catégorie. Et j'ai l'impression qu'on étire le truc. Mais là,
14: on est à la petite semaine, quoi.
27: Voilà, c'est vraiment les bons.
14: Petite mesurette, quoi.
27: Qu'est-ce qu'on fait cette semaine, les amis, quoi? Donc voilà, c'est pas grandiose. La grandeur de la France n'est plus là.
14: Là, on rappelle que la France n'y est pour rien. Quand même, dans cette flambée des prix des carburants. Pour le coup, voilà, Roland Lescure, il fait
27: rien,
14: ce qu'il peut.
27: Elle est 100% responsable du déficit magistral qu'elle a, qui ne permet pas d'aider les Français pendant ce coup dur.
14: Voilà, ouais. Et d'un manque d'électrification aussi, peut-être par rapport à certains pays européens. Les GG ce matin sur RMC. Faut-il réapprendre l'écriture manuelle à nos enfants? Hier, à l'Assemblée nationale, le ministre de l'Éducation, Édouard Geffray, a rappelé l'importance de l'écriture manuscrite. Il faut faire rédiger aux élèves des phrases complètes, de la majuscule au point, a-t-il dit. Édouard Geffray souhaiterait en effet supprimer les textes à trous, très en vogue à l'école primaire. Et pour Antoine Diers, le consultant des GG, les enfants doivent effectivement réapprendre à écrire.
9: Sur l'écriture en elle-même, sur le geste, le fait d'écrire proprement, je pense que c'est un apprentissage fondamental pour l'enfant, de patience, de précision,
14: de motricité, de
9: faire les choses bien, et que tu peux dire on va supprimer l'écriture, de toutes les façons on en a plus besoin, mais en réalité c'est pas l'écriture qui
10: va supprimer, elle va être supprimée d'elle-même.
9: Mais c'est toute l'attention portée à un geste, c'est la concentration, etc. C'est tout ça. Et tu peux dire, ouais, demain, il y aura ChatGPT pour tout. Et ben je pense qu'en réalité, la différence se fera entre ceux qui ont encore la capacité personnelle de produire un raisonnement ou d'écrire à la main, etc. Et les autres qui seront complètement...
10: Tu écris toujours autant.
9: Ouais.
14: Alors, faut-il réapprendre à écrire manuellement, Élise Goldfarb?
26: Eh bien, moi, je pense que oui. Et d'ailleurs, je trouve que ça va avec le sujet de la violence. C'est que quand, en fait, on ne sait plus écrire et qu'on ne maîtrise plus le vocabulaire, en fait, de notre pays, on ne peut pas être un bon citoyen.
14: Oui, mais tu sais écrire sur clavier.
26: Oui, mais en fait, c'est comme quand tu révises des partiels. Il y a une différence entre faire des fiches sur ChatGPT et les écrire toi-même.
14: C'est vrai.
26: Quand j'écrivais mes fiches, je retenais le cours. Oui. Quand juste je tapais à l'ordi, je retenais rien. Et même si ça va servir à rien... Après, parce que c'est vrai qu'aujourd'hui, moi, j'écris plus jamais sur une feuille dans mon travail. Ça m'a quand même appris énormément de choses. Ma meilleure amie est prof de maths, là, dans un collège, dans le 15e. Mmh. Voilà. Ses élèves ne parlent pas français. Ils ne savent pas lire. Ils ne savent pas écrire. Alors qu'ils sont en 3e. Pourquoi? Notamment parce que, justement, on n'a plus ce côté dicter, lire des livres, apprendre des choses par cœur. Et même si c'est chiant, même si c'est rébarbatif quand on est à l'école, c'est capital. Aujourd'hui, nous n'avons plus assez de vocabulaire. Même moi, qui ai fait un bac L, qui ai fait du droit, je vois que je manque de vocabulaire parce que j'ai perdu l'habitude d'écrire. Et donc, on a besoin de réapprendre et de se nourrir intellectuellement et culturellement. Et donc, pour moi, c'est capital. Même si ça ne va servir à rien plus tard, ça fait partie des enseignements qui vont servir à rien, qui en fait sont les plus utiles.
14: Ouais, mais les enfants, mais aussi les adultes. Je ne sais pas si vous avez réessayé d'écrire une lettre manuscrite, une page complète. Eh ben, je veux dire qu'à la fin, t'as mal au doigt.
26: Et puis, c'est fou d'en arriver là. C'est devenu normal d'être nul en orthographe et d'être nul en grammaire. Moi, je lis des textes parfois d'entreprise.
14: C'est
26: pas ça,
14: c'est l'écriture à la main, en fait.
10: Mais c'est ça. Mais en fait, je pense qu'on va revenir aux lettres, de plus en plus. Il y a une tendance, aujourd'hui, à se dire, toute cette technologie, toute cette instantanéité fatigue. Et il y a, vous verrez, et ça commence à revenir un petit peu, hein, il va y avoir de plus en plus une mode à revenir à des choses un peu plus simples, basiques, et je ne serais pas étonné que dans 5, 10, 15, 20 ans, ce soit devenu très chic d'envoyer des lettres.
14: Ah, mais eh bien, ce serait bien. Jean-Philippe, est-ce qu'il faut réapprendre à écrire à la main, même nous adultes, hein,
11: bah, réapprendre, je pense que c'est un peu fort comme terme, parce que on réapprend pas, on continue d'apprendre.
14: Nous, nos parents écrivaient bien, par exemple, quand tu regardes la calligraphie de nos parents, et quand tu vois celle de nos enfants,
11: mais n'empêche que nos enfants apprennent quand même. Il y a pas, on n'a pas arrêté d'apprendre.
14: Ils écrivent mal. Alors,
11: ils écrivent mal, mais je trouve que ça structure la pensée d'écrire en manuscrit. Et puis il y a une fierté aussi quand même de. C'est un peu comme quelqu'un qui cuisine ou qui prend un robot cuisson. En fait, le résultat.
14: Ne vous aventurez pas sur ce terrain.
10: Métaphore glissante avec Estelle. Oui.
11: Le résultat est le même, sauf que ce qu'on a fait à la main.
10: Sauf qu'il y a un cuisinier et puis l'autre.
11: Voilà. Et du coup de devoir s'améliorer, de faire cet effort. Et c'est vrai que dans les grandes gueules, il parlait de motricité fine. C'est aussi hyper important. C'est aussi pour ça qu'il y a des arts plastiques à l'école. C'est d'apprendre à contrôler nos gestes, quoi, tout simplement. Et que nos gestes soient le prolongement de notre pensée, tout simplement.
10: Alors que là, on fait une génération air fryer, quoi. On n'aura plus l'habitude de cuisiner.
14: Oh, mais le air fryer, ça cuit.
10: Thermomix, si vous voulez. Voilà.
26: C'est super.
14: Mais enfin, faut quand même couper. Enfin, faut couper, faut avoir l'idée de la recette, faut aller faire les courses.
10: Ça nous mâche un peu le travail.
14: Oui, mais quand c'est le week-end, tu prends du temps pour cuisiner. Mais le soir, effectivement, ça facilite la vie.
11: Vous voyez, comme j'ai réussi à passer de l'écriture au air fryer.
14: On n'a qu'à écrire à la main le week-end tous les autres jours. On peut écrire à l'ordi. Tout simplement. Dans un instant, on parlera de cette initiative en Angleterre de baisser la TVA pour les familles sur les loisirs, les parcs d'attractions, le cinéma ou encore les spectacles. On passerait de 20% à 5%. Est-ce qu'il faut faire la même chose en France? Eh bien, on en débat dans un instant dans Estelle Midi. À tout de suite.
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14: Il est 13h30, vous êtes dans Estelle Midi et j'espère que vous passez un bon moment en notre compagnie sur RMC, RMC Story avec Fred Hermel, avec Élise Goldfarb, Jean-Philippe Doux et Charles Magnien. Et on va poursuivre tout de suite Estelle Midi avec l'initiative du jour. Et ça se passe en Grande-Bretagne, la Grande-Bretagne qui a décidé de baisser la TVA pour les loisirs en famille, parc d'attractions, cinéma, zoo, spectacle, tout sera désormais taxé à 5% au lieu de 20% pour les familles. Avec enfants, l'idéal est de préserver le pouvoir d'achat des Britanniques pendant les vacances, Charles.
1: Alors attention, uniquement le pouvoir d'achat des familles avec enfants. les grandes économies d'été britanniques. C'est le nom de ce plan, 350 millions d'euros. Il comprend donc la gratuité des transports pour les moins de 15 ans, mais aussi un taux réduit de TVA. Elle passera donc de 20 à 5% sur les menus enfants au resto, les entrées des enfants au théâtre, au cinéma, aux concerts, aux expos, aux spectacles, ainsi que sur les billets pour familles dans les parcs d'attractions, les zoos ou les musées. Pour les familles, l'important n'est pas seulement de réussir à joindre les deux bouts, mais aussi de pouvoir profiter de moments ensemble sans se soucier de la prochaine facture. Voilà ce que dit le gouvernement britannique. Annonce immédiatement saluée par les professionnels du tourisme au Royaume-Uni qui estiment qu'une réduction drastique comme ça de la TVA est le moyen le plus rapide, le plus simple de baisser les prix et de renforcer la confiance des consommateurs.
14: Alors, baisser la TVA pour les familles cet été, bonne ou mauvaise idée? Est-ce qu'il faudrait faire la même chose en France, Jean-Philippe?
11: Eh ben, j'ai une bonne nouvelle pour vous, c'est que c'est déjà le cas en fait, en France. Je suis allé voir sur le site gouvernemental et il n'y a pas de TVA pour les musées, pas pour les zoos. C'est 10%.
14: Enfin, les parcs d'attractions, si tu vas à Disney, crois-moi, tu vas payer.
11: Alors oui, parce que c'est un... Mais n'allons pas à Disney, allons plutôt au musée, allons au zoo, allons...
1: Sur le menu enfant au resto, elle est appliquée.
11: Alors voilà, après pour tout ce qui n'est pas culturel, en effet, il y a une TVA qui a été négociée avec nos amis restaurateurs qui, eux, ne se sont pas dit, bah tiens, on va faire une baisse de TVA ou on va faire un prix pour les enfants. Donc là, c'est peut-être... Alors, c'est peut-être pas à l'État d'aider, mais peut-être à ceux qui sont justement... qui ont comme clients les familles, de dire ok, vous êtes venus jusqu'à nous parce que on est en dehors des villes, etc. Vous avez pris votre voiture, vous avez payé plus cher l'essence. Nous, on fait un petit effort aussi, ça, ce serait pas mal, ce geste commercial de dire, vous venez en famille, on sait ce que c'est, vous avez deux enfants, vous êtes quatre en tout.
14: Enfin, du coup, quand tu voyages en famille aussi, il y a des aides quand même pour les familles, ce qui n'est pas le cas pour les célibataires. Si tu y vas, en fait, tout simplement, à deux personnes, pourquoi est-ce que tu n'aurais pas d'aide aussi? C'est ça que je comprends pas, en fait.
11: Alors, c'est ça, moi, je trouve qu'il y a une discrimination qui devrait pas exister, parce que un célibataire, il prend sa voiture aussi pour aller bosser, il subit aussi la guerre et lui aussi a droit à certains loisirs même s'il n'a pas d'enfant. Donc moi je trouve que le gouvernement a déjà réglé ce problème en retirant la TVA sur les musées, sur les zoos et sur d'autres événements, sur aussi le cinéma, une TVA particulière. Oui. Moi dans le domaine de la librairie on est aussi à 5,5 parce que c'est de la culture. Donc il y a déjà cette incitation de TVA, donc on va pas... Enfin je trouve que en rajouter ce serait trop.
14: Fred Hermel, vous n'avez pas d'enfant, vous êtes célibataire. Est-ce que ce genre de mesure, vous sentez discriminé en fait?
10: Pas du tout.
14: D'accord.
10: Moi je suis pour la natalité, donc tout ce qui va pour les familles, moi je suis pour.
14: Ok.
10: Je n'aime pas les distinctions au sein d'une entreprise, par exemple. Je l'ai souvent exprimé. Mais à partir du moment où c'est l'État, moi je trouve ça très bien que les familles aient certains avantages et que ça donne envie de faire des enfants parce que c'est bon pour tout le monde. Oui. Voilà, donc moi ça me gêne pas du tout.
14: Enfin, pourquoi le môme il paierait moins cher que moi au zoo? Moi je comprends pas. Enfin, pardon.
10: Oui, mais là aussi, enfin, parce que des enfants, c'est une charge, ça coûte de l'argent. Ensuite, il faut voir la limite de cette idée qui est plutôt bonne. C'est que le Royaume-Uni n'est plus dans l'Union européenne. Donc le Royaume-Uni fait ce qu'il veut avec sa TVA. La France est un pays membre et c'est sous le contrôle de l'Union européenne. Oui. On peut pas faire n'importe quoi. La France ne peut pas toute seule dire allez, je fais tel taux. Il faut avoir l'accord de Bruxelles.
1: Sur la restauration, on a pu le faire.
10: Oui, mais c'était il y a un moment quand même.
1: Oui,
10: mais
1: aujourd'hui, c'est déjà dans l'Union européenne.
14: Et le Royaume-Uni a une croissance bien meilleure que celle de la France. C'est pour ça qu'il peut se permettre aussi.
10: Mais voilà. Non, mais on peut pas, en termes de TVA, c'est sûr, on ne fait pas 100% ce qu'on veut en tant qu'État membre. Ensuite, oui, quand Chirac avait baissé la TVA sur les restaurants. C'était Sarko, c'était pas Chirac, c'était Sarko. Pardon. Il y en a quand même qui ont pas mal exagéré.
1: Bah oui,
10: donc comment tu fais pour contrôler? C'est ça le problème. C'est que comment le parc d'attraction, qui coûtait 50, TVA comprise, on baisse la TVA, il coûte 40, finalement, on va laisser à 42, il se fait 2 euros. Tu vois ce que je veux dire? Comment tu contrôles?
1: Alors là, c'est juste pour les deux mois d'été. C'est juste pour les vacances scolaires, hein. Donc, ça sera facile.
10: Le problème, c'est qu'une confiance, on chien échaudé qu'un crâne l'eau froide. On a vu ce qui s'est passé en France avec les restaurants. Donc, malheureusement, je ne fais pas une confiance absolue dans les opérateurs du tourisme français, enfin, britannique en l'occurrence, et français.
14: Ça reste chez nous. Élise Goffard, est-ce que c'est une priorité de baisser la TVA uniquement pour les loisirs? Est-ce qu'on n'a pas autre chose aujourd'hui que les loisirs? Tout simplement, on a l'impression que, aujourd'hui, tout ce qui compte, c'est d'aller au parc d'attractions ou au zoo, quoi.
0: Moi, je suis contre. D'accord. Cette idée. Alors que je suis pour tous les progrès sociaux possibles, mais je vais vous expliquer pourquoi en trois points, très simplement. Parce que, en fait, la TVA, aujourd'hui, ça représente 35 et 40% des revenus fiscaux de l'État. D'accord? Donc, c'est très simple. Le Trésor public, aujourd'hui, dit que si tu le baisses même de 1%, c'est-à-dire aujourd'hui, c'est à 20, on met à 19, en un an, tu perds 12 milliards. D'accord. Donc sur deux mois, c'est déjà conséquent. T'arrives quasiment au budget annuel du ministère de la Justice. D'accord. Donc faut pas croire. Ce qu'il faut comprendre là-dedans, c'est que ça va coûter tellement cher à l'État que ça va pas être gratuit cette baisse. Ça va être reporté sur nos impôts. D'une part, d'accord. Ils vont pas nous les donner gratuitement, mon
14: par d'autres taxes.
0: Voilà, ils vont nous rajouter quelque chose quelque part. Ça, c'est, vous pouvez en être sûr. Ensuite, on va s'habituer à payer moins cher et deux mois plus tard, ça va re-être plus cher. On va avoir tellement les boules, ça va être horrible. Ma mère m'a toujours dit, je vais pas t'acheter d'appartement, déjà parce que j'ai pas les moyens. Et en plus,
14: ah oui, je pensais qu'elle allait vous dire, je vais pas t'acheter de t-shirt.
0: Non, mais elle me dit
14: tout de suite, d'accord.
0: Habitue-toi toute ta vie à payer un loyer parce que si t'es habitué à pas en payer, le jour où tu dois en payer, c'est horrible. Et ben, c'est exactement ça.
1: Une belle leçon de vie.
0: Une belle leçon de vie.
1: Je vais dire ça,
0: une leçon de vie modeste.
1: Il y a pas un mot de suspense, mais au moins, ils seront bien fixés.
0: Oui, bon, chacun ses
1: références.
0: Chacun son référentiel dans le respect de tous, s'il vous plaît. Oui, oui. Si on n'a pas tous, évidemment, grandi pareil. Et avec plaisir. Bref, donc ça va coûter très cher. De plus, en Angleterre, les gars, ils n'ont pas du tout le même système fiscal que nous. Excusez-moi, ils ne payent pas les mêmes impôts. Hein. Donc, évidemment qu'ils ont les moyens de baisser la TVA. Ils payent beaucoup moins de charges. Il y a beaucoup moins de chômage. Il y a beaucoup moins les pensions retraites sont beaucoup moins élevées. Donc, ils peuvent se le permettre. On ne peut pas se le permettre. Et de plus... Qui consomme le plus en France? C'est pas les pauvres, c'est les riches. Donc on va baisser la TVA pour les riches?
14: Non mais
0: c'est eux qui consomment
1: si
0: le plus.
1: Ouzo, y a pas
0: et désolé de vous
1: Ouzo.
0: Dire, les restaurateurs, vu comment ils galèrent déjà au quotidien, tu penses qu'ils vont pas augmenter aussi leur prix?
14: Non mais les parcs d'attractions, tout le monde va au parc d'attractions en fait.
0: Disneyland, ça fait juste 20 ans qu'ils sont en redressement.
14: Oui, donc, mais en fait, le truc, quand tu dis
0: les
14: loisirs,
0: hein,
14: c'est les pour les riches. Désolé, aujourd'hui, tu vas au zoo.
0: Tu sais combien ça coûte une journée à Disneyland?
14: Oui, mais tout le monde. Oui, mais t'as aussi des familles qui économisent là-dessus parce que c'est le week-end de l'année.
0: C'est pour ça que
14: le cadeau aux enfants, etc. Encore heureux que les loisirs soient pas réservés aux riches.
0: C'est pour ça que c'est pas de baisser la TVA. C'est des aides ciblées. Ce sera toujours moins cher de faire des chèques vacances et de baisser les prix pour les familles qui en ont besoin que de le faire pour tout le pays et des gens qui n'en ont pas besoin. Qu'on baisse les prix.
1: Et Charlie nous écrit sur le WhatsApp de l'émission. 06 12 424 424, ce n'est pas à l'État de financer les loisirs de tout le monde. Encore une fois, ce sont ceux qui vont bosser, qui vont cotiser, qui vont devoir payer pour financer cette baisse de TVA qui servira non pas à des besoins précis mais uniquement à du loisir. Moi, je trouve que c'est une très mauvaise idée, nous écrit Charlie.
14: Et on a Gaëtan en ligne qui nous appelle de Mérignac en Gironde, à côté de Bordeaux. Il est responsable d'une agence informatique. Bonjour Gaëtan.
2: Bonjour à tous.
14: Gaëtan, allez, petit point climat, il fait combien du côté de Bordeaux là?
2: Franchement, 39.
14: Ça brûle. Ah ouais, 39 degrés.
2: Ouais, ça brûle par terre. On marche par terre, c'est horrible. Mon chien est en PLS. C'est franchement cata.
14: Bah oui.
2: D'accord, mais ça. On fait avec, on va pas se faire. Enfin, on va pas se faire ainsi un peu, mais.
14: De toute façon, on peut pas faire autrement. Hein.
2: Voilà. Donc, on gère.
14: 39 degrés du côté de Bordeaux. Et je rappelle qu'on n'est même pas en été, hein, quand même. On est encore au printemps. On va revenir à notre sujet, Gaëtan. Baisser la TVA pour les familles cet été. Est-ce que ça vous semble une bonne idée de pouvoir accéder à des loisirs moins chers, finalement?
2: Eh ben non, pas du tout. Parce qu'en fait, je vais prendre mon cas, je vais être très égocentrique. Moi, je suis à mon compte. Ouais. J'ai pas de CE. J'ai été une fille, donc je suis pas famille nombreuse. Et en fait, vous êtes salarié et famille nombreuse, vous avez des CE, des chèques vacances, des avantages. Moi, quand vous allez à Disney, par exemple, pour prendre l'exemple, vous faites Pirates des Caraïbes. C'est même Pirates des Caraïbes pour moi que pour la famille nombreuse. Donc le produit est le même, donc le prix est le même. Je suis désolé. Il y a assez d'avantages comme ça, assez d'aides. Il y a les aides employeurs, les aides de plein de choses. Pourquoi on va encore ajouter une aide de l'État? Est-ce que c'est le moment d'ajouter une aide de l'État? Est-ce qu'il n'y a pas assez? Il y a deux minutes, vous parliez des aides pour l'essence. Là, c'est les aides pour les vacances. Demain, c'est les aides pour quoi? Enfin,
14: Alors là, en fait, ça se fait au Royaume-Uni. C'est pas encore le cas en France.
1: On n'a pas les moyens, nous.
14: C'est pas une annonce, mais en fait, on On se demande, c'est vrai qu'on n'arrête pas de dire qu'en France on fait plus assez d'enfants, etc. Et là, c'est un nouveau coup de pouce pour les familles, en fait, tout simplement. C'est pas ça. Non. C'est pas d'aller aux autres Beauval moins chers qui va faire qu'on va avoir un enfant.
1: C'est aussi un climat, quoi. C'est une philosophie aussi de dire, parce que l'État a tendance à aider sur la santé, l'éducation, etc. Là, il y a un truc assumé de dire, on veut aussi que les familles kiffent, pour reprendre le modéliste cet été, que les familles, même les plus modestes, aient les moyens de kiffer. Et est-ce que c'est à l'État d'aider au kiff?
11: Petit rappel, il y a d'autres étages que l'État. Il y a les municipalités. Si vous allez au parc Spirou, parc Astérix, etc., il y a plein de familles qui ont reçu des billets gratuits, payés par leur municipalité. Il y a plein de centres aérés où les mairies payent pour que les enfants puissent aller dans ces parcs de loisirs. Donc attention, il n'y a pas niveau zéro en termes d'aide.
14: Oui, bien sûr.
11: Mais ce sont des aides des collectivités.
14: En tout cas, vous, Gaëtan, vous êtes contre.
2: Et oui, je suis désolé. Enfin, ce que je veux dire, ça paraît dur. Moi, j'ai une fille, c'est un choix, parce que deux, financièrement, je me sentais pas capable de peut-être de l'assumer financièrement, et je préfère que ma fille et tout, plutôt que voilà. Ceux qui en font 3, 4, 5, 6, 10, ils assument. C'est dur à dire. Ils assument. Si t'as pas les moyens d'emmener 10 gosses à Disneyland,
14: ça fait cher.
2: Moyens, si t'en avais 3, si t'en avais que 3, mais t'auras peut-être plus les moyens de le faire.
14: Mais Gaëtan, on manque d'enfants.
2: Tout le monde, faut arrêter quoi.
14: Mais on manque d'enfants en France, donc faut bien pousser les gens aussi. Faut bien créer un climat propice à ce qu'on ait des enfants.
2: Donc on manque d'enfants, mais derrière, quand on fait plus d'enfants, faut les aider financièrement, faut les aider surtout. Enfin, dans ce cas, faisons qu'un État procréateur demande à l'État de procréer et d'après distribuer des enfants aux familles. Et puis on va faire ça peut-être.
11: Mais est-ce que ça va créer des enfants?
14: Ils ont enfanté beaucoup de taxes en revanche.
1: Ils durent plein de petites taxes.
10: C'est un état d'esprit.
14: Ça a bien procréé à ce niveau-là, ça c'est sûr.
10: C'est un état d'esprit. Moi j'aime beaucoup cette mesure, c'est un état d'esprit. Est-ce qu'on veut baser une société sur la famille ou sur l'individu?
14: Enfin là, on base une société sur les loisirs. Moi, c'est ça qui me gêne un peu. Quand même.
0: Les loisirs sont importants.
14: Moi,
0: important.
14: Je préférerais qu'on baisse la taxe sur le lait infantile. Cela dit, elle doit être à 5%.
10: Moi, j'ai bossé dans un centre social. On faisait une journée à la mer avec des gamins. C'était les seules vacances qu'ils avaient.
14: Oui, mais la mer, c'est gratuit.
10: Oui, mais non, mais parce qu'il y avait un train, parce qu'il y avait un bus.
14: D'accord, mais la mer, c'est gratuit.
10: Non, mais il faut voir qu'il y a quand même beaucoup d'enfants dans ce pays qui n'ont quasiment jamais de loisirs, où ils ont un truc par an. Donc, j'étais au centre social à Sainte-Catherine, Saint-Nicolas-les-Arras. Je veux dire, t'avais des gamins. Leur seule sortie de l'année, c'était le voyage à la mer sur une journée avec le centre social.
14: Oui, mais ça changera rien. Là c'est pour les amener à Disney ou quoi.
10: Mais je veux dire, parce que si on peut aider des familles à emmener des enfants.
14: Mais là, c'est pas ciblé. C'est-à-dire que, grosso modo, si moi je vais au parc d'attractions, mais mes enfants, ils bénéficieront de la taxe.
10: Il faut que les gens qui font des enfants aient des avantages. Pour inciter, c'est un esprit général. Je veux dire, sinon, on ne base la société que sur l'individu, et donc, c'est une société qui n'a aucun intérêt.
14: Et on va remercier Gaëtan d'avoir été avec nous, et bon courage sous cette chaleur, 39 degrés du côté de Bordeaux, merci beaucoup. Gaëtan, Élise Goldfarb.
0: Ce que beaucoup d'économistes préconisent aussi, c'est, au lieu de dire, on va enlever la TVA sur les loisirs, c'est de dire, on va enlever la TVA sur les produits de première nécessité pour que les gens puissent faire leurs courses. C'est déjà le cas, mais de le faire encore plus pour que, tu vas payer moins cher tout ce dont tu as besoin dans ton quotidien pour pouvoir toi-même te payer ton loisir à ton bon vouloir.
14: Moi, je trouve ça plus essentiel de payer, à la limite, qu'il n'y ait pas de TVA du tout sur les produits de première nécessité plutôt qu'à Euro Disney, quoi. Enfin, pardon.
1: Est-ce que les loisirs sont une nécessité?
0: Oui, c'est une nécessité, c'est un besoin.
11: Mais après, il y a loisirs.
14: Mais t'as des loisirs gratuits.
11: Il y a loisirs et loisirs.
14: Le musée,
11: le musée, pas de TVA, les eaux, pas de TVA. Moi, pourquoi pas ouvrir les musées, c'est-à-dire que faire musée gratuit si vous êtes une famille, etc., pour qu'on aille aussi vers ce genre de loisirs culturels.
10: Mais quand le gamin rentre à l'école et on voit les différences sociales, toi, t'as fait quoi cet été et qu'il a rien à raconter?
11: C'est pour ça que le Secours Populaire Français, d'ailleurs,
10: Bravo. Et je pense à ça parce qu'il y avait une pub là-dessus pour les vacances qui était extraordinaire et qui font
11: avoir
10: des
11: cœurs.
10: Avoir un truc à raconter à la rentrée. Oui, je pense que les gamins ont le droit à un jour et que l'État est là pour ça, quoi. Voilà.
1: Geoffroy nous écrit, je suis artisan, ça fait 15 ans que j'ai pas eu les moyens de partir en vacances, j'ai aucune aide parce que je suis célibataire et donc j'ai pas les moyens, mais je ne me plains pas. Voilà pourquoi on verserait des aides dans tous les sens pour aider les familles famille, on peut assumer ses enfants, nous dit Geoffroy. Bénédicte nous dit, moi je suis pour les aides ou les chèques vacances, mais uniquement en fonction des revenus.
0: Bah oui.
1: Toutes les familles n'ont pas besoin d'aide, estime Bénédicte. Et puis Maryse nous dit, bah, dans les restaurants, il faudrait une réduction sur le menu enfant, uniquement si l'enfant se tient bien dans le restaurant. Mais voilà, s'il la fait carotte, trop de bazar, c'est plein pot. Et on vous a posé la question sur le modèle britannique, baisser la TVA pour les familles cet été, pour ou contre? Vous êtes contre à 60% finalement.
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14: Dans un instant, le répondeur de Pierre-Antoine Damcourt, les meilleurs messages laissés au 32-16. Et puis ensuite, on se demandera si on doit rajouter des heures de sport à l'école. Nos lycéens sont absolument nuls. On vous expliquera pourquoi tout de suite.
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1: 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Alors vous êtes dans Estelle Midi sur RMC, RMC Story, et tout de suite c'est le répondeur de Pierre-Antoine Damcourt, les meilleurs messages laissés au 32-16.
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1: Ça va Pierre-Antoine, toute cette chaleur?
9: Super, super, écoutez Estelle, en plus on en apprend des belles pendant la pub, puisque Elise Goldfarb, je peux le dire ou pas?
1: Dis-le. Oui, c'est tellement drôle.
9: Elle nous a annoncé qu'elle était le sosie officiel de Patrick Timsit.
1: Et c'est vrai qu'il y a quelque chose.
10: Il y a un truc.
11: Vous branchez sur RMC Story, regardez le 23 de la TNT.
1: Et dites-nous ce que vous en pensez. Vous savez que c'est des auditeurs de RMC qui l'ont mis un jour en commentaire sous une vidéo de moi. Et je me suis dit, mais c'est bien sûr.
12: Bah oui, c'est vrai. En effet. On ne l'avait pas, mais maintenant, ça, on l'a bien.
9: Vous pouvez dire, salut, c'est Timsit.
1: Salut, c'est Timsit.
9: Oh là là.
1: C'est Yel.
9: Eh ben voilà.
1: Alors,
9: vous savez, je trouve qu'on a. Je vous l'ai dit, on passe pas assez de musique sur RMC.
12: On passe pas du tout.
9: On en passe pas du tout. Du coup, j'ai créé une petite promo pour l'émission. Mais en musique, avec un petit pote rappeur. Écoutez, ça passe bien.

0: Pondeur.
1: Ouais, pas mal. Comme ça, on tease vos débats. Ah ouais. Et le tu préfères au nature ou au aromatisé. C'est magnifique.
2: Ça lui a pris combien de temps à ChatGPT pour faire ça?
1: Non, mais c'est un ami. C'est Bruno GPT.
2: Claude.
1: Voilà. Allez, on écoute un petit message.
2: Allez, c'est parti.
3: Oui, bonjour, c'est la ministre de la Santé, Stéphanie Rist. Ah oui. Bon, nous savons que les conditions climatiques sont difficiles pour tous les Français et nous avons un conseil à leur donner. En période de forte chaleur, surtout, n'oubliez pas d'être riche. Voilà, ça aide à avoir un logement bien isolé avec piscine, clim et de quoi se payer des vacances dans un endroit où il fait moins chaud. Voilà, donc si vous avez chaud, au boulot les pauvres.
4: Stéphanie, viens de baigner, elle est super bonne.
3: J'arrive.
1: Elle a fait une bombe. La canicule, c'est vraiment un problème de pauvre, c'est vrai. Fred, elle est à combien votre piscine sur votre rooftop parisien?
5: Oh, 17 degrés,
1: 18 degrés. Ah ouais, c'est frais quand même.
2: C'est
1: trop frais. Estelle ne s'y baignera jamais.
2: Message suivant.
6: Ouais, salut RMC, c'est Yannick Bru, l'entraîneur de l'UBB. Bon, c'est bien beau de faire la brinque pour fêter le titre de champion d'Europe, mais dimanche, il y a match, hein. Et là, moi, j'ai la moitié des gars qui sont dans la nature. J'aurais jamais 15 types en état de jouer. Tamefuna, il est sur la rocade avec son vélo. Jalibert, ça fait 3 jours qu'il est en after. Et Penaud, ils l'ont mis dans un avion pendant qu'il dormait avec une bite dessinée sur le front. Alors, si jamais mes joueurs m'entendent, il faut rentrer, les gars! Sinon, va falloir que je rappelle la porte et Moscato.
1: Attendez, parce que Moscato, moi je l'ai croisé ce matin, il est encore en forme. Il faisait gentiment un plaquage cathédrale à un agent de sécu qui avait osé lui demander son badge. Ouais, je peux vous dire que sur un terrain, ça va. Alors, par contre, Bernard Laporte, à mon avis, ça grince un peu.
2: C'est possible.
5: Oh, mais ça la suit. Porte, ça grince un peu.
1: Ouais, excellent. Hein. Allez, merci.
7: Coucou ma puce, c'est maman. Eh, dis donc, je suis à l'entrée VIP de Roland Garros là. Ils veulent pas me laisser rentrer. Non, mais c'est dingue ça. Eh, vous savez qui je suis? Vous savez qui je suis? Je suis la maman de Stella Denis, moi. La célèbre animatrice. Ouais, celle qui a animé Splash, le grand plongeon sur TF1.

0: Oh, oh là,
1: jamais bah, ma mère ne dirait ça.
0: Jamais. Vous pourriez avoir des places pour votre maman quand même, Estelle.
1: J'essaye pour dimanche la fête des mères, mais
0: oh, ça serait sympa. Bah, alors, ouais, là, je pense que ça lui ferait plaisir.
1: J'essaye.
0: Ok.
1: Pour l'instant, ça ne marche pas.
0: Ah, et vous avez contacté qui?
1: Beaucoup de gens.
0: Ouais. Yannick Noah, Mauresmo?
1: Pas encore. C'est en dernier
0: Next
1: recours.
0: Step. Allez, message suivant.
2: Oui, bonjour Estelle, Gaston Bouchardon, je vous appelle depuis l'EHPAD du bout du chemin. On est tous réunis dans la seule salle climatisée et on regarde votre émission. C'est bat, hein, vraiment c'est bien. Non, laissez pas rentrer Huguette, elle va encore zapper pour mettre Faustine Bollard, cette connasse. Laissez-la dehors. Voilà, n'ouvrez pas, laissez-la s'agiter avec la chaleur, dans deux minutes on est tranquille. Voilà, c'est bon, c'est allé plus vite que prévu. Allez, à fond Estelle, on est avec toi.
0: Eh ben voilà Gaston, c'est comme
1: Merci
0: ça qu'on récupère
1: Gaston.
0: Des points d'audience. Voilà.
1: Mais oui, tous les points comptent.
0: Tous les points comptent.
1: Sachez-le.
0: Allez.
1: Message suivant.
3: Salut Estelle, c'est Frédéric Lopez. Cette semaine, c'est le retour de Rendez-vous en terrain connu et dans cet épisode, Laurie Tillman amène toute l'équipe de l'OGC Nice et de l'AS Saint-Etienne dans une contrée lointaine, la surface de réparation adverse. Et tous les joueurs iront à la rencontre d'un peuple méconnu, les gardiens de but. Ça va être génial, ne loupez pas ça.
0: Ça va leur faire un choc. Hein.
1: Bah ça,
0: hier, il y avait Nice-Saint-Etienne, zéro frappe cadrée. Voilà,
4: Saint-Etienne,
0: j'ai dit quoi?
4: C'était Saint-Etienne.
0: Excusez-moi. Oh là là,
1: il est pointilleux. Le souci du détail.
4: Excuse-moi.
0: Non, mais.
4: C'est la radio du sport. Hein.
1: Monsieur a été dans le sport pendant 40 ans.
0: Excusez-nous, Eddie Barclay. Allez, dernier message.
5: Oui, ma puce, c'est maman. Bon, ça y est, c'est bon, je suis rentré. Je suis sur le Châtrier. Oh, c'est génial. C'est comme à la télé. Là, je me régale. Attends, c'est le changement de côté. Oh, l'arbitre s'est fait de sa chaise. Attends, bouge pas. Je vais tenter un truc. J'y vais. Non mais laissez-le moi. Pas là.
6: S'il vous plaît madame, retournez à votre place, les joueurs sont prêts.
5: Mais
6: merci.
5: Lâchez-moi. Non. Allez Richard Gasquet. Henri Lecomte. Allez Johnny.
0: Oh, non, ne l'emmenez pas dimanche, Estelle. Ne l'emmenez pas dimanche. Franchement, emmenez-moi à sa place. Okay.
1: Je vous ai déjà emmené.
0: Ah oui, c'est vrai, mais c'était il y a très longtemps.
1: Ouais,
0: allez,
1: ça, c'est vrai.
0: On efface les messages et demain, on recommence.
1: Le répondeur de Pierre-Antoine Damcourt tous les jours, 13h50, dans Estelle Midi en podcast. 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Et puis, en spectacle, ce soir, au théâtre Le Métropole, à Paris, 19h.
0: C'est climatisé.
1: Quelque part climatisé.
0: Ouais. Alors, les gens me demandent, je ne fais pas une heure de répondeur, hein, ça n'a rien à voir.
1: On pouvait en faire.
4: Il y a deux, trois
0: références, voilà.
1: Voilà, et il y a les petites nouveautés à chaque fois. Écoutez, c'est formidable.
0: Merci, Estelle.
1: Fred Hermel, vous y allez ce soir?
4: Pas ce soir, je promets d'y aller.
1: Il promet. C'est fou quand même.
4: Mais tu verras.
1: Mais vous n'êtes pas un homme de parole, ça me déçoit beaucoup, Fred.
4: Pourtant, je l'aime beaucoup, à
1: Pierre-Antoine. Franchement, pour y aller au Métropole, c'est fou. Ça.
4: Et je vais y aller.
1: Qu'est-ce que vous avez mieux à faire ce soir?
0: Sa piscine.
4: Voilà, ouais,
0: sa piscine à 17.
1: Qu'est-ce que vous avez ce soir?
7: Un date.
0: Oh,
1: à 19h, vous n'avez rien?
4: Non.
1: Eh ben voilà, Fred.
4: Voilà.
1: Ça y est, c'est réglé.
0: Ah, merci,
1: voilà.
0: Estelle.
4: C'est plein, il reste le temps.
1: Tentez votre chance, mais a priori, c'est fait par Fred Hermel. Merci beaucoup. Pierre-Antoine, dans un instant, doit-on rajouter des heures de sport à l'école? Jamais nos lycéens n'ont été aussi nuls en sport, et notamment en endurance. On en parle avec vous dans un instant. Si vous êtes parents, appelez-nous pour nous dire si vous trouvez que c'est une bonne idée ou pas. On vous attend 32-16.
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1: Dans un instant, dans Estelle Midi, on se posera cette question. Doit-on rajouter des heures de sport à l'école? On a les dernières statistiques du ministère de l'Éducation nationale qui prouvent que nos lycéens sont nuls en endurance. Il est 14h, vous êtes sur RMC.
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1: Et tout de suite, c'est Rémi Barré pour les infos. Bonjour Estelle, bonjour à tous. Face à la canicule, le gouvernement se dit pleinement mobilisé, puis mieux protéger les enfants. Le ministre de l'Éducation annonce la mise en place d'une liste noire des personnels ayant eu des comportements inappropriés.
19: Elle se dit effarée par le degré d'impréparation du gouvernement.
1: Déclaration de la patronne des écologistes, Marine Tondelier, en pleine vague de chaleur. Et alors que le Premier ministre, Sébastien Lecornu, doit tenir demain une réunion pour faire le point sur la préparation des services de l'État, trop tard, selon elle, réponse de la porte-parole du gouvernement, Maud Bréjon.
20: Il y a une circulaire qui a été envoyée par le ministre de l'Intérieur il y a plusieurs jours de ça, c'était le 24, je crois, préparant le pays à cette vague de chaleur en demandant une attention particulière, notamment dans les rassemblements, qu'ils soient à l'intérieur ou à l'extérieur. Il y a des gestes de bon sens, on rappelle, ce n'est pas infantilisant, ça ne traduit pas un désengagement de l'État, mais ils sont absolument nécessaires. Je crois que Marine Tondelier pointe un sujet qui est réel, qui est celui de la préparation au réchauffement climatique, au phénomène météorologique. Je l'invite à ne pas faire de politique politicienne sur le sujet, parce qu'en l'occurrence, ce n'est pas le cas ici.
1: Et en attendant la vague de chaleur, bat tous les records pour un mois de mai, avec des pointes à 39 degrés annoncées demain. 13 départements de l'ouest du pays placés en vigilance orange depuis la Manche, en descendant jusqu'à la Gironde. Les premières mesures pour mieux protéger les enfants. Après notamment le scandale des agressions sexuelles dans le périscolaire parisien, le ministre de l'Éducation nationale, Édouard Geffray, annonce la création d'une liste noire, liste des personnels ayant eu des comportements inappropriés avec des mineurs à l'école. Ces personnes ne pourront plus travailler avec des enfants, même si elles n'ont pas été condamnées. Mesure qui entre dans le cadre d'un projet de loi qui sera présenté avant l'été. Le formulaire en ligne est ouvert et le restera durant deux mois. Les travailleurs modestes, grands rouleurs,
18: mineurs peuvent demander à partir d'aujourd'hui l'indemnité de 100 euros mise en place par le gouvernement. Aide pour faire face à la hausse des prix des carburants. Puis le dernier jour du procès en appel du présumé financement libyen de la campagne présidentielle de Nicolas Sarkozy en 2007, l'ancien chef de l'État prendra la parole en fin de journée. Le début du deuxième tour.
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18: Julien Taxis est en direct avec nous depuis la porte d'Auteuil. Julien, les Français sont attendus sur les cours.
22: Oui, allez, une heure et demie encore à patienter avant de voir nos trois tricolores sur le cours Simone Mathieu. Ce sera un choc 100% tricolore entre Quentin Alice et Hugo Humbert. L'assurance d'avoir à minima un Français au troisième tour. Et puis sur le central, Valentin Royer, 74e joueur mondial, aura la lourde tâche de défier une légende vivante. L'homme aux 24 grands chelems, Novak Djokovic. Sur le central, il y a quelques minutes, Iga Świątek, comme bien souvent, s'est promené 6-2 face à la Tchèque Sara Beliek. La quadruple vainqueur de Roland est au troisième tour. Et puis on suit en ce moment toujours sur le central l'une des prétendantes pour le titre, Elina Svitolina, la compagne de Gaël Monfils, est opposée à l'Espagnole Kathleen Quevedo. Le match va démarrer dans quelques instants.
18: Julien Taxis à Roland-Garros pour RMC. 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Les courses, l'arrivée du Quintet Plus. C'est avec Dimitri Blanc-L'Œil de la Dream Team des courses RMC. Bonjour Dimitri.
23: Bonjour Rémi, bonjour à tous. Et pour ne rien rater des tuyaux d'Estelle, il faut écouter le matin, puisque le tuyau d'Estelle vient de gagner à la cote de 10 euros en numéro 4. Bravo Shriara qui s'est imposé, donc x10 au niveau du tuyau d'Estelle aujourd'hui. Le numéro 4 qui s'impose devant le numéro 8. Alors arrivée toute provisoire, ça vient d'arriver, vous avez pris du retard, donc j'ai que les 3 premières places à vous donner, mais ça nous suffira pour l'instant. Le numéro 4 s'impose devant le 8 Mikey, c'est la 3ème place qui reviendra au numéro 12, c'est It's Eagle. C'est encore très serré pour les places derrière. Donc évidemment 15h, on fait le point sur RMC avec l'arrivée définitive et les rapports de ce quintet. Mais en tout cas, victoire du tuyau d'Estelle aujourd'hui à 10 euros.
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19: 14h03 sur RMC. La suite d'Estelle Midi, c'est maintenant.
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19: C'est la dernière partie d'Estelle Midi sur RMC, RMC Story. On est ensemble jusqu'à 15h. Il y a autour de la table aujourd'hui Charles Magnien, le journaliste et libraire, Jean-Philippe Doux, l'influenceuse et entrepreneuse, Élise Goldfarb, le journaliste et écrivain, Fred Hermel. Beaucoup de polyvalence autour de cette table.
4: Il y a du niveau. Hein.
19: Double casquette. Oui, beaucoup de niveau également. J'aurais pu y penser, mais oui. Ça, je l'avais pas comme ça. Dans un instant, on va parler d'un niveau, un niveau exécrable en sport. C'est celui de nos lycéens. Est-ce qu'il faut rajouter des heures de sport à l'école quand on voit les statistiques? Aujourd'hui, 60% des lycéens ne sont pas capables de courir 4 minutes. Si vous êtes parent, si vous avez du mal à mettre vos enfants au sport, écoutez, on vous attend pour en débattre au 32-16. Il y aura bien sûr le tu préfères, 14h25. Eau nature ou eau aromatisée. Vous savez qu'il y a le boom des eaux aromatisées. On en parlera ensemble. Et puis RMC, conso 14h30, le carton des ventilateurs de poche. Vous l'avez peut-être vu dans la rue, tous ces gens qui ont des petits ventilateurs de poche, des petits ventilateurs électriques. Comment bien les choisir? Est-ce que c'est efficace? On en parlera avec Charlotte et on terminera avec les immanquables, Charles.
4: On parlera de la décision de plusieurs grandes villes d'ouvrir les parcs et jardins la nuit face à la chaleur. Est-ce qu'il faut le faire partout?
19: Pas tous les parcs peut-être.
26: Moi, j'aime bien ça.
4: En parlant de nuit et de chaleur, on parlera aussi du sondage de l'IFOP sur la sexualité des femmes, les moins de 30 ans, la Gen Z comme on dit. L'IFOP nous parle de récession sexuelle. Oh là, et puis la boulette, cet homme licencié parce qu'il s'est trompé de groupe WhatsApp. Il insultait une de ses collègues, il voulait renvoyer le message à un de ses copains. Il l'a envoyé dans le groupe WhatsApp du boulot.
19: Ça peut arriver.
4: Oui, je vous donnerai le verdict de la justice sur cette affaire. Ah. Rendez-vous à 14h40.
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19: 14h05 sur RMC, on poursuit Estelle Midi avec la nullité du jour, et c'est celle des jeunes Français en sport. Selon la dernière étude du ministère de l'Éducation nationale, 60% des élèves de seconde ne sont pas capables de courir, écoutez bien, 4 minutes à faible allure, c'est-à-dire moins de 10 km/h. Un chiffre absolument dramatique. Ça s'explique comment, Charles?
4: D'abord, un enfant sur 5 est en surpoids. Aujourd'hui en France, 20% des enfants de 6 à 17 ans sont en surpoids. En cause, on le connaît, la sédentarité, les écrans, la malbouffe aussi évidemment, mais s'ajoute à cela la pratique sportive à l'école. C'est ce que pointait d'ailleurs une mission flash de l'Assemblée l'an dernier. D'après les rapporteurs, l'EPS semble encore bien trop négligée dès l'école primaire, où elle constitue souvent une variable d'ajustement. les programmes officiels prévoient des heures de PS, 3 heures hebdomadaires par exemple pendant toute l'école primaire. Mais le temps moyen effectif réellement consacré au sport n'est que d'1h45 par semaine à l'école. Au collège, la place de l'EPS devrait être renforcée, nous disent les députés. Mmh. On est à 4 heures en 6e, ensuite c'est 3 heures en 5e, 4e, 3e. On tombe à 2 heures obligatoires à peine au lycée. Pourtant, ces dernières années, notamment à l'approche des Jeux Olympiques de Paris, le gouvernement avait lancé des grands plans sur le sujet, notamment les 30 minutes de sport par jour dès l'école primaire. Un rapport sénatorial montre que moins de 40% des écoles ont appliqué la mesure. Quant aux 2 heures de sport supplémentaires au collège, elles ont bien été mises en place, mais uniquement dans certains établissements classés REP et REP+. Le gouvernement avait renoncé à les généraliser à tous les collèges, faute de moyens.
19: Doit-on rajouter des heures de sport à l'école, Jean-Philippe Doux?
0: Alors oui, en tout cas, on doit corriger le tir parce que manifestement, vu les chiffres que Charles vient de nous rappeler, l'école est défaillante à ce niveau-là. Mais je trouve qu'on demande une nouvelle fois à l'éducation nationale, donc à l'école, à un tiers, de pallier un problème sociétal. On en parlait et moi je le vis. Les enfants lisent de moins en moins, les enfants font de moins en moins de sport et on sait pourquoi. On sait parce qu'ils sont sur leurs écrans. Et c'est un vrai problème. Et on le mesure, on en est tous conscients, on est tous d'accord là-dessus. Mais je trouve qu'on fait rien, en fait. Enfin, ou presque rien. Il y a des effets d'annonce, on les interdit, ces fameux écrans. Il y a les réseaux sociaux, on dit oui, bon, ce sera à partir de 15 ans, etc.
19: Oui, mais à l'intérieur de l'école. En fait, il y a des parents, par exemple, quand tu vis à la campagne, ils ont pas forcément, ils sont pas forcément là pour amener les enfants à l'école dans le sport qu'ils veulent, etc. Pour amener les enfants au sport, pardon. Si le sport il est au sein du lycée, dès lors que tu vas à l'école, t'es obligé d'en faire.
0: Mais
19: donc en fait,
0: j'ai grandi à la campagne.
19: C'est primordial.
0: Je faisais plus de sport en dehors de l'école, en dehors du collège, parce que je faisais tout à vélo, parce que je marchais.
19: Bah oui, mais on fait plus ça maintenant.
0: Et on fait plus ça, et surtout, en fait, on ne donne pas aux enfants la fierté. Mon Charlie, qui est en 6e, mon fils, justement, il y a quelques jours, m'a dit, papa, j'ai couru 14 km/h. Je lui ai dit, mais comment tu sais ça? Ben parce qu'en fait, on avait des plots, et pendant, je crois que c'était 30 secondes ou une minute, je cours le plus de plots possible, et ça faisait 14 km/h. Il était tellement heureux de me le dire, et c'est ça aussi, il faut jouer là-dessus. Moi aussi, quand je pars courir, j'ai pas envie d'y aller, mais je me dis, je vais être fier de le faire. Et donc, la fierté par le sport, c'est très important. La fierté par la lecture, c'est très important. Il n'y a pas de fierté en allant sur les réseaux sociaux. Il n'y a pas de fierté en étant sur, à regarder des youtubeurs, etc., comme le font mes enfants à longueur de journée. Donc, il faut vraiment qu'on fasse quelque chose de massif contre les écrans. C'est ça qui est en train de créer
19: aussi,
0: cette génération-là.
19: Il y a un plus fort coef au bac. Aujourd'hui, même quand t'es nul en sport, tu peux avoir la moyenne au bac. Moi, ça me rend folle. Franchement, t'es nul en maths, t'as pas la moyenne. T'es nul en sport, t'as la moyenne parce que, il a bien participé, il a progressé. Bah, c'est sûr que quand tu commences de zéro pour arriver à un, c'est moins dur. Et en fait, c'est ça. Et en fait, on ne valorise jamais. C'est-à-dire qu'on valorise plus celui qui a progressé que celui qui est bon en sport.
0: Oui, c'est une matière mineure.
19: Mais en maths, tu vas pas valoriser celui qui passe de 3 à 5. Tu vas valoriser celui qui a 19. Et ben, en sport, c'est tout l'inverse. Mais moi, ça me rend folle. Et les profs de sport aussi ne sont jamais valorisés comme un prof de maths ou un prof de français.
0: Mais non.
19: Et moi, ça me rend dingue.
0: Mais c'est pareil avec la musique, les arts plastiques, ça développe autre chose.
19: Oui, sauf que si ton môme, il est nul en musique, ça va pas te coûter des milliards d'euros dans 20 ans. Parce qu'aujourd'hui, le fait que nos enfants fassent pas de sport, ça va nous coûter très très cher.
0: Ça va coûter très cher
19: à la sécu, ça va coûter très cher à la société. On va le payer. On va le payer, nous, leurs parents, et eux vont le payer. Et donc ça, et je veux dire, une société avec des enfants qui ne sont pas sportifs, qui sont en mauvaise santé, c'est pas une bonne société.
0: Alors frappons sur les écrans, les réseaux sociaux. C'est la source de tellement de problèmes.
19: Mais attends, si c'est le même coef, je veux dire aujourd'hui, le sport est une matière forte, entre guillemets, je peux t'assurer que les mômes, ils iront au sport.
4: Oui. Mais ils y vont, c'est pas le problème. Le problème, c'est leur niveau. On peut mettre 12 heures de sport par semaine, si derrière c'est coca et chips à la maison.
19: Si t'as 12 heures, tu vas t'améliorer. Je veux dire, quand tu fais de la course à pied, et alors Dieu sait que la course à pied, je veux dire, là il y a un truc, il y a un sport où t'es obligé de t'améliorer quand tu en fais, c'est la course à pied. La course à pied, si tu démarres, je veux dire, après, plus tu en fais et plus tu t'améliores.
4: On enlève des heures de maths et de français pour leur faire faire 12 heures de course à pied par semaine.
19: Ouais. Bah peut-être qu'on peut encore rajouter une heure.
0: Mais on en parlait tout à l'heure, ils ne savent plus écrire, ils ne lisent plus, ils font du sport. Et la seule cause commune de tout ça, c'est les réseaux sociaux, c'est TikTok.
19: Mais ils ne sont pas sur les écrans au lycée, c'est pas ça qui les empêche de courir autour d'un stade.
0: Mon fils, il fait 6 heures d'écran par jour en plus d'une journée d'école.
19: Fred Hermel.
2: Ce chiffre, mais on a conscience de ce qui se passe?
19: Ben voilà, je suis d'accord avec toi.
2: Mais. Moi, je n'y croyais pas, sincèrement, quand j'ai lu ce chiffre. Je n'y croyais pas. C'est-à-dire, ça parle de la santé, parce que si t'as pas de souffle à ton âge, moi, à 56 ans, je le fais sans aucun problème. Enfin, je veux dire, je suis pas un grand sportif. Oui. Non, mais moi, je marche. Je marche 9000 pas par jour en moyenne. Parfait. Et j'ai 56 ans. Mais c'est à cet âge-là, mais tu dois galoper comme un, ou gambader comme un lapin. Enfin, je veux dire, normalement, on est fou, là. Je veux dire, ça devrait être une cause nationale. Je suis désolé. D'ailleurs, ça l'avait été un moment. Ça l'avait été un moment. Il y a eu un grand discours de Macron. Comme beaucoup avec Macron, il y a eu plein de grandes causes comme ça, et puis ça a fait rapidement pchit. Je veux dire, mais bien entendu qu'il faut faire plus de sport à l'école. Enfin, c'est évident. Parce que les parents, oui, t'as des parents. Moi, les miens, on avait du sport, on faisait de la piscine. Sauf que j'avais un vrai traumatisme par rapport à ça. Mes parents me disent, ouais, mais il faut que tu fasses du sport. Eh ben, ils ont trouvé une solution, on m'a mis au ping-pong. Mais j'ai fait des résultats pendant de nombreuses années. Et mes parents, tout simplement, disent, bah non, il faut faire du sport.
4: C'était les parents, c'était pas l'école.
2: Oui, oui. Non, mais je veux dire, mais, ouais. Et oui,
1: mais c'est les deux.
2: Mais, et je te parle de ça, c'est milieu des années 70, hein. Enfin, je veux dire, j'avais 7-8 ans, quoi, tu vois. Donc aussi, les parents, je suis d'accord avec toi, ils ont une responsabilité. Oui. Mais quand ta structure familiale, on le sait, dans plein de foyers recomposés, éclatée, pas de père présent, etc., c'est compliqué pour une femme mère seule avec des enfants, etc., et ben oui, l'école doit pallier à ce genre de choses. Et je suis d'accord avec toi. Au bac, c'était coefficient 1, le sport.
1: Mais voilà, mais oui. Et on valorise jamais les enfants.
2: Moi, j'avais une bonne note, parce que j'étais pas très bon. Mais voilà. Et en plus, faut pas oublier un truc. Tu avais la moitié de la note qui était sur des connaissances de l'histoire du sport.
1: Oui, c'est ça, ouais. Ouais. Donc, sur la participation.
0: Mais Fred, tu viens de le dire, c'était la même chose quand on était jeune. Oui, et la situation n'était pas la même.
2: Non, c'est pas la même.
1: Le sport était plus valorisé, à l'époque.
2: Mais c'est d'autant plus urgent aujourd'hui que visiblement, les gamins sont beaucoup moins résistants qu'aujourd'hui.
1: Élise, on va vers vous dans un instant, mais on a Émilie qui est avec nous. Elle est enseignante d'EPS au collège depuis plus de 20 ans. Bonjour Émilie.
3: Bonjour à tous.
1: Bonjour. Et c'est vraiment intéressant de vous avoir à l'antenne parce que puisque vous êtes professeur de sport depuis plus de 20 ans, est-ce que vous avez l'impression que le niveau en sport baisse d'année en année ?
3: Alors non, il baisse pas, il dégringole très sincèrement.
1: D'accord.
3: C'est inimaginable et quand je vous entends parler, je vous comprends parce que je sais pas si vous avez autour de vous des enseignants, mais nous on ne cesse de le dire, mais c'est pas nouveau. Depuis des années, on tire la sonnette d'alarme sur plein de sujets, la violence. Je vous écoute depuis ce matin. Il y a des tas de choses que l'école, on a toujours dit, hein, c'est le reflet de la société. Hein.
1: Oui.
3: Donc nous, ce qu'on voit à l'école, ils ont quoi ? Moi, je suis en collège, hein, donc ils ont 10-11 ans. Je me dis, mais ça donnera quoi dans 10 ans ou dans 15 ans quand ils vont rentrer sur le marché du travail, etc. Donc voilà. Donc non, moi, malheureusement, ça ne m'étonne absolument pas puisqu'il y a eu des chiffres il n'y a pas si longtemps que ça sur le niveau en collège aussi qui est dramatique. Donc le lycée fait suite au collège. Après, pour répondre à la question qui m'a été posée, c'est est-ce qu'il faut mettre plus de sport à l'école ? Ben, honnêtement, je vais vous dire oui et non. Et malheureusement, vu ma posture, j'ai presque envie de vous dire davantage plus non que oui. Alors oui, pourquoi ? Parce que vous n'avez pas besoin d'être médecin ou scientifique pour le dire. Le sport, ça a un effet extrêmement positif, bénéfique sur la santé physique et mentale. J'insiste là-dessus. Et mentale. Nous, on nous voit souvent comme les profs de ballon, mais j'ai des anecdotes, j'en ai des dizaines, où j'ai des gamins qui étaient proches, on peut presque le dire, hein, d'une forme de dépression très grave. Et au final, grâce à l'AS, ou le sport qu'on fait en plus, des heures de PS obligatoires, etc., etc., on en a sorti psychologiquement parlant de la galère, honnêtement. Donc voilà, donc oui, bien évidemment, la réponse, si je vous la décontextualise de l'école telle qu'elle est aujourd'hui, la réponse c'est oui, oui, il faut plus de sport. Par contre, là, on va rentrer un peu dans le détail, mais l'école aujourd'hui, c'est quoi ? L'école d'aujourd'hui, je suis désolée, hein, on va dire encore que les profs se plaignent tout le temps, mais c'est une école où les parents ont trop de place. Moi, je vais vous donner mon exemple. J'ai des gamins, ils me disent « Madame, on fait quoi la semaine prochaine ?» Je leur dis « Bon, bah écoutez, on change de cycle, on passe de badminton à athlétisme. »« Ah d'accord, je serai dispensée. » Comment tu peux me dire que tu vas être dispensée la semaine prochaine ? Et là, accrochez-vous bien, parce que il y a une complaisance des médecins. C'est-à-dire, je vois le gamin arriver avec une dispense de 3 mois et 2 semaines. C'est-à-dire, bizarrement, pile la durée du cycle athlétisme. Alors que ce gamin, je sais qu'il continue de faire son club de foot, son club de bidule, son club de machin.
1: C'est fou.
3: Donc, je suis désolée, le gamin, il va pas tout seul chez le médecin. C'est le parent qui l'amène. C'est le parent qui demande. J'entendais vos chroniqueurs, je crois que c'est Fred Arnay qui disait, mais moi, je suis parent, je suis maman, hein, Donc, j'ai toutes les casquettes, là. Mon fils, il me dit, non, je fais, tu y vas et tu fais.
1: Mais évidemment.
3: Tu y vas et tu fais.
4: On ne serait pas dispensé de maths, hein.
1: Ben non, mais est-ce que vous pensez...
3: C'est exactement ce que je leur dis. Il y a des élèves qui meurent qui me disent « Madame, aujourd'hui, je fais pas. Pourquoi j'ai pas envie ?» Et c'est exactement ce que je leur dis. Je fais « Ah bon ? Tu rentres en cours de maths pour dire « Madame, aujourd'hui, je prends pas mon cahier, je prends pas mon stylo, je fais pas ?» Ben non, ben donc tu vas essayer.
1: Mais vous croyez pas, Émilie, que s'il y avait des notes plus plus sévères, parce qu'aujourd'hui, franchement, pour avoir moins de la moyenne en sport, faut vraiment vraiment le faire exprès. Des notes plus sévères et des plus gros coef au bac ou au brevet, ça changerait quand même les choses.
3: Alors honnêtement, Estelle, le coef, tout ça, oui, oui, je pense que bien évidemment, puisque malheureusement, enfin malheureusement ou heureusement, moi je suis pareil avec mes gosses. Hein, l'aspect comptable, c'est-à-dire ça te rapporte des points, etc. Nous les parents, ça a une importance. Donc on lui dit non, non, tu bosses cette matière-là parce que ben derrière, si tu te prends une mauvaise note ou à l'inverse, tu te prends une bonne note, ben ça va faire monter ta moyenne.
1: Ben voilà.
3: Donc tout ce qui est comme ça, oui. Par contre, alors là c'est très drôle que vous me parliez de ça parce que j'ai rentré mes notes de troisième parce que les troisièmes, on doit malheureusement, il y a déjà les conseils de classe qui commencent pour les orientations. J'ai rentré mes notes ce week-end. J'ai des parents inexistants toute l'année qui m'appellent, qui me disent « Je comprends pas son 6 en athlétisme. »
1: Ah ben voilà,
3: alors
1: très bien.
3: Alors j'explique que je l'ai fait courir 20 minutes et qu'en 20 minutes, l'élève s'est arrêté 16 fois. Elle me dit « Oui, mais c'est pas normal. » C'est même pas « Elle me dit faire des efforts. » C'est « Ma fille fait des efforts. » Donc déjà, on a l'impression qu'ils sont en cours avec nous. Déjà, on dit « C'est pas fabuleux, quoi. Oui. »« Ma fille fait des efforts et elle n'est pas récompensée de ses efforts. » Alors, je rejoins ce que vous avez dit, Estelle, et je suis pas totalement d'accord avec vous. Moi, c'est ce que je dis à mes élèves. Je ne suis pas entraîneur de club. Moi, le sport, pour moi, c'est un média pour vous faire apprendre des choses, le vivre ensemble, le goût de l'effort, etc., etc. Un gamin qui fait l'exercice que je lui demande, les exercices que je lui demande au cours du cycle, et qui montre de la bonne volonté, il a au moins 12-13.
1: Oui.
3: Après le reste, bah forcément.
1: Mais celui qui est, oui, mais il faut que celui qui est très bon, il ait 20, même si il participe moins.
3: Ah, mais moi j'ai mis des 20 là en athlétisme.
1: Ah d'accord.
3: J'ai mis des 20.
1: Bah on est d'accord. Merci.
3: J'ai mis 6, donc voilà.
1: Ah ben bravo.
3: Si je peux juste me permettre une dernière chose sur
1: allez-y.
3: Les écrans. Moi dans mon collège, ils ont ouvert une section e-sport. Donc vous voyez ce que c'est, hein, les jeux vidéo. Eh ben, ça se fait le midi en même temps que mon AS foot. Donc après qu'on vienne pas s'étonner qu'on on lutte.
1: Bravo,
3: pour que là faut qu'on arrête, là faut qu'on arrête la mauvaise foi, etc. On fait rentrer les écrans à l'école en nous disant moi attention, je vise pas mes collègues qui sont persuadés que ce qu'ils font c'est bien, etc.
1: Oui, bien sûr.
3: C'est pas mes collègues, mais faut qu'on arrête l'hypocrisie et la mauvaise foi. À un moment donné, faut remettre les fondamentaux. Comme vous parliez avant de l'écriture, moi ma fille elle écrivait très bien en CP parce qu'en CP ben on fait de beaucoup d'écriture.
1: Ouais, de la calligraphie. Ouais.
3: Et là en CE2 je lui dis t'écris comme un cochon. Parce que maintenant, tu écris moins, tu as des polycopiés, tout simplement.
1: Bah, merci, Émilie. En tout cas, pour ce témoignage, vous êtes formidable. Émilie, là, vraiment... Bah,
4: on a envie d'applaudir.
1: Et je pense que vous avez dit énormément...
2: Elle m'envoie des messages le samedi, le dimanche aussi, Émilie.
1: Ah bah, très bien.
2: Oui,
3: mais
2: très
3: pas de problème, je suis dispo quand je bosse pas.
1: Et bah, super. Émilie, et on devrait tous avoir des profs comme Émilie. Tous les enfants, ça leur ferait du bien. Élise Goldfarb, bah, voilà, c'est difficile d'intervenir derrière Émilie, mais est-ce que vous pensez...
4: Quelle note en EPS, Élise?
5: Voilà, qu'il faut... Ah, moi, c'était en danse, vous savez, l'EPS.
1: Vous, c'était pas votre truc, le sport à l'école?
5: Si, non, mais il y a des matières, genre le badminton et le ping-pong, j'étais hyper forte parce qu'en plus, j'allais à l'AS ping-pong, moi.
1: Ah bah voilà, super.
5: Voilà, donc après les cours, j'étais aussi, je faisais les cours de judo à l'école. En fait, moi, j'ai fait beaucoup les cours de sport après les cours.
1: Oui.
5: Vous savez, j'ai fait du gym, du judo, du tennis, mais... Une fois de plus, c'est parce que mes parents aussi me poussaient. C'est-à-dire que si t'as pas tes parents derrière qui te disent faut y aller, voilà. Mais moi, ce que je voudrais rajouter à ce que Émilie vient de dire, c'est qu'il y a aussi pour moi un problème structurel, parce que si je me rappelle bien de mes cours de sport, on se disait, nous, entre copains, le sport, c'est la pause. Parce qu'on foutait rien. Parce qu'en fait, le temps... Nous, par exemple, mon lycée n'était pas équipé.
1: C'est 12 minutes, en fait, de sport effectif sur une heure.
5: Mon lycée n'était pas équipé en matériel sportif, donc on allait en bus dans des gymnases.
1: Oui.
5: Mais donc, t'as 45 minutes de route avec les bouchons. Ensuite, 20 minutes pour te changer dans les vestiaires. Et ensuite, oui, bah, t'as 30 minutes de basket. Bon, mais on faisait rien du coup. Donc, pour moi, il faudrait le repenser de façon plus agile. C'est parmi tous les trucs qu'on doit changer à l'école, il faut être plus agile sur le sport et faire en sorte qu'on ait le matériel à domicile dans l'école et qu'on puisse faire des trucs utiles. Mais quand je dis des trucs utiles, ça veut dire...
1: Courir, mais ne serait-ce que courir. Courir, c'est la base.
5: Mais quel courir? Marcher? On est très sédentaire à l'école. Tu es assis toute la journée. Pourquoi est-ce qu'on n'aurait pas 30 minutes par jour de marche avec un prof?
1: Pourquoi pas? Non, mais il y a le quart d'heure lecture, il pourrait y avoir le quart d'heure marche. Hein.
5: Ce que me dit mon coach de sport, c'est il n'y a rien de plus efficace que la marche. Il n'y a rien
1: pourquoi,
5: de plus efficace que la marche pour être en bonne santé, pour perdre du poids et pour être dynamique. Donc, faisons de la marche. 30 minutes par jour, c'est ce que Macron avait promis, 30 minutes de sport par jour.
26: peanuts.
1: Oui, bon, il a promis d'autres choses et qui ne sont pas arrivées.
26: Non.
1: On termine avec Claire. Claire, elle est retraitée à Annecy, mais elle dirige un club de hand depuis 10 ans. Bonjour Claire.
6: Bonjour.
1: Ils sont comment les gamins au club de hand? Est-ce qu'ils savent courir, Claire?
6: Alors, les petits, oui, savent courir. Mais alors, les ados, les adolescents, les pré-ados de 11 ans jusqu'à 14 ans, non, ne savent pas courir. Ils sont essoufflés. Dès qu'ils font des matchs, c'est par rapport à leur catégorie, ils ont des durées de 20 minutes. Ils sont complètement essoufflés. Quand on fait les entraînements, dès qu'ils peuvent s'arrêter ou aller s'asseoir dans le vestiaire, ils vont vite dans le vestiaire. Quand on va jeter un œil, en fait, la fois qu'ils sont sur leur téléphone. Et il n'y a pas d'enfants en surpoids ni rien. Hein. C'est vraiment... Et ils ne savent pas courir, ils ne savent pas lever les pieds, ils traînent les pieds, ils ne savent pas marcher. Alors, on sait bien qu'il y a l'âge, c'est vrai que c'est...
1: On traîne plus des pieds à 14 ans qu'à 6 ans.
6: Voilà, à 11 ans, 12 ans, quand on rentre au collège, on traîne un peu plus des pieds. Mais ils ne savent pas, ils n'ont pas d'endurance, aucune endurance. Quand on leur fait faire un moindre exercice, pas les pompes, enfin, se tenir en appui et tout sur les avant-bras, non, ils n'y arrivent pas.
1: Enfin, ça paraît fou, Claire, quand même.
6: Ben oui, et c'est cette catégorie-là, parce qu'après, les plus grands, eux, il n'y a pas de souci, ils savent faire, et les petits, ils courent, il n'y a aucun problème, mais il y a une catégorie d'âge où ils ne savent pas, puis ils ne veulent pas, ils n'ont pas envie, ils ne savent pas.
1: Mais est-ce que ce n'est pas la génération Covid, finalement, Claire? Ce qu'on disait tout à l'heure.
6: C'est la génération Covid, parce que c'est des enfants qui ont entre 11, 12, 13 ans. Ouais. Donc oui, c'est la génération Covid. Mais on les avait eus avant, quand ils étaient plus petits, c'était pareil. Ils n'ont pas, et pourtant, ils font du sport à l'école aussi, mais non. Et voilà. Donc, on a beau leur expliquer, ils ne comprennent pas. Ils croient que c'est pour les punir, pour les pénaliser.
1: Ah oui.
6: Et c'est pas du tout le cas.
1: En fait, ils sont réfractaires à l'effort, finalement.
2: C'est ça.
6: Complètement. Voilà. C'est ça. Réfractaires à l'effort. Ah, si on leur dit de s'asseoir tranquillement ou de faire un exercice qui est cool, ça, il n'y a aucun problème. Mais oui, ils sont réfractaires à l'effort. J'ai entendu l'enseignante là tout à l'heure.
1: Émilie, ouais.
6: Clairement d'accord avec elle. Ah oui. Mmh. Puis on le trouve. Hein. On voit la différence en 10 ans de temps. On voit la différence avec les enfants.
26: Mais ouais. Pour l'endurance, quand même, à mon époque, on était déjà nuls en course. Et quand je le disais à ma mère, elle me disait, moi aussi, j'étais nulle à mon époque. C'est dur la course sur le.
1: Nous, on nous forçait à courir. Hein. Oui, c'est 400 mètres, c'est un tour de stade. Voilà.
0: Le test de Cooper.
26: C'était beaucoup plus facile de jouer au tennis ou de faire le basket. Ouais. Ou
1: je sais pas si vous avez joué au tennis à l'école.
2: On ne faisait pas de tennis.
1: Non, mais enfin, on courait. De toute façon, on était obligé de courir, point barre.
0: Ce qui fait peur, et Claire nous le dit aussi, comme Émilie avant, notre prof de sport, c'est que ce n'est pas une chute, c'est une dégringolade. C'est que ça va très vite. Même pas une génération, là. Enfin, vous nous l'écrirez.
1: Ceci étant dit, il y a 20 ans, on ne faisait pas de pyramide humaine non plus en cours de sport. Hein. Pardon, on courait, en fait. On faisait du badminton, mais on faisait des sports endurants.
0: Tu disais, c'est la génération Covid. Ok, mais le confinement et tout, ça a duré quoi? Une année?
1: Non. Oui, mais t'as laissé des mômes de 6 ans à l'âge où non, tu vas jouer, tu joues au parc, machin. Enfermé. Tu les as laissés enfermés devant un écran, en fait.
0: Oui, et ils sont restés sur les écrans. Et c'est ça le problème, c'est que ceux qui ont 11 ans, là, c'est la première génération à être fou l'écran depuis la prime jeunesse.
1: Oui, sauf que Claire, est-ce qu'elle vient de nous dire que les 6 ans, ça va parfaitement, en fait. Il y a un creux générationnel, en fait.
6: C'est ça, tout à fait.
1: Merci pour ce témoignage, Claire. Voilà, c'est terrifiant, en fait. Tout simplement, on a quand même des ados qui savent plus courir. Et c'est terrifiant. Et on peut se demander quels adultes ils feront. Parce que quand on n'est pas endurant, tout ça, ça donne aussi des problèmes de dos. De vrais problèmes, après, à très long terme. Donc, faisons courir nos enfants. En tout cas, on vous a posé la question. Doit-on rajouter des heures de sport à l'école?
4: Et vous avez répondu oui à 67% sur nos réseaux.
1: C'est une bonne nouvelle. Et puis peut-être, allez, un petit dernier témoignage pour terminer.
4: J'en ai plein des témoignages. Amélie, tiens, qui nous dit, moi, le collège m'a dégoûté du sport. Moi, je trouvais que c'était une torture. J'étais humilié quand je devais faire de la gym devant tout le monde. C'était une vraie souffrance. Et voilà, tout le monde n'a pas bien vécu ces années sport au collège. Duc, oui, c'est un pseudo qui nous dit, je trouve honteux qu'Estelle veuille supprimer les heures de musique. Moi, j'adore la musique.
1: Mais non, mais on va les supprimer, on rajoute du sport.
4: Au collège.
0: Dans les écouteurs, alors, la musique.
1: Voilà.
0: Pendant qu'on court.
4: Et puis Nico qui nous dit, je ne comprends pas que tous les parents n'imposent pas au moins une activité sportive en plus de l'école à leurs enfants. C'est aussi le rôle des parents de s'impliquer sur l'aspect sportif.
1: Dans un instant, dans Estelle Midi, on revient sur la vague de chaleur qui sévit partout en France. Et je ne sais pas si vous avez vu dans la rue, il y a de plus en plus de gens qui ont des petits ventilateurs de poche, des transports en commun aussi. On va vous dire si ça marche ou pas. Et surtout, quel ventilateur de poche choisir avec Charlotte Méritant. RMC Conso, c'est dans un instant.
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1: Il est 14h30, vous êtes sur RMC, RMC Story, dans Estelle Midi. Petite pause fraîcheur, tout de suite avec Charlotte Méritant dans RMC Conso.
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1: Et on va parler avec vous, Charlotte, de l'objet qui fait un carton en ce moment. Évidemment, il fait chaud un petit peu partout. C'est le ventilateur de poche. On voit plein de gens avec des petits ventilos. Et Charlotte, vous allez nous dire ce qui marche ou pas et quels sont les meilleurs modèles.
37: C'est un petit objet qui, à la base, vient d'Asie. D'ailleurs, majoritairement fabriqué en Chine. Mais avec les vagues de chaleur de plus en plus fréquentes et précoces, c'est devenu véritablement un phénomène de mode ces dernières années. Un des objets qui se vend le mieux en rayon. Évidemment, quand les températures montent, c'est très météo-sensible comme, comme objet, forcément.
1: On s'en sert pas en janvier,
37: mais
1: quoi.
37: Si, certes, mais si vous voulez des chiffres de vente qui sont assez impressionnants chez Emma, par exemple, plusieurs milliers d'appareils vendus en quelques jours la semaine dernière et une demande multipliée par 7 par rapport à l'année dernière à la même période, du jamais vu, selon le directeur général Stéphane Frankel. Et du côté de Fnac Darty, on me parle d'une croissance à 3 chiffres, donc preuve que véritablement, il y a un phénomène autour de ce petit objet.
1: Est-ce que c'est cher ?
37: On en trouve à partir de 2 ou 3 euros.
1: Ah bon, ça va.
37: Mais là,
1: pas
37: tous, attention. Ah. 2 ou 3 euros, vous aurez un modèle extrêmement basique, c'est-à-dire un moteur, une batterie, deux pales en plastique, hein, grosso modo. Des gadgets qui sont symboles de la, ce qu'on appelle la fast fashion, la fast tech, c'est l'équivalent de la fast fashion pour la tech, et qui se vendent sur les plateformes, par exemple Amazon, Temu, Shein, etc. Ou encore dans des magasins discount comme Emma et Action. Mais aujourd'hui, l'offre ne s'arrête plus là, puisque les marques d'électroménager, et je vois que vous avez trouvé votre bonheur, Estelle, les marques d'électroménager ont compris qu'il y avait un vrai marché à conquérir, puisque les marques Shark et Dyson notamment sortent cette année leur version du mini ventilateur. Là, on est dans une toute autre gamme de prix, puisque celui que vous aviez en main coûte une centaine d'euros, c'est un Dyson. Oui, bah après, il a une forme phallique.
1: Moi, je ne pas me balader avec ça. Enfin, je veux dire,
37: Oui, enfin, franchement, vous avez l'esprit hyper mal placé.
0: Bah, non.
1: Il est. Non, je trouvais. Je trouve que la forme prête à confusion.
0: Et la couleur aussi.
1: Oui, on parlera du
37: coup. En tout cas, il y a un bien dans la main.
1: Oui,
0: on n'en doute pas, Charlotte.
2: Mais ça fait monter un peu la température.
1: Mais ça fait du bruit. Oui, mais alors, est-ce que ces modèles-là de luxe entre 100 et 130 euros, est-ce qu'ils vendent-ils mieux?
37: Alors, à ce prix-là, bon, c'est sûr qu'ils sont plus puissants. Je vais pas réussir à venir cette chronique. Ils sont beaucoup plus puissants que les modèles bas de gamme. Ça, c'est sûr, vous avez jusqu'à 10 niveaux de vitesse pour avoir une rotation rapide et donc ventiler l'air beaucoup plus vite. Et puis, vous avez des options sur ces modèles. Alors, par exemple, sur le Dyson, c'est 100 pales. Donc ça, c'est un intérêt pour pas se coincer les doigts à l'intérieur. Et puis pour le Shark, il y a d'autres options, par exemple l'effet brumisateur, ça vous envoie un petit un petit peu d'eau sur le visage avec un fini sec, donc vous êtes pas, vous avez pas le visage complètement mouillé.
1: C'est de l'eau, alors, sèche. C'est extraordinaire.
37: C'est quand même de l'eau, mais effectivement vous avez pas le visage trempé quand vous brumisez.
1: Oui, ça fait pas genre je viens de transpirer, quoi.
37: Exactement. Et normalement ça fait pas couler le maquillage. Après moi j'ai testé et c'est vrai que bon, c'est, il y a quand même un tout petit film, on voit qu'il y a quand même eu quelque chose sur le visage. Mais c'est pas, voilà, c'est pas aussi fort que si vous prenez une bombe. Et il y a aussi un, il y a aussi un outil qui permet de refroidir, par exemple, le poignet, la tempe, etc.
1: C'est génial, ça.
37: Et ça marche plutôt bien. Bon, après, pour ces options-là, il faut être prêt à payer 130 euros. À vous de voir si ça vaut le coup ou pas.
1: Il y a le dérèglement climatique, hein, Charlotte.
37: Oui, alors, voilà. Et il faut le mettre.
1: On s'en servira l'année prochaine, hein.
37: Je pense que le mois prochain et dans 2 mois et dans 3 mois vous en servirez. Après, vous n'êtes pas obligé de dépenser 100 euros bien sûr pour avoir un modèle correct. Entre le très bas de gamme et le très haut de gamme, il y a du milieu de gamme à 20 ou 30 euros et il y a un vrai intérêt à prendre du milieu de gamme au minimum. Pourquoi? Parce que vous allez avoir un objet qui dure un petit peu plus longtemps et bénéficier d'une garantie de 2 ans quand vous achetez en France. Et éventuellement pouvoir réparer en cas de panne plutôt que de mettre à la poubelle.
1: Parce que bien souvent, ils finissent à la poubelle, les ventilateurs?
37: À 2 ou 3 euros en plastique, en fait, ils durent rarement plus d'un été. C'est ça le problème. Une étude d'une association anglaise estimait qu'en 2024, sur 7 millions d'unités achetées, près de la moitié avaient fini à la poubelle avant la fin de l'année. Donc le mini-ventilateur n'avait pas duré plus d'un an, plus d'un été. Le principal problème, c'est évidemment leur impact écologique. C'est pas que du plastique que vous jetez à la poubelle quand vous mettez ça dans les ordures. C'est aussi une batterie au lithium et c'est une ressource dont la demande explose avec l'électrification de nos modes de vie, dont l'extraction est très coûteuse pour l'environnement. Donc il vaudrait mieux éviter de gaspiller du lithium, d'autant que si vous mettez ça dans les ordures ménagères classiques, c'est très polluant et ensuite ça se retrouve dans les sols. Donc si jamais vous décidez de le jeter à la poubelle, pensez bien à le mettre dans un bac de collecte. Il y en a dans les magasins d'électroménager plutôt que la poubelle, pour au moins essayer de le recycler, même s'il faut dire que seule à peine la moitié de ces produits aux batteries lithium sont véritablement recyclés. C'est un vrai problème.
1: Donc on privilégie plutôt des modèles moyennes ou haut de gamme, mais en tout cas on évite le petit ventilo à 2 euros. Merci beaucoup.
3: Et meilleure solution proposée par Josiane qui nous dit le meilleur ventilateur de poche, le plus écolo et le moins cher, c'est l'éventail.
37: Bien sûr.
3: J'en ai toujours un dans mon sac à main, été comme hiver.
1: Et ça marche très bien.
3: Et assorti à mes vêtements, nous dit Josiane.
1: J'adore.
2: Ou le ventilateur à main, vous savez, vous pompez avec la main pour faire tourner le ventilateur.
1: Mais qui a ça, Jean-Philippe?
2: Les enfants notamment.
4: Et des grosses mains aussi.
2: Voilà.
1: J'ai jamais vu ça.
2: Ça te fait faire du sport au niveau de la poigne.
1: Oh là, mon Dieu.
37: Bon, l'éventail aussi. Et puis le geste est plus chic.
1: Oui, et puis c'est vrai. Et c'est élégant, c'est clair.
37: Voilà, exactement.
4: Et il y a un langage des éventails.
1: Ah bon?
4: Bien sûr. En Espagne, les jeunes filles communiquaient avec les messieurs en disant « je suis mariée, je suis libre ». Rendez-vous telle heure, tout
1: ça. Ah bon? Avec des petits gestes d'éventail.
4: Bien sûr.
1: J'adore.
4: Un code.
3: C'est beau. C'est
1: remettons l'éventail au goût du jour.
4: Oui. C'est quand même mieux que les WhatsApp et tout ça, non?
1: Bon. Merci beaucoup Charlotte pour cette chronique à retrouver évidemment en podcast rmc.fr, l'appli RMC et toutes les plateformes de téléchargement. On parle de quoi demain?
37: On n'en a pas fini avec les gadgets anti-canicule. Demain je vous parlerai de 3 produits et notamment un qui consiste à appliquer un filtre, vous savez, contre une fenêtre pour justement empêcher la chaleur de rentrer. Les marques promettent moins 4 degrés à l'intérieur, donc on verra si c'est le cas ou pas.
1: Mais un filtre transparent, parce que sinon, il y a un papier journal, je veux dire.
37: Non, mais oui, évidemment. Non, mais il y a une technologie derrière.
1: Ça
2: s'appelle un volet.
1: C'est le futur. Je me disais, dites donc, ça va être une chronique qui va vite passer demain. Hein. Une minute et c'est réglé. Merci beaucoup, Charlotte Méritant, RMC Conso, tous les jours, 14h30, dans Estelle Midi. Et dans un instant, les immanquables de Charles. Mais tout de suite, on joue sur RMC.
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1: Et dans un instant, les immanquables de Charles, à tout de suite sur RMC.
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0: La maison du général de Gaulle est à vendre. Bonjour Dominique de Villepin.
7: Bonjour. Oh. Écoutez, vous savez, je suis un admirateur du général de Gaulle. Et je pense que cela aurait été réciproque si le général de Gaulle avait eu la chance de me connaître. Je le dis haut et fort ici devant vous. Il faut tout faire pour sauver l'héritage patrimonial du général de Gaulle. Alors moi, le premier grand gardien de la conscience gaulliste, moi, le dernier rempart contre l'effacement de ce qui a fait la France, je ferai tout, madame de Malherbe. Oui, tout ce qu'il m'est possible de faire pour habiter la maison du général.
0: Pour habiter la maison, vous allez vous installer à Colombelles-les-Deux-Églises ?
7: Non, je parlais de l'Élysée.
0: Ah oui.
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1: Il est 14h42, vous êtes dans Estelle Midi sur RMC, RMC Story, Charles Magnin, Jean-Philippe Doux, Élise Goldfarb et Fred Hermel. Et tout de suite, voici les immanquables de Charles.
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1: Et on démarre, Charles, avec le cri du jour. Oh là là,
3: c'est un rituel chaque année à Roland-Garros, régulièrement, lors des pauses, lors des changements de côté, lors des silences, non, pendant
1: tout le temps,
3: un match.
1: Tout le temps, Charles.
3: Un spectateur lance le popopo, auquel répond un olé des autres spectateurs. Certains se filment désormais en le faisant et partagent sur les réseaux sociaux. Un rituel qui n'a lieu qu'à Roland-Garros, pas lors des autres tournois du Grand Chelem. D'ailleurs, personne n'en connaît l'origine. J'ai beaucoup cherché ce matin sur les réseaux sociaux. Personne ne sait qui l'a lancé, mais chaque année, ils sont de plus en plus nombreux à le faire et de plus en plus relayés par les réseaux.
1: Mais il faut arrêter de leur répondre, en fait. Oui. C'est-à-dire qu'en fait, quand quelqu'un fait po-po-po-po-po-po, mais il ne faut pas répondre, en fait. Il faut le laisser tout seul. Bon. Tout seul avec son po-po-po. Mais parce que maintenant, c'est à chaque service, t'entends po-po-po et tout le monde, olé. Alors, le premier, c'est un gros olé. À la fin, quelqu'un un peu poli fait olé. Mais il faut arrêter, en fait. Ouais, mais si personne ne leur répond à ces gens-là, je veux dire, on arrêtera.
3: Ils font de mal à personne.
1: Mais si, ils font du mal au tennis et du mal à mes oreilles.
2: C'est
1: Charles,
2: la vouvouzela du tennis. C'est horrible.
1: Mais oui,
2: Et il n'y a pas qu'à Roland Garros, hein, à l'Open Dex, là, j'y suis allé le mois dernier.
1: L'Open Dex, très connu.
2: Non, mais c'est un Open. C'est un Open. Non, mais.
1: Oh là là.
2: Et en fait, il y avait ça toutes les 10 minutes. Et les gens eux-mêmes commencent à dire chut, parce qu'on en a marre.
1: Mais ça détend quand même un peu l'ambiance. Mais ça détend de quoi? On n'est pas là pour se détendre. On est à Roland Garros.
0: Moi, je vais tous les ans à Roland Garros. Je suis passionnée de cette compétition.
1: Non, vous y allez pour déjeuner le midi.
0: Évidemment. Bah, également.
3: C'est elle qui lance le popopo.
1: Parce que bien sûr, vous êtes bien de genre.
0: Je trouve ça un peu plouc le popopo. Ah bah, mais je trouve aussi que ça met de l'ambiance. Non, non. Parce que parfois, l'ambiance à Roland Garros, elle est un peu cul serrée.
1: Mais en fait, on est là pour du tennis. Bah oui, c'est un peu cul serré, comme vous dites.
0: Bah, attends, mais est-ce que t'es déjà allé voir un match de Gaël Monfils?
1: Bah oui, ça m'est déjà arrivé, oui.
0: Un match de Gaël Monfils, on hurle, on chante la Marseillaise.
1: Ça n'a rien à voir.
0: T'es en train de voir un match de foot.
1: Mais ça n'a rien à voir. En fait, là, c'est des popopos et en fait, c'est des gens qui font ça pour se filmer. Non, mais quand t'es sur Gaël Monfils, t'es là pour. Ou d'autres joueurs, t'es là pour l'encourager, etc. Parfois, ça va trop loin, il y a trop de bruit, etc. Il y a même de l'irrespect parfois par rapport à l'adversaire. Mais là, le popopo, c'est juste des gens qui veulent qu'on les filme et qui les mettent sur. Voilà, et
2: qui sont sur Instagram.
1: Ça n'encourage pas, ça veut dire.
0: C'est mignon un enfant, les mignons de quoi. ans, c'est leur première fois au stade, ils veulent kiffer.
1: Ouais, bah, il va crier dans son jardin et puis c'est tout, mais pas à Roland Garros. Enfin, c'est incroyable.
3: Ça met de l'ambiance.
1: Et l'ambiance de quoi?
3: Et on interdit la Ola dans ce cas-là?
1: La Ola, c'est autre chose parce que là, non, la Ola, c'est pour encourager. Souvent, la Ola, c'est parce que t'as un joueur français qui est en train de gagner, tu fais une Ola, etc. Et souvent, c'est d'ailleurs, c'est un changement de côté. Là, le popopo, le mec, il va servir et là, popopopo.
2: Et la Ola, c'est collectif. Là, c'est individuel.
0: Mais oui. Le Ola, il est collectif.
1: Ouais. Bah, de moins en moins, parce que tout le monde en a marre, en fait.
4: Excusez-moi, le popopo, c'était à partir de demi-finale. Dans les grands matchs, à certains moments, c'était pas au premier tour ou même aux qualifications.
3: Il n'y a pas de règle. Il n'y a pas un code du popopo.
1: Il y a la règle.
3: Il
1: n'y
3: a pas une tradition.
1: Si.
3: Le montant, on ne le faisait qu'en demi.
1: Non, mais je veux l'interdire.
4: Tu fais pas ça au cours numéro 17 au troisième tour de qualification.
3: Pas à l'Open Dex.
1: C'est un vrai sujet qui touche les Français. Mais moi, ça me couche parce qu'en fait, j'en ai marre.
4: C'est la patronne, donc voilà.
1: Mais non, mais c'est même pas
0: là les vrais problèmes du pays.
1: On parle de sport, quoi. Pardon.
4: Non, mais tu sais. Mais c'est très révélateur aujourd'hui de la volonté de se mettre en scène dans n'importe quel événement, de s'approprier l'événement, que tu veux exister parce que tu te fais filmer sur les réseaux sociaux. Oui. Donc c'est très révélateur.
3: Et on a Arnaud qui témoigne sur le WhatsApp. Moi je l'ai fait et personne n'a répondu. Pourtant j'étais allé exprès à Roland Garros avec deux copains pour le faire. J'ai vécu un drame quand j'ai reçu un grand silence.
1: Et bien c'est quoi ? Il ne le refera plus. Et c'est mieux. C'est une bonne leçon de vie.
3: Oui, c'est vrai que Chris par contre, il réclame des poursuites judiciaires même pour ceux qui vont se lancer un popopo.
1: Et je suis assez d'accord.
4: Avec la torture.
1: Mais oui, malheureusement. Malheureusement, nos prisons sont pleines.
3: Malheureusement, la police a d'autres choses à faire que traquer le popopo.
1: Eh bien, c'est malheureux, mais franchement, on devrait traquer ces gens.

0: un chiffre en chute libre. C'était 62% dans les années 90.
1: Bah oui, on savait vivre.
0: Un tiers des femmes de moins de 30 ans n'a eu aucun rapport sexuel au cours du dernier mois. C'était à peine 19% dans les années 90. Mais malgré ce recul de l'activité sexuelle, le niveau de satisfaction des jeunes femmes reste très stable. Trois quarts d'entre elles se déclarent satisfaites de leur vie intime. Satisfaction boostée, disent-elles, et nous dit l'IFOP, par le plaisir solo et les sextoys.
1: Mais c'est terrible.
2: Mais non.
1: Mais si, c'est terrible.
2: Mais,
1: pardon,
2: c'est très... mais où est le problème
1: de,
2: en fait,
1: il bah, vaut de trouver mieux. Que le sexe n'est pas important. Mais si, c'est un
2: mais
1: problème.
2: Évidemment que c'est important. Mais combien de copines de ma mère n'ont jamais joui?
1: Oui, bah,
2: donc,
1: très bien.
2: Il vaut mieux Ken, faire l'amour de temps en temps et jouir à chaque fois plutôt que faire l'amour tout le temps et jamais prendre de plaisir. En fait, je préfère quelqu'un qui a une vie sexuelle.
1: Non, mais la jouissance,
2: épanouie.
1: C'est pas un but en soi. Tu peux faire l'amour, ne pas jouer et passer quand même un
2: moi,
1: moment.
2: Si tu joues pas, pour moi, on se fait chier, quoi. Ça sert à rien.
1: Mais ça veut dire faire l'amour, c'est aussi. Et la raison, ça veut dire de la tendresse, ça veut dire un moment de partage, ça veut dire plein de choses.
2: Mais oui, excusez-moi, les vieux, sans vouloir vous faire de la peine, les vieux, je pense que le problème de l'époque, c'était surtout que les hommes ne savaient pas faire plaisir aux femmes.
1: Si, je t'en
2: arrivais pas. Excusez-moi. Combien de films sont sortis sur l'invention du womanizer qui est sorti là pour le plaisir? Les études qui sont sorties sur les hommes qui faisaient pas jouer les femmes. Il y a un compte Insta qui s'appelle
1: Faire l'amour, c'est pas que technique. Mais faire l'amour, c'est pas que technique, Élise. C'est pas juste le womanizer.
2: Tu fais des bisous et des câlins alors.
1: Mais en fait, ça y participe.
3: Bah ouais.
2: Pardon. Attends, je pense que le truc des jeunes, c'est juste que ils ont moins recours au sexe, mais ils ont recours à la tendresse. Ils sont tendres entre eux. Moi, ça me rend pas triste. Je veux dire,
1: ça me rend triste pour votre génération. Oui. Parce que vous perdez quelque chose.
2: Mais non, regarde, mais oui, elles te disent qu'elles sont stables en majorité et satisfaites.
1: Oui, parce qu'elles ont un petit objet à la maison qui a 10 vitesses.
2: Moi, quand j'étais petite, on se forçait à faire l'amour, je vais vous dire. En tout cas, on le faisait très souvent pour le raconter, pour que ce soit cool, pour. Et surtout que moi, j'étais lesbienne, donc je peux vous dire que j'en ai beaucoup souffert. Alors que, en fait, on peut juste faire l'amour quand on a envie et quand c'est bien et quand c'est réussi et quand on jouit. Les filles, ne vous mettez pas la pression et les couples, mettez-vous encore moins la pression. Franchement, l'important c'est de kiffer.
1: Et ben moi je trouve ça triste. Voilà, pardon. Alors, je pense que la même génération que Jean-Philippe.
4: Et l'important c'est pas la performance. L'important c'est aussi le rapport humain. Alors c'est vrai que le sexe individuel existe et il y a pas de problème avec ça. Et c'est vrai qu'on le met en avant. Mais dans le dernier film, en effet, pour le plaisir de Rick Gritty, c'est vrai qu'il faut que il faut que l'homme, en effet, ait plus d'attention sur le plaisir
2: l'homme
4: féminin.
2: L'homme jouit systématiquement.
4: Je suis d'accord. Mais ça, cette performance... Non, pas systématiquement.
2: Non,
3: tu ne connais pas les hommes.
4: C'est pas la finalité.
3: Que tu jouis, que tu as du plaisir.
2: Mais je connais les hommes. Mais j'en ai fréquenté, je vais dire.
3: Non, mais je...
2: Non, mais
3: c'est quoi ces a priori?
2: Non, mais oui, les gars, c'est des chiffres, c'est mathématique. Les hommes en jouissent plus que les femmes parce que les hommes font passer leur plaisir avant leur
1: amour. Encore une fois, c'est pas que jouir, quoi.
3: C'est n'importe quoi.
2: Vraiment,
3: c'est n'importe quoi.
2: Je pense que Charles, si tu fais une recherche sur Internet, tu vas trouver première réponse.
1: Mais quel rapport? En fait, on parle pas de ça, Élise.
2: Mais bien sûr que c'est juste que les filles prennent plus conscience de leur plaisir. Donc elles ont moins envie de faire l'amour à outrance parce qu'elles kiffent pas.
0: Et ça, c'est la même chose aujourd'hui qu'à 30 ans, quand on demande aux Français est-ce que vous êtes satisfait de votre vie sexuelle, est-ce que vous y prenez du plaisir, les hommes répondent plus oui que les femmes, globalement, dans la société. Ça, c'est une réalité.
3: Mais parce que les hommes ont peut-être plus de problèmes à reconnaître que ça va pas très bien.
0: Peut-être.
2: Aussi, peut-être
3: c'est
2: que
3: aussi
2: c'est
3: à cause du truc.
0: Parce qu'il faut rappeler que tout ça, c'est du déclaratif aussi. C'est partager sa vie intime avec un sondeur, etc.
3: Je suis comme toi, je trouve ça terrible.
1: Bah oui.
3: Mais ça parle tellement de la régression sociale, du puritanisme qui s'est installé dans la société. Oui. Et puis, alors, je vais mesurer les mots. Mesurer les mots parce que c'est un sujet très sensible. Il y a une peur aujourd'hui aussi. Il y a beaucoup de garçons qui n'osent plus draguer les filles. Voilà. Parce que. Je mesure les mots pour pas que ça soit mal compris. On sait qu'aujourd'hui, rapidement.
1: Tu vas faire plus attention quand tu dragues.
3: Tu dois être...
1: C'est très bien. Et tant mieux.
3: Je dis pas que c'est pas bien. Je te dis, tu dois faire tellement attention. Ben, moi, ma génération, dans ma génération, c'est pas un problème. Mais pour les jeunes. Tu dois faire beaucoup plus attention parce que un mot, un petit geste peut être très mal interprété et jugé et condamné.
1: Mais c'est une avancée, évidemment.
2: C'est un progrès.
3: Donc ça explique aussi que ce soit.
1: Et ça complexifie la relation.
3: Voilà, c'était beaucoup plus facile pour nous dans les années 80, 90.
2: Mais est-ce 2000, que les femmes kiffaient
3: de rencontrer?
1: Génération, on a kiffé. Ouais.
0: Aujourd'hui, elles ne sont pas moins satisfaites.
1: Oui.
0: Elles font moins l'amour.
1: Mais elles sont satisfaites avec un petit objet.
3: Voilà.
1: Non, à l'époque, on était satisfaits avec un partenaire ou une partenaire.
2: Moi, j'ai.

0: beaucoup eu beaucoup de partenaires. Dieu bénisse. Préfère.
1: Bah non, mais je. Laissons Dieu en dehors de cette conversation.
0: Je vais dire, je n'ai pas calculé le plaisir que j'ai pris sexuellement au nombre de partenaires que j'ai eu. Et j'ai eu beaucoup, beaucoup d'hommes. J'ai d'ailleurs plus d'hommes que de femmes, je veux dire. Et j'ai pas calculé mon plaisir au nombre de fois où j'ai fait l'amour. C'est plutôt des moments exceptionnels parce que moi j'ai fait passer mon plaisir aussi en priorité.
2: Tu peux faire l'amour et que ce soit pas exceptionnel et c'est pas très grave.
0: Quand t'es amoureux, oui, mais quand t'es pas amoureux, j'ai pas ça. J'ai pas que ça à foutre de pas jouer si je t'aime pas. Non, je n'ai pas puni.
3: Pense aux amis de ta mère.
2: Tu le sais pas avant la première fois, par exemple.
0: Oui, tu le sais pas et tu recommences pas une fois que tu découvres que c'est de la merde. Une fois que tu découvres qu'on se fait chier, tu recommences pas.
1: On peut le dire gentiment. Tu sais, il y a une morale. On est tous le bon coup et tous le mauvais coup.
0: Oui, c'est vrai. Oui, c'est vrai. Ça dépend de la personne qu'on a en face.
1: T'as beau être Rocco Siffredi et par moments.
2: Puis, tu peux rater tes lasagnes le mardi, mais tu vas y réussir le mercredi. Eh bien, écoutez.
4: Ce sera le moral de cette émission.
1: Tu peux rater tes lasagnes le mardi.
4: Ce sera le titre de mon prochain roman.
1: La spécialiste des lasagnes. Bonjour.
2: Il y a Pierre Dorian qui est arrivé et il se dit waouh.
4: Est-ce qu'il y a des lasagnes au menu du Super Moscato Show?
3: Non, j'espère juste qu'on enchaîne sur le Moscato Show et qu'on revient pas sur ce qui s'est passé.
2: Hier.
3: Tu sais, c'est comme dans un match où il se passe des trucs, c'est très difficile là, d'entrer dans la conversation venu de nulle part. Hein.
2: Oui. Vous aimez la cuisine?
3: Alors écoute, il se trouve que les lasagnes, c'est très correct pour ce qui me concerne. Mais je parle au premier degré. Hein.
4: Et pour les lasagnes,
3: je n'aurais pas la prétention.
2: Normalement, il doit dire personne ne s'en est jamais plein.
4: Oui. De ma recette, que des bons retours sur mes lasagnes.
3: Bon matiné. Alors, qu'est-ce qu'on fait maintenant?
2: Oui, on parle de sport, oui, bien sûr.
3: Alors, nous allons déclarer notre flamme à Novak Djokovic. On espère qu'il nous enflamme cette quinzaine.
2: On a envie qu'il aille loin.
3: Exactement. Ensuite, bien sûr, la Ligue des Champions, la finale. Après Arsenal, c'est le PSG aussi qui montre pas mal de signes de confiance. Donc, le PSG est-il à l'abri de l'excès de confiance? C'est bien, parce qu'on a deux équipes persuadées qu'elles vont gagner, là. Oui. Donc, il y en aura une déçue, forcément.
2: Ouais, c'est assez rare d'aller perdant un match comme ça.
3: Non, c'est vrai, mais tu l'affiches pas toujours. Tu le revendiques.
2: Oui, tu peux te la jouer modeste, quoi. Il n'y a pas de soucis.
3: Et puis alors, nous allons parler des Bruno Genesio. Tout le monde le veut, Bruno Genesio. C'est dingue, parce qu'il y a l'OM, il y a aussi Monaco, maintenant le Paris FC.
2: Alors qu'il y a 10 ans, il avait pris mais un monceau d'horreur sur lui. Ouais. Le pauvre est comme quoi, hein, on peut toujours renaître de ses cendres.
3: Est-il un tournant de sa carrière?
2: On peut rater des lasagnes il y a 10 ans.
3: On peut préférer Monaco à l'OM, par exemple, tu vois.
2: Ah bah oui, bien sûr.
3: Ah bah on va en débattre, le PFC par exemple, parce que c'est mieux qu'un projet comme l'OM ou Monaco.
2: Ouais, le PFC, j'y vais tout de suite. C'est un projet extraordinaire.
1: T'as moins de pression au quotidien.
2: Les dirigeants sont stables, mais bien sûr, c'est un projet génial. C'est travaillé, c'est pensé, c'est réfléchi. Tous les jours, tu vas au PFC. Non, t'es pas d'accord.
3: Pas forcément. Il y a le prestige, l'OM. Monaco, de temps en temps, ils font des gros trucs en Ligue 1.
2: Et puis t'es moins emmerdé.
1: Hollywood, tu peux te faire virer aussi.
2: Si le public te siffle, à Monaco, ça va, quoi.
3: Et puis fiscalement.
2: Eh bien, écoutez, Pierre Dorian, le Super Moscato Show, c'est tout de suite. Et nous, on se retrouve demain en grande forme dans Estelle Midi, 15h. Et n'hésitez pas à cuisiner de la dingue ce soir.
4: Salut à tous.
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12: Vous écoutez RMC, c'est parti pour le Super Moscato Show avec bien sûr tous les matchs en direct à Roland-Garros. On s'arrêtera particulièrement sur le deuxième tour de Novak Djokovic. Mais d'abord, l'actu Mercato en foot, c'est Bruno Genesio qui est très courtisé. Monaco, Marseille, Paris FC, Bruno Genesio est-il un tournant de sa carrière? Qui doit-il choisir? C'est tout de suite avec vous au 32-16 sur RMC. Bien sûr, c'est une question, c'est un débat.
13: Je vais rentrer dans le débat après.
12: RMC, il est
13: 15h.
12: Le pont
13: Rémi Barret, quoi.
12: Les infos avec Rémi Barret. Bonjour Rémi.
14: Bonjour Pierre, bonjour à tous. Les premières mesures pour protéger les enfants, après notamment le scandale des agressions sexuelles dans le périscolaire parisien. Le ministre de l'Éducation nationale, Édouard Geffray, annonce la création d'une liste noire, liste des personnels ayant eu des comportements inappropriés avec des mineurs à l'école. Ces personnes ne pourront plus travailler avec des enfants, même si elles n'ont pas été condamnées. Mesure qui entre dans le cadre d'un projet de loi qui sera présenté avant l'été. Aucune véritable baisse des températures n'est prévue avant dimanche et une dégradation orageuse. Et en attendant, la vague de chaleur bat tous les records pour un mois de mai. Des pointes à 39 degrés annoncées demain. 13 départements de l'ouest du pays d'ores et déjà placés en vigilance orange depuis la Manche en descendant jusqu'à la Gironde. Le formulaire en ligne est ouvert et le restera durant environ 2 mois. Les travailleurs modestes, grands rouleurs, peuvent demander à partir d'aujourd'hui l'indemnité de 100 euros mise en place par le gouvernement. Aide pour faire face à la hausse des prix des carburants. Le dernier jour du procès en appel du présumé financement libyen de la campagne présidentielle de Nicolas Sarkozy en 2007. L'ancien chef de l'État prendra la parole en fin de journée. Verdict attendu fin novembre. Et puis direction Roland-Garros.
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14: Julien Taxis est avec nous en direct de la porte d'Auteuil. Et on va pas se mentir, Julien, ça fait un moment depuis le début de la matinée qu'on les attend, mais ça y est, ça approche, les Français sont attendus sur les cours.
15: Oui Rémi, encore faut-il qu'Elina Svitolina termine son match sur le central, ça ne devrait pas trop tarder. L'Ukrainienne a remporté le premier set 6-0 face à l'Espagnol Quevedo. Place ensuite à Valentin Royer, le Français de 24 ans va tenter de gravir une montagne puisqu'il défie pour la première fois de sa carrière Novak Djokovic, le Serbe qui, rappelons-le, avait perdu un set au tour précédent face à Petit Péricard. Et puis les deux autres Français du jour vont s'affronter, duel 100% tricolore sur le Simone Mathieu. Hugo Humbert face à Quentin Alice, l'assurance d'avoir à minima un Français au troisième tour. Et puis petite info pour terminer, la programmation de demain est tombée. Moïse Kouamé jouera sur un grand court sur le Suzanne Lenglen en tout début de journée à partir de 11h face au Paraguayen Valero.
14: Julien Taxis à Roland-Garros pour RMC. 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Les courses, l'arrivée du Quintet Plus et les rapports, c'est avec Dimitri Blanc-Loeil de la Dream Team des courses RMC. Rebonjour Dimitri.
16: Et c'est pas facile à dire, parfois. Oui. Allez, rebonjour Rémi, rebonjour à tous. On était à Strasbourg aujourd'hui pour le quintet du jour avec les chaleurs. C'est le numéro 4, Sriara, qui s'est imposé, associé à Eddy Ardoin, 10,40€ pour le quintet, le lauréat du quintet, qui était le tuyau d'Estelle d'ailleurs. Devant le numéro 8, Mikeys, devant le 12, It's Eagle, qui est 3e, l'As Vazir pour 4e, et le 9, Beauty Approach. Ce qui nous donne une arrivée définitive pour le quintet du jour à Strasbourg, chez les galopeurs. 4, 8, 12, As et 9, c'est la bonne combinaison qui rapporte un peu plus de 63 000€ pour 2 euros dans l'ordre. Si vous souhaitez avoir plus d'infos et de pronostics, je vous invite à aller sur rmcsport.fr.
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18: Rémi, on est prêt là, je vais te dire,
14: je sais.
18: Des débats comme s'il en pleuvait. Crois-moi, on aimerait bien une petite pluie là, qui nous rafraîchisse. Parce que, regardez, mon petit Pierrot, quand même, t'as pris le coup dans les rotules là. Je te salue.
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18: 15h03, le super Moscato Show. Vous avez qu'à rouler en vélo. Ah. Voilà. 15h03, le super Moscato Show. On arrive tout de suite.
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18: Il est 15h05, On y revient au Mastic, on est dans le Super Moscato Show. Vous savez qu'on est sur RMC tous les jours depuis 20 ans, de 15h à 18h. Et alors, vous nous écoutez, vous êtes de plus en plus nombreux à nous écouter, à écouter les podcasts aussi, parce que ça, c'est des millions qui tombent tous les mois. Parce que vous voulez écouter aussi Rico Del Prado, le chef d'Osiris. Comment il va ?
1: Eh oui, comment ça va, mauvais ça ?
18: Ça bricole.
1: Salut Pierrot, salut Adrien. Qui est avec nous ? Denis aujourd'hui ? C'est notre Denis national ?
18: Il est là,
1: la fleur, elle est là, la fleur. Bisous les copains, ça va ? Oui, Osiris, repart sur les routes.
18: Et puis l'événement, c'est samedi 13... soir. Tu dois avoir le frisson.
1: Qu'est-ce qu'il y a, samedi soir ?
18: Ça monte la pression, hein, Eric ?
1: Ah, samedi soir. Ah, ouais, samedi soir, on est en concert. On est en concert. Ouais.
18: Le mec,
1: ouais, on a un concert, concert privé.
18: Il se met des concerts toutes les phases finales de la Champions League.
1: Denis, le problème, c'est qu'il faut beaucoup jouer à cause de Paris. Ah, parce qu'il joue tout le temps. Il gagne tout.
18: Denis.
3: À chaque but du PSG, je lui envoie un texto. Ouais.
18: C'est vrai ?
3: Ouais.
18: Ah, ben, il peut y en avoir.
3: Pourquoi tu peux faire ça ?
18: Parce que.
19: Non, tu peux faire ça si t'es chambreur.
3: Ah, ben, je suis chambreur.
19: Mais après t'acceptes
18: le retour de bateau.
19: Exactement.
18: Voilà. Là on crée pas grand chose au niveau du retour du bateau.
1: Moi, si tu veux, voilà, non, si tu veux, comme moi je peux pas lutter du coup avec l'OM, je vais t'envoyer d'autres styles de texto ou des petites photos sympathiques, tu verras. Si jamais tu vois Coco, avec deux mains sur les épaules,
3: souffre,
1: c'est que Coco, fais gaffe Coco, ce qui peut lui arriver.
18: C'est pas grave, les chaleurs, il passera pas le mois de juin, ça c'est sûr. Adrien,
4: comment ça va ?
18: Et alors, qu'est-ce qu'il dit ?
4: Vous savez qu'on nous écoute dans le monde entier. Parfois, on n'a pas conscience de ça. Donc, je salue un auditeur fidèle qui s'appelle Richard, qui habite à Cancun, Mexique. Il nous écoute tous les jours du Mexique. Le Moscato Show, c'est international. Voilà, bravo. Avec le décalage horaire, je pense qu'il y a du Richard.
1: Tu as raison, parce que moi, j'ai plein de potes qui nous écoutent.
18: C'est un narcos. Si on peut faire des gonfas, dis-lui quand même.
3: On embrasse Pascal à New York, qui nous écoute tous les jours.
4: Et c'est incroyable, Vincent. Figure-toi qu'il est passé dans notre bistrot préféré ce week-end dans le 15e arrondissement de Paris, qui est en France, en espérant pouvoir te voir.
18: Mais il avait qu'à le dire. Il avait envoyé un mail, le truc, machin.
4: Instagram.
1: Oui, chercher prétexte avec ça pour s'échapper.
4: On nous écoute de Cancun.
18: Si tu veux y aller. T'es con, il faut lui dire que moi je suis à 500 mètres. Donc il me rappelait,
1: Ouais, mais après, c'est quand même. Ouais, mais Vincent, c'est quand même un peu dommage de venir d'aussi loin pour aller dans un bouge comme ça, quand même.
18: C'est vrai, c'est bien faux. C'est pas faux, quoi. Parce que là, quand même.
4: C'est Jean-Pierre au métro.
18: Ouais.
4: Question moyenne. Ah, Eric, je suis désolé, mais la rédaction de RMC a produit une question moyenne qui concerne, je crois, l'Olympique de Marseille.
18: La rédaction, c'est toi.
4: On était plusieurs.
3: J'ai Benoît, non ?
4: Parce que souvent, je dis qu'est-ce qu'on fait comme question moyenne ? C'est une vraie réunion.
3: Mais là, c'est une question d'actualité.
4: Question d'actu, parce qu'on parle beaucoup de ce personnage-là en ce moment. Si Bruno Genesio avait été le coach de l'OM cette saison, les Marseillais seraient-ils sortis de la phase de Ligue en Ligue des Champions ? Est-ce qu'ils se seraient qualifiés à l'issue de la phase de poule ?
3: Bah,
4: oui.
3: J'ai l'impression que Vincent est pas confiant. Hein.
4: La réponse de Vincent.
18: Non.
4: Non pour Vincent.
1: Je refuse de répondre à cette question.
4: Denis.
18: Oui.
4: Oui, avec Bruno Genesio, il serait sorti.
18: Avec les autres, c'est pas toujours
3: après,
18: mieux.
3: C'est compliqué
18: c'est
3: toujours mieux, après, quand t'as vu le.
4: Après, lui, il l'a fait avec Lille déjà. Hein, donc,
18: Non.
4: Avec Marseille,
18: c'est non, mais Marseille, c'est autre chose. Je ne me compare pas aucun club à Marseille.
4: Ouais.
18: Aucun club.
1: Okay. Voilà, le problème, c'est ça. C'est que le problème,
18: avec
1: c'est
18: Lille,
1: que
18: avec Machin, avec
1: Lille. Il aurait peut-être explosé à Van de Zerbie aussi.
18: Comme de Zerbie.
1: Après, la réalité, quand même, en Ligue des Champions, c'est que je crois qu'il n'a jamais perdu contre Pep Guardiola.
4: Ah oui, mais c'est.
3: Ça, c'est Genesio, c'est pas pour rien.
4: Hein. La réponse de Pierre Dorian.
3: Alors, moi, je pense que oui, parce que normalement, n'importe quel entraîneur devrait sortir des poules avec l'équipe, l'effectif qu'il y avait.
4: Exactement, c'est pour ça que j'ai dit oui aussi.
3: Ah, normalement, oui.
18: Cette équipe,
3: et normalement, Deserbi aurait dû sortir aussi.
18: Tu la mets à Lille, tu la mets à Lens, tu la mets ailleurs, ils sortent. Mais à Marseille, le contexte, il était cette année, depuis 2-3 ans, le contexte, c'est pas bon.
4: Depuis 20 ans.
18: Depuis 20 ans, mais c'est surtout chaud. Là, depuis la, toute la bande.
3: Parce que l'entraîneur, en plus, il y avait quand même Longoria.
1: Non, mais les trucs. On commence à prendre des trucs de la saison, Pierrot.
4: On apprend les coulisses de la saison.
1: L'ambiance qui a été créée autour de l'équipe, les problèmes entre les joueurs et les dirigeants, l'ambiance au sein du club, avec tout le monde qui s'observe et qui se craint.
4: C'est le bureau des légendes
1: cette année-là.
18: Ils ont fait venir Ravanelli et Darroussin.
1: Ravanelli,
18: c'est vrai.
1: Quand
18: lui est venu, il a pris debout finalement.
19: reparti.
2: Non, il a plus debout le peut-être aussi.
18: Non, mais
19: après, et en plus, après, il dur, hein. Hein en plus il bossait dur. Hein.
18: Attention, là je l'ai vu, toujours la même vidéo. On n'avait qu'une vidéo.
2: Et combien il a pris d'après
18: nous sur BFM, on avait là, toujours la même. Il y avait Ravanelli, oh, pieds nus, pieds nus dans les mocassins, des bracelets comme un jeune
19: de soleil.
18: À la cagole, à la Eric, tu sais. Hop, qui dépasse tout du tour savane. Des petits bracelets sur les poignets comme les membres de 30 ans, comme ça. Et pas de chaussettes dans les pompes.
1: Je te confirme, Bessac, qu'on est tondu du torse avant et de la réentrée aussi. Hein.
18: Et du buisson arrière.
4: Vous répondez oui, avec Bruno Genesio, les Marseillais se seraient qualifiés à 52%.
19: Il suffit de dire buisson et vous rigolez.
18: Ah ouais, ça me fait rire.
1: Oui, mais c'est bizarre ça, Pierrot. On est quand même con à 60 ans. Tu dis buisson, on rigole.
19: C'est alors, le programme. Donc, on démarre par Genesio.
18: Petite pépite.
4: Non, mais à 60 ans, ils sont combien? À 30 ans, vous étiez comment? Moins ou plus con?
1: Pareil.
19: Alors, on a des archives, hein, donc on sait. Hein.
1: Ouais, pareil.
19: Donc, alors, on démarre par Genesio. Tout le monde le veut. Le Paris FC, Monaco, l'OM. Non. Genesio est-il un tournant de sa carrière? Qui doit-il choisir? Est-ce qu'on peut refuser l'Olympique de Marseille? Toutes ces questions, on va se les poser maintenant. Fabien Galthié, alors là, débat incroyable. Fabien Galthié a-t-il l'obligation de faire gagner les Bleus?
1: Ah bah oui.
19: En Angleterre, on est en train de dire que c'est le fossoyeur de l'équipe de France, au vu du niveau des clubs français. Alors, patiente 16 heures. C'est un ancien de la génération
1: de
19: Charvet Moscato, légèrement avant. Le PSG est-il à l'abri de l'excès de confiance? Voilà, on a changé d'équipe. Arsenal, excès de confiance. Paris, excès de confiance. Deux équipes en confiance qui s'affrontent.
1: Tout à fait.
19: Ça, c'est à 17 heures. 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
19: 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Avant d'aller à Roland-Garros, journal moyen, la première édition à 15h45.
4: Une décision courageuse. Les Britanniques vont peut-être boycotter Shakira et Madonna pendant la Coupe du Monde de foot.
18: Non.
4: Attention.
18: Ok, mais qu'est-ce qui s'est passé?
4: Du courage, les Britanniques.
18: Non, mais qu'est-ce qui s'est passé?
4: Je vous explique tout à 15h45. Ah, journal moyen, première édition.
19: Et puis aujourd'hui à Roland, on va suivre notamment Novak Djokovic et l'Espagnol Rafael Nadal. En ce moment sur le cours, c'est la tête de série numéro 11, Rublev, qui est opposé à un Argentin, Eric Salio.
5: Oui, bonjour. Rublev opposé à l'Argentin Hugo Carabelli. C'est son nom, Hugo Carabelli. Hein. C'est en deux mots. Et le Russe mène deux manches à une. Mais ce qui nous intéresse, c'est le match du central aussi, puisque à l'issue de la rencontre d'Elena Svitolina, il y aura
18: sur le châtrier.
5: Ouais, sur le châtrier. Novak Djokovic attend donc dans le vestiaire que Elena Svitolina en termine avec l'Espagnol Quevedo. Mais c'est pas simple, puisque 1-7-0 pour l'Ukrainienne, mais 4-3 pour Quevedo dans le deuxième.
19: Et on parlera de Novak Djokovic à 15h30.
18: Oui.
19: Tout de suite,
18: c'est la seule attraction.
19: Genesio ne devra pas bégayer pour choisir sa destination.
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7: Bruno Genesio, milieu de terrain professionnel de l'Olympique Lyonnais.
4: Qui était le maire de Lyon?
8: Si, truc, pas de bétou.
7: Né à Lyon, il y a 23 ans.
8: Ouais, en fait, c'est un alignement parfait de planète.
7: À l'école de football ou dans les gradins, il n'a jamais connu un autre club.
8: Était un petit peu aux abonnés... pas bien présent.
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8: Parce qu'il n'y a pas Esle Metten-Nice qui est blessé.
7: Pour un Noël Saint-Etienne, parmi 48 852 spectateurs.
8: 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Son
7: record de France toujours en cours pour un match de football.
8: D'un partout après le temps traditionnel. Et devinez quoi derrière? 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
19: Non, mais alors, Bruno
18: Genesio. J'ai bien lancé pour remplacer Deschamps sur une conférence.
19: Oh, quand même, Deschamps, c'est le GOAT. Hein.
18: Ouais, c'est le GOAT, mais sur un truc grand.
19: Non, mais Deschamps, il y a trop de matière.
18: Ouais.
19: C'est-à-dire que, ok, ponctuellement, tout le monde peut rivaliser.
4: Ouais, sur le volume.
18: Non, c'est la méthode de Deschamps. C'est plus t'as de matière, plus tu fais des fèves. Je pense que si tu mets le même nombre de matières à Edouard, à Doudou, je pense qu'il peut faire des gros scores.
19: Ouais, on savait, il y a d'autres clients, il y a Emmanuel Petit, hein.
18: Manu, c'est la poésie.
1: Ouais, c'est champion du monde, c'est 98. Ouais, c'est champion du monde.
18: 98, c'est différent.
19: Alors, donc, Bruno Genesio, fin de contrat à Lille, l'OM, Monaco et maintenant le Paris FC, lui font les yeux doux. Quel est le meilleur choix pour lui à 59 ans? Après 10 ans en tant que numéro 1, il est très sollicité. En fait, c'est 3 des 4 clubs les plus puissants derrière le PSG, en fin de compte, hein, puisque le Paris FC est amené à entrer dans cette catégorie-là.
1: Antoine, il doit être content, Antoine.
19: Il ne manque que Lyon, et évidemment, Lyon.
1: Il doit être content,
19: Antoine. On va vous expliquer la situation au PFC avec Fabrice Hawkins dans un instant. Il ne manque que Lyon dans cette galaxie-là, mais évidemment, à Lyon, c'est déjà fait, et ça s'était mal terminé. Genesio est-il à un tournant? 32-16, et puis que doit-il faire? Vous venez nous le dire, Fabrice Hawkins, les infos RMC Sport. Salut Fabrice.
9: Salut à tous.
19: Salut Fabrice. Alors, depuis qu'il a acté la fin de l'aventure avec Lille, les propositions affluent. Hein.
9: Oui, Bruno Genesio qui a hissé le LOSC à la troisième place du classement cette saison à plusieurs sollicitations. L'OM Monaco et le PFC, tu l'as dit Pierrot, l'ont contacté. Avec plus de 400 matchs dirigés sur les bancs de Lyon, Rennes et donc Lille, son CV attire forcément. On va commencer par Monaco qui se pose des questions sur son entraîneur Sébastien Pocognoli. Et les dirigeants ont pris la température auprès de Bruno Genesio, même si la tendance est de voir le Belge rester. Le PFC, qui est toujours suspendu à la décision d'Antoine Camboiré, a aussi pris des renseignements. Et puis il y a l'OM. Officiellement, l'entraîneur est toujours Habib Bey, arrivé en février dernier et fragilisé après sa cinquième place en Ligue 1. L'arrivée de Grégory Lorenzi devrait être officialisée dans les prochaines heures au poste de directeur sportif. Ça a été sous-entendu il y a quelques heures par Stéphane Richard, qui va prendre la présidence du club olympien très prochainement. Alors la priorité de Grégory Lorenzi s'appelle Bruno Genesio, ça on peut vous le dire. Il y a eu des échanges entre les deux hommes cette semaine et Genesio n'est pas insensible à cet intérêt marseillais. En ce moment, il se repose dans le sud de la France, mais peut-être pas pour longtemps puisqu'il pourrait bien reprendre du service rapidement.
19: Merci Fabrice. Quel serait selon toi le meilleur choix maintenant là pour que sa carrière décolle? Parce qu'en fin de compte, pour nous, ces 10 premières années sont plutôt bonnes. Même s'il y a eu des hauts et des bas comme pour tout le monde, mais ça va, hein, il a quand même la cote pour aller encore plus haut.
18: Moi, je vois pas Paris. Moi, je pense que le PFC, c'est celui qui aura le plus d'ambition. Il faut signer un contrat qui est long, mais les contrats longs au football, c'est.
4: Il faut signer long, mais à l'arrivée.
18: Tu peux l'arriver, les cours. Ouais, donc c'est un peu plus.
1: Je rigolais tout à l'heure, mais Antoine, il a pas une contrat là.
4: Non, mais Antoine,
18: c'est Antoine qui met les.
4: C'est lui qui doit donner sa décision.
18: Soit il se fait couper la jambe, il se fait mettre une rotule, c'est Robocop, et il en a pour 6 mois,
4: Fabrice nous a dit le PFC est suspendu à la décision d'Antoine
18: Camboiré. C'est Antoine qui choisit, hein, c'est parce qu'il a chié, il a plus de genoux. Donc, moi je pense que c'est le club le plus intéressant. Si tu dois faire 3 ans, moi je prendrais celui-là. Parce que les autres, il est européen. Hein. Il est déjà européen.
19: Si tu imagines un grand destin.
18: L'OM, les gars.
4: L'OM, l'Olympique de Marseille.
18: Mais ouais, tu crois qu'il est gaillard pour aller à l'OM? Je suis pas sûr. Là, il faut Terminator pour aller à l'OM. Faut un mec, un raid. Tu crois qu'il va se faire respecter, Genesio, à l'OM? Déjà, il est lyonnais. Puis en plus, il va pas se faire respecter. Je vais te le dire. Parce que, ils respecteront qu'un mec. Alors, je sais pas s'ils pourront en avoir un comme ça, mais un dur à cuire, un étranger. C'est pour ça que tu peux pas avoir de club français. Oui, mais tu peux pas en avoir. À part Galtosh, tu peux avoir personne. Je te le dis. Le mec, il le prendra pour le serpillère. Et s'il a pas de résultats, ce serait une horreur. Moi, je te dis, Genesio, c'est pas l'homme de la situation à l'OM. C'est mon avis. Il faut Yul Brunner. Les cheveux rasés. T'arrives, tu souris à personne.
19: Ah ouais,
18: non, c'est,
19: tu fous de Sampaoli.
18: Non, mais ça, c'est pas Sampaoli. Ils n'ont pas trouvé. Le problème, c'est qu'attention, les autres, ils veulent bien. Non, mais Jatié, quand même, quand il y avait Longoria, Benancia. Parce que là, tout le monde fait sa compote. En vérité, tout le monde fait sa compote. Tout le monde veut décider. Donc, ils te prennent toujours un milieu mou. Tu vois, un chamallow, moitié mou, moitié dur. C'est jamais du raide. À l'OM, il te faut un quartier mètre. Il te faut un quartier mètre avec la schlag, là, comme ça. Un mec qui tout le monde craint. Autrement, tu l'as pas. Genesio n'est pas l'homme de la situation. Je serai lui.
4: Je lui conseillerais de rester.
18: Il est troisième, il va jouer à la championne. Reste là. Mais parce que tu me dis décoller. Qu'est-ce que ça va le faire décoller à Monaco? Il irait à Liverpool. Là, oui. Non, à Manchester.
19: S'il veut aller à Liverpool ou à Manchester, il faut qu'il aille dans un de ces trois clubs-là et qu'il fasse une campagne en Ligue des Champions.
18: Mais détrompe-toi, c'est pas des trampolines. Ça va pas te faire monter. Écoute-moi,
19: Pierrot. Ça, rien.
18: Je connais les hommes. Je connais le sport.
19: Regarde,
18: ça, c'est c'est pas des grands tremplins. C'est pas des gros tremplins. Le gros tremplin, c'est qu'avec Rennes, tu fais une saison l'an prochain.
19: Avec Lille.
18: Avec Lille, tu fais une grosse saison l'an prochain. Donc, tu te qualifies. Ça veut sourire. Ça veut sourire.
19: Aujourd'hui,
18: pas des gros clubs anglais ou espagnols. Voilà.
19: Aujourd'hui, il y a plein d'entraîneurs qui réussissent des petits miracles avec peu de moyens dans des clubs peu exposés qui ont leur chance dans les grands clubs.
18: Ouais.
19: Et même, et c'est pas que de maintenant, regarde un Villas-Boas, ce qu'il a fait avec Porto, ou Pochettino, c'est pareil, Southampton, puis Tottenham, puis le Paris Saint-Germain, Chelsea. Tu vois ce genre de mec-là.
18: Pierrot,
19: mais pourquoi Genesio pourrait pas avoir une trajectoire comme ça?
18: Reste là où il est, qu'il reste à Lille, là où
4: il est. C'est fini.
18: C'est terminé.
4: Plus que le président.
19: Pourquoi je te dis ça? Parce que si jamais il va, même, je pense dans les trois clubs, ça
18: donc
19: marche.
18: C'est Monaco. Allez,
19: que ce soit Marseille, Monaco Paris. Voilà. S'il arrive à de nouveau exister en Ligue des Champions une deuxième fois, et peut-être en allant plus loin qu'avec
18: Monaco,
19: Lille, faire un quart de finale, bah c'est sûr que c'est à l'OM où il sera le mieux exposé. Ça, c'est sûr. Après, est-ce que c'est là où le contexte est le meilleur? Ça, c'est moins sûr.
18: Monaco.
19: Ok, moi, on a beau, tranquille. Pas trop de pression.
10: Non,
19: Eric.
10: Je vais reprendre ce qu'avait dit Eric Roy, hein, puisque c'est pas moi qui l'avais dit. Il faut arrêter de croire que pour entraîner l'OM, il faut être un petit nerveux ou un Yul Brunner. Je sais pas ce qu'il a raconté, Vincent. Hein. Je sais pas pourquoi Yul Brunner, d'ailleurs.
18: Moi, parce qu'il y a une tête qui me plaisait bien.
10: Beau gosse qui parlait peine de langue.
18: Sept langues. Souvent, on compare lui.
4: Vas-y, Eric.
10: Donc, il faut arrêter avec cette. C'est pas vrai. Il y a plein d'entraîneurs qui sont calmes et qui ont réussi à l'OM. Et tu n'es pas obligé d'être un fada pour entraîner une équipe de fada. C'est pas obligatoire. Donc ça, pour moi, c'est pas un argument. Après, la question, c'est où son profil et l'exposition. Parce que Pierrot, quand tu nous donnes le débat, tu nous explique que c'est pour le bien de Genesio. C'est ça la perspective.
19: C'est pas pour le bien
10: de l'équipe en question.
19: Mais si, tu as dit,
10: il est à un tournant, il faut qu'il aille entraîner en Angleterre. Donc il y a des clubs où tu es quand même plus exposé, tu l'as dit, tu es plus exposé à l'OM si tu fais une campagne en Ligue Europa qu'ailleurs. C'est la réalité, c'est comme ça, c'est terrible, mais c'est comme ça. Donc dans ces cas-là, la réponse, elle est toute trouvée. Si
19: moi j'en ai marre,
10: Oui, mais moi j'en ai marre que les mecs.
19: C'est plus facile de réussir au Paris FC actuellement qu'à Marseille, peut-être.
10: Voilà. Non, mais c'est pour ça que moi je te dis, j'en ai marre que les mecs viennent à l'OM et qu'ils se servent de nous comme trampoline, comme ils disent ça. C'est le trampoline de tout le monde, l'OM. Les mecs qui viennent chez nous, ils flamment, ils se cassent. Voilà. Et quand ils flamment pas, on se les encape pendant je sais pas combien de temps. Donc ceux qui sont nuls, on se les encape.
18: Ils partent jamais. Donc très rapidement, ils sont bons.
4: Ça part vite.
10: Non, tu rigoles quoi, les mecs? Je parle pas des entraîneurs, je te parle même des joueurs. Il y a plein de joueurs qui viennent chez nous pour se servir et quand ils sont nuls, ben, tu te les accapes pendant un an, deux ans, trois ans, à 500 000 par mois. Donc, voilà, il y en a marre. Donc, maintenant, si il peut répondre à ta question, ben, c'est sûr que là où il sera le plus exposé, à tous les niveaux, ce sera à l'OM. S'il veut un club, alors qu'il y a peut-être un peu moins de moyens aujourd'hui, mais qu'il y aura toujours une bonne équipe où il va être tranquille, entre guillemets tranquille, ce sera Monaco. Et s'il veut miser sur l'avenir, c'est-à-dire un projet à plus long terme, donc où il se sert pas de trampoline, comme dit Vincent, parce que le Paris FC peut devenir un gros place forte
19: ça peut être un vrai trampoline.
10: Ça peut être un trampoline, mais ça peut être aussi un endroit où tu as envie de rester parce que les dirigeants vont mettre des moyens et tu vas grandir en même temps que le club. Dans ces cas-là, tu prends le pari du Paris FC. Voilà, c'est l'équation, elle n'est pas si compliquée que ça.
11: Mais il n'est pas à l'âge. Je pense que Genesio n'est pas à l'âge d'aller prendre un club comme le PFC sur le moyen long terme. Parce que c'est un pari sur 3-4 ans, c'est pas un pari tout de suite dans l'urgence. Non, mais il a 59 ans. Je pense que, pour moi, l'idéal, c'est l'OM. Pourquoi? Parce que autant dans le contexte Longoria et Benassia.
18: Ouais, c'est vrai.
11: Je pense que ça serait impossible pour lui. Il se ferait écraser et ça serait une horreur pour lui. Autant là, avec Stéphane Richard, avec Florenzi.
18: Je sais pas qui c'est, peut-être.
11: Si, on sait qui c'est, Jean-Vincent. Non, pas du tout.
4: Non, mais c'est pas le même tempérament.
11: C'est pas le même tempérament.
4: Ouais. Les dirigeants précédents.
10: Bah, déjà, il sera pas embêté voilà. pour parler de foot avec le président, il comprend rien.
11: Oui, non, mais c'est ça.
10: Sera,
11: non.
10: Voilà.
11: Mais non,
10: ça commence. Mais non, ça commence. Mais non, mais c'est la réalité. C'est la réalité. C'est même lui. C'est lui qui l'a dit.
11: Non, mais Richard. Encore une fois, les entraîneurs, on sait pourquoi. Souvent, ils s'en vont. Pourquoi ça marche pas? Parce qu'ils ont une mauvaise pression sur eux. Là, je pense qu'il aura une bonne pression sur lui. Je pense qu'il aura, il aura le recul nécessaire et que même si ça se trompe, si, ben, si ça marche pas, ça sera lui le fautif, évidemment. Mais, je pense qu'il a l'expérience aujourd'hui. Il a réussi à Lille, il a réussi à Lyon, il a réussi partout où il était passé. Il y a aucune raison qu'il réussisse pas à l'OM. Je le pense, moi. Je pense qu'aujourd'hui, il y a un tournant où l'OM peut être un tremplin pour lui, comme pour l'OM. Parce que là, je suis pas d'accord avec toi, Eric. C'est bon pour l'OM. Le mec, il vient pas pour un tremplin, parce que c'est pas le tempérament de Genesio, hein.
18: Oh, pique,
11: non, mais en plus.
4: 32-16, Genesio, il a un tournant
11: il
4: de sa carrière.
11: Pour avec l'OM.
4: Nicolas nous appelle au 32-16 supporter parisien. Salut, Nicolas.
12: Salut, Nicolas. Comment il va? Bonjour à tous. Bonjour à tous les auditeurs.
18: Ça va? Ça voilà, on est bien, on est au frais.
12: Voilà, oh bah, on travaille dehors, donc j'imagine bien.
18: Hein. Ah, et qu'est-ce que tu fais comme job?
12: Je suis paysagiste.
18: Ah, bah oui,
4: ah ouais, ouais, tu peux pas faire l'intérieur là.
10: Là, il faut attaquer tôt. Il faut attaquer tôt le matin.
18: C'est pas le même boulot. Hein.
12: Là,
18: il
12: te faut le bon. Un bon chapeau, une bonne gourde voilà. d'eau.
18: Ouais,
11: un bon boulot, la casquette.
18: Tu voulais pas aller ton soleil, il fallait travailler à l'école. Voilà.
12: Exactement. Comme Vincent, quand même. Comme ce que j'ai dit à mes
4: Vincent, il a pas travaillé à l'école, mais il est au frais.
18: On vous l'avait dit, vous voulez une bonne paix, faut travailler à l'école. Donc,
10: si j'ai bien. Si j'ai bien compris, tu t'ailles des buissons du coup.
12: Et pas que.
4: Vas-y, vas-y, Nicolas.
18: Je t'attends quelques bambous.
12: Ouais, bah donc moi je vais décevoir Denis parce que si je me mets à la place de Genesio, en fait, j'irai n'importe où sauf à l'OM.
11: Pourquoi?
12: Il a tout à perdre.
11: Mais c'est pas un challenge, pas du tout. C'est un challenge à l'OM.
12: C'est un club, ça fait 20 ans que chaque année c'est la bonne année, que chaque année c'est à nouveau.
4: Mais c'est pas ton petit cœur de Parisien qui s'exprime, non?
11: Mais un jour ça marchera, tu le comprends bien.
12: Non, mais
11: un jour à l'OM ça marchera. Tu verras.
12: Quand? Non, c'est pas le Parisien, c'est juste que.
18: C'est juste le supporter du PSG.
12: C'est un club de fada, les supporters. Il va faire 3 bons matchs et les supporters, ils vont lui mettre la pression pour gagner la Coupe d'Europe.
4: Après, ce que dit Nicolas, ce que tu dis, t'as pas tort, parce que Genesio, on peut mettre un petit bémol. Il a du mal à supporter les critiques. C'est un entraîneur qui est très critiqué, voilà, tout le temps. Dans des saisons, il est critiqué. Souvenez-vous, même à Lille, 2 ou 3 fois par an, il est obligé en conférence de presse de dire, mais pourquoi vous dites ça? J'ai gagné tant de points par match.
18: C'est Calimero.
4: Non, c'est pas ça, mais.
18: C'est Calimero, t'as dit de frapper.
4: Il a du mal
18: à.
4: Non,
12: c'est pas ça. Mais
4: il a du mal avec la critique. Et ça, avoir du mal avec les critiques à l'OM.
11: T'as raison.
4: C'est quand même un peu limite.
11: Il faut absorber la critique.
18: C'est vrai que c'est des mecs comme ça, alors que c'est un super entraîneur, c'est un bon
4: coach. Super coach.
18: Humainement, c'est un bon mec et tout. Mais les mecs, ils ont envie de le faire.
4: Il est critiqué.
18: De le frapper, d'y mettre des nuquettes, de ce qu'elle
11: de toute façon.
10: Cette année, il avait mal vécu.
18: Cette année, il se fait tuer. Il est troisième avec Lille.
11: C'est vrai qu'à Lyon, ça s'était mal fini.
4: À Lille, c'était très particulier.
11: C'était particulier, mais c'est mal fini, Philippe.
4: Oui, mais Lyon, c'est pas un point, comment dire, de comparaison non. juste, puisqu'il était l'enfant du club. Oui. Il vient pour dépanner, ça continue. Olas lui fait confiance. Oui. Et ce problème, c'est qu'il t'arrive à Lyon.
10: Et Olas,
4: dans la mauvaise période, c'est-à-dire à la période où Lyon est sur la pente descendante. Et donc, il a payé ça très cher, puisque les supporters, alors pour le coup de Lyon, une partie le prenait pour une pompe, comme
18: oui.
4: tu dis.
18: Hein. C'est ce que tu dis. Oui, alors,
4: ça, c'est vrai.
18: Il y a des mecs, des fois, qui morflent. À l'école,
4: Nicolas, pour finir.
18: À l'école, le mec devait morfler déjà.
4: Plutôt Paris ou Monaco alors pour Genesio pour
12: j'aurais dit plutôt le PFC parce que là au contraire si ça se passe bien il peut lancer une espèce de cercle vertueux. C'est un club qui veut avoir des ambitions dans le futur, j'ai envie de dire. Il y a tout à construire.
18: Il y a pas je sais pas si
12: les gars. Marseille, non, ça peut partir trop en vrille, trop vite. Et après, okay. il va se retrouver quoi 3 ans à jouer dans un club qui joue la relégation pour relancer parce qu'il aura échoué à Marseille.
4: Merci Nicolas.
10: Si on veut être honnête, le projet le plus intéressant pour les années à venir, c'est le Paris FC.
18: Bien sûr, c'est le Paris FC.
10: Mais tu te racontes les moyens qu'il risque d'avoir.
4: Si ça Nice aussi. Hein,
10: non, mais là c'est pas pareil. Ah. Nice, on a vite compris que quand il a acheté ça, c'était par défaut. Dès qu'il a eu la possibilité d'aller en Angleterre, on a vite compris que c'était une entourloupe.
4: Merci à Nicolas.
18: Et puis
10: là-bas à Nice. Là, j'ai quand même pas l'impression, tu vois.
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19: Novak Djokovic, c'est notre cri du cœur.
10: 15h29, le super Moscato Show, on vient tout de suite.
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1: Vincent 15h32 avec Éric Dimeco, on est sur RMC, bien entendu. Denis Charvet est avec nous dans le Super Moscato Show. Adrien Gouin, Piron, claquant, c'est le programme dans une demi-heure.
19: Dans une demi-heure, Fabien Galthié a-t-il l'obligation de faire gagner les Bleus? Vu le niveau des clubs, bah certains pensent, en Angleterre notamment, que si on ne gagne pas la Coupe du Monde, c'est que c'est une pipe, Fabien Galthié.
1: Ils s'occupent de leur entraîneur, qui ne vont pas me picher aussi. Dans
19: oui, ça s'appelle. Ils ont déjà eu des bons en Angleterre.
1: Si, ils avaient que.
19: Dallaglio,
1: non, pas du tout. Dallaglio.
19: L'entraîneur de.
1: Dallaglio. Swick.
19: Voilà. Et Woodward, quand même.
1: Yann Borswick. Woodward. Lui, c'était moniteur de sport qui se retrouvait à la tête et était champion du monde.
19: Le meilleur, c'était Eddie Jones en Angleterre.
1: Non, mais non, mais non.
19: Eddie Jones, c'est gros travail. Mais est-ce qu'il y a déjà eu un grand entraîneur anglais, sincèrement? De rugby. Si, Clive Woodward, quand même, les gars.
1: Woodward a réussi, quand même.
19: Ouais, à partir de Churchill, gros cigare. Qui serait pas champion du monde avec l'équipe de Woodward?
1: Non, non, attention, était supérieur.
19: Derrière, c'était pas des ovnis.
1: Non, non, non, même devant,
19: il avait juste Jason Robinson.
1: Devant, s'équipait avec Robinson. Robinson en deuxième ligne, le capitaine par Robinson.
19: Leur pack, Jonathan Monstrueux. Derrière, ils avaient Wilkinson derrière le parc.
1: Bien sûr, ils avaient une belle équipe. Ils avaient une belle équipe, Pierrot. Mais on a, sincèrement, ça s'est jouable. Nous, on avait une très bonne équipe aussi. On aurait pu le taper.
19: Évidemment,
1: mais nous, comme à chaque fois.
19: Nous, on avait l'entraîneur. Nous, on avait Michalak qui avait mis trop de cire sur.
1: Non,
19: tu m'as dit qu'on avait l'entraîneur.
1: On avait l'entraîneur qui était un peu court des pattes.
19: derrière. C'est là où Woodward il voulait entraîner Manchester United.
11: Oui, oui, oui.
1: Écoute, ah ouais, ouais, là, lui, par contre. Ah ouais, lui, à un moment donné, il s'est pris pour
18: un écoute-moi, lui, c'était un gluant, c'était du pudding. C'est en anglais.
19: Il y a Coquerel qui est pas mal. Richard Coquerel,
18: mais non, mais Coquerel, tu peux pas le mettre.
19: Alors, soyons sérieux, deux secondes.
18: Coquerel,
19: si vous pensez, vous aussi, qu'avec la génération qu'on a, Fabien Galthié doit absolument faire gagner les Bleus. Vous appelez 32-16.
1: En attendant, ce que tu viens de dire sur Woodward, tu connais ta réponse.
19: C'est Roland Garros.
1: Ferme leur gueule.
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19: Alors, notre cri du cœur aujourd'hui, bah, quand on regarde le programme, il y a quand même un nom qui nous attire. C'est Novak Djokovic qui va faire face au Français Valentin Royer. Djokovic a-t-il la capacité à enflammer ce Roland Garros? Pour l'instant, on voit pas grand chose d'autre qu'un cavalier seul de Yannick Sinner. Alors pourquoi pas, après tout, mettre une pièce sur Novak Djokovic. Il a lâché un set dans son premier tour contre Mpetshi Perikar. Alors son parcours théorique, hein, ce serait Fonseca au troisième tour, Tommy Paul ou Casper Ruud en huitième, Rublev en quart. Rublev qui est sur le court actuellement. Ensuite, on peut se projeter sur une demi contre Zverev ou ça peut être Taylor Fritz ou voir Rafael Rodar. Si jamais le jeune espagnol confirme. Eric Salio, bonjour, rebonjour.
2: Bonjour à tous.
19: Et tu es rejoint c'est évidemment Salio. Par Sarah Pitkovski.
3: Salut Sarah.
5: Salut les
2: Comment va la rouquine?
5: Ça va.
19: Alors, qu'est-ce qu'il se dit sur son premier tour, Eric? Quels sont les commentaires?
2: Bah, c'était un match piège hein, contre un jeune Français qui a servi le feu, c'était en night session. Il s'en est sorti avec beaucoup d'expérience parce que pendant une heure et demie, il était un petit peu dominé. Et puis une fois qu'il a égalisé une manche partout, il s'est imposé assez facilement. Là, cet après-midi, dans quelques minutes, il va passer, Sarah, un test physique parce qu'il fait plus de 30 degrés. On sait que Giovanni Petit-Péricard, il faisait beaucoup de services volés, il visait sur des points rapides. Valentin Royer, c'est un guerrier qui adore le fond de court. Là, il fait 30 degrés, je le rappelle. Là, on va savoir vraiment où est-ce qu'il en est, Novak.
19: D'accord. Tu penses que ça suffit, Valentin Royer, entre guillemets, comme test pour savoir où il en est? Bon.
2: Ouais.
19: Vincent, est-ce que tu imagines encore une fois Djoko au rendez-vous pour aller chatouiller Sinner?
18: Ouais, voilà. On va se mettre sur lui en pensant qu'il peut aller chatouiller et aller en finale contre Sinner. On est là, on espère. Autrement, le Roland Garros va perdre de son intensité, va perdre de son suspense.
19: Ça peut encore faire
18: une chose. Il y a une chose qui peut. Ah, j'y crois
19: non,
18: quand même
19: pas. Parcours,
18: je mettrai pas l'argent de la métairie, je te le dis. Mais je me dis que c'est lui qui peut animer le truc. Tout le monde, Roland Garros va avoir les yeux sur Novak. Parce que les mecs veulent qu'il y arrive. Pas plus, c'est l'ancien. Mmh. C'est l'ancien. Ils vont essayer de ce serait une fin heureuse. Je vais te dire, probablement que l'an prochain, il sera plus là. Donc
19: comme Coco.
18: Ça va être ça, ouais, comme le
19: mais
1: c'est
19: gratuit,
1: Coco et Choco.
19: Coco
1: et Choco en même temps, ça fait beaucoup.
18: On espère que la maîtresse de Novak, elle soit courageuse et le pique au bon moment, tu vois, qu'elle ne se pas souffrir. Peut-être qu'elle sera courageuse elle au moins. Et donc écoute-moi, tout Roland Garros va être sur lui. Focus sur lui. Ça va être le mec, le sparring incroyable qui va arriver à défier qui va défier Sinner, il n'y a que lui, les autres c'est que les pompes. C'est que les pompes les autres.
5: Écoute, alors vous savez, je suis fan depuis toujours de Djokovic, de son tennis, de ce qu'il a apporté au jeu. Et franchement, en fait, chaque match pour moi aujourd'hui, ça représente un test pour Djokovic. Je suis pas sereine sur aucun des matchs qu'il est capable de jouer parce que les matchs qu'il a joués depuis début de l'année, il en a joué peu, mais finalement, contre tout adversaire, même derrière les 50, même des joueurs 70-80, il perd des sets. Il perd des sets au passage. Il a plus la maîtrise, il a plus le sang-froid qu'il avait avant. Et puis il y a ce côté un peu nerveux qui a toujours fait partie du caractère de Djokovic, qui aujourd'hui peut lui faire perdre ses nerfs. Et alors oui, il fait le spectacle. D'ailleurs, il fait le spectacle et sur le court, et dans les cérémonies de fin de match, et dans les couloirs des grands chelems. Il anime. Ok, il anime. Mais franchement, je suis loin d'être sereine. Je le trouve beaucoup moins. En fait, ce sang-froid qu'il avait, c'était comme un reptile. C'est ce sang-froid qu'il avait où il était capable dans les moments chauds. D'ailleurs, je crois qu'il y a des statistiques, il faudrait qu'on les retrouve peut-être, Eric Tuéza, sur le nombre de tie-breaks qu'il a gagné d'affilée. Enfin, il était imprenable sur les tie-breaks. Mais il n'y a plus ce sang-froid. Tu as l'impression qu'il y a une fragilité. Et moi, je suis d'accord avec Eric. Là, cet après-midi, il va y avoir du rallye, hein. Il va y avoir du rallye et est-ce qu'il va être capable de tenir? Alors, s'il gagne, probablement il le gagnera à l'expérience. Mais au niveau du tennis, moi, je le trouve vraiment en deçà, mais vraiment en deçà de ce qu'il était capable de faire.
11: Ouais, mais
5: et toi, tu, Pierrot, tu donnais son tableau théorique. Mais il ne faut pas qu'il joue Prisnik au troisième tour. Hein. Prisnik, c'est celui qui l'a battu il y a 15 jours. En fait, tout joueur devient un adversaire coriace.
11: Il n'a pas le battu en 3-7 gagnants aussi. Donc c'est pas la même configuration, c'est pas le même contexte.
2: Il a 39 berges, hein, Denis, il ne faut pas l'oublier.
11: Non, mais je sais, mais le seul facteur qui joue contre lui, c'est la chaleur. Moi, je pense que
5: la durée des matchs. Franchement, Denis, la durée des matchs maintenant.
11: Aussi, oui, tu as raison.
5: La durée des matchs, tu sens que... Il n'arrive plus à imposer ce rythme, cette folie de rythme qu'il avait avant. Je veux dire, moi, à chaque fois, on voudrait que ça soit lui qui anime, mais en termes de tennis, vraiment mi-figue, mes raisins. Je suis pas sereine.
19: J'y crois, toi, Denis, j'ai l'impression.
11: Moi, j'y crois, mais après, elle ne me rassure pas, Sarah, parce que toi, tu parles du physique avant tout, en fait. C'est même pas son tennis, c'est son physique, en fait. Parce que on sait très bien que c'est lié.
5: Mais c'est de ça dont il parle. Il parle à chaque fois qu'il est en conférence de presse. Il dit, je dois faire attention à mon corps, et c'est mon corps qui me dicte les tournois que je peux jouer.
11: Moi, ce que je me dis, c'est que s'il a fait Roland, c'est qu'il se sent capable de le faire. Je pense qu'ils sont encore là, ils sont en rendez-vous, parce que je pense que c'est un monstre, que même à 39 ans, il est capable de se sublimer, de monter son niveau de jeu. On verra cet après-midi, mais je pense qu'on le verra assez loin, il me semble.
19: Il peut encore nous surprendre.
11: J'espère.
19: Éric Dimeco.
1: Dieu sait que j'ai toujours supporté et espéré que il aille chercher ce dernier grand chelem là qui le ferait rentrer encore un peu plus dans la légende. Mais plus les années passent, moins j'y crois et cette année encore moins parce que on peut pas ne pas tenir compte de la météo du moment. Quand il y a 40 ans et qu'il fait 40 degrés, la récupération, les efforts sur le terrain, c'est encore plus dur. Donc,
11: tu le paies derrière.
1: Et s'il fait 40, donc je suis inquiet. Moi, je, en tout cas pour moi, je le vois pas aller au bout.
11: Alors qu'il a, on disait de faire un bon parcours. Hein. Moi, je vois pas gagner non plus.
1: Si c'est pour dire qu'il va faire un quart de finale, ça va.
19: Si on cherche un adversaire à Sinner, il ne peut le retrouver qu'en finale.
1: Donc c'est quand ça. Je dis aller au bout, c'est pas gagné, c'est parce aller en finale contre Sinner.
19: Rappelons quand même que on a perdu Alcaraz et Fils avant le début du tournoi et que Medvedev s'est fait sortir, qui était sur le papier l'une des plus grosses menaces pour Sinner dans sa moitié de tableau. Est-ce qu'il y a quelqu'un qui émerge, Eric, là, ou Sarah, dans ce début de tournoi côté masculin, pour pouvoir éventuellement donner du fil à retordre à Sinner? Personne impressionné là jusqu'ici, non?
2: C'est un peu le début du tournoi, mais il y a un garçon comme Raphaël Rodard, faut vraiment le surveiller.
19: On va le voir aujourd'hui, lui. Hein.
2: Ouais, il va jouer.
5: Je pense que c'est un tournoi de révélation, moi.
1: Peut-être qu'il peut faire une finale.
5: En tout cas, le tableau masculin, c'est vrai qu'on cherche les attractions, mais je pense qu'on peut être sur un tournoi où il y a des tout jeunes qui sont en train de se révéler. Alors, pas de bol, Alexander Bloks, le Belge, qui est à surveiller, il s'est fait une entorse sur les cours d'entraînement hier.
2: Il s'est coincé le pied dans la bâche.
5: Autant vous dire qu'il a mis aussi des sacrés tacles à l'organisation.
2: Il est belge.
5: Et Raphaël Rodard, comme le dit, il y a le petit Jao Fonseca aussi. Je sens qu'il va y avoir, alors peut-être pas pour aller chercher un titre, mais moi je sens que ce tableau masculin va être un tableau où il y a des jeunes qui vont se révéler.
19: Vous êtes sur le central, hein, on est bien d'accord, Eric et Sarah.
2: Oui.
19: Novak Djokovic va faire son entrée.
5: Il
19: dans l'arène
5: actuellement sur le court.
19: Il va être soutenu par le public de Roland. C'est nouveau aussi.
5: Oui, mais enfin, il joue en français.
19: Ça n'a pas toujours été le cas.
11: Il joue en français. Puis
19: face à Mpetit Péricard, il avait les faveurs du public.
18: Bah, c'est le dernier des Mohicans.
19: Bah, tout le monde veut voir Djoko là.
18: C'est une dernière cartouche, quand toi.
2: Et il a mis la casquette. Hein.
19: On va suivre ce match avec toi, Eric.
18: Il arrive avec un chapeau en paille.
19: Et puis on suivra aussi Rodard face à Doug Poirce. Hein, ça peut être intéressant. Quant à Rublev, progressivement, il est en train de prendre la mesure de Hugo Carabelli.
2: Il a le break dans le quatrième, donc ça veut dire qu'on aura bientôt le derby français entre Hugo Humbert et Quentin Alice.
19: Merci Sarah. Eric, tu restes avec nous.
5: Ciao.
19: Juste avant le journal moyen, on parie sur RMC.
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19: Avec Johan Bredov. Salut le
18: SMC.
19: Salut la Bred, comme on dit.
6: Ah, oui, exactement.
18: Bred.
19: La finale de la Ligue Conférence.
6: ce soir entre Crystal Palace et le Rayo Vallecano. 2, la victoire de Palace. 3,20 le nul. 3,90 la victoire du Rayo. Je rappelle que ce sont les cotes dans les 90 minutes. Sinon, la victoire finale, c'est 1,45 Palace, 2,65 le Rayo. Tout scénario possible.
19: Comment on ne sait pas. Il faut jouer la belle histoire. Rayo Vallecano, club de quartier qui remporte la petite Coupe d'Europe, pourquoi pas.
7: Voilà,
6: ouais, mais tu joues quoi, le 3,80 ou le 2,65? C'est-à-dire en prolongation
19: le
6: tir au but.
19: Le 2,65.
7: Ouais. Parce que vous voulez, moi, tous ces clubs de gilets jaunes.
19: Alors attention, il y a un rendez-vous à 17h30 où nous allons essayer de t'intéresser à cette finale. On va vous dire tout ce qui est intéressant dans cette
7: courage.
19: Finale.
7: Bon courage.
1: Non, mais quand même, mais Pierrot, quand même, comme il a dénigré la Coupe de France, c'est comme elle était belle, cette finale, quand même, avec ses lanceurs et tout, là, quand même, tant à côté. Moi, je vais jouer Crystal Palace et. Comme on est nul ces derniers temps, et mes ronflettes, ouais. Comme on est nul ces derniers temps qu'on n'en trouve pas un, eh ben, si je parle ça, je gagne la semaine.
19: Voilà,
1: je
19: dis, c'est 2-0-5. C'est pas mal déjà.
1: Voilà.
19: Merci, Johan.
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10: C'est pas
19: la première édition. Les Britanniques vont peut-être poser un lapin à Shakira. Ça ne se fait pas, monsieur Moscato.
7: C'est pas beau, ça.
10: Et puis on va parler de TikTok, d'Instagram, de Facebook, de Twitter.
1: La spécialité de Vincent.
10: Il aime bien TikTok. Il balait des vidéos comme ça.
1: Scroll. Le problème, c'est qu'il y a beaucoup de voix. Il se fait trop attraper par la blonde, d'après moi, c'est qu'il y a des vidéos.
10: Non, il y a que des vidéos de guerre ou de boxe, de rugby.
1: Beaucoup de vidéos.
10: Ah
1: ouais, moi, la dernière fois, j'ai vu un peu des niches.
10: Ah, mais dis donc.
7: Attends, il y a des tétons qui pointent, mais.
19: Bon, allez, on a le journal moyen tout de suite sur RMC.
7: 15h46, le super Moscato Show, on vient de suite.
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9: Allez, on y revient au Mastic. Il est 15h48, le Super Moscato Show. C'est le journal moyen. Première édition d'Adrien Aigouet.
10: L'actu, la culture, les médias, les TikTok, les Instagram, les Facebook. Vincent est plus connecté. Les Britanniques vont beaucoup boycotter certainement Shakira et Madonna. C'est des décisions courageuses. Et un petit tu préfères spécial été. Vous écoutez RMC, c'est le 2676e journal moyen de l'histoire du Super Moscato Show.
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10: On commence avec le foot et les réseaux sociaux. Jingle, réseaux sociaux.
11: Moi, je ne vous incrimine pas quand même les réseaux sociaux. Mais foutez-moi ça à la poubelle, les réseaux sociaux. Foutez-moi tout ça à la poubelle.
10: Toujours intéressant, instructif sur la puissance des clubs de foot sur les réseaux sociaux. Puis aujourd'hui, en plus, ça génère des revenus, ça fait des pubs, etc. L'Observatoire du football, le CIES, publie ce mercredi, là aujourd'hui, le classement des clubs de foot qui ont le plus grand nombre d'abonnés cumulés sur les réseaux sociaux. Donc Facebook, Instagram, TikTok, YouTube et X, l'ancien Twitter. Le numéro 1, selon vous,
12: Real Madrid.
10: Le Real Madrid, loin devant, 488 millions de followers. Deuxième,
12: Manchester United.
10: Le Barça, le FC Barcelone, 442 millions.
12: Real Liverpool,
10: Manchester United, 239. Et le quatrième,
13: PSG.
10: Le Paris Saint-Germain,
12: c'est bon.
10: 208 millions, c'est quand même la progression là. S'il y a 10 ans, nous avait dit ça, Pierrot, tu serais quatrième sur les followers.
12: Il y a plusieurs trop trucs, c'est que Paris n'a pas la notoriété des autres clubs.
10: Non,
12: historique, par contre, la nouveauté, ça plaît aussi.
10: C'est sûr.
12: Que les gens, quand ils se passionnent pour un truc, non mais c'est vrai.
13: C'est vrai.
12: C'est que t'as un nouveau produit qui arrive, entre guillemets.
14: Mais regarde Eric, comment je suis pas sûr. Même lui,
10: Eric, il a le TikTok,
12: pas qu'il est vrai. Et après, il y a aussi la marque. Paris, ça marche quand même.
10: Et très étonnant, et je n'ai pas d'explication, mais vous êtes spécialiste des médias, vraiment, je n'ai pas d'explication. Le deuxième club français le plus suivi, c'est l'AS Monaco avec 25 millions d'abonnés devant l'OM.
13: Non, parce que Monaco, c'est le plus connu, c'est la ville la plus connue après Paris.
15: Oui, Monaco. Non,
13: et Bordeaux.
14: C'est l'OM est derrière Monaco.
13: Lourdes, c'est connu dans le monde entier.
10: C'est
13: plus sympa Monaco. Oui. Lourdes, c'est bon, c'est différent. Mais,
14: oui, mais l'OM, c'est connu partout.
13: Et non, mais tu rigoles, Pierrot. Bah,
15: c'est pas une question d'être connu, là. C'est les abonnés sur les réseaux sociaux.
13: Ben voilà.
10: Lyon, 14,6, c'est le LOSC, 8 millions de
15: Monaco. C'est pas qu'une question de notoriété, parce que sinon, c'est pas ce
10: cas. En tout cas, le PSG,
14: c'est surprenant qu'il y ait aussi peu d'abonnés, Eric. Je suis désolé. Même si tu me parles du contexte d'aujourd'hui.
10: C'est un axe de développement pour le nouveau président de l'OM. T'as développé les réseaux sociaux. Sans transition. Immobilier, notre spécialité. Tu connais un peu Barcelone, Vincent?
13: Oui.
10: Tu vas pouvoir conseiller un grand personnage du foot français. Des nouvelles de Pep Guardiola, Eric, encore?
16: À cause de Covid. Comment de match.
10: Pep Guardiola, ça y est, avec City, avec Manchester City, c'est terminé. Du coup, il va déménager, Vincent. Il va quitter Manchester et il cherche une maison à Barcelone. Il cherche une maison.
14: À Barcelone.
10: Il cherche une maison. À Barcelone, dans le quartier, moi je connais pas Barcelone très bien, de Pedralbes. Ouais. Tu connais?
13: Moi je.
14: Quartier, il a deux maisons, là-bas.
15: Tu as habité là-bas, Vincent, peut-être, non?
10: Il a repéré une villa, 1100. Alors tu vas me faire l'expertise, Vincent.
13: Ma fille a étudié là-bas, c'est pour ça que je connais un peu.
10: 1100 mètres carrés de surface habitable, répartis sur plusieurs niveaux reliés par. Un ascenseur privatif.
13: Bien sûr.
10: Voilà. Y a 4 chambres au rez-de-chaussée, une suite avec une piscine privée. Premier étage, c'est uniquement pour les parents, avec 2 dressings et 2 salles de bain. Comme ça, si tu te fâches, chacun a sa salle de bain pour prendre la douche. T'as un espace de vie au 2e étage. 2 niveaux de sous-sol complètent ce complexe avec un cinéma privé. Tu vas au cinéma chez toi, c'est pratique. Une salle de sport parce qu'il a affûté Pep Guardiola. Un sauna, une cave à vin. Ouais. Grande cave à vin climatisée. Le Camp Nou, des points de repère, est à 15 minutes. L'aéroport est à 15 minutes.
9: La vue. En voiture. Est-ce qu'il y a vue?
10: Belle vue.

0: Belle vue. Le coût de la villa, s'il vous plaît.
1: 22, 23.
2: 35
3: millions.
1: 22, 23.
2: 35.
0: Eric ?
2: 20, moi j'ai.
0: Ah, c'est Eric et Vincent qui sont pas loin là. 18 millions d'euros pour la villa que vise Pep Guardiola. Parce qu'il a
4: quitté Manchester Guardiola maintenant. Il va faire
0: comment
4: sport.
0: Il va rebondir ?
3: Ben, il va rester pendant un an tranquille et il va récupérer un gros club.
4: Récupérer le Barça peut-être.
1: Bien sûr.
4: Un jour le Barça. Je sais pas parce que le Barça, ils sont très confiants. Ils disent qu'ils sont en début de cycle avec Flick.
1: Il aura pas assez pour tenir jusqu'à la fin au niveau financier.
0: Avec cette maison là, c'est cher.
4: Non, mais franchement.
0: Bah, qu'est-ce que tu veux?
4: Après, l'histoire du football par son jeu. Il était avant au Bayern.
0: Ouais.
4: Avant, il a fait la gloire du Barça. Donc, il va pas redescendre d'un.
5: Moi, j'arrêterai. Si j'étais lui, j'arrêterai.
3: Non. Alors, mais après, est-ce que.
4: Tu veux reprendre le Barça, peut-être?
3: Est-ce que la sélection.
1: Ah, tu te fais chier quand même.
3: Est-ce que la sélection espagnole pourrait être.
1: Excuse-moi.
0: Ah, il est très marqué. Il a une belle histoire avec la sélection, lui, en tant que joueur. Il est champion olympique à Barcelone, d'ailleurs.
1: Non, mais après, il vient à Barcelone, il va être heureux pendant un an. Il va faire du sport.
3: C'est un bon joueur. Il joue pas mal au golf.
1: Vivre à Barcelone, c'est merveilleux, t'as la mer, t'as une ville de 5 millions d'habitants,
0: tout va bien.
1: C'est beau, comme que cet architecte Gaudi qui a fait des trucs incroyables.
0: Il va donner des conférences pour les entreprises.
3: Sauf que moi je pense qu'il est trop jeune pour se poser trop longtemps et que ça va le démanger
0: il va assez rapidement.
1: Les entraîneurs.
3: Où tu veux aller quand tu as entraîné le club qui l'a entraîné. Soit tu reviens au Barça.
4: Le PSG un jour,
3: il aurait pu faire le challenge FFC. Après avoir gagné partout, aller en Italie par exemple, mais le football italien est trop.
4: Attention, Fabien Arnaud aussi dégaine.
0: Sans transition. Chaud.
3: Le PFC.
0: Spectacle et Coupe du Monde. La Coupe du Monde aux États-Unis, au Mexique, au Canada, c'est le 11 juin. Jingle Coupe du Monde.
3: An Orange. A café.
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3: And with orange Vincent. Juice and a café.
0: Petit coup dur peut-être pour la FIFA et cette Coupe du Monde aux États-Unis. Vous le savez maintenant, à la mi-temps de la finale de la Coupe du Monde, au MetLife Stadium à New York, le 19 juillet, c'est la finale.
1: Ouais.
0: Énorme première, il y aura un concert à la mi-temps avec Madonna, Shakira, BTS,
3: Super Bowl.
0: C'est pas du tout la culture du soccer, du foot. Tout ça, c'est organisé par Chris Martin, le chanteur et le leader de Coldplay, groupe mythique. On parle d'une mi-temps, on n'a pas encore les détails, qui ferait peut-être 25 minutes. Écoutez bien ça. Vous allez vous mettre à la place de patron de chaîne de télé très importante. Selon The Times, les deux diffuseurs britanniques de la Coupe du Monde, BBC et ITV, auraient décidé de ne pas retransmettre le show, le concert. Ils auraient pris la décision de rester focus sur le foot et de débriefer la première période avec les consultants qui paient très cher. Il y a Patrick Vira d'ailleurs qui est sur une des chaînes. Il y a Olivier Giroud, il y a des Français. Olivier Giroud, il sera sur la BBC.
1: Pourquoi ? Parce que c'est pas leur culture.
3: Ils veulent débriefer le match.
0: En fait, ils se disent, on est un pays de foot, nous, on veut débriefer la première période. C'est pas le moment d'assurer le show.
5: C'est la première, c'est une fois dans la Coupe du Monde.
4: Non, mais c'est sûr qu'aux États-Unis, ça leur semblera normal.
0: Ouais.
4: Mais nous,
0: les Anglais,
4: c'est un truc de fou. C'est-à-dire que l'interruption pendant les demi-temps, t'es encore dans le match. Nous, on sort pas du match pour aller regarder un show.
3: Je suis pas sûr qu'en France, on fasse pas la même chose.
4: Ah bah oui.
3: Déjà, il va y avoir 2 tonnes de pubs déjà.
4: Imagine, t'as la France en finale, France-Espagne. Est-ce que t'as envie de voir un concert à la mi-temps? J'ai envie de savoir. Il va leur mettre un doublé ou
1: si c'est les goals, oui. Je fais ça.
3: Selon le plateau de consultant que tu as, en effet.
0: Et puis tu es pêché en plus.
3: Tu as envie de débriefer la première mi-temps.
5: Déjà, tu vas avoir 10 minutes de pub alors.
1: Si tu as les cafés gourmands qui passent là,
0: trois cafés gourmands. Juste pour vous remettre un ordre d'idée.
1: Le nombre 2, 3, 4. Pour vous rappeler,
0: la dernière finale de la Coupe du Monde au Qatar, c'était France-Argentine en 2022. Audience mondiale, 1,5 milliard de téléspectateurs. En France, c'était une moyenne de 24 millions avec une pointe à presque 30. Wow. Avec 82% de part d'audience.
1: Wow.
0: C'était pas mal quand même. Donc ça vaut le coup de mettre de la pub aussi à la mi-temps, effectivement.
1: Ah, mais je pense que les mecs, là, ils la 25 minutes.
5: Et la pub, je ne sais plus combien ça
0: alors,
5: coûtait.
0: Je ne sais plus. En revanche, BBC et les chaînes réfléchiraient à proposer la cérémonie sur le digital, sur une antenne parallèle. C'est-à-dire qu'à la télé, tu verrais le débrief.
5: Ah ouais.
0: Tu veux voir Shakira chanter, tu prends une chaîne digitale. Ouais, tu te mets sur
1: le record.
0: Sur les internets,
1: comme le Super Bowl. inégalé, c'est un truc de malade.
4: Fabien Galthié a-t-il l'obligation de faire gagner les Bleus? Vincent règle le problème. Et puis on ira voir les premiers échanges de Novak Djokovic à Roland Garros, puisque le match est parti face à Valentin Royer.
1: 15h58, le Super Moscato Show revient tout de suite.
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4: Sur RMC, le Super Moscato Show continue avec un coup de pression sur Fabien Galthié qui vient d'Angleterre avec cette génération-là. Il doit faire gagner les Bleus. Vincent règle le problème tout de suite au 32-16. On vous attend bien sûr, mais on sera aussi à Roland-Garros pour les premiers échanges entre Novak Djokovic et Valentin Royer. A tout de suite. 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Infos de Rémi Barret. Bonjour Rémi.
24: Bonjour Pierre, bonjour à tous. Aucune véritable baisse des températures n'est à attendre avant dimanche et une dégradation orageuse. Et en attendant justement, la vague de chaleur bat tous les records pour un mois de mai. Des pointes à 39 degrés sont annoncées pour demain, ça devrait donc encore s'accentuer. 13 départements de l'ouest du pays sont actuellement placés en vigilance orange depuis le département de la Manche, en descendant jusqu'à la Gironde. Le formulaire en ligne est ouvert et le restera durant deux mois. Les travailleurs modestes, grands rouleurs, peuvent demander à partir d'aujourd'hui l'indemnité de 100€ mise en place par le gouvernement, cette aide pour faire face à la hausse des prix des carburants. Les premières mesures pour mieux protéger les enfants, après notamment le scandale des agressions sexuelles dans le périscolaire parisien. Le ministre de l'Éducation nationale, Édouard Geffray, a annoncé aujourd'hui la création d'une liste noire, une liste des personnels ayant eu des comportements inappropriés avec des mineurs à l'école. Ces personnes ne pourront plus travailler avec des enfants, même si elles n'ont pas été condamnées. Mesure qui entre dans le cadre d'un projet de loi qui sera présenté avant l'été. Et puis le dernier jour du procès en appel du présumé financement libyen de la campagne présidentielle de Nicolas Sarkozy en 2007. L'ancien chef de l'État prendra la parole en fin de journée. Verdict attendu fin novembre. RMC 16h02, tout de suite le Super Moscato Show.
4: Le Super Moscato Show. Galthié a-t-il l'obligation de faire gagner les Bleus? Ah oui.
1: Comme tous les entraîneurs.
4: Très bien.
1: Oh bah oui, là, tu nommes un entraîneur, tu dis non, mais t'as pas l'obligation de nous faire gagner. Ce qu'on aimerait, c'est prendre que des valises. Voilà. Si je t'écoute, c'est ça. C'est que, est-ce que tu offres le choix à un entraîneur? Mais ça, c'est bien la gauche, ça. Non, il n'y a pas de choix, c'est direct. Tu dois gagner. 16h02, le Super Moscato Show.
4: C'est pas le résultat qui compte, c'est le chemin.
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11: C'est déjà 4, le Super Moscato Show, on y revient au Mastic, on est là, bien entendu. On est là avec Adrien Aiguin.
12: Mais ouais, je suis présent.
11: Ça va, ça va.
12: J'ai pas l'habitude que tu te...
11: Oui, mais je commence par toi.
12: Tu te tournes toi.
11: Voilà, c'est un peu parce que on commence, maintenant on va faire comme ça, on commence par les plus petits salaires. Bon allez, on va sauter quelques petits salaires, on va passer au gros. Eric Dimeco est avec nous, bien entendu.
12: Oula, très gros salaire là.
13: Ça ne m'intéresse pas, Eric.
11: Ça n'a jamais été moteur. Ouais. Mais t'as qu'à l'aura.
12: D'ailleurs, il ne fait pas de publicité en ce moment.
11: Pas de publicité. Il tourne à peu près, je regarde, comme le bœuf. Ça, c'est le foot à 2-3 pubs par an.
12: Denis Charvet.
11: The Flower, Femme Caro.
12: Ça va, qu'est-ce qui se passe, les deux là?
11: Pierrot, qu'est-ce qui se passe? Je vois communiquer tous les deux. Qu'est-ce qui s'est passé?
12: On s'intéresse au match de Novak Djokovic.
11: Djokovic.
14: Je sais qu'il fait très chaud.
12: Oui.
14: Je sais que vous êtes très excité.
12: Ouais.
14: Mais il faut quand même rester tranquille.
12: Ok.
14: Jusqu'à 18h.
11: Oui.
14: Je vous rappelle que vous adressez à un public chaud, nombreux, puisqu'ils sont à peu près. Là, au moment où on se parle, ils sont à peu près 450 000, 500 000 à nous écouter. Hein.
12: C'est tout.
11: Donc, là, 600 000. D'après moi, il faudrait une récréation. De temps en temps, une cour de récréation.
12: Non.
11: Comme quand la sonnerie.
12: Et puis,
11: déjà, pendant 5 minutes, on va faire un tour, on va pisser contre
12: le mur. Ça s'appelle la pub.
13: J'ai peu l'impression que c'est 3 heures de récréation, non?
12: C'est pas. T'as pas tort, Eric.
11: Oui, mais il faudrait une récréation dans la récréation.
12: Oui, voilà. Une autre.
11: Une autre.
14: Bon, alors. Nous allons à Roland-Garros tout de suite pour Novak Djokovic face à Valentin Royer avec Eric Salio. Ensuite, je vous donne le programme.
15: Un petit quart d'heure de jeu sur le châtrier surchauffé parce qu'on a vérifié les températures avec Sarah et il fait plus de 30 degrés. Hein. Et pour l'instant, Valentin Royer fait son match puisqu'il est mené 2-1. Il est au service, il avait une balle pour revenir à 2-2 partout, mais là, Djoko a placé un superbe revers long de ligne. Donc, pour l'instant, c'est assez équilibré. Et puis, j'ai un œil sur le match du Simon Mathieu parce qu'on attend... que les deux Français rentrent sur le court, mais Rublev a du mal à conclure puisqu'il mène 2-1 et il y a 4 partout dans le tie-break du 4e.
14: Alors, on continue de suivre ça avec toi, Eric. Le programme de l'après-midi, Fabien Galthié a-t-il l'obligation de faire gagner les Bleus? Vincent règle le problème. On fait ce débat en fonction aussi des résultats des clubs français en Coupe d'Europe, évidemment. Hein. Le PSG à l'abri de l'excès de confiance, on vous pose la question à 17h, c'est la finale bien sûr de Ligue des Champions, PSG-Arsenal. Et à 16h45, c'est la deuxième édition du journal moyen. Adrien.
12: Oui, alors on va revenir sur le titre de Bordeaux, de l'UBB en Champions Cup. Ouais, je vais vous raconter la siesta de Ben Tameifuna.
11: Oui,
12: régalé, le Big Ben, le pilier de Bordeaux. Et puis on va revenir sur les performances d'Eric Salio pendant ce Roland Garros. Il est en grande forme,
11: très bon.
12: Eric.
11: Il est très très bon.
12: Parfois
11: Eric.
12: Un peu en roue libre.
11: Qu'est-ce
12: Qu'est-ce qui se passe, Denis Pirot? Depuis tout à l'heure, vous faites des petits regards.
11: J'ai l'impression qu'il y a eu un jeu.
13: Ils ont joué sur le tennis.
12: On dirait un jeune couple, mais illégitime, qui s'est fait des petits clins d'œil, tu sais.
11: Des clins d'œil comme les gosses, là, tout ça, là. Non, mais ça flamme un peu sur quelque chose.
12: C'est incroyable ce qui se passe.
14: 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Donc je vous rappelle qu'on a déjà fait gagner 10 000 euros dans le Moscato Show et que Vincent a une sorte d'intuition.
11: Ouais, j'ai une intuition.
14: Il vous pousse vers l'oseille, Vincent.
11: Je sais Mbappé là, il n'a pas été pris encore. Mbappé.
14: Le sens.
11: sais bien que je pense qu'il a pas été pris.
12: Il est fort qu'il gagne normalement.
11: Bizarre qu'il n'a pas été pris
14: ce matin.
11: Moi j'y crois ça. L'oseille va à l'oseille.
14: Et il n'y avait pas les 10 000
11: Mbappé,
14: euros.
11: Il a été pris ce matin.
14: Il y avait quoi? Il y avait le pack Coupe du Monde qui est magnifique. Avec le trophée en Lego, avec le ballon officiel, le maillot des Bleus et le vidéoprojecteur.
11: L'autre gardien, comment il s'appelle l'autre gardien?
14: Brice Samba.
11: Samba. Samba! Je le sens.
14: Tout de suite, le secret de Fabien Galthié, c'est qu'il s'entoure des meilleurs lieutenants.
16: Napoléon Bonaparte.
17: Si on laisse la place, alors on sera en difficulté.
16: Génie militaire.
18: On a tendance à rendre grave ce qui est sérieux.
16: Géant politique.
18: Dans la vie, souvent on rend les choses graves, les choses sérieuses qu'on les rend graves.
16: Il est peut-être même le plus grand chef militaire de tous les temps.
18: On fait partie de l'histoire, mais on n'est qu'un chaînon de l'histoire.
16: Son intelligence supérieure et son esprit rebelle.
19: Pour longtemps,
16: lui permirent de conduire sa nation d'adoption vers une gloire sans précédent.
20: Il avait fait un truc extraordinaire, il avait dit à tous les joueurs, mettez tous les noms de vos amis sur le maillot. Et il y a un joueur qui n'avait pas d'amis, il n'a mis que son nom.
16: Les historiens ont beaucoup de mal à faire la différence
18: entre la gravité et le sérieux, parce que c'est totalement différent.
16: Entre le mythe et l'homme.
18: Faire du sport, même au haut niveau, c'est pas grave, c'est être sérieux.
16: C'est très juste, Denis.
9: Moscato, ils veulent le régler, le problème.
14: Alors, attention.
13: C'est pour mec qui n'avait pas d'amis.
11: C'est quoi que tu fais pour pas avoir d'amis quand tu joues au rugby quand même.
12: Pourtant, c'est Denis qui a mélangé l'histoire.
11: L'histoire est vraie.
12: Non,
11: c'est pas ça.
14: Mais oui, je l'ai pas pris à l'endroit. On rappelle, il s'agit de Mapimpi, il s'agit de.
11: Des joueurs sud-africains.
14: Oui, voilà, d'un joueur sud-africain donc, qui avait.
12: Plus
14: qui
12: de
14: avait,
12: famille.
14: Voilà, perdu ses proches et donc. Le sélectionneur, Erasmus, lui a demandé à tous ses joueurs de mettre le nom des gens les plus proches qu'ils avaient sur leur maillot. Et lui, donc, étant seul,
12: il avait perdu tout le monde.
14: Mapimpi. Et donc, Mapimpi, il y a des amis, ne vous inquiétez pas pour lui. Donc, les clubs français ont humilié les provinces irlandaises en Coupe d'Europe de rugby. Les clubs français ont humilié les provinces irlandaises en Coupe d'Europe de rugby. Ça fait 6 années de suite que la Champions Cup est française. Pour certains, cette domination devrait s'accompagner de grands succès de l'équipe de France. L'ancien international anglais Stuart Barnes a des mots très durs pour Fabien Galthié dans The Times. Il estime qu'il est en train de faire échouer la France. Donc Galthié a-t-il l'obligation de faire gagner ses bleus? Votre avis au 32-16, Vincent règle le problème. On va voir en fait de quoi il s'agit avec Pierre Thévenet. Salut Pierre.
21: Salut messieurs.
11: Adieu la Thévenet.
14: Ce Stuart Barnes là a frappé fort contre Fabien Galthié.
21: Hein. Ouais, il a dégainé une chronique dans The Times dans laquelle il s'en prend au bilan du sélectionneur. Il dit il a très probablement dilapidé une génération dorée de talents français. Pour appuyer son propos, Barnes, tu l'as dit, se base sur les résultats des clubs français qui ont gagné les 6 dernières éditions de Coupe d'Europe, 2 pour Bordeaux, 2 pour Toulouse, 2 pour La Rochelle. Barnes assure que Galthié a gâché plusieurs années de Jalibert et que Moefana est 2 fois meilleur à Bordeaux qu'en bleu. Avant lui, on le sait, d'autres anciens ont déjà critiqué le bilan du sélectionneur. Richard Dourte, Olivier Mann, Pierre Berbidier à différents moments. À Toulouse, Hugo Mola aussi disait ironiquement en janvier 2025 qu'il fallait que, je cite, cette génération se bouge un peu. Qu'elle n'avait gagné qu'un seul grand chelem. En avril dernier, après le titre des Bleus dans le tournoi destination, il était à nouveau interrogé sur le bilan de ses internationaux.
22: Ils ont encore gagné un titre. À vous de juger s'il est suffisant ou pas. Moi, j'ai toujours parlé qu'à mes joueurs, j'ai jamais, malgré encore une fois qu'on ait interprété dans certains endroits le fait que j'ai interprété ça, moi j'ai toujours dit que la génération dont je dispose et dont le Stade Toulousain a la chance d'avoir, je pense qu'il leur en manque. Et chez nous, et ailleurs.
21: Rappelons quand même que Galthié a remporté un grand chelem en 2022 et 2 tournois, que les clubs français s'appuient aussi sur des joueurs étrangers de très haut niveau pour performer et que les internationaux sont mieux protégés dans d'autres sélections.
14: Alors Vincent, est-ce que tu es d'accord avec ce Stuart Barnes?
11: Ah, c'est d'accord, c'est difficile. C'est vrai que lui, il a un regard objectif. Depuis 40 ans, on souffre toujours de pas être champion du monde. C'est une souffrance, c'est terrible. Ça fait 40 ans, on a un championnat qui tient la route. Là, actuellement, je sais pas, c'est pas le meilleur championnat du monde. On domine cette Coupe d'Europe. Il manque des trophées, comme dit Hugo. Bien sûr qu'il manque des trophées. Moi, je croyais que dur comme fer. À ce grand chelem, bon, on a gagné le tournoi, mais le grand chelem, en Écosse, quand tu te, mais non, mais ça n'a rien à voir, un grand chelem et un tournoi, tu finis premier, c'est bien premier, mais tu gagnes, t'as un grand chelem, ça veut dire, c'est inscrit dans les 7, 8, 10 grands chelems que t'as eu en 130 ans 10. De rugby, tu vois, c'est pas pareil, c'est historique, un grand chelem, ça n'a rien à voir, un tournoi, tu t'en rappelles pas, 2 ans après, tu sais pas qui a gagné le tournoi, t'en fous d'ailleurs. Mais donc, il nous a manqué un peu, et puis, tant qu'on n'aura pas gagné cette Coupe du Monde, on sera souffrance. Ce serait souffrance. Ça fait 40 ans qu'il y a la Coupe du Monde.
12: Tu comprends cette réflexion quand il dit vous avez les meilleurs joueurs, les Français sont les meilleurs joueurs actuellement, vous éclatez tout le monde en Coupe d'Europe et ça ne suit pas avec les Bleus.
11: Qui peut dire le contraire? Le problème.
12: Mais il y a une explication à ça ou pas?
11: Il y a un problème. Il y a un gros problème. Non, mais il y a un gros problème. C'est pas aussi simple. C'est pas aussi simple. C'est qu'à 2-3 postes, on les a pas les meilleurs joueurs.
14: C'est ça, Coleman, il n'est pas français, Tammy Funa, il n'est pas français.
11: T'as beaucoup de mecs qui ne sont pas français.
14: Ben oui.
11: Et puis, à 2-3 postes en équipe de France, et je parlerai de la première ligne, je ne ferai pas ni de gauche, ni de talonneur, ni le droitier. Je dirais, je mettrai la première ligne, on n'a peut-être pas les meilleurs du monde.
12: Les talonneurs, peut-être.
11: Les talonneurs sont très bons. Oui, c'est très bon. Marchand est très, très bon. Robert, il est exceptionnel. Maintenant, pas Robert.
12: C'est pas le même gabarit.
11: Julien, il est extraordinaire. Ouais, il est mal au rein, je suis un peu Robert. Et donc, il est plus loin, il est mort. Robert, il est mort à 54 ans, il est mort. Et donc, oui, voilà. Et tu batailles aussi, parce que derrière, c'est vrai qu'Amo et Fana et tout. Mais encore une fois, il y a beaucoup d'étrangers dans notre championnat, comme dans tous les championnats, mais il y a plus dans le nôtre. Parce que, le nôtre, il est recherché, parce que, rugbystiquement, c'est ce qui se fait de mieux. Donc, faut pas tout confondre. Barnes, qui s'occupe surtout de son sélectionneur, qui s'occupe de et de son équipe d'Angleterre qui ne vaut pas un pichet de silence.
1: Tu es d'accord avec lui et tu le crépilles à la pêche.
11: Oui, parce que ça fait du bien comme c'est un Anglais. Ouais. Voilà.
14: Non, il était bon ce Stuart Barnes.
11: Maintenant, si tu regardes le match, mais c'est pas si simple, Eric, de retranscrire ce que tu as en club avec l'équipe de France. Parce qu'encore une fois, et Pierrot, tu as raison de le souligner, tu as 30%, 35% à des postes clés d'étrangers que tu ne peux pas sélectionner. C'est vrai qu'il y a Jalibert.
12: T'en as beaucoup moins qu'avant.
11: Jalibert, il est très bon là. C'est bien facile de dire que, mais même à Bordeaux, il n'a pas fait gagner Bordeaux comme a fait gagner Ntamak, qui a fait gagner le Stade Toulousain.
14: Il s'est remis en question.
11: Il s'est remis en question. Oui, non, mais c'est tu différent. Peux pas dire qu'il y a 2-3 ans, c'est Galtier qui l'a fait pourrir.
14: Bien sûr.
11: À un moment donné, les mecs, ils se construisent eux-mêmes. Ils n'ont pas besoin. Ils n'ont pas besoin d'un mec qui les fait grandir. Si t'es bon, tu grandis toi-même. Moi, il n'y a personne qui m'en fait grandir. J'étais le meilleur.
14: J'allais dans ton sens. Non, mais ça, en disant ça, je voulais aller dans ton sens. C'est-à-dire que Galtier, il y a 3 ans, c'était pas le même qu'aujourd'hui.
11: Je ne pense pas que Fabien soit pour quelque chose.
14: Et peut-être qu'il a aidé Fabien, justement, dans son rapport avec lui, qui était un peu compliqué et complexe. Peut-être que Mathieu, il a grandi.
11: Tout sélectionneur est critiquable. Fabien, le premier, il est critiquable. C'est vrai qu'il s'en manque. Sur ce tournoi-là, moi, je te le dis, il m'en manque un peu. Je n'aurais aimé que ce soit un grand chelem contre tout le monde.
12: C'est 50 points en Écosse.
11: Et puis, non, mais l'Écosse, je n'ai toujours pas compris ce qui s'est passé.
14: Accident, mais
11: cette génération, c'est dur d'avoir des accidents.
14: Le gros accident, c'est l'Afrique du Sud, c'est même pas le tournoi, parce que tu le gagnes. Après que tu passes pas un grand chelem, c'est pas tellement dramatique, tu vois, Non, pour moi, non, parce que t'as quand même aujourd'hui un tournoi qui est très élevé. Non, t'es très élevé aujourd'hui. L'Écosse fait un super match, fait un super tournoi. Ne te trompe pas, l'Écosse, ils te roulent dessus en Écosse, mais ils sont bons.
12: On va les jouer en 8e de finale de la Coupe du Monde, je vous rappelle.
14: Pour moi, le raisonnement de Barnes, des observateurs, des journalistes, tout ça, c'est par rapport à l'accident de 2023, où tu peux pas la perdre en fait. Tu n'as pas le droit de la perdre, c'est facile de le dire.
12: C'est aussi le tournoi, Denis, c'est aussi le tournoi.
14: Non, pas du tout. Voilà, parce que l'Afrique du Sud, tu l'as dans les mains. La Coupe du Monde, tu l'as dans les mains. Tu mènes, d'un coup, tu perds le fil. Et derrière, tu prenais les Anglais, et derrière, tu prenais la Nouvelle-Zélande que tu avais rossé au match de l'ouverture. Pour moi, c'est ça, l'histoire. Parce que, après, on pourra très bien être champion du monde l'année prochaine, mais ça va être encore plus compliqué. Donc, c'est vrai que pour moi, c'est la meilleure génération de toutes confondues, génération confondue. Après, quand même, sans parler de la première ligne, oui, peut-être que.
11: Il y a peut-être des postes
14: où tu aimerais être un peu plus solide. Voilà.
11: On cherche un droitier, on a du mal à le trouver.
14: Mais en Coupe du Monde, écoute-moi, en Coupe du Monde contre l'Afrique du Sud, tu perds pas qu'aux Amélie non plus. Tu vois ce que je veux dire, perds sur les ballons hauts, tu perds
11: Dupont pété, t'es pas Chounard non plus.
14: Mathieu, t'es pas le Mathieu d'aujourd'hui. Ouais.
1: Quand tu pètes
11: les deux. Si tu pètes Zidane,
14: pour répondre à la question, oui, t'as raison, il n'y a pas d'immunité après. Moi, je pense qu'aujourd'hui, il faut qu'il gagne. Là, pour répondre à la question du débat, il doit gagner. Fabien, il doit faire gagner cette équipe de France. Il y a un prochain tournoi où il doit le gagner avec un grand chelem, même si ça sera dur, parce qu'on sait que tu te déplaces 3 fois, je crois. Mais tu peux le faire.
0: t'as une génération, tu les vois arriver tous, là c'est incroyable, Gazzotti, Mathieu, tout le monde, t'as des joueurs exceptionnels, tu dois maintenant performer et pouvoir rivaliser avec les meilleurs.
12: Éric Dimeco.
1: Bah, oui, ça semble quand même évident, puisque tous les observateurs et les nôtres d'observateurs, alors qu'ils sont peut-être pas les plus avisés d'ailleurs, tous les observateurs.
12: C'est un réflexe physiologique.
0: C'est un réflexe.
1: Tous les observateurs, même les moins avisés, s'accordent à dire qu'on a une génération extraordinaire. Donc, qui dit génération extraordinaire, il faut gagner. Et vous avez passé 4000, puisque c'est le Grand Chelem qui vous intéresse, ou la Coupe du Monde. Voilà, donc à un moment donné, il faut gagner, puis surtout cette Coupe du Monde. C'est pas normal que tous les grands pays de rugby l'aient gagné, sauf nous, quoi. Ben voilà. C'est pas,
11: parce qu'on
1: c'est
11: pas possible. La Coupe d'Europe et la Coupe du Monde.
1: Mais je vais dire la même chose pour Didier Deschamps. Même si c'est sa dernière, on s'accorde à dire qu'il a des mecs qui sont tombés de la lune encore, des jeunes sur les 4 dernières années. Ouais. Extraordinaire, et déjà il fait finale la dernière fois, et tout le monde espère que ça gagne cette année.
12: Il a déjà réglé le problème des champs avec cette génération, il a réussi.
1: C'est pour ça. Voilà. Non, mais Didier, il a gagné et pas avec sa meilleure génération du coup, parce que derrière, c'est mieux que il gagne en 2018. Donc, y en a encore beaucoup d'espoir. Mais il faut faire des finales à un moment donné. Parce que pour aller gagner, il faut aller faire des finales quand même. Oui, on passe pas les quarts.
0: Il y en a eu de. De la Coupe du Monde.
1: Non, mais je te parle là, maintenant, avec la. Voilà, la dernière fois, tu es en quart à Rébuffet à la maison. Donc,
12: c'est. Trois coups du monde, on ne passe pas l'écart d'affilée.
1: Voilà, c'est pas possible. Et que ce soit Fabien ou un autre d'ailleurs, parce que c'est pas normal que l'équipe de France ne soit pas un coup sur deux en finale, quoi. Pour moi, me semble-t-il.
0: Oui, mais là, tu l'as dit, que ce soit Fabien ou un autre. Oui. C'est-à-dire que là, la réflexion de Stuart Barnes, c'est un chouïa simpliste. C'est-à-dire que regarde la domination de l'Irlande avec le Leinster qui déboîtait tout le monde.
1: Non, mais
0: avec,
1: ce serait un autre qui dirait la même chose.
0: L'Irlande qui gagnait le tournoi parfois en faisant le grand chef.
12: Oui, mais l'Irlande n'a pas été champion du monde.
0: Mais oui, exactement. Et ben que dalle dans cette période. C'est totalement simpliste en fait comme raisonnement.
12: Bien sûr, je suis d'accord.
0: On a gagné, on gagne tout en Coupe d'Europe, c'est super, on en est très content. Mais les structures de clubs, ça n'a rien à voir avec les équipes nationales. Voilà. Mais qui est capable de battre aujourd'hui l'Afrique du Sud? C'est ça la seule question. L'équipe qui sera championne du monde, c'est l'équipe qui sera capable de battre l'Afrique du Sud. Voilà. Est-ce qu'on en est capable? Vous avez la réponse à cette question?
12: Oui.
0: Et est-ce que c'est Fabien Galthié le responsable? Mais les premiers qui sont concernés, c'est d'abord les joueurs. Cette génération de joueurs, elle a eu une fois l'occasion, elle est passée à un point. Donc déjà, je veux bien que c'est un échec, mais on n'était pas à côté de la plaque. Est-ce qu'ils vont le faire la deuxième fois? S'ils ne le font pas, ce sera la faute de qui? Je veux dire, tout ça, c'est quand même un peu plus complexe que on a battu l'Ulster 60 et le Leinster 45, on va être champion du monde. C'est quand même des réflexions excusez-moi.
11: C'est pas ça qui est complexe. Non, Pierrot, tu raccourcis, c'est pas ça. C'est que ça fait 6 ans qu'on est champion d'Europe. Ça fait 6 années.
0: Je t'ai donné le contre-exemple du Leinster et de l'Irlande.
12: Barnes, c'est les Britanniques et le tournoi compte énormément. Et moi, contrairement à vous, je pense qu'il ne parle pas que de la Coupe du Monde parce qu'il sait, lui,
11: il parle du tournoi.
12: Il voit les clubs anglais éclater, les Écossais, les Anglais, les Irlandais chaque année.
11: Il parle du tournoi.
12: Fabien fait du très bon travail, mais il a dirigé 7 tournois avec cette génération. 7. Il y a un grand chelem. Est-ce que c'est suffisant par rapport à ce qu'il a entre les mains?
0: Dans la mesure, on en a gagné combien? 10 dans l'histoire?
12: Non, mais quand le Leinster. Une différence. C'est quand le Leinster dominait l'Europe. Quand le Leinster dominait l'Europe en club, les Irlandais.
0: Jacques Fourroux, ça avait gagné 2.
12: Quand le Leinster dominait l'Europe en club, la sélection suivait. Il y avait des grands chelems plus que ce qu'on fait là, en fait. C'est ça. C'est juste ça, en fait, ce dont tu parles.
0: Pourquoi dire c'est le sélectionneur qui est un fossoyeur?
12: Non, mais c'est pas le problème, parce que c'est lui qui a le pouvoir.
11: Il nomme
0: que les joueurs, la bouillie qu'ils ont fait en Écosse. Il nomme de qui?
11: Et bien obligé de nommer quelqu'un de responsable. C'est-à-dire que tu as des générations exceptionnelles, il nomme l'entraîneur parce qu'il ne gagne pas assez. Dans le tournoi, c'est tout. Et que cette année, il y avait un grand chelem avec 3 fois, tu recevais 3 fois, et notamment les grands clubs, les grosses équipes, et tu n'as pas fait le grand chelem parce que t'es votre année en Écosse. Donc, c'est légitime de pouvoir.
0: C'est comme en Formule 1, si t'as la meilleure voiture, tu dois te dire de gagner quand même.
11: Eh bien oui, oui. Chaque fois tu perds, à un moment donné, on va dire non, mais comment.
0: C'est un peu pareil.
2: Non, parce que c'est quand même beaucoup plus facile d'identifier quelle est la meilleure voiture en Formule 1, quand même.
11: Quand tu gagnes 7 fois, même si tu as des étrangers, quand tu gagnes 7 fois d'affilée la Coupe d'Europe.
12: Ça doit suivre en sélection plus.
11: Ça doit être marqué. Je pense que Jacques Faux, 77-81, il a fait deux grands chelem. Avec une génération qui était souvent enfouie sous les Anglais. Les Anglais, les Irlandais étaient meilleurs que toi, c'était pourquoi. Et là, il arrive à un laps de temps à gagner deux grands chelem. Tu comprends ce que je veux te dire? C'est que il t'a manqué. Et j'espère que ça va être là.
12: Et puis, l'année prochaine.
11: Et puis, je vais te dire, tant que tu n'auras pas été champion du monde, tu auras un souci.
0: Non, et puis, bien sûr.
11: Avec le rugby en France, comment tu l'as développé, tu auras un souci de ne pas être champion du monde.
20: Que Barnes, il appuie sur l'Écosse où tu n'as pas le droit de faire une prestation comme ça quand tu es l'équipe de France.
0: Alors, la parole à Fred au 32-16, supporter du Stade Toulousain.
12: Salut Fred.
4: Bonjour les gars.
11: Comment il va?
4: Ça va, tranquille et vous.
11: Ça bricole.
4: Voilà, nickel.
11: Tranquille. Bon,
4: ouais. Ah, ce sujet, moi, il me rend fou ce sujet. Ah, ce Galtier, moi, je ne peux plus.
11: Pourquoi?
4: Ah, je ne peux plus, les gars. Mais parce que moi, je la traverse à la Coupe du Monde déjà. Ah, ouais, c'est pas possible que tu perds la Coupe du Monde à la maison en quart de finale avec l'équipe que tu as parce que. T'as la meilleure.
0: Mais parce que les Sud-Africains, l'équipe qu'ils ont, elle est comment?
4: Mais non, mais tu lâches deux essais cadeaux, les mecs ils tremblent, ils y sont
11: pas. Ah, c'est vrai que sur les ballons, t'es pas bon, Piron.
4: Et okay. On dit qu'on jouait avec la peur, et là, comme l'Écosse, c'est pareil, je suis d'accord avec Vincent. Désolé les gars, mais Vincent, il a raison. Tu joues là, cette année, c'est 6 nations minimum. Moi, j'ai vu la compo contre l'Écosse, tu dis, mais les gars, c'est la compo de rêve. Moi, tout entraîneur, ils aimeraient l'avoir, cette compo. Et tu fais quoi? Tu prends 50 pions. L'Angleterre, tu reprends 50 pions avec l'équipe que t'as. La défense que t'as, mais non, mais il y a un problème de. Je pense que Galtier, mais moi je pense, il a pas le discours, il a peur, il tremble à ces matchs-là. Il est pas serein.
11: Tu parles plus, c'est pas non plus ça. C'est qu'à un certain moment, la Coupe du Monde, même à la limite, je vais te dire, il t'arrive un accident terrible. C'est vrai que sur le match tu peux passer, sur le match tu perds le fil. L'arbitrage est pas très bon. Oui. Mais tu perds. Tout le monde a oublié de dire Dupont ne doit pas jouer.
20: Oui, ne doit pas jouer.
11: Mais ça on le sait. Mais ça on le sait après. Moi aussi, je disais, je fais jouer Dupont, même s'il est blessé, parce que Dupont, à tout moment, comme tous les joueurs de foot, de rugby, tous les entraîneurs, ils te disent, le meilleur, il joue, même s'il est blessé, parce qu'il va un coup de génie, il te fait gagner. Un Tamac, absent de la Coupe du Monde. T'as la meilleure charnière du monde, elle n'est pas là, la meilleure charnière. Oui. Qui peut se passer de la meilleure? Est-ce que tu penses qu'en 2003, sans Wilkinson, est-ce que tu penses que les Anglais auraient été champions du monde? Non, jamais ils auraient été champions du monde. Tu comprends? Et c'est les coups durs qui nous arrivent. Et ça, c'est pas imputable à Fabien Galtier. C'est imputable à la vie, quoi, tu vois. C'est la malchance.
4: Moi, je vais Vincent, après, voilà. Moi, je regarde le top 14 sur Canal, je regarde des matchs. Moi, désolé, il y a des choix, je comprends pas. Contre Angleterre, tu prends Aldridge. Moi, je prends 10 fois Aldridge. Tu prends pas Mathieu, ok, il est bon, Mathieu, mais tu mets pas un jeune de 20 ans contre Angleterre.
11: Non, mais il était un peu moins bien, mon poulet. Ça fait un an qu'il était. Oui, mais là, aujourd'hui, ça va mieux. Là, tu parles d'Aldridge de maintenant. Mais au tournoi dernier, il était remis en question et ça lui a fait du bien, je pense, parce que là, il s'est régénéré. Mais tu peux pas dire que c'est un mauvais choix de sélectionneur. Non, il manque quelque chose. Non, mais moi, je suis persuadé. Moi, le premier, je dis, il manque un grand chelem. Et il manque surtout, il manque avec cette génération une Coupe du Monde. Si on n'est pas sacré avec cette génération de champion du monde, quand c'est qu'on va l'être.
12: Mais ce que rappelle souvent Fabien Galtier aussi, c'est que le niveau du top 14 et de la Champions Cup, c'est quelque chose, mais ça n'a rien à voir non plus avec le niveau international. Et ça, il le rappelle aussi souvent.
11: C'est pour tout le monde pareil.
12: Oui, bien sûr. En disant que c'est pas parce que les clubs dominent que les équipes nationales dominent.
0: Oui, mais ça, c'est pas un bon argument.
11: C'est pas un bon argument. L'argument, tu peux dire, c'est qu'un championnat, t'as 30% d'étrangers.
0: C'est toujours peut-être que les arguments de Fred sont bons, il n'y a pas de problème, mais c'est toujours étonnant d'exiger la victoire quand le niveau est aussi relevé. C'est complètement fou parce que vous avez une des meilleures générations sud-africaines de l'histoire. C'est la meilleure nation du monde. C'est les mecs physiquement qui n'ont aucun équivalent. Eux, ils sont dans leur meilleure génération peut-être de l'histoire, peut-être comme nous. Mais donc, on ne peut pas exiger quand t'as perdu d'un point, enfin, dire que tout est fou et foireux, que le sélectionneur est bidon. En fait, c'est tellement caricatural comme analyse. On a les meilleurs clubs. La meilleure génération, et c'est honteux les résultats qu'on fait. Bon, bah, on a quand même un grand chelem et des tournois. Il faut garder un peu de mesure.
20: Mais la mesure, il n'y en a pas. Quand l'attente est tellement forte, il n'y a pas de mesure. Justement, c'est là où tu te trompes.
11: Il n'y a pas de mesure, il y a de la passion.
20: Non, il y a de la passion.
11: Et sport, il n'y a pas de mesure.
20: Non, je ne suis pas d'accord avec toi.
0: Il se joue le quart de finale.
11: Il
0: se joue sur
11: un coup de
0: une pièce en l'air. Arrêtez un peu.
11: C'est passionnel.
0: Mais on doit accepter l'incertitude du sport. Il faut l'accepter quand même.
20: Oui, mais nous, on a débattu.
0: Il n'y a jamais de trophée gagné à l'avance. Vous êtes des dingues.
20: D'accord. Mais t'as aussi des circonstances qui font que l'arbitrage, on a parlé de l'arbitrage, t'as eu tout contre toi ce jour-là.
1: Dis-moi, Eric. Non, mais Pierrot, c'est la dure réalité du sport. C'est comme ça, c'est terrible. Tu n'es jugé que sur tes résultats. Et surtout quand tu tiens la meilleure équipe, tu
0: détermines qu'on a la meilleure équipe.
1: Nos spécialistes,
5: excuse-moi.
0: Quand tu vois la Ligue du Sud, vous mettez votre main à couper, on va être champion du monde.
5: Ah mais non,
1: t'es sûr de rien. Tu peux être champion du monde. Mais l'équipe a l'être plus que les autres.
0: Plus que
1: l'Afrique du Sud.
5: Si tu mets l'Afrique du Sud et la France, excuse-moi, tu regardes les joueurs par joueur. Bah évidemment, ils sont très forts, les Afriques du Sud. Mais on est aussi forts.
1: Je pense qu'ils sont peut-être en bout de course, moi. Mais il y a beaucoup de joueurs qui sont quand même peut-être en bout de course là-bas.
5: Ils ont mis 40 points en novembre.
1: Non, mais Pierrot, je pense même que Fabien, avec son histoire, ça fait un moment qu'il est là. Il est conscient aussi qu'il a une grosse pression sur
0: la pression, c'est normal.
1: Mais non, mais voilà. Donc la pression, s'il a la pression, c'est parce qu'il sait que il est obligé de performer.
0: Allez, on a fait le tour. Dans un instant, retourne à Roland Garros et puis on sera surtout à San Antonio où les Spurs sont dos au mur après un match 5 perdu logiquement.
1: Allez, 16h28, le Super Moscato Show et l'analyse du coup.
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5: Il est 16h32, le Super Moscato Show. Il revient, bien entendu, on mastique mon petit Pierrot. Dans demi-heure.
0: Dans une demi-heure. Ah, cette fois-ci, on s'occupe des Parisiens qui ont aussi leur petit boulard, comme Arsenal. Ouais. Donc le PSG est-il à l'abri de l'excès de confiance en finale samedi? D'abord, on retourne à Roland-Garros.
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0: Eric Salio est là pour nous le dire. Djokovic, Royer, où on en est, Eric Salio?
8: C'est du très très bon Novak Djokovic. 1-7-0 pour le Serbe, 6 jeux à 3 face à Valentin Royer. C'est très propre hein, techniquement, et pour l'instant la chaleur ne semble pas avoir de prise sur j'allais dire le quadra. Non, il a que 39 ans, il vient de les avoir. Mais Valentin Royer va devoir peut-être durcir le jeu. Mais Djokovic me semble très très bien. Donc après 40 minutes de jeu, 1-7-0. On surveille aussi le cours Suzanne Lagan. Pourquoi? Parce que l'une des favorites du tournoi, Elena Rybakina, est menée 5-0 au deuxième. Alors je rassure ses fans, elle a pris le premier 6-3, mais j'espère qu'elle n'a pas pris un coup de chaud la Kazakh, parce que là elle est en grand danger face à une Ukrainienne, Starobutseva.
0: Merci Eric. Merci. On revient très vite à Roland-Garros. En attendant, nous partons aux États-Unis, San Antonio, puisque OKC est tout proche de renverser les Spurs. La nuit dernière, donc, on est en finale de la conférence Ouest NBA. Les tenants du titre ont remporté le match 5 de manière assez logique. Première mi-temps très disputée. Et ensuite, le Thunder s'est détaché. Score final 127 à 114. Félix Gabory est en direct de San Antonio. On a pris un coup sur la tête. Salut Félix.
9: Salut Pierrot, salut Vincent,
0: comment
9: salut
0: tout le monde. En même temps que l'orage qui s'est abattu sur le Texas. Donc Wembanyama n'a pas fait un très gros match.
9: Oui, c'était assez apocalyptique hier.
0: 4 sur 15 seulement au tir et surtout 6 petits rebonds. Manifestement, il était fâché contre sa performance, Félix.
9: Oui, il s'est passé un petit événement hier à Oklahoma City pour la première fois depuis le début de la série. Victor Wembanyama ne s'est pas présenté face aux médias après le match. Alors normalement, c'est une obligation, sauf en cas de motif justifié. En tout cas, Wemby voulait sans doute oublier le plus rapidement possible cette sale soirée qui lui a valu pas mal de critiques ici aux États-Unis. Kendrick Perkins, qui est un ancien joueur et consultant star de la TV américaine, il a pas mâché ses mots sur Wemby après le match.
10: Déjà, je n'arrive pas à croire que je vais dire ça, mais Wemby s'est fait ridiculiser ce soir. Oui, il s'est fait dominer. Isaiah Hartenstein l'a malmené des deux côtés du terrain au fil du match. On a commencé à voir pour la première fois que Wemby avait l'air fatigué. Il n'avait plus de jambes et c'est à cause de l'impact physique imposé par les deux pivots du Oklahoma City Thunder.
9: Il faut remonter à fin février pour trouver la trace d'un match où Wemby avait aussi mal shooté. Un casse-tête que Wembanyama va devoir résoudre grâce à son agressivité, selon son coéquipier Stephen Castle.
10: Ils envoient tellement de joueurs sur lui que c'est parfois compliqué. Il veut simplement faire le bon choix et gagner le match, mais c'est difficile. C'est notre meilleur joueur. Donc oui, on a besoin qu'il soit agressif, car quand il joue agressivement, ça ouvre des tirs pour les autres.
9: Quoi qu'il arrive, Wemby et les Spurs n'ont plus droit à l'erreur lors du match 6 dans la nuit de jeudi à vendredi. Une défaite et leur saison sera tout simplement terminée.
0: Voilà, c'est la donne est claire maintenant. Il faut gagner les deux derniers. Donc un à San Antonio, puis un à Oklahoma City.
11: Oh, c'est chaud quand même.
0: Alors après, est-ce qu'il a les épaules pour faire ça dès maintenant?
1: Bon, c'est pas
5: les ressources physiques, tu veux dire.
0: Bah, là, il va falloir être très fort parce qu'en face, apparemment, ils sont quand même un peu plus forts que les Spurs, quoi.
1: Non mais c'est pas les épaules, Pierrot. Les épaules, il a déjà montré qu'il les avait. Moi, je pense que tous les Spurs sont bouillis physiquement. Tu regardes l'agressivité sur ce match-là par rapport à ce que notamment le dernier chez eux. Là, ils se sont défensivement, ils sont super forts quand ils sont tous agressifs. Ils ont posé beaucoup de problèmes, sauf que contre cette équipe-là, là en face, si tu lâches un peu, parce qu'ils ont toujours été devant. À aucun moment, tu as senti qu'ils pouvaient revenir dans le match. Ils prenaient 15 points, ils revenaient un peu, mais jamais assez proche pour pouvoir espérer. Et quand tu regardes de la perf générale, et c'est normal qu'on se penche sur Wemby parce que c'est la star, et puis il prend plein de louanges, donc bah, des fois il prend des tacles, hein, c'est quand il est un peu moins bien, mais quand tu regardes même collectivement ce qu'ils étaient capables de faire défensivement, comme disait Denis, ouais. Non mais c'est vrai, c'est, sur le travail défensif mais... collectif, ils étaient impressionnants, mais il faut beaucoup de physique pour faire ça, et je pense qu'ils ont usé beaucoup, dans cette campagne de play-off, ils ont usé beaucoup de physique comme, par rapport
5: ce qui est étonnant,
1: Oklahoma City.
5: T'as une équipe qui roule sur l'une, après
0: c'est quand même vrai que les play-offs pour ça, c'est parfois
5: incroyable. Hein,
2: c'est... Bah, le coup de pompe, c'est mal engagé. C'est mal engagé.
5: Ça va très vite. Ils gagneront chez eux. Hein. Il y aura le match 7 à.
0: Ah, ok, si,
1: c'est sûr. Je sais pas ça.
0: Merci Félix. Normalement, Wembanyama va être énorme là. C'est la dernière.
2: Méfie-toi. Hein,
0: oui, messieurs, c'est
3: là, écrit. Il va faire un gros match aussi, oui. C'est probable.
0: Il a tout entendu là, il est vexé.
2: Le dernier, si ça passe là, le dernier, ça va être chaud quand même.
3: Le dernier à l'extérieur. Ouais.
2: À l'extérieur quand même.
3: On le souhaite quand même, parce que les matchs, c'est quand même quelque chose.
1: Non, mais si, ceci dit, Pierrot, par rapport à ce qu'on pouvait dire en début de saison et par rapport à la jeunesse de cette équipe-là et le fait que c'est tout récent, quoi, d'être à ce niveau-là. S'ils s'arrêtent même là, avec la campagne qu'ils ont fait comme
0: déjà. Ah non,
1: ce serait. Ça veut dire. Que l'année prochaine.
0: Ils ont tellement progressé qu'il est même permis d'y croire, donc c'est pour ça qu'ils seraient déçus quand même. Hein.
1: Oui, si oui mais ça fait rien.
2: Qu'est-ce
0: New York après en finale.
2: C'est les finales NBA, c'est sûr.
5: Voilà. Oui, mais surtout que New York, ils ont fini très tôt. Le problème, ils ont
2: c'est un crève bonhomme.
0: C'est un crève bonhomme.
2: Ah ouais, ça veut dire que là, les mecs peuvent se poser.
0: C'est pour ça que les mecs, ils font l'impasse souvent sur l'été, qui viennent pas toujours en
1: finale. Mais ça devrait vous donner un peu des idées au rugby, vous qui aimez faire des matchs.
0: Au meilleur de 7 matchs.
1: Truc, faites au meilleur de 7 matchs. La phase finale.
2: T'imagines le meilleur de 7 matchs, les mecs, qui pourraient plus marcher, même plus marcher, les mecs.
0: Pierrot, la France est inquiète, toujours pas de basket time en ligne.
3: Ce soir.
0: Ce soir,
3: on l'enregistre.
0: Ok.
3: À 18h après le Moscato.
1: Ah ouais, mais c'est que j'ai vu des mecs s'immoler, moi, hein, sur le vieux port.
0: Et maintenant, je rigole pas. Basket time, vous pouvez écouter entre les poteaux également.
3: Avec un ami
0: sur la prise. La finale de la Champions Cup avec l'intervention de Vincent Moscato entre les poteaux.
2: Très bon.
5: Oui, très bon.
0: On zappe le basket. Et on va revenir sur le barrage aller Ligue 1, Ligue 2 entre Saint-Etienne et Nice. Alors là, franchement, je pense que vous ne l'avez pas regardé.
3: Catastrophique.
0: Spectacle affligeant. 0-0. Écoute bien cette stat. 0 tir cadré de chaque côté. Alors, petites excuses à l'adresse de Nice, puisqu'hier on s'en a posé la question dans le débat. Nice mérite-t-il de descendre? Je pense qu'aujourd'hui on peut aussi poser la question. Saint-Etienne mérite-t-il de rester en Ligue 2 parce qu'ils n'ont même pas été capables d'exploiter la fébrilité de Nice qui est quand même dans une situation complexe. Hein. Voici la réaction de Claude Puel. Est-ce que c'est un bon résultat avant le match retour, Claude?
6: Super. Je ne sais pas si c'est l'avantage. Je pense que simplement ça laissait des opportunités d'y croire pour les deux équipes, tout simplement. Après, on va jouer également à domicile, sans nos supporters. On n'avait pas nos supporters ici à Saint-Etienne, donc un stade tout acquis à la cause des Stéphanois. Et puis, on ne les aura pas en retour. Donc, il faut que la force, l'esprit sorte de notre groupe et qu'on soit très, très solide, je dirais. Et solide dans nos têtes, tous ensemble, pour aller chercher le maintien. Et il faudra en faire plus, comme je disais, être plus juste avec le ballon pour faire mal à cette équipe stéphanoise.
2: Donc, ça, c'est-à-dire la déclin de Claude est au niveau du match.
0: Donc ce sera sans public, mais ils retrouveront Eli Wahi, leur buteur qui était suspendu là.
5: Moi je l'aurais dit, on nous a mis dans la merde.
0: Oui. Ils nous ont mis dans le pétrin.
5: Voilà. Dans le pétrin.
0: On va s'en sortir ensemble.
1: Le 0-0 à Saint-Etienne pour Nice, c'est un bon résultat malgré tout.
0: Oui.
1: Et tu fais nul à l'extérieur, tu joues chez toi. Qui est du monde ou qui est pas du monde, tu joues chez toi quand tu ne le
5: font pas perdre.
1: Ligue 2 ou en gagnant 1-0 tu montes, les gars. Moi je signe tous les jours. Oui, moi, hein, pour faire ce match-là
0: quand même à Geoffroy Guichard, tu te prends une grosse ambiance dans la tronche. Ils ont même pas subi de furia hier.
1: Non.
0: Je pense pas que ce soit très bien.
2: Tu prends un mec qui connaît rien là. Tu dis quel est le club de deuxième division là.
0: C'est curieux parce que parfois les barrages, ça donne des matchs de fou.
3: Mais on l'aura peut-être match le retour. En fait, il va être lunaire ce match retour. Ce sont quand même des phases finales. C'est la fête normalement. Enfin, c'est chaud.
2: Ça
3: là, à huis clos, c'est-à-dire qu'il y a une équipe qui va se sauver ou qui va monter. Avec qui tu fêtes, comment. Enfin, c'est lunaire. Il va se passer des trucs.
0: Allez, on zappe les barrages. C'est vendredi le retour.
2: C'est des trucs, mais peut-être pas des bons. Hein.
0: Je sais pas. Et pour finir, on va jouer aux apprentis médecins. Vous allez interpréter les déclarations de Lionel Scaloni, le sélectionneur de l'Argentine, sur la blessure de Messi. Parce que Messi, il est sorti à sa demande du dernier match de l'Inter Miami avant la Coupe du Monde, en tout cas avant de retrouver l'Argentine. Une douleur aux ischio à la jambe gauche. Mais il est sorti s'emboîté, normalement, quoi. Ça avait l'air d'être de la précaution. Voici ce qu'a déclaré Scaloni. Il dit, les premières nouvelles ne sont pas si mauvaises. Je sais pas ce que ça veut dire. Mmh. Et ensuite, il ajoute, on préférerait qu'il ne lui soit rien arrivé. Maintenant, il faut attendre de voir comment il évolue et surtout les nouveaux examens qu'ils vont lui faire, j'imagine, pour voir si c'est vraiment comme on le dit. Petite inquiétude, non, dans les
2: propos de Scaloni. En plus, les ischios, mon poulet, c'était touché, c'est les ischios.
3: Mais attendez, il n'y a pas de verdict pour l'instant sur lésion. Ouais, lésion. Ischio, on a parlé, en Argentine, il parlait de fatigue musculaire.
2: Oui.
3: Ce qui lui arrive
2: de temps en temps.
0: Eric.
1: Non mais ne rêvez pas, Messi, ils vont le mettre dans le formol, ils vont faire leur premier tour au pire sans lui, et ensuite, ça fait c'est dans un mois du coup. Donc ça fait quand même un mois et demi, ça fait combien qu'il est blessé là?
0: Il y a trois jours.
2: Si quand même, mon papa.
1: Ah, je crois que c'est.
2: Non, mais si c'est les ischios, il n'y aura pas quand même beaucoup de marge.
1: C'est trois semaines. Après, ça dépend. Si c'est juste une fatigue avec une petite élongation.
2: Non, mais le truc de la fatigue musculaire, tu veux pas dire grand chose, c'est une fatigue musculaire.
1: Si c'est claquage, ben c'est mort.
2: C'est mort.
1: Si c'est une contracture, ben ça va aller.
3: L'Inter parlait d'une fatigue musculaire, l'Inter Miami. Voilà.
0: Très bien. C'est 28 juin les premiers 16e de finale
2: c'est dans moins d'un mois.
0: Allez, on retourne à Roland Garros, le point sur Djokovic face à Valentin Royer. Eric Salio,
11: 52 minutes de jeu sur le central. Novak Djokovic mène 6-3, 1-0. Il a déjà le break dans le deuxième set. Et puis ça vient de partir sur le coursier, madame Mathieu, le derby entre Hugo Humbert et Quentin Alice. Il y a un jeu partout. Et malheureusement, notre chouchou Valentin Vacherot devrait quitter le tournoi sur forfait. Je vous l'avais dit, il avait un pépin au pied hier. Visiblement, la blessure
2: est sérieuse. C'est le
0: Kikadi. C'est une malédiction. Il a fait le Kikadi. Moral.
5: Non, mais le Kikadi de Fred Pouillet.
0: En plus,
5: ça va être pour ça aussi.
0: C'est comme s'il avait été envoûté. Adrien, journal moyen, deuxième édition.
3: Dans le journal moyen, on va débriefer la tournée de Ben Tameifuna. Big Ben, le Bordelais qui a fêté son deuxième titre en Champions Cup. Il a bien fêté ça et il avait même perdu ses habits.
2: Oh mince. 16h44, le super Moscato Show, on vient tout de suite.
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16: Le tournoi de Roland-Garros a donc démarré dimanche. Yannick Noah, bonjour.
17: Ça va, Pau, ça dérange si j'enlève mes chaussures?
16: Non, pas du tout, vas-y.
17: Je veux vraiment qu'on parle des joueurs français.
16: Bah ouais, quand même, non?
17: Non, parce que franchement, ce matin, on est cool, on s'est réveillé de bonne humeur, vois, il fait beau. Le ciel est bleu, donc évitons tout ce qui peut générer de l'énergie négative ou même de la tension dans les trapèzes, tu vois. Si vraiment tu veux que je te dise un truc positif sur les joueurs français, oui, je pense qu'ils peuvent aller très loin en deuxième semaine. Par exemple, à Punta Cana ou aux Maldives.
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2: 6h47, le Super Moscato Show. On y revient, bien sûr, on mastique.
0: Bien sûr.
2: C'est le journal moyen de deuxième édition.
1: Bien sûr.
3: Gabriel Gouin. Oui, Ben Tameifuna a bien fêté le doublé en Champions Cup.
2: Putain.
3: Ben comment, Denis?
5: Tameifuna.
3: Très bien. Et... Eric Salio est en grande forme pendant
5: c'est
3: ce...
5: ça ou pas?
3: C'est bien. Eric Salio, notre spécialiste tennis, nous régale.

0: de l'histoire du Super Moscato Show. Il était bien cette fête. On y va.
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0: Service après-vente du Moscato Show d'hier. On ne s'ennuie pas sur ce Roland-Garros. Non, on ne s'ennuie pas grâce à Eric Salio, jingle.
2: Giovanni Pecci-Pierre est au service
3: face à Adrian Manano. Et puis là, dans quelques minutes, Arthur Guindesch va rentrer sur le court.
0: C'est un assassinat. Eric Salio.
4: Non, mais on en parle pas assez, c'est un assassinat.
0: Spécialiste tennis. Il est en roue libre, notre Eric, qui nous propose un festival en ce début de Roland-Garros. Hier, il est censé nous faire le débrief de l'événement du jour, l'exploit de Moïse Kouamé. Mais il n'a pas tout vu. Pourquoi? Quelle impression t'as fait, Eric?
2: Écoute, moi je suis allé voir la fin du premier set au bord du court, donc c'était sur le court des serres, le court Simon Mathieu. Et c'est là qu'il le gagne, parce qu'il sauve des balles de set avant d'arriver au tie-break. Et dans le tie-break, il a affiché, comme l'a dit Sarah, une maîtrise incroyable. Et après, je suis parti déjeuner, mais j'étais serein. Ça allait passer entre moi et vous. Et après, il a fait son âge. Après, il a fait son âge, Marine.
0: Voilà. Merci, Eric. T'as vu, Jean-Louis Tour. Jean-Louis Tour, il voit la première mi-temps de la finale de la Coupe du Monde, puis après, il va manger. Je veux dîner.
5: Il est serein.
0: Et puis, Pierrot, après, tu demandes des résultats en cours à Eric. Eric?
5: D'autres matchs en cours.
2: Oui, Corentin Moutet est à 1-7 partout sur le court Simon Mathieu face au Tchèque Kopriva. Et puis, ma tablette est tombée en place.
0: Voilà, plus de piles. Osaka, 7-0. Plus de piles. Plus de piles.
2: Un 7-0 pour Osaka de mémoire.
0: Merci, de mémoire, on n'est pas sûr non plus de mémoire. Et puis, retour sur le Moscato Show d'hier, toujours Pierre Dorian a craqué sur une intervention d'Éric Salio. C'est pas la faute d'Éric. Tu as perdu patience à cause des élèves indisciplinés. Pierrot, le professeur, était de retour. Écoutez bien, à la fin, il y a un élève qui fait le faillot. Il sait pas moi, ça c'est terrible. Vous savez de qui il s'agit.
2: C'est mal parti aussi pour Eric. Diane Paris avec qui menait 2-0 contre
5: Élève Moscato, je m'agace. Éric Salio.
2: Pardon ?
5: C'est à toi, Éric. Tu peux y aller.
2: Oui,
5: oui, parce que tu as interrompu en permanence par des cancres. Alors continue.
2: Cite les noms.
5: Alors, cancre numéro 1, Moscato, Vincent. Cancre numéro 2, Brun, Stephen.
6: Voilà. Donc, convoqué.
7: Voilà. Le carnet de correspondance.
5: Eric, oui, peut-être le carnet de correspondance.
2: Monsieur le professeur.
5: Oui, alors.
0: Moi, je suis sérieux, monsieur le professeur. C'est deux autres qui sont des cancres. C'est incroyable.
6: C'est comme ça avec Raymond Gauthals. Avec Raymond, il faisait pareil.
0: C'est pas moi, c'est Basile. Transition, service après-vente, malheureusement, sur les M et les N, hier, il s'est passé quelque chose d'exceptionnel. Jingle M et N.
8: Si tu me dis, on va faire un tournoi, on va faire un grand chelem, l'an prochain à Wimbledon, il n'y aura pas ni.
0: D'accord. Incroyable hier sur les M et les N. Vous savez, c'est la maladie de Vincent, il confond les M et les N sur Warren, Zahir, Emery. Ça part au tout début du débat Hakimi qui est incertain.
6: Il le fait démarrer.
0: Il fait démarrer qui?
7: C'était Fabien Ruiz, il met Zahir Emery.
8: Il fait démarrer parce que
5: Warren?
8: Non.
0: Hakimi. Trois semaines, c'est pas trop long. T'as mis sur le meilleur niveau possible.
8: Il fait démarrer le titulaire. Parce que s'il ne fait pas démarrer, il met Warren là, d'entrée de jeu.
0: Aïe.
5: C'est passé, c'est bon, avance.
0: Pierrot, il dit vas-y, avance, on n'a pas entendu le Warren.
8: Mais c'était pas passé du tout.
0: Ensuite,
8: c'était presque passé.
0: Et ensuite, il y a une scène incroyable. Vincent se refuse à donner le prénom de Zahir Emery pendant toute la séquence. C'est fou.
8: On va lui faire 42 minutes et après faire entrer machine.
0: Qui ça?
5: 45, tu veux dire.
0: 45. Il veut plus dire. Non, mais il veut plus dire.
8: Allez,
0: on a du temps, vas-y.
8: Je
0: tomberai plus. Jeune.
8: Ce petit, quand même.
0: Allez.
8: Zahir Emery.
5: Son prénom.
7: Son famille, c'est très bien.
8: Zahir Emery. Moi, d'abord, moi, j'appelle pas par les prénoms parce que je suis l'autorité.
5: Mais il est pas dur.
8: Monsieur Zahir Emery.
5: C'est-à-dire que là, alors en fait, dans ta tête, tu es tellement perdu que c'est 50-50. Tu sais plus si c'est un N ou un M. C'est incroyable, quoi.
0: Pierrot n'en revient pas. C'est incroyable.
5: Là, c'est le doute qui t'envahit.
0: Et là, Pierrot n'oriente. La conclusion de la séquence, Pierrot insiste. Il y a une chance sur deux. Vincent, va-t-il résister à la pression?
5: Barguil, il a le même prénom.
8: De quoi?
5: Barguil, le cycliste, il a le même prénom.
8: Mais Barguil, tu me dis, machin, Warren.
5: Warren, c'est incroyable. C'est The Dark Knight, c'est la pièce pile ou face.
8: Je suis pas choulard là.
5: Comme les bleus.
8: Warren.
0: Non, mais après, le problème, c'est qu'on est tous sur toi. On te regarde, t'as la pression. C'est terrible.
8: C'est dégueulasse ce que vous faites.
5: Sans compte que tu rentrais en mêlée 20 fois par match et que t'as la pression pour un prénom. C'est pas
0: 20 secondes aujourd'hui pour lui. On verra. Sans transition. Non, il n'y en a pas. Il n'y en a pas. Il y en a pour toi.
8: De quoi je me mêle?
5: J'adore les 20 secondes.
0: Sans transition, le rugby à Bordeaux, à l'UBB, on a bien fêté le titre, la Champions Cup, la deuxième consécutive. Attention à ne pas prendre de boulard.
9: Aïe, aïe, aïe. Tu vas tout casser, là.

0: c'est la décennie bug, là.
1: Pour ça, il a carte blanche.
2: Ah oui. Il a un peu laissé carte blanche à ses joueurs, j'ai l'impression, Yannick Bru. Dans les valeurs de l'Ovalie, on aime fêter les titres. Dans le rugby, ça, vous le savez, on sait le faire. Il y en a un qui a très bien profité, c'est le pilier Ben Tameifuna. On l'a suivi depuis samedi sur les réseaux sociaux. Donc, coup de sifflet final, c'était samedi à Bilbao à 17h45, la fin du match, hein. Big Ben est resté habillé avec sa tenue de joueur, la tenue du match. Ça devait sentir bon. Ah, c'est pendant trois jours. Pendant trois jours. Il n'est pas passé sous la douche, Big Ben.
3: C'est facoche.
2: Et on l'a vu sur les vidéos s'hydrater régulièrement avec quelques bières et des cocktails avec modération. On l'a vu se balader dans les rues avec les deux trophées. Il a posé devant un fourgon de police, déguisé en policier. Allez voir la vidéo sur les réseaux sociaux. On l'a vu également sur un vélo partir de chez lui avec une petite carriole pour mettre les deux coupes.
4: Et il a raté le virage.
2: Et à sa femme, son épouse, qui filme, qui est morte de rire, elle le voit en train de ramasser le vélo parce qu'il a raté le virage en sortant de chez lui. Et puis, vous connaissez très bien cet établissement, Denis et Vincent. Ils avaient rendez-vous au Pila hier pour
3: la corniche.
2: Clôturer la soirée dans un établissement bien connu tenu par William Téchouer, champion en 91 avec Vincent Moscato. Et Big Ben se dit, tiens, faudrait que je pense à me laver quand même. Il est toujours en maillot.
3: Ah ouais.
2: Donc il dit, je me porte ma tenue de match depuis 3 jours, là ça va pas le faire quand
3: ça,
2: même.
3: Ça doit soigner.
2: Donc c'est un endroit assez. C'est chic quand même.
3: Oui.
2: Donc il y a tout le monde qui dîne en terrasse. Tout le monde qui dîne en terrasse autour de la piscine. Magnifique piscine. Il arrive avec deux coupes, il se met dos à l'eau. Et là d'un coup, flouf. Écoutez bien. Il se lève. Flouf. Et là, ovation du public.
4: Ouais. Là, tsunami en plus avec lui.
2: Tsunami. Voilà, ouais. Et là, il y a les gens qui applaudissent.
0: Oui.
2: Tous les Bordelais qui sont là.
4: Avec les petits doigts en l'air.
2: Mais qui est ce monsieur
3: Il est magnifique.
2: Donc,
3: ce gros monsieur.
2: Alors, il s'est tatoué une deuxième étoile sur le mollet.
3: Ouais.
2: Pour la deuxième Champions Cup. Et c'est pas le seul. Il y a Adam Coleman, magnifique deuxième ligne costaud.
3: Oui, c'est tout le temps.
2: Il s'est fait un tatouage sur la hanche, définitif. Ouais. Hein. Alors, ouais. Ça, c'est très rugby. Il a tatoué sur sa hanche. Conquête, défense, ruck.
4: C'est tatoué toi Vincent,
5: c'est le meilleur lui quand même, Tameifuna, le meilleur au rugby.
3: Il a toujours été bon.
2: Il s'est toujours été bon.
5: Comment le Racing
3: Moi je croyais quand il est parti au Racing, je croyais qu'il avait 40 ans.
5: Oui.
3: Mais là, il en avait 25.
5: Il a 34 ans aujourd'hui.
3: Mais il va faire encore. Je vais te dire comme il joue.
5: 2-3 ans.
3: Oh il fait 3 ans minimum. Ouais, 3 minimum.
2: Vous l'avez volé ou pas?
5: Non,
3: vraiment
5: pas.
3: Qu'est-ce que vous
4: me c'est supportable, c'est Adrien qui les mecs qui passent à voler.
5: Sur la tête de coco, je trouve.
4: Qui a dit
2: ces événements en cette fin de saison vont m'aider à devenir un meilleur capitaine dans les années à venir.
4: Lucu
3: Dupont.
2: Non.
4: C'est pas Nadeau.
2: Une histoire de bagarre.
5: Samson. De bagarre. Jonathan Roux. Non.
2: Non, c'est pas en France.
5: C'est
2: en Espagne.
5: En Espagne, à Mbappé.
2: Valverde. Et oui, qui s'est battu avec Tchouaméni. Aurélien Tchouaméni. Il dit que ça va lui servir de leçon parce qu'on se bagarre pas avec ses copains.
3: Ça, c'est intelligent.
5: Le premier point pour Eric Dimeco a gagné un séjour dans un camping Homer. Qui a dit par SMS au 7-32-16, la finale de la Ligue des Champions. On en parle après les infos, mais pour l'heure, c'est l'alerte. Et donc, vous avez 5 minutes pour envoyer liste par SMS au 7-32-16 et jouer avec la liste des 26 bleus retenus pour la Coupe du Monde. Tenter de gagner 10 000 euros. Donc, pour gagner 10 000 euros, vous avez 5 minutes. Hein.
3: Ouais,
5: 5 minutes, c'est fini à 17h03. Donc, liste par SMS au 7-32-16. On revient avec Roland Garros en direct. La finale de la Ligue des Champions et la finale de la Ligue Europa Conférence.
3: Oula, 16h57, le Super Moscato Show, on vient tout de suite.
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5: Le Super Moscato Show continue avec Roland Garros en direct et la finale de la Ligue des Champions. Les Parisiens sont-ils à l'abri de l'excès de confiance? 32-16, vous aurez les dernières infos sur la semaine des Parisiens avec Fabrice Hawkins. Et de la Champions League, on passera à la Champions League. Ensuite, on va essayer d'y intéresser Vincent Moscato.
21: Non.
5: 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Les infos de Rémi Barret. Bonjour Rémi.
22: Bonjour Pierre, bonjour à tous. La vigilance orange canicule s'étend après 13 départements de l'ouest du pays. Depuis la Manche à la Gironde, Paris, les Hauts-de-Seine, la Seine-Saint-Denis et le Val-de-Marne sont également placés cet après-midi en vigilance orange en raison des fortes chaleurs. Demain, des températures atteignant jusqu'à 35 degrés y sont attendues. Ça sera jusqu'à 39 degrés sur une partie et localement du pays, notamment dans le Languedoc. Aucune véritable baisse des températures n'est prévue sur le pays avant dimanche et une dégradation orageuse. Les premières mesures pour mieux protéger les enfants, après notamment le scandale des agressions sexuelles dans le périscolaire parisien, le ministre de l'Éducation nationale, Édouard Geffray, a annoncé aujourd'hui la création d'une liste noire, une liste des personnels ayant eu des comportements inappropriés avec des mineurs à l'école. Ces personnes ne pourront plus travailler avec des enfants, même si elles n'ont pas été condamnées. Une mesure qui entre dans le cadre d'un projet de loi qui sera présenté avant cet été. Le formulaire en ligne est ouvert et le restera durant 2 mois. Les travailleurs modestes, grands rouleurs, peuvent demander à partir d'aujourd'hui l'indemnité de 100 euros mise en place par le gouvernement et aide pour faire face à la hausse des prix des carburants. Le dernier jour du procès en appel du présumé financement libyen de la campagne présidentielle de Nicolas Sarkozy en 2007. L'ancien chef de l'État prendra la parole en fin de journée. Et puis le temps pour demain, avec toujours du soleil et de la chaleur au programme sur la majeure partie du pays. Malgré un ciel parfois voilé, en particulier sur la moitié ouest, de la Bretagne à la Normandie, puis jusqu'aux Hauts-de-France dans l'après-midi, les passages nuageux deviendront plus nombreux, quelques gouttes sont possibles, averses orageuses également possibles sur les Alpes. Dans l'après-midi, il fera 28 degrés à Strasbourg, 30 degrés à Lille, 33 à Paris, 35 à Rennes, et jusqu'à 36 degrés à Lombres, à Bordeaux et à Perpignan. RMC 17h02, tout de suite, le Super Moscato Show.
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4: Il est 17h02, on y revient au Mastic. On est dans le Super Moscato Show avec Eric Dimeco. Tous les jours, on est là à 15h-18h. Du lundi au vendredi, mais ça vous le savez, vous êtes de plus en plus nombreux à nous écouter et on vous en remercie. Nous sommes avec The Flower, Foncor, oui. Denis Charvet, Adrien Aiguin, Pierrot. Dans une demi-heure, fais-moi claquer le
5: coup. Dans une demi-heure, c'est très simple. Ce soir sur RMC, on va vivre la finale de la Ligue Europa Conférence et on va essayer de trouver des raisons de s'y intéresser, de t'y intéresser, parce que les amateurs de foot s'y intéressent évidemment.
4: Non mais nous on va passer un disque à ce moment-là, tu vois.
5: Tu connais l'affiche de la finale?
4: Oui, Christelle Méronflette Mepana, c'est contre un Rayo Mécano.
2: Rayo Mécano.
4: Hierro de la Luna.
5: Donc c'est à 17h30, ensuite le Kikadi.
4: Oui. Oh, qu'est-ce que c'était bien Mécano.
5: Mécano le groupe.
4: Mécano. Qu'est-ce qu'elle était belle. Elle était, moi j'adorais, c'était espagnole, elle chantait bien et tout. 86-7, eh oui, Pierrot, t'étais pas né quand.
5: T'avais
4: 10 ans. Mais
5: ouais. J'écoutais déjà de la bonne musique.
4: T'avais 10 ans.
2: T'étais
4: pas Vissolar quand même.
2: Mécano, c'était quoi, chanson de Mécano?
4: Mécano. Une femme avec une femme. De la Luna.
2: Une femme avec une femme. Non,
4: mais toi, une femme avec une femme. Toi, Pierrot, t'avais 10 ans. T'es quoi, c'est déjà un peu de
5: tricoté. Je pensais déjà à Hector Renaud.
4: Les copains m'avaient dit, on compte sur toi dimanche.
5: Mes parents, j'écoutais Bobby Lapointe. C'est bien un truc de
4: Bobby. Alors, je vais te dire un truc. Bobby Lapointe, grand mécanicien ingénieur, qui a breveté l'embrayage dans les années 30.
5: Oui, oui,
4: c'est vrai. Ce type, il s'est fait voler le titre.
5: C'est vrai, c'est passionnant.
4: Ah non, mais c'est incroyable. C'est incroyable. Il a breveté mais il n'a pas breveté, non. Il a inventé l'embrayage.
5: Ouh, il faut vérifier.
3: Ouais. Alors là, écoute-moi, comme il n'a pas le brevet, c'est invérifiable. Invérifiable.
5: Invérifiable.
4: Faites des recherches. Ouais. Faites des recherches.
3: Ben bon, non, ouais. s'il n'a pas.
4: S'il avait breveté, mais le brevet n'a pas détenu. Mais si, il y a eu une merde.
2: Dans les années 40, a priori, il invente un système d'embrayage automatique pour automobile. Voilà.
4: Il propose aux principaux constructeurs. Je veux un pardon général.
5: Ceci dit, on va juste vérifier.
2: Ceci estimant que son invention est sans avenir, Bobby Lapointe ne dépose pas de brevet.
5: Quelle erreur.
4: Merci pour Moi je m'intéresse aux chanteurs, moi je suis pas comme certains qui font la musique qui s'intéresse pas à la vie des autres.
5: Les matchs en direct, Eric Salio avec notamment Novak Djokovic.
21: Et c'est finalement une promenade de santé pour Novak Djokovic. 6-3-4-1 face à Valentin Royer après 1h14 dans le cagnard. Oui, mais on parle beaucoup du cagnard, mais les conditions de jeu n'ont rien à voir avec l'US Open. Quand vous avez le cocktail chaleur-humidité à New York, c'est infiniment supérieur. Ouais. Là, bon, voilà, il fait 30 degrés, mais c'est sec, donc les joueurs ne se plaignent pas. Quentin Alice sur le court, Simon Mathieu. Quentin Alice mène 5 jeux à 3 face à Hugo Humbert. Le Messin est au service pour tenter de revenir à 4 jeux à 5. Et puis Rodar mène déjà 6-1, 3-2. Break dans le deuxième face à deux coureurs, l'Australien. Il est impressionnant celui-là.
5: On revient très vite, Eric. Tout de suite, Vincent, nous allons parler de cette finale de Ligue des Champions. 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
31: Je sais ce que je sais faire. Je sais ce que je sais pas faire. Donc ça veut dire que quand tu me poses une question, tu me tires et tu prends la balle du terrain, dribbler tout le monde. Oui.
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33: J-3.
5: Allez, on change de crèmerie, Vincent, mais on pose la même question. On a posé la question sur Arsenal, maintenant pour le Paris Saint-Germain. Est-ce qu'il y a un risque d'excès de confiance? Paris est favori, 2,25 contre 1, Arsenal est à 3,10, donc c'est un favori qui est pas archi-favori, mais tout de même. Et c'est assez normal, puisque Paris est tenant du titre, mais on oublierait quand même presque qu'Arsenal a été la meilleure équipe cette saison en Ligue des Champions. Ils ont invaincu, ils n'ont pas perdu un match, ils n'ont pris que 6 buts. C'est quand même très sérieux. Paris à l'abri de l'excès de confiance, oui ou non, 32-16. Fabrice Hawkins est avec nous en direct. Salut Fabrice.
34: Exactement.
5: Dans quel état d'esprit sont les Parisiens?
34: Eh bien, la consigne de Lucien Riquet, c'est de ne rien changer, tout simplement. L'entraîneur du PSG veut garder les mêmes habitudes, les mêmes rituels, pour que les joueurs ne perdent pas les repères qui leur ont permis d'être performants tout au long de la saison en Ligue des Champions. Les coéquipiers de Marquinhos ont profité de 2 jours de repos, donc c'était dimanche et lundi. Certains, pas la majorité, ont quitté Paris, ont voyagé pour aller prendre un petit peu l'air et sont revenus donc à Paris pour la reprise de l'entraînement hier, c'était à 17h. Aujourd'hui, ce matin, donc, entraînement une nouvelle fois. La bonne nouvelle, c'est que Achraf Hakimi, blessé de longue date, et Ousmane Dembélé s'entraînent maintenant normalement. Ils sont attendus, sinon pour être titulaires, en tout cas pour participer à la rencontre de samedi, donc à cette finale. Globalement, ce qui ressort, en fait, c'est que le groupe vit bien. Hein, c'est, on le dit comme ça, mais c'est vraiment ce qui ressort. Tiens, exemple, hier, ils se sont retrouvés, tous les joueurs, alors qu'un seul était invité chez un célèbre parfumeur parisien, donc pour un sponsoring, et bien tous les joueurs se sont joints à lui, ils ont partagé comme ça un moment en plein cœur de Paris, donc les joueurs vivent vraiment bien ensemble, ils l'ont démontré toute l'année, et évidemment ils espèrent faire une grande performance samedi.
0: Si t'imagines la jeunesse que tu passes là, comment ne crée plus qu'ils se giflent en train, ils ne peuvent pas se voir. Non mais bien sûr qu'ils doivent passer une république magnifique, ils doivent être heureux d'être ensemble, de se retrouver, de jouer, de s'entraîner, quand ça gagne, c'est formidable, tu vois, c'est pour les joueurs, peut-être qu'il y en a qui retrouveront jamais ça, de nulle part.
1: Cette confiance absolue qu'ils ont depuis l'année dernière, ça ne peut être qu'un atout, Vincent, oui, ou tu peux aussi te faire piéger?
0: Non, on n'a aucun risque de piège. S'ils sont battus, ben c'est parce que les autres ont été meilleurs. C'est pas parce qu'ils auront pris par-dessus la jambe, parce qu'ils ont eu un excès de confiance. L'excès de confiance, ça n'existe pas à ce niveau-là de la compétition. Les mecs, ils sont focus à l'entraînement, à la vidéo. Là, ils doivent manger de la vidéo, mais peut-être tous les jours, chacun individuellement sur certains trucs, sur la défense, sur plein de choses. Je suppose, ça se passe comme ça en rugby. Donc à partir de là, il n'y a pas d'excès de confiance. Ils sont champions d'Angleterre, c'est une finale, tu te joues à la vie et à la mort. Tu n'arrives pas en disant, quel va de pompe. Alors, ils jouent pas très bien en rugby. Il n'y a pas d'excès de confiance. Jamais. À ce niveau-là, les mecs qui rentrent, l'olive, ils ont l'olive, ils font de l'huile parce qu'ils ont peur de perdre. Mais ils sont
1: tout concentrés. Tout le monde a peur de perdre.
0: Et ben, t'as peur de perdre. Ce que je veux dire, tu ne veux pas perdre. Alors ça te transcende, tu deviens fou, tu t'accroches sur tout, et le meilleur gagne, point. Et quand tu perds, c'est que les mecs ont été meilleurs en France, tout simplement. C'est la confiance, il n'y a personne qui rentre avec un cigare. Hein.
34: Eric.
3: Non, mais par contre, entre la confiance qui est positive et l'excès de confiance qui peut être négative, il y a une limite qui est assez tenue. Hein.
34: Ténue.
3: Non, mais on essaie d'apprendre de ses pairs, des plus intelligents.
0: Ben ouais, bien sûr.
3: Et donc, il faut faire. Tu sais, c'est pas par hasard, Vincent, si il arrive quelquefois que le meilleur ne gagne pas sur une finale. C'est parce que des fois, tu es tellement fort et tu roules tellement sur tout le monde et tu es tellement sensé. Alors je dis pas que c'est le cas du PSG puisque ça on ne le sait pas. Je sais même pas pourquoi on fait ce débat d'ailleurs parce que j'ai pas lu ni entendu de déclaration du côté du PSG Pierrot qui laisse entendre.
34: Non mais tu te souviens toi. Non mais des fois, il a toujours le même discours. Il disait avant la demi-finale contre le Bayern où là pour le coup le Bayern était favori. Il disait je ne connais pas d'équipe meilleure que nous. Et ça c'est ce qu'il leur a instillé depuis.
3: D'accord.
34: Deux
3: voilà
34: ans,
3: voilà.
34: Hein.
3: Non, donc voilà. Donc ça c'est le côté tiens en confiance. Voilà. Donc mais après il faut faire attention que ça se transforme pas en comment tu as dit
34: en prétention.
3: Voilà, en prétention, parce que excès de confiance, parce que en face, tu l'as dit, on minimise ou j'ai l'impression qu'on prend Arsenal pour des pompes là depuis une semaine. Attention, parce
34: en
3: que
34: vérité,
3: eux justement,
34: en fait, le problème ils ont... de cette finale, d'aborder cette finale correctement, c'est que depuis un mois et demi deux mois, ils jouent comme des pompes. Mmh. Mais si tu prends leur saison, en fait, tu aurais fait le match il y a deux mois, ils étaient favoris hein, face à Paris.
3: Ouais, c'est pour ça que ça peut s'expliquer aussi. Aussi que le titre de champion d'Angleterre qui leur échappait depuis un moment et qui pouvait faire basculer définitivement cette équipe-là, voir ce coach-là dans une équipe de losers ou dans un coach de losers, ça peut expliquer aussi la fin de saison, c'est-à-dire quand c'est tendu, quand tu as un adversaire qui revient comme City est revenu, la grosse pression fait que tu ne penses qu'à gagner. Quitte à être vilain, et donc ils ont souvent gagné vilain d'ailleurs. Donc voilà, mais attention, c'est peut-être pas l'équipe que tu vas voir samedi après-midi d'Arsenal. Et c'est pour ça que, et eux surtout, ils ont pas gagné. Donc eux, et ils savent que le PSG est plus fort qu'eux. Alors eux, ils pensent et c'est normal qu'ils peuvent le faire. Il faut pas que Paris se mette à la faute en ayant cet excès de confiance dont tu parles, parce que contrairement à ce que dit Vincent, d'après moi, c'est tu peux, si tu te crois trop supérieur et que tu arrives trop tranquille, j'ai pas l'impression que ce soit le cas du PSG, hein. Je dis pas ça, hein, parce
0: non,
3: que
0: c'est pour ça,
3: je répète,
0: ça.
3: J'ai pas lu. Mais tu peux aussi parce que tu as gagné facilement l'an dernier, parce que tu éclates tous les Anglais.
2: En fait, c'est tout
3: parce
2: que tu dis que tu es plus fort. L'environnement et le contexte, t'as tous les paris, voilà, te disent paris favoris, tous les consultants.
3: Parce que
2: Paris te monte à la tête, en fait.
3: Parce que Paris cette année, on s'est rendu compte que s'ils mettent pas tout ce qu'ils mettent dans les matchs, c'est-à-dire ils défendent tous, ils font le pressing haut, ouais. C'est-à-dire qu'il n'y a pas un mec qui fait pas c'est plus de 10 km là où c'est plus de je sais pas combien c'est là qui font là tous là.
0: La dernière fois.
3: Voilà, il suffit qu'il y en ait un ou deux qui passent, qui jouent par leur gueule et ça peut vite basculer. Donc en effet, l'excès de confiance, c'est probablement tout le monde, tous les grands, tous ceux qui sont très forts luttent contre ça malgré tout. Et c'est ce qui fait que ceux qui sont très très forts et qui gagnent tout le temps, arrivent justement à ne jamais avoir cet excès de confiance.
0: Oh, ce qu'il y a tellement il fait de kilomètres, il a récupéré la dernière fois 10 bornes de Dieppe.
5: Paris est-il à l'abri de l'excès de confiance? Dans deux minutes, l'avis de Denis Charvet et de Vivian, supporter d'Arsenal au 32-16.
0: 17h14, on revient.
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5: 17h17 sur RMC, les Parisiens sont-ils à l'abri de l'excès de confiance? Denis Charvet.
0: Alors, Eric parlait d'excès de confiance. Je pense qu'il n'y a pas d'excès de confiance depuis qu'on les connaît, depuis 2 ans, il n'y en a jamais eu. Mais surtout, il faut reprendre le parcours du PSG en Champions League.
1: Ligue, je me mélange avec le rugby. Et il se sublime tout le temps, quoi. Il y a pas de surprise, en fait. En fait, il y a jamais, il passe au travers. On regarde les demi-finales contre le Bayern. C'est exceptionnel. À l'aller comme au retour. Donc, je vois pas comment tu prépares pas une finale comme d'habitude avec le, avec Lucien Riquet qui lui est habité. C'est un être habité, quoi. Tout, qui te transcende les mecs, qui le, un entraîneur extraordinaire.
0: C'est un gourou, c'est Raël.
1: Oui, non, mais Raël, mais surtout, ce qui est fabuleux avec lui, c'est que lui, la confiance, voilà, sa confiance, elle est absolue, quoi. Donc, c'est-à-dire qu'il a, il la transmet naturellement. Et les joueurs, ben, ils absorbent cette confiance. Et ben, c'est ce qui fait que le résultat.
0: Tous ces mecs, ils s'en souviendront de Luis Enrique. Les plus jeunes, tout ça.
1: Oui, les plus jeunes.
3: Il y a des acteurs qui gagnent. Quand tu gagnes, ce genre de campagne et tout.
1: Ouais, là où il est
3: bluffant. Tu es lié à vie, quoi qu'il arrive.
1: Là où il est bluffant, c'est là où ce qu'a dit Pierrot tout à l'heure. C'est-à-dire qu'avant la demi-finale, il dit, ben, si on est les meilleurs, on gagnera. Voilà, donc je répète, pour moi, c'est un mec qui est hors norme.
0: Alors que toi, chaque année, tu vas sur la tombe de Raymond, et puis Eric. Voilà. Toi, chaque année, tu vas sur la tombe de Raymond, il t'a sur Raymond. C'est pardi, quoi.
2: Qu'est-ce qui est drôle?
3: Je suis pas obligé. Je comprends pas ce qu'il
1: dit. Non, je comprends pas. Il se moque de Raymond.
2: Mais là, toi, il y a vie pour Raymond.
0: Ça t'a marqué. Tu s'en fous, quoi, de Raymond.
2: C'est ironique.
1: Mais oui, c'est ironique.
0: Mais là, j'y connais Eric, il a dû verser sa larme quand Raymond, il a. Tu vois, je me souviendrai toute ma vie.
3: Toute ma vie.
2: C'est gratuit. C'est
0: normé. Il est 17h19.
2: Est-ce que Luis Enrique se sert, parfois les ficelles sont faciles, les ressorts sont faciles, de la déclaration d'Arteta qui dit
3: nous
2: samedi on est champions. Parce que là, il y a deux Espagnols qui vont se chauffer là.
0: Il se sert de tout.
2: Est-ce qu'il se sert? Vous avez vu ce qu'il a dit
0: là? Il a dit, Luis Enrique, il a dit moi j'aime la roquette. Arteta, il a dit moi j'ai horreur de la roquette. Alors il dit à ces gens. Il a dit qu'il préférait la friser. Quoi. Moi, j'aime la roquette.
2: Alors, est-ce qu'il s'en sert? Bon, ouais, je suis curieux, mais est-ce qu'auprès des joueurs, c'est efficace?
0: Ben, probablement. Après,
2: ça n'est pas la façon de l'annoncer.
0: Pas que
2: le
0: la ficelle soit trop grosse non plus. Oui. Il n'y a pas que des crétins en face, quand même. Donc,
2: ben non, c'est pour ça. Donné,
0: les ficelles, faut qu'elles tiennent un peu, quand même.
5: Voilà. Alors, on va voir ce que pensent les supporters d'Arsenal de cette confiance parisienne, puisque c'est Vivian qui a composé le 32-16, ingénieur en industrie, supporter d'Arsenal. Ben,
0: Vivian, comment ça va, Vivian?
4: Bonjour, l'équipe.
2: Salut,
0: qu'est-ce qu'il dit?
3: Salut.
4: Ça va bien.
0: Ouais, t'es prêt ou quoi? T'es chaud? Du réchaud?
4: Ouais, totalement. La première finale de Ligue des Champions que je vais réellement vivre en tant que fan d'Arsenal, parce que je me rappelle pas des noces de celle d'avant et j'ai hâte d'en découvre.
5: Très bien. Comment t'es devenu supporter d'Arsenal d'ailleurs? On a mis ça dans les Ardennes.
4: Aux alentours de 98-2000, avec tous les joueurs de l'équipe de France qui jouent à Arsenal, et puis après j'ai commencé à suivre, et puis les joueurs type Bergkamp, Overmars, Lindberg, Lehm.
2: Emmanuel Petit, le grand Emmanuel Petit, par exemple, depuis l'an dernier.
1: Tu vis dans les Ardennes. Est-ce que c'est Sedan, tu t'identifies à Sedan ou pas?
4: Bah, totalement, c'est deux équipes. Okay.
1: Ah, donc s'il y a Sedan et Arsenal.
4: Le problème, c'est qu'en ce moment, Sedan, c'est compliqué.
0: Il y a Sedan Arsenal.
1: S'il y a Sedan Arsenal un jour, en Ligue des Champions, ton cœur balance pour qui?
2: C'est pour qui?
4: Pour Sedan.
1: Voilà, merci. Merci, Vivian.
0: Là, t'arrives avec un sanglier quand la finale commence à l'aise.
1: Alors maintenant, est-ce que t'as l'impression que les Parisiens sont en excès de confiance?
4: Je pense pas qu'ils sont en excès de confiance, mais je pense qu'ils risquent l'excès de confiance. Après tout ce qu'on entend actuellement dans les médias, ils doivent faire comme nous, écouter les médias, être sur les réseaux, etc. On donne Arsenal perdant comme l'Inter de Milan l'année dernière. Arsenal est totalement différent.
1: On donne Arsenal. L'an dernier, c'était équilibré, hein.
4: On dit qu'Arsenal va en prendre deux ou trois. Que l'année dernière, l'Inter de Milan, sur une demi-finale, ils en prennent six. Là où Arsenal, sur toute la phase de compétition, a pris seulement six buts. Donc j'ai du mal et je pense qu'on sous-estime beaucoup l'équipe d'Arsenal aussi parce qu'on l'a vu jouer sur ces derniers mois et que les derniers mois ne reflètent pas totalement l'équipe d'Arsenal. Ils ont joué plus que le PSG.
1: Après, ils ont joué Sporting du Portugal plus l'Atlético de Madrid. Mm-hmm. C'est pas les meilleures équipes qu'ils ont joué.
4: Ils ont gagné. C'est vrai que c'est pas les meilleures équipes. Ils ont tout passé. Là où le PSG a joué le Bayern, on a pris 4 à la maison. Moi, prendre 4 buts à la maison, ça m'a.
2: Pour toi, Paris n'est pas favori.
4: Sur ma défense.
2: Paris n'est pas favori.
4: Ah, elle est dure la question.
2: Non, mais attends, quelle est l'équipe la plus forte? Moi, à la rédac, on rigolait tout à l'heure. Tu prends le top 10 des entraîneurs du monde, les 10 meilleurs coachs du monde, tu leur dis, avant une finale comme ça, tu préfères démarrer avec le 11 parisien ou le 11 d'Arsenal? Bon, on connaît la réponse à 8 ou 9 sur 10, non ?
0: Oui, mais le monsieur...
4: Moi, je mets Paris favori, mais je trouve qu'on sous-estime énormément les compétences arsenales. Declan Rice va faire beaucoup de mal sur le milieu du PSG. Ils ont deux types d'attaquants. Gyökeres, je pense que Gyökeres peut bien embêter un Marquinhos qui est un peu faiblard ces derniers temps. Et si Gyökeres ne fait pas le taf, il y a Kai Havertz qui peut jouer en faux neuf. Les deux latéraux vont faire du bien. Là où on peut morfler beaucoup, c'est qu'on n'a pas Timber face à Gvara.
1: Mais il n'y a pas d'arrière droit. L'arrière droit sont blessés.
0: C'est Varane qui
4: face à Mosquera, ça peut être compliqué.
1: C'est drôle, parce que l'an passé, souvenez-vous, l'Inter de Milan, tout le monde en avait peur. On disait c'est une équipe physique,
4: ils défendent bien.
1: Ils avaient sorti le Barça dans une demi-finale extraordinaire. On avait dit c'est les favoris.
4: Sur une compète. Arsenal a mis 3 au Bayern chez eux en phase de poule.
1: Ça, c'est vrai que il y a quelques mois, Arsenal roulait sur la Ligue des Champions. Ça, c'est vrai.
0: Le problème, c'est au momentum.
4: Alors, je sais que ça se comporte pas, mais le championnat de France, le championnat anglais, le nombre de matchs. Le fait qu'ils aient joué pendant une grande partie de la saison sans Odegaard, sans Saka, sans Timber, sans tous ces joueurs-là qui sont des titulaires indiscutables, ça fait que l'équipe a dû se reforger, a dû trouver d'autres joueurs et d'autres compétences et ils ont réussi à gagner le championnat, certes, pas la plus belle des manières ce dernier match, mais ils l'ont gagné.
1: Est-ce que tu as été impressionné contre l'Atlético de Madrid? Moi, j'ai pas été impressionné du tout. Vous avez souffert, là.
4: C'était pas les plus beaux matchs,
1: c'est pas les plus beaux matchs. Mais bon,
3: c'est pas l'équipe qui joue le mieux qui gagne.
1: Tout l'enjeu pour Arsenal, c'est de faire contre Paris le même genre de match que contre l'Atlético.
3: Exactement.
1: S'ils arrivent à ce que ce soit un match fermé, moche, et ben là, ils auront plus de chances de gagner. Si c'est un match ouvert avec du jeu dans tous les sens, ils auront moins de chances de gagner.
4: Adieu, Berthe. Sur les 25-30 premières minutes. Oui. Si Arsenal passe les 25-30 premières minutes où je pense qu'ils vont prendre un petit bouillon.
0: Toi, tu fais un scénario, quoi. Décris un truc.
4: Bah oui, totalement.
0: Ouais,
1: c'est pas un bouillon, il suffit qu'ils prennent un but. Un but, ça change tout.
4: Après, si à la fin, sur ce scénario-là, on le gagne, moi, je prends.
0: Si on va voir ce qu'il y a, il loupe le bus. Après, bon, puis il dit le bus, là, risqué. Il dit non,
1: il
0: ne vient pas à l'heure, tu ne montes pas dans le bus. Dembélé se pète au bout de 5 minutes.
4: J'ai aussi dit que Vara allait se balader de notre côté droit parce qu'on n'a pas Timber et j'ai de gros doutes sur Mosquera face à Gdor.
1: Merci Vivian, en tout cas.
0: Vivian.
1: Ton appel au 32-16.
0: Vivian.
1: Alors, de la Champions League, on va passer à la Champions League. Mais tu vas voir, ça va très bien se passer, ouais. Vincent. Avant ça, Roland Garros.
0: C'est le support de la soirée, ça, toi.
1: Où, la balade de santé continue pour Novak Djokovic, mon cher Eric Salio.
11: Oui, 2-7-0 pour Novak Djokovic, 6-3, 6-2. Là, le match a repris seulement il y a quelques minutes puisque les deux joueurs ont pris une petite pause fraîcheur. Mais
1: face au Français Valentin Royer.
11: Oui, face au Français.
0: Ça durait quoi, une heure,
11: Royer.
0: Ça, non?
11: Ah, c'était long. C'était au moins 7-8 minutes. Bon, c'est autorisé maintenant, mais il faut pas dépasser.
1: Il fait très chaud quand même.
11: Ouais, il fait très chaud. Le derby, pour l'instant, tourne à l'avantage de Quentin Alice qui mène 6-4 face à Hugo Humbert. Hugo Humbert est à 2-1 pour lui dans le deuxième, mais c'est Quentin qui est au service. Et puis peut-être une sensation à venir, puisque sur le cours Suzanne Naglen, la tête de série numéro 2, Elena Rybakina, est en grosse difficulté. Elle est menée 4-3 au troisième par l'Ukrainienne Staro Dubtseva qui est au service.
1: Merci Eric Salio. Dans un instant, pourquoi Vincent Moscato va-t-il regarder Crystal Palace Rayo Vallecano ce soir, en finale de la Ligue Europa Conférence?
0: Il faudrait un revolver dans les omoplates. 17h26, le Super Moscato Show, je reviens tout de suite.
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0: Allez, on y revient, 17h31, dans le Super Moscato Show avec Eric Dimeco, Denis Charvet, Adrien Gouin, Pierrot dans un quart d'heure. 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
5: 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Ce sont des campings 4 et 5 étoiles exclusivement. 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
0: en Espagne, partout,
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0: Camping Homer, c'est pas donné. Hein. Je vais te dire que quand tu chopes un...
5: Homer.
0: Ah ouais,
5: souvent, Vincent, il va une petite semaine l'été.
0: Ouais, tout le temps.
5: Camping Homer.
0: Je faisais, moi, toujours du camping.
5: C'est vrai ouais. Dans le sud.
0: Alors, j'avais
5: camping
0: fait beaucoup,
5: amélioré, quand même.
0: Avec mes beaux-parents, ils allaient toujours au même endroit.
5: Camping amélioré. Camping les fleurs bleues.
0: On allait au camping.
5: Mobilhome.
0: Ça, on était à la clim à l'hôtel.
5: Oui, camping. Faut préciser quand même, Pierrot.
0: Si, mais des fois j'ai dormi. Ça m'est arrivé une paire de fois de dormir là-bas. J'avais un matelas là-haut une fois, une merde pour dormir ça.
5: Mais dans un mobilhome ou dans une. Ouais,
1: un matelas haut.
5: Oh, c'est pas un mobilhome.
3: Matelas, un matelas à haut. Pas un matelas
5: à haut. En fait, c'est
3: pas
5: un mobilhome.
3: Pas là-haut.
5: Bien, c'est un mobilhome qui ressemble à une maison.
1: Non, ah oui.
0: Mais non, pas voilà. Du tout.
3: Oui, c'est dans
0: une tente.
5: Avec des toilettes dedans et tout.
1: Oui,
0: bien sûr. Je vais caguer.
1: C'est une tente décoré par Stan.
5: Non, mais André, il s'imagine un camping 3 étoiles. Non, mais le camping, moi, pour moi, le camping, c'est tu, ben justement, tu passes.
2: passes avec ton rouleau de papier toilette devant tout le monde.
0: Moi, je l'ai fait.
1: Sauf que Vincent, il ne prend pas de papier toilette.
0: Autour de la tête. J'ai jamais fait le capi.
2: Et on attend le concours de pétanque avec impatience à 17h.
0: Je l'ai fait avec mon beau-père. J'ai fait Ninette, puis il me l'a pétanque le soir à 18h.
1: Tu t'inscris pour ton tour de ménage, ton tour à l'accueil, etc. Chacun fait sa tâche dans les campings.
0: Voilà, je te le dis, c'est sur base.
1: Ouais, mais non. Mais c'est pas du camping, Pierrot.
2: C'est du luxe.
0: Tu ne peux pas ramener la bassine pour laver les
1: autres. Le font, donc toi, il faut que tu le fasses aussi.
2: Mais ce camping-là, personne ne le fait.
0: C'est ma fille qui le faisait avec son grand-père.
3: Voilà, il se doit quelqu'un. Il pêche quelqu'un pour le faire.
0: C'est mon tour, j'y fais 10 balles. J'ai dit ça, c'est
1: pour. C'est collectiviste, tu vois.
0: Ouais,
1: on va faire ça aussi pour la société. Ce serait une super idée.
3: Oui, c'est vrai, ça pourquoi on fait pas ça.
0: Pierrot, je t'ai pas dit que j'étais dans un camping des jeunesses communistes, non plus, quand même. Ah ouais, donc quand même.
1: Dommage.
0: Quand même,
1: tu sais bien. Camping capitaliste, les plus riches. La plus grosse caravane.
0: Voilà, la plus grosse.
1: Aussi.
0: La plus, voilà, et on a des serviteurs qu'on fouette. Qu'on
1: paye au black, droite, protection sociale.
0: Pas de rien. 8 euros de l'heure.
1: Voilà, c'est déjà bien, 8 euros de l'heure.
0: 8 euros, écoute-moi. Quand il y a des Sri Lankais,
1: regarde-moi ce mec. Il est horrible.
2: C'est horrible. Excuse-toi.
0: C'est
2: de la rigolade.
0: C'est plaisante.
1: On va te remettre au boulot, toi. On va te mettre une semaine en livreur Uber, tiens, pour te apprendre un peu la réalité de la vie.
0: Non, mais toi, si tu veux que. Moi, je voudrais que les livreurs Uber gagnent 5 000 euros.
2: Pierrot, nous aussi. Voilà. Pierrot, il faut préciser.
0: Mais par contre, tu vas commencer à payer deux, toi.
2: Non, par contre, Vincent, avec sa fille, à Narbonne.
0: Ouais, à Narbonne.
2: Il livre des fleurs.
0: Voilà, je livre des fleurs.
1: C'est bien, oui, c'est vrai que.
3: C'est toi qui les livres, Vincent.
0: Oui, c'est vrai que j'y suis, je vais les livrer.
3: Ouais, c'est bien.
0: Par contre,
1: c'est vrai que petit boulot à Saint-Barth, c'est vrai que ça rapproche du peuple. Non, mais c'est un très bon exemple, Denis, vraiment, là.
3: Ah oui, là, c'est vrai que du coup, tu t'es rapproché.
1: Allez, attention, ce soir, finale de la Ligue Europa Conférence.
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1: Ah oui, le Rayo Vallecano que tu as appelé tout à l'heure, le Rayo Mécano. Donc, finale entre le 8e de la Liga et le 15e de Première Ligue, Crystal Palace. Alors, je pense que les amoureux de foot vont jeter un œil quand même. Bah, c'est une finale. Alors, même si c'est un peu exotique, hein, cette compétition, c'est vrai. Kevin Morand va la commenter pour RMC. Salut Kevin.
6: Salut Pierre, salut à tous.
1: Quels sont les enjeux et les raisons de regarder cette finale, Kevin?
6: Bah, d'abord, si vous aimez les belles histoires avec de petits clubs, entre guillemets, qui gagnent, vous devez suivre cette finale à Leipzig. Première raison, l'attrait de la nouveauté, puisque ce sont deux équipes qui n'ont jamais gagné de Coupe d'Europe. Crystal Palace n'a même quasi aucun passé européen. Un seul trophée majeur à son palmarès, la Coupe d'Angleterre remportée l'an passé. Le Rayo Vallecano, lui, n'avait jamais été au-delà d'un quart de finale de Coupe UEFA il y a 25 ans. Deuxième raison, c'est justement pour l'histoire de ce petit club madrilène à l'identité revendiquée comme club du quartier populaire de Vallecas. Un stade vétuste, un budget autour de 55 millions d'euros seulement. Très loin de ses voisins Real et Atlético, quatre fois moins que son adversaire du soir anglais. Le Rayo est aussi dirigé par un coach appelé à un très grand avenir, Inigo Pérez. Retenez son nom, 38 ans, 2 ans de carrière seulement comme numéro 1, modeste passé de milieu de terrain. Il vient du nord de l'Espagne, comme nombre de ses homologues qui brillent actuellement. Mais lui s'inspire de Marcelo Bielsa, qu'il a connu à l'Athletic Bilbao, et qui a décelé chez lui son intelligence tactique et qui a même voulu en faire son adjoint. Troisième et dernière raison, pour observer nos Bleus qui iront à la Coupe du Monde. Ils sont deux et jouent pour Crystal Palace. Le défenseur Maxence Lacroix, qui a connu sa première sélection en mars, sélectionné pour retourner le mois prochain aux États-Unis. Et puis Jean-Philippe Mateta, l'attaquant, auteur de 15 buts cette saison pour les Eagles. Lui n'avait pas participé à la tournée américaine, mais a été rappelé par Didier Deschamps pour le mondial. Un trophée ce soir les fera arriver plein de confiance à Clairefontaine dans quelques jours.
1: C'est parfait, Kevin. Je pense que ça donne envie. Sauf que s'il ne fallait pas dire un truc pour que Vincent s'intéresse, c'est que Pérez est un disciple de Bielsa. Malheureusement, tu sais, c'est la boule noire pour le coup. Fait échouer quoi qu'il arrive.
0: Déjà, je suis pas convaincu. Mais c'est la troisième division de la Coupe d'Europe. Alors, jusqu'à quel point on peut se mentir à soi-même et dire qu'on est champion d'Europe quand on a gagné cette compétition, qu'il soit heureux de faire une finale.
3: Je suis content pour eux.
0: Pendant ce temps-là, comme dirait ma grand-mère, ils iront pas au bistrot. Ils seront tous en train de jouer. Et puis ça va très bien. Je ne regarderai pas, mais je leur souhaite à tous ceux qui veulent regarder. Je vous souhaite bien du courage pour regarder ces deux clubs de pompe, parce que Crystal Palace, je sais pas si y a un mec qui met de l'oseille là-bas, mais si y a un mec qui met de l'oseille, il a perdu son oseille, parce qu'ils n'ont jamais rien fait, Crystal Palace, mais
3: c'est le club de Londres.
0: C'est le club de Londres. Ça ne vaut que ça vaut Nîmes. Donc, écoutez-moi, la Champions League. Regardez-la. Moi, j'irai boire une petite coupette de rosé. Voilà.
5: D'accord. Denis, tu vas t'y intéresser.
3: Avec modération,
0: bien entendu.
7: Non, franchement, non, je vais pas te mentir.
0: Je me suis excusé, c'est un sourd de rosé.
7: Non, mais je suis pas exotique, mais. De là, est-ce qu'elle soit sexy, non? Voilà, non, je
0: sais pas. Pourquoi pas une quatrième dans deux ans, une quatrième Coupe d'Europe?
7: Il va la faire, hein, t'inquiète pas.
0: Mais il va la faire, parce que tout le monde, faut qu'il joue, ça fait des matchs. Ça fait des histoires.
7: Vincent est excessif, mais
0: non, que l'OM pourra jouer.
7: Comprendre que des clubs soient contents de gagner cette Coupe.
0: Voilà, oui, voilà. Ça intéresse que.
7: Et puis, ça reste dans l'histoire du club. C'est important pour le club qui gagne.
5: Eric, est-ce que Kevin t'a donné envie?
3: Non, mais je vais pas te mentir. Après, trop de foot, tue le foot. On sort d'une saison en Ligue 1. On peut pas dire qu'on s'est super éclaté en Ligue 1 cette année, Pierrot.
5: Alors, ça dépend qui.
3: Oui, ça dépend qui.
0: Vous avez fait rire quand même, Eric.
3: Non, mais nous,
5: les
3: Lensois se sont éclatés.
0: Et sur le niveau général,
3: mais si tu regardes le niveau général, Pierrot, de notre Ligue 1, donc voilà, on regarde les matchs parce que on est passionné, parce que c'est notre boulot. Il y a des fois, c'est compliqué. Donc il y a la Ligue des Champions qui est la compétition numéro 1. Donc ça, tu regardes les
0: Ligue Europa, c'est génial.
3: Tu regardes la Ligue Europa, je vais te dire la vérité, je regardais un petit peu les Lyonnais. À la fin de la saison, moi j'y arrive plus, Pierrot.
5: Okay.
3: Moi, j'y arrive plus. J'ai pas regardé le match hier soir, et d'après ce que j'ai compris, j'ai bien fait. Enfin, c'est pas que je ne regarde pas. Si j'ai une autre chose à faire, je ne bloque pas ma soirée pour regarder ça. Voilà, je ne bloquerai pas ma soirée pour regarder Crystal Palace, Méroflette contre.
7: Tu m'as dit que t'avais bloqué samedi.
3: Non, c'est j'ai ça. Pas bloqué ça.
0: C'est le club de Bagayoko.
3: Je suis de Cosier, on a les balances.
7: Dans le match, il y a 18h.
3: Ben oui, il y a les balances, il y a tout ça.
0: Dans le match,
7: 18h.
3: Non, mais là, c'est un choix personnel, c'est autre chose.
0: Quand il commence à faire beau comme ça,
3: t'es dehors.
0: Ça se termine, il faut que ça se termine.
3: Et tu, oui, après, c'est long, Pierrot. Je sais pas toi, tu vas le regarder, toi, d'ailleurs.
7: Écoute, c'est possible. C'est pas sûr. 100%. Hein. Bon, on va pas se mentir, mais
0: je regarde et le match du PSG, tu vas le regarder, Pierrot?
6: C'est possible.
7: C'est possible.
6: Et tu vas le voir où, ce match, Pierrot?
7: Il est possible qu'on le voit à Budapest, quand même.
6: Voilà, c'est ça la grande annonce.
0: Ça me fout des raisons.
6: Tu vas y aller?
0: Ça se prend pour un ouvrier.
6: Ça, c'est un supporter.
7: Est-ce
5: que tu as la place, Pierrot?
7: J'ai la place dans mon téléphone.
6: Est-ce que tu as le trajet?
7: J'ai pas le QR code.
5: Mais le trajet, tu vas comment? Un car?
6: Il est énervé, Denis. Il est énervé parce qu'il va pas, lui.
7: Je passe par Mons et par Vaux pour y aller.
0: Parce qu'en plus, il fait comme il vend des armes, il passe.
7: Oh, l'année dernière, t'étais habitué l'année dernière, quand même.
0: Il passe par la Serbie, quoi.
7: Parce que tout le monde va au même endroit, au même moment. Donc, les billets sont pris d'assaut. Donc, après, faut faire des
0: tours. Tu passes par la Serbie en bagnole, vous allez
7: par la Serbie, exactement.
0: Qu'est-ce que vous faites?
3: Ah, tu vas en bagnole?
7: Non, je finis en bagnole.
5: Tu vas en Serbie en bagnole, puis.
0: Non, c'est loin.
3: Combien de kilomètres, Pierrot, tu as regardé?
7: Pour Budapest, je sais pas.
0: 2000, moi, j'allais en Calabre en bagnole. Hein.
3: Non, mais attends, déconne pas, moi. Avec mon père, on allait dans le sud de l'Italie en voiture, 10h,
0: il y a de passer par la Jonquera.
7: Il y a 13 heures de bagnole pour y aller.
3: 13 heures?
7: Ouais, il y a 1200.
3: Eh ben, tu pars tranquille vendredi fin d'après-midi, bim. Petite halte par là-bas, après non, bim,
6: vous inquiétez
3: petite
6: pas, halte, il a 1500 km. Il n'entre pas dans les détails, mais tout est réglé pour Pierrot, tout est réglé au millimètre, à la minute près.
7: Belgrade,
3: avion privé, chauffeur de limousine et tout.
6: Ça, c'est un vrai supporter.
3: La gauche caviar.
7: Justement, on passe par Belgrade parce que c'est beaucoup moins cher.
6: Eh oui.
0: Il a pris des chauffeurs, il a pris des mecs en vélo d'Uber, il a mis une carriole derrière.
6: Voilà, et on les fouette.
5: Juste avant d'accueillir Jérôme Montaigne, le point sur les matchs en cours à Roland-Garros. Rapidement, Eric Salio.
3: de 7-0 pour Novak Djokovic face à Valentin Royer et le Serbe qui se procure à l'instant une balle de break au milieu du troisième puisqu'il y a 2-2, 30-40. Et Hugo Humbert est sur le point de revenir à une manche partout face à Quentin Alice, 6-4 Alice, 5-2 Humbert.
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8: 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Parce qu'on retrouve Pascal Olmeta et Jean-Michel Larquet qui seront avec moi pendant 2 heures. On va parler de la finale de la Ligue des Champions à 18h. On parlera quand même de l'Olympique de Marseille et de Genesio. Genesio peut-il refuser l'Olympique de Marseille? Bonne question. Ça sera à 18h le thème du jour. À 18h25, on fera le procès à charge de Nice et de Saint-Étienne pour le spectacle affligeant hier. Et à 19h, la deuxième étoile, c'est dans 3 jours, 20-20. Donc pour affronter Arsenal, Luis Enrique doit-il sacrifier Zaïre Emery? Écoute, on en parlera dans Rotten sans flamme pendant 2 heures.
0: Ça va être chaud. Quoi.
6: Le prénom de Zaïre Emery, Vincent?
0: Warren.
7: Ouais, c'est fou.
3: Et son nom, du coup,
0: c'est Zaïre Emery.
6: Il est là.
0: C'était métier.
6: Rendez-vous à 18. Mais le progrès, c'est à 60 ans. Moi, je m'en avais dit. À 50 balais, on aurait été à 60 balais.
0: Ouais, mais il y en a qui progressent toute leur vie.
6: Allez, c'est un quelques-uns
0: qui sont sur la pente glissante.
6: Ah, passer 60 ans, ouais, t'as raison.
0: Il est 17h43. Le Super Moscato Show, on revient tout de suite.
6: On embrasse Eric.
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0: 17h47, on est dans le Super Moscato Show, on y revient, bien sûr. On mastique sur le top jingle.
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5: Avec Benoît et Alexandre, bonjour messieurs.
25: Salut tout le monde.
5: Oh, c'est un beau simultané que vous venez de faire.
0: Ouais, bon, les gars.
5: Benoît va choisir son équipe. Tirage au sort du coéquipier d'Éric Dimeco qui a inscrit le premier point tout à l'heure.
6: Éric Dimeco va jouer avec Pierre Dorian.
0: Très bien.
6: Belle équipe.
5: Okay, ah, Benoît.
3: Purée, je vais l'envoyer, je vais le mettre sur
5: au 7e siècle.
6: Ah oui, oui. Giro est en route vers un grand chelem.
3: Tu
6: ne
3: seras pas le premier ni le dernier que j'admets au 7e
6: siècle. Eh, dis donc. Présomptueux que tu es.
5: Pas le premier, je veux bien le croire. Pas le dernier, méfie-toi, on ne sait jamais.
3: Oui, tu as raison. J'étais.
5: Alors, Benoît, ton équipe.
25: Avec Pierre Dorian et Dimeco.
5: Ok.
0: Et nous, on a
5: vous avez Alexandre, supporter du Stade Toulousain.
0: Ah, du Stade Toulousain.

0: elle arrive de très haut. Elle arrive de très haut.
1: Elle est pas bonne.
2: Qu'est-ce que t'as dit, Eric?
0: 9 minutes de Kikadi, une éventuelle Golden Carotte qui remettrait le score à 0-0 à la fin du chrono. C'est tout de suite, c'est le Kikadi avec des questions sur le sport. Et pas que. C'est parti, Kikadi. Kikadi. Kikadi.
3: Ils rigolent tous, là, je sais pas pourquoi.
4: Ah ouais, non, mais là, d'après moi, il y a une escroquerie. Il y a pas de manne organisée.
1: Non, il y a même ça un petit problème.
0: Kikadi. Neymar me disait, oh, Ancelotti, Ancelotti ne m'a toujours pas rappelé Vinicius. Je suis si triste. Et je lui répondais que Carlo Ancelotti avait réellement confiance en lui. Vinicius Junior.
1: Voilà.
0: Qui, finalement, eh bien, a rassuré le nez toute l'année. Le et le nez était à la Coupe du Monde. Voilà.
2: Au milieu du visage.
0: Il a un peu mal au mollet d'ailleurs, le nez, Denis. Hein. Je sais pas
1: si
0: ça va.
1: Ça va aller.
0: Tu l'as vu, c'est bon?
1: Je l'ai vu hier.
0: Ok.
2: Ancelotti est obligé de se le manger, le nez, quand de le prendre avec lui dans le bus.
0: Il y a le fils d'Ancelotti qui va peut-être aller au LOSC.
3: À Lille, ouais.
0: David Ancelotti, entraîneur.
2: C'est fou.
0: Tyrannie, quoi.
2: Et que les fils de ce sport.
4: Du coup, je peux le barrer, David Ancelotti.
0: Excuse-moi. Question en un coup.
4: Non, mais ça vient, je barre.
1: Alors, on va visiter.
0: Non, on va revisiter. Non, on va réviser, pas visiter.
1: On va visiter.
0: Révisons la Ligue des Champions, la finale, c'est samedi
1: 18h. On va réviser, voilà.
0: Histoire de la Ligue des Champions. Dans l'histoire de cette compétition, quel est le joueur français qui a disputé le plus de matchs?
4: Varane.
0: Benzema. Benzema, bien joué.
2: Bah, j'allais le dire.
4: Oh, bravo, Pierre.
2: Bien sûr.
0: 150.
4: C'est où là,
0: ou Karim Benzema, petite carrière. 152 matchs en Ligue des Champions, 90 buts.
2: Il gagnait combien pas mal. 4 fois.
1: 5, non?
0: Gagné 4 ou 5 fois, il faut vérifier. 90 buts en grande majeure, en majeure partie du temps, sans tirer les pénaux. C'est Cristiano qui tirait les pénaux.
3: Ah oui, c'était pour toi. Hein.
0: Bravo, Karim Benzema.
1: 2-1. Ouais, c'était évident.
0: C'était évident. BFM TV. Une question hors sport. Kikadi. Je suis accompagné en permanence par 4 personnes, même à la maison.
4: Ah, dingue, c'est
0: la nuit.
4: C'est Arthur.
0: Arthur.
3: Ah oui,
0: le Parisien.
3: Toujours ça, non?
0: Boire un coup avec un copain.
4: C'est hier, c'est hier.
0: Planifié.
4: Moi, je garde, Pierrot, moi, je garde toujours mes tustes de la veille.
0: Il y a un quotidien très compliqué.
4: J'en ai marre de te mettre sur orbite, toi, j'en ai marre.
0: 3-1. Il dit quand il va boire un coup avec un copain, ça doit être planifié et il vérifie l'établissement avant et le check, voir si tout,
2: c'est sympa, ça.
0: Tout est sécurisé. Arthur.
2: Ça doit être agréable. Quand
4: qu'est-ce, qu'est-ce qu'il a fait que...
2: Rien.
4: Bon, allez, enchaîne, du coup.
0: Question d'un coup.
2: C'est quand même dramatique.
0: Révisons notre Ligue des Champions.
4: Alors, tu nous ennuies, putain, tu nous ennuies.
0: Ils sont deux à l'avoir fait. Citez-moi un joueur qui a disputé ses records. 8 finales de Ligue des Champions dans sa vie.
3: C'est en un coup.
0: Disputé un coup.
3: En un coup.
0: 8 finales. Ouais, d'un coup, à mon avis, vous l'aurez pas. L'autre, il est très connu.
3: Attends.
0: 8 finales.
4: C'est
0: on va dire Di Stéfano. Éliminé.
2: Oh, putain, je crois que
4: non, non, ça doit être. Comment il s'appelait l'espagnol du Real là. L'autre, d'après moi. Putain, à l'époque de.
0: Oh,
5: la grande époque dans les années 50.
4: Oui, Gento.
0: Gento. Francisco Gento. Il y avait beaucoup plus facile. Eric,
4: non, mais quand même. Non, mais alors, attends. Denis Charvet, dans l'histoire du rugby, tu connais. Quand il est petit, les joueurs. Eh ben non, mais l'époque de Di Stefano, c'était Gento, c'est celui qui a été
0: vrai,
4: depuis le début.
0: Stefano,
4: ouais. Quand même, déconne pas. Moi, je veux bien, moi.
0: D'accord.
4: Qu'on se suspecte quand, mais pas des trucs d'histoire
0: il
4: comme
0: y
4: ça,
0: avait
4: quand même.
0: Di
5: Stefano de Monaco.
0: À l'ode, un demi-point. 8 finales, monsieur Paolo Maldini.
3: Ah ouais.
1: Eh oui.
0: 8 finales, il en a gagné 5. Il en a perdu 3.
1: Maldini, comment on l'a pas pensé?
0: On est sur des petites carrières, là.
3: Di Stefano,
1: demi-point, par contre, non?
3: Demi-point?
1: Oui.
0: Pourquoi?
2: Di Stefano de Monaco.
0: Olivier sait que je suis quelqu'un d'expérience. Je ne serai jamais un problème pour eux dans le groupe si je prolonge.
3: Hein?
2: Olivier sait
4: quoi?
0: Ouais.
3: Olivier.
4: Eh bien, le goal là.
0: Non. Il parle de son président. Qui s'appelle Olivier.
3: Donc,
0: et lui, il
1: Giroud,
0: en
1: parle. Giroud.
4: Marty Lacroix.
0: Pas Giroud, mais un peu le même profil.
4: C'est le petit.
3: André.
4: Mais non, pas Benjamin André. C'est un autre. C'est
3: Fernandez
4: pas petit.
3: Pardo,
4: c'est comment il s'appelle
3: Alexandre.
4: Le
3: grand
4: là
3: Meunier.
0: Meunier.
4: Ah,
3: voilà.
4: Ah, merde. Eh oui. Tu l'as, Pierrot?
3: Oui.
4: Ah, bien.
1: Tu dors, toi, Meunier.
0: Hugo Mola? Pourquoi Hugo Mola?
2: Moi, je sais pas, parce que Hugo Mola.
3: T'as dit Hugo Mola, là.
1: Bon, t'avais envie.
0: Thomas Meunier, le joueur belge, il attend avant de prolonger ou pas au LOSC avec Olivier Létang, son président.
2: Moi, tu nous fais chier avec tes questions.
1: Oui, t'as une question.
2: C'est trop dur, ça.
1: Trop dur?
0: Bon, alors, moins dur. Dans quelques instants, là, tu peux boire un coup, là, tout de suite. Dans quelques instants, la suite et la fin de ce Kikadi. C'est mercredi. C'est rare, un mercredi, mais il y a une charade catastrophique.

0: catastrophique à venir de Frédéric Pouillet. C'est tout de suite sur RMC.
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9: Alors, il reste 4 minutes, le score de 5-1 pour l'équipe Dorian Dimeco-Benoît. Et c'est l'heure de la charade, pardon.
0: Le charade. Vous. Frédéric Pouillet, bonjour.
10: Monsieur Pouillet.
11: Je passe un prénom et nom.
0: Ouais. Ouais.
11: Mon premier est une paysanne qui a 6 chats.
10: Une paysanne qui a 6 chats.
11: Mon deuxième est une petite main au poker.
10: Ouais.
11: Mon troisième a coûté très cher à Denis quand il branchait son Minitel.
10: Écoutez, ouais, alors attends.
11: Mon premier est une paysanne qui a 6 chats. Mon deuxième est une petite main
12: Michel,
11: au poker.
12: La mère Michel.
11: Mon troisième a coûté très cher à Denis.
12: La mère Michel qui a
11: quand il branchait son Minitel.
0: C'est catastrophique. Hein.
13: Donc c'est mes chats, c'est pas Michel, Michel. C'est mes chats.
11: Mon tout est déjà sorti du tournoi.
0: Ah,
12: Michel. Alors,
0: Michel,
12: c'est Medvedev.
0: C'est quoi son prénom,
10: mon fils?
0: Ah, je sais pas.
12: Bachereau.
10: J'ai pas le prénom.
0: Ah, mais c'est pas le prénom. Donne-moi déjà.
10: Michel. Non, c'est pas Michel son prénom.
0: Non,
10: c'est pas Michel.
12: Non, Michel. Dimitri Medvedev.
10: Non,
0: non, Michel, le nom de famille. Micha. De. Milka.
10: Attends, attends.
12: Milka.
10: Michel Pegula. Non, je sais pas. Dimitra, c'est quoi son prénom? Emmanuel Pegula. Christina Pegula.
0: Non.
10: Catherine Pegula.
12: Christina Pegula
11: est une paysanne.
12: Jessica Pegula.
0: Jessica Pegula. Bien joué.
11: Bravo. Bravo. Mon premier.
0: Bravo, Vincent. Non, non, il le savait.
10: Belle 40.
11: Oui, oui.
10: Non, bravo. Là,
12: et, les mecs, et les mecs, ils ont eu le culot tout à l'heure. Non, non, mais ils ont eu le culot tout à l'heure de remettre en doute
11: mon premier,
12: le joueur de foot.
10: Le problème, c'est que je savais, Eric, quand ils ont le nom de famille, je prendrais la carotte, mais bon, être content.
12: Ah, parce que vous croyez qu'on m'a aidé.
11: Mon premier.
10: Je me trompe.
11: Mon premier est une, paysanne qui a 6 chats.
12: Américaine.
11: Jessica.
12: Oh, Jessica.
10: C'est catastrophique.
0: Il fallait dire une paysanne du Nord ou de Picardie.
11: Une paysanne pour moi, c'est non. Jessica.
10: Ouais, ouais.
0: Et en Picardie qu'on prononce le
11: nom.
0: Chez nous, on est
11: dans une petite main en poker.
10: Chez nous.
11: La paire. Et 36-15, lui, là.
0: Très bien. Allez, 1 minute 40. Bon. J'ai pas encore donné la parole aux auditeurs. Les auditeurs, s'il vous plaît.
10: 5-2.
0: C'est catastrophique.
12: J'étais bon.
0: Question auditeur.
12: Merci.
0: Question auditeur. Très simple. Nous sommes en plein Roland-Garros.
12: Oui.
0: Auditeur. Hein. Quelle était la profession de Roland-Garros?
14: Commerçant.
0: Comment?
14: Commerçant.
0: Ah, commerçant. Non, premier centre. 3, 2, 1. Mécanicien, non. Il était aviateur, Roland Garros,
12: premier centre, il a dit Pierrot.
0: Aviateur. Mais c'est pas possible. Il y en a qui a dit mécanicien aussi. Hein.
10: Pourquoi tu as pas
11: dit tout ça, là?
12: Quand même,
10: donc toujours 5-2.
12: Géomètre.
0: Roland Garros. Ouais.
12: Allez.
10: Vas-y, allez.
0: Vas-y, allez.
12: Charcutier traiteur.
0: Dans quelle franchise vient de signer Cheslin Kolbe?
10: Les Stormers.
12: Vous
10: le savez très bien. 5-3.
12: Non, mais si c'est pas Pierrot, me casse.
0: On me dit que Denis part un tout petit peu.
10: Oui, oui, c'est sûr. Vas-y.
0: Stormers. Le casse.
10: Ça va faire 3 après.
0: Non.
12: Ça va se voir.
10: Je pars avant. Excusez-moi.
12: On a failli perdre. Ça va se voir.
10: Continue. Allez.
0: Kikadi. En 2022, tout le monde disait dans l'équipe, c'est Thierry Henry qu'il nous faut.
10: Ah oui, je l'ai vu tout à l'heure.
12: Ah, c'est Lukaku.
0: Romelu Lukaku, le joueur belge.
12: Quel truc de foot.
10: T'es perdu, toi.
0: On s'est perdu là.
9: Vous avez entendu ce qu'on appelle un gong.
12: C'est vrai qu'il fallait mettre des questions de tennis pour Vincent. Ah ouais. Il connaît bien le tennis féminin sur
0: Ah ouais, j'ai dit après Goulin.
9: Concentre-toi, il y a la Golden.
12: Ouais,
9: le score 6-3. C'est terminé si on en reste là, s'il n'y a pas de Golden Carotte. S'il y a une Golden Carotte, c'est 0-0, balle de match. Il est 17h58 et 53 secondes.
0: Pour moi, elle y est. Je fais le pari.
9: Pour toi, elle y est.
12: Ouais.
9: Je vous annonce que la Golden Carotte est de retour. Vincent, sur une BFM TV.
0: Quand tu chantes.
9: Alors, qui a dit?
0: Attention.
9: C'est pas un sportif qui parle. Hein. Qui a dit?
12: C'est une BFM.
9: Je suis parti à Rio pendant les JO en 2016.
0: Véronique Sanson.
9: On m'avait invité à chanter au Club France et je suis tombé amoureux de cet endroit. J'y vis maintenant. Oh. J'ai senti
12: l'espèce. Je l'ai lu, c'était hier.
9: Un coup de cœur. Je me suis fait énormément d'amis sur place. Son surnom de chanteur, c'est la Tortue.
0: Ah bah c'est ma.
12: C'est Willem.
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9: Allez, c'est l'heure de laisser la place à Jérôme Roten et Benoît Boutron pour Roten sans flamme à demain 15h pour le Super Moscato Show.
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9: 18h tout pile sur RMC, bonsoir à tous, bienvenue dans Roten sans flamme. On est là, on est bien, on va passer une magnifique émission, 2h en votre compagnie, on va refaire le foot et on est à J-3. J-3, la deuxième étoile, c'est tout droit. C'est Benoît Boutron qui nous l'a dit. Salut Benoît.
15: Salut Jérôme, oh, salut à tous.
9: Surexcité.
15: Ah bah oui, c'est une finale de Ligue des Champions quand même.
9: On partait de loin parce que, bon, toi, t'es pas un pro Paris Saint-Germain, ouais, tu vois. On partait de loin et en fait, l'amour, tu l'as maintenant. Et ça, c'est bien. Ça,
15: c'est la passion du foot, Jérôme. Ah, c'est... On veut qu'un club français brille.
9: Au moins, tu reconnais que c'est le club numéro 1 en France. Ah, évidemment. Tout le monde aujourd'hui apprécie.
15: Et qui oserait dire Paris Saint-Germain.
9: Il n'y a plus de rivalité, c'est ça qui est décevant, mais il n'y a plus trop de rivalité. En France.
15: Ouais, on va revenir, méfiez-vous. On le sait. Tout ce qui se prépare à Marseille.
9: On est avec Jean-Michel Larquet.
15: Ah.
9: Salut Jean-Mi.
16: Bonsoir messieurs.
9: Bonsoir. Ça va Jean-Mi ? Bravo hein, pour hier. Quelle prestation, on s'est régalé.
15: On va en reparler.
9: Oh la vache.
15: Alors, quelle souffrance alors.
9: Non, on s'est régalé. Non, le spectacle dans les tribunes, c'était fantastique.
15: Ah ouais.
9: C'était fantastique. Bravo. Moi, je remercie les supporters de la Saint-Etienne, Geoffroy Guichard, comme ça.
15: Fatigué de tout ça là, mon Dieu.
9: Mais alors, ils ont du courage. Mais ils ont du courage d'avoir supporté comme ça, poussé pour zéro tir cadré. On est avec un aussi qui a vite retourné sa veste.
15: Ah, évidemment.
9: Et c'est normal. Écoute, il apprécie le spectacle. Bah, c'est Pascal Olmeta. Salut Pascal.
17: Salut les amis. Qu'est-ce que j'ai retourné ma veste?
15: Salut Pascal.
9: Je retourne ma veste.
17: Benoît,
9: je retourne ma veste.
17: Ouais, qu'est-ce
9: toujours
17: que retourner ma veste
9: du bon côté.
15: Parce que quoi, tu y vas à Budapest ou pas alors?
17: Franchement, j'y vais pas. Non.
9: Bah pourquoi? Bah, tu faisais toutes les finales.
15: Bah oui.
17: Ouais, je faisais toutes les finales. Ben j'y vais pas.
15: Bah. Ah bon?
17: J'y vais pas.
15: Ah, tu veux guigner le PSG, toi?
17: Non, parce que j'ai le déménagement de mon... Voilà, je dis tout. J'ai le déménagement du fiston à faire et je ne peux pas me permettre... Ouais, voilà.
15: Ok.
17: Ouais.
9: Bon.
17: Malheureusement, mais je pense que j'essayerai de la regarder à la télé.
16: T'essaieras de la regarder, oui.
9: Ouais, t'essaieras, ouais. Ouais.
15: Alors, si tu veux, Pascal...
9: Ouais. Si tu participes à Roten sans flamme la semaine d'après, regarde-le quand même.
15: Bah oui, quand même. Mais Pascal, si tu veux, pour le dimanche, pour les célébrations prévues, Jérôme a des places VIP pour
9: Pascal,
15: le 5 mars, hein, si tu veux.
9: Jusqu'à samedi, c'est quoi? C'est ici, c'est...
17: Ouais, c'est ton cul. Ouais. Allez, ici, c'est... Le 27 octobre, n'oubliez pas.
9: La deuxième étoile,
17: à Bayonne, hein.
15: Mais oui.
9: Il va la présenter le 27 octobre.
17: Ouais, parlons que de ça. Il y aura tous les plus grands seront à Bayonne.
15: Tous les plus grands, tout à fait. Commencez par Jean-Michel Larquet. Alors c'est l'événement, nous sommes à 3 jours d'une nouvelle finale de Ligue des Champions pour le Paris Saint-Germain, PSG Arsenal, on en parle à 19h. Débat très compliqué ce soir, on attend vos avis au 32-16, la Dream Team est partagée. Est-ce que Luis Enrique doit sacrifier Warren Zaïre-Emery, un joueur exemplaire, le plus utilisé de la saison au Paris Saint-Germain, mais qui subit la concurrence avec le retour de Fabian Ruiz et d'Achraf Hakimi? On en débat avec vous au 32-16. On va continuer de mettre à l'honneur les supporters emblématiques du Paris Saint-Germain à 18h45 dans le Halo Jérôme. On sera ce soir avec Raphaël, il a 33 ans. Il va nous raconter son périple pour rejoindre Budapest. Il y en a qui font tous les efforts possibles pour pouvoir supporter leur club de cœur en finale de Ligue des Champions.
0: On aurait pu faire Pascal aussi.
15: On aurait pu faire Pascal. 45. C'est vrai, tout à fait.
0: Bah, il y était l'année dernière.
15: C'est vrai.
0: Bah, il a fait toutes les finales de Coupe d'Europe. Bah oui.
17: J'y étais, mais bon, ouais.
0: C'est... Ouais. Bravo.
15: Un bel invité qu'on est ravi d'accueillir à 19h30, Maxence Cacret.
0: Ah oui.
15: Joueur de Côme, la surprise de la saison en Serie A. Les joueurs de Côme ont terminé 4e, synonyme de cette place, synonyme de qualification directe pour la Ligue des Champions. Il sera avec nous, Maxence Cacret, donc il va nous raconter tout cela, lui qui est entraîné par Serge Fabregas. Exactement, c'est vrai, le lac de Côme, fantastique, t'imagines la vie qu'il doit avoir. Il va nous parler de tous ces sujets. Et puis à 18h30, désolé Jean-Michel, c'est la première fois de la saison, Jérôme, on fait un procès à charge ce soir. Ouais. Procès de Nice et de Saint-Etienne. Le spectacle affligeant hier, donc ce barrage aller d'accession à la Ligue 1, 0-0.
0: Les pieds ont chauffé au CE.
17: Il n'y a pas d'idée, quoi.
15: Aucun tir cadré. Ouais. Aucun tir cadré.
0: Les pieds, il avait trop chaud.
15: Ah, c'est fou, certainement. Le direct, c'est le tennis.
16: On a trop froid, Saint-Etienne.
0: Ah bah, ouais, en plus. Ouais, alors.
15: Certainement.
0: Ah, mais là, c'était le chaudron.
15: Le début du deuxième tour à Roland-Garros avec des Français sur le court. On a un duel 100% tricolore et on a un Français qui, lui, affronte Novak Djokovic. Eric Salio. Salut, Eric.
12: Salut, Benoît. Effectivement. Deux matchs à suivre. Humbert, Alice, c'est sur le Simon Mathieu. Il y a un 7-0 pour Quentin Alice, 6-4, et on est dans le tie-break du deuxième. Et puis sur le court, Châtrier, Novak Djokovic mène assez tranquillement, 6-3, 6-2, mais le troisième est plus compliqué pour le Serbe puisque Valentin Royer, son adversaire, mène 5 jeux à 4 et il y a peut-être une bonne surprise à venir pour le joueur de Pornichet.
0: Eric, on est sur quoi là ? Sur un pain au chocolat ou une brioche ?
12: C'est-à-dire ?
0: Bah, je sais pas, je t'ai senti à...
15: C'est l'heure de la collation, on a l'impression.
12: Ah, absolument pas.
15: Absolument pas.
12: Je pense que tu faut que tu ailles voir Otika.
0: Ah d'accord.
15: Otika.
0: Otika.
16: Otika. Bon.
15: Eric, on reste connecté avec toi.
0: Bien sûr, reste avec nous
15: parce que c'est passionnant. Humbert Alice et Djokovic Royer. 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Le seul homme qui peut convaincre Genesio Signal OM, c'est bien Pascal Olmeta.
18: Je fais que parler de toi. Toujours les mêmes histoires.
19: Donc j'ai eu une très longue discussion avec mon président pour lui faire part de l'intention de ne pas continuer à mon poste d'entraîneur l'année prochaine.
20: Que l'emblème qui est le Vélodrome, et ça c'est le plus beau stade d'Europe.
19: J'en ai un peu assez. Que mon travail, les performances, soient souvent réduits au fait que j'ai une bonne entente avec mes joueurs.
21: Si jamais on t'énerve, tu en mets un crochet du droit, après tu peux discuter.
22: J'ai pas de plan de jeu, j'ai pas de philosophie de jeu. On travaille pas à l'entraînement. Donc matin je me lève et puis je me dis aujourd'hui on va jouer en losange.
21: Un vrai régal.
22: J'en ai un petit peu assez d'être remis en question. Je me justifie plus.
21: Et c'était tellement clair. Il parlait football, on bavait ses paroles.
22: Franchement, je ne prête plus aucune espèce d'importance à tous ces commentaires-là, qui sont pour moi des discussions de café du commerce.
21: Je vous dis qu'on va finir champion de France.
22: On verra. Tout est envisageable.
21: Tant que je vivrai, je serai à fond pour l'OM.
22: Bah non, j'écoute RMC. Ils sont tellement pertinents que j'ai pas besoin de me creuser la tête.
18: C'est dur d'aimer. Surtout ici.
15: Alors petit à petit l'organigramme de l'OM commence à prendre forme. Stéphane Richard, le nouveau président, prendra ses fonctions le 2 juillet. Il a été interrogé ce midi par BFM Marseille, nos confrères, et il a confirmé l'arrivée imminente du prochain directeur sportif Grégory Lorenzi. Reste désormais à régler la question de l'entraîneur et donc on a convoqué l'homme des infos RMC Sport, Fabrice Hawkins,
1: présent.
15: Salut Fabrice.
1: Salut à tous. Fab.
15: Merci d'être là. Genesio est courtisé, c'était ton info d'hier d'ailleurs. Il est courtisé par les dirigeants marseillais, mais lui, il a l'embarras du choix. Plusieurs clubs de Ligue 1 s'intéressent à lui.
1: Effectivement, il a l'embarras du choix avec plusieurs propositions, en tout cas avec plusieurs contacts noués ces derniers jours. Il y a tout d'abord Monaco qui a pris des renseignements. Alors on sait que sur le banc de touche, il y a le Belge, Sébastien Pocognoli. A priori, il devrait rester, mais Monaco tâte le terrain quand même à droite à gauche et a contacté Bruno Genesio, ça on peut vous le confirmer. Autre intérêt, c'est le Paris FC, donc le club d'Antoine Arnaud qui était dans l'after récemment. Le Paris FC aussi regarde un petit peu ce qui se passe à droite à gauche si jamais Antoine Camboire décidait de ne pas rester, donc ça peut être une possibilité Bruno Genesio. Et puis enfin, il y a la piste la plus solide pour le moment qui est l'OM. Tu parlais de Grégory Lorenzi tout à l'heure, ils ont échangé les deux hommes, Grégory Lorenzi et Bruno Genesio, ces derniers jours. D'ailleurs, Bruno Genesio est dans le sud de la France en ce moment, où il se repose un petit peu. C'est pas très loin du lieu de domicile aussi de Grégory Lorenzi. Okay. Et donc, les échanges se poursuivent entre les deux hommes. Clairement, l'idée de l'ancien directeur sportif de Brest, c'est de le ramener à Marseille, où, si l'on en croit Stéphane Richard, il va signer très, très prochainement. Bruno Genesio s'interroge, mais est quand même très, très intéressé. Ça, c'est aussi ce qu'on nous fait savoir. Si la proposition arrive sur la table, voilà, des très proches du dossier nous disent qu'il devrait y aller. Encore faut-il qu'elle arrive sur la table.
15: Bon, c'est pas fait pour l'instant. C'est la une de Rotten sans flamme. Merci Fabrice. Est-ce que Bruno Genesio peut refuser l'Olympique de Marseille 32-16 pour en débattre avec nous, Jérôme? Est-ce que ça se refuse l'OM quand on est Bruno Genesio?
4: Oui, par rapport à tout ce que vient de dire Fabrice et les contacts à droite et à gauche. S'il n'y avait que l'OM et qu'il a envie absolument d'entraîner de nouveau, parce qu'il peut y avoir une usure, mais ça, c'est pas moi qui dois le dire, c'est lui. En arrêtant de Lille, pourquoi il arrête à Lille et est-ce qu'il se laisse le temps? Est-ce qu'il veut rebondir tout de suite? Apparemment, quand tu es à l'écoute comme ça et que tu rencontres des dirigeants, ou que ton agent fait le job, c'est que tu veux repartir tout de suite. Ouais. Donc automatiquement, t'as trois projets qui sont complètement différents, dont surtout un qui est peut-être à l'opposé des deux autres. C'est l'Olympique de Marseille, avec tout ce que ça représente, toutes les difficultés que ça représente, tous les coups à prendre à Marseille, on est d'accord. Mais après, si ça marche, je pense que en effet, son travail aura encore plus de mérite et sera encore plus mis en avant. Lui qui souffre un petit peu de ça, de cette image-là, c'est lui qui le dit dans la prod, c'est ce qu'on entend. Bien sûr que si ça réussit à Marseille, six bons mois à Marseille, c'est comme faire deux, trois bonnes saisons dans d'autres clubs. On est d'accord avec ça. Et peut-être que lui, vu que le temps est compté, parce que il a dit que c'était certainement son dernier challenge.
15: Il a 59 ans, Bruno Genesio.
4: Oui, mais il a dit qu'il voulait prendre l'année jusqu'à 70 ans. Donc, il l'a dit encore. Donc, je pense qu'il est toujours dans cette stratégie-là. Donc, automatiquement, si tu penses que c'est son dernier challenge, bah oui, mais ça, c'est lui qui lui appartient. Ça lui appartient, si tu veux, de savoir si il veut vivre ça, cette émotion très forte, mais dans les deux sens, en fait, avec du positif et du négatif. Avoir un peu plus de calme, mais tout en étant sous pression, parce que dans un club comme Monaco, même si c'est plus calme, t'as l'impression que t'as plus de sérénité et plus de temps, mais en fait t'as pas si tant que ça, parce que c'est un club qui doit gagner, et c'est pour ça que Pocognoli
15: qui a gagné
4: déjà, et Pocognoli en effet doit peut-être ils vont revoir les plans là-dessus. Et puis le PFC là pour de bon, c'est peut-être le projet par rapport aux deux autres où il y aura encore plus de temps, parce que Antoine on l'a entendu à l'after, et je sais que c'est sa stratégie, il veut pas brûler les étapes, il veut monter crescendo cette année.
15: Vrai, ils ont trois projets complètement différents.
4: Ben, complètement. Donc c'est refusable pour Bruno Genesio, Olympique de Marseille, pour répondre à ta question. Ben, ça, c'est mon avis. Et il y a une période, et si ça avait été il y a quelques années, peut-être que je t'aurais dit, non, mais Marseille, ça se présente, t'y vas. Là, aujourd'hui, c'est complètement différent.
15: Jean-Michel.
5: Ça peut se refuser. Bien sûr que ça peut se refuser à l'Olympique de Marseille. Alors, je vais quand même préciser que Monaco part déjà avec un petit temps d'avance sur les problèmes à venir, parce que en admettant que Genesio n'aille pas à Monaco et que Pocognoli reste, on sent qu'il est pas du tout sur un siège éjectable, et Pocognoli, puisque étant en place, on considère déjà qu'il est possible de le remplacer.
15: Oui, là, bon, je pense que lui faire plaisir, quoi. C'est ce que tu es en train de nous dire.
5: Je pense que l'attitude des dirigeants monégasques présage d'une saison compliquée. Et puis, moi, je veux bien que l'organigramme de l'Olympique de Marseille se mette en place, mais dans l'organigramme, les problèmes de Genesio aujourd'hui, c'est pas par hasard. Hein, il s'y s'entend bien avec les joueurs à Lille, même si de temps en temps il les a un petit peu aiguillonnés. Il a quand même une fois encore réussi un bon parcours. C'était pas prévu au départ et c'était pas prévu il y a trois mois.
4: Ouais, que c'était Lille un peu les montagnes russes hein, cette année.
5: Se qualifie pour directement pour la Ligue des Champions. Je pense qu'il y a d'autres problèmes et il ne faut pas regarder du côté des joueurs. Il faut regarder ailleurs. Et je crois que Genesio a une envie, c'est de devenir un manager un petit peu comme l'était, comme le sont les entraîneurs, les managers anglais. Il n'a pas supporté que son président à Lille prenne la place qu'il a occupée. Il prenait tout l'espace et je pense que Genesio en avait ras-le-bol. Comment ?
21: Non, il veut une situation normale.
5: Voilà, et je crois que du côté de l'OM, moi je veux bien que l'organigramme se mette en place. Mais j'ai lu aussi que le président devait revenir à un petit peu plus de sobriété au niveau du budget. L'équipe, les joueurs sont dans un état catastrophique. Ceux qui vont rester, bon, je pense que ils sont traumatisés à vie. Je pense que ceux qui vont arriver, je me pose des questions sur la valeur de l'équipe l'année prochaine. Et honnêtement, ce sont des clubs qui ont gagné. Monaco a gagné des titres de champion et qui ont disputé des finales de Coupe d'Europe et l'OM en a même gagné. Donc, pour moi, j'ai l'impression que si Antoine ne replonge pas, ça m'étonnerait qu'il ne replonge pas. Ça m'étonnerait. Honnêtement,
4: oui,
5: j'ai
4: moi pas aussi, de... Moi aussi, je pense qu'il va continuer.
5: J'ai pas de news là-dessus. Mais honnêtement, avec la fin de saison... qu'ont réussi les Parisiens, évidemment, tout est à construire du côté de Paris. Et un manager à l'anglaise, tel que le souhaite Genesio, serait l'homme parfait pour progresser.
15: C'est quand même beaucoup moins excitant, le projet du Paris FC, en termes de ferveur populaire.
5: Genesio a fait sa carrière, il a
15: 59 ans, il a envie d'un
5: challenge
15: comme
5: ça. Mais il n'a peut-être pas besoin, mais arrêtez. Il n'a peut-être pas besoin d'être excité.
15: Mais Fabrice te le dit, il ne sera pas insensible à ce projet-là. C'est un projet incroyable un club particulier.
5: Mais qu'il ne soit pas insensible, on l'entend. Et qu'il ait envie de construire et de voir un club progresser de façon spectaculaire, ce n'est pas non plus un mauvais challenge.
15: Dans les trois projets, il n'y a pas de mauvais projet, évidemment.
21: Bon, mais...
5: Il y a des projets plus difficiles que d'autres.
15: Ça, c'est sûr. Là, t'as raison.
21: Mais à vous écouter, c'est un plaisir. Mais c'est comme le match d'hier, Saint-Étienne-Nice. Il n'y a rien, c'est plat.
4: D'accord.
21: Vous endormez, les gars.
4: Bah, vas-y,
21: Comment un entraîneur comme Bruno ou Antoine, parce qu'Antoine, c'est en fonction de ses problèmes de genoux, et comme c'est un gars droit, il voudrait emmerder personne s'il se fait opérer ou quoi, ne pas être présent, ça c'est autre chose. Mais comment, et la chance qu'on a d'avoir des entraîneurs comme ça, dont Bruno, de ne pas aller à Marseille.
15: Donc ça se refuse pas pour toi, Pascal. Ça se refuse pas, l'OM.
21: Mais non, ça ne se refuse pas. Mais c'est pas donné à tout le monde. Aujourd'hui, Bruno l'a prouvé.
4: Et quant à Monaco et Marseille, pourquoi plus l'un que l'autre?
21: Parce que pourquoi? Ben tout simplement parce que Marseille, ça reste Marseille.
4: Mais ça, c'est ton cœur. Tu parles avec ton cœur.
15: Mais attends, mais le projet monégasque, il est aussi flou que le projet marseillais.
21: Si tu veux, je parle avec mon fion, je vais.
4: Mais non, mais tu parles avec ton cœur. Mais en étant objectif, Pascal, la vérité, c'est que.
21: Pas. Mais l'objectivité. Mais attends, mais regarde-la bien. Mais on a été joueur. Tu sais ce que c'est.
4: C'est vrai.
21: Mais tu sais ce que de d'avoir la chance et ça marche ou ça marche pas, d'être demandé et devenir le nouveau coach de l'Olympique de Marseille. Avec avec cette vie, cette ambiance, si ça marche.
15: Et un projet qui se reconstruit, c'est pas la même situation qu'un
21: mais ça va marcher. Tu as un nouveau président, un nouveau manager, un nouveau. Mais tu as tout pour réussir. Moi, ce que j'ai pu lui dire à Bruno, si tu arrives à Marseille, ne parle pas avec tout le monde.
6: Benatia, c'est un nouveau directeur sportif. Mais est-ce que tu vois, est-ce que tu peux faire le bilan?
4: Les yeux
6: Pascal,
4: de l'amour de Pascal.
21: Jean-Michel, je vais te dire ce qui se passe.
6: C'est que je t'ai laissé parler. Ouais, je comprends, que tu es un amour démesuré pour l'OM. C'est très bien. Et que tu défends de l'OM, c'est normal. C'est mieux, et je te comprends. Ouais. Mais Pascal, honnêtement, on les prend. Les 7 ou 8 derniers entraîneurs de l'OM. 7 ou 8, pas 1, pas 2. Il doit y en a 5. Quelle a été leur espérance de vie et qu'est-ce qu'ils ont pu faire à Marseille?
21: D'accord. Alors,
6: dans les probabilités, par rapport à ce qui s'est passé avec De Zerbi, Gattuso, comment il s'appelait l'Espagnol?
4: Sampaoli.
15: Pascal, tu t'endors.
6: Sampaoli et compagnie.
4: Marcelino.
6: Les probabilités de résultats.
21: Enlevez-moi tous ces étrangers avec tout leur staff de 15 personnes. Les gars, Marseille.
6: De résultats de
21: Marseille,
6: Bruno Genesio.
21: Marseille, il faut fermer les robinets, Jean-Michel. Ils ont mis des gens en place. Regarde ce qu'ils font à Poncho. J'ai entendu dire que c'était une balance, que c'était lui qui foutait la merde.
4: Maintenant, c'est la taupe.
21: Personnellement, j'ai dit à Bruno, et je le dis depuis des années, j'ai dit, Bruno, si tu arrives à Marseille, tu dégages toutes ces personnes qui sont là que pour parler. Quand ça va mal, ils enterrent tout le monde. Quand ça va bien, c'est eux qui sont sur la pelouse et qui n'ont rien à faire. Non, stop. Il faut arrêter ces choses-là. De mettre l'un, de mettre l'autre. Les deux ou trois personnes qu'il faut virer.
6: Et qui est-ce qui peut lui promettre ça? Et qui peut lui promettre
21: le nouveau président et les gens qui
4: le nouveau président. Le nouveau président Pascal, il est novice dans le football.
15: Vous avez reproché à Longoria et à Benatia ces dernières semaines d'avoir une frénésie d'achat sur le marché des transferts, de faire énormément de mouvements.
21: C'est un gros chef d'entreprise, il va remettre de l'ordre.
4: Pascal, le nouveau manager.
15: Je ne comprends pas, Jean-Michel, et toi non plus, Jérôme d'ailleurs.
6: Mais t'as raison de pas me comprendre. Moi, je me fie pas sur ce qui va arriver. Je me fie sur ce qui est arrivé au cours des 10 dernières années.
15: Mais l'équipe a changé, Jean-Michel.
6: Mais l'équipe, les équipes, elles ont changé aussi avant Benoît.
15: Mais non, Longoria,
6: avant Longoria, il y a eu un président. Avant Benatia, il y a eu un directeur sportif.
15: D'accord, mais
6: avant De Zerbi, il y a eu des entraîneurs.
4: Ce que je veux dire, c'est que là où je vais dans le sens de Jean-Michel, Benoît et Pascal, moi, je veux bien que c'est bien que ça ait changé de toute façon après une telle saison, après autant de claques reçues. Il fallait faire table rase du passé et puis essayer d'avancer. Une fois que t'as dit ça, il faut pas oublier aussi ce qui s'est passé, pas cette année, mais l'année d'avant. Quand Benatia est arrivé avec Longoria.
15: Oui. Longoria était déjà là. Hein.
4: Oui, d'accord. Mais quand Benatia est arrivé, parce que là, au moins, ça parlait foot, c'est la vérité. Mm-hmm. Mehdi, moi, j'ai été très critique sur son boulot cette année. Tu peux pas lui reprocher cette passion qu'il a pour le football. Et j'étais même là à dire le côté passionné. Enfin, le directeur sportif, directeur de football, il met ça en avant et c'est bien.
15: On était tous d'accord pour dire
4: que c'est un bon entouré client, bien sûr. Avec Longoria et avec De Zerbi. Et la première année, ça a calmé. Et même avec, comme le dit Pascal, même avec les gens qui soi-disant sont là mais ne servent pas à grand chose, ça marchait. D'accord ? Mais cette année, c'est parti en vrille. Pourquoi ? Parce que déjà, il y a une première chose. Et tout Bruno Genesio qu'il est, tout le prochain président, M. Richard, et Greg Lorenzi qui arrive, qui n'aura pas la même pression qu'à Brest. Mais tu verras que si les premiers mois, ça ne prend pas, tu n'auras pas le temps, Marseille, tu seras jamais mais tranquille. Ça, et là, d'un seul coup, bah, tout ce qui est les petites personnes qui parlent beaucoup et tout ça, ceci, cela.
21: Moi, président, qui... Genesio, prochain entraîneur de l'OM. Ah. Non, mais en force.
6: Mais, voilà. Mais il a le droit de choisir, non, Pascal? Ouais.
21: Non, non, non, non, non. Bruno, tu m'as écouté.
4: Non, mais, ouais, mais Pascal, d'accord. C'est pour ça que je te disais
6: que juste une petite moustache et une frange.
4: Voilà, c'est ça, exactement.
21: Mais je l'ai en bas. Tu sais,
4: mais Pascal, c'est pour ça que je te dis. Alors après, on connaît ton amour pour l'Olympique de Marseille. J'ai la même pour le Paris Saint-Germain. Mais après, juste la vérité, c'est que en ouvrant les yeux et en se disant, quand t'es à la place de Bruno Genesio, bien sûr que ça dépend ce que tu veux mettre dans ta vie d'entraîneur et la fin de carrière d'entraîneur. Si tu veux y mettre la passion, la ferveur, que ça soit ta priorité, si tu veux, au quotidien, pour te transcender, pour transmettre ça, pour vivre ça, bien sûr qu'il faut signer à Marseille. Parce qu'il n'y a qu'à Marseille qu'on va t'apporter ça, si ça marche. À Monaco, je te le dis, je l'ai vécu, tu ne pourras pas la ressentir comme à Marseille si ça marche. Et surtout, il faudra attendre confirmation à Monaco pour que d'un seul coup on te mette on te colle l'image de l'entraîneur qui a réussi à Monaco. À Marseille, au bout de 6 mois, ça peut s'envoyer en l'air en se disant waouh, Genesio c'est génial, le président c'est génial, le directeur sportif on sait très bien, il y a qu'à Marseille que ça va prendre comme ça.
6: Ben oui.
4: Les autres au Paris FC, plus de temps, on te laissera, tu auras plus de sérénité, plus de calme.
15: Et ça ressemblera à ce qu'il a connu à Lille ou à Rennes.
4: Ça ressemblera comme à Monaco, je pense à Monaco après un cran au-dessus, parce que Monaco, comme l'a dit Jean-Michel, il y a une vraie histoire à Monaco et c'est un grand club. Mais par contre, t'as pas le côté ferveur, médiatique,
15: le côté passionnel.
4: Tout côté passionnel à Marseille. Mais attention, ça peut vite se retourner contre toi. Donc c'est pour ça que il est capable. Je sais pas ce qu'il veut, comment il est. Si toi tu lui as parlé, Pascal, est-ce que tu l'as senti fatigué psychologiquement? Est-ce que tu te dis non, il n'est pas fatigué, il a envie
15: de... Est-ce que tu as des infos d'ailleurs? Ouais.
4: Il a envie d'avancer, il a envie de vivre ça?
21: Ben, il est tellement passionné que pour lui, c'est vivre encore ces 5 prochaines années avec un challenge de construire, de montrer ce qu'il a montré jusqu'à maintenant, mais sans aucune pression.
4: Bon, ben alors il ne faut pas se signer à Marseille alors.
21: Non, mais de venir gueuler dans les vestiaires quand il n'y a pas la place, quand... non, voilà, tous ces problèmes-là
6: Pascal, on parle de ça, de l'organigramme. On reconnaisse que, effectivement, au départ, si tu as le président qui a un CV long comme le bras, un directeur sportif qui a réussi au niveau du stade brestois, mais que je crois extrêmement compétent à Genesio, évidemment que tu as l'impression que les choses, les planètes sont alignées. Mais je suis curieux quand même de voir au début de la saison quelle gueule, on va dire ça, quelle gueule aura l'effectif de l'Olympique de Marseille. Je suis assez curieux de savoir.
15: Ça, c'est une vraie interrogation, d'autant qu'il y a des...
6: Ça, je suis curieux de
15: voir... Il y a des problèmes financiers à l'OM, hein. Il faut vendre avant la fin.
6: Ça, je suis curieux de voir un petit peu...
15: Il faut réduire la masse salariale et lever 3 options d'achat obligatoires au OEA.
6: Et puisqu'on va parler de Nice-Saint-Etienne ou de Saint-Etienne-Nice tout à l'heure, eh bien, je pense que de temps en temps, le football... De temps en temps, il faut parler de ce qui se passe sur le terrain.
15: Bon, très bien.
6: De temps en temps.
4: Ça, c'est vrai.
15: 18h26 sur RMC. Roland Garros, Eric Salio, le début du deuxième tour avec les Français qui sont sur le court. Où en est-on, Eric?
7: Avec Novak Djokovic qui est à 2 points de la victoire sur le central Philippe Chatrier. Mais c'est pas simple, hein, cette fin de match pour Novak Djokovic. Jeu 7-0, 6-3, 6-2. On est au tie-break. Wow. Il y a 5 points à 4 pour le Serbe. Et puis, petite sensation sur le Simon Mathieu. Quentin Lys mène 2 manches à 0 face à Hugo Humbert. Puis tout à l'heure, on a assisté à un succès incroyable de Mensik, 13-11 au super tie-break, et sur la balle de match, il s'est totalement écroulé, pris par une attaque de crampes, et il a fallu l'intervention de la sécurité civile pour l'évacuer du cours.
15: Conditions météo très délicates pour jouer à Roland Garros.
4: Protège-toi, remange un chausson aux pommes.
15: Exactement, vas-y. Et mets de la crème solaire, Eric, hein, parce que t'as une peau à vite prendre des coups de soleil.
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15: 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Vous avez jusqu'à 18h32 pour le faire. Allez, à tout de suite sur RMC. On va ouvrir le procès à charge ce soir, ce procès contre Nice et Saint-Etienne pour le spectacle affligeant auquel on a assisté hier. A tout de suite sur RMC.
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0: 18h32 sur RMC, on est là, on est bien dans Roten sans flamme, la deuxième demi-heure avec Jean-Michel Larquet, avec Pascal Olmeta, avec Benoît Boutron. On est là jusqu'à 20h, à 18h45, Benoît.
2: On continue de mettre en avant les supporters emblématiques du Paris Saint-Germain. On sera avec Raphaël aujourd'hui.
0: Pascal viendra demain.
2: Ah, bien sûr, Pascal, grand supporter du PSG. Ah bah, pour
0: il
2: la
0: a
2: finale
0: fait toutes les finales.
2: Dans 3 jours. Tout à fait. Raphaël, dans un périple.
3: Supporter du Matra Racing, j'ai joué là-bas.
2: Ah oui, c'est vrai. Et puis à 19h, un grand débat autour du PSG. Est-ce que Luis Enrique doit sacrifier Warren Zaïre Emery pour cette finale? Supporter parisien, on vous attend au 32-16. Retour à Roland-Garros avec ce tie-break en cours entre Valentin Royer et Novak Djokovic, avec Salio.
12: Un tie-break ultra serré avec une balle de 7 à venir pour Valentin Royer.
2: Voilà.
12: Points à 7.
2: Ça s'inverse.
12: Et il est au service, le tricolore. Première balle filée. Il a sauvé une balle de match tout à l'heure face à Novak Djokovic.
0: Double,
12: si jamais Valentin Royer prend cette manche, je peux vous dire que Novak, il va faire la tronche, hein, connaissant l'animal. Deuxième balle de service sur le revers de Djokovic. Voilà, c'est fait.
2: Allez là.
12: Valentin Royer prend cette troisième manche avec le soutien du public. 2h42 à la pendule. C'est bon pour nous, ça.
2: Bravo, Eric. Et le score du match 100% français, ça donne quoi?
4: Bien joué, Valou.
12: 2-7-0 pour Quentin Alice. 6-4-7. C'est 2-1 pour Quentin, qui est coaché par le mari de Sarah Pitkowski, vous savez tous.
2: Eh oui, on l'embrasse d'ailleurs.
12: Elle est dans les tribunes de sa roulette.
2: Je pense les deux, on aime bien les deux.
12: Bien sûr.
2: Allez, merci Eric.
0: Il est coaché par.
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4: Être gardien, c'est plus que d'arrêter des ballons. C'est un travail technique. Beaucoup pensent connaître. Les gardiens de but. Qu'est-ce que tu dis, Roten?
0: Non, mais je
2: croyais qu'il y avait une faute d'orthographe sur le papier.
4: À caguer à la ville. Qu'est-ce qu'il peut comprendre, lui, dans les gardiens?
0: Elle était bonne, Pascal.
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0: Elle était bonne, c'est vrai.
2: Il n'y a rien de tel que les plaidoiries écrites de Pascal Olmeta. Ça, c'était quelque chose.
0: Je lisais, là.
4: C'est tout dans la tête.
2: Une sacrée purge hier soir à Geoffroy Guichard, ce 0-0 entre Saint-Etienne et Nice. C'était le barrage aller d'accession à la Ligue 1. Zéro tir cadré dans le match. D'après Opta, le spécialiste des stats, c'est le match français le plus pauvre en occasion de but depuis quasiment 4 ans. Alors qu'on a eu une belle ferveur stéphanoise, près de 50 000 Stéphanois présents pour pousser les verts. Le retour sera vendredi à huis clos à l'Allianz Riviera. On ouvre donc un procès à charge ce soir. Le procès de Nice et de Saint-Etienne pour le spectacle affligeant hier. 3 procureurs, Jérôme Roten, Jean-Michel Larquet, Pascal Olmeta. Et ça va vous faire plaisir, messieurs, parce que pour rendre le verdict d'un procès à charge, on a convoqué notre ami Lulu, supporter historique de l'AS Saint-Etienne. Salut Lulu.
5: Si Lucien est là.
6: Oui,
0: Salut Lulu.
6: Ça va et vous?
2: Ouais. Bah super.
4: Presque aussi vieux que Jean-Michel.
6: Pas trop chaud?
2: Content de te recevoir.
0: Oh, écoute, moins chaud qu'hier soir au chaudron, mais.
5: Ah ouais, hier soir.
2: Ça c'est sûr.
5: Ouais.
2: Bon.
6: Mais écoute, en parlant du match, j'étais vraiment hier.
0: Mais t'es juge, Lulu.
2: Bah attends, Lulu, tu. Lulu, laisse les plaidoiries, puis après tu nous donneras ton avis. Ok?
4: On arrive, Lulu,
2: t'inquiète pas.
0: Ouais.
2: Vas-y, Jérôme.
0: On arrive, Lulu.
5: En 3 secondes.
2: Jérôme, est-ce que tu as tenu jusqu'au bout? Est-ce que tu as regardé ce barrage du début à la fin?
0: J'ai tenu jusqu'au bout, ça. Oui. Bah, oui, parce qu'on se dit, sur ces matchs de daube, il peut toujours se passer un truc à la fin, à la dernière seconde, sur une erreur, sur un arbitre qui perd les pédales. Parce que bon. C'est un peu arrivé parce qu'il y a une décision en première mi-temps sur un pénalty qui devait être donné à Saint-Etienne. Franchement, on l'a tous vu avec la VAR. Alors après, il l'envoie à la VAR. Le pénalty n'est pas accepté. Peut-être que ce but-là, ce pénalty-là, aurait libéré un petit peu les acteurs et que Nice en aurait fait un peu plus et serait un peu plus concentré techniquement parlant et que Saint-Etienne, avec la volonté de Nice de revenir au score, aurait eu des espaces et aurait
1: peut-être techniquement fait des choses plus intéressantes dans les 30 derniers mètres. Mais encore, c'était avec Dessy, tu vois. Ouais. Parce que quand je regarde la composition d'équipe de Nice et que je me dis cette équipe-là, elle jouait en début d'année la Ligue des Champions, du moins le barrage de la Ligue des Champions, et de nous mettre ça. Alors bien sûr que cette équipe a montré tellement de lacunes tout au long de l'année, et ces joueurs-là qui sont complètement en régression pour la plupart n'ont pas montré grand-chose, mais de là à nous faire subir ça, parce que pour moi c'est subir. Ah mais non, mais franchement totalement. Et je me dis que les amoureux de Nice hier qui se disent, putain, on va sauver notre peau contre Saint-Étienne sur le barrage, mais il faut absolument. Et ils voient ça, mais je les plains, en fait, tout au long de l'année, je les plains. Parce que je n'ai pas vu tous les matchs de Nice cette année, j'en ai vu quelques-uns. Quand même, pas que quelques-uns.
2: T'en veux plus à Nice qu'à Saint-Étienne, toi,
1: je crois. Oui, parce que, en fait, Nice, ils doivent montrer quand même un niveau. On parle de l'élite, on parle de la Ligue 1, peu importe qu'ils aient eu un championnat merdique. On est dans l'élite, dans la Ligue 1. Et qu'un joueur professionnel, déjà, c'est difficile d'y arriver. Que tu sois professionnel en Ligue 3 l'année prochaine, en Ligue 2 ou en Ligue 1, écoute, c'est compliqué. Et ça, tu deviens pas professionnel par hasard. Mais après, tu as des devoirs et des obligations. Quand tu es un joueur de Ligue 1, tu dois avoir un minimum d'investissement, de concentration et de qualité technique. Ouais, parce que c'est le ballon, ouais. Les pieds. Je suis désolé, courir. Moi, on me parle d'intensité. Ah ouais, l'intensité du match était pauvre. Non, oui, mais il faisait chaud. Et ça nous est déjà arrivé de jouer dans des matchs où il y avait une chaleur. Du moins, tu vois, le stade à Saint-Étienne, il est fait. Bah, c'est Jean-Michel, il est mieux placé que moi pour le savoir. Comme il disait tout à l'heure, quand il fait froid, il fait très froid. Quand il fait chaud, il fait très chaud. Bon, ok, ça peut jouer sur le rythme. Mais quand même. Les pieds, les gars, les Niçois, mon Dieu. Alors Saint-Étienne, bon, vas-y.
5: Alors Jérôme, moi j'ai été surpris parce que la dernière fois que j'ai vu les Niçois avant ce match-là, c'était la finale de la Coupe de France où je les avais trouvés.
1: Mais pas mal.
2: Vendredi,
1: pas
2: mal. J'étais au commentaire.
5: Et je me disais, il y a quand même des joueurs qui ont de la qualité. Et je pensais naïvement que entre ce que m'avaient montré les Niçois lors de la finale de la Coupe de France, avec les deux frappes sur les poteaux, et les 40 000 spectateurs qui étaient à Geoffroy-Guichard, je pensais que j'aurais un match vivant, un match intéressant. Je n'ai rien eu de tout ça. Alors, je vais juste évacuer quelque chose. Je commence à en avoir ras-le-pompon des barrages et de ceci, cela. J'aime pas ça. J'aime pas ça parce que il y a qu'à faire deux montées, deux descentes, puis trois montées, trois descentes, mais que les choses soient claires dès le départ. Alors il paraît qu'on intéresse, on ceci, cela, alors qu'on fait tout pour avantager la Ligue 1 dans les barrages Ligue 1, Ligue 2, et qu'on fait tout pour avantager la Ligue 2 dans les barrages Ligue 2 nationale. Donc ça me gonfle déjà. L'éthique n'est même pas respectée. Alors si on fait les barrages, autant faire les barrages avec des matchs aller-retour, avec tirage au sort. Déjà les dés sont à moitié pipés. Et bon, c'est des trucs à rallonge. Des saisons à rallonge qui se chevauchent avec la finale de la Coupe de France, qui se prolonge par rapport évidemment au championnat. Donc déjà je pense que la commission des compétitions, si elle se réunit ailleurs qu'au restaurant de la Ligue, pourrait éventuellement se poser la question. Mais hier c'est une catastrophe. Hier c'est une catastrophe nationale. Enfin, tu as un barrage, tu as l'impression qu'il n'y a aucune des deux équipes. Et malheureusement, j'en veux un petit peu plus à mon équipe de Saint-Étienne qui joue à domicile, qui joue contre une équipe qui est traumatisée et qui tente rien, à l'image de son avant-centre.
2: Stassin, oui.
5: Ben, on m'a dit que Stassin valait 40 millions d'euros.
1: Bon, on nous a dit.
5: S'il vaut 40 millions d'euros, à mon époque, l'avant-centre qui était avec moi, il en valait 200. Qui s'appelle Hervé Revelli, qui est le meilleur buteur de la Saint-Étienne. Et donc, quand tu dis les pieds chauds et les pieds carrés, je crois que malheureusement, hier, on a vu en 90 minutes, ou un peu plus, parce qu'il y a eu beaucoup de temps, on a vu les limites techniques d'une équipe de haut de classement de Ligue 2 et de bas de classement de Ligue 1. C'est ce qui m'a le plus... ne pas cadrer une frappe.
1: Ah oui, c'est terrible.
5: Ne pas cadrer techniquement Est-ce possible ?
2: Non, c'est fou. T'as raison.
5: Est-ce possible ?
2: Pas une frappe.
5: Ça veut dire que techniquement, ces garçons-là, qui ont des contrats professionnels, et moi, il y en a certains, ils ne savent pas taper dans le ballon.
1: Ah oui ? Ah, je te confirme.
5: Parce que je le répète, ils ne savent pas frapper avec le coup de pied, te mettre une balle brossée de l'intérieur ou une balle brossée de l'extérieur. Ils ne savent pas le faire.
2: Pascal, toi qui tape dans un ballon alors.
4: Ouais. D'habitude, je tape sur autre chose, mais là. J'ai regardé la première mi-temps parce que je me suis dit, Saint-Etienne remonte, Nice descend, mais là, je ne sais pas qui monte, qui va descendre. Heureusement, j'ai regardé aussi pour ça, pour l'ambiance des supporters.
5: Ah bah eux méritent d'être en Ligue 1.
4: Ouais, il y avait des enfants, il y avait de très jeunes enfants. Mmh. Alors, imaginons, parce que c'est rare de voir des matchs comme ça, ou alors, je comprends. On peut dire, parce qu'une équipe a peur de prendre un but, l'autre, non, mais pas à ce niveau-là. Alors, imaginons le match retour à huis clos.
2: Ah, ben ça va être long. Ouais, si c'est le même scénario, c'est sûr que.
5: Et vive les barrages.
4: Ouais, mais qu'est-ce qui va se passer ? Là, c'est les barrages, on est début juin, il y a la finale de samedi, il y a. Ça devient du n'importe quoi. Bon.
2: Alors,
4: c'est la folie.
2: Le verdict de ce procès à Charles. Lulu, dis-nous ce que tu as regardé.
6: Alors, je vais vous dire la vérité. Jean-Michel a bien résumé les barrages parce que quand on voit là, en D2 le quatrième et le cinquième qui font les barrages entre eux et après qui rencontrent le troisième, c'est une histoire de fou parce que normalement le troisième il devrait rencontrer directement le dernier de Ligue 1, le troisième de Ligue 1. Et je comprends pas pourquoi ils font jouer autant de matchs à Saint-Etienne et pour jouer contre le cinquième et le quatrième. Mais là, Stassin, Dagashvili hier. Pourquoi ils ont été Stassin, qu'est-ce qui s'est passé? C'est qu'il attendait sa sélection pour être sélectionné au mondial. Et l'entraîneur de
2: Rudy Garcia,
1: le grand Rudy Garcia,
6: l'a complètement défoncé parce que il l'a mis dans les remplaçants des remplaçants.
1: Ouais.
6: Et ça l'a détruit Stassin. Et quand vous voyez la prestation de Stassin hier,
5: parce qu'il avait la prétention d'être dans les titulaires.
6: Mais je suis d'accord avec toi, vous allez à la pêche,
5: vous mettez même pas de verre au bout de la meçon et vous croyez attraper du poisson, vous.
6: Jean-Michel, je suis d'accord avec toi qu'il mérite pas sa sélection en équipe nationale. Mais quand tu vois les trois attaquants stéphanois hier qui étaient inexistants. Alors Cardona, je t'en parle même pas, on le voit plus depuis 5-6 matchs. Alors voilà ce qui se passe.
1: C'était que depuis 5-6 matchs.
4: Le mieux c'est que Lulu se fasse une bouffe avec Jean-Michel parce qu'on a une émission.
2: C'est pas fou ça.
6: Saint-Etienne n'aurait jamais dû jouer les barrages.
4: Ouais, salut,
6: parce que quand tu perds contre Bastia, tes trois derniers matchs. Ces trois derniers matchs, t'as la Ligue 1 qui leur tend les bras. Normalement, ils ne devaient même pas jouer les barrages. Ouais. Ils auraient dû monter directement.
5: S'ils avaient tout ce qui leur manque, qu'est-ce qui serait bon?
1: Pourtant, on attendait beaucoup des latéraux à Saint-Etienne, Pedro d'un côté et Appia de l'autre.
2: C'est un ami des
1: Denis Appia, oui, c'est un ami, mais il n'est pas ami avec le ballon, ça c'est sûr.
2: C'est un bon joueur. C'est un mec super.
1: Denis Appia,
5: il joue arrière gauche et droit pied.
1: Denis Appia, c'est un mec à droite. Et je vais te dire, je le connais un peu mieux que toi. Je le connais un peu mieux que toi parce que il a joué avec moi à Caen en fin de carrière.
2: Bon joueur, Denis.
1: Ouais, mais je le voulais pas à gauche quand même. Je voulais pas qu'il joue derrière moi.
2: Allez, merci à Lulu. Dans un instant, allô Jérôme. On met en avant les supporters du PSG. On sera avec Raphaël qui se prépare un périple pour rejoindre Budapest.
1: C'est vrai que c'est le meilleur joueur de Saint-Etienne. Hey, tap, tap dans un ballon. Et hop, ça tombe, hein, t'as vu? Ouais. Les droits, ça tombe encore.
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4: 18h50 sur RMC, on est là, on est bien dans Roten sans flamme, les 10 dernières minutes de la première heure, avec Jean-Michel Larquet, avec Pascal Olmeta et avec Benoît Boutron. Après 19h, eh ben on va parler, on se projette sur la finale de la Ligue des Champions, la deuxième étoile, c'est tout droit.
5: Et là, mal au cœur ce débat, le thème. À 3 jours de la finale, est-ce que Luis Enrique doit sacrifier Zaïre Emery?
4: Pourquoi il fait mal au cœur
5: parisien? Parce que c'est un choix.
4: Mais non, parce que je sais que Luis Enrique, il écoute Roten sans flamme et tout ce qu'on va dire, du moins ce que je vais dire.
5: J'ai hâte d'entendre ton avis.
4: Je ne sais pas ce que va dire Jean-Michel et Pascal. Je pense que ça va lui servir pour faire la compo d'équipe.
5: Bon, allô à Roland Garros, avant le Allô Jérôme avec Eric Salio. Et donc, le suspense relancé entre Royer et Djokovic. Eric.
6: Ouais, absolument. Et bientôt 3 heures de match sur le central. Alors. Et 2 manches à 1 pour Novak Djokovic.
7: Allez, Valou !
6: Il pensait avoir fait le plus dur en empochant les deux premières manches 6-3, 6-2. Mais il s'est fait cueillir dans le tie-break du 3ème avec. Beaucoup de courage, Valentin Royer donc a reculé au score et il y a peut-être de l'exploit dans l'air. Sur le cours, Simon Mathieu, 2-7-0 pour Quentin Alice, 6-4-7-6 et il mène 3-2 dans le troisième et c'est Hugo Humbert qui est au service.
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5: Toute la semaine dans Roten sans flamme à 18h45, on met en avant les supporters emblématiques du Paris Saint-Germain. On est très heureux d'accueillir Raphaël aujourd'hui, Jérôme, 33 ans, Raphaël qui prépare son périple pour aller à Budapest. Salut Raphaël.
8: Salut Raphaël.
9: Salut les gars.
4: Bienvenue.
5: Sois le bienvenu.
9: Bienvenue. Merci Raphaël. Beaucoup.
4: Bon alors, j'imagine que là l'excitation, ça commence à monter un peu là.
9: Bah ouais, parce que là, c'est J-3, on se prépare tranquillement. Moi, je pars après-demain, donc vendredi pour Vienne, et on part avec un groupe en voiture au petit matin le samedi pour arriver tranquillement dans Budapest. Donc ouais, là, mine de rien, ça arrive vite là.
4: En voiture?
9: Non, en avion. On va jusqu'à Vienne le vendredi.
4: D'accord.
9: Et le après, samedi matin, on a loué une voiture et on part à 8h du mat.
5: Vienne-Budapest en voiture d'autres supporters du PSG.
9: Ouais, avec un ami à moi et deux autres supporters. Et puis
4: c'est
9: quoi,
4: combien d'heures de route ça?
9: 2h30, ouais. Même pas 3h, je crois. Ça va, ça le fait.
4: Ouais, si vous, il n'y a pas trop de radar sur cette route là, j'ai déjà fait. Donc tu vois, en une heure et quart.
5: Respecter les limitations de vitesse. Et le retour, comment ça va se passer?
9: Le retour, nous, de toute façon, on a loué une voiture. On reste jusqu'au lundi soir à Vienne. Donc nous, on rentre selon le score, hein, forcément. On rentre, si on gagne, on fait la fête. Si on perd, on rentre rapide. Et après, on reste à Vienne jusqu'au lundi. On visite un peu, on en profite. Voilà. Les billets d'avion étaient moins chers à rentrer le lundi, donc on fait comme ça.
5: Raphaël, tu as 33 ans. Raconte-nous ton lien avec le Paris Saint-Germain. T'es supporter depuis tout petit?
9: Bah ouais, premier match, premier souvenir de match, c'est 98-99. J'avais 5 ans. Et transmis par mon grand frère, mon père, qui m'écoute, je crois, actuellement. Et j'ai toujours été pour le PSG, hein. Même des temps plus difficiles avec Jérôme. Hein. Et au contraire, oui. On avait plus de passion à ce moment-là parce que une victoire en Ligue 1, c'était précieux à chaque fois. Donc,
4: exactement.
9: Donc voilà.
4: C'est vrai. Ouais. Ça vous fait rire.
5: T'as des bons souvenirs avec Jérôme d'ailleurs, parce que t'étais jeune. Ouais.
9: Bah déjà avec Jérôme l'an dernier, j'étais à Munich pour la finale contre l'Inter et j'ai croisé Jérôme après le match. On était en tribune. En tribune de presse. Et,
5: ok.
9: D'accord. On l'avait croisé, ouais, c'était un bon moment.
5: Et il avait déjà soulevé la coupe ou pas, Jérôme? Pas encore?
9: Pas encore. C'était juste avant le soulevé.
5: D'accord.
9: Mais avec Jérôme, les années 2004 à 2010, si je me trompe pas. Avec Jérôme, et plus de galères que de réussites, mais bon, la passion, elle était là et les victoires contre l'OM, c'est les plus gros souvenirs que j'ai de cette période.
5: Donc tu as vécu à bloc, toi. Qu'est-ce qu'il y a, Jean-Michel? Vas-y.
7: Non, ben je sais pas. Il y en a eu beaucoup des victoires.
9: Pas déjà en finale de Coupe de France en 2006 déjà.
4: Contre l'OM, on avait à notre époque.

0: quand on était sur une série de, on avait le maillot, 7 matchs, 7 victoires.
1: Ah bon?
2: Ouais, ouais. 8, 8 même.
0: Ouais, après c'est 8. Passé à 8, ouais, mais on avait les t-shirts à 7 matchs, 7 victoires. Okay. C'était beau quand même.
3: Et après il y a eu le match contre les Minots? Non, c'est pas ça?
2: Ouais, c'était un peu après. Ouais,
0: contre les Minots, ça fait match nul.
3: Ouais.
0: Non,
3: ouais,
0: c'est ça. Eh oui, non.
2: Ah
0: oui,
2: après deux mois après, on les bat en finale de Coupe de France.
0: Ouais, donc c'est pour ça, tu sais, on les avait amadoués avec les. Ils ont pas compris encore les Marseillais.
3: Ouais. Mmh. Raphaël, t'es un vrai passionné, on le voit sur tes réseaux sociaux d'ailleurs. Parce
4: c'est,
3: que
4: un vrai, c'est un vrai Parisien, Raphaël, d'où il est.
3: Bah Raphaël, ouais, t'es un vrai Parisien.
2: Région parisienne, là, ouais.
3: Voilà. Mmh. Donc c'est ton amour depuis que tu es tout petit. Est-ce que l'émotion est la même cette année que l'an dernier, ou est-ce que c'est vraiment différent?
2: Franchement, je vais être honnête, hein, je suis tout aussi excité après. C'est comme, je compare un petit peu avec France 98, quand c'est la première, en plus avec un tel score en finale, ça va être difficile de faire plus fort. Après, faire un back-to-back quand même, c'est même le Barça de Guardiola l'a pas fait, donc bon, c'est quand même, voilà, je suis quand même très excité, mais voilà, à voir ce qui se passe au moment venu, mais en tout cas, là, aujourd'hui, là, je suis déjà dans le match à J-3, donc là,
4: Raphaël, qui va être l'homme de la finale? Côté Paris.
2: L'homme de la finale. Côté Paris.
4: Allez. Ouais.
5: Tu crois que c'est un médium?
2: Moi, je pense que moi, bah franchement, vu sa forme, je vais pas être dans l'originalité, mais Kvaratskhelia, sachant qu'il joue pas la Coupe du Monde, au vu des dernières performances en Ligue des Champions, il est quand même sur une bonne lancée, donc une petite pièce sur lui quand même.
3: Bon. Et Raphaël, qu'est-ce que tu répondrais à notre débat de 19h? Est-ce que Luis Enrique doit sacrifier Zaïre Emery?
2: Ça va dépendre de l'état de forme de Hakimi, parce que évidemment qu'un Hakimi même à 80% sur le côté droit et mettre Warren dans le milieu à 3, ce serait mieux, parce que Warren, je l'aime pas, il dépanne bien, on l'a vu au match retour contre le Bayern sur le côté droit, mais sincèrement ouais, quand même ça m'embêterait de le sacrifier quand même. En fait, ça dépend vraiment de l'état d'Hakimi et aussi de la forme de Ruiz. Je sais pas actuellement où ils en sont sur leur reprise, mais bon, moi je préfère voir Warren au milieu. Il fait une excellente saison, il mériterait d'être titulaire, ce serait une récompense. L'année dernière il était remplaçant, il est rentré en fin de match contre l'Inter, cette année il mérite d'être titulaire, et surtout dans le milieu de terrain. Donc j'espère en tout cas le voir. Ça voudrait dire que Hakimi peut conserver sa place sur le côté droit, mais bon.
3: Raphaël, on te souhaite un bon voyage.
0: Ouais,
3: une bonne finale, surtout.
0: Préparez bien ça, profitez bien en tout cas, parce que c'est des moments uniques pour des supporters d'un club comme
3: c'est
0: ça.
3: C'est l'âge d'or, deux finales de suite.
0: Et puis, si c'est la deuxième étoile, tu l'as dit, hein, ça va être encore plus beau. Et ce qui est sûr, c'est que là, tu rentres dans l'histoire européenne.
3: Exactement.
2: Ouais, c'est clair. En tout cas, j'espère que je te recroiserai dans la tribune comme l'année dernière. Non,
3: certainement, Jérôme sera là, t'inquiète pas. On y sera, on sera là
0: et j'espère qu'on aura les mêmes ondes.
3: Et Raphaël Pascal pensera fort à vous, il sera à fond derrière le PSG.
0: Bah, il était là,
2: oui, évidemment.
0: Il était pas loin de nous la dernière fois. Il était avec son maillot de l'Inter qu'il a vite rangé. Et on lui a offert le maillot de Paris qu'il a pas quitté de l'année, hein, c'est Raphaël.
5: Il a raison.
2: Je vais juste passer une petite dédicace à mon manager Enguerrand qui m'écoute, il vous écoute tous les soirs.
3: Et ben, on le salue alors.
2: Donc, petite dédicace s'il m'écoute.
0: Et ben, allez, salut manager.
3: Merci Raphaël. Allez, ça va, bonne soirée. Bon match.
0: Salut. Et dans un instant. Faites attention sur la route.
3: Faites attention, respectez les limitations de vitesse, et vous avez le temps.
0: Voilà.
3: Évidemment. Ouais. 18h58, dans un instant, lançons donc cette grande finale à J-3. Est-ce que Luis Enrique doit sacrifier Zaïre Emery? À tout de suite sur RMC.
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5: 19h02 sur RMC, la deuxième heure de Roten sans flamme. C'est maintenant avec Jean-Michel Larquet, avec Pascal Olmeta et avec Benoît Boutron. Magnifique première heure, on s'est régalé. Un gros débat à 18h. Un bon procès que j'ai gagné brillamment.
6: Vous l'avez gagné, c'était un procès à charge.
5: Je plaisante. Ouais, mais mes arguments étaient meilleurs.
7: Comme la Coupe d'Europe, pareil, tu l'as gagné de la même manière.
5: Et c'est vrai.
8: Frère de Jean-Michel, très bon.
5: C'est vrai, c'est vrai. 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
6: On a une belle deuxième heure, on a le quiz à 19h45 avec le cadeau, une enceinte portable Tamo.
5: Pas le meilleur moment, ça, mais...
6: mini enceinte Bluetooth connectable à l'infini. C'est toujours un moment de plaisir le quiz dans Roten sans flamme. 32-16 touche 4 au quiz au 7-32-16. Une belle interview qui va venir en direct, celle de Maxence Cacré, joueur de Côme. C'est la sensation de la saison en Serie A. Côme qualifié pour la prochaine Ligue des Champions. Côme a terminé 4e. Maxence Cacré pourra nous parler de tous ces sujets. Mais tout de suite, allons-y sur ce PSG Arsenal, parce que toute la Dream Team s'entraîne à prononcer le nom de Warren Zaïre-Emery.
9: Et Warren Zaïre-Emery.
10: Pour PSG, une bonne nouvelle, c'est quand même le retour en grande forme de Zaïre-Emery.
11: Il peut jouer partout, c'est incroyable, Warren.
12: S'il fait jouer Zaïre-Emery.
13: Warren, oui, évidemment.
14: Les jeunes qui sont qualifiés, excusez-moi, et Warren Zaïre-Emery, tout ça, ils sont quand même un niveau.
11: J'aime tellement cet joueur, cette personne incroyable.
15: Mais c'était pas Zaïre-Emery,
16: il fait démarrer aussi Zaïre-Emery.
17: Il s'accroche un petit peu à Zaïre-Emery.
11: N'importe où il soit, il est important pour l'équipe.
18: Il met Warren là d'entrée de jeu.
19: Va y Warren Zaïre-Emery, je vais y arriver.
11: C'est un vrai exemple et incroyable. Quel niveau?
13: Warren Zaïre-Emery.
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6: Ils seront tous prêts pour le grand rendez-vous de l'année. C'est la bonne nouvelle côté parisien. Tous les joueurs sont opérationnels pour la finale de la Ligue des Champions samedi face à Arsenal. Hier, Dembélé et Hakimi ont repris l'entraînement collectif. Luis Enrique aura l'embarras du choix et devra trancher et répondre à cette question problématique. Doit-on sacrifier Warren Zaïre-Emery, le joueur le plus régulier de la saison? 53 matchs disputés sur les 55 du PSG cette saison. C'est près de 4200 minutes passées sur le terrain avec le PSG. Le joueur de 20 ans qui a été encensé par Luis Enrique en conférence de presse. Écoutez.
11: Il peut jouer partout, c'est incroyable, Warren. J'aime tellement cet joueur, cette personne incroyable. C'est un vrai exemple. Il joue partout, il joue tous les temps, il joue blessé, il joue incroyable. Quel niveau? Et n'importe où il soit, il est important pour l'équipe.
6: Bon, il a bénéficié des blessures d'Hakimi et de Fabian Ruiz pour engranger beaucoup de temps de jeu. On rappelle qu'Hakimi n'a pas disputé le moindre match depuis un mois, quasiment jour pour jour, et que Fabian Ruiz, lui, commence à enchaîner les rencontres depuis la mi-avril. Luis Enrique qui pourrait être tenté d'aligner de nouveau les 10 joueurs de champ qui étaient titulaires à Munich l'an dernier, qui avaient explosé l'Inter 5-0 au final de la Ligue des Champions. C'est le débat du soir dans Roten sans flamme à J-3. Jérôme, est-ce que Luis Enrique doit sacrifier Warren Zaïre-Emery?
5: Non, mais déjà, je voudrais entendre Pascal sur le nom complet. Tu peux nous le...
8: Ouais, et
6: vas-y.
8: Warren Zaïre-Emery.
5: Ouais, bravo.
6: Bravo. Et toi, Jean-Michel?
5: Bon, Jean-Michel aussi, vas-y. Parce que
7: Warren Zaïre-Emery.
6: C'est un choc, c'est dur.
5: J'ai trouvé qu'il y avait une hésitation. Ils ont bien réfléchi.
7: C'est à froid que c'est dur. Ouais. C'est à froid que c'est dur. C'est quand c'est un choc, c'est ça.
5: Non, mais concernant moi, je vais être très clair.
6: Alors, qu'est-ce que tu fais?
5: Non, mais moi, je le ferai jouer. je le ferai jouer. Ah. Pourquoi je le ferai jouer, je vais t'expliquer. Pas pour le récompenser de son année et de son investissement, comme l'a dit Luis Enrique, parce que déjà, pour juste répondre à, et du moins analyser les propos de Luis Enrique, ouais. Quand il parle comme ça sur un joueur, il y a de grandes chances qu'il joue. Hein. Je vous le dis tout de suite parce que oui. Là, il va tellement loin dans les. Il est incroyable. Il peut jouer partout. T'en fais pas. Que à mon avis, il sera sur le terrain.
6: C'était il y a plusieurs jours quand même.
5: Oui, oui.
6: C'était pas là dernièrement.
5: Mais il y a plusieurs jours quand même. Voilà. Ensuite, pourquoi je te dis que je choisirais Warren?
6: Et tu le mettrais où alors?
5: Bah au milieu de terrain.
6: Ah.
5: Au milieu de terrain. Et pourquoi je te dis
6: ça? À la
5: place
6: de Ruiz alors.
5: Oui, parce que en fait l'équipe elle s'est construite cette année comme ça. Ruiz il a quasiment pas joué, faute à pas de chance, beaucoup de blessures.
6: En moins d'absence.
5: Là il a bien pris le temps, donc tant pis pour lui parce que le train il est passé et il y a une équipe qui s'est formée comme ça.
6: Mais il a été bon à Munich.
5: Oui, oui, non, mais d'accord, mais il a été très bon à Munich, mais il a le droit d'être bon quand il joue et il a fait des rentrées en jeu aussi où il a été mauvais. Et c'est pas pour autant que Luis Enrique lui a tenu rigueur et l'a pas fait jouer derrière. Donc tu veux que je te refasse les matchs de Ligue des Champions quand il est rentré en jeu où il y a eu beaucoup de mal à exister. Oui, oui, oui, ça c'est le cas. Le match du Bayern, rappelle-toi la fin de match quand il rentre, il est catastrophique au Parc des Princes. Mmh. C'est vrai. Donc après, je dis pas que c'est facile de rentrer dans les matchs comme ça. Je dis juste que l'équipe elle s'est construite. Avec Warren au milieu de terrain, ou à droite quand il a remplacé Hakimi, mais après il a joué au milieu donc. Et là, à ma grande surprise, parce que moi je lui trouvais quelques lacunes l'année dernière, c'est pour ça qu'il jouait pas, autant cette année, dans la configuration du PSG, parce que il faut juste regarder ce qui se passe, parce que si tu compares à l'année dernière, tu te dis, bah écoute, oui, bah, le milieu de terrain, le milieu de terrain était pareil. Mais Jean-Michel, l'équipe du PSG l'année dernière ne jouait pas de la même façon que cette année. Il y a des choses qui ont changé. Déjà, la première chose, c'est que je trouve, et c'est un constat qu'on a, que les équipes, elles ont envie de se faire le PSG. Donc, elles travaillent pour contrer le PSG sur leurs points forts. Donc, ça amène le PSG à jouer d'une façon différente. Pour moi, cette année, encore plus. Déjà, c'était le cas sur la fin de saison l'année dernière, la deuxième partie de saison. Mais encore plus, cette année, il y a beaucoup plus de verticalité. C'est-à-dire
7: bien
5: que...
7: Sûr. Ben c'est évident. C'est un constat que l'on a fait dès le mois de janvier 2020.
5: L'année dernière, voilà. Et plus ça va, plus cette équipe...
7: Et c'est comme ça que l'équipe du Paris Saint-Germain est irrésistible.
5: Exactement. Hein.
7: Dans ce style-là.
5: Et pourquoi, Jean-Michel, je te dis que je préfère Zaïre Emery aujourd'hui à Ruiz? C'est parce que l'année dernière, Ruiz, et c'est vrai... C'est vrai, et c'est comme ça qu'on l'a aussi découvert, protégé par Luis Enrique. Il est essentiel à mon milieu de terrain parce que il calme le jeu. Il met le pied sur le ballon. Des fois, on lui reprochait même de jouer trop latéral, de jouer en retrait et tout ça, mais c'était pour calmer un peu et pour garder la possession de la balle. Cette année, il demande pas la même chose au milieu de terrain. Et quand on parle avec Jean-Michel, qui a plus de verticalité, encore plus aujourd'hui, et c'est ce PSG-là qui est irrésistible offensivement quand il joue comme ça, c'est que quand tu te pousses à jouer, tu pousses les attaquants à jouer comme ça, à aller vite vers l'avant, automatiquement, il faut des mecs au milieu de terrain qui rentrent dans les duels.
6: Et qui ont un volume énorme.
5: Et qui ont un volume énorme, ce qui est son cas, ouais. Et qui rentrent dans les duels et qui aiment ça et qui gagnent ces duels.
6: Ouais,
5: parce que tu peux rentrer dans les duels et en gagner 1 sur 3. Lui, il en gagne quasiment 3 sur 3 à chaque fois. C'est pour ça qu'il est très bon à droite. Et ben, c'est pour ça que dans cet équilibre-là, pour moi, aujourd'hui, le PSG va pas se transformer en finale. Ils vont jouer de la même façon. Surtout, en plus, ils ont plutôt intérêt parce que cette équipe d'Arsenal, si tu te fais attirer, parce que c'est ce qu'ils vont vouloir faire, eux, qu'est-ce qu'ils font? Ils défendent beaucoup en bloc et puis après, ils contre pareil. Bah, le PSG a plutôt peut-être intérêt à mettre la même stratégie en place, c'est-à-dire peut-être par moment à les aspirer aussi pour mieux les contrer. Et donc, Zaïre Emery, pour moi, était essentiel dans ce milieu.
6: Ok. Jean-Michel, t'es du même avis?
7: Complètement. Enfin bon, j'ai vécu une situation un peu identique.
6: Ah oui.
7: Parce que ce serait pas une récompense, ce serait pas faire un passe droit que de mettre Zaïre Emery titulaire. Tu vois, c'est pas je vais lui faire plaisir au petit jeune parce qu'il a mérité, parce qu'il s'est bien tenu, il a accepté l'an passé d'être remplaçant et de n'avoir que quelques miettes. Donc cette année, je vais lui donner à manger le casse-croûte en entier. avec entrée et plat de résistance. Non, d'abord parce que je crois qu'il le mérite, tout simplement.
5: Bah oui.
7: Parce que je crois qu'il mérite d'être titulaire sur l'ensemble de la saison. Et puis, on n'a pas la réponse, mais on peut quand même poser la question. Est-ce que, au milieu de terrain, je suis d'accord avec Jérôme, à partir du moment où Hakimi retrouve sa place sur le côté droit, il n'y a pas de souci. Mais est-ce que, au milieu de terrain, avec Neves et Vitinha, c'est mieux avec automatiquement et forcément mieux avec Fabián Ruiz actuellement?
6: C'est différent, mais on peut pas omettre complètement la force de ce milieu de terrain l'an dernier et tout ce que Fabián Ruiz a porté. C'est ça la différence.
7: Je sais bien.
6: Et une fois, je vous redis, regardez le match qu'il fait à Munich. Il fait un très bon match, Fabián Ruiz.
5: Mais regarde les autres matchs.
6: Bien sûr. Mais moi, je suis sûr que dans l'esprit de Luis Enrique, malheureusement, Warren va être sacrifié au profit de Fabián Ruiz. C'est mon avis, hein,
5: mais jamais.
6: Il va remettre les 10 joueurs de champ qu'il a alignés l'année dernière.
5: Mais c'est pas possible.
7: Mais là, tu vois, ce garçon-là, s'il n'était pas titulaire l'an passé, s'il mérite de l'être, s'il mérite de l'être cette année, c'est parce qu'aussi il a fait des progrès.
6: On est tous d'accord. Et c'est, on adore tous d'accord. Ce joueur. Ah. Bien sûr.
7: Et ne pas le mettre, ça me semblerait être une injustice. Ouais, peut-être que tu peux. Ça peut être aussi un petit coup d'arrêt. Enfin, je
6: peux. Oui, mais il n'y a pas de sentiment pour une finale. Là, vous me parlez d'injustice, de mérite.
7: Il
6: n'y
7: a pas de sentiment pour une finale.
6: Tu mets l'équipe qui va te faire gagner.
7: Attends, Benoît.
6: Là, c'est plus le moment de faire des cadeaux, des récompenses.
7: Benoît, je vais te parler d'une situation que j'ai bien connue. La première demi-finale, en 68, j'ai joué la demi-finale que l'on a gagnée pour jouer la finale, c'était encore à Colombes, d'accord ? Et l'entraîneur, dans ces cas-là, il te convoque, c'est il long, te dit hein. Jean-Michel, t'as fait un bon match, c'est bien. Mais enfin, dimanche prochain, parce que c'était dimanche après-midi, dimanche prochain, c'est même pas la peine que tu prennes tes crampons, tu seras même pas 12e homme, parce qu'il avait mis un ancien.
16: 168.
7: Oui, d'accord. Eh bien, je peux te dire que quand on t'annonce ça et que tu mérites de la jouer.
6: Je suis d'accord. Là, c'est sûr.
7: Ah, bah oui.
6: Bien sûr.
7: Eh bien, parce qu'il
6: ne
7: mérite pas le petit, là.
6: Mais c'est pas du mérite, Jean-Michel, c'est ce que je te dis. C'est que là, le but, c'est de gagner une deuxième Ligue des Champions d'affilée. Il n'y a pas de cas individuel à prendre en considération.
7: C'est vrai que s'il joue, c'est l'équipe va être moins bonne.
6: C'est pas ce que je vous dis.
7: C'est vrai.
6: Je vous dis juste que il a tellement apprécié son
7: match. Mais c'est ce que tu nous dis.
6: Mais
7: c'est ce que tu nous dis.
6: Moi, je vous dis que ce qui va pénaliser Warren,
7: c'est ce que tu nous dis, c'est qu'il n'a pas sa place.
6: Il a tellement de gages. De réussite et de sécurité avec les trois, Ruiz, Neves et Vitinha, que malheureusement.
7: Mais ce qui s'est passé il y a un an, c'est loin. Ce qui s'est passé il y a un an, c'est loin. Il y a eu beaucoup de matchs depuis.
6: Et ce qui est inquiétant, c'est que ça a remarché à Munich. C'est ça qui m'inquiète. C'est
5: mais
6: ce que
5: arrête, je vous dis sur le match mais retour. Qu'est-ce que tu racontes?
6: Ben oui, bêtises, évidemment, mais... c'est ça.
5: Bon, Pascal...
6: C'est lui qui déclenche la passe pour le premier but du PSG à Munich, bien sûr.
5: À part ton côté marseillais qui est plus gunners, donc fais un choix objectif.
16: Non, moi, quand j'ai écouté le coach, ce qu'il a dit sur ce joueur, et je pense qu'il met pas les gants. Le coach, il a parlé parce qu'il sait déjà l'équipe qu'il met en place. Et je serais le premier content si Zahir ne joue pas, parce que ça déstabiliserait cette équipe milieu de terrain. Et comme tout se passe dans le milieu, je serais content. Ah. Enrique, c'est tout, ascolta, nous le mettons.
6: On n'a rien compris. Voilà. Pourtant, tu as joué à l'Espagnol Barcelone, on n'a rien compris, Pascal.
16: Tu n'entiendes rien?
6: Non, mais Jean-Michel, dis-lui quelque chose, c'est pas possible. Toi qui
7: parle bien. Très très bien espagnol.
6: Ah, il parle bien
7: très,
6: mieux que français. Mieux que français.
16: Ouais, j'ai du mal à parler français.
6: Accueillons Demba, tiens, supporter parisien qui veut participer au débat avec nous, Jérôme.
5: Salut Demba.
6: Salut Demba.
15: Salut l'équipe.
5: Bienvenue Demba.
7: Salut Demba.
5: Bon Demba.
15: Juste avant de commencer,
5: vas-y.
15: Pascal, franchement, tu me régales.
5: Ouais. Ah, merci. Au moins.
15: Merci. On entend Pascal Olmeta. Franchement, je suis là. On va se marrer.
6: Ah bon. Oui.
5: Ah bah oui.
6: Ah oui, c'est pas ça... pour la qualité des analyses. Façon, c'est pour
5: on prend pour se marrer.
16: Demba, ouais. Demba, façon, c'est mon émission. Demba, t'inquiète.
15: En podcast, comme tu dis.
5: En podcast, ouais. Bon, Demba, qu'est-ce que tu penses, toi?
7: Il joue ou il joue pas?
5: Il va jouer Zahir Emery.
6: Il va sacrifier ou pas?
15: Pour moi, Zahir Emery, il doit jouer. Pour moi, c'est l'un des meilleurs Parisiens cette saison.
20: Moi, ce que je ferais, je suis désolé, mes amis les Marocains, mais Hakimi, je le mettrais sur le banc et je mettrais Zahir Emery sur le côté droit, Ruiz au milieu et en fonction du match, je sortirais Fabien Ruiz et je remettrais, je basculerais Zahir Emery au milieu et Hakimi. Hakimi, en fait, le problème, c'est que ça fait un mois qu'il n'a pas joué. L'année dernière, Pavard, je ne sais pas si vous vous rappelez, ça faisait un mois qu'il n'avait pas joué.
21: Ah oui, il a souffert, il a Pavard.
22: Il souffre toujours, d'ailleurs.
5: Et Pavard, ça faisait un an qu'il souffrait, quoi.
20: Mais l'année dernière, je ne sais pas si vous vous rappelez, à la finale, Pavard...
22: C'est souffre-douleur, d'ailleurs.
21: Oui, tu as raison, Demba, il revenait juste pour la finale, bien sûr.
20: Voilà, ils l'ont gardé, il a joué la finale, on a vu ce que ça a donné.
21: Oui, mais... Demba, il y a une telle importance à Kimi dans ce système de jeu que c'est difficile de s'en passer.
20: Zahir Emery, tout le monde pensait qu'il allait prendre le bouillon à Munich. Au final, il a fait l'affaire. Hakimi, quand il est parti à la CAN, Zahir Emery, il a fait l'affaire aussi.
5: Après, moi, écoute, si Hakimi est pas prêt, il faut pas le faire jouer dans tous les cas.
20: Oui,
5: mais,
20: voilà. Il faut le faire jouer que si il est vraiment apte à 100%.
5: Mais ça c'est l'avantage de Luis Enrique aujourd'hui. C'est que il le dit dans son intervention. C'est que déjà l'avantage c'est qu'il sait que si Hakimi ne joue pas, contrairement à l'année dernière. Où c'était problématique quand Hakimi ne jouait pas, quand Nuno Mendes n'était pas là, c'était problématique. Cette équipe, elle s'est habituée par la force des choses, parce qu'il y a beaucoup de joueurs qui se sont blessés, entre les suspendus, les blessures, les fatigues et tout ça, à jouer avec des latéraux différents. Et c'est pour ça que je le dis, alors Demba, on n'est peut-être pas d'accord là-dessus, mais que ce PSG cette année, il joue différemment de l'année dernière. Et dans les différences que je vois, c'est qu'en effet, je trouve que l'année dernière, il y avait beaucoup plus de maîtrise dans le jeu des Parisiens. Ils étaient sûrs de leur force avec ce gros pressing, le fait de garder le ballon et d'user l'adversaire avec le ballon. Cette année, par moment, en effet, ils ont accepté de subir parce que par la force des choses...
22: Sur les gros matchs, ils ont quand même été très bons.
5: Ils ont été très bons.
22: Sur les gros matchs.
5: Ah ben non, mais ça c'est sûr. Ça c'est, je suis d'accord avec toi, Jean-Michel.
21: Il y a une différence.
5: Mais en étant très bon, Jean-Michel, en maîtrisant les événements, parce que moi je les ai pas sentis, à part le match à Liverpool. Le match à Liverpool et tout ça. Aussi. Non, mais je parlerai même pas de la double confrontation contre Monaco, parce que ce match-là a été très compliqué.
21: C'est vrai.
5: Mais c'était une confrontation contre une équipe française. Ok. Mais le reste, en effet, je suis d'accord avec toi, Jean-Michel, qu'il y a eu beaucoup de maîtrise. Mais dans cette maîtrise-là, quand même, le PSG a souffert. Toutes les confrontations. Rappelle-toi le match de Chelsea ici, le match aller. Bon, sur le résultat à la fin, le PSG s'en sort bien quand même.
21: Je trouve qu'avec Jean-Michel, vous minimisez un peu l'impact et la qualité technique de Fabien Ruiz dans ce milieu de terrain. Ce qui est un peu la carence de Zahir Emery, Jérôme.
22: Nous, on était des physiques avec Jérôme.
21: Non, mais justement, mais c'est ça qui me surprend de votre part. C'est que vous avez bien changé. Et Jérôme, toi qui mets toujours en avant la qualité technique de savoir garder le ballon, jouer sous pression, etc. C'est vrai que Fabien Ruiz a un peu d'avance sur Warren dans ce secteur de jeu-là, tu vois.
5: Mais encore une fois,
21: c'est pas que du duel, de la course et du volume, en fait.
5: Mais ce que je veux dire, c'est que.
21: Surtout face à une équipe comme Arsenal,
5: c'est pas ça le football. Mais tu crois, en fait, vous croyez que. En fait, quand il met Zahir Emery ou Fabien Ruiz, il va leur demander la même chose. Il peut pas demander la même chose aux deux. C'est complètement différent. Ouais. Et les ressorties de balles, vous le voyez quand même. Alors après, peut-être qu'il faut vous l'expliquer ou il faut te l'expliquer, Benoît.
21: On le voit, mais c'est pas la même chose.
5: Mais
21: bien
5: tu
21: sûr.
5: Le vois que.
21: C'est pas Warren qui est cherché, c'est Vitinha ou Jorge.
5: Et donc.
21: Et sauf que si t'as Fabien Ruiz, lui aussi peut être cherché.
5: Non, mais quand t'as Fabien Ruiz, ça équilibre un peu plus. Et ça permet surtout à Joao Neves d'être un peu plus haut ou même à Vitinha de se libérer. Quand il y a Zahir Emery, en effet, sur les premières relances, souvent, Vitinha, c'est le premier relayeur. Alors, ça l'a toujours été, même avec Fabien Ruiz. Mais Fabien Ruiz, lui, vient décrocher aussi dans la zone. Alors que Zahir Emery, on lui demande pas ça, parce que si il fait pas partie des remontées comme ça de ballon, c'est pas grave. Lui, ce qu'on veut, c'est qu'il vienne gratter des ballons, qu'il déclenche les pressings, qu'il soit toujours un gros volume. Et c'est comme ça que le PSG s'est construit cette année, que tu le veuilles ou que tu le veuilles pas, c'est comme ça. Pas le match au Bayern Munich qui va faire changer la donne sur la façon d'évoluer du PSG.
21: T'es persuadé qu'il démarre samedi?
5: Moi, je suis persuadé. Sauf si on le disait avec l'auditeur, avec Demba. Si Hakimi, en effet, il n'est pas à 100%, connaissant Luis Enrique, mais il va pas prendre de risque.
21: Okay.
5: Il va pas se dire, tiens, je vais mettre un mec qui est à 50%. Si Hakimi est à 100%, il jouera, et je pense que Zaïre Emery jouera au milieu. Si c'est pas le cas, il jouera au poste de latéral droit, où il a été très bon, et peut-être qu'on aura même une chance de le voir à la Coupe du Monde à ce poste-là, tu verras.
21: Jean-Michel, t'en as l'incertitude, toi aussi, qui démarrera samedi.
22: Ah non, malheureusement, pour lui, je pense, j'aimerais l'appeler à la fin de notre émission en lui disant, on a la certitude que tu vas commencer la rencontre. Je pense que même lui ne le sait pas à l'heure où on se parle. Et ça doit être terrible à vivre. Honnêtement, je ne voudrais pas être à la place ni de Zaïre Emery, ni de Luis Enrique.
21: Ça, voilà. C'est sûr. Un grand merci à Demba qui est venu en débattre avec nous.
16: Et moi, tu t'en fous, quoi.
21: Ah non, mais toi, qu'est-ce que t'en penses, Pascal?
16: Ah oui, non, mais dis-moi-le, si tu t'en bats les...
21: Pas du tout. Ton avis m'intéresse.
16: Simplement, moi, coach du PSG, voilà, il débute le match. Tout à fait normal.
21: Et voilà. Au milieu de terrain ou derrière?
16: Non, milieu de terrain.
21: Milieu de terrain, ok. Ouais, bravo, c'est pertinent, Pascal, je te félicite. Ouais, merci Demba d'être venu au 32-16.
22: Tu étais là.
21: 19h22 sur RMC. Nouveau détour par Roland Garros, le deuxième tour des internationaux de France avec Valentin Royer qui est engagé dans un quatrième set face à Novak Djokovic. Eric Salio.
2: Oui, mais c'est quand même Novak Djokovic qui est vraiment tout près de la victoire puisqu'il mène 5 jeux à 2 dans ce quatrième set, donc 2-7-1 pour le Serbe. Et il est même à 2 points de la victoire sur le court Philippe Châtrier, 3h31 de match. Et puis sur le court des Serres, le court Simone Mathieu, Quentin Lys, lui, se rapproche d'une qualification pour le troisième tour puisqu'il mène 2 manches à 0 face à Hugo Humbert qui est pourtant tête de série ici, 6-4-7-6. On est dans le tie-break du troisième set et il y a 3 points partout.
21: Merci Eric. Je vois le message de Vincent sur notre numéro WhatsApp qui dit « Si Warren n'est pas sur le terrain au coup d'envoi, je ne regarde pas la finale. » Bon, c'est peut-être un peu extrême. On ne va pas sacrifier une finale de Ligue des Champions parce que le joueur favori n'est pas titulaire. Jérôme, il est 18h23, le moment est important. C'est le jeu de la liste des 26 et le regagnant aujourd'hui, c'est Baptiste, un supporter du Stade Rennais qui nous rejoint, Jérôme. Salut Baptiste.
5: Salut Baptiste.
3: Salut l'équipe.
5: Bienvenue Baptiste. Salut. Bon, t'es le grand gagnant du jeu.
21: Bravo. Donc, Baptiste, t'as été sélectionné.
5: T'as plus trop de choix. Ouais.
21: Le tableau est devant nous. Il n'y a plus que 3 joueurs disponibles.
5: Ouais, que des cadors. Il y a Brice Samba, il y a Lucas Digne et Malo Gusto.
21: Et je rappelle.
5: Ah non, et Konaté aussi.
21: Ah, et Konaté aussi. Soit tu remportes.
5: Mais non, il y a Cherki et Mateta, mais qu'est-ce que tu me racontes? Et Lucas Hernandez.
21: Ah, bah non, il y en a un paquet en fait. Ah, ouais, ah mais Lucas, c'est pas vrai. Ah, bah voilà, il y a plein de choix.
5: Ah, mais n'importe quoi.
21: En revanche, il y a une belle disposition.
5: Alors, on te le refait. Cherki, Mateta, Konaté, Digne, Gusto, Samba.
21: Voilà.
3: Tu vas choisir Brice Samba en tant que supporter du Stade Rennais.
21: Ah, bah oui.
5: Allez, bravo,
21: Brice Samba. Et puis, comment tu vas percer ça, Jérôme?
5: Tiens, Brice, attends, avant de le toucher, déjà, il me dit, bah, j'embrasse Abi Bey.
21: Ah, voilà. Voilà. Très bien. Pam, c'est éclaté. Alors, attention, qu'est-ce que tu as gagné, Baptiste?
5: Alors, Baptiste, tu as gagné. Oh là là, il y a du.
21: Ouh là là là.
5: Tu as gagné le pack.
22: C'est long, c'est long.
5: Le pack Coupe du Monde.
21: Ah, magnifique.
5: Alors, tu as un maillot officiel de l'équipe de France.
22: Waouh.
5: Tu as la boîte de Lego Coupe du Monde. Qu'on a
21: Mis en avant sur les réseaux sociaux.
5: Et
21: Jérôme a construit la Coupe du Monde.
5: Il y a un hommage à Raymond Domenech parce que c'est grâce à lui qu'on l'a celle-là en Lego en 2006. Le ballon officiel de la Coupe du Monde 2026.
3: Incroyable.
5: Et là le super cadeau pour regarder le match. Non. C'est un vidéoprojecteur Samsung.
21: Ah ouais, la classe, magnifique, voilà, Baptiste, donc, quel cadeau, incroyable.
5: Fantastique.
21: Ah ouais, pour suivre la Coupe du Monde, ça va être top.
5: Écoute, c'est un plaisir, Baptiste, de t'avoir fait plaisir.
3: Bravo, Baptiste.
5: Ouais. Écoute,
3: je vous écoute tous les jours, merci beaucoup.
21: Ah bah écoute.
5: Écoute, bah continue, on te remercie. Et puis je te dis, prends le temps de avec la Coupe du Monde en Lego, parce que là
21: il y a du montage.
5: Il y a du montage. Et puis exactement. Si t'as un problème, laisse un message sur les réseaux à Raymond, il le sait, il sait comment faire.
21: Exactement.
3: Ok.
5: Allez, on t'embrasse.
21: Baptiste, merci beaucoup. Félicitations.
22: Il a la recette dans son journal intime.
5: Ouais, il nous l'a montré, mais il faut pas le dire.
21: Jérôme, il faut que tu digères cette déception. Raymond avait tiré les cartes. T'as pas le bon signe astrologique, et t'as pas été sélectionné.
5: Mais en fait, il avait le choix entre un taureau et un bélier.
21: Bah voilà,
5: il s'est dit, écoute, je prends le taureau.
21: Exactement. Bah tant pis, c'est comme ça. Merci et bravo à Baptiste. Continuez d'envoyer liste par SMS au 732-16. Jérôme.
5: Du moment que j'étais pas scorpion, là.
21: Jérôme, est-ce qu'on laisse Pascal envoyer la pub? Qu'est-ce que t'en penses?
5: Ouais, vas-y.
21: Allez, Pascal. Vas-y, Pascal.
16: Dans un instant, Maxence Cacré, les gars. Allez, on revient vite sur RMC.
6: Allez, à tout de suite.
5: Ouais. Je vais garder
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19: 19h30 sur RMC, on est là, on est bien dans Roten sans flamme. On continue les débats. Bon, ça va pas être des débats, ça va être un entretien avec un joueur qui a excellé cette année avec son club, Maxence Cacré. Et en coulisses, là, on va l'entendre dans un instant. Il a envie de débattre avec nous, avec Jean-Michel Larquet, avec Pascal Olmeta et avec Benoît Boutron. Et puis, après cet entretien avec Maxence, ça sera l'heure du quiz de Louis Gerbier.
20: 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Retournons à Roland-Garros. Eric Salio, où en est-on pour les Français?
21: Il y a deux matchs avec un suspense assez incroyable puisque Novak Djokovic n'arrive toujours pas à conclure. Valentin Roy a sauvé 4 balles de match. On est donc à 5-3 Djokovic 40 et de son côté Hugo Humbert plutôt Quentin Alice a manqué 2 balles de match face à Hugo Humbert. On est à 8 points partout dans le tie-break du 3ème set et Novak Djokovic donc est à 5-3 40. Il va peut-être se procurer une 5ème balle de match dans quelques secondes, mais Valentin Royer montre un courage assez incroyable. Il a même eu une balle de tie-break il y a quelques
19: t'avais
21: secondes.
19: T'avais déjà vu ça ou pas?
21: Pardon?
19: T'avais déjà vu ça?
21: Oui, bien sûr. Ah ouais. Non, mais... Balle de match à venir pour Novak Djokovic, Jérôme.
20: En revanche, ah,
10: en plus, tu vois.
20: Eric, est-ce que tu pourras dire à Valentin qu'il a été poussé par Pascal Olmeta tout au long de son match? Tu lui diras.
21: Oui, avec plaisir, on lui dira. Ouais.
20: Bon, excellent. Ah, tu veux qu'on fasse la balle de match avant d'accueillir
21: Balle de match pour Novak Djokovic, oui.
20: Allez, vas-y.
21: La cinquième.
10: Ah ouais. Allez, c'est un ace.
20: Et c'est la bonne.
21: Et je peux te dire que... Il joue un peu avec le public. Bon, il récolte des sifflets, mais ça, il est habitué, hein, le Serbe. Ouais. Mais il va peut-être parvenir à ses fins, donc.
20: C'est le point commun avec Jérôme. Il a l'habitude d'être sifflé, Novak Djokovic. Tout à fait.
21: Ouais.
10: Pourquoi?
21: Attention. À Marseille. Il sert à Marseille. Côté gauche. 5-3, avantage Novak Djokovic. Il prend tout son temps. Il va aller à la limite du temps imparti.
10: Allez, Novak.
21: L'arbitre qui réclame du silence. Jérôme, quand même, 3h40. Ah ouais. Je pense qu'il peut le payer. Hein. Il peut le payer au tout suivant.
10: Ça, c'est sûr.
21: Tu sais qui il peut jouer?
20: Bon, allez, Novak. Tour,
10: bah, pas en français, Pesnich. Ça, c'est sûr.
20: Allez, Novak, Maxence nous appelle. Allez.
21: C'est parti. La première balle est dedans. Mais Valentin Royer a effectué un super retour. Novak Djokovic qui passe. Demi-volée amortie de Royer. Elle est parfaite. Oh là là là là. C'est un match de fou, là.
20: Oh, c'est sauvé. Ok.
21: Quatrième balle de match. Cinquième balle de match sauvée.
20: On reste avec
10: le
20: toi.
10: Match, c'est incroyable. C'est le match.
20: Et on y va donc pour notre invité qui nous attend. C'est parti.
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20: C'est la belle histoire en Italie, l'ascension fulgurante de Côme. En 5 ans, un club qui est passé de la Série C à la qualification pour la Ligue des Champions. Côme entraîné par Serge Fabregas qui a terminé 4e de Série A devant l'AC Milan, la Juventus ou encore l'Atalanta. On en parle, Jérôme, avec Maxence Cacré, joueur de Côme depuis 18 mois, qui est notre invité ce soir.
10: Salut Maxence.
24: Salut.
20: Salut Maxence, bienvenue.
10: Bon, merci Maxence, ça va, j'imagine que merci. Ça va bien. Là, tu profites de tes premiers jours de vacances avec le feu d'artifice de la dernière journée et cette place en Ligue des Champions.
24: Ouais, exactement. On est encore un peu euphorique de cette dernière journée, de cette qualification en Ligue des Champions. Donc, on va dire que les vacances commencent bien.
10: Bon, c'était prévu. L'objectif du club, c'était de grandir, c'est sûr. Là, vous avez grandi vite. Mais est-ce que toi, tu t'attendais à cette fabuleuse surprise à la fin, ou t'as vu une équipe forte qu'est-ce que tu peux nous expliquer sur cette saison?
24: Ouais, honnêtement, moi, c'est le projet qu'on m'avait vendu, donc de jouer l'Europe rapidement. Je vais pas mentir que je m'attendais pas à toucher à la Ligue des Champions aussi vite, mais étant donné la saison qu'on a pu faire, c'est vrai que l'objectif Ligue des Champions rentrait de plus en plus dans notre tête et à la fin ça s'est réalisé, donc on est très content.
20: Tiens Maxence, on revient dans un instant. Nouvelle balle de match pour Novak Djokovic et Eric Salio contre Valentin Royer.
21: Nouvelle balle de match pour Novak Djokovic. 5-3, avantage pour le Serbe. Il prend tout son temps parce qu'il a été gêné par le public. Il s'est retourné vers les tribunes en disant arrêtez s'il vous plaît. Je suis désolé, là on peut pas aller plus vite que la musique. Donc à noter aussi la qualif, c'est important, de Quentin Alice. C'est à quelques centaines de mètres de là. Quentin Alice qui crée l'exploit face à Hugo Humbert. Victoire en 3-7-6, 4-7-6-7-6. Il jouera au prochain tour le vainqueur de Zverev. Machache. Bon, deuxième balle, c'est parti là cette fois-ci. Allez, Valentin Royer qui avec son gros coup droit est en train de faire mal au Serbe, c'est bon, ça reste dans le court. Novak Djokovic qui bombe les balles. Aucun des deux joueurs ne prend de risque cette fois-ci. C'est un très long rallye qui s'installe. Valentin Royer qui joue le coup droit de Novak Djokovic. Djokovic qui, oh là, ça c'était très serré là. Novak Djokovic qui joue coup droit de Valentin Royer qui craque. Et Novak Djokovic, fatigué, mais qui vient à bout du français Valentin Royer en 3h44. 6-3, 6-2, 6-7, 6-4. Valentin Royer pour avoir de gros regrets, mais il va quitter le court, la tête très haute.
20: Ouais. Merci Eric. Et félicitations à Valentin Royer qui a été très fort face à Novak Djokovic. On est donc avec Maxence Cacré, le joueur de Côme. On le disait, c'est un projet ambitieux, Côme. Lorsqu'on te l'a présenté, tu t'es engagé avec beaucoup d'envie. Maxence, ça fait 18 mois que tu es là-bas. Un projet qui est porté par des actionnaires puissants, hein, une famille indonésienne. Il y a également des actionnaires connus, Thierry Henry ou encore Raphaël Varane. Et l'attraction de la saison, c'est aussi ton entraîneur, Serge Fabregas, qui démarre sa carrière d'entraîneur et qu'on encense un peu partout en Europe. Qu'est-ce que tu peux nous dire de son travail cette saison? Est-ce que c'est déjà un des meilleurs coachs que tu as croisé dans ta carrière, Maxence?
24: Honnêtement, oui. C'est vraiment un coach, je pense, qui a un avenir incroyable. On connaît tous le joueur. Et en fait, il est resté sur la lignée du joueur qu'il était. Donc, il veut vraiment entraîner son équipe de la façon dont il aimait jouer. Et c'est ce qui m'a plu déjà dans son discours avant de venir à Côme. Ouais. Et puis, on a pu voir par nos performances et par la façon dont l'équipe jouait cette année qu'il avait un bon bagage pour la suite de sa carrière en tant qu'entraîneur.
10: Est-ce que tu t'es le fait de le côtoyer comme ça, tu as senti que tu avais progressé sur des choses importantes et pour te donner aussi des objectifs individuels un peu plus élevés?
24: Oui, en tant qu'ancien milieu de terrain, il a son mot à dire dans ses conseils et franchement on peut que l'écouter. Il m'a fait progresser beaucoup sur la gestion des temps de jeu dans un match. Je pouvais être parfois un peu plus un joueur qui aimait mettre du rythme tout le temps mais qui savait pas forcément gérer dans certains moments, et il m'a beaucoup parlé sur ça, il m'a beaucoup fait changer sur ce point-là, et c'est vraiment quelque chose qui m'a beaucoup aidé dans cette saison.
20: Jean-Michel.
1: Maxence, dans ce qu'il préconise, on est plutôt côté espagnol traditionnel, conservation de balles, ou plutôt côté espagnol nouvelle vague, c'est-à-dire un peu plus vertical?
24: Je pense qu'il y a un peu des deux dans son style de jeu. Et surtout pas oublier le côté italien, donc la tactique à l'italienne, parce qu'on est dans un championnat très tactique, et il a vraiment cette faculté à analyser les matchs et à les préparer d'une manière incroyable. Donc je pense que c'est un peu des trois. Il aime que l'équipe ait la balle, et je pense qu'on est l'équipe qui a le plus de possession en Serie A. Donc ça s'est vu, mais il aime aussi qu'on attaque rapidement avec nos ailiers et nos joueurs offensifs.
10: Maxence, moi c'est plus on parle du niveau de Côme, et encore une fois on vous félicite pour cette place en Ligue des Champions, mais c'est vrai qu'il y a des grandes équipes qui ont galéré cette année en Italie. Qu'est-ce que tu peux nous dire du niveau du football italien, de la Serie A, où certains sont assez critiques sur ce niveau?
24: Ouais, c'est vrai que le championnat italien est particulier, parce que il y a de nombreuses équipes reconnues, et c'est pour ça que le titre est souvent très disputé. Bon, pas cette année parce que l'Inter a quand même survolé les débats, mais
20: sur Naples,
24: ouais. Mais généralement c'est assez disputé, donc c'est ce qui fait le charme de ce championnat. Dans la norme, c'est que tout peut se disputer, que ce soit les descentes et les places européennes, comme on a pu voir cette saison. La dernière journée, tout le monde pouvait se qualifier en Ligue des Champions. Donc c'est très disputé. Après, le niveau, c'est vraiment un championnat tactique. Je pense que c'est peut-être trop parfois, parce qu'il y a des équipes qui joue que de manière tactique, et on voit qu'il n'y a pas de folie, il n'y a pas de liberté chez les joueurs. Donc c'est ce qui peut déranger les spectateurs, c'est ça. Mais je pense que nous, on est tombé dans la bonne équipe avec un coach qui nous laisse beaucoup de liberté, qui nous donne notre expression pour jouer librement.
20: Maxence Cacré, invité de Rotten sans flamme ce soir sur RMC, joueur de Côme qui a terminé 4e de Serie A, directement qualifié pour la Ligue des Champions. Vous avez un crack dans votre équipe, Maxence, qu'on va découvrir avec bonheur à la Coupe du Monde, RMC Radio officielle de la Coupe du Monde de la FIFA 2026. C'est le jeune Nico Paz, 21 ans, argentin. Il appartient, enfin, en tout cas, il appartenait au Real Madrid. Ça fait deux saisons qu'il est à Côme. Le Real est prioritaire pour le récupérer avec une option d'achat obligatoire. C'est-à-dire que si le Real met 9 millions d'euros, le joueur retourne à Madrid. Qu'est-ce que tu peux nous dire de ce joueur, Nico Paz, qui était le meneur de jeu de cette équipe de Côme cette saison?
24: Comme vous venez de le dire, Nico, c'est un jeune très très talentueux, très mature pour son âge, et qui, je ne doute pas, fera de très grandes choses dans le foot s'il reste comme il est, parce qu'au-delà du footballeur, c'est c'est une personne incroyable et un travailleur, un très gros bosseur. Donc il a vraiment toutes les cartes entre ses mains pour faire une grande carrière et j'espère qu'il pourra rester encore un peu parmi nous.
10: Maxence, moi, tu sais, nous on s'est amusé dans l'émission à faire la liste de l'équipe de France.
20: Retraite sélectionneur. Toutes les mois de janvier.
10: Voilà, c'était un clin d'œil à vous, aux joueurs qui jouent à l'étranger aussi, où le public français les voit pas forcément. Qu'est-ce que tu peux nous dire aussi de Jean Butès que moi j'avais envie de voir aussi avec la sélection. Ça s'est joué à peu de choses. Comment tu le trouves?
24: Pour dire et pour être honnête, Jean, je le connaissais pas avant d'arriver en Italie. Donc c'est ce qui est bizarre parce que quand je suis arrivé la première semaine, je me suis dit mais c'est qui ce gardien de fou.
20: Il a 30 ans, c'est pas un jeune gardien. Je me permets juste Maxence parce qu'il a une longue carrière en Belgique notamment.
24: Ouais, exactement. Formé à Lille et sa carrière, il l'a poursuivi en Belgique. Mais c'est un gardien incroyable qui est bon sur sa ligne, qui a un jeu au pied juste exceptionnel et c'est d'ailleurs la raison pourquoi le coach l'a fait venir ici. Cette année, il a fait 19 clean sheets, donc bien sûr il y a l'équipe et notre défense qui a été aussi très très bonne sur cet aspect, mais je peux vous dire qu'il nous a sauvé beaucoup de fois et qu'on lui doit aussi cette place en Ligue des Champions. Donc non, c'est juste un gardien qui aurait, je pense, mérité cette sélection et il aurait bien fini. Il aurait pu finir cette saison en beauté.
10: Bon, ça veut dire que vous étiez attentif à ça. Bon, on a parlé des autres, mais moi je voudrais parler de toi aussi parce que milieu de terrain, on sait que en France, on n'est pas forcément. C'est là qu'on est le mieux loti. Est-ce que c'est une petite déception pour toi? Est-ce que tu partais un peu trop loin au départ pour accéder à cette équipe de France?
24: Forcément, je pense que je portais un peu plus loin que certains joueurs qui sont depuis quelques temps. Après, l'équipe de France restera un objectif pour moi malgré cette non-convocation.
1: Il y a la Coupe d'Europe à venir, une belle exposition.
24: Ouais, bien sûr, bien sûr.
1: Oui, la Ligue des Champions.
24: En tout cas, je ferai toujours comme j'ai su faire, alors travailler et donner le meilleur de moi-même pour pouvoir un jour espérer atteindre cet objectif qui est mon premier objectif dans le football.
20: Tu es jeune Maxence, hein, 26 ans, donc on espère que tu auras de belles saisons devant toi qui peuvent t'amener jusqu'à l'équipe de France. On voulait te parler forcément de l'Olympique Lyonnais, cette saison surprenante des Lyonnais. Ton club de cœur, toi qui es formé là-bas et qui a beaucoup d'amis dans le vestiaire, comment tu l'as vécu cette saison de l'OL?
24: Ouais, franchement, je suis super content pour eux, pour l'OL, parce que au départ de la saison, il y a énormément de personnes qui les enterraient. Il y avait tous ces soucis extra-sportifs qui ont fait mal au club. Donc non, je suis très content de leur saison. Et il y a une possibilité de les rencontrer l'année prochaine. Donc ça serait une belle histoire.
20: Et Maxence, c'est quoi la plus grande injustice? C'est la non-convocation de Jean Butès ou celle de Corentin Tolisso?
24: Je pense que c'est celle de Corentin.
20: Ah, tu l'aurais pris, toi, Corentin, alors?
24: Du 100%, bien sûr. Je pense que la saison qu'il fait, elle est juste incroyable. Que ça soit en termes de leadership, en termes de statistiques et en termes de niveau affiché avec le club. Je me demande si c'est pas l'une de ses meilleures saisons, voire la meilleure saison de sa carrière. Donc,
20: certainement.
24: Donc évidemment qu'il était légitime à cette place en équipe de France.
20: Bon, tu sais qu'il a toujours été appelé par Rotten sélectionneur. Hein.
10: C'est tout dommage. Il n'a pas raté une liste.
20: Il a toujours été là, Corentin Tolisso.
10: Manque de bol, c'est pas moi le sélectionneur.
20: En tout cas, on a tenté. Maxence, merci beaucoup d'être venu dans Rotten sans plat.
24: Merci à vous.
20: Bonnes vacances et on a hâte de voir la saison prochaine en Ligue des Champions.
2: Salut Maxence, salut le
20: Gaune. Salut Maxence. Bye bye. 19h46 sur RMC dans un instant.
10: On va le croiser au Parc des Princes, au Stade Vélodrome. Ah non, merde. Il n'y a pas de.
20: Vélodrome dans deux ans. Dans deux ans. Parce que Marseille sera champion la saison prochaine.
21: Rotten, il fallait que tu la places.
19: Ah, mais non, non, mais non, ça sera donc Bollaert
20: ou Pierre Mauroy.
19: Pierre Mauroy.
20: Tout à fait. Ou au Groupama Stadium.
19: Ah bah certainement.
20: Bah on l'espère. Ah ouais. Allez, le quiz dans un instant.
19: Vous étiez pas loin. Hein.
20: Tous contre Rotten. A tout de suite sur RMC.
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0: avec Jérôme ou avec le reste du monde?
1: Jérôme.
0: Allez, Joachim avec Jérôme, Romain avec le reste
2: bien
0: du
2: joué,
0: monde.
2: Joachim, t'as bien raison.
3: Bien joué, Romain.
0: Vu qu'on a un face-à-face Olmeta Rotten, est-ce qu'on dit que celui qui gagne le quiz, eh bien, aura une incidence sur la finale
2: pas,
0: de la Ligue des Champions?
2: Mais Pascal,
0: Jérôme, si tu gagnes le PSG, ça fait.
2: Mais Pascal, il n'ose pas le dire, mais il est parisien.
0: Pascal, si tu gagnes, c'est Arsenal qui soulève la coupe samedi.
4: Pascal, il a joué à Paris. Hein. Moi, je veux bien qu'on fasse des blagues. Mais il a joué à Paris. Hein.
5: Ouais, je suis chaud bouillant, mais j'ai joué avec l'équipe Lagardère.
0: Allez, c'est parti.
5: Monsieur Lagardère.
4: Bon, les amis, le thème du soir, c'est Saint-Étienne-Nice.
0: Ah, excellent.
4: Mais je rigole.
2: Non, mais non.
4: On est là pour passer un bon moment. On va pas replonger en enfer quand même.
6: Ça va. Déjà.
4: Attends,
6: à l'aise, c'est
4: conscience
6: bien,
4: c'est professionnelle, bien. Je l'ai regardé le match.
0: Quel menteur.
4: Ah, je vous promets.
0: Du début à la fin?
4: Alors, à la fin, il était sur le second écran et d'un œil. Hein,
0: ah,
4: parce
0: oui,
4: qu'on a rarement vu ça.
0: Il y avait quoi sur le premier écran, là?
4: Roland.
0: Ah, Roland Garros. Ouais. Okay. Super. C'était sympa d'ailleurs, il y a Roland aussi.
4: Faisons un quiz. Non, je rigole. Allez, le parcours du PSG en Ligue des Champions, vous l'avez vu celui-là?
0: Encore?
4: Oui, parce
0: trois
4: que
0: jours de suite.
4: Hier, on a terminé les poules.
0: C'est original.
4: Aujourd'hui, on commence les éliminatoires.
0: Ok, ok.
4: Quelle meilleure manière de préparer une finale que de se refaire la saison quand même.
0: Allez, Pascal.
4: Allez,
0: c'est ton soir.
4: Eh bah tiens, Pascal, question Olmeta.
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5: Eh bah, tu es logique.
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4: Ouais. Monaco-PSG, le match aller. Monaco-PSG, quel joueur prend un carton rouge?
0: Facile.
2: Golovin.
4: Mais oui.
0: 1-0 pour Jérôme et Joachim. Il faut se réveiller là, Pascal et Jean-Michel.
4: Question Larquet.
2: Ouais, ils l'ont oublié déjà.
9: 26-15, code de Kinovel pour les jeunes Kinovel.
6: Gerbier, t'es un truand!
4: Quel joueur passé par les deux clubs, PSG et Monaco, dans les années 80,
5: Rotten,
4: est devenu commentateur comme Jean-Michel?
2: Daniel Bravo.
0: Un ami.
4: Daniel Bravo. Un grand ami de...
2: Omar da Fonseca.
4: Oui.
0: Sonor, il a dit Jean-Michel. 2-0.
5: Grand ami, Sonor.
0: Joachim et Jean.
5: Jean-Michel.
2: Oh, Lucho. Lucho, il en a pris une gratos. Rien demandé.
0: On l'embrasse. 2-0 pour Joachim et Jérôme.
2: Embrasse.
4: Question auditeur.
0: Joachim et Romain.
4: Et d'ailleurs, Joannick, on est sur RMC.
2: Mais Omar, très proche de Jean-Michel, par contre.
4: Cul et chemise, on dit souvent.
6: Oui, c'est ça. et surtout pas chemise.
4: Quel joueur passé par les deux clubs a commis une belle boulette lors de l'élimination du PSG par Manchester en 2019, les amis? Les auditeurs. Hein.
1: Ouais.
2: Oui.
4: On parle de PSG Monaco, il a joué dans les deux clubs.
2: Ouais, et puis il joue encore.
4: Ouais. Et il joue encore même, ouais.
0: Ah bah oui.
4: Et c'est une boulette.
0: Il est coutumier du fait.
4: Défenseur.
0: Quand même, les gars.
2: Très fiable.
4: TK.
1: Geraldo.
4: Allemand.
5: TK.
2: Allemand.
5: Il n'y a pas beaucoup de.
4: On va annuler là, je crois.
5: Il joue en défense centrale.
4: On est nul, on annule.
5: À Monaco.
0: On reste à
2: Chad.
0: Pour Joachim et Jérôme contre
4: le Thilo Kerrer.
0: Au moins, il n'a pas envie de gagner.
2: On l'embrasse, Thilo.
4: Thilo Kerrer.
5: Mais ça, on le savait, nous.
4: Question con. Question con.
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0: Ok. Pascal est là, hein.
2: Ah bah oui, c'est sa question.
4: Ah, on revient au match, la confrontation en question Monaco-PSG. Quel titulaire monégasque Quel titulaire monégasque lors de la confrontation s'exclame toujours qu'il fait très froid quand il croise le coach du PSG?
5: Minamino?
4: Non.
2: Caillou Henrique.
4: Oui, Caillou Henrique.
0: Excellent.
5: Dis-moi, la gerbe. Tu as mis que des questions pour Rotten, quoi. Paris et Monaco.
2: C'est les matchs de cette année. Tu rigoles.
4: On a déjà bien bossé. C'est la pause fraîcheur.
5: Je lui soufflez dans le casque. Soufflez-lui dans le.
4: La petite question hors thème pour souffler un peu, puisque c'est la canicule.
0: Allez, ouais.
4: Quel double ballon d'or va quitter le Barça après 14 saisons?
0: Ah, facile ça.
5: Lewandowski après 14
0: saisons. Non, vous avez suivi l'actu aujourd'hui ou pas?
4: Bouteillas.
2: Bonne réponse.
0: Ça, c'est la petite bouteille. 4 à 0, ça devient gênant.
4: 4 à 0, mais c'est abusé.
0: Paris, allez, ouais, demain sur le trophée, samedi. Oh là là.
2: Bon, allez, mais c'est bien.
4: Allez, on passe à Chelsea. Non, mais vous êtes mauvais. Mais ah ouais, c'est mauvais. Question.

0: flash. Question flash. Ouais, quel fut le score cumulé de la confrontation de Chelsea-PSG? Cumulé.
1: 3-0.
2: Cumulé 4-0.
3: Cumulé.
0: Non.
3: Cumulé.
0: Ah, mais non, il y a eu deux buts. 8-2. 8-2, bonne réponse de Jérôme Rotel.
1: Ça y est, la Manita. 5-0.
0: Ça fait 5?
1: Ouais, 5-0.
0: Ça fait 5-0. Non, mais 5-0, c'est pas. Question ça fait longtemps petit. Que c'est pas arrivé.
1: Allez.
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1: Manu sera là demain d'ailleurs. À 48 heures de PSG Arsenal.
0: Demain il y a PSG Arsenal en studio.
1: Exactement.
0: Ouais. Oh, ça c'est beau. Ah, ça. Ouais, quel titulaire lors de cette confrontation est en conflit avec un domaine viticole bordelais à cause de son nom?
1: Ah, je l'ai. Ouais.
0: Puisque s'il dépose la marque, bah il y aurait confusion.
1: Tout à fait.
4: Bourgogne.
0: Non, c'est un chat. C'est dans le Bordelais.
1: Ouais.
0: C'est un grand
2: Chalobah.
0: Non.
1: Non. Non, non, mais c'est un
0: joueur
1: mot.
0: Très connu. Il n'y a aucune.
2: Palmer.
0: Oui.
2: Scott Palmer.
1: Ah, putain.
0: Cole ouais, Palmer. Bah, le château Palmer.
1: Premier set pour Jérôme.
0: 6-0.
5: Statu quo.
0: Oh,
5: on touche à rien.
0: Crucifié. Crucifié.
1: C'est la bubule.
0: C'est la bubule.
1: Pascal, bravo. T'as bien poussé Arsenal pour samedi.
0: Bravo, Pascal.
6: Je vais te le pousser. Je vais te le pousser.
0: La bubule.
6: Bravo,
0: Jean-Michel,
6: la bubule. Roger, tes questions à la nulle, là, allez, ah. Salut Jean-Michel, allez. Et bisous à Henriette.
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1: Merci Louis Gerbier, Jean-Michel Larquet, Pascal Olmeta dans un instant Génération After avec Nicolas Jamin. On revient demain à 48 heures de la finale de Ligue des Champions. Jérôme, ça va être fou, PSG Arsenal, ça y est.
0: Ça va
1: commence
0: être
1: à
0: fou,
1: monter en c'est... pression comme ça.
0: Bon, on est encore tranquille, on est serein, beaucoup de sérénité dans Rotten sans flamme. On se régale depuis lundi en tout cas, de 18h à 20h du lundi au vendredi. Demain on est jeudi. On sera encore là avec la joie, la bonne humeur et de l'analyse surtout, et puis des infos. Donc rendez-vous demain à 18h pour un grand Rotten sans flamme. Bisous, à demain.
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0: Dans un instant, Génération After et l'After. Merci d'écouter RMC, il est 20h.
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0: Bonsoir à toutes et à tous. Génération After, RMC, 20h-22h. Et bonjour à toi qui nous écoute en podcast, toi qui nous écoute également et qui nous regarde sur After Foot TV, sur la chaîne YouTube de l'After en direct, bien sûr. Avec moi ce soir, Kevin Diaz. Salut Kevin.
24: Salut à tous.
0: Walid Acharchour est là également. Salut Walid.
25: Salut Nico, salut à tous.
0: Et David Guzman aussi est là. Salut David.
26: Bonsoir Nico, bonsoir.
0: Tu vas bien, messieurs, on est en forme.
26: Parfait.
0: La nouvelle voie de l'after est terminée. L'aventure s'est achevée hier soir, les amis, avec Kevin Wally.
24: Hein ? En apothéose.
0: En apothéose, très ouais. Sympa, très bon moment en direct.
25: Très bon moment.
0: Il y aura l'épisode à découvrir qui est en cours de montage.
25: Il y a beaucoup de gens qui me demandent où est l'épisode.
0: YouTube, tout sortira en même temps, ouais. Dans quelques jours. Ouais. Voilà. Les deux heures d'émission et également la version condensée, montée.
25: Tout en comparaison.
0: Comme vous avez vu, les cinq premiers épisodes qui sont toujours disponibles à Lens, à Marseille, à Rennes, à Paris, puis la demi-finale également. N'hésitez pas, la nouvelle voix de l'After dans YouTube de l'After. Alors, ce soir, on va revenir sur les déclarations de Pierre Sage lundi soir dans l'After, hésitant quant à son avenir à Lens. Peut-il encore rester le coach du Racing Club de Lens? Et puis, Wally, tu veux décrypter également, avec tes éléments, la communication du coach lensois. Question également, où doit aller Bruno Genesio? Paris FC, OM, Monaco, ces trois clubs sont intéressés, vont le contacter si ce n'est pas déjà fait. Qu'est-ce que ça implique pour les coachs encore en place? Bien sûr, on parlera notamment de l'avenir de Pocognoli à Monaco. Greg Lorenzi sera bien le nouveau DS de l'OM. Quels sont ses principaux chantiers? Combien de joueurs vous gardez dans cet effectif? On va égrener le groupe de l'Olympique de Marseille. Et puis avis de Walid ce soir, l'échec de Strasbourg est beaucoup trop passé inaperçu, tu vas en parler. Avis de David, à trois jours de la finale Ligue des Champions, la saison d'Arsenal est sous-estimée en France. Voilà pour le programme et je vous rappelle que demain soir, dans Génération After, le grand quiz, bien sûr, auquel vous pouvez participer pour tenter de gagner un bomber shot. Pour cela, il faut envoyer dès maintenant After au 732-16. After au 732-16. On est ensemble jusqu'à 22h. L'After prend le relais comme tous les soirs avec Gilbert. Salut Gilbert.
27: Salut les gars. Ce soir, évidemment, nous aussi, on va parler de la finale de la Ligue des Champions. J'ai Florent Gautreau qui veut nous expliquer pourquoi Zaïre Emery doit être titulaire. Et à quel poste? Donc ce sera tout à l'heure.
25: Au milieu de terrain, j'imagine quand même.
27: Non.
25: Non?
0: Ah, latéral.
25: Avera la base
0: latéral.
25: Exactement. Hakimi sur le banc.
27: Et c'est sa théorie.
25: Ok, d'accord.
27: C'est son avis, c'est sa volonté. C'est son...
0: Ça se défend quand même, non? Un Hakimi qui est pas à 100% peut-être.
25: Oui.
0: Un Zaïre Emery qui est au taquet.
25: Mais c'est un avis impopulaire. Non, mais c'est intéressant.
0: Bon,
25: Exactement.
27: Donc on va parler de la valse des coachs parce que Fabrice Hawkins est avec nous ce soir. Donc il est au courant de toutes les dernières infos. Et puis une heure spéciale Coupe du Monde. On est à 15 jours du match d'ouverture. On n'en parle pas de la Coupe du Monde. Vous avez remarqué?
25: Les événements s'enchaînent.
0: Ouais, normal.
27: Bon, en tout cas, il y a une Coupe du Monde qui va être énorme, qui arrive et qui sera sur RMC avec les nuits de l'after jusqu'à 5h du matin.
0: Toutes
27: les nuits, ça va être énorme. Et on aura déjà Wilfried Nancy avec nous, qui a entraîné en MLS, qui connaît par cœur le foot aux States. On évoquera également le mercato des Bleus, parce qu'à chaque fois c'est toujours le marronnier avant chaque compétition, qui va devoir gérer son mercato personnel pendant la Coupe du Monde. Deschamps n'aime pas trop ça, donc on fera le point sur toutes ces questions avec Daniel Riolo, Forest Hawkins et Florent.
25: Wilfried Nancy au téléphone ou en plateau?
27: Il est aux États-Unis.
25: Ok, d'accord. Ok.
0: Strasbourgeois qui reçoit Wilfried Nancy, j'aime bien ce soir dans l'after.
27: Bah oui, bah d'ailleurs, tu sais que on va arrêter de me saouler avec votre faux derby, parce que maintenant Metz, ils vont retrouver Nancy là.
0: Là, t'as un vrai derby là.
27: Là, ils vont faire leur petit derby et ils vont nous laisser tranquille.
0: Faudrait que Mulhouse accède à la Ligue 1 un jour ou que Strasbourg descende.
27: Pas gagné, je crois qu'ils sont régionales.
2: Il y a Agno quand même.
27: Agno, bien sûr.
2: Filthy Game, ils seront descendus.
25: Ils vont peut-être disparaître. Enfin, Filthy Game, j'ai vu.
27: Ah bon, ils ont quelques difficultés. Ouais.
0: Il a fait un exploit en Coupe de France il y a longtemps.
27: Le club amateur qui monte à Strasbourg, c'est l'ASS. L'AS Strasbourg.
2: Ah ouais ?
27: Un gros club.
2: Ah, c'est bon ça.
27: Club historique. Non.
0: Voilà, c'est l'actu de Kevin aussi, c'est la saison prochaine.
27: Je joue avec le même maillot que l'Ajax d'ailleurs, Kevin.
2: C'est pas vrai.
27: Ouais.
2: Blanc et rouge.
27: Tout à fait.
0: L'actu de Kevin, c'est la saison prochaine. Kevin, sachez qu'il cherche un coach d'ailleurs.
2: Non, pas du tout.
0: Ah bon?
2: Non, j'ai le diplôme. Non, je plaisante.
25: Parce que ton coach,
0: Gilbert. Là, je te mets dans la sauce.
2: J'ai pas compris pourquoi il parle de ça maintenant. C'est pas le moment.
0: Parce qu'on parle de l'actu tout le monde.
2: Non, là, c'est pas le moment.
0: Faut pas en parler?
2: Là, c'est pas le moment.
0: Ah ouais, c'est chaud là.
2: Non, c'est pas le moment.
0: Ok. Waouh.
2: T'as vu comment des fois il faut se faire respecter.
0: Je sais pas, il y a eu un communiqué officiel, j'ai pas trahi un secret non plus, tu vois.
2: De quel secret tu parles? J'ai pas dit que t'avais trahi un secret. J'ai dit que c'était pas le moment.
25: C'est vraiment, c'est quand le moment?
2: Le moment, c'est quand je l'aurai décidé.
25: Ah ouais,
0: t'as mettre les horloges comme ça, toi. Donc on n'en parle pas avant. Dans les émissions qu'on fait, ça sert à rien, en fait. C'est-à-dire qu'il ne faut pas parler avant qu'il y ait des décisions.
2: Ouais, exactement.
0: D'accord, ok, tu peux quitter la salle.
25: T'as une shortlist?
2: Une shortlist?
25: Ouais.
2: J'ai pas de liste.
25: Non.
2: On est.
0: C'est le DS le plus chiant, l'interview du monde.
25: C'est attractif, un peu.
2: C'est très attractif.
25: C'est très attractif.
2: Et en fait, je lui dis ça parce que je reçois beaucoup trop de CV.
25: Ah, d'accord.
0: Pierre Sage, tu prends pas? Demain, Pierre Sage t'appelle et dit je veux venir à Saint-Marc.
25: Comme Ryan Cherki, prenez pas.
2: Même Ryan Cherki, je le prends.
0: Ah, tu prends Ryan Cherki dans ton équipe?
2: Avec Pierre Sage, les deux. Un ticket gagnant, je pense, pour monter N2N1.
25: Oh purée.
0: Vous nous appelez au 32-16 pour parler et débattre avec nous, bien sûr. Je vous rappelle le WhatsApp également d'RMC 0612 424 424. C'est parti pour Génération After. Alors, Pierre Sage, c'était lundi soir dans l'After, excellente interview d'une heure à retrouver en podcast si vous ne l'avez pas encore écouté, notamment, très bonne question que tu l'as posée, hein, Walid, s'il était Deschamps, quel 11 il alignerait en équipe de France? Il ne s'est pas débiné, il a répondu franchement, c'est intéressant là aussi.
25: Il ne s'est pas débiné pendant tout l'interview, on a eu du grand Pierre Sage.
0: Hein. Alors justement, très vite également sur son avenir, là-dessus il a été très honnête, à Lens, après sa deuxième place, sa qualif pour la prochaine Ligue des Champions, après sa première saison sur le banc lensois, sera-t-il encore à Lens? Écoutez, c'était un moment intéressant dans l'after de lundi soir.
27: Pierre Sage sera entraîneur de Lens la saison prochaine?
3: Pour le moment, oui.
25: Pour le moment?
0: Ah.
5: Ça veut dire quoi pour
25: ça veut dire
5: le moment,
25: quoi, pour le moment, Pierre?
5: C'est-à-dire que dans le foot, tout va
27: très vite. Allez, bon, sens, les gars. Oui, c'est-à-dire que tu peux jamais promettre à 100%, c'est ça?
3: C'est ça. L'idée est bien évidemment de rester, de continuer ce beau projet, mais je vous avoue qu'il y a quand même aujourd'hui pas mal de choses qui bougent et des questions se posent. Mais dans l'absolu, on est sur une grosse tendance lensoise quand même.
25: Donc s'il y a une grosse offre en Première Ligue ou dans un autre gros projet, il y aura une réflexion de ta part?
3: C'est déjà le cas.
25: Ah ok, donc il y a une réflexion sur la possibilité de partir de Lens avec les contacts que tu peux avoir avec certains projets?
3: Oui, sinon je vous aurais répondu très franchement, mais encore une fois, malgré tout, ma volonté est de rester à Lens et on est plutôt sur ce schéma-là.
0: Voilà, c'était lundi soir, on peut décrypter ça également ensemble, on a quelques éléments. Bon, le club anglais, c'est connu hein, dans la presse, c'est Crystal Palace qui s'intéresse sérieusement à...
25: Et il y a Fulham aussi qui va sûrement...
6: Marco Silva par Benfica.
25: Ouais, sûrement...
0: Oliver Glasner quitte Crystal Palace, on le sait. Fulham poste sera libre dans les prochaines heures, prochains jours en tout cas. La Première Ligue. Alors forcément, cette déclare, on va décrypter tout ça, a déplu auprès de beaucoup de supporters lensois, qui comme moi étaient un peu naïfs, romantiques. On pensait que Persage était un entraîneur un peu différent aussi, que après sa belle expérience lyonnaise, sa magnifique expérience lensoise, il en a parlé, le contact, l'affect avec les supporters, l'histoire du club. Je suis totalement raccord avec les valeurs du Racing Club de Lens, qu'il allait vouloir vivre quand même à 47 ans, une deuxième saison avec Lens, qui plus est en Ligue des Champions, pourquoi pas aller chercher un barrage, pourquoi pas aller chercher un huitième de finale, pourquoi pas aller chercher un top 5 sans attendre de faire forcément deuxième ou troisième de Ligue 1 la saison prochaine. Alors oui, il y a le prestige de la Première Ligue, on l'a bien compris. Il y a le salaire aussi, où ce sera du x4, on imagine, hein, dans ces eaux-là pour Pierre Sage. Mais bon, on va dire, Pierre, ce que tu vis à Lens, c'est rare. Ça peut être rare encore la saison prochaine aussi, dans ce rapport à ce club, cette ferveur du Nord. Et après, tu auras le temps de partir. Moi, c'est mon avis. Je suis pas dupe. On a compris. Mais je pensais que Pierre Sage était un petit peu différent
2: non, mais après...
0: de certains autres entraîneurs qu'il allait vouloir, au moins sur une deuxième année, vivre jusqu'au bout son expérience rare. C'est encore un jeune coach sur un banc.
25: Mais il t'a pas dit qu'il partait de Lens ?
0: Walid, est-ce qu'il peut rester à Lens après ce qu'il a répondu lundi soir ?
25: Pourquoi il pourrait pas ?
0: Il peut rester à Lens maintenant ?
25: Bah oui.
0: T'as dit, en clair, t'es en couple, tu dis à ta femme, écoute, pour l'instant je reste avec toi, mais si j'ai mieux, peut-être que je partirai.
25: Bah donc, tu penses que Benjamin Parot et Jean-Louis Lecca...
0: Faut arrêter dans ces cas-là.
25: C'est-à-dire que Benjamin Parot et Jean-Louis Lecca, après cette communication, l'histoire avec Pierre Sage est terminée ? C'est ce que t'es en train de nous dire ? C'est une information ?
0: Moi, je m'interroge... S'il reste, il le fera le boulot, il n'y a pas de problème en réalité. Mais quel message tu envoies également
6: il fragilise sa position, ça c'est certain. Parce qu'il est dans la surcommunication, là, Pierre Sage, depuis quelques semaines. Il sait pertinemment que son destin n'est pas encore scellé. Et pourtant, il accepte média après média après média, tout en sachant qu'on va lui poser la question.
0: Oui.
6: Donc il joue son pouvoir de négociation et il fait passer des messages. Mais par contre, c'est quelqu'un de très intelligent. Il n'est pas dupe. Il sait très bien qu'à la première crise de résultats, on va lui rappeler ses propos estivaux. Après Ajaccio, au moment de son départ, c'était exactement la même chose. Il avait été un peu hésitant. Et moi, je trouve, là où je le trouve d'habitude plutôt pédagogue, bon communicant, là, je trouve qu'il se met le feu, il fragilise sa situation pour au final.
2: Non, mais on peut quand même considérer qu'aujourd'hui, le football a changé également pour les entraîneurs. C'est-à-dire qu'avant, les entraîneurs n'étaient pas dans cette surenchère ou dans le fait de vouloir très très vite atteindre la Première Ligue ou le haut niveau. Ça a été très souvent des joueurs comme Sofiane Boufal qui est parti très vite. Ça a été compliqué. Enfin bref, il y a plein de joueurs de Ligue 1 qui sont partis comme ça très jeunes et qui ont Florian Thauvin ou même Payet. Bon, Payet, il est revenu pour d'autres raisons, mais je veux dire qu'aujourd'hui, malheureusement, et c'est Daniel qui le dit ou l'after qui le dit depuis des années, la Ligue 1 est dans un tel état que moi je ne justifie pas, je comprends Pierre Sage et je comprends les supporters lensois, mais par contre aujourd'hui la Ligue 1 est dans un tel état qu'un entraîneur comme lui qui est dans un club, et moi je pense que Nico t'as raison et je pense qu'il le pense toujours, que Lens c'est un club qui le convient, qui lui convient et avec qui il peut avoir de très beaux résultats à l'avenir, mais dans ces conditions il choisit d'aller en NBA, en fait. C'est comme le mec qui est bon en Euroleague, mais il se dit,
0: d'aller éventuellement chez le 15e de Première Ligue.
2: Mais peu importe, c'est la NBA, d'accord. C'est la Première Ligue. En fait, aujourd'hui, malheureusement, j'ai l'impression que aujourd'hui, la Première Ligue, ça ne se refuse plus.
25: Atlanta qui va gagner une Conference League, dans les prochaines heures, et qui a gagné une FA Cup l'année d'avant.
2: C'est pour ça que je te dis qu'aujourd'hui, aller en Première Ligue, c'est peut-être plus difficile que d'aller en Ligue des Champions, où il y a beaucoup d'équipes, alors que les sièges de Première Ligue sont rares, et donc, peut-être que quand tu en as l'opportunité, qu'elle soit financière ou qu'elle soit sportive, eh ben il faut peut-être la saisir.
6: Mais là, Kevin,
2: et il faut que les supporters l'entendent.
6: Mais ça, c'est deux questions
2: aussi
6: différentes. La pertinence de son choix, que je pense personne ne remet en cause, le fait aussi que c'est un entraîneur qui a éclos tardivement et qui financièrement, il y a des offres qui ne se refusent pas, ça je suis complètement d'accord, et le fait comment ça va être intégré et admis à Lens, sa surcommunication des dernières semaines. Et c'est là où moi, je suis vraiment, vraiment sceptique et je comprends pas en fait pourquoi il est aussi volubile et pourquoi il se fragilise aussi volontairement.
0: Mais pour attirer le chaland aussi, peut-être aussi.
6: Oui, tout à fait, mais il le fait au détriment de son club.
0: Concrètes, désormais.
6: Il le fait au détriment de son club actuel.
0: Dans un instant, il y aura Alicia et Grégoire, supporter Lens au 32-16. Walid.
25: Non, mais il y a un décryptage intéressant de sa communication, c'est que déjà, nous, on était surpris de le voir dire toutes ces choses-là, parce qu'on avait eu à Téléfoot le fameux oui ou non de Thomas Mekic, où il avait dit qu'à Lens il resterait. Après, attention, là il est à l'afterfoot, c'est un média qui est très très différent, où il sait qu'on va aller le chercher aussi là-dessus, et il dit que la tendance est de rester à Lens. Non mais il le dit quand même.
0: Oui.
25: Il l'explique. Maintenant, il nous prend pas pour des cons aussi. Il dit que ça bouge et on le voit bien avec un jeu de chaise musicale. Il est franc. Est-ce qu'il aurait dû être franc? Ça, par contre, ça ouvre un autre débat, David.
0: Sûr.
25: Est-ce que c'est de la bonne com? Moi, je pense qu'il se fragilise par rapport à ses supporters. Maintenant, c'est assumé. Au moins, s'il avait fait l'afterfoot ou s'il n'avait pas fait l'afterfoot, parce qu'il y a quand même, il gagne la Coupe de France, il a fait une saison exceptionnelle, il y a la tournée des médias, c'est le jeu. Après, il peut ou ne pas dire. Lui, il l'a dit. Et il va peut-être le payer. Ça, c'est une possibilité. Et c'est vrai qu'il aurait pu jouer un peu plus bloc bas dans ses réponses. Et je pense que c'est une volonté de sa part d'être franc, de dire que Lens
7: ça a été extraordinaire, que c'est un club formidable, mais que s'il y a des possibilités qu'il ne pourra pas refuser, d'accord, parce que les contacts, il a des contacts avec des clubs de première ligue, mais il n'est pas numéro un dans la shortlist, on va dire les termes. À Palace, à Palace, il y a Iraola, mais est-ce que Iraola va aller à Palace? Voilà, il va avoir un jeu de chaise musicale qui peut, à un moment donné, lui donner une opportunité, que ce soit en première ligue, mais aussi en France, parce que en France, Monaco va changer de coach. Est-ce que Genesio va aller à Monaco? Genesio va peut-être aller à Marseille. Au PFC, Comboiré va peut-être ne pas continuer au PFC, et le PFC avec un nouveau projet va peut-être aller sur Pierre Sage. Il a des possibilités, il a des contacts, et il dit à terme, en vue de la situation de Lens par rapport à tout ce que Jean-Louis Léca a expliqué ou Gourlion, il se pose des questions. Mais maintenant, je te le dis, moi je pense que c'est vrai que la communication, elle est étonnante, et que oui, je peux comprendre moi les supporters lensois, mais comme l'a dit Kevin. Et moi, je l'ai senti dans son interview, et c'est là où le décryptage il est intéressant, c'est que je lui ai posé une question et je lui ai dit « La Ligue des Champions à Lens, ça te fait rien ?» Et lui, il répond, il dit « Pour moi, jouer la Ligue des Champions dans un club de Ligue 1, ça te fait pas changer de dimension. » Par contre,
8: ça, c'est intéressant.
7: Par contre, il te fait comprendre que entraîner en Première Ligue te fait changer de dimension. Et qu'il est dans cette stratégie-là. Est-ce qu'elle sera payante ou non? On verra dans les prochaines semaines. Mais que le ticket pour rentrer en première ligue pour un entraîneur.
8: Pas sûr de
7: ça. Mais
8: j'ai vu des coachs français aller en première ligue qui n'ont pas changé de dimension. Ouais,
9: Donc Claude Puel n'a pas changé de dimension en allant en première ligue.
8: Alain Perrin n'a pas changé de dimension en allant en première ligue.
10: Mais c'est pas la même. C'était pas la même première ligue.
7: C'est une première ligue des coachs très importante.
11: Moi, ce qui me dérange, Walid, c'est qu'il se désolidarise quelque part du RC Lens dans sa communication, il oublie complètement le RC Lens, et c'est quelque chose qui est très inhabituel pour lui. C'est beaucoup de moi je, ma carrière, ma trajectoire, mes opportunités, et je ne serais pas surpris, je vais même aller plus loin, si j'étais dans le management du RC Lens, je ne serais pas surpris à un moment de lui donner un ultimatum, d'écoute Pierre, on est très content de toi.
10: Il a dit qu'il allait décider, mais
11: à la place du management, je mettrais les pieds dans le plat, on est très content de toi.
7: Mais aussi, je vais dire un truc, David.
11: Il faut que tu nous répondes rapidement.
7: Dans le décryptage, moi, ça fait un moment, pour ceux qui m'écoutent, j'ai dit la fin de saison à Lens. Attention. Vous vous rappelez, parce qu'il y avait beaucoup de supporters qui ont dit tu veux mettre le feu aux poutres, etc. Entre Jean-Louis Léca et Pierre Sage sur la fin de saison, chacun joue sa carte. Qu'il y a eu l'histoire de Cahuzac. On en a parlé notamment dans le podcast et dans l'interview.
11: L'histoire de Vercoutre aussi, peut-être, en fait, des adjoints qui veulent s'équilibrer.
7: Exactement. Qu'il y a aussi le côté, et il l'a expliqué, ne pas faire mieux. Et il veut essayer de sacraliser cette saison et de capitaliser là-dessus. Il sait aussi. Moi, c'est mon analyse, que à Lyon, il avait fait une sixième place miraculeuse, et que six mois après, avec des résultats un peu moins bons, il s'est fait virer, qu'il a appris aussi de ça, qu'il veut jouer peut-être sa carte perso, c'est sûrement le cas, à ses risques et périls, parce que moi, je pense que ça peut être aussi dangereux, parce que Lens est un super club, un super projet.
10: Mais si il va en première ligue, il retrouvera toujours un bon en Ligue 1.
7: Mais ces coachs-là pensent aussi qu'en allant en première ligue, derrière ces 10 ans de boulot, assuré en Ligue 1. Et que s'ils se vautrent à Lens, ce sera pas le même type de club qu'il peut avoir aujourd'hui. Et ça, malheureusement, c'est la réalité du football actuel. On aime ou on n'aime pas, c'est comme ça.
10: Et il y a un entraîneur qui m'a dit la semaine dernière que ce qui compte, c'est plus de quel club tu entraînes, c'est quels sont les joueurs que tu entraînes. Pour avoir de la légitimité dans un vestiaire, c'est pas forcément t'as entraîné dans quel club.
11: Il y a un gros renouvellement à Palace aussi, attention, c'est pas vraiment facile.
10: C'est de savoir. Oui. Pour être légitime auprès des joueurs, c'est les joueurs aiment bien savoir qui est-ce que tu as entraîné plutôt que où tu as entraîné.
8: Bon, Palace qui joue effectivement une finale de Conference League à partir de 21h face au Rayo Vallecano.
7: Mais il n'y a pas que Palace, hein. Par exemple, au PFC, il y va tous les jours. Par rapport au projet. Ah, moi, je pense que le PFC vient avec.
10: Et à Monaco?
7: À Monaco, je sais pas, mais
11: Pour
7: parler avec beaucoup de gens du milieu, le projet du PFC actuellement, c'est un projet qui fait saliver beaucoup, beaucoup de personnes.
10: Mais c'est normal, c'est magnifique le PFC.
7: Mais être à Paris.
11: Mais comme en Europe, il n'y a pas énormément de projets de la sorte.
7: Et puis surtout par rapport à ce qu'on voit avec Com ou avec d'autres projets, ce projet long terme où il faut être là au bon moment et pas trop tard, etc.
8: Aux fondations.
7: Et aux fondations, il y a un côté très très excitant que tu peux ne pas avoir pour d'autres clubs de Ligue 1 ou en Europe. C'est un peu pas the place to be, mais il y a un truc qui est très
8: complètement. Ce qu'on dit là, c'est que le projet PFC, c'est mieux qu'un Crystal Palace.
9: avec tout le prestige que ça.
27: Moi, qui applique la première ligue, le salaire que ça génère.
24: Là, c'était quand même à Londres.
9: Non, mais je vous pose la question parce que ça semble être le salut absolu de Crystal Palace. C'est la finalité.
24: Peu importe de Crystal Palace ou de Fulham, la première ligue, c'est la première ligue.
9: Pour moi, il y a deux ou trois premières ligues.
7: Alors,
11: Nico, sincèrement, vraiment, parce que aussi, en fait, tu dis qu'il y a deux ou trois premières ligues, mais c'est là où je suis pas d'accord. Sur les dernières saisons, avec le resserrement des revenus et l'explosion des revenus, on a vu énormément de clubs qui étaient censés être des troubles faits. On a vu Nottingham Forest, on a vu Brentford, on a vu Brighton, on a vu Sunderland, on a vu Crystal Palace être capable en fait de jouer le haut du tableau. Villa,
7: Bournemouth.
11: Donc
7: tu vois. Mais moi je me rappelle quand Unai Emery va à Aston Villa alors qu'il est à Villarreal, mais je dis mais c'est quoi ce choix de fou? Je dis mais il est malade ou quoi? Il est quatrième en Liga, il va aller chez le 17e alors Steven Gerrard, c'est une catastrophe. Aujourd'hui, on a bien vu Bouba Camara. Moi je me rappelle Bouba Camara ici, on a fait des débats. Je dis mais c'est un fou furieux d'aller à Aston Villa alors qu'il est à Marseille. Bah, c'est quoi cette gestion de carrière? Aujourd'hui, Bouba Camara, il a joué la Ligue des Champions.
11: Bah, regarde, repart de Leverkusen pour aller à Sunderland. C'est un exemple en fait que des joueurs
24: aujourd'hui. Je pense que mon image sur la NBA aujourd'hui, c'est ça en fait.
9: Mais
24: c'est ça par rapport à la Betclic Elite.
9: Je pense que c'est pas aussi clair que non.
24: Mais c'est
9: la comparaison, c'est l'Euroleague, c'est pas la Betclic Elite.
24: Mais si t'es dans un petit club,
9: c'est l'Euroleague, l'NBA, c'est pas la même chose. Et encore, je pense que l'écart n'est pas aussi grand.
7: Mais t'as une visibilité pour un coach.
9: Plus grand en basket en termes de prestige.
7: Nico, t'as une visibilité pour un coach. Tu te rends pas compte que encore une fois.
11: Les clubs qui sont après Iraola, c'est incroyable.
7: Mais
11: en fait.
7: Aujourd'hui, Iraola, il a fait deux saisons incroyables avec Bournemouth. Il a valorisé Kroupi, Kerkez, Huysen, Zabarni, etc. Aujourd'hui, on parle du Milan. C'est Meignot. Voilà, aujourd'hui, tu sais très bien que tu as une vraie carte de visite. Et moi, je pense. Okay. Et moi, juste pour terminer. Mais c'est pas mon avis en fait, c'est ce qui se dit. Ce qui se dit, c'est que c'est plus facile d'entraîner un club qui va jouer la Ligue des Champions, surtout dans la nouvelle formule, que d'entraîner en Première Ligue. Pour les entraîneurs.
11: Parce que tu auras deux équipes chapeau 4 et deux équipes chapeau 3 qui te permettent d'avoir.
7: Et parce que les places sont très très, très chères. Et il n'y a pas que la Première Ligue hein, aussi. Hein. Il y a aussi la Bundesliga. Parce qu'il faut savoir que Pierre Sage, il parle anglais et allemand. Et il y a un club de Bundesliga qui a gagné l'Europa League sur les dernières années.
11: Qui peut être
7: intéressé, ouais.
11: Je pense que c'est Francfort. Ils viennent de sortir
9: Reinhardt, exactement. Alicia est avec nous. Salut Alicia.
11: Salut Alicia.
4: Bonsoir à tous.
9: Supporter de la cyclone de Lens. Alors t'attends au débat. C'est animé autour de ton coach Pierre Sage, qui sera peut-être plus ton coach dans quelques jours. Alicia, comment t'as vécu et comment tu réagis à ces déclarations?
4: Alors très mal. Parce qu'on gagne une super coupe, on est tous heureux, j'ai fait une super fête, j'ai passé un week-end, mais j'ai même vu les gamins dans les rues avec les maillots de Lens en train de bouger des écharpes, tellement ils étaient heureux. Et puis lundi, t'écoutes l'acteur, ton émission préférée, puis on te dit, faute de mieux, je reste, sinon je m'en vais. La communication est catastrophique. S'ils le pensent, qu'ils le veulent, je suis d'accord, mais qu'ils le disent dans tous les médias, c'est un manque de respect envers nous les supporters.
9: Manque de respect envers vous les supporters. Donc ce que tu dis toi, c'est, et je crois que c'était un peu le propos de David, voire un peu de Walid, c'est que dans la communication on peut s'interroger. On peut dire que peut-être il aurait peut-être pas dû parler. On va pas s'en plaindre, ça fait une super heure dans l'after lundi soir.
7: Moi j'ai passé un très bon moment lundi. Maintenant je peux comprendre que les supporters vivent autrement. Et maintenant, est-ce que et je pose la question. Est-ce que si Pierre Sage avait dit non, moi je reste à Lens, il n'y a aucun souci, etc., et qu'il y avait une offre irrefusable qu'il n'aurait pas refusée, comment ça aurait été?
11: Dans sa situation, il aurait dû s'effacer.
7: Ah ouais, comment ça aurait été géré?
11: Non, mais comment ça aurait passé? En fait, dans sa situation, si tu n'es pas sûr de ton avenir, que tu sais,
7: tu viens pas à l'affaire.
24: Non, mais il aurait
7: Moi, je peux l'entendre.
24: Il aurait pu faire une conférence de presse en expliquant pourquoi il avait choisi finalement.
7: Non, mais ce qu'il disait David, c'est juste, c'est qu'en gros, il vient pas à l'after. Il est dans cette situation où il est en contact, etc. Il vient pas.
9: Alicia, une question. S'il reste bien l'entraîneur du Racing Club de Lens, toi, est-ce que tu seras toujours derrière lui ou tu as un doute désormais sur sa motivation?
4: Je serai toujours derrière mon club, mais derrière Pierre Sage, c'est un peu compliqué parce que tu te dis, attends, il ne va pas rester. Donc, en fait, tu ne vas pas soutenir un entraîneur qui peut partir à n'importe quel moment.
24: Mais est-ce que ce n'est pas un peu la tristesse du choc entre le football comme on l'aime et le football aujourd'hui, business, qui fait que même les entraîneurs...
9: Aujourd'hui, c'est les 25 ans, c'est comme ça, Kevin.
24: Avant, les entraîneurs ne partaient pas comme ça. Après une saison, il y a très peu d'entraîneurs qui sont... Je ne sais pas, j'en ai peut-être qu'il y en a, mais je n'ai pas d'entraîneur en tête là qui se qualifie avec un club pour la première fois, qui gagne une Coupe de France, qui se qualifie en Ligue des Champions et qui s'en vont pour aller... potentiellement en deuxième partie de tableau en première ligue. Avant, c'était pas comme
11: mais
24: ça.
11: Mais c'est parce que la première ligue, en fait, n'était pas au même niveau.
24: Je sais. Et surtout, la Ligue 1 n'était pas à ce niveau de désastre économique. Donc moi, je l'entends tout à fait. Je comprends tout à fait Pierre Sage et je comprends notre auditeur supportrice de Lens. Mais malheureusement, on est dans ce football. On est dans ce football où le capitaine du Racing Club de Strasbourg signe en novembre dans le club Frérot et derrière se fait siffler toute la fin de saison.
11: Moi, Kevin,
24: malheureusement,
11: faut,
24: c'est pas
11: David,
24: le football
11: qu'on a aimé,
24: mais c'est le football.
11: Il faut pas non plus du côté des supporters de Lens. Je comprends que vous soyez affecté émotionnellement, mais il faut pas non plus dramatiser le départ de Pierre Sage. Moi, je suis grand fan de Pierre Sage. J'étais d'accord avec Walid la semaine dernière quand il disait que ça doit être le chef de file de la nouvelle génération d'entraîneurs, que ça doit être un exemple. Mais au final, la priorité de Lens dans son développement, c'est pas forcément Pierre Sage. Pour remplir les objectifs que Lens, sportifs que Lens s'est fixés, il y a d'autres entraîneurs, peut-être moins connus, peut-être du Patrick Vidéra, par exemple, peut-être un tandem Pantaloni-Cahuzac qui, pour une saison, peut te permettre un plancher de performance. La priorité, c'est le développement économique, c'est l'investissement dans les infrastructures.
24: Oui, mais ça, Pierre Sage, il est bon là-dedans aussi.
11: Non, mais ce que je veux dire, Kevin, c'est que Pierre Sage, il a été ultra performant, mais n'en faisons pas non plus quelqu'un d'irremplaçable. Surtout,
24: David, aujourd'hui, il n'y a pas mieux que Pierre Sage pour le Racing Club de Lens. Aujourd'hui, à l'instant T, il n'y a pas mieux que Pierre Sage pour développer des joueurs. C'est un formateur. Il a été directeur du centre de formation de Lyon avant de prendre l'équipe première. Il est formateur. C'est un théoricien du foot. Il fait des conférences. C'est un conférencier. C'est un gars qui a tout pour faire développer des joueurs et pour avoir des résultats avec une équipe senior. Il l'a montré sur ses deux saisons et demie comme
11: mais
24: entraîneur.
11: Mais est-ce que le but de Lens,
24: je suis désolé de te dire que bon, les Lensois.
12: Je peux poser une question ?
13: Pose-la ta question.
12: Non, mais parce que c'est intéressant. En fait, le sujet, c'est la communication. Est-ce qu'on la comprend ou on la comprend pas ? Parce qu'en vérité, le choix de Pierre Sage, tout le monde comprend son choix. Tout le monde comprend son choix. Le fait de se poser des questions, etc., sur d'autres projets, par rapport aussi aux garanties que Lens ne peut pas donner, et c'est tout à fait normal par rapport.
11: Moi, je trouve qu'ils sont dans la bonne stratégie.
12: Très, très bien. Lens, Jean-Louis Leca, son discours chez Jérôme, c'est très, très bien. Il n'y a aucun problème là-dessus. Mais juste que Pierre Sage, il doit aussi penser à sa carrière, parce que moi c'est bien mignon le discours là, fleur d'oranger de Nico Jamin, oh, moi le football romantique, Pierre Sage y est cru. Enfin Nico, lui, il va pas sur une radio locale pour faire des émissions de foot. Il est quand même à RMC, il est bien content d'être à RMC. C'est-à-dire que s'il y a une possibilité pour Pierre Sage d'aller dans un projet plus volumineux, il va y aller. Mais moi la question que je pose, c'est si Pierre Sage n'était pas venu à l'after foot, d'accord, et que on aurait vu Fabrice Hawkins ou d'autres insiders dire Pierre Sage dans la shortlist de Crystal Palace est intéressé pour un nouveau projet ou réfléchit. Est-ce que chez les supporters lensois, on aurait la même invective envers Pierre Sage ? C'est ça qui m'intéresse. Est-ce que c'est la communication ou c'est le positionnement ?
13: Alicia.
14: Alors moi c'est la communication. Okay. C'est le fait qu'il l'ait dit. Si j'avais appris, par l'after que j'écoute tous les jours, il est dans cette shortlist, il va peut-être aller là. Je te dis, vu ce qu'il a vécu, je le comprends. Tandis que là, j'ai l'impression qu'il est en train de se vendre partout pour dire, sortez-moi de Lens, je ne veux plus rester, j'ai fait mon année, j'ai gagné, je m'en vais.
11: D'accord, ok.
13: Oui, c'est l'impression que ça peut donner.
11: Elle
13: est sûrement réelle. Merci Alicia d'être venue dans Génération After. À très vite sur RMC. Bon, voilà pour Lens, les amis. On rappelle que Yannick Cahuzac, lui, a rejoint. 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Voilà pour Lens. Dans un instant, on va parler d'un autre coach, puisque ce sont les coachs qui font l'actualité en cette fin de saison, cette après-saison de Ligue 1. Quasiment tous les bancs des premiers de notre championnat sont vacants ou vont l'être dans les prochaines heures. On va parler de Bruno Genesio, bien sûr, Paris FC, OM, Monaco, de Pocognoli aussi, de Pierre Sage également. Restez avec nous, avec David Guzman, Kevin Diaz et Walid Acharchour. C'est RMC Génération After. À tout de suite.
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13: David Glusman est là, Kevin Diaz également, Walid Acharchour aussi, RMC, 20h30. Bien sûr, on a un œil sur Roland Garros, hein, évidemment, vous savez qu'on adore le tennis, qu'on suit tous les matchs, et qu'Éric Salio est sur place. On ira tout à l'heure faire un point sur les Français. C'est qualifié pour le troisième tour, c'est Quentin Alice en battant un Français, Hugo Humbert, et Valentin Royer a été battu par Novak Djokovic. Oui.
25: Grosse programmation demain. Demain, Sinner Cherundolo à 15h. Ah ouais, non, à midi, je crois. À midi, en plein cagnard. Sinner, attention. Gros test parce que.
13: Ouais, il aime pas la chaleur.
25: Il aime pas du tout la chaleur. On se rappelle qu'à l'Open d'Australie, il avait crampé. Et Kwame, qui joue sur le long.
13: Maurice Kwame, exactement.
25: En ouverture. J'aurais bien aimé le voir un peu plus tard, quand même.
13: Tout à fait. En ouverture. Maurice Kwame. C'est bien, mais ouais. Tranquille. Tu te réveilles tranquille.
25: L'ouverture,
13: le café. 11h.
25: 11h.
13: Tu te poses.
25: Ouais.
13: Tu restes en caleçon sur le canapé.
25: Ouais, il joue qui déjà, Jougi ?
13: Tu fais Moïse Kwame contre Valero. Le Panaméen.
25: Ouais.
13: Paraguayen. Panaméen.
25: Faut le pousser, Moïse. Hein.
13: Il peut le faire. Hein.
25: Ouais.
13: Son 13e mondial, Valero.
25: Ouais.
13: Et puis, on aura également Van Hache contre Nakashima, Rinderknecht contre Berrettini. Belle journée demain.
25: Ouais.
13: Logiquement, il reste plus qu'un Français dans le tableau.
25: Kwame passe ?
13: Non.
25: Non ?
13: Ah, si, peut-être, lui.
25: Bah donc, qui passe alors ?
13: Moi, je pense que Rinderknecht peut passer.
25: Okay. Voilà. Contre qui ? Berrettini ?
13: Berrettini.
25: Okay.
13: C'est possible. Allez. Le handball également, rapidement, le direct, c'est ça, avec Clément Brossard, et un duel entre deux mastodontes du championnat de France, entre le PSG et Nantes. Le HBC Nantes, le H, comme on l'appelle. Bonsoir, Clément.
32: Salut Nico, salut tout le monde. Pas n'importe quel match puisque c'est un peu la finale du championnat. Le Paris Saint-Germain est leader avec 2 points d'avance sur Nantes. Il reste 2 journées. Si les Nantais viennent abattre les Parisiens, on se souvient qu'il y avait eu match nul au match aller, eh bien les Nantais passeraient devant les Parisiens et pourraient peut-être toucher du doigt un premier titre dans leur histoire de champion de France. Énorme ambiance ici à l'Accor Arena avec un tifo digne du Parc des Princes sorti par les ultras du PSG, représentant notamment Elohim Prandi et Lucas Karabatic. Il y a énormément de tension ici à Bercy. Ça va partir dans quelques secondes entre Paris et le H.
13: Alors, on a parlé de Pierre Sage pendant 20 minutes. Parlons de Bruno Genesio, bien sûr, qui affole tous les clubs de Ligue 1 les plus ambitieux. C'est le coach que tout le monde s'arrache, hein, dans notre championnat. C'est devenu un peu le Pierre Niney du cinéma, quoi. Et dans tous les projets des producteurs. 10 films par an. Et voilà. Lui, c'est le cas aussi. Qui l'eût cru, même lui, je pense, qu'il pensait pas un jour être dans cette situation. Du coach aussi prisé, demandé, lorsqu'il se plaignait un peu d'une forme de...
25: Un peu de mépris.
13: Enfin, un peu, hein, très clairement, de mépris. Il estimait qu'il n'était pas jugé à sa juste
25: sous
13: valeur.
25: Côté, souvent côté. Oublié.
13: Ouais. Exactement, oublié. Aujourd'hui, ça y est, c'est ton moment. Bruno.
25: Il est dans la zone.
13: Tu es référencé, tu es in da zone, exactement. Alors, les infos. Monaco, le contact.
25: On l'avait dit, hein.
13: On l'avait dit. Le Paris FC, aussi. pour des raisons différentes, on va y revenir. Et l'Olympique de Marseille, vous le savez, hein, qui est tout en haut de la shortlist pour succéder à Bibey, qui est toujours sous contrat jusque fin juin à l'Olympique de Marseille.
12: Alors, choix Cornelius. Hein.
13: Parlons des infos quand même. Avant de débattre sur quel est le club qu'il doit choisir pour lui, pour sa carrière, pour son ambition aussi, même si ça lui appartient évidemment, mais on est là pour en parler aussi. Alors Monaco, ça qui est intéressant en fait, hein, parce que de manière indirecte, on comprend que Pocognoli, et nos amis de Nice Matin le disent ce soir, va sortir de Monaco, va être sorti de Monaco.
12: C'est incroyable.
13: Même pas une saison à l'AS Monaco. Je rappelle, fait d'armes pour lui. Il a notamment une série d'images sans défaite quand il relance l'AS Monaco. Il bat, avec 7 victoires consécutives.
12: Il bat deux fois le PSG, non? Ou une fois? À l'aller, il est là aussi à l'aller? Sur le match 1-0. En décembre, il est déjà là.
11: En décembre, il est là.
12: Ouais, donc il bat deux fois à l'aller-retour.
13: Il les bat deux fois. Sauf que.
12: Sans Koulibaly, peut-être qu'il peut aller chercher une prolongation sans le rouge de Koulibaly au Parc des Princes.
13: À minima,
12: parce que le PSG est en grande difficulté.
13: Ah oui, terrible.
12: Moi, je comprends pas. Franchement, je te le dis sincèrement.
13: Attends, je rappelle qu'à la fin de saison, il se crache un peu. Il prend 7 points sur les 18 possibles.
12: Oui.
13: Il termine 6ème de Ligue 1.
12: C'est pas le responsable. Pocognoli n'est pas le responsable de la saison de Monaco. Pour moi,
0: ton responsable.
12: La responsable, c'est Thiago Scuro.
0: Oui.
12: Mais moi, je suis désolé, avec tout le respect que j'ai pour Thiago Scuro et même pour Monaco, sortir Pocognoli comme ça. Bon, apparemment, il y a aussi des échos comme quoi Thiago Scuro pourrait aussi sortir. Mais moi, Pocognoli, avec une vraie prépa, il a montré des choses face à des grands coachs qui m'intéressent. Je te dis pas qu'il m'a. Il a révolutionné la saison de Monaco parce que la fin de saison reste un échec, mais quand même globalement tu peux t'appuyer sur deux trois choses pour te dire avec un peu plus de calme, capitaliser un petit peu.
13: Donc sur lui un été sur le mercato, collaborer avec lui, voyons ce qu'il peut faire.
12: En tout cas, ça aurait pas été un scandale de le laisser.
0: Non, mais même si l'AS Monaco a eu des résultats très décevants de cette saison, hein, bien sûr qu'on a beaucoup parlé de l'Olympique de Marseille, on a beaucoup parlé même de Lyon ou de Paris parce que c'est le PLM, mais Monaco. C'est clair que si c'était plus médiatique, ça aurait été très très compliqué pour eux. Maintenant, il y a un moment, il faut aussi avoir un peu de. Ils ont quand même essayé beaucoup de choses sur les 5-10 dernières années. Hein. Allez, sur les 5-7 dernières années. Ils ont essayé beaucoup d'entraîneurs. Il y en a qui ont laissé le temps, pas le temps. Mais là, tu vas débaucher un mec qui était en Ligue des Champions, en pleine saison. Déjà, c'était pas le bon timing. Mais.
11: Il arrive à 8e journée,
0: Laisse-lui au moins quand même un mercato. Après, on ne sait pas ce qui se passe à l'intérieur.
11: La liste de blessés de Monaco, franchement, à un moment, elle était ahurissante.
13: Il y a aussi des mecs qui sont arrêtés de jouer pendant la saison aussi. Hein. Akliouche, qui était excellent sur les deux derniers mois, s'est arrêté de jouer pendant plusieurs semaines.
12: Mais les blessures, c'est dû au staff médical.
11: L'histoire du préparateur russe qui a été imposé par Vadim Vassiliev.
12: Exactement. Et c'est dû à la direction. C'est-à-dire que quand tu fais le projet Merano cette saison, avec Eric Dyer, avec Radeki, avec Paul Pogba, avec Ansu Fati qui reste l'éclaircie quand même.
13: Mais ça, il a subi lui ça.
12: Mais qui jouait un match sur deux ou une minute.
11: Caio Henrique et Vanderson qui ont quasiment pas joué de la saison.
12: Voilà, c'est qu'à un moment donné, t'as pas tes meilleurs joueurs. C'est très très compliqué, même si ça n'excuse pas tout. Mais moi, je trouve que c'est quand même très cher payé pour Pocognoli et on revient encore à son choix. Et peut-être que Pierre Sage va aussi le payer dans le premier débat qu'on a eu. C'est le move de l'oseille, mais qui est compréhensible. Le move du projet Monaco, qui est un peu plus ambitieux sur le papier que l'Union Saint-Gilloise. Et là, aujourd'hui, Pocognoli, il va la prendre en pleine face, la porte. Hein. C'est quand même terrible. Et moi, je trouve que c'est quand même immérité. Et pourtant, quand il est arrivé, moi, j'ai dit, bon, je suis pas.
11: On va découvrir. Mon premier de cette saison, c'est je crois en Pocognoli. Si c'était une action, j'aurais envie de l'acheter. Bon, j'ai peut-être un peu perdu d'oeil là-dessus, mais.
12: Heureusement qu'on t'écoute pas financièrement.
13: Mais
12: pourquoi tu me sollicites? J'ai fait à cause de toi. Je suis un plat complet. Mais bon, c'est pas grave, David. En tout cas, je trouve que sur le foot anglais, notamment, t'es comme ça. Et sur l'analyse. Mais par contre, sur les placements, c'est un peu plus compliqué.
13: Il se mouille. Il prend des risques.
12: C'est
13: bien.
12: C'est ça.
13: Toi, tu penses qu'on devait donner sa chance encore une fois cette saison
11: à
13: Monaco?
11: C'était évident. De toute façon, moi, je suis resté sur la même direction. Et comme l'a dit Walid, moi. Le plafond qu'il a pu connaître, les hauts qu'il a pu connaître, notamment contre le Paris Saint-Germain, dans aller-retour et dans l'affrontement en Ligue des Champions, ou sans Koulibaly, ça, ne serait-ce que ça, justifie au moins d'avoir
13: été. C'est le seul qui a failli battre Luis Enrique en Ligue des Champions.
12: Il a qualifié quand même Monaco en 16e. Bon, bref, après, moi, ce qui est intéressant, et on en parlera quand même peut-être demain, c'est que Lens va peut-être changer de coach, Lille va changer de coach. L'Olympique de Marseille va changer de coach. Strasbourg va peut-être changer de coach.
13: Monaco.
12: Et Monaco va changer de coach.
13: C'est dingue.
12: C'est-à-dire qu'on repart à plat. Et encore une fois, c'est pour ça que Daniel et Kevin ont raison. À chaque fois, moi, je parle de terrain, etc. Mais sur l'état du football français,
25: c'est qu'on va encore repartir à plat sur six projets.
11: Après, c'est pas toujours les mêmes solutions.
25: Oui,
11: c'est les mêmes raisons.
25: C'est pas toujours financier.
12: Il faut contextualiser. Que ce soit sur les problèmes sportifs, d'accord, ou que ce soit les problèmes financiers, c'est-à-dire que en fait, en Ligue 1, que ça se passe mal ou que ça se passe bien, ça change, parce que si ça se passe bien, bah le mec il se barre parce qu'il veut aller ailleurs, parce qu'il se dit oulala, en Ligue 1, une deuxième saison comme ça, ce serait un miracle. Et si ça se passe mal, bah les mecs ils éjectent. Donc sur la stabilité, c'est quand même problématique.
0: C'est sûr que quand t'es journaliste, quand t'es consultant, quand t'es suiveur ou média en tout genre, forcément là c'est du pain béni. Mais d'un autre côté, et ça tu l'as dit aussi, tu le dis souvent, et pour le coup sans blague, je suis d'accord avec toi.
11: C'est quoi ce soir là, les gars, vous envoyez des amabilités, jamais vu ça de ma vie.
25: Ça va, toute l'année on se charque. En fin de saison,
0: il y a quand même un peu
13: de solidité. L'expérience de Nouvelle After qui les a rapprochés.
0: C'est la famille.
13: Et ils sont installés ensemble, David. Hein. Ils ont pris un duplex ensemble.
11: Sur mes conseils pour l'emplacement,
25: j'ai pris le loyer à 100%.
0: Moi, je paye les courses. Mais souvent, Walid dit aujourd'hui, c'est quand même pas facile ce football à analyser.
11: C'est dur la Ligue 1, il a dit.
0: C'est dur la Ligue 1, mais c'est dur à analyser.
13: Tu reprends Walid là-dessus ?
0: Non, mais
13: je crois que c'est une grosse déclaration. C'est dur à la Ligue 1.
0: Laisse-moi
25: tu peux le laisser, s'il te plaît, Nico. T'aimes pas le calme, en fait.
13: Non, mais je m'attendais à beaucoup mieux que ça.
0: D'accord.
13: Quand même.
0: Tu m'as même pas laissé développer.
13: C'est dur à la Ligue 1.
0: C'est dur à analyser parce qu'aujourd'hui, de la tête, c'est-à-dire des directions, droit télé, président, aux directeurs sportifs, aux staff, aux entraîneurs. On a dit Pierre Sage, ils ont 30 mecs. Alors maintenant, c'est même les staffs médicaux qui posent problème parce qu'ils se trompent de genou. Ils te disent qu'un mec, il peut pas jouer. Finalement, il a joué tout le match, etc., etc. Aujourd'hui, le problème, c'est que plus, et ça, tu dois le connaître dans la finance, plus il y a de choses à gérer, plus les paramètres sont compliqués
11: plus
0: à calculer.
11: Plus il y a d'inconnus, c'est ça que tu
0: veux dire. Plus il y a d'inconnus et plus c'est difficile aujourd'hui à prévoir. Déjà que le foot à prévoir, c'est compliqué. Mais là, on est sur des armadas de décisions, sur des armadas de personnel qui font que, c'est comme, on me dit qu'à Chelsea, toi qui suis très...
11: Cinq directeurs sportifs.
0: Mais déjà, je finis pas avec moi-même, mais cinq directeurs sportifs à Chelsea. Non, mais comment tu veux que les mecs ils travaillent, en fait? Alors en France, on n'en est pas encore là, mais je veux dire, c'est très compliqué.
11: Il y a eu ce problème aussi avec Grégory Till qui était rapidement parti parce qu'il trouvait pas sa place, en fait, dans l'organigramme un peu hybride avec quelqu'un qui venait d'Angleterre et lui qui était là. Non, c'est vrai que la multiplication des postes, ça peut être un problème, mais on reviendra certainement cet été. Je pense que la qualité des directions sportives mériterait un avis tranché.
0: Mais la multiplicité des directions ou, comme tu dis, des prises de décision fait aussi que quand il y a un problème, c'est de la faute de personne, en fait. C'est la faute de tout le monde.
11: C'est la faute de l'autre.
0: Moi, je suis entraîneur, on m'a donné les joueurs. Le directeur sportif, ah ouais, moi, j'avais pas l'oseille. Le président, ouais, mais moi, j'ai pas les droits télé. Et les droits télé, ah ouais, mais nous, on n'a pas de diffuseur. Donc, en fait, bah, ok, c'est la faute de personne. Bah, on continue.
13: C'est comme ça tout le temps dans les boîtes qui tournent mal, en fait. C'est ça. C'est jamais la faute. Exactement. Il n'y a jamais de responsable.
25: On se refile la patate chaude.
13: Paul est avec nous, 32 supporters monégasques qui voulait réagir notamment à la séparation à venir avec Pocognoli. Salut Paul.
2: Salut Paul. Salut à tous, bonsoir équipe, très content de vous retrouver.
13: Pareil, on est heureux de t'accueillir Paul. Bon, c'est une connerie si on sépare de Pocognoli à Monaco ou pas?
2: Oh, une parmi tant d'autres.
13: D'accord. T'es pas plus ému que ça, quoi. C'est Pocognoli est écarté, quoi.
2: C'est un cumul, en fait, depuis, comme l'a dit Kevin tout à l'heure, en fait, à Monaco, test depuis 10 ans. Mais les tests, ils n'aboutissent plus maintenant. C'est du grand n'importe quoi. Les conditions d'arrivée de Pocognoli sont ubuesques. C'est-à-dire qu'on savait qu'avec Hutter, ça allait pas tenir, ça allait pas avancer. Il était en froid avec certains des joueurs, il était en froid avec le vestiaire. S'il n'y avait pas de jeu, il n'y avait pas de cadre. On passe en qualification en Ligue des Champions au forceps à la fin de saison. Il fallait s'en séparer à ce moment-là. À ce moment-là, si Pocognoli arrivait avec un club où il était champion, on sait qu'il est engagé avec les champions et qu'il repart sur un autre club engagé avec les champions, là, ça pouvait tenir la route. Au final, Pocognoli, c'est le grand perdant. Il quitte l'Union Saint-Gilloise en pleine saison où il était quand même bien apprécié, il était en bonne position, en bonne posture. Il arrive sur un club qui n'arrive pas à redresser. Ses premiers matchs, c'est une raclée phénoménale face à Madrid 6-1. On l'a pas oublié, celle-là, quand même.
25: Ouais. Voilà. Elle est très cher payée, cette raclée, moi, je trouve. En première mi-temps, t'as quand même beaucoup d'occasions pour réduire le score.
11: Puis elle vient longtemps après. Il y a deux mois quand même après son arrivée. Mais vas-y, ouais.
2: Mais en fait, là, il y a beaucoup de regrets parce que en fait, toute la saison de Monaco, tout, y a, c'est un échec partout. Il faut, comme vous disiez justement, là, on ne sait pas à qui c'est la faute, quoi que ce soit, mais là, pour le coup, on sait où sont les fautes, on sait où sont les fautifs. Le principal fautif, le principal responsable de toute
13: ce bazar,
2: exactement. Ouais. Déjà, celui-là, il n'a rien à faire.
13: Paul, ici. Tu veux qui, toi? Est-ce que Genesio, tu prends? Est-ce que Bruno Genesio à Monaco, ça t'intéresse?
2: Non.
13: Pierre Sage, tu prends?
2: Oui. Pierre Sage, oui, Bruno Genesio, non.
13: Pourquoi?
2: Parce que Bruno Genesio, pour l'instant, c'est un entraîneur qui est passé sur des clubs qui, des clubs, j'ai envie de dire, classiques de Ligue 1, Rennes, Lille, Lyon. Mais Monaco fait partie de ce petit lot de clubs qui, comme Marseille, Paris, ou Lyon, même s'il était à Lyon, je sais, mais c'était son club d'origine. Donc là, il avait déjà un socle. Mais ce sont des clubs où le cadre est particulier, où l'ambiance est particulière, où l'histoire est particulière. Et là, déjà, que sur Monaco cette saison, l'un des critères fondamentaux de l'échec de Monaco, déjà, elle vient directement du staff technique et des joueurs, déjà le staff technique, ce kinésiologue qui dégage pour commencer, parce que moi je veux bien les Russes avec leur histoire, avec leurs soigneurs, ce kinésiologue, il est à Ribolovlev, ce que Rasputin était au Tsar. Au final, les Tsars sont tombés et moi j'ai pas envie que le club y tombe. Donc,
25: sur les staffs, et Kevin en parlait là, mais petite anecdote, la petite indiscrétion, vous savez que Kylian Antonio ne devait pas jouer la finale contre Nice?
13: Ah bon?
25: Ouais. Qu'en gros, il y a eu un mauvais diagnostic.
13: Ah bon?
25: Ouais. Comme pour Baïdou.
0: C'est pas forcément un mauvais diagnostic, c'est qu'on leur a dit, on peut des fois, des fois le staff médical te dit, vaut mieux pas le faire jouer, il y a un risque, et après, finalement, le joueur joue et ça se passe bien.
25: Mais par rapport au diagnostic sur le grade 2, etc., la gravité de la blessure, et par rapport à ce que lui ressentait, ce que lui a fait sur la finale où il a quand même fait 90 minutes, il y a quand même un décalage. Et sur Baïdou, la même chose, où il y avait une incompréhension avec le staff médical.
11: On pensait que c'était plus grave que ça ne l'était. En fait, il aurait dû jouer avant, c'est ça, Jean Baïdou?
25: Ouais, exactement.
0: Ouais. C'est ça. Le problème qui se pose, et ça, c'est à tous les niveaux, c'est qu'aujourd'hui, les enjeux sont quand même très importants. Il y a des joueurs qui sont aujourd'hui trop, comment dire?
25: Trop utilisés,
0: mais aussi indispensables dans certains systèmes, et qu'aujourd'hui, ça a toujours été, mais les entraîneurs forcent, le staff médical essaye d'être précautionneux, mais des fois, ça clash.
13: Bon, Paul, merci d'être venu au 32-16. Dans un instant, on parle de Bruno Genesio, bien sûr. Son avenir, il est très demandé, je l'ai dit. Quel est, selon vous, selon toi, David, selon toi, Kevin et Walid, la meilleure destination possible pour lui? Vous restez avec nous, c'est RMC Génération After. À tout de suite.
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13: Avec Kevin Diaz, Walid Cherchour et David Guzman. On est ensemble jusqu'à 22h. De Marseille notamment.
25: Pour Monaco, on parlait des coachs là. Genesio, pas Genesio, etc. Moi, il y a un coach quand même que j'aimerais bien voir en Ligue 1.
13: Ah, attends, on peut jouer.
11: Greg Poirier.
25: Non.
13: Coach français?
25: Un étranger.
13: Ah, un coach étranger.
1: Espagnol.
12: Philippe Luis.
11: Philippe Luis, excuse-moi.
12: Philippe Luis de Flamengo, qui n'est plus à Flamengo.
13: Ça s'est mal terminé.
12: Ah oui, ça s'est mal terminé, mais il a été champion du Brésil. Et moi, il m'avait fait grosse impression à la Coupe du Monde des clubs, notamment contre le Bayern Munich et contre Chelsea en phase de poule. Et le mec a. Philippe Luis, c'est quand même le latéral de l'Atlético de Madrid pendant un tas d'années, Chelsea, etc. Et moi, le revoir en Ligue 1 à Monaco, à Marseille ou dans un autre club, ça pourrait être très intéressant. On parle beaucoup du marché des coachs, ceux qui sont libres. Moi, je trouve que ça peut être un vrai, vrai bon profil à avoir dans notre championnat.
11: Ouais, pourquoi pas. Après, il a un profil un peu blouco qui fait que dès que ça tangue un peu à Strasbourg, à Chelsea, il peut être un peu rappelé.
12: Tu penses qu'il peut aller à Strasbourg ? Pourquoi blouco ?
11: Ah, parce qu'il a des liens en fait avec Chelsea historique, et c'est vrai qu'ils avaient pensé en fait pour le faire rentrer dans la galaxie.
12: Okay,
11: son nom
12: d'accord.
11: avait tourné au moment de Rosinha,
5: Gallardo, là, la hype Gallardo, vous rappelez, hein, oui. pendant des années avec ses succès à River. Et il en est où Gallardo, on sait ou pas?
12: Je sais pas du tout, il était revenu à River.
5: Il est reparti dans le golf,
11: je crois.
5: Ouais, mais à Elitiad, il est retourné à River.
12: Il a été choisir.
5: Maintenant fini.
12: Il a été choisir les sous. Voilà,
5: c'est ça. C'est un mec qui est sur le marché aussi. Hein. À une époque, il était tellement tendance qu'on le voyait à Marseille, par exemple, ou dans des plus gros clubs européens. Bon, alors Bruno Genesio, il a le choix du roi quasiment. Le PFC, on a parlé du beau projet, l'autre projet parisien, l'Olympique de Marseille, qui tient vraiment à l'attirer, et l'AS Monaco. Donc, selon vous, quel est le meilleur projet pour lui après son expérience lyonnaise, rennaise, lilloise, au relais de succès, un homme qui a été élu meilleur entraîneur de Ligue 1 lorsqu'il était à Rennes, qui a réussi partout, qui a un profil prisé, c'est vrai, parce qu'il connaît le pays, il connaît la Ligue 1, il a réussi, il connaît les joueurs, les adversaires, tout. Des longueurs d'avance sur tous les éventuels concurrents. David, qu'est-ce que t'en penses, toi ?
11: PFC, Paris FC, ça correspond absolument à...
5: Plus que Marseille.
11: Ah bah oui, bah pour Bruno Genesio, en tout cas, Paris FC, ça correspond, pour moi, le Paris FC, c'est un des projets les plus excitants d'Europe, parce qu'il y a absolument tout. Il y a l'argent, il y a un actionnaire qui est généreux, mais qui est aussi patient. Je trouve qu'il est même trop patient.
5: Dans la maîtrise de ses dépenses.
11: À chaque fois que j'écoute Antoine Arnaud, j'ai envie de lui dire, mais vas-y Antoine, envoie la caisse. Tu sais que dans l'économie,

0: Sur moi, c'est pas non plus. J'ai pas découvert.
1: Voilà, et il aura des objectifs franchement atteignables. Je pense qu'avec une fenêtre de transfert réussie, des investissements pertinents, le succès, si tu le mets à une qualification en Coupe d'Europe l'année prochaine, il est aisément atteignable. Donc, ce groupe, avec des éléments expérimentés, ouais, comme Pierre Lesmelou, correspond parfaitement aussi au groupe que Bruno Genesio a pu gérer. Mélange d'expérience et de jeunes loups. Donc pour moi, sans hésiter, Paris FC.
2: Voilà, dans les trois, il n'y a pas Ligue des Champions. On le sait, Pierre, il en a déjà vécu des Ligue des Champions.
3: Ça dépend. Après, il y a un côté, en fait, avec l'OM. Tu vois, on disait souvent, sur les derniers jours, Genesio à l'OM, c'est pas sexy. Mais pour Genesio, c'est hyper sexy.
4: Mais bien sûr. Non, mais je te parle pas pour Genesio. Vois,
3: oui, voilà. C'est-à-dire que si tu prends l'angle Genesio,
4: l'OM, normalement,
3: t'as les trois, il y en a.
4: Ça dépend. Moi, je sais pas.
3: Bien sûr, alors le PSG, c'est très sexy aussi.
4: Je sais pas à quel moment de ta carrière tu es en tant que Bruno Genesio. Mais aujourd'hui, l'OM, ça se refuse pas. Ça se refuse pas. Aujourd'hui, c'est très très compliqué de dire non à l'OM, même si t'as un énorme projet comme le Paris FC ou t'as un projet différent.
2: C'est ça qui est passionnant pour le coup.
3: Attention, il y a une nuance. L'OM PFC, c'est qu'il va au PFC si Comboiré.
2: On va expliquer la situation.
1: Il a repoussé
2: son opération du deuxième genou pour venir au PFC sur le banc. Il souffre, il le dit, c'est terrible au quotidien. Il prend sur lui, il a serré les dents toute la fin de saison. Il envisage une opération, il va se faire opérer.
3: Je ne sais pas, mais en tout cas,
2: attention, il y a aussi. Ce qui veut dire qu'il serait absent pendant de longues semaines et donc pas là.
3: Comboiré joue aussi sa carte, c'est normal. C'est qu'il a un très très bon bilan et sur les modalités de contrat. Sur la prolongation.
2: Comboiré veut une prolongation.
3: Voilà, il veut une prolongation. Il reste un an. Et donc ça peut cristalliser aussi certaines tensions là-dessus.
2: Exactement.
3: Si en fait tu lui donnes un gros contrat, peut-être repartir sur un autre coach. Plus histoire du genou.
4: Mais aujourd'hui pour Bruno Genesio. Pour moi, quand je dis l'OM, ça se refuse pas. Alors je dis que c'est pas sexy pour l'OM, mais pour Bruno Genesio, si tu veux rentrer dans l'histoire du football français, c'est l'OM. Tu veux rentrer dans.
0: Mais ce serait quoi rentrer dans l'histoire du football
2: français? Créer l'histoire du football français avec le Paris FC pendant 4 saisons.
3: Ouais, ça
2: durera rarement 4 saisons.
4: Mais ça prend plus de temps quand même. C'est autre chose.
3: Tu gagnes l'Europa League l'an prochain.
4: T'as compris. Voilà. Ou même tu fais deuxième. Tu fais deuxième.
2: T'as 45 ans non plus.
3: Oui.
4: Non, mais c'est pour ça que je te dis. La possibilité d'aller à l'OM, elle va pas arriver plusieurs fois, je pense, dans sa fin de carrière. Donc, c'est maintenant ou jamais.
3: Mais l'OM,
4: avec peu de pression. L'OM avec une pression, disons, maîtrisée. Parce qu'aujourd'hui, l'OM est tellement en vrac.
3: C'est jamais maîtrisé.
2: Il a raison d'aller.
4: Mais c'est en vrac quand même.
2: T'es toujours attendu. T'arrives sur un champ de ruine quand même.
3: L'OM en France, c'est le Real Madrid.
4: Ouais.
3: L'OM en France, c'est le Real Madrid. C'est le train qui passe une fois. Ouais. C'est voilà, pour un coach et pour un joueur. On ne va pas se raconter l'histoire.
4: Ceux qui ont reproché à Bibay d'être allé à l'OM. Mais les gars, mais vous vous rendez pas compte.
2: Il veut reparler d'Abid Bay.
4: Mais non, c'est incroyable. C'est ce qu'on dit. C'est
3: on va laisser parler.
4: Si tu as l'OM, t'es Genesio.
2: Kevin, lui, il veut dire que Marseille doit garder Abid Bay. C'est ça la vérité.
4: Non.
3: Alors toi, t'es le fou du bus.
2: Non.
3: Tu repars sur un autre débat avec.
2: Parce qu'avec Kevin, on en a parlé récemment. Ouais. Celui-là, c'est pas Genesio à l'OM, c'est Abid Bey doit-il rester à l'OM?
4: Non, mais ça c'est autre chose. Mais moi, je te dis que pour un entraîneur, si tu peux aller à l'OM, il faut y aller.
3: Après, sur Genesio, je pense que ça va se faire.
2: Moi, à Marseille.
3: Ah, bah oui. Et puis en plus, moi, les échos que j'ai, c'est qu'il y a pas mal de joueurs qui sont pour l'arrivée de Genesio.
2: Ah bah oui, parce que si c'est les joueurs, Genesio, il va rester 10% de l'effectif actuel.
3: Par exemple, un mec comme Guiri.
2: Guiri, ce que j'allais dire.
3: Un mec comme Guiri par rapport à ce qui s'est passé avec Galtier, etc. Et puis attention, au-delà de Guiri, Genesio, sa grande force, c'est qu'il est très apprécié des joueurs. J'ai pas un mec du milieu qui l'a côtoyé dans un vestiaire qui m'a critiqué Genesio. À chaque fois,
2: sur le manager,
3: protecteur, humain incroyable.
1: Regarde sa réaction quand il a perdu son père. Enfin, le groupe était complètement
3: Mais, non, mais clairement, cette année, moi, je pensais qu'il avait perdu le groupe, mais en fait, c'est lui qui s'est perdu tout seul. C'est lui qui, à un moment donné, voulait lâcher. Mais véritablement, il a un vrai truc. Et ça, c'est une vraie force dans le football actuel. Qu'on le veuille ou non. Après, attention, parce que j'ai vu aussi qu'il y avait un adjoint de Genesio qui voulait se lancer en numéro 1, je crois que c'est Farbos qui était un adjoint très important pour lui à Lille, mais il sait très bien s'entourer et il a un très très bon management et humainement ça colle énormément les vestiaires qu'il a eu à Lyon, les vestiaires qu'il a eu à Rennes, le vestiaire là qu'il a eu à Lille, et là tu sens tout de suite que à Marseille, il y a des bons signaux par rapport aux échos qu'ils ont. Bah Guiri l'a un peu connu à Lyon, hein, parce que c'était pas Guiri à ce moment-là, mais il s'est entraîné avec lui. Mmh. Donc voilà.
1: Mais t'as aussi une question d'ego.
3: C'est quelqu'un
1: qui a un énorme ego aussi, Bruno Genesio, et qui lit énormément ce qui se dit sur lui. Certain que. Il a lu qu'il n'avait pas les épaules, que pour supporter la pression de l'OM.
2: Il a un ego, en tout cas, il a une susceptibilité.
1: Et en tout cas, je suis absolument.

0: certain que réussir à l'OM, après tout ce qu'on a dit sur sa capacité à supporter la pression, sur son besoin de reconnaissance, ça peut être aussi être un doigt d'honneur à tout le monde. Sans regarder, vous me pensiez trop faible pour le Vélodrome.
1: Ce sera le plus gros club de sa carrière.
0: Moi, maintenant, je vais vous prouver.
2: Mais ça peut être sa fin aussi. Ça peut être sa fin.
0: Ah, ça peut être sa fin. Ce sera l'ego qui parlera.
2: Voilà, il peut te faire une saison l'année prochaine très très bonne, etc. Alors, vos entraîneurs étrangers, regardez-moi à l'OM, etc. Et il peut commencer à aller dans un tunnel. Et là ça va commencer à être. Écoute, non, mais c'est aussi une réalité. Mais, mais c'est une possibilité. Mais
1: on parle d'un homme qui va avoir 60 ans en septembre prochain, dont la carrière est majoritairement derrière lui.
2: Non, mais maintenant,
1: moi je trouve pas.
2: Bah, pourquoi
1: moi, je trouve qu'il lui reste 7-8 ans. Mais l'OM,
2: c'est énorme, 7-8 ans.
1: Mais oui, bien sûr.
3: Il retournera pas.
1: C'est pas dramatique s'il se crache à Marseille.
2: Non, non,
1: à l'issue d'une deuxième saison, il pourra rebondir. Ça reste Bruno Genesio qui a réussi partout. Il a
2: passé. Quand t'as fait Lille, quand t'as fait Rennes, quand t'as fait Lyon, il te reste pas beaucoup de clubs.
1: Tu l'enverras à Sunderland.
3: Il retournera pas à Lyon. D'accord. PSG, c'est mort.
1: Non, tu ne sais jamais l'avenir. Ouais, tu sais jamais.
3: Non, mais
1: tu ne sais jamais.
3: Normalement, il ne devrait pas retourner à Lyon. Et le PSG, c'est
2: très difficile. Il n'est pas favori.
3: Donc, non, mais aujourd'hui, si tu veux finir le jeu. C'est qui le boss final?
2: C'est l'OM.
3: Non, mais c'est l'OM. Vous tu veux finir le jeu, c'est l'OM.
2: Non, mais Kevin,
3: demain, tu fais 3 ans à l'OM.
2: T'as raison.
3: Tu t'imposes. T'es le mec qui reste le plus longtemps sur le banc de l'OM sur les 20 dernières années. Voilà. Mais tu finis le jeu. Personne dira Genesio.
2: Le CD-ROM Ligue 1, tu l'as en boîte, là.
1: On va prolonger parce que ça prend autour de la table également au standard au 32-16. Continuez de nous appeler pour réagir. Genesio et l'OM, est-ce que le mariage vous semble parfait? En tout cas, l'intérêt pour lui, il est évident. L'intérêt pour l'OM, l'est-il également? Parce qu'il y a du monde, hein. Il peut choisir le Paris FC, il peut choisir l'AS Monaco. On en parle avec David, Kevin et Walid. Roland Garros, il y a un numéro 3 mondial sur le court, Philippe Jatrier. Bonsoir Eric Salio.
4: Bonsoir Nicolas, bonsoir à tous. Effectivement, Sacha Zverev est sur le court Philippe Jatrier depuis 26 minutes. Il est opposé à Thomas Mahar.
1: Comment tu as dit?
4: Bah, je ne sais pas comment on dit. Faudrait que j'écoute sur l'application.
1: Personne ne sait prononcer son nom à lui, c'est fou, hein.
2: C'est Marac.
4: Non, mais je crois que sur l'ATP, tu sais, tu peux écouter, tu as un petit truc audio où le mec prononce son nom. Bon, en tout cas, c'est un garçon qu'on connaît bien parce qu'il a les shorts les plus étriqués du monde, vous savez.
1: Il aime ses cuisses, hein.
4: Ah oui, c'est magnifique.
1: Un peu à la
4: Mais bon, ça fait 4-2 Zverev, mais le match à suivre, c'est le match du 14. Cinquième set de chien, entre guillemets, entre Fonseca et Prismic.
1: Ouais,
4: le Brésilien était mené 2-0.
1: Incroyable.
4: Il a recollé à 2 manches partout.
2: Là,
4: et il a le break au cinquième set, 3-1 pour Fonseca. Et c'est pour jouer qui, ça, messieurs?
2: Djokovic.
4: Mais oui,
2: c'est pour jouer Djokovic. Tableau,
1: et moi, je mets une pièce, un troisième tour sur l'adversaire de Djokovic, hein, que ce soit Fonseca ou Prismic. Ouais. Hein. Les deux grands espoirs du tennis mondial, les deux, d'ailleurs, le Croate et le Brésilien.
4: Absolument.
1: À tout à l'heure, Eric.
4: À
1: tout à l'heure, mon cher Eric. Pause. Dans un instant, on prolonge sur l'OM Genesio 32-16 ouvert, vous le savez. En direct sur RMC, en direct sur YouTube, en direct sur Afterfoot TV. Venez nombreux débattre avec Walid, Kevin et David.
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26: Jamin. Olivier Dachachou est là également. David Luzman est là aussi à la radio sur RMC et puis à la télé également sur After Foot TV sur la chaîne YouTube de l'After. Ouais.
24: Excuse-moi. Non, mais comme les auditeurs souvent nous envoient des,
26: oui.
24: des très bonnes informations,
26: oui.
24: à savoir que la Coupe du Monde est, est à New York, donc notamment l'équipe des RMC sera à New York et on cherchait un très bon paddle dans New Jersey. Donc voilà. Ouais.
26: Alors, oui, si vous nous écoutez,
27: voilà. Exactement, c'est important.
26: Et on cherche dire où, faut on cherche dans New Jersey parce que le New Jersey, c'est grand.
27: On est à Union City, je crois, c'est ça
26: ouais, par là.
27: Voilà. Union City dans New Jersey, il nous faut un bon terrain de paddle pendant un mois.
26: Au bord de l'Hudson. On n'a pas de vélo, on marche.
27: Au bord de l'Hudson Edward.
24: Voilà, exactement.
26: Thank you, mate. Ça va faire un mois en fait là-bas. Sur
27: place. Ouais. Hudson Edwards. Par contre, c'est... vraiment sportivement, faut que vous me poussiez sur ce mois.
24: T'inquiète pas.
27: Faut vraiment
24: là.
27: Pas que je.
26: Coach sportif là.
27: Ah ouais, là je perds mon coach, etc.
24: Par contre, moi je peux faire coach sportif, mais va falloir je facture.
26: Ah, diplômé en plus.
24: Je suis diplômé.
27: C'est quoi?
24: Diplômé d'État.
27: Ok.
24: Bien sûr.
27: Est-ce que je peux prendre une roue pour le footing? C'est quoi la meilleure roue entre
1: Non mais sucer la roue. Commence avec Kevin parce que dans un premier temps tu pourras pas me suivre très honnêtement.
27: Je veux pas tout à fait modestement. Tu sucer ta roue.
1: Ah ben non, c'est pas possible.
27: C'est trop dur.
1: Tu la suceras peut-être au bout de 3 semaines.
27: D'accord, OK. Ah 3 semaines. Ah ouais, d'accord.
1: Encore c'est pas sûr.
27: T'es graissier toi, t'es chamelier rouge, c'est
1: pour moi un footing c'est en 4 minutes au kilomètre quoi.
27: Ah ouais, d'accord.
24: Il dit n'importe quoi en plus.
27: Moi je
24: on va te filmer. On va te filmer.
1: OK,
24: on va
1: test. Okay. Allez.
24: On avance. Au kilomètre, sur combien de kilomètres?
27: Je fais 5 km en 33 minutes.
1: Sur 10 bornes.
27: Je fais 5 km en 33 minutes.
24: Tu fais 4 minutes sur 10 bornes tout le temps.
1: J'ai un record en 38-40 10
24: bornes. D'accord, mais en facile. 4 minutes au kilomètre en facile.
1: 4-15 on va dire.
24: Allez, ouais, 4-15.
1: 4-20 peut-être.
27: Et moi je fais 33 minutes 5 km, c'est bien?
1: C'est très bien, mais toi c'est en marche active.
27: Non, donc en courant.
1: Donc c'est pour ça, tu vas sucer la roue d'abord de Kevin, et puis éventuellement tu te rapprocheras de la mienne.
27: D'accord.
1: Il y a une finale actuellement, les amis, entre Crystal Palace et le Rayo Vallecano, suivi par Kevin Morand. Salut Kevin.
2: Salut Nicolas, salut à tous. En effet, c'est parti depuis 4 minutes à Leipzig, au Red Bull Arena, pour cette finale entre le Crystal Palace et le Rayo Vallecano, deux clubs qui n'ont jamais gagné la Coupe d'Europe, le 15e de Première Ligue contre le 8e de Liga, qui s'affrontent donc avec en tribune une super pour les supporters anglais. Et sur le terrain, pour l'instant, rien n'a signalé. Trois Français sont titulaires côté Palace, avec notamment les deux mondialistes Maxence Lacroix et Jean-Philippe Mateta. Également J.D. Canvo, le jeune défenseur français, qui est titulaire du côté des hommes d'Oliver Glasner. 0-0 donc après 4 minutes de jeu à Leipzig entre Crystal Palace et Rayo Vallecano.
1: Tout à l'heure Kevin, on poursuit, on conclut sur Bruno Genesio. Quel est le meilleur choix pour lui, Marseille, Paris FC ou AS Monaco? Je sais pas qui voulait répondre également, mais 32-16 ouvert, vous le savez.
3: Non, mais en fait, Kevin parlait de finir le jeu, et c'est vrai qu'il y a une période dans sa carrière, je sais pas si vous vous en souvenez, où il s'était adjoint les services de Pini Zahravi, le super agent qui a notamment collaboré avec Chelsea, pour lui trouver une piste dans un grand club étranger. Mine de rien, ça a pas pris. Donc peut-être que l'OM, c'est pas un pis-aller, mais c'est aussi une des dernières grosses opportunités d'entrer, de se confronter justement à un environnement plus.
27: Il a jamais eu autant la cote sur le marché.
1: Ah, clairement.
27: Ah bah oui, aujourd'hui il a quand même
1: jamais.
27: Mais ça montre aussi, parce que moi je l'ai pas mésestimé, mais j'ai jamais été un grand fan de Genesio, la force de cet entraîneur et ce qu'il a réalisé à Lille dans ce projet où il a eu beaucoup de blessures, il a passé le barrage, en Ligue 1, c'est pas facile,
3: il a fait
27: top 8 avec parfois des contenus mystiques, mais il a fait top 8 derrière.
1: Ça a pas lui plaire.
27: Non, mais derrière, il fait. Enfin, c'est vrai qu'il y a un match à la
1: Coupe de Madrid.
27: Il va dire maîtriser. À la Coupe de Madrid, il y a un match. S'il n'est pas mystique ce match-là, il va falloir un moment
1: donné réussir autre chose.
27: C'est pas de la réussite. Il y a beaucoup, beaucoup de réussite. Mais bref, ça n'enlève pas le fait que top 8, il a été gagné à Bologne, il a fait des gros résultats, il a battu le Real, il a fait un partout contre la Juventus. Derrière, il fait 5e à égalité de points avec Nice à 60 points. Et cette année, il fait 3e et il sortir par Aston Villa qui gagne l'Europa League. Et avec une optimisation, avec une valorisation des profils. Donc il y a un moment, il y a un côté factuel. Genesio, il a cette cote-là, il l'a mérité, il a été la chercher. Maintenant, ça va être intéressant de voir. Moi en fait, le projet marseillais, en fait, d'avoir Genesio, ça ne m'excite pas, parce que j'étais tellement excité, tellement déçu du projet Benatia et De Zerbi au final, et je l'ai tellement monté en épingle que moi j'ai une redescente en termes d'excitation à l'OM. Mais par contre, ce qui m'excite, c'est Genesio à l'OM. C'est pas l'OM de Genesio, en fait, c'est Genesio à l'OM.
1: C'est ce qu'on dit, c'est le mec qui est indécis, en fait.
3: Dans l'environnement marseillais,
27: dans le traitement médiatique, ça va m'intéresser de voir comment Genesio va s'épanouir là-bas, comment il peut régler.
1: Parce que dans l'absolu, t'es surpris du mariage ou pas?
27: Bah oui.
1: Tu pensais pas un jour à associer Genesio à Marseille?
27: Dans l'absolu, si l'Olympique de Marseille est en bonne santé, ils vont chercher Amorim, après De Zerbi, ils vont chercher Conte Sao parce qu'ils ont l'oseille, ou ils vont chercher, je sais pas moi, un autre coach plus réputé.
1: Iraola, pourquoi pas un
27: voilà,
1: jour
27: voilà, bien sûr. Ce type de coach, c'était normalement le projet poste de Zerbi. Là, tu as Genesio avec le robinet fermé de la part de McCourt. Donc c'est un projet qui est très différent. Si Genesio vient, c'est aussi parce que il y a ce contexte-là marseillais.
1: Justement.
27: Mais par contre, il peut tirer son épingle du jeu et il peut montrer toute sa qualité dans ce contexte-là.
1: Ce sera son vrai gros défi. Justement, parce qu'on parle de Marseille. Stéphane Richard, nouveau patron de l'OM, vous le savez, était chez nos confrères de BFM Marseille Provence aujourd'hui. La question lui a été posée: est-ce que Grégory Lorenzi sera votre prochain directeur sportif? Il a répondu oui, le nom qui est cité depuis plusieurs semaines est le bon. Ce sera officialisé dans les prochaines heures. Donc voilà, ce sera Greg Lorenzi, et même pas de suspense. Désormais, chantier monumental, bien sûr. On l'a dit, tu dis, il n'y a plus beaucoup d'oseille. Robinet fermé. Et pourtant, effectif à reconstruire.
27: Robinho fermé.
1: Dans les grandes, il y a un joueur aussi, Robinet. Hein. Il y a Robinet et Robinho.
27: Robinet à Dunkerque.
1: Thomas Robinet et Robinho. Qui était meilleur.
27: Il était très très froid devant le but, Thomas Robinet.
1: Ouais.
27: Pas mal, passe. Football liquide, Thomas Robinet.
1: C'est un client moyen en interview aussi.
24: Moi, je trouve que c'était plutôt mitigé.
27: Ah ouais? Non, c'est tiède normalement. Mitigé. Mitigé, c'est pas une oeil dans l'eau.
1: Mitigeur, je ne veux pas le jeu de mots.
24: Il y a un mitigeur.
1: Ah, le mitigeur, bien sûr, il est là.
27: Ah oui,
1: mais là, c'est Kevin.
27: Là, c'est Kevin. Là,
24: Là, c'est au-dessus.
27: Faire comprendre.
24: Oui, mais l'intelligence, ce n'est pas.
27: Et le faire savoir et le savoir faire, Kevin. Exactement, c'est très fort.
1: C'est fort ce
24: qu'on propose. David, trouve-nous un crédit, fais pas d'histoire.
1: Alors, les amis, vous savez ce qu'on va faire pour savoir à quel point le chantier de l'effectif marseillais est grand. Je vais prendre l'effectif et vous allez me dire, globalement, il faut.
24: Out ou in.
1: Tout dégager là ou pas?
27: Ah, moi, ça dégage. Hein. Ça dégage.
1: Non, mais c'est le quart, tu nettoies là.
27: Ah, moi, ça dégage.
1: On va le faire comme ça.
27: De manière hyper efficace.
24: Qui dégage?
27: Ah, non, mais ça dégage, ça dégage.
24: Bah, écoute, Valerdi.
1: Alors, vas-y, on y va. Attends, bouge pas, je le fais.
27: Vas-y.
1: T'es prêt?
27: Ouais.
1: Geronimo Rulli.
27: Ça sort.
1: Waouh.
27: Out.
1: Naïef Aguerd.
27: Ça reste.
1: Ah, okay. Alors, je note.
27: Non, ça garde,
1: j'en ai un. Je garde Aguerd.
27: Moi, c'est une
1: Valerdi, ça dégage.
27: Moi, je pense que Aguerd. Non, moi, je pense que Aguerd, s'il est à 100%, ça reste un super joueur. Après, bien évidemment, qu'il aura des offres. Mais moi, Aguerd, intrinsèquement, moi, je pense que tu peux installer quelque chose avec moi.
1: Je pense que tu l'as payé très cher. Tu le payes très cher en salaire. Il y a des incertitudes physiques. Si tu as vraiment des offres,
24: tu vas la régler au bout d'un moment.
27: Si à l'Arabie Saoudite et le golf, bien évidemment. Voilà. Je parle de mon vœu. C'est-à-dire qu'aujourd'hui, Aguerd, sportivement, je pense qu'il a été trop blessé cette saison, mais que l'année prochaine, ça peut être.
1: Pour moi, ça peut être un choix financier qui peut être compliqué à long terme.
27: Pourquoi pas? Ça dégage alors.
1: Non.
27: C'est le mec comme ça. Aguerd, mais il m'a convaincu. Il peut me convaincre aussi.
24: Réunion recrutement. Ouais, sur Guzman,
1: DS et adjoint.
27: Vas-y.
1: Aguerd, je garde. Ok, Balardi. Départ.
27: Ouais.
1: Egan Riley, je garde ou je pars?
27: Je peux garder Egan Riley.
1: Je vends pour bénéficier de la cote en Angleterre.
27: Ça sort.
1: Grosse plus-value.
27: Ça dépend de l'offre, mais sinon ça dégage.
1: Facundo Medina.
27: Je garde.
1: On garde, très bien. Donc pour l'instant, j'ai Aguerd Medina. Emerson Palmieri.
27: Je garde aussi.
1: Ok, ça fait 3.
27: Je garde.
1: Pavard, on garde pas, c'est fait.
27: Ça dégage.
1: Timothée Weah.
27: Je garde.
1: Ok, 4 défenseurs. Ça va, le chantier est passé important en défense. Quand même.
27: Je garde, mais je le fais pas jouer à la
1: terre. Je garde ou pas?
27: Ouais, je garde.
1: Non,
27: non, je veux pour moi.
1: Højbjerg.
27: Ça dégage loin, très loin. Ça sort.
1: Très bien.
27: Ça devait sortir depuis un moment.
24: Moi je garde Højbjerg.
27: Ah, tu gardes Højbjerg à 500 000.
24: Non, mais Højbjerg, c'était.
1: De toute façon, t'es au bout, Kevin.
27: En Italie, il a une cote encore Højbjerg. En Italie, tu peux jouer jusqu'à 50 ans comme ça.
24: T'as besoin d'un cote. T'as besoin d'un capi comme ça.
27: D'accord, super capi.
24: T'as besoin d'un capi.
27: Super capi.
1: C'est Kevin, je te suis souvent, je te respecte beaucoup. Mais là,
24: chacun son avis.
27: Mais c'est fou que même sur Højbjerg, par exemple, t'as pas fait. Tu vois, sur Højbjerg, tu vois, moi, sur Balerdi et tout, franchement, j'ai fait amende honorable cette année par rapport à ce que t'as dit et tout, etc. Mais toi, sur Højbjerg, alors que j'avais la vision très rapidement, tu le fais pas. Et ça me déçoit.
24: Déjà, si c'est en Europa League, c'est notamment grâce à un but ultra important d'un certain.
27: Allez, c'est bon, je me pars.
24: Allez, ciao.
1: Ok, avançons. Soyons rapides, les amis. Reviens, Walid, c'est ridicule. C'est ridicule, t'es même pas vraiment en télé, donc ça va, ça marche pas.
24: Vas-y, on s'en fout de Walid. Vas-y,
1: tout à fait. Timber.
24: Timber, je garde.
27: Non, mais Timber, le problème de Timber, c'est que sur la fin de saison, là, il a montré, en fait, que.
1: Je vends ici, achetez pas cher, tu peux faire une énorme plus-value comptable, ça peut financer ton mercato.
27: Timber, super joueur, plus-value, etc., y a pas de souci, bon choix, mais le problème, c'est l'état d'esprit de Timber.
24: Okay. Timber,
27: sur l'état d'esprit, j'ai des gros doutes.
24: Okay. Mais là, il a la Coupe du Monde, ça va lui faire du bien.
1: David, tu vends Timber.
27: Moi, j'ai des gros doutes, moi. Mais
1: donc là, vous vendez.
27: Oui.
1: Donc, Nouanéri, c'est barré. Nouanéri, c'est barré. Vermeeren, c'est barré aussi.
24: Non.
27: Vermeeren, moi, je vois les modalités de paiement, parce que c'était 20 millions d'euros. Vu sa trajectoire de carrière, s'il y a moyen de gratter un 8 ou 10 millions d'euros pour le garder avec un autre coach, un autre contexte, pourquoi pas?
1: Alors, avant de faire les attaquants, parce que pour l'instant, vous gardez que 5 joueurs, les gars, c'est triste. Hein.
27: Ouais.
1: C'est la mi-temps entre le PSG et Nantes, le handball, Clément Brossard.
4: Et ce sont les Nantais qui sont devant d'une courte tête. Match ô combien accroché, hein. Beaucoup de tension, beaucoup de virilité aussi sur ce terrain de Bercy. 13 à 12 pour les Nantais. Attention, hein, messieurs, c'est pas rien. On peut assister à un séisme ce soir, hein, parce que le Paris Saint-Germain est champion de France depuis 2014. Ils n'ont pas lâché un titre sur ces dernières années. Ah, et ils pourraient, en cas de défaite face à Nantes ce soir, laisser filer le titre de champion de France et faire une saison blanche, puisque la Coupe de France a été remportée par Montpellier et que Paris est absent du Final Four de Ligue des Champions. Et depuis l'arrivée des Qataris, donc ils n'ont jamais, jamais, jamais connu une saison blanche.
1: Saison blanche ?
4: Ça peut être dingue. Ça peut être plus simple pour Nantes à la pause.
1: Vous êtes sûr ?
26: Ah, tout à l'heure, Clément. Alors, les attaquants à Marseille. Aubameyang, il reste un contrat.
24: Timber, on garde.
5: On garde sportivement, mais par contre, moi, je pense
24: à l'état
5: d'esprit. Et moi, je pense qu'il va envoyer, bien évidemment, ses agents. On l'a vu sur ses conférences de presse à la fin. Il va envoyer sur le marché, bien évidemment.
26: J'ai oublié Ahmed Traoré.
5: Ça sort. Bah, 320 000 euros par mois.
26: Toi, t'es un pitoyable.
5: Ah non, mais ça sort. Mais excusez-moi, mais ça a l'air 320 000 euros par mois. C'est son cousin qui a été envoyé cette saison par rapport à ce qu'on avait vu à Auxerre et Sassuolo. Ça sort. En plus, athlétiquement, physiquement, c'est très très compliqué.
26: Grosse déception.
5: Ouais.
26: Aubameyang, on a dit quoi ? Vous avez dit Aubameyang,
5: ça sort. En plus, c'est même pas un leader. Moi, pour moi, c'est
1: très compliqué. Je garde et j'en fais un des piliers du projet.
5: Gouiri, je garde.
26: On est d'accord ? Ok. 7 joueurs. Mason Greenwood.
5: Moi, s'il y a une offre, je sors.
24: Est-ce qu'il va vouloir rester ? Moi, il veut rester avec un nouveau coach. Genesio, il sait faire avec les joueurs un peu plus difficilement approchables.
26: Ça aura apaisé la relation.
24: Ouais. Bah, si tu veux faire une bonne saison aussi.
5: Moi, l'état d'esprit, moi, c'est pas possible.
24: C'est vrai que c'est difficile.
5: Ah, c'est
1: il ne changera pas.
5: C'est très très dur.
1: Moi, c'est les 40% sur la revente, ça.
24: Quelle hypocrisie.
5: Après, moi, j'ai bien peur. Très compliqué. Bien peur. De toute façon, Greenwood continuera à mettre des buts à l'OM, être important. Mais de toute façon, c'est joueur problème, joueur solution. T'es dans cette case-là. Bon bah, le problème, c'est que tu l'as ramené au club et vu sa situation contractuelle, notamment, il va avoir des complications de sortie. Parce qu'il y a un gros pourcentage.
24: Ouais, 40%.
5: Voilà, donc moi, j'écarte pas le fait que Greenwood
24: sera ad vitam aeternam à 40%. C'est pas genre plus les saisons passent.
1: Mais non,
5: moi, j'aimerais bien voir l'équipe.
1: Sauf si son contrat, en fait, arrive à expiration. Et dans ce cas-là, ça sera
5: 40%. J'aimerais bien voir l'équipe qui met 60 millions d'euros sur Greenwood, quand même. Par rapport à son passé.
1: Européenne.
5: Ah oui,
24: européenne.
1: Il n'y a pas de marché, en fait.
24: Sachant que ça peut pas aller en première ligue.
5: Ouais, exactement. Ça limite.
26: Il me reste Paixão.
5: Je garde.
26: Vous gardez. Ok, donc vous gardez 7 joueurs. On va pouvoir en débattre. D'abord, je vais accueillir Jamel, 32e, les jeunes marseillais.
24: Ils vont pouvoir avoir leur chance.
26: Qui
24: Bilal Nadir.
5: Il s'en va en fin de contrat.
26: Pas. Après, les jeunes, on les a pas vus, hein, à Marseille cette année. Hein. Très, très peu, en l'occurrence.
1: Bon, on les a vus en Italie après, au mois de janvier, mais ouais.
26: Bonsoir, Jamel.
6: Oui, bonsoir tout le monde.
26: Bonsoir, Marseille. Bon, t'as écouté, on a égrené, on s'est un peu amusé, c'est vrai, la liste. Mais c'est intéressant quand même de se dire que, je pense que t'es quand même plutôt d'accord avec nous, hein. Tu gardes environ, toi aussi, j'imagine, 7-8 joueurs qui sont déjà là pour la saison prochaine.
6: Bah franchement, en fait, quand je fais le compte, je sais pas si je garde 7-8 joueurs, je pense que j'en garde plus. En fait,
26: plus quand même.
6: Je t'avoue,
26: tu gardes qu'on ne doit pas garder, nous.
6: Bah, j'avoue, j'ai pas écouté, toute la liste, mais moi, Rouli, je le garde.
26: Ok.
6: Je pense que c'est un gardien, en fait, qui. Faut pas oublier que l'OM, c'est particulier. Et même si cette année, c'était moins bon qu'il y a deux saisons, bah, ça reste un gardien correct. Là, on va aller chercher qui? Un gardien qui n'a pas.
26: Ok, je suis d'accord avec toi.
1: Ouais, mais c'est quand même très cher. Oui, sa réalité historique, c'est plus cette saison que la saison dernière.
26: Oui, mais il peut être fiable à tout moment pendant une période.
6: Vois,
26: c'est un bon gardien.
6: Saison, en fait, on a été dur avec lui parce qu'en fait, on le compare par rapport à ce qu'il a fait il y a deux ans. Il y a deux ans, il était exceptionnel. Moi, je trouve que cette année, c'est un gardien top 5 Ligue 1.
24: L'année dernière, il a été exceptionnel. Ouais, il y a deux ans, il a été catastrophique à l'Ajax.
1: Non, mais surtout que le salaire est démesuré, moi je trouve, hein, pour les prestations qu'il a fournies.
5: Le problème, c'est que tu jettes la pièce. C'était au casino d'Anguin les mains, quoi. En fait, c'est rouge ou noir, quoi. Il y a un moment, il te fait quatre arrêts, il peut te faire deux bourdes. Et puis moi, je trouve que et moi, il fait partie de la bande des boys bands, là, les boys bands, là, les
1: Medina, ouais.
5: Ah ouais, les Splash Brothers, là, les Splash Brothers, là, qu'il faut en garder un sur les trois. C'est-à-dire que les trois ensemble, là, c'est pas possible.
1: Il y en a un
5: qui doit aller dans
26: une Rolly Balerdi.
5: Rolly Balerdi et Medina, les trois ensemble, c'est pas possible.
26: Ah non, c'est pas possible,
5: j'en peux plus, moi.
6: Non, mais franchement, moi je trouve que c'est compliqué quand même de jouer pour l'Olympique de Marseille, parce que on est tout le temps face à des équipes qui jouent bloc bas. T'as beaucoup d'espace dans ton dos, que ce soit pour Balerdi, que ce soit pour Medina. T'as des équipes qui vont se donner à fond, ils se donnent pas à fond comme face aux autres équipes. c'est facile de dire que Balerdi fait des boulettes, que Rulli fait des boulettes, mais quand on va mettre quelqu'un d'autre qui va nous faire une brassie, qui va complètement perdre ses moyens, parce que des bons défenseurs de Ligue 1, c'est bien.
27: Ouais, bah à ce moment-là, en fait, on change rien, on sanctionne personne. Ils ont fait une saison qui était très très longue des attentes.
6: Je ne suis pas pour sanctionner, en fait. Moi, je ne suis pas pour sanctionner.
1: Ouais, mais t'as Jamel, t'as une réalité financière qui fait que tu vas devoir réduire la voilure. Donc, tu vas devoir faire des sacrifices.
6: Sur ça, oui, je suis d'accord avec toi. En fait, pour moi, je suis d'accord avec toi sur le fait que financièrement, on a une réalité, mais que les supporters de l'OM s'en réjouissent. En fait, qu'ils soient dans le truc de « Ah, on va punir les gars qui ont fait une mauvaise saison, on va les dégager, et puis maintenant, on va prendre des jeunes avec des salaires pas chers. »
27: Mais jamais, il y a un juste milieu à avoir. On t'a donné une ceinture de 6-7 joueurs. Et encore une fois, il y a aussi... De toute façon, la réalité, c'est que on fait des débats comme ça, là, à la mort moelle-neu.
1: On sera pas loin du compte.
27: On doit mouiller. Maintenant, on sait très bien que ça va dépendre de la situation, de l'offre et la demande, de ce qui va se passer après la Coupe du Monde aussi.
1: Mais quand même, il y a des départs de prêt. Il y a au moins 10 joueurs.
27: Il y a un vrai chantier pour Lorenzi, mais pour revenir sur le dossier du gardien, moi je vois quand même une Ligue 1 cette saison où t'as quand même Lucas Chevalier qui est parti au Paris Saint-Germain, qui a été sur le banc, le PSG a gagné la Ligue 1 par rapport à sa supériorité avec Safonov, c'était pas prévu, que Berke Ozer a fait podium alors qu'il a il a fait frissonner personne, il y avait aucune garantie avant la saison et même pendant la saison, que Risser était inconnu au bataillon à part moi et David qu'il avait vu au Red Star en prêt, mais c'était un pari, il a terminé meilleur gardien. Dominique Greff était inconnu au bataillon.
6: Non mais enfin, j'ai pas terminé. Tu mets de l'eau à mon moulin, Willy, en disant ça.
27: Hein ?
6: Regarde, tu mets de l'eau à mon moulin en me disant ça. Risser, il a fait une super saison. OK. Chevalier l'année dernière très fort à Lille. Il arrive au PSG, s'effondre.
27: Oui, d'accord, mais non, mais ce que je veux t'expliquer, c'est que perdre Rulli, on va bien dormir la nuit du côté de Marseille. Ça va aller. C'est-à-dire qu'on ne se réveillera pas à 4 heures en sursaut. Non,
6: alors, Rulli, c'est peut-être pas le mec sur qui je me battrais pour qu'il reste. Il n'y a pas de problème.
1: Bon.
6: Mais je pense que vouloir.
27: Il a pas fait un super prêt, là, le mec de Montpellier, là ? Simon ? Ouais. Il a pas fait un super prêt.
1: Je sais pas s'il est prêté.
27: Il est pas prêté, lui. Je crois qu'il est pas prêté.
6: Mais on a une priorité de rachat.
27: Il n'y a pas une priorité de rachat ?
6: Si, carrément.
1: Bon,
27: moi je sais pas. Au-delà de l'effectif, il faut casser quand même. Il faut casser du mec, il faut casser du leader. Il faut casser du leader. Hein, c'est à un moment donné, c'est important d'avoir une cassure. Moi, je pense.
6: Mais est-ce que vous trouvez pas que cette saison, quand même, c'est passé à peu de choses d'une bonne saison ?
27: Non.
6: Je trouve qu'en Ligue des Champions, franchement, il y a plein de choses.
27: Oui, tout est relatif, quoi. Oui. Il y a des momentum.
6: Une tête à la dernière seconde sur un coup franc qui n'existe même pas contre le Real de Madrid. Bon, c'est pas tous les jours.
27: Oui,
6: le but qu'on prend en fin de match sur une contre-attaque où Aubameyang, il doit jamais faire ce qu'il a fait.
27: Mais quoi qu'il arrive, de toute façon, Jamel, t'as pas compris, Jamel, le robinet est fermé par rapport au salaire que tu as donné cette année et que tu vas être obligé de sortir des mecs. Donc, Kevin, il me dit, il faut pas sortir Højbjerg. Greenwood, il sera dur à sortir. Balerdi, on le sort ou on le sort pas? Rulli, tu le sors pas non plus. En fait, c'est quoi, on regarde la même équipe?
6: Pour moi, Walid, c'est deux choses différentes. En fait, je suis d'accord avec toi sur le fait que financièrement, on a besoin de virer des gars. Mais, pour moi, en fait, faut pas que ce soit des dégagements sanctions. Et le fait que les mecs, que les supporters de l'OM s'en réjouissent, en fait, ça me dérange, tu vois.
24: Non, mais là, Jamel, on n'est pas forcément...
1: Kevin.
24: Nous ne sommes pas sur des sanctions, nous sommes sur des fins de cycle. Il y a des fins de cycle. Aujourd'hui, Balerdi, il faut qu'il aille voir ailleurs. Ça y est, il a tout donné. Moi, je l'ai pas beaucoup critiqué, je crois, cette saison, parce que voilà, pas besoin de tirer sur l'ambulance. Ouais. Il a fait des matchs corrects, parce qu'il a quand même des qualités, sinon il joue pas les matchs. Mais aujourd'hui, il faut qu'il s'en aille, c'est tout. Oui. Maintenant, moi, j'aime bien Hubert, personnellement, et je trouve qu'on est dur avec lui. Maintenant, s'il y a une offre qui va lui donner ce salaire-là, en fait, l'OM, ce n'est même plus que le transfert. L'OM ne peut plus se permettre de payer ce genre de salaire-là. Masse salariale aujourd'hui, quand tu passes à la DNCG, c'est aussi important que les transferts. Et aujourd'hui, ça pèse trop lourd sur le budget. Il n'y a plus l'oseille, il n'y a plus le robinet, il est fermé. Et donc, il faut absolument que l'OM.
27: Après, là où tu as raison, Jamel, c'est que le football nous l'a appris sur les dernières années. Il y a une année sur l'autre des changements avec un contexte plus sain, ou même si moi à Marseille je pense quand même que c'est pas simple d'y jouer, en tout cas c'est pas la même chose que dans d'autres clubs. On a vu Malangsar avec et sans Pierre Sage, avec Wilsil et avec Pierre Sage. On a vu Niakate aussi l'année dernière et cette année.
1: Mais ça c'est valable pour des joueurs comme Medina par exemple, qu'on veut garder une mauvaise saison, mais on sait qu'il y a quelque chose.
27: Demain Højbjerg il reste pour des raisons X ou Y, je suis pas non plus sur le cul
1: l'année. Je pensais surtout ça.
27: Je suis pas sur le cul si l'année prochaine il fait une meilleure saison vont que cette année, tu vois. Il y a aussi ces possibilités-là dans le football. Mais maintenant, moi, je reste quand même dans la sanction. Je pense qu'il y a quand même des leaders qui ont failli, il y a quand même des joueurs qui ont eu des gros montants de transfert.
24: Oui, mais tu parles de sanctions, Walid, mais attention quand même, parce que.
27: Non, mais sanctions, de toute façon, globalement, c'est le club qui est sanctionné, parce que le.
24: D'accord, mais quand tu parles de sanctions, il faut quand même savoir que les mecs ont un contrat. Donc, s'ils n'ont pas l'offre qui leur sied,
27: ah oui,
24: eh ben, ils vont rester.
27: Ah bah, attention.
24: Donc, attention quand même.
27: Alors, je vais dire un truc. Il y a beaucoup de joueurs qui vont rester à l'OM, faute de mieux, parce qu'ils sont très bien à l'OM. Bah, ils vont jouer l'Europa League. Bah, ils ont des contrats.
3: Bah, surtout que le club est en position de faiblesse désormais. Ah oui, ils peuvent jouer la montre.
24: C'est ça que je dis. En vrai,
3: vous êtes obligé pour des raisons financières. Je vais certainement pas vous faire de cadeaux et de partir plus rapidement.
27: Hubert est à un an de la fin de son contrat, par exemple.
1: Tout à fait. C'est l'occasion jamais de le vendre. Oui, enfin, s'il y a une offre.
27: Enfin, lui, il peut rester.
1: Il peut rester aussi. Voilà pour Marseille. Merci, Jamel, d'avoir fait le 32-16. La finale de la Conference League. Kevin Morand entre le Rayo Vallecano et Crystal Palace. Où en est-on ?
2: 23e minute de jeu à Leipzig. Et toujours 0-0 entre les Anglais et les Espagnols. J'ai mentionné tout à l'heure les trois Français titulaires côté des Eagles. Il y en a un également du côté du club madrilène. C'est Florian Lejeune, le défenseur. Donc titulaire côté Rayo Vallecano. 0-0. Match pour l'instant avec des fautes, des deux cartons jaunes déjà du côté du Rayo Vallecano, mais pour l'instant le trio notamment offensif de Crystal Palace qui n'arrive pas à s'illustrer. 0-0 donc après 24 minutes de jeu.
24: Comment elle s'appelait la Coupe d'Europe? C'était la Coupe des Villes de Foire, c'est
3: la
24: ça
3: Coupe des Villes de Foire, ouais.
24: Je pense que celle-ci elle en est pas loin quand même. Elle en est pas loin.
3: Le plateau l'année prochaine sera pas si un peu plus
24: franchement.
27: Je veux te dire sincèrement, la Conference League, moi, les demi-finales, c'était même plus sexy que l'Europa League cette année.
24: D'accord.
27: Moi, c'est l'Europa League. Ils ont tué l'Europa League avec la Ligue.
3: Toi, t'étais pro au reversement de C1.
27: Moi, j'étais.
3: Pour la qualité du plateau.
27: Ah, oui. Et puis, moi, je vais te dire un truc, on en parlait un peu en off avec Nico. Ce serait bien de faire un avis un jour. Mais moi, j'étais contre la Super League. Mais moi, l'histoire de la Ligue des Champions avec 15 000 clubs anglais, 6 000 clubs espagnols, où en fait, tu as des courses à l'Europe au championnat, où en fait, l'Atlético, ils sont capables de faire 2 mois out et d'être quand même dans les 4 parce qu'ils le savent très très bien. Moi, ça me.
3: Ouais, même, moi, c'est plein.
27: Les courses à l'Europe, les courses à l'Europe, si tu regardes bien les championnats européens cette année, mais c'est très. Hormis l'histoire City Arsenal, mais il n'y a rien à se mettre sous la dent. Même les courses européennes, c'est des courses au rabais, où il y a 5-6 club pour quatre places jusqu'à la fin, c'est du nivellement vers le bas.
3: Moi, Wally, tu connais ma volonté de sanctionner
27: la
3: l'échec.
27: La 5e place, c'est qualificatif.
3: Et quand Liverpool joue la C1 l'année prochaine, moi, ça me dérange.
27: Ah non, mais moi,
1: tu rates la saison, mais bon, voilà.
24: Ça, c'est une catastrophe, et on l'avait dit. Mais tout ça, ça vient de la Super League, parce que l'UEFA a voulu, même si je ne dis pas que c'est des génies là-bas, mais ils ont voulu s'adapter en faisant un modèle hybride. Alors que c'est, moi, je l'ai dit direct, c'est une catastrophe, ce truc-là. C'est une catastrophe, c'est comme la Coupe du Monde à 56, là, bientôt à 72. Non mais peu importe. En fait, il y a trop de matchs, il y a trop d'équipes. Voilà, c'est tout. Aujourd'hui, la Coupe du Monde, ça doit être un sacre ultime dans la carrière d'un mec.
27: La première ligue, en fait, le dixième, il va aller en Ligue des Champions.
24: Oui, mais c'est comme le rugby. Là, le rugby dans le top 14, c'est pareil, quoi.
27: En fait, financièrement, etc. C'est les gros championnats aujourd'hui. Bah, t'es cinquième avec l'effectif que tu as. Même en réalisant une saison moyenne en Italie, tu peux aller faire quatrième. Voilà, moi je trouve que c'est du nivellement vers le bas.
1: Brighton, huitième de première ligue, sur un Coupe d'Europe.
3: Bah, surtout, si tu combines ça au fait qu'ils n'ont pas le droit de se jouer en phase de poule.
27: Ah ouais.
3: Donc ça favorise grandement les équipes avec énormément de qualifiés.
1: Évidemment. Dans un instant, les amis, quelques infos mercato à vous donner, et puis on va parler aussi de Strasbourg avec Walid qui estime que l'échec strasbourgeois est beaucoup trop passé inaperçu. Et puis tu veux nous parler d'Arsenal, David, ce soir. Tu estimes que la saison des Gunners est largement sous-estimée en France,
3: même en Angleterre,
1: à 3 jours de la finale de Ligue des Champions face au Paris Saint-Germain. Reste avec nous, RMC Génération After, à tout de suite.
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26: Kevin Diaz est là, Derek Guzman aussi. Walid Acharchour également à l'After à partir de 22h comme tous les soirs jusqu'à minuit. Le direct rapidement, le temps, le score. Finale, Conférence League, Crystal Palace, Rayo Vallecano, Kevin Morand.
2: La demi-heure de jeu à Leipzig est toujours 0-0 entre les Anglais et les Espagnols.
26: Le handball également, dernier match de la saison décisif pour le titre entre Nantes et le Paris Saint-Germain. Handball, Clément Brossard, le temps, le score.
4: On repartit depuis 1 minute 30 dans cette seconde période et les Parisiens égalisent à l'instant par Elohim Prandi, 13 partout entre Paris et Nantes.
26: Quelques infos à vous donner avant qu'on parle de Strasbourg dans un instant. Sachez que Terem Moffi va rentrer à Nice, hein, voilà, issue de la saison. Le FC Porto, pas convaincu, hein. Il y a option d'achat, 8 millions d'euros.
29: Et Sekou.
26: 15 matchs de but, ça le fait pas.
29: Et Sekou Fofana aussi. Sekou Fofana, il va rentrer.
26: De retour à
29: Nice. Il rentre à Rennes?
26: À Rennes.
29: Il rentre à Rennes?
26: Ben oui.
29: Loïc Désiré a parlé aujourd'hui.
26: Il a parlé aujourd'hui.
29: Il fait partie des renforts ou pas, Sekou Fofana?
26: Ben en tout cas, contractuellement, il appartient à Rennes.
29: Ok.
26: Donc,
30: ils vont vendre Jordan James, quoi. 20 millions, qui a brillé à Leicester en deuxième division.
29: Ok.
30: Ils vont faire un super coup.
29: Un bon joueur, lui.
30: Très bon joueur, très vertical. Ouais, il a fait une super saison. Ouais. Ils ont des offres à 20 millions.
26: Moi, je crois au retrouvailles Franck Hez, Sekou Fofana.
29: Voilà, là, on a Sekou Fofana, Thomasson, on a.
30: Djaoui Cissé,
29: qui a un peu perdu de.
30: Camara.
26: Rongier. On parlera de Rennes demain, parce que aujourd'hui, Loïc Désiré annonce qu'il faut du caractère désormais à Rennes et que Rennes doit être top 5 Ligue 1 chaque saison désormais. On affiche clairement des ambitions. Enfin, maintenant, voilà.
29: Est-ce qu'il peut
26: y a des paroles, est-ce qu'il y aura des actes sur le mercato?
24: Moi, je pense que non. Mais apparemment, certains David Gluzman pensent que c'est faisable.
30: C'est 3,
24: et que
30: c'est 4, c'est envisageable. Il a ses 4, il a joué.
26: Si le Rayo gagne ce soir, tu ne considères pas que Rennes peut gagner?
24: Non, mais il faut arrêter avec ça, en fait. Faut arrêter avec
26: mais quoi, il faut arrêter avec ça?
24: Mais le Rayo, c'est le Rayo. Et
26: les super quatre... argument. On arrête là.
29: Stop, on arrête le jingle. Le Rayo, c'est le Rayo.
26: D'accord. Voilà, c'est pour ça qu'il est.
24: D'accord, arrêtons
26: à ces niveaux-là maintenant. Le Rayo, c'est le Rayo.
24: Aujourd'hui, un club, ça fait combien de temps qu'un club français n'avait pas gagné Coupe d'Europe? Mais non, mais il y a un moment, c'est la réalité. Arrêtez de croire qu'on est des Espagnols, arrêtez de croire qu'on est des Anglais.
26: C'est quoi la différence entre le Rayo et Rennes?
24: La différence, c'est le budget, la différence, c'est l'histoire.
30: Le budget est
29: supérieur
24: à Rennes. Je te parle pas.
26: Ils ont le budget de Metz, le FCMS, le Rayo.
24: L'Espagne, la France et l'Angleterre, par exemple. Aujourd'hui, le Rayo, ça reste une anomalie. Ça reste une fois tous les 100 ans, une Coupe d'Europe.
29: Donc, pourquoi on n'a pas d'anomalie?
24: Comment?
29: Pourquoi on pourrait pas avoir une anomalie, nous?
24: On l'a failli l'avoir avec Strasbourg.
30: Non, mais avec les moyens
24: financiers. On l'a failli l'avoir avec Strasbourg, mais avec les moyens de Blue Coup.
30: Mais Strasbourg, c'est pas une anomalie. Rennes, financièrement, c'est pas une anomalie.
24: On a failli l'avoir. Mais si, c'est une anomalie. Vous savez très bien que c'est une anomalie, puisqu'on a fait combien de finales de Coupe d'Europe sur les dernières années?
30: Oui, mais on n'avait pas le même format que
24: les Espagnols.
30: On est revenu dans la même conversation.
29: Oui, mais là, on a des Coupes d'Europe un peu plus faibles, quand même.
24: D'accord, mais les Espagnols, faibles ou pas faibles, ils sont toujours en finale de Coupe d'Europe tous les deux ans.
26: On a trois finales de Ligue des Champions, on a une finale de Ligue Europa ces dernières années.
0: PSG, voilà. PSG.
5: Marseille aussi, ah
0: oui, PSG, PSG, PSG, oui, PSG.
29: Est-ce que par exemple Monaco peut gagner la Conférence League l'année prochaine?
0: Moi, je n'y crois pas personnellement, mais je leur souhaite.
29: Mais est-ce que tu penses que ça doit être un objectif? Si t'es directeur sportif de Monaco, toi.
0: Non, mais quand t'es directeur sportif, moi, si tu me demandes, l'année prochaine, je vais jouer le maintien, mais je veux gagner tous les matchs. Voilà. Oui, bien d'accord. Sûr, tu veux toujours gagner tous les matchs. Bien sûr que t'espères que tu vas avoir une dynamique à la lance.
29: Est-ce qu'on doit être ambitieux?
0: On doit toujours être ambitieux, mais on doit être lucide.
29: Lucide.
0: Tu penses? Et la communication externe, c'est là où tu dois être le plus lucide.
29: D'accord.
5: Okay. Bon voilà, on verra ça.
29: Monaco pour moi doit faire quelque chose.
5: Dembaba devrait a priori
0: être dans la salle d'attente avec son
5: succéder à Mathieu Bonnemère au Havre. Contact avancé. Information de nos confrères de l'équipe ce soir. Ça colle. Moi j'aime bien la transition.
30: Moi je pense qu'il aurait pu faire mieux.
29: Ouais.
30: Parce
29: ouais.
30: que le Havre c'est sans budget.
5: Ligue 1. Oui.
30: Je suis pas sûr que Blue Crow lui donne énormément de moyens.
5: C'est un mec du coin aussi.
30: Qu'il avait à Dunkerque. Moi je pense qu'avec ce qu'il a montré lui et Romain De Col, il avait moyen d'aller.
29: Si on parle que de sportif, bien évidemment qu'il devait aller beaucoup mieux après. On sait que Dembaba, on l'a vu, il était pas en pour parler pour Rennes l'année dernière.
30: Même Lorient, j'aurais Dembaba Lorient, là j'aurais compris.
29: On en a parlé. Il y a des choses qui coincent.
5: Il aurait pu travailler avec Laurent Koscielny justement.
29: En tout cas, au Havre, ça peut être très intéressant. Dembaba, moi de toute façon, on l'a déjà reçu l'année dernière, mais en termes de compétences, moi c'est très très haut niveau.
5: Très haut niveau.
30: D'éloquence aussi, je le trouve très éloquent.
29: C'est très très haut niveau. La liaison, la combinaison de son parcours de joueur, plus ce qu'il fait avec les académies, et plus comment il arrive à s'entourer, comment il arrive à manager, c'est très très fort.
5: Sachez également pour l'Italie que Maurizio Sarri a décidé de quitter la Lazio, une saison, 9e saison ratée pour la Lazio Rome. Voilà pour quelques infos. Sachez également que Dembélé s'est entraîné normalement ce soir, donc ça va aller, pas trop de doute pour sa présence en finale de la Ligue des Champions. Alors Strasbourg,
29: ouais.
5: Intéressant sujet effectivement, parce que c'est vrai qu'on en a peu parlé. Strasbourg, ouais. Le projet ambitieux, Strasbourg l'ambition. Victoire, justement, en Conference League. Ça tombe bien, un soir de Crystal Palace, Rayo Vallecano. Strasbourg, qui cherchait une qualification européenne via la Ligue 1 pour la saison prochaine. Pourquoi pas la Ligue Europa pour franchir un palier. Eh bien, Strasbourg, c'est rien à l'issue. Il y a eu quelques vibrations, beaucoup d'espoir surtout. Et à l'arrivée, Wallou Nib 0. 8e de Ligue 1, il n'y aura pas de Coupe d'Europe la saison prochaine. Walid, tu estimes qu'on n'en a pas assez parlé, justement, de l'échec strasbourgeois. Jingle, Walid. Jingle Walid.
29: C'est pour moi le moins mauvais choix et le meilleur choix par rapport au fait que il cache la cause de il cache la cause. Il cause la cache pas non.
5: Strasbourg n'a pas coché les cases.
29: Exactement, ils ont pas coché ouais les cases, c'est ça. Je l'ai bien fait. Ouais Strasbourg, moi je trouve que leur échec est sous-coté. Très très sous-coté et je pense que les échecs cumulés de Marseille et Monaco ont pris toute la place médiatique sur la fin de saison. Mais moi, j'aimerais bien quand même qu'on parle de Strasbourg, parce que moi, je me suis fait une raison sur Strasbourg, Nico. C'est que, en fait, ils la veulent pas, cette Ligue des Champions. Parce que si sur les deux dernières années, ils ont pas réussi à aller en Ligue des Champions, voire même en Europa League, alors que, je rappelle, l'année dernière, ils avaient deux matchs pour aller en Ligue des Champions contre Angers.
5: Oui.
29: Et contre Le Havre à la maison, oui. Ils ont fait 0 sur 6, je le rappelle, ils ont fait 0 sur 6. Et que cette année, ils ont sabordé, allez, moi je vais dire le dernier mois, parce que je pourrais aller sur les deux derniers mois, mais le dernier mois de compétition, en gagnant deux matchs, ils ont gagné trois matchs contre Nantes à la dernière seconde, avec un doublé de Panicelli où ils doivent jamais le gagner. Contre Lorient, où ils doivent jamais gagner le match, ils le gagnent à la dernière seconde. Et le match contre Monaco, où ils perdent 4-1, ils gagnent 5-4. C'est trois matchs fous. Mais sinon, entre les compositions envoyées, entre la respectabilité de la Ligue 1, pour privilégier la Coupe de France et la Coupe d'Europe, pour n'avoir rien au final, je trouve que ça a été une gestion catastrophique. Et ça nous envoie encore une fois le signal sur ces deux dernières années que Strasbourg. Mais ça, moi, encore une fois, moi, je suis dupe, moi, je suis naïf, parce que j'aime ces joueurs, j'aime les jeunes joueurs, j'aime les U23, j'aime les promesses qu'ils m'envoient sur certains matchs. Il y a eu 3-4 matchs d'exception cette saison, le match contre Lyon à la maison, le match contre Monaco notamment, un match de Coupe d'Europe, Crystal Palace en
30: Mayence aussi.
29: Voilà, il y a eu Mayence. Il y a eu deux trois matchs où ça a cliqué à la méno et ça m'a touché. Il y a eu quelque chose de très très fort. Mais en fait, tu te rends compte que c'est un club vitrine. que c'est véritablement le club frérot qui a bousillé sa saison pour Chelsea, qui, avec une saison où dans la communication entre le capitaine, entre le changement de coach, entre tous ceux qui en vérité n'ont qu'une envie, c'est d'aller à Chelsea. On le savait tout ça, là c'est des lieux communs que je suis en train d'évoquer, mais il y avait une énorme possibilité sur les deux dernières saisons, parce qu'on vient de l'évoquer juste avant la pub. Il y a un truc à faire, il y a un nivellement vers le bas sur les courses européennes jusqu'à la fin de saison en Ligue 1. Et eux, ils n'ont même pas été dans l'équation cette saison. C'est-à-dire qu'ils n'ont même pas été dans cette course volontairement. Quand je vois ce qu'ils ont fait contre Rennes, quand je vois les compositions d'équipe qu'ils ont envoyées, sincèrement, tu peux faire de la rotation, mais il y a rotation et rotation. C'est qu'ils ont balancé des matchs. Et pour, au final, faire un dernier match contre le Rayo Vallecano, parce que moi, j'étais pas là pour sur le débrief, mais honteux! Honteux, le match, il a été honteux. Et se faire sortir par Nice en demi-finale de Coupe de France, c'est une trahison, clairement. Et moi, je trouve que l'échec, par rapport aux promesses et par rapport à ce qu'il y avait à faire cette saison, au vu de la concurrence, c'est indécent. Bon.
30: Il y a eu des choix stratégiques qui ont été faits cette saison, effectivement.
3: Qui sont.
30: C'est Paris perdu sur toute la ligne pour le Racing Club de Strasbourg. David.
6: Pour moi, c'est la plus grosse déception en Ligue 1 en fin de la saison. Strasbourg, c'est là où je vais rejoindre Walid.
3: Plus que Monaco, plus que Marseille.
6: Plus que Monaco et plus que Marseille, parce qu'on rappelle tout de même que Strasbourg, c'est le club de Ligue 1 qui a le plus dépensé cet été. Ouais, et surtout, je ne vois absolument aucune progression. Je vois aucune progression sur le plan sportif et je vois aucune progression sur le plan institutionnel. On nous avait vendu une multipropriété heureuse. On nous avait vendu un espèce de parcours professionnel et sportif lisible, on nous avait vendu un respect du petit frère envers le grand frère, et en fait, il n'y a absolument rien eu. C'est-à-dire que si je suis supporter de Strasbourg à la fin de cette saison, et si j'ai accepté la multipropriété, je me dis multipropriété, ok, d'accord, mais il faut au moins qu'il y ait progression, il faut au moins qu'il y ait mise en valeur, il faut au moins qu'il y ait respect. Et là, le seul bénéficiaire de cette saison, au final, c'est Blouko qui a réussi à valoriser quelques individualités dont il va contrôler le coup, comme Valentin Barco, mais il n'y a aucune raison de se satisfaire, à mon sens, de la saison de Strasbourg.
29: Et je vais te dire un truc même, individuellement, il crée des monstres. Attends, je vais terminer parce que c'est intéressant. Il crée des monstres. Parce que tu vois, la gestion de Barco sur les réseaux sociaux, la communication ou celle des mégas, je te dis sincèrement, ces mecs-là, quand ils vont arriver à Chelsea, ils vont prendre un mur. Et pourtant, moi, je suis un grand, grand fan de Valentin Barco. Mais en fait, ils créent une espèce de bulle où ils sont au-dessus du club de Strasbourg et que Strasbourg, en fait, on envoie le signal que Strasbourg, en fait, c'est de la merde.
3: Ils appartiennent à Blouko, ils n'appellent pas Strasbourg.
29: Donc, en fait, déjà, mentalement, moi, je vais pas raconter les offs, etc., mais j'ai eu des échos. Ils en ont rien à cirer, mais véritablement, premier degré. Et ça, le problème, c'est que ce modèle-là, déjà, même quand ils vont arriver à Chelsea, parce que tu dis, oui, ils créent de la valeur. Enfin, ils ont créé de la valeur quand, comment il s'appelle, le gardien, Petrovic, est parti à Sunderland, à Bournemouth, etc. Ils vont faire des coups, etc. Intéressant, il est parti pour 35 millions. Ils vont faire de l'argent, ils vont créer des individualités. Mais déjà, ils n'auront pas la bonne mentalité. Et ils vont prendre, je te dis sincèrement, même sur ça, je suis même pas sûr.
24: Ils s'en foutent une fois que le joueur est parti.
29: Ils vont les crever.
24: Vas-y, Kevin. Mais pour le coup, ce n'est pas Blouko ou Chelsea ou Strasbourg qui est en train de crever les joueurs. C'est le football business.
29: Oui.
24: Et ça fait déjà un moment quand même.
29: Mais là, c'est un exemple.
24: Non, mais on découvre pas. Par contre, là où je suis pas d'accord avec David, c'est quand tu dis que la saison, elle est ratée sur tous les plans. Non, la saison, elle est pas ratée sur tous les plans. Les émotions, elles ont été vécues. Les matchs ont été gagnés. Le parcours européen, il a quand même existé.
29: Mais il est logique, le parcours européen.
24: Non, mais
29: t'as battu le 10e de Bundesliga.
24: D'accord,
29: Kevin.
24: Mais le parcours, il est quand même bien.
29: C'est quoi ton émotion?
30: Vas-y, Kevin.
24: Il n'y a pas d'émotion pour Strasbourg cette année.
30: Il y a eu des émotions.
3: Ça a abouti à rien à l'arrivée, mais il y a des émotions.
29: Mais dans ce cas-là, Nice aussi a des émotions. Mais les gars,
24: le football, c'est pas que est-ce que t'as gagné la coupe ou pas.
3: Ok, mais vas-y, réponds.
24: On est quand même dans l'afterfoot qui loue le chemin, qui te permet quand même de vivre une saison.
3: Donc t'envoies 150 millions d'euros sur le mercato pour deux émotions dans la saison.
29: Deux soirées quand même contre Crystal Palace.
24: Il y a eu aussi des matchs en Ligue 1. La finalité n'est pas bonne, mais aujourd'hui tu ne peux pas considérer que c'est une saison ratée sur tous les plans. Sur le plan de l'image, c'est raté, ça c'est clair.
29: Ça, c'est clair.
24: Okay. Ça, il n'y a pas de souci. Le coup des méga, pas les méga, le départ du coach.
3: Je pense que Marc Keller, il est content de la saison.
24: Mais c'est pas la question d'être content. Ah,
29: moi, c'est pas ça le débat. Moi, je pense que Marc Keller, il est content. Mais moi, nous, on n'a pas à être content, en fait.
26: Mais il n'est pas content, Marc Keller.
29: Ah, tu penses qu'il n'est pas content, Marc Keller?
26: Au final, il est
30: vexé aussi.
29: Ah bon?
30: Je pense qu'il est vexé.
29: Moi, je suis pas sûr de ça parce que le soir où il gagne contre
26: Manon,
29: il est comme un enfant, lui aussi. Il est comme un gamin.
24: Oui, mais je rappelle aussi des déclarations de Liénard qui disait que pour lui, quand même, il fallait quand même respecter les émotions, qu'il y avait quand même un club qui était aujourd'hui capable de prétendre à quelque chose en Coupe d'Europe, qui avait une dynamique. Donc, allez, les gars, faut quand même rester les pieds sur terre. Ça reste le Racing Club de Strasbourg, magnifique club. J'adorerais travailler à Strasbourg dans n'importe quelle condition. C'est un très beau club, magnifique stade, très belle histoire. Mais attention, ça reste que Strasbourg. Donc, quand tu prétends à une Coupe d'Europe,
30: c'est le club qui a dépensé le plus, Kevin. C'est plus le Strasbourg de Dimitri Liénard, de Jérémy Grimm.
24: D'accord, mais t'es pas l'OM non plus.
30: Et de Persic et de Niamsi, quoi.
24: D'accord, mais t'es pas l'OM non plus. C'est pas Louboya et
30: le Thomasson.
29: Enfin, excuse-moi, mais moi, quand je vois Brest et Lens faire des top 3, faire des top 4, je me dis que sur les deux dernières années, avec les équipes qu'ils avaient, sincèrement, est-ce qu'ils avaient montré.
30: Quand je vois Lille
29: cette saison, ils ont mis 4 à Lille là-bas, etc. Moi, je suis désolé, on a le droit quand même d'être déçu et de dire qu'à l'arrivée, on est Rod Fanny. À l'arrivée, on est Rod Fanny, on est Fanny, on lâche la manette.
24: Tu peux pas être déçu, j'ai dit que dire que la saison, il n'y a rien à en tirer, c'est dur.
29: Enfin, il n'y a pas rien à en tirer. Je trouve que c'est un immense gâchis comme l'Olympique de Marseille. C'est beaucoup, beaucoup de promesses, qu'il y a eu une gestion calamiteuse avec le coach, avec le capitaine.
24: Est-ce que c'est pas un gâchis qui est prévisible quand on voit des sommes comme ça, sont des mecs qui sont même pas finis?
29: Moi, en tout cas, je me ferai plus berner. En tout cas, c'est peut-être que
24: ça, c'est encore une fois ta naïveté.
29: Bien évidemment, et je l'assume et je le dis encore ce soir. Mais moi, je pensais que cette équipe-là, et je vais même te dire, j'ai même l'impression que le signal, c'est les gars, on va pas oublier
24: que le meilleur, celui qui aurait dû être, je pense, même si très beau pour le pôle, celui qui aurait pu en tout cas être meilleur buteur, se fait les croisés avec sa sélection, qui a bien plombé la fin de saison du Panicelli. Club de Strasbourg.
29: Enfin, je commence avec Emega et Panicelli. Panicelli, c'est une très bonne surprise. Hein.
24: Non, mais Emega, c'est capitaine. Panicelli, tu croyais pas dès le début?
29: Ah oui.
24: D'accord, mais moi je croyais.
29: Bah, je viens de te dire comment.
24: D'accord, mais
29: c'est une très bonne surprise.
24: Eh ben, c'est pas une bonne surprise, c'est un bon joueur.
29: Mais le mec,
24: il a fini meilleur buteur où il a marqué quand même beaucoup de buts.
29: C'est un super joueur.
24: Et bah donc, s'il se blesse pas, peut-être que la saison sera autrement.
29: Mais Emega, la gestion d'Emega.
24: J'ai jamais cru. Emega, j'aime pas.
29: Enfin, tu peux.
24: J'aime pas la mentale, j'aime pas les qualités.
29: Tu peux ne pas y croire.
24: Ça a beau être un Hollandais, souvent me dire, ah, les Hollandais, t'es toujours dessus.
26: Il est d'ailleurs pas dans la liste,
29: évidemment. Tu peux ne pas y croire. C'est pas ça le débat, Kevin. Le
24: je
29: débat.
24: Dis juste que s'il y a Panicelli en fin de saison, on est d'accord.
29: Non, mais le débat, c'est que.
24: C'est peut-être un autre outcome, c'est possible.
29: Peut-être, évidemment. Mais là, ce qu'on te dit, c'est que Emega, avec son statut, son salaire, son brassard de capitaine, sur la fin de saison,
24: Panicelli. C'est une catastrophe.
29: Mais c'est pas normal que ce soit une catastrophe, Kevin.
24: Mais c'est une catastrophe, déjà, dès la communication.
29: Mais c'est dû à quoi?
30: Mais c'est ce qu'on dit, en fait.
29: C'est dû à quoi?
24: Mais ça, c'est une catastrophe. Mais je te parle que sportivement, ça aurait pu se finir un peu mieux et que la saison de Strasbourg, finalement, elle t'a quand même amené des émotions.
29: Panicelli ou pas Panicelli? La saison
24: de Ligue 1 a été blessé en fin de saison.
29: La saison de Ligue 1 ou pas la saison de Ligue 1, ils te l'auraient sabordé même avec Panicelli. T'as vu les compos? T'as vu la compo qu'ils ont mis contre Rennes à la maison? Mais t'as vu les compos qu'ils mettaient? Mais à un moment donné, un peu de respect pour cette Ligue 1. Tu sais pas ce qui se passe sur la fin de saison. Les clubs qui chutent, Marseille qui a une défaillance.
24: Bah, ils ont joué la Coupe d'Europe et la Coupe de France et ils se sont ratés.
29: Ils se sont ratés dans les grandes largeurs.
24: Non,
29: dans les grandes
24: quand
29: largeurs.
24: Tu fais demi-finale de Coupe d'Europe.
29: Mais dans les grandes largeurs.
24: Strasbourg, c'est un scam. Je vais te sortir la phrase d'Antetokounmpo. Il n'y a qu'un seul vainqueur. Tu ne peux pas considérer qu'un club comme Strasbourg.
26: En Ligue 1, il y en a 7 qui sont Coupe d'Europe.
24: Il n'y a qu'un seul club qui gagne la Coupe de France. Il n'y a qu'un seul club qui gagne la Conférence League. Tu ne peux pas considérer que demi-finale. Demi-finale de Conférence League. Demi-finale de Coupe de France. Tu ne peux pas considérer que c'est une valeur totale.
30: Des conditions d'élimination. Tu sors contre Vallecano.
24: Et alors, tout à l'heure,
30: Nice a gagné deux matchs. Tu sors contre Nice à domicile.
24: Tu sors contre le Rayo.
30: T'es largement derrière Lille qui a perdu Gaman aussi. Finalement, t'as perdu Gaman.
24: Tu fais deux demi-finales, tu perds ton meilleur joueur. T'as pas Valentin Barco dans le sprint final.
30: Mais tout le monde a été blessé.
24: Je ne dis pas que c'est une réussite. Je te dis que c'est pas une faillite.
30: Est-ce que tu trouves normal
24: pour moi, il y a un juste milieu entre la réussite et la faillite?
30: Le club le plus dépensier depuis deux ans, on qui bénéficie en plus de conditions financières
29: même l'image, Barco, il est là au retour contre Vallecano, ils en prennent.
24: Mais Barco, il est sur une jambe au retour.
29: Ah, ok, d'accord. Okay, bon, bah, très bien.
24: Il joue avec un strap comme ça depuis 6 mois.
29: Quand t'es comme ça, là, t'es détestable. Quand t'es l'avocat des clubs, parce que tu veux te mettre en valeur,
24: je suis pas l'avocat des clubs, je t'explique.
29: Non, mais quand
24: tu me fais une tirade de.
30: Kevin, il connaît la difficulté du quotidien d'un club.
24: Merci, Nicolas Cabral. Kevin, il sait que le football, c'est juste, on a les meilleurs, on a l'argent,
29: mais c'est pas
24: millions.
29: Les meilleurs, c'est que tu t'es pas donné à fond sur une compétition.
24: Mais dans un projet qui est biaisé à la base avec des mecs qui ont même pas envie d'être là. Et déjà, ce qu'ils font, je trouve que c'est
29: fantastique.
24: Correct,
29: donc on va les plaindre en plus. On a dû faire un avis tranché en disant Strasbourg, c'est pas si mal.
24: Bah oui,
29: Strasbourg
24: mais
29: par rapport au contexte,
24: une fois,
29: c'est pas
24: si mal. Une fois, là, t'es dans un personnage et je ne t'en veux pas.
30: Je crois qu'il est sincère quand même quand il le dit.
29: C'est pas du tout.
24: C'est une faillite la saison de Strasbourg sportivement.
29: Mais c'est un échec cuisant, mon grand. Réveille-toi,
30: Kevin. Dans un instant, on sera avec Benoît. Je rappelle quand même que Strasbourg a un.
24: Benoît, le pédiatre ?
30: Non. Strasbourg a abandonné la Ligue 1 en faveur de la Coupe de France et des conférences. Le choix est foiré. Donc oui, c'est un échec. On va en débattre avec Benoît aussi dans un instant. Reste avec nous, Génération After, qui s'excite un petit peu en fin de soirée là. À tout de suite sur RMC.
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0: espagnol à Leipzig.
1: Football fiction. Le Rayo Vallecano, ça finit combien en Ligue 1?
2: Mais c'est, mais comment tu, c'est trop dur, enfin.
1: Ah, je sais pas, football fiction, j'ai dit. À ton avis?
2: Ça se maintient en Ligue 1, je pense, y a pas de problème.
1: Ça se maintient.
2: Largement.
3: Tous les jours, mais tous les jours.
2: Largement.
1: Non, ouais. Pour moi, c'est pas ça se maintient.
2: C'est top 12,
1: c'est Ligue 1, peut-être. T'es européen.
4: Oui, ils font 7, ils font 7, ils font 8ème, ils font 8ème.
2: Ah, 8ème, t'es pas européen. C'est ça,
1: non, top 6 dont on parle.
2: Top 6, carrément.
1: Donc, t'as beaucoup. 6.
2: Alors, Kevin, on va être très honnête ce soir.
1: C'est qui ton joueur?
2: T'as vu tous les matchs du Rayo cette saison?
5: T'as une méconnaissance. On a une méconnaissance du club.
2: Tu l'as vu jouer, le Rayo?
3: Il a des maillots de
2: Sébastien
3: et de.
1: Allez, des photos. J'ai pas regardé Rayo Vallecano, Real Madrid.
4: Ils sont 8ème de Liga.
1: Ouais, bah écoute, moi je pense qu'en Ligue 1, tu peux faire top 6 en étant 8ème de Ligue 1.
3: Avec l'excellence, Florian Lejeune.
4: Ils sont 8ème de Ligue 1 en étant.
3: Super, qui passait en première ligue, il s'est pété, je crois, non?
2: Ah, à Newcastle.
1: À Newcastle. Florian Lejeune, il joue pas dans toutes les équipes en Ligue 1?
3: Ah, ça en revanche, pas tout.
2: Dans beaucoup d'équipes.
3: Mais dans beaucoup d'équipes, t'as raison, je t'en rejoins.
5: Et moi j'aime beaucoup
1: nos belles équipes sauf le PSG. Et encore, il peut même.
3: Il aurait fait bien à Strasbourg, peut-être, d'ailleurs.
2: Strasbourg, on y revient, puisque Benoît nous a appelé également au 32-16. Salut Benoît.
6: Bonsoir messieurs.
4: Salut Benoît, attention, t'as un Kevin très agressif. Hein.
2: Kevin considère que.
4: Pub, premier de parole comme ça, agressif, c'est qu'il a pris la marée juste avant la pub.
2: Il a pris la marée, mais ouais. Ce que j'aime, Kevin, c'est qu'il tient son avis.
4: Et il y va,
2: et il est sincère.
4: C'est ça, la
2: je resitue. Kevin, qualification de Strasbourg, correct.
1: Ouais, sportivement.
4: Quoi, sportivement.
2: Walid dit qu'elle est ratée.
1: Elle
2: est
1: non, ratée. Il a dit c'est une faillite.
4: Le pari est raté. Non, faillite, ce sont les termes de David.
2: Benoît, comment tu qualifies la saison du Racing Club de Strasbourg?
6: Oui, alors si je devais me situer par rapport au débat de ce soir et les personnes là qui ont pris parti, évidemment, je me rangerais du côté de Walid.
2: Ah, évidemment.
6: Enfin, effectivement, compte tenu de, en fait, effectivement, Walid l'a mentionné, il y a pour moi deux équipes qui ont vraiment loupé leur championnat cette année, c'est Marseille et Strasbourg. Et c'est comme par hasard les deux équipes qui faisaient les titres du premier journal sportif national l'été dernier par rapport au mercato. Oui. Parce que s'il y avait qu'eux qui faisaient le mercato. Et donc tous les jours, on avait un article sur ces deux clubs. Donc Strasbourg, c'est 130 millions. Et puis donc ça finit huitième. Et donc ça se qualifie pas en Coupe d'Europe. Je vous rappelle que quand le club il a été acheté, Marc Keller est venu sur votre plateau en 2023. Et il a dit la chose suivante. Strasbourg, avec son budget d'antan, pouvait que viser entre 8 et 12. Et du coup, avec ce nouvel investisseur, on va viser l'Europe le plus souvent possible. Bon, bah là, je suis désolé, mais on finit à une piteuse, 8ème place. Comme a dit Walid, on abandonne le championnat. Enfin, moi, je suis abonné. Je me suis tapé des matchs en fin de saison avec une équipe. Enfin, c'était même pas une équipe B, c'était les jeunes qui étaient au free.
4: Ah, mais moi, il y avait des mecs que je connaissais pas, moi.
2: Becker.
4: Et moi, je suis le foot. Écoute, et puis, en plus, tu termines à un point de Monaco. C'est-à-dire qu'avec ce dernier match.
1: Monaco, ils ont pas raté leur saison.
4: Si, Monaco, on en parle.
1: Non, non, mais notre auditeur
2: a dit. Il est derrière un Monaco qui rate sa saison.
4: Si, ouais. C'est-à-dire que Monaco, ils font une
1: question pour notre auditeur. Tu préfères. D'accord. Le petit jeu du tu préfères ouais. Strasbourg éliminé en huitième de finale de Coupe d'Europe, éliminé en huitième de finale de Coupe de France et cinquième au classement. Ou tu préfères la saison?
2: Vas-y,
1: que
2: très bien, vas-y, très bien.
4: Allez.
6: Bah moi je prends la cinquième place.
2: Merci, je pense aussi.
1: Ah, tu prends la cinquième place devant une demi-finale de Coupe d'Europe et une demi-finale de Coupe de France.
4: Mais évidemment, mais tous les ans.
2: Mais dans les séries,
1: attends, au moment où tu la joues, la demi-finale, tu ne sais pas si tu vas la gagner ou la perdre. Hein. On est d'accord.
6: Alors, Kevin, c'est vrai que là, ton discours, c'est celui de plusieurs, de nombreux supporters strasbourgeois. En fait, vous ciblez le parcours, c'est-à-dire demi-finale Coupe de France, demi-finale Coupe d'Europe. Alors, déjà, la demi-finale de Coupe de France, il faut voir aussi ce qu'on a affronté. On a joué un match à l'extérieur, je crois que c'était à Branche. Sinon, c'est deux équipes Ligue 2.
4: Après, t'as sorti Monaco dans un super match quand même, ça faut le dire.
6: Ouais, mais attention, c'était le Monaco de la période. Alors, elle les a battus. Hein,
1: ouais, bah d'accord.
4: Okay. Oui, mais t'as quand même sorti Monaco. Non, d'accord. Pour le coup, ça je valorise.
1: Okay, et t'as joué après la fin de saison quasiment sans Barco et bien sûr sans Panicelli.
6: Mais comme l'a dit Walid, ça a plein d'équipes.
1: Mais c'est vos deux meilleurs joueurs, les gars.
6: Mais et alors
1: d'accord, et alors, ok.
6: Kevin, au mercato d'hiver, on sait qu'on est sur les trois compétitions. Qu'est-ce qu'on fait au mercato d'hiver? On perd notre entraîneur, on perd notre défenseur central qui est probablement, capitaine, à mon avis, à l'époque, l'un des meilleurs en France. Ouais.
2: Et on recrute, c'est le Mino qui en est clopé.
6: Et on recrute personne. On recrute un inconnu, on recrute un gamin de Ligue 2 et un défenseur pour remplacer Sarr à Dortmund, Ancelino, qui a joué 20 minutes. Voilà, ça c'est.
4: Non, mais c'est top, c'est ça, Kevin, il va te dire.
6: Ça, c'est Blouko. Voilà.
1: Attention, dire que la saison de Strasbourg en termes de résultats purement sportifs, elle est correcte, et dire que que Walid vient de dire que je défends Blouko, je pense que c'est une hérésie. J'ai jamais dit que je défends Blouko, j'ai dit que pour moi, que ce
4: ça
1: soit Blouko
4: ou hein,
1: pas, bah, ça fait partie de l'équation. Je t'ai dit aussi que la communication, elle est catastrophique, oui, elle, bon. Avec l'histoire Emega, pas Emega. Mais je te dis que quand tu es Strasbourg, que tu fais demi-finale de Coupe de France, même si, bah, tu la perds, en effet, à domicile, tu te fais prendre deux contre, tu prends deux buts.
4: Enfin, à Strasbourg, ils ont déjà gagné une Coupe de la Ligue sans Blouko. Là, on va pas quand même se palucher sur une demi-finale de Strasbourg.

0: Et tu fais une demi-finale de Coupe de France.
1: Et tu fais une demi-finale de Coupe d'Europe où certes tu as éliminé des deux compétitions sans tes meilleurs
0: joueurs. Ils ont sorti Riyad, Deton et Mayence en quart de finale. C'est ça.
1: On va commencer à snober les Coupes d'Europe nous maintenant.
0: Mais pas snober, mais c'est pas non plus quelque chose de dingue.
2: C'est pas un exploit. Allez, stop, c'est fini.
1: Merci, messieurs.
2: C'est fini. C'est fini. Benoît, merci.
3: Merci Benoît.
2: On parle. 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Tout de suite, l'after foot. Merci Walid, merci Kevin, merci David. Beaucoup. Avec Gilbert de 22h à minuit, restez là, à nos côtés sur RMC.
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8: 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J'avais pas de problème particulier avec la pression parce que je l'ai depuis que j'ai 14 ans, donc il y a pas de problème avec ça.
12: Peut-être un manque de pression, moi je l'ai souvent dit, et quand on me disait ouais mais vous avez la pression en ce moment de jouer à Chaban, quoi, à Chaban Delmas.
0: Il n'y aura jamais aucune pression, c'est que du bonus pour nous.
7: J'imagine déjà Christophe Galtier dire de toute façon nous on y va sans pression, on a 6 points.
18: On sait que c'est Marseille qui sera sous pression sur ce match-là.
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3: Bonsoir à tous, bienvenue dans l'After en direct sur RMC, en direct sur After Foot TV, en direct sur la chaîne YouTube de l'After. L'After est partout. Première radio de France, je le rappelle tous les soirs, avec et grâce à Daniel Riolo. Salut Daniel.
0: Bonsoir les amis.
3: Grâce à Florent Gautreau aussi, évidemment.
2: Salut à tous.
3: Grâce à Jean-Louis Tour.
20: Salut tout le monde.
21: Ah, lui, il est arrivé cette année, donc bon. Hein,
20: oui, j'ai pas fait grand-chose. Ouais, pas de raconter d'histoire.
21: Il a solidifié. Il
3: bah a permis. Ouais, non, il est là quand même.
21: Il a remis un peu de ciment.
3: On est fin mai, il est quand même là avec nous depuis le mois d'août. Hein.
21: Et ouais, un autre vrai, nouveau qui a remis un peu de ciment.
3: Voilà. Et un petit peu aussi grâce à Fabrice Hawkins, quand même.
21: Ouais, je viens de le dire.
20: Salut les gars.
3: Grâce à qui toutes les infos Mercato, équipe de France, et fondent dans l'after. Enfin, à l'image du Faucon.
21: J'espère qu'il vient outiller ce soir, qu'il n'est pas juste venu toujours, comme ça.
3: On a fait un programme spécial.
21: Juste venu
3: Fabrice Hawkins.
2: Grâce à Gilbert, non.
20: En tout cas, bravo Gilbert de garder le sourire alors qu'on ne devrait pas être là ce soir normalement.
21: C'est vrai.
3: Ah ouais, oui, c'est vrai que c'est dur.
21: On aurait tous été à la Ipsy.
20: Exactement.
3: Ah oui, c'est vrai que c'est
21: sous
3: dur.
21: Le soleil est-allemand.
3: Mais tu sais que le pire, c'est qu'il y a des sponsors Strasbourg qui y sont. Parce qu'il y a des gars qui avaient booké leur déplacement à peu près sûr d'aller en finale et ils se sont dit on y va quand même. C'est beau. C'est la mort du foot. La mort de l'Allemagne.
20: Ou du déplacement, quoi.
3: Ouais, ou pas pour envie de jeter l'argent par les fenêtres. Ça fait toujours un petit.
2: Les Alsaciens, ça, ils sont un peu.
20: Ou le besoin de fuir la maison, je sais pas.
21: Vous êtes un peu serrure.
2: Ouais, c'est un peu serrure en Alsace.
3: Non. Bah, tu sais, l'Alsace, économiquement, une région prospère.
21: Et alors
3: Tu peux
21: avoir du blé et être un raclo. Hein. Ça va, même souvent, ça va ensemble. Mmh.
3: C'est vrai.
21: Absolument. Et les gens sans le sou, ils sont extrêmement généreux. C'est vraiment là, il n'y a vraiment aucun lien, selon moi, entre la taille du portefeuille et la générosité.
3: Pourquoi on parle de ça, en fait? C'est n'importe quoi.
21: On parle de ça rapport à Roto Leipzig, à Strasbourg, qui n'est pas en finale, et à tes amis alsaciens qui y sont quand même allés pour ne pas perdre
3: d'ailleurs,
21: leur place.
3: On a appris aujourd'hui que Emega n'est pas dans la liste des Pays-Bas, d'ailleurs. Voilà, décidément, saison pourrie pour lui. Alors qu'il avait fait sa fameuse annonce à Chelsea, pour ça. Hein,
21: mais je te signale que lui, dans sa tête, il est en train de se dire si je n'étais pas resté dans ce club de merde, peut-être que j'y serais. C'est ça qu'il est en train de se dire.
3: Il a peut-être intérêt plutôt à se dire que s'il n'était pas blessé, il aurait sans doute eu plus de chance. Voilà. Plutôt que payer des arguments totalement démagos comme les tiens là. Alors, l'événement ce soir dans l'After, c'est évidemment la finale de la Ligue des Champions qui approche dans maintenant moins de 72 heures. Toutes les infos du jour dans quelques secondes. Et Florent veut donner son avis sur la situation d'Achraf Hakimi. Il a une idée de titulaire à ce poste. Ce sera dans quelques instants. On profitera de la présence de Fabrice pour faire le point également sur la valse des entraîneurs en Ligue 1. Parce qu'on a listé les clubs concernés et il va se passer des choses, évidemment. Alors, évidemment, on en parle dans l'After depuis quelques temps. Mais enfin là, Fabrice, lui,
21: va nous faire une mise à jour. C'est tombé aujourd'hui, Cognoli aujourd'hui. Tout ce qu'on pressentait, en fait, se passe.
2: Exactement, petit à petit.
21: Petit à petit,
2: ouais, c'est vrai. On a combien en gros en Ligue 1 comme ça, vite fait?
22: Là, il va y avoir un mouvement sur une dizaine d'entraîneurs, on va dire.
2: C'est quand même 10 sur 18.
21: Et attention, bon, Comboiré, ça semble être OK, même s'il n'a pas encore donné sa décision, ça devrait être ce week-end, mais on se dirige vers un maintien. Mais on a parlé ces derniers jours de Sage et de Lens. Hein.
2: Bien sûr.
21: On a de gros doutes et plus ça va, plus ils sont importants.
2: Et on a des infos surtout.
3: Et puis à 23h, on fera une heure spéciale Coupe du Monde. Parce que je ne sais pas si vous le savez, mais il y a la Coupe du Monde. On n'en parle pas de la Coupe du Monde, c'est dingue. On est à 15 jours du match d'ouverture.
21: On va partir tranquille à New York.
2: Mais il y a 48 équipes.
3: On n'en parle pas.
2: C'est vrai qu'il faut qu'on y aille. Il faut qu'on s'y mette.
3: Oui, faut s'y mettre. Une heure spéciale Coupe du Monde tout à l'heure. Pourquoi?
2: Il y a les podcasts déjà, Gilbert.
3: Il y a les podcasts spéciaux dédiés à chaque pays. Il y en a 48 du coup.
20: Il y en a 48.
2: Non, mais on est déjà sur les 48 là.
20: Non, on a fait les trois quarts.
3: Ils sont tous quasi faits.
2: Ok.
3: Je crois que le dernier qu'il faut faire, c'est la France. C'est celui que Jean-Louis et moi, on doit faire, donc on est les derniers.
20: Et Fabrice aussi.
3: Donc c'est 48 fois 30 minutes à écouter pour une mise à jour complète avant la Coupe du Monde. C'est dans 15 jours. Donc, Wilfried Nancy sera avec nous tout à l'heure. Il a entraîné en MLS, il connaît bien le foot aux États-Unis, donc on pourra discuter avec lui, ce sera très intéressant. Et puis on fera un point sur les joueurs de l'équipe de France qui devront gérer un éventuel changement de club dans les semaines qui viennent. Toujours l'éternel marronnier d'avant-compète. Réglez vos situations avant la compétition, messieurs, merci. Nous dit Didier Deschamps.
21: Oui, donc...
2: Il y a un cousinage. Je Paul, tu nous la remettras parce qu'en fait, ce qu'il a pris pour Deschamps, c'était Jeannot Rességuier.
21: Et ça, à chaque fois, on va dire, c'est très important et tout pour se rendre compte qu'en fait, ça veut rien dire du tout et que chacun fait bien comme il veut et que ça se passe pas mieux ou moins bien que normalement. Ça, c'est les vieilles règles qui datent d'il y a 30 ans et qu'on nous resserre là comme une vieille soupe réchauffée. C'est comme la théorie Santini, ça.
3: Ah, attends, c'est la théorie Santini, on va voir. La théorie Santini, si elle va se vérifier.
21: Oui, non, mais c'est pas la même, c'est là, fini surtout. Tout ça, c'est fini. Ne sois pas si conservateur.
3: Alors attends, je t'en mets une autre sur la table.
21: Oh là.
3: Un autre truc.
21: Vas-y.
3: Pourquoi est-ce qu'il. Parce qu'on en parlait tout à l'heure avec Nicolas Jamin au bureau.
21: Oui. Oui.
3: Pourquoi y a-t-il cette espèce de truc automatique de se dire, on va jouer, par exemple, contre une équipe africaine, le Sénégal, donc le match de préparation qu'on fait, il faut qu'on joue une autre équipe africaine. Comme
20: avec
3: si
20: la
3: Côte d'Ivoire jouait comme le Sénégal. Tu vois, comme si, tu vois, c'est.
21: Et qui dit ça?
3: Ben tout le monde, regarde là, tu fais.
20: Qui, tout le monde. C'est le raisonnement de la Fédé. On met en match de prépa la Côte d'Ivoire parce qu'on va jouer le Sénégal.
3: En fait, c'est ridicule.
20: La même chose on joue l'Irlande du Nord parce qu'on va jouer la Norvège.
3: C'est ridicule. Ou l'Amérique du Sud.
20: Et l'Amérique du Sud. Bon,
21: pareil. Il peut y avoir une similitude culturelle dans le style de jeu, dans le gabarit des joueurs. Je veux bien comprendre que ça.
3: Mais c'est bidon, Daniel.
22: Non, tout n'est pas bidon.
21: Non, tu joues une équipe sud-américaine. Tu peux avoir des attitudes ou des choses qui ressemblent. Non, non, c'est pas vrai. Non, c'est pas.
3: Le Brésil joue comme le Chili. Au contraire, c'est rien à voir.
21: Non, non. En fait, il faut étudier.
3: Bah,
21: il faut étudier des équipes qui éventuellement peuvent ressembler. Je t'ai pas dit que le Brésil joue comme le Chili, pas du tout.
3: Ah voilà.
21: Hein. Mais peut-être que l'Équateur et une autre équipe. Ouais, mais ça, c'est un
3: donc
21: truc
3: là,
21: qui
3: s'étudie. Donc là, la Côte d'Ivoire joue comme le Sénégal et l'Irlande du Nord comme la Norvège.
21: Tu dois pas simplement c'est faire une relation continentale ou régionale au niveau du monde. Tu dois essayer de trouver quelque chose. Après, oui, quand même, à une époque, c'était pas complètement dingue de dire que Danemark et Suède, ça pouvait avoir des similitudes. Oui. C'était insultant pour personne de dire ça.
20: Tu peux trouver une équipe qui joue comme le
21: Sénégal. En revanche, rien à voir avec Pays-Bas.
20: Tu peux trouver une équipe qui joue comme le Sénégal qui n'est peut-être pas sur le continent africain.
3: Exactement.
20: C'est ça que tu veux dire, en fait.
21: Ouais.
20: Non, c'était pas ça.
21: Si, pourquoi pas, tu peux.
3: Enfin, voilà, on fait ça depuis, je sais pas, 50 ans, à chaque fois les mêmes trucs. Bon. Bref. Il y a des directs ce soir, il y en a plein. D'abord, il y a la route tous les psyches, hein, donc.
20: C'est du
3: arrêté.
20: Road tout, là, ils sont arrivés.
3: Ouais. Et on va aller à Leipzig tout de suite, où la demi-finale, la finale de la Conference League Rayo Vallecano.
21: Qui est allé pour nous?
3: Crystal Palace est en cours. Kevin Morand suit la
21: Kevin
3: finale.
21: Morand est là-bas, alors.
3: Bonsoir. Oui, okay.
1: Bonsoir à tous. C'est reparti depuis 1 minute 30 à la Leipzig Arena. Zéro tir cadré dans cette première période de part et d'autre. Et là, c'est reparti avec Mateta qui a été notamment cherché par Mitchell. Mitchell qui a eu une grosse occasion de la tête juste avant la pause, mais donc toujours ce score de 0-0 avec deux internationaux français qui seront à la Coupe du Monde côté Crystal Palace, Lacroix et Mateta qui sont titulaires, et puis il y a deux autres français, Canvo et Lejeune qui sont également titulaires pour Crystal Palace. Oh oui, et le Rayo Vallecano, attention à ce ballon en effet dangereux du côté de la défense du Vallecano, c'est un jeu direct là pour l'instant, et là cette passe en retrait également qu'on va surveiller de Lacroix, c'est bien dégagé par le portier londonien. 0-0 donc après 48 minutes de jeu à Leipzig entre Crystal Palace et le Rayo Vallecano.
3: Mateta qui est le seul joueur de foot désormais à jouer avec le maillot dans le short.
21: J'aime bien.
3: Non, j'aime bien jusqu'au nombril.
22: Ah non, Joao Neves, elle a remis au
20: mais comme il est plus grand, Mateta avec ses longues jambes,
3: Mateta, il remonte son short au niveau du nombril à la Jacques Chirac, si tu regarderas.
21: Ouais, mais en fait, ça fait une allure un peu originale par rapport à ce qu'on a l'habitude de voir, mais même pour Neves qui est petit, ça donne une allure un peu différente.
22: Neves, ça me rappelle Maradona. En fait, Maradona, il avait souvent le maillot, et comme il a la même taille,
20: en gabarit.
22: Fait, le gabarit, c'est, pour moi, j'ai l'impression de voir les deux.
3: La comparaison s'arrête là, quand même.
22: Oh, oui, d'accord. Bon, d'ailleurs, il y a une vidéo qui recircule là, sur les réseaux, sur son échauffement.
21: Oh, ça va, elle a 50
3: ans. Par cœur.
20: Flo, arrête. C'est la Yacine Babou sur Maradona.
22: C'est pas faux.
21: Franchement, là,
22: c'est. Écoute, je te dis ça parce que j'ai parlé avec des jeunes, tu vois, justement, qui me disaient qu'ils connaissaient pas Maradona. Et donc, j'aurais balancé cette vidéo. La nouvelle génération d'affaires, Daniel.
21: C'est cette vidéo qui va leur faire comprendre qu'il
20: est. Je te jure, en Angleterre.
22: Non,
20: le but de la main et le but
22: non,
20: juste après.
22: Je te jure que les mecs ont vu ça, là, ils ont halluciné. Ah, non, mais ce qu'il fait arriver sur la vidéo, c'est hallucinant, enfin, bon, les mecs.
21: Ok.
20: Oui, enfin, le but contre l'Angleterre aussi, c'est hallucinant.
22: Bien sûr.
20: Voilà.
3: Autre direct. Roland Garros. Eric Salio est sur zone, comme d'habitude, pour la Night Session.
21: Eric Salio, on en a pas marre des Night Sessions qui valent rien.
3: Eric, bonsoir.
4: Bonsoir à tous. C'est pas la plus belle night session de ce tournoi, mais
21: un soir là, le Joko Fonseca, ils vont le mettre en night session.
4: Ah bah voilà, j'allais t'en parler.
21: Ah parce que ça, non, parce que ce que vous savez pas, il vaudra l'oseille.
4: Ce que vous
21: place,
4: savez pas, c'est que Novak Djokovic a poussé un coup de gueule en conférence de presse. Il trouvait qu'il faisait trop chaud, que dans ces cas-là, il faut mieux arrêter des parties et les lancer un peu plus tard dans la journée. Et donc,
5: Moi, je vois aussi un petit message envers la direction. La prochaine night, elle est pour moi et ça tombe bien, ce sera contre Fonseca qui a effectué une remontada.
3: Vendredi.
5: Ouais, mais là, large, en fait. Non, mais il fait 35 degrés, Gilbert. Il a 39 ans. Hein. Il a souffert. Hein. Ouais. Il est resté 3h44 sur le cours. Mais
21: hein. Il disait pas quand c'était en Australie là, qu'on faisait cuire les œufs par terre. Là. Tu te souviens de
5: en Australie, t'as un indice.
3: On revient parce qu'on a un troisième direct décisif. C'est du handball. Il y avait un match pour le titre ce soir entre le PSG et Nantes. Clément Brossard.
6: Salut Gilbert, salut tout le monde. Le Paris Saint-Germain est champion de France de handball. C'était la finale ce soir à l'Accor Arena face aux Nantais. Ils se sont imposés 34-31. Le coup de sifflet final à l'instant. Le 13e titre de champion de France pour le Paris Saint-Germain. Le 16e titre national pour Lucas Karabatic. Les Nantais qui espéraient jusqu'au bout essayer de détrôner le Paris Saint-Germain qui n'avait jamais remporté le champion de France. Championnat de France, pardon. Et bien ce sont les Parisiens qui s'imposent une nouvelle fois tenant du titre depuis 2015 et qui rajoute un trophée dans l'armoire. Le Paris Saint-Germain s'impose et décroche un nouveau titre de champion de France.
21: Il a marqué Mateta.
3: Merci, bonne soirée. But en Conférence League, en effet.
1: Oui, c'est Wharton qui a frappé une première fois. Et derrière, Jean-Philippe Mateta, l'attaquant français, qui vient reprendre juste devant le gardien Bataya, le gardien du Rayo Vallecano, battu. Donc, 50e minute de jeu. Et Crystal Palace qui prend l'avantage dans cette finale 1-0. But de Mateta, son 16e cette saison, toute compétition confondue.
21: Ça semblait, à celui qui sera ça semblait à la Coupe du Monde avec l'équipe de France. En fait. Depuis le début du match, tant la différence de rythme physique, d'intensité est importante entre les deux équipes. D'ailleurs, ça m'a fait penser à la discussion qu'on a eue lundi soir avec Pierre Sage et Walid, les deux ensemble là, avec qui je n'étais absolument pas d'accord. S'ils veulent me dire à quel niveau tactique se joue ce match-là, je suis prêt à entendre tout ce qu'ils veulent, mais ça n'a absolument rien à voir. Là, on est dans une dimension athlétique totalement différente entre les deux équipes.
3: 1-0 pour Crystal Palace.
21: Pas
3: donc.
21: Du tout dans du football tactique.
3: Eric Salou, t'as tout dit, tu veux rien rajouter?
5: Bah non, j'ai pas tout dit parce que il y a Sacha Zverev qui va boucler son deuxième tour puisqu'il mène 6-4, 6-2, 5-1 contre Mahar et il jouera au prochain tour Quentin Alice qui a remporté le derby tout à l'heure face à Hugo Humbert.
3: Le derby. Voilà.
5: Oui.
21: Le derby. Oui, bah donc un franco-français bon, en fait, c'est ce qu'il veut dire.
3: Ah, quand il y a deux Français, c'est un derby.
5: Bah oui.
21: Ah non, mais ça, s'il veut, il l'appelle comme ça. Mais
22: parce qu'ils habitent tous dans le quartier. Comme Alice va jouer
3: c'est ça, ils habitent tous à Boulogne-Billancourt.
21: Comme il va jouer.
22: En fait, ils habitent dans le 16e, et quand il passe top 100, il dépasse top 100, il passe à Boulogne.
21: Vendredi soir, il n'y a plus de Français, non, c'est ça? Vendredi soir?
5: Ah, attends demain. Et moi, je pense que Kwame peut battre le Paraguayen. Si ce sera sur le Lenglen dès 11h.
21: C'est jeudi, ça. Donc, le tour d'après, ce sera
22: Victor Pétier.
21: Troisième tour. Et voilà.
3: Enciso, c'est Enciso.
5: Après, ce serait Tabilo. Parce que Tabilo va bénéficier du forfait de Valentin Vacherot, qui est blessé au pied.
21: Ah.
5: Ouais. Donc, ce sera Tabilo.
21: Tabilo, pas sûr que ça
3: le passe. Le cousin de.
5: Oui.
21: Voilà.
3: Bref. Merci Eric, à tout à l'heure. Voilà pour les directs. Bon, on a fait un gros sommaire avec plein de directs, plein d'informations, plein de comparaisons intéressantes. Et donc, dans quelques instants, l'avis de Flo sur la finale de la Ligue des Champions, messieurs, dames. C'est tout de suite dans l'after.
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3: Ils sont là jusqu'à minuit, Jean-Louis Tour, Florent Gautreau, Fabrice Hawkins, Daniel Riolo. Le PSG au programme tout de suite. 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
3: Évidemment, nous sommes donc à moins de 72 heures de la finale de la Ligue des Champions. Débat autour des compos que Florent lance tout de suite.
22: Ouais, je voulais parler du poste d'arrière droit parce qu'effectivement, on me dit qu'Hakimi va sans doute être titulaire. Je ne sais pas si tu confirmes.
3: Ton micro, Fabrice.
15: Avec le micro, c'est mieux. Il s'est entraîné ce matin, il s'est entraîné hier aussi, il a repris avec le groupe, donc il s'entraîne normalement. Lui se sent en capacité de s'entraîner, enfin de jouer en tout cas samedi. Et s'il n'y a pas de problème, a priori, il va postuler pour une place de titulaire.
22: Oui. Pardon, ma réaction. Vas-y, vas-y.
21: Ma réaction, c'était le coup franc de Crystal Palace qui a fait poteau. Je ne sais pas comment ils ont pu ne pas marquer derrière. Action incroyable.
22: Donc, effectivement, quand j'entends qu'Achraf Hakimi, qui a quand même raté à la fois pas mal de matchs et des entraînements, même s'il revient donc à l'entraînement depuis deux jours, va être titulaire, je me suis fait la réflexion que Luis Enrique avait toujours fait jouer ses équipes avec des joueurs à 100%, surtout dans les gros matchs. Et à ce titre, je me suis dit que Zaïre Emery méritait, et pas juste sur le mérite de la saison, méritait parce que dans un match avec cette forte intensité et avec ce profil d'adversaire, je me suis dit que Hakimi pourrait être un recours et un très bon recours offensif, j'ai presque envie de dire également, et pas seulement défensif, sur les 30 dernières minutes, voire plus, et que Zaïre Emery, qui avait donné satisfaction, notamment dans tous ces duels défensifs contre le Bayern, était pour moi un choix prioritaire. Donc je ne sais pas quel sera le choix de Luis Enrique, mais je trouvais que pour cette première raison, à la fois parce que Achraf Hakimi a raté beaucoup de matchs cette année, il a été blessé à 3 reprises, si on compte bien, entre élongation, entre évidemment sa grosse blessure avant la CAN, une reprise à mon avis trop rapide, très rapide, qui explique aussi un peu les difficultés. Bref, on n'a pas revu le Hakimi de la saison dernière, et il est peu probable, quoi qu'il arrive, et même si on nous dit souvent qu'il est évidemment prêt à jouer, il est peu probable qu'on retrouve le Hakimi qu'on a eu la saison dernière, même sur la finale. À ce titre, effectivement, et par rapport à ce que fait Luis Enrique, je me dis que Zaïre Emery, qui, bon, évidemment, peut s'intégrer au milieu, on le sait, en phase de possession, mais aussi défensivement, face à cette équipe d'Arsenal, peut être importante, parce que le profil de ce match, qui sera pas du tout celui du Bayern, c'est un profil de match sans doute plus fermé, où le pressing parisien est évidemment capital, et ce pressing-là, derrière, il peut aussi occasionner des transitions pour Arsenal. Et dans ce cadre-là, moi, j'ai toujours trouvé, là, cette année, que quand Hakimi était là et qu'il était très haut, c'est Marquinhos qui, derrière, sur l'axe droit, se retrouve parfois en difficulté. Et je trouve que dans une finale comme ça, où, en gros, l'adversaire, en l'occurrence Arsenal, sera beaucoup moins protagoniste, je préfère presque, entre guillemets, assurer avec un profil à Zaïre Emery. Donc ça, c'est la raison tactique. Mmh. Et la deuxième, c'est la raison physique, parce que entre un joueur à 120%, entre guillemets, Zaïre Emery, un joueur même à 85%, et ben, si tu suis les préceptes de Luis Enrique dans un foot comme il le souhaite et dans un match comme celui-là, moi effectivement je privilégierais, paradoxalement, parce que tout le monde souhaite le 11 habituel et Hakimi, je privilégierais la titularisation de Zaïre Emery.
3: Messieurs, dames,
21: ben écoute, ça me rappelle le débat autour de Doué Barcola sur le tour d'avant, et je vais redire la même chose, et donc je n'ai pas la même vision que Flo. Luis Enrique ne voit pas les choses comme toi ou comme tu penses que. Oui, exactement. Puisque
3: il faudrait qu'il les voit.
21: Lui, il a son 11 et. C'est le débat, c'était sur Fabien Ruiz. C'était sur Fabien Ruiz, est-ce qu'il est en forme à 80%?
3: Sur Doué Barcola aussi,
21: il y avait d'abord Doué Barcola, mais le débat que j'avais en tête précisément, c'était sur Ruiz. Et je disais non, son 11 de la finale, c'est sa référence. Si Hakimi peut jouer, si le médecin lui dit qu'il ne peut pas jouer, il est blessé, machin, cela, ok, c'est une autre histoire. Mais l'histoire que tu décris, Luis Enrique, le mérite, machin, ça n'est pas la vraie histoire. Il a des références maintenant, depuis un an et demi quasi, Hakimi, s'il peut jouer, va démarrer. Zaïre Emery, effectivement, a tout fait bien. C'est un des hommes les plus utilisés. Je le trouve excellent. Je milite même pour qu'il soit titulaire avec les Bleus. Je dis pas que c'est mon choix. Je dis juste qu'au vu de ce qu'il fait depuis janvier 2025, Luis Enrique mettra Hakimi. Ça, c'est mon point de vue. Deuxième point sur ce sujet, dont on parle bien trop peu. On feint d'ignorer à quel point Hakimi, plus qu'un problème physique, a un problème mental. Son histoire personnelle le marque profondément.
3: Ah, tu veux dire l'affaire en cours ?
21: C'est pas simple d'aller au tribunal. Mmh. C'est pas simple de faire face à une accusation comme celle auquel il doit faire face. Je remarque par ailleurs, parenthèse, que le foot est visiblement pas un domaine comme les autres domaines, parce que dans d'autres domaines, je pense qu'il aurait été beaucoup plus bousculé par les médias, parce que pour des affaires similaires, on a des scandales, des pressions médiatiques, des pressions politiques. Or là, rien dans le foot, mais ça a été la même chose avec Greenwood, ça a été la même chose avec Boateng à Lyon. Il y a des choses un peu folles dans notre milieu. Hakimi, j'entends pas, il faut croire la parole des victimes, toutes les phrases qu'on entend habituellement. Évidemment qu'il faut respecter la présomption d'innocence, comme dans tous les cas. Là, moi, je trouve que sur le sujet Hakimi, il y a un silence terrible du club, qui évidemment ne dit rien du tout. Pardon, mais au minimum, tout en respectant la présomption d'innocence, je trouve que le soutien des supporters est totalement déplacé. Parce que quand tu ne sais pas au minimum, puisque la justice n'a pas été rendue, quand tu ne sais pas au minimum, tu te tais. Tu ne soutiens pas potentiellement quelqu'un qui a fait quelque chose d'aussi grave. Donc dans l'ignorance des faits, tant que la décision de justice n'est pas rendue, au minimum, tu ne dis rien du tout. Tu te fais discret. Et pour en revenir au sujet... Oui, il n'y a pas que le physique, il y a aussi la tête qui est touchée chez lui, sans parler évidemment de l'accumulation des matchs, et ça on s'en doutait, entre la blessure, la CAN, où il a voulu absolument aller, blessure mentale à la CAN, plus son affaire privée, je ne crois pas qu'il soit dans un état formidable, Hakimi.
7: Donc on est d'accord, toi tu dis que Luis Enrique ne le fera pas, mais tu es d'accord avec moi sur l'idée qu'un gars qui est physiquement un peu moins bien, mentalement, tu as raison, j'avais oublié cet aspect-là, enfin de le dire, moi un peu moins bien, moi je trouve que
21: non mais je suis plutôt d'accord avec toi, mais c'est pas ce qu'il nous a montré, faut qu'il ait vraiment une certitude si que le mec soit vraiment moins bien
7: Si Luis Enrique a la même réflexion que toi et en dehors du problème physique, même en se disant il est moins bien, il est moins fort, et je répète aussi, je trouve que c'est un atout non négligeable en deuxième partie de rencontre.
3: Jean-Louis, et ensuite
20: Ouais. Alors moi déjà je pense que le premier truc à dire sur ce sujet, c'est que c'est un problème de riche grâce à Warren Zaïre Emery, parce qu'il a retrouvé un niveau qui fait que globalement, quel que soit le choix de Luis Enrique, ça n'aura pas un impact, selon moi, considérable sur le niveau global de l'équipe, puisque Zaïre Emery a montré qu'il pouvait très bien dépanner à ce poste-là. Ensuite, là, moi, je suis pas tout à fait d'accord avec toi, Flo, c'est que je pense que même dans la config contre Arsenal, où tu vas avoir le ballon, où tu vas avoir à gérer les transitions d'Arsenal, Hakimi, c'est aussi un atout. Quand il faut prendre l'espace en profondeur, rattraper des coups, il l'a beaucoup fait la saison dernière, cette saison un peu moins, parce que je trouve qu'il était moins bien que la saison dernière, mais il est capable de le faire aussi. Et
7: juste
20: c'est pour ça que moi je pense.
7: La référence sur laquelle je m'appuie, match de Chelsea, Hakimi qui monte énormément, qui revient moins facilement, là, et Marquinhos qui est en difficulté.
20: Alors pour moi, ça c'est plus une histoire de tactique et de choix des marquages décidés par Luis Enrique qui n'a pas été le bon et qui a été un raté, effectivement, de laisser Marquinhos face au joueur le plus rapide en face, ça ne doit pas arriver. Et d'ailleurs, ça a été corrigé sur le match retour. Donc moi je pense que tout va se jouer sur les entraînements d'Hakimi et qu'il va prendre sa décision en voyant s'il a le rythme, s'il arrive à répondre présent, et que si c'est pas le cas, bon bah il y aura aucun problème à mettre Zaïre Emery à sa place. Comme le changement en cours de match dans ce sens-là peut aussi être profitable si tu mets Zaïre Emery, je trouve moins.
10: Ou non, dans cette équipe il y a quand même des joueurs qui ont des statuts. Je pense à Ousmane Dembélé, on le voit, hein, dès qu'il y a un très très gros match face au Bayern Munich, c'était un peu particulier parce que il a ressenti une petite gêne, il était aussi peut-être un petit peu fatigué, donc il est sorti. Mais Achraf Hakimi fait partie de ces joueurs-là, et à mon sens il sera titulaire s'il est à 100% et qu'il a envie de jouer, il le sera, ce qui n'enlève rien à ce que je pense, c'est-à-dire que si ça arrive, en tout cas si
22: Warren Zaïre-Emery est remplaçant, donc il est ni à droite ni au milieu. Je serais déçu parce que il a fait une saison énorme. Il a été là quand les autres étaient blessés. À part la première rencontre contre l'Atalanta Bergame en phase de ligue, il a été titulaire à tous les matchs du Paris Saint-Germain en Ligue des Champions. C'est vraiment le joueur qu'on élève au rang de modèle, et ce serait une petite déception. Mais après, il y a la réalité du terrain aussi, et je comprendrais que Luis Enrique choisisse de le mettre sur le banc, même si je serais déçu.
3: On a Farid au 32-16 qui va nous donner lui aussi son.
21: Ça, vous n'avez pas du tout réagi à ce que j'ai dit pour la partie. Non, parce que moi, traitement de ce cas-là.
3: C'est pas
21: dans
3: vraiment
21: les médias.
3: Le sujet, là, parce que oui. là on est
20: voilà, sur le sujet. Non, mais moi, c'est quand même.
21: Voilà, je trouve que le silence médiatique autour de ça, et, dans les autres domaines de notre société, c'est pas comme ça, quoi.
20: Bon, il y a eu pas mal de trucs quand même, mais je suis d'accord avec toi, ça fait pas le scandale que ça pourrait faire sur d'autres personnalités.
3: Tout de même, Greenwood, on en a beaucoup parlé. Tout le monde en a parlé quand Greenwood est arrivé à l'OM.
20: On a beaucoup parlé en France.
21: Au début. Ouais.
20: En Angleterre, ouais. Énormément. Mmh. C'est aussi la différence culturelle qu'on peut noter sur ces dossiers-là. Et moi, là où je suis d'accord avec toi, ce qui me choque le plus, c'est le soutien des supporters. Oui, c'est-à-dire que autant on doit respecter presque au même niveau la présomption d'innocence,
21: comme militant politique, le mec il peut faire ce qu'il veut, les mecs soutiennent, c'est ça. Moi, voilà. cet aveuglement,
20: moi je dis faut respecter à la fois la présomption d'innocence et la parole des victimes, parce exactement. Que le soutenir sans réfléchir, juste par supporterisme, ça dévalue la parole de la victime, et ça, dans ce genre de cas, c'est catastrophique.
3: Farid, bonsoir.
0: Ouais, bonsoir monsieur, j'écoute un petit peu attentivement tout ce que vous étiez en train de dire. Il y en a pour certains qui m'ont coupé l'herbe sur le pied. Pour en revenir à la présomption d'innocence, alors quand vous dites les supporters, plutôt préciser certains supporters, parce que c'est pas parce que quelques supporters vont le...
20: Non, c'est les supporters qui ont soutenu Hakimi, la phrase.
0: Oui, mais ça s'entangle l'ensemble pour moi, les supporters. Après,
21: non,
0: moi,
21: ceux qui ont soutenu, comme ils ont mis la banderole, qui le soutiennent et tout ça. Je dis juste attendez avant de le dire.
0: On va dire que c'est une partie.
21: Oui, ok, on est d'accord, Farid, on est d'accord. Tu peux avancer, on est d'accord.
0: Ouais, j'avance, merci. Pour le deuxième cas, qui est la capacité à mettre Hakimi d'entrée, je reviens à ce que je pense que c'est toi qui as dit ça, que ça sera en fonction des entraînements et comment le coach y voit s'il a la tête et il a les jambes surtout pour pouvoir jouer. Et je lui fais à ce niveau-là entièrement confiance parce qu'il pensera d'abord à l'équipe qu'à chaque joueur, et puis je pense qu'il n'est pas là non plus pour donner des images et de se dire, Zaïre Emery, il a fait une bonne saison, il ne démérite pas, et je vais le mettre lui plutôt que là. Je pense sincèrement qu'il va chercher à mettre la meilleure équipe possible.
7: Ouais, Farid, juste un point, après je te laisse poursuivre. Moi, c'est pas du tout mon avis, c'est pas du tout, faut donner à Zaïre Emery une place parce qu'il a été méritant. Moi, c'est, s'il y a le moindre doute, s'il y a le moindre doute, j'attends de Luis Enrique, qui est, pour moi, est capable de faire ça sans aucun problème, de mettre n'importe qui sur le banc, qu'il n'hésite pas justement à faire l'inverse de ce qu'on a dit tout à l'heure, de pas mettre Hakimi par rapport à son statut. S'il le met, c'est qu'il l'aura vu, comme disait Jean-Louis, à 100% à l'entraînement. Mais sinon, moi, c'est pas juste pour dire, t'as été bon, Warren, tu mérites ta place, on te la donne. Non, c'est juste parce que je préfère un Warren Zaïre-Emery à 100 qu'un Hakimi à 90.
0: Oui aussi. Ah, maintenant, il faut qu'il soit effectivement Hakimi. Et j'ai pas de doute quant au fait que le coach, je pense que c'est lui qui voit les séances, il voit comment ça se passe, et j'imagine. Et quand vous entendez l'ensemble des joueurs, je pense qu'il y a une confiance mutuelle entre le staff technique et puis les joueurs qui seront. Alors, quel joueur ne dit pas j'ai envie de commencer, n'importe quel joueur le fera. Mais il y a une espèce, j'ose espérer qu'il y aura une espèce d'honnêteté si dans la tête ça suit. Mais c'est vrai que quand vous vous retrouvez avec des problèmes juridiques, je pense que ça ne doit pas être évident de poser ça pendant deux heures. Je pense que ça ne doit pas être facile à gérer. En tout cas, je pense que ça vous travaille tant que vous n'avez pas passé ce cap-là. Mais à mon avis, en fonction de son état physique, je pense que le coach fera, pour moi, j'ai confiance à la bonne décision du coach à ce niveau-là, quoi.
3: Farid, la statistique Jimmy Brown du soir. Donc samedi, peut-être que le PSG va rejouer pour la première fois de la saison avec les 10 joueurs de champ de Munich, de la finale de l'an dernier. C'est vrai que c'est assez fou, en fait. Oui. Ça donne l'impression qu'en fait.
20: Tout le monde s'est blessé, chacun son tour.
22: Ça montre toute la gestion du coach aussi tout au long de la saison, en Ligue 1 notamment, pour permettre à cette équipe de performer en Ligue des Champions.
3: Il y a eu des blessures, la gestion.
20: Hakimi qui n'est pas là.
21: Dans le match retour du Bayern, Hakimi n'est pas là.
20: Hakimi s'est blessé.
21: Ok.
3: Bon, voilà. C'est vrai que c'est un peu dingue, mais bon, c'est comme ça les aléas de la saison, quoi, en quelque sorte. Bon, vous en foutez apparemment. Farid, non, mais, merci beaucoup.
21: Il a sa structure, il a les certitudes sur le jeu. D'ailleurs, il y avait un très bon papier aujourd'hui avec interview de Lucien Riquet à l'intérieur où il disait que il avait presque plus besoin de travailler tactiquement tellement tout était désormais acquis et que maintenant il voulait surtout tranquilliser les joueurs. Je pensais pas qu'il se livrait à ce genre de motivation là, mais visiblement la fameuse affaire Arteta de la vidéo, ça les a rendus, enfin en tout cas Lucien Riquet dingo.
3: Vieille ficelle,
21: il
3: ça.
21: Il est à bloc là-dessus, vraiment. Quoi.
7: Et moi, je suis même pas certain là-dessus. Qu'il ait eu besoin, pour le coup, à part avoir lu tout ça. Et qu'il
21: ait
7: eu besoin.
21: N'empêche que visiblement, il en a beaucoup parlé. Non,
7: lui, peut-être, en a parlé, mais je pense que les joueurs eux-mêmes, sans même que le coach en parle, peuvent se dire entre eux dans le vestiaire.
21: Ils sont dans un bain de motivation naturelle depuis un an, et que tant qu'il arrivera à maintenir ce bouillon-là, tout est bien. Tout est désormais acquis. Les 12, 13, grand max, 14 joueurs, on les connaît, on sait comment ça fonctionne. Il y a une maturité absolue.
22: Par rapport à cette histoire de vidéo, ce qui va être intéressant aussi, c'est que je sais que les joueurs d'Arsenal voulaient absolument jouer le Paris Saint-Germain quand ils sont arrivés en demi-finale. Ils voulaient vraiment tomber face au Paris Saint-Germain en finale, notamment pour prendre une forme de petite revanche par rapport à l'élimination de la saison passée. Donc quand j'ai vu cette petite vidéo, je me suis dit ça va être intéressant.
20: D'ailleurs, Saka le dit après la demi-finale, vous savez très bien contre qui on veut jouer.
22: Ouais, exactement.
20: Chez Thierry Henry.
3: Dans un instant.
7: Et ça fait écho aussi
3: on passe à la Ligue 1 et à la valse des coachs
7: cette demi en parlant d'injustice, oui, entre guillemets.
20: La meilleure équipe a perdu.
7: Donc il y a ça commence à faire si tu additionnes les petits trucs.
21: Ouais, c'est vrai.
3: La valse des coachs en Ligue 1 avec les infos de Fabrice dans quelques instants sans oublier nos directs. On se retrouve tout de suite dans l'after.
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16: 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Le ciel est bleu, donc évitons tout ce qui peut générer de l'énergie négative ou même de la tension dans les trapèzes, tu vois. Si vraiment tu veux que je te dise un truc positif sur les joueurs français, oui, je pense qu'ils peuvent aller très loin en deuxième semaine. Par exemple, à Punta Cana ou aux Maldives.
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2: 22h34. Attention les directs, avant de parler de la valse des coachs en Ligue 1, direct d'abord avec la finale de la Conférence League. Crystal Palace, Rayo Vallecano, Kevin.
3: La 73e minute de jeu à Leipzig et Crystal Palace qui mène toujours 1-0 depuis ce but de Jean-Philippe Mateta à la 51e. Il y a eu deux occasions énormes ensuite pour Crystal Palace, toujours avec notamment ce coup franc de Pino avec le double poteau sur lequel a réagi Daniel tout à l'heure. Et derrière également un centre de Pino repris par Mateta et la parade devant lui de Bataya pour donc garder ce score de 1-0 pour l'instant. 1-0 pour Crystal Palace face à Rayo Vallecano après 74 minutes de jeu à Leipzig.
4: Pas de regret, Gilbert, Strasbourg n'était pas invité.
5: Bah, qu'est-ce que t'en sais?
4: Bah, ça se voit sur le rythme et tout.
5: Bah, que je veux
4: sur les trois derniers mois de Strasbourg.
2: Ta connaissance fine du football.
4: Non, de Strasbourg.
2: Tu ne peux pas nous sortir un truc pareil.
4: Ah bah si.
2: Pas toi.
4: Sur Strasbourg, cette
2: avec
4: saison.
2: Avec un grand nanazi là.
4: Un grand nanazi. Non mais qu'est-ce qu'il faut pas entendre?
2: Un grand nanazi en pointe.
4: Non, tu m'aurais dit avec Barco et Panicelli, pourquoi pas.
6: Avec Joaquin, c'était pas la
2: même. Il y a eu un Strasbourg Crystal Palace en phase de poule.
6: Oui, mais phase de poule,
7: Gilbert, pas toi. Mais pas toi sur la phase de poule.
2: Bah, il me sort des aberrations.
4: Non, c'était la bonne période jusqu'à ce que Blouko détruise tout. Non, mais avec Rosenior,
2: c'est Blouko qui avait construit la victoire contre Crystal Palace.
4: Bah oui, ils ont fait leur château de cartes.
2: Strasbourg avait gagné. Bon,
4: ils l'ont défoncé.
6: Il y a un bon coup franc pour Rayo Vallecano qui n'a pas fait grand chose dans le match. Mais
2: les Anglais sont partis pour faire au moins deux Coupes d'Europe sur trois.
8: Et Pino, c'est peut-être 3 sur 3 ce week-end. A pris un carton jaune. Et très très nerveux.
6: Alors qu'on a dit que la première ligue cette année était moisie.
2: Ça pourrait être un grand chelem anglais sur les trois Coupes d'Europe.
4: On le fait le coup franc là ou.
2: Bah, je sais pas. Kevin.
6: Il est pas mal le coup franc. Il y a que là-dessus qu'ils peuvent faire quelque chose, parce que dans le jeu, ils ont eu deux occasions à peine.
3: Avec Palasson peut-être, ou le jeune
6: bon,
3: qui sont tous les deux
6: là.
3: À côté du ballon, et notamment Palasson, le capitaine
6: Palasson
3: de cette équipe
6: Palace,
3: madrilène. Easy Palasson qui va peut-être se charger de ce coup franc. 75e, on le rappelle, un quart d'heure à jouer dans cette finale. 1-0 pour Crystal Palace face au Rayo Vallecano. Et les madrilènes qui s'approchent doucement du but depuis quelques minutes. Et là, ce coup franc largement au-dessus de Palasson. On en reste donc à 1-0 pour Crystal Palace à la 76e minute de jeu.
2: Voilà,
6: il est pas mal, c'est ici, c'est Palasson.
8: Payasson, il a pas fait tapis.
2: Bon, bref. Allez, la valse des coachs en Ligue 1. Comment on fait? On fait club par club ou on démarre par Monaco? Parce que c'est ce qui circule aujourd'hui, même s'il n'y a rien d'officiel. Changement d'avenir de coach à Monaco. Pocognoli, pourtant, sur la fin de saison, on peut pas dire qu'il. Il a bien dit démérité.
6: Ah bah si, il a beaucoup démérité.
2: Quand même. Non, mais il y a eu globalement
6: en fait,
2: quand même un truc qui s'est installé, une dynamique.
6: C'est
9: précisément la fin de saison qui a mis en difficulté Sébastien Pocognoli. Parce qu'en fait, après la 28e journée de championnat, souvenez-vous, ça se passait plutôt bien. Et en fait, sur les 6 dernières journées, il a gagné qu'une seule fois contre Metz, alors qu'il était à un point du podium. Ça, plus le fait que c'était compliqué dans le vestiaire, on ne sentait pas vraiment d'adhésion avec les joueurs, ça conclut.
6: Que son adjoint est parti.
9: Exactement.
6: Mine de rien, son adjoint est parti. Peut-être il aurait dû rester, on aurait dû lui donner le poste de numéro 1, Damien Perrinel, tant qu'à faire.
4: Mais il est parti parce qu'il savait qu'il l'aurait pas quoi qu'il arrive.
9: Et donc il va prendre la
6: parce que il est, parce que je suis pas sûr que ça ait collé avec Pocognoli tout ce temps-là.
4: Oui.
6: Aussi, mine de rien. Et très honnêtement, Monaco, alors évidemment là-bas c'est toujours tout calme, et c'est poussière sous le tapis, et des gros tapis en plus. Mais honnêtement, Monaco après une telle saison, mais ils doivent faire comme Milan.
4: C'est
6: Milan. C'est coup de balai général.
9: Bah, tiens, allez, on le dirait tout le monde. Sportif, en train de prendre
6: septième,
9: beaucoup de
6: t'es septième.
2: Ils vont regarder que le kiné de.
6: Ouais,
2: que,
6: moi, coup de balai, mais le kiné, le cuisinier, voir tout le monde.
2: Ah, non, le kiné de Ribolovlet, tu
6: et le
2: pas.
6: Gars, là, leur gourou, là. Comment il s'appelle, le charlatan, là.
4: Éthiopate,
6: non. Celui qui soigne en touchant, là.
4: Non, il est un.
2: Non, mais vous parlez de la même personne.
6: Qui touche, là.
8: Comment on appelle ça, les mecs? De la même personne. Quand
2: j'ai dit kiné, moi.
6: Manipulateur, là.
4: Oui, on en a parlé la semaine dernière.
8: Un physiopathe.
6: Chiro, quelque chose.
2: Chiropracteur.
4: Non. Même pas, ça, même pas, un truc plus compliqué que j'avais jamais entendu avant la semaine dernière.
6: Voilà, mais eux ils l'ont, on connaissait pas, mais ça ils l'ont. Bon, bref, t'es septième, mais Thiago Scuro, au revoir monsieur. Pocognoli, au revoir monsieur.
4: Allez, alors, c'est ça, mon cher. Effectivement, Pocognoli, il aurait peut-être mérité de faire un début de saison, une vraie prépa, etc. Même si ça nous a pas sauté aux yeux ce qu'il a apporté.
6: Tard.
4: Mais quand t'as autant d'entraîneurs qui succèdent où on se dit ils n'apportent rien, c'est qu'il y a un problème
6: là,
4: général au club.
6: Il a beaucoup l'effectif, hein. Bon, c'est vrai qu'il va y avoir des ventes, Fabrice.
9: Oui, il a mis Camara, il faut modifier. Tout à l'heure.
6: Golovin, il va continuer à rester pour faire 4 matchs par an ou c'est comment avec lui?
9: Le problème,
6: c'est toujours
9: Monaco,
6: chouchou
9: c'est
6: du patron.
9: Qu'il faut qu'il y ait un club qui pose que Monaco souhaite. C'est pour ça qu'Akliouche n'est pas parti la saison passée. Ils sont quand même assez exigeants.
6: Il sera
9: historiquement,
6: probablement...
9: ils vendent très bien.
6: Non, mais donc, il sera sollicité. Mais Golovin, à un moment, la blague, faut l'arrêter. Le mec, il fait 5 matchs dans l'année, 4, 5.
9: Je pense qu'il va faire des sous quand même. Parce que entre Balogun, Lamine Camara et Marnes Akliouche, je pense que ça va rentrer.
6: Balogun, ça rentre. En plus, il fait la Coupe du Monde avec les US.
9: Dans les 3 buts que je te dis là, ça va rentrer.
2: Camara aussi.
6: Non, mais ils vont rentrer de la carrière. Mais au-delà de ça, ils vont construire, tu vas dire.
2: Et l'autre info concerne l'arrivant.
9: Ils ont contacté Bruno Genesio. Et ça, d'ailleurs, on l'a écrit sur le site rmcsport.fr déjà il y a deux jours. Moi, je pense qu'il ne va pas y aller, mais ça n'engage que moi, encore une fois. Mais ils l'ont contacté, bah, ils l'ont sondé.
6: Mais ça peut le titiller, Monaco.
9: Exactement. Mais donc, en tout cas, il est dans la liste, il y a deux entraîneurs.
4: Mais tu dis ça engage que moi, c'est ton inspiration ou tes infos, ou ça engage que tes infos?
9: Non, quand je dis ça engage que moi, c'est mon inspiration.
4: Ah d'accord, ok.
2: Bah, moi je pense que Genesio, ça se réfléchit, parce que Marseille, c'est quand même un contexte compliqué. C'est plus risqué pour lui d'aller à Marseille qu'à Monaco.
4: Et moi je pense que ça collerait mieux à Marseille qu'à Monaco. Et je pense que justement dans ce contexte un peu mollasson global de Monaco, il s'enterrerait encore plus là-dedans.
6: Et puis pourquoi tu veux lui refuser le droit au défi?
2: Ah non,
6: pourquoi tu veux lui refuser l'excitation qu'est l'OM?
2: Mais je refuserai, ça dépend de quoi il a envie en fait.
6: Plutôt que d'aller à Monaco au Café de Paris et
8: Amazonico
4: et au tennis
6: et Amazonico si tu veux très bel endroit d'ailleurs.
8: En fait, moi il y a un truc qui m'interpelle par rapport à ce que vous dites sur Monaco, c'est que il n'a pas intérêt à aller à Monaco, surtout par rapport à la structure du club actuel. C'est-à-dire qu'il va pas régler les problèmes de la configuration de l'effectif en un été,
6: sachant que
8: Gospuro est toujours là quand même, même si on pense qu'il va peut-être l'arrêter. Parce que les supporters ils demandent
9: ils l'ont déjà un peu tourné, les interlocuteurs aujourd'hui qui parlent à Monaco, pour vous mettre dans la confidence, ils parlent plus à Avigna qu'à Thiago Spiro.
8: Ils sont en train de, peut-être de tourner la page.
9: Ils sont en train de le mettre de côté petit à petit.
8: La vraie...
2: Comment il s'appelle le nouveau l'homme fort là?
9: Carlos Avigna.
6: Et il est toujours là, le gendre là, qui en même temps est un peu sirpompe de Nasser là.
9: Je sais pas, pour en tout cas, dans l'opérationnel, au niveau des au niveau des transferts, c'est pas lui.
8: Juste un truc,
2: Avigna, je sais pas.
8: Par rapport à la.
6: Je sais pas ce qu'il fait, Sartori d'ailleurs.
8: Par rapport à la structure.
6: Pas aller aux réunions et dire oui Nasser, je sais pas ce qu'il fait.
8: Par rapport à la structure des clubs, ce qui est intéressant dans l'aventure marseillaise, entre guillemets, ou dans le début de la nouvelle aventure, c'est justement d'être aligné président, directeur sportif, entraîneur sur un projet, tu vois, nouveau, où tu sais que tu vas construire quelque chose. Là, Genesio, si tu te greffes, même si Thiago Scour est peut-être en recul sur un projet qui marche moyen, à part prendre un beau contrat et être à côté de sa maison secondaire qui est à Saint-Tropez, je crois, Bruno, Genesio.
6: Moi, je reviens sur un truc. Oui, maison secondaire, je n'en sais
9: rien. Mais simplement, ce que tu dis, je pense que tu as raison, parce que c'est aussi ce qui lui a fait défaut à Lille dans sa relation avec Olivier Létang, où parfois il découvrait des signatures vraiment quand c'était fait.
6: C'est ça qui l'a plombé.
9: Ben voilà,
6: Genesio, Gaëtan Perrin arrivait dans le vestiaire, il savait même pas qu'il devait arriver. Hein, c'est un truc
4: mais,
6: de fou
4: mais
6: quand
4: je
6: même.
4: Je pense qu'il a quand même besoin dans sa façon de fonctionner d'avoir effectivement une structure forte, c'est-à-dire soit un président très présent
6: en fait,
4: comme les temps.
6: Mais
4: certains arrivent quand même à se débrouiller un peu tout seul. Là, lui, je pense qu'il a besoin de structure comme à Rennes d'ailleurs avec Florent Maurice où ça fonctionnait bien.
8: J'ai un souvenir aussi trio qui avait fonctionné un peu derrière.
6: Et au bout d'un moment, ça ne fonctionnait plus.
8: Et en plus,
4: il y a un autre truc aussi moi qui me ferait pencher plus sur Marseille que Monaco. J'ai le souvenir quand même d'une interview qu'on avait fait avec Jérôme Roten de Genesio à Rennes, où il disait en gros, après Rennes, j'arrête. Il n'était pas loin d'annoncer sa retraite déjà à ce moment-là. Et il lui a fallu déjà, il repart à Lille.
8: Il repart vite. Hein. Attention, il s'arrête vite.
4: Il annonce sa vie, mais je pense quand même qu'il arrive à un moment de sa carrière où il faut vraiment le défi, le truc motivant, le truc exceptionnel. Je pense que Marseille, il n'imaginait peut-être pas que ça puisse arriver. Là, ça se présente et je pense que ça l'excite.
8: Je me souviens aussi, départ de Rennes, de toute façon, et même je crois que Daniel l'avait eu à cette époque-là, en mode, moi le foot, de toute façon, là, tu m'en parles plus parce qu'on verra. Bam, t'as un nouveau défi avec Lille. Et je repars.
6: Oui, c'est normal.
8: Mais ce que je veux dire, c'est que moi j'ai dit hier, je répète ce que j'ai dit hier sur lui, le seul truc avec Bruno Genesio, c'est que de lui-même, parfois, quel que soit le contexte, même si c'est pas violent, à Rennes c'était pas violent du tout, il y a une sorte d'usure et de petite morlante comme ça du projet qui parfois lui donne envie de partir, d'arrêter. Mais ça arrive quand même au bout de deux ans. Hein. Il y a quand même souvent deux années qui sont bonnes. Donc ça peut être sympa.
2: À Monaco, dans le sens arrivé, il y a d'autres noms qui circulent ou pour l'instant
9: non, j'ai vraiment entendu que Bruno Genesio, c'est ce qui m'a mis la puce à l'oreille d'ailleurs il y a deux jours sur le probable départ de Pocognoli. On parle aussi d'entraîneurs étrangers.
6: Thiago Motta aurait le profil Monaco à surveiller.
9: je l'ai pas entendu, mais il a totalement le profil parce qu'il veut un entraîneur plutôt jeune. Alors étranger, c'est pas un critère en soi, mais on a bien compris que dans la shortlist, il y avait pas mal d'entraîneurs étrangers et qui savent travailler avec un effectif qui va quand même beaucoup changer.
4: Et autant à Marseille, on appelle au calme sur le banc, autant là, j'aimerais bien quelqu'un de caractère, quelqu'un qui secoue un peu tout le monde, qui secoue le contexte. Voilà.
6: Ouais, d'accord, bon, t'arrives, tu secoues pendant deux mois, et puis
2: bon,
6: c'est fini.
2: Les autres clubs, bon, parce qu'il faut qu'on parle du Paris FC, de Lens, de Lille, de Marseille, bien sûr. Quand à Vadim Kitiagov, l'homme dont on parle, Kitagov, il est kinésiologue.
4: Kinésiologue, ah oui, ça veut dire.
6: Mais c'est quoi ce truc?
2: Bah écoute, je ne sais pas.
6: On peut pas rechercher ce que c'est.
2: Bon, on va chercher pendant la pub. L'enquête est ouverte. Et ensuite,
6: kinésiologue.
2: Parce qu'il aborde, c'est Jimmy. Alors Jimmy a toutes les infos. Son boulot, c'est de faire des programmes d'entraînement spécifiques, physiques.
4: C'est pas de la kinésithérapie.
2: Adapté à chaque joueur et tout. Alors, je rappelle, il s'occupait à la base de Ribolovlev en fait, hein, et donc
6: Ribolovlev
2: a dit bah, il est bon, prenez-le.
6: Là, il y a une vraie logique. Là, il y a quand même une vraie logique. Hein. Alors, le mec s'occupe du patron qui a son âge, sa vie et tout. Et vas-y, va faire des sportifs de haut niveau maintenant. Non, mais sans déconner.
4: Alors, le kinésiologue s'engage dans la libération des blocages émotionnels et énergétiques.
2: Okay. Ouais, ça aurait pas mal pour Daniel, ça.
4: T'as 2-3 blocages émotionnels énergétiques.
2: C'est un kinésiologue qui venait nous appeler.
6: C'est quoi les blocages?
2: Blocage émotionnel. Et mais attends, tu sais que c'est très étonnant parce que je lis la description. Et
6: plus énergétique, je pense que tous les besoins en ce moment.
8: Je pense que tous les kinésithérapeutes doivent se dire mais quelle est cette arnaque? Parce qu'en fait, c'est exactement ce que font les kinés. Améliorer la condition physique, corriger des mouvements, accompagner une rééducation après blessure, prévenir des douleurs musculaires ou articulaires.
6: On me dit aussi que ça aide pour les traumas de l'enfance.
2: Bon, d'accord. Allez, dans un instant, les autres clubs. On avait rien à dire. Hein. Donc, les autres clubs.
6: On a compris qu'il n'y avait plus rien à dire.
2: Exactement. Et on fera également un point sur la finale de la Conférence League. Crystal Palace mène toujours 1-0. Face au Rayo, il reste moins de 10 minutes.
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2: L'after est là, il est 22h48 avec Fabrice Hawkins ce soir, Daniel Riolo, Jean-Louis Tour et Florent Gautreau. Point sur Crystal Palace, Rayo Vallecano, Kevin.
3: On est dans les 4 dernières minutes du temps réglementaire de cette finale à Leipzig. Crystal Palace mène toujours 1-0 depuis le but de Mateta à la 51e. Et que Didier Deschamps rassure, son attaquant convoqué pour la Coupe du Monde est sorti il y a une dizaine de minutes de cela.
6: Mais il va bien.
3: Sans blessure, un but en finale et peut-être donc dans quelques minutes un trophée pour l'attaquant français qui sera à la Coupe du Monde. Donc 4 minutes à jouer dans cette finale, 1-0 pour Crystal Palace.
6: Trophée. De toute façon, on n'oubliera pas le vainqueur moral de cette compétition.
2: Évidemment.
6: Parce qu'il y a un vainqueur moral, tu
4: l'oublies. Ah bon? C'est nouveau, ça.
2: Qui a marqué l'histoire. Que jamais ce club n'a été en demi-finale.
4: Non, mais ça c'est le pire.
2: Victoire platonique.
4: Franchement, une compétition qui n'existait pas il y a 5 ans. On n'ayant battu personne. Et il dit c'est l'histoire du club qui
6: n'a battu personne. Clairement, elle a été volée à Strasbourg. Il faut dire la vérité.
2: Ouais, c'est clair. Bon, alors, reprenons notre liste. Notre liste des clubs qui vont changer. Passons à Marseille, parce que Marseille, donc, Genesio semble être un peu le choix numéro un, mais est-ce qu'il y a d'autres noms qui circulent pour arriver à Marseille, Fabrice?
9: Il y avait Christophe Galtier, mais pour des raisons notamment financières, je pense que ça se fera pas.
2: Tu confirmes ce qu'on disait hier.
9: Non, totalement. Ouais. Et je pense qu'aujourd'hui, c'est vraiment la piste prioritaire. D'ailleurs, Grégory Lorenzi, qui est censé prendre la direction sportive. Stéphane Richard, qui lui va devenir le président.
6: Il arrive la semaine prochaine, Grégory Lorenzi, peut-être.
9: Stéphane Richard a dit dans les prochaines heures.
6: On est mercredi.
2: Ouais, il a dit ça sur BFM Marseille.
6: Ouais, on est mercredi, fin de semaine, c'est bon.
9: Donc ça devrait être lui et Grégory Lorenzi. C'est vrai qu'il veut absolument Bruno Genesio. Ils se sont vus récemment dans le sud de la France cette semaine. On le disait sur rmcsport.fr là aussi. Moi, je pense que ça sera lui.
2: Tiens, à propos de Stéphane Richard, il était donc sur BFM Marseille, magnifique chaîne de l'On Group. Dans ce que vous allez entendre, il ne parle pas de Lorenzi, mais il explique un peu sa feuille de route, comme on dirait dans une prise de poste ministérielle.
6: Je préfère vous prévenir, c'est des propos qu'on a entendus mille fois dans la bouche des présidents.
2: Attends, là, il ne parle pas de projet Dortmund, par exemple.
6: Bah, vas-y, écoute, et tu verras bien si on n'a pas déjà entendu mille fois ces propos.
2: Écoutons-le.
11: Pour moi, c'est un peu un cadeau, en fait, cette proposition. Et en même temps, je le vois comme une mission, pour répondre à votre question.
6: Voilà.
11: Parce que chacun peut voir que la situation du club est compliquée.
6: Voilà.
11: Il y a des côtés très positifs. Il y a aussi beaucoup de défis à relever. Donc moi, je me sens en mission ici. Je veux rebâtir. Je veux reconstruire un club fort qui plaise et qui propose un spectacle magnifique à tous ceux qui aiment le foot, à commencer par les supporters,
6: voilà.
11: Qui puissent se reconnaître à nouveau aussi dans l'OM.
6: Évidemment.
11: Je veux réparer un peu aussi ces liens. Je voudrais inscrire ce projet un peu dans la durée.
6: Le projet.
11: Je voudrais essayer de ramener une forme de calme, de sérieux.
6: Une stabilité.
11: Ce qui ne veut pas dire non plus qu'on soit ennuyeux, hein, mais de calme et de sérieux pour que l'OM puisse jouer son rôle de rayonnement aussi de ce territoire.
6: Évidemment.
8: Il n'a pas parlé du fédérateur social
11: à Marseille, chacun le sait, mais
2: c'est sous-entendu.
11: Pour que l'OM. Ouais.

0: J'aurais pas dit ça.
1: Je vais changer l'effectif.
0: Si tu veux, je te prépare un discours pour demain.
2: Bah non, tu peux le faire maintenant quand même.
0: Non. Bah non,
1: attends. Ah bah très bien, tu prépares ton discours.
0: Déjà, on me paye, conseiller com. Et je te fais, tu me donnes 24 heures et je viens avec mon discours demain.
1: Très bien, c'est noté. Fais gaffe parce qu'on va t'attendre.
2: Bah oui.
1: Oui.
3: En tout cas, ça va être important la manière de s'entourer parce que de ce que j'ai compris, il découvre un petit peu le milieu et les gens autour de lui ont bien conscience de ça. Donc le choix des hommes va être super important pour pas se faire bananer, quoi.
1: Oui, c'est là que. Il y a toujours des gens bien intentionnés qui
3: vont faire des propositions, voilà,
1: qui essaient de te vendre des trucs un peu chelous.
2: Ah, moi, je sors de ces 5 minutes pas très rassuré. Mmh. Il connaît pas le foot, il découvre le milieu, c'est un cadeau pour lui d'être président de l'OM.
1: Et il a grandi à Marseille.
0: Bon, il est en mission. Mmh. Ah, il a grandi à Marseille.
1: Tout va bien. Il aurait pu le dire. Ah, dans le discours, il a oublié ça, le conseiller en règle de base.
4: J'ai grandi dans le 13e arrondissement.
1: L'identification locale. J'allais acheter mes clubs chez Eric Guinéco.
2: Daniel va prendre son discours demain là-dessus.
0: Ah, c'est bon, s'il a grandi à Marseille, tout va bien.
1: Il a été au lycée à Marseille.
0: Ah, bah alors, qu'est-ce que tu veux de mieux alors?
4: Supporter de l'Olympique de Marseille.
0: Et il avait un maillot quand il.
4: Gilbert. Marseillais.
0: Il avait un maillot de l'OM à la maison.
4: Daniel, s'il te plaît. Marseillaise. Joueur, éducateur, salarié du club, partenaire, amoureux du foot. Aujourd'hui, est un joueur particulier. Parce qu'on ne devient pas président de l'OM comme on dirige une entreprise ordinaire.
0: Attends, mais t'es en train de.
4: L'OM n'est pas un club normal, c'est une institution populaire. C'est un ferment social, une passion, une fierté qui traverse ces générations et qui bâtit plus que ce que l'on croit dans un stade de football. Quand on représente l'Olympique de Marseille, on représente bien plus qu'un maillot, on représente un peuple. Je connais les attentes, je connais l'exigence, mais à Marseille, on peut tout pardonner sauf une chose, le manque d'ambition. Aujourd'hui, je vais être clair avec vous.
0: Extraordinaire.
4: Mon projet est un projet de conquête. Nous voulons rendre l'OM durablement compétitif en France, mais aussi en Europe et dans le cœur des plus grands joueurs du monde. Cette ambition doit reposer sur des bases solides. La première priorité sera l'identité sportive. Pour cela, il faudra du courage, de l'intensité, du caractère et du spectacle. Même dans la défaite, Marseille doit rester digne de son histoire. La deuxième priorité sera la stabilité.
1: Bon, c'est un peu long là.
4: Alors je vais au bout. Je vais aussi parler des supporters. Vous êtes l'âme du club. Votre ferveur est unique au monde.
0: C'est mieux que son discours à lui.
4: Notre devoir sera de créer une relation plus transparente, plus respectueuse et plus forte avec vous. Car l'OM doit être un club moderne, performant sportivement.
1: Tu viens de tuer tout le boulot de tous les conseillers com.
4: Le chemin sera difficile, j'en termine. Mais l'histoire, chers amis de BFM Marseille, l'histoire de Marseille a toujours été écrite par ceux qui refusent la peur et qui choisissent le combat. Aujourd'hui, ensemble, nous ouvrons un nouveau chapitre. Vive Marseille, vive l'OM.
0: Et ben voilà.
2: C'est excellent. Tu aurais pu rajouter mets-moi 2-3 phrases d'Ayam, 2-3 couplets, ça donne Jacques-Henri Roux.
1: Ah ouais, pas mal.
0: Exactement.
4: Oui, mais sauf.
1: Là, c'est plutôt Jules, Ayam, maintenant c'est fini.
4: Ouais, c'est ça.
2: Oui, c'est vrai. Mais à l'époque, il avait
4: fait. Non, je propose que, comme Jules, il arrive au stade Vélodrome sur un T-Max. Stéphane Richard, pour son premier discours.
1: Et en survêt.
4: Et en survêt, bien sûr.
1: Et conseil également comme de Max, notre standardiste, il aurait pu rajouter j'ai bossé Orange, j'ai du réseau. Voilà.
4: Et je suis un ancien sponsor maillot de l'OM.
1: Exactement. Bon, donc voilà pour Marseille. Il y a encore d'autres clubs, hein, parce qu'il faut faire un point complet. On va passer au club du Nord. Parce que là, du coup, Lille, évidemment, ça va bouger. Lens, depuis que Pierre Sage est passé dans l'after, tout Lens tremble. Les supporters sont pas contents d'ailleurs.
3: Ils ont raison.
1: Voilà. Donc bah, là aussi, ça pourrait bouger. Alors, d'abord, démarrons par Lille. Tu nous confirmes l'option.
3: Davide Ancelotti. Oui, bien sûr. Il a été pisté par le président Olivier Létang. Il y a eu des discussions depuis déjà plusieurs semaines. Je crois que c'est Daniel qui le disait dans l'after. Aujourd'hui, c'est la piste prioritaire. On avait un temps pensé qu'il pouvait se diriger vers Thiago Motta et finalement, pas du tout. Des deux côtés, on nous dit qu'il n'y a pas eu de réel contact. Et donc, Davide Ancelotti, qui est autre que le fils de Carlo Ancelotti et qui l'accompagne actuellement en sélection brésilienne. D'ailleurs, il a très peu entraîné hein, un poste de numéro 1 à Botafogo en 2025. Ça a
1: donc
3: duré
1: quand même
3: 5 mois. C'est un vrai pari pour
0: Olivier
3: Létang.
0: C'est un vrai pari et quelque part, qui dit pari dit, en tout cas pour ce qui me concerne, intérêt. Je suis curieux de voir moi des jeunes nouveaux entraîneurs qui arrivent. Je suis curieux de voir ce que ça peut donner.
3: Surtout qu'il était formé à la bonne école. Il a vu de par la proximité évidemment avec son papa plusieurs joueurs de très très haut niveau, les Zizou, les Thuram dans des vestiaires.
4: C'est pas pareil quand même d'avoir vu et de gérer.
3: Ce que je dis, c'est qu'on
0: ne sait pas ce que ça va donner. On est juste intéressé.
4: Justement, je rebondissais sur ce que tu dis en disant que tu as été hypé entre guillemets par le Paris. Moi, ça m'intéresse. Je ne veux pas le condamner avant de venir, mais dans tout ce que je vois récemment. marrant, c'est que y compris sur le ce qu'a fait Habib Bey, par l'inexpérience, l'absence d'expérience, en tout cas, peut être un problème, peut être une difficulté pour un club qui joue le haut de tableau. En tout cas, c'est pas pareil de tenter une expérience avec un club qui a un objectif top 10 ou

0: autre ou maintien que d'aller directement avec le club Ligue des Champions, enfin qui va jouer à Ligue des Champions. C'est pour ça que je trouve que c'est en tout cas c'est osé. Je trouve osé de passer de Genesio, puisqu'on parlait justement de sa carte de visite pour dire et justifier le fait qu'il soit logique à l'OM. Je trouve ça osé.
1: Écoute, il connaît pas la Ligue 1, il connaît pas un poste à part à Botafogo d'entraîneur principal en Europe. Mais en même temps, moi j'aime bien quand les dirigeants
2: tentent et osent un truc.
1: Et voilà, font preuve d'audace. Ils sont là aussi pour voir des trucs que nous on voit pas, puisqu'ils sont à des postes à responsabilité.
2: Le vol est très fermé. Le braquage est terminé.
3: Crystal Palace remporte la Conference League, Kevin.
4: Les Eagles en fait en effet sur la pelouse de Leipzig, victoire 1-0 dans cette finale de Crystal Palace, le but de Mateta, le français pour les londoniens qui remportent après 165 ans d'histoire leur première Coupe d'Europe. Oliver Glasner a offert un palmarès à cette équipe après la Coupe d'Angleterre l'année dernière, donc cette Ligue Europa Conference et la suprématie anglaise qui se confirme, troisième club anglais à gagner en 5 ans cette Ligue Europa Conference. Et donc après Aston Villa en Ligue Europa la semaine dernière, Crystal Palace qui remporte également cette Ligue Europa Conférence. On va voir samedi si la suprématie anglaise se confirme jusqu'au bout cette année.
3: Exactement. Et Glasner pourrait partir aussi.
2: Il va partir. Oui.
3: Il va partir, c'est certain. Oui,
5: c'est sûr. Et pour faire le pont avec le prochain sujet, il y a un entraîneur qui intéresse énormément Crystal Palace. C'est Pierre Sage.
6: Pierre Sage.
3: Ah là, tu vois. Là, on voit que tu débutes.
2: Ah bon.
3: Là, t'aurais dit. Et là, je vais vous dire qui, juste après la pub. Hop, durée d'écoute x 12.
7: Et comment il le sait qu'à la pub.
5: Mais il y a un autre club européen qui s'intéresse à Pierre Sage et on le révélera après la pub.
3: Merci Fabrice, on se retrouve donc dans quelques instants. Merci Kevin, bonne soirée. Et à tout de suite dans l'after. 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
3: Il est 23h03, Daniel Riolo est là, Florent Gautreau, Jean-Louis Tour, Fabrice Hawkins, on était sur la valse des couches de Ligue 1, mais là on reçoit un mail de Nicolas Pelletier qui s'occupe à RMC notamment des questions liées au supporterisme et qui nous envoie quand même un truc assez dingue. Vous savez qu'il y a le barrage vendredi retour entre Nice et Saint-Etienne. Ce soir, on apprend que le match est classé à risque et que donc c'est une première. Les supporters de Nice vont être encadrés dans leur propre ville. Donc là, je lis. Impossible, il est interdit à toute personne se prévalant de la qualité de supporter de l'OGC Nice ou se comportant comme tel d'accéder au stade, aux abords du centre d'entraînement et du stade.
5: Incroyable.
3: Bon, le stade, c'est à huis clos. Donc, si tu te balades avec un maillot de Nice dans Nice, on peut te dire, mais monsieur, interdit ?
0: Non, parce qu'il à bord du stade et du à bord du stade et du centre.
3: C'est assez dingue quand même.
2: Puisque tu parles des supporters, ça peut permettre une rapide mise au point sur ce qui va se passer ce week-end, samedi, autour du Paris Saint-Germain, parce qu'il y a beaucoup de questions des festivités, de ce qui a été autorisé et interdit. Et sur différents plateaux, il y a beaucoup de choses fausses qui ont été dites autour de ce qui se passe avec les supporters du PSG. D'abord préciser que le fight organisé la semaine dernière entre supporters de Nice et supporters du PSG n'a absolument rien à voir avec les associations actuelles du PSG. Il s'agissait en l'occurrence de vieilles associations dissoutes, enfin de membres d'ex-associations dissoutes depuis plus de 10 ans, 15 ans voire plus peut-être. Les noms Carsud, enfin bon, peu importe les noms de ces assos dissoutes. Donc ça, c'est le premier point. Donc ça n'a rien à voir avec les assos actuelles du PSG. Et quand ensuite on fait des raccourcis pour les Lensois, c'est la fête, c'est magnifique, la façon qu'ils ont. Bravo les Lensois, vous êtes formidables, on vous kiffe, on vous adore. Mais le lien avec les PSG, c'est des tarés, les Lensois, ils sont formidables. Ça aussi, c'est une énorme connerie. Parce que les incidents qu'on a eu l'année dernière, nous on était sur les champs pour la finale, ça n'a rien à voir avec les assos de supporters du PSG ou avec les supporters du PSG. C'est de la délinquance totale, c'est du trouble à l'ordre public, c'est les mêmes qui font le 31 décembre, qui font la fin des manifs quand il y a des manifs à Paris, qui font le 14 juillet, c'est les mêmes délinquants, ce qu'on appelle dans les médias les casseurs, ce sont pas des supporters du PSG qui viennent en découdre avec les forces de l'ordre ou qui font ces choses-là. Ça n'a strictement rien à voir. Donc tous les parallèles, regardez les Lensois, ils peuvent fêter ça proprement, les Parisiens savent pas le faire et tout. Tout ça, c'est archi faux. Et si on interdit les festivités et que finalement on va peut-être organiser quelque chose sur le Champ de Mars éventuellement le lendemain, si on interdit, c'est juste contre les casseurs, pas contre les supporters du PSG. Ce raccourci-là, il est insupportable parce qu'il est tout simplement faux. Voilà. Mais et le fait que ça n'arrive pas à lancer à Paris, parce que Paris est la capitale et c'est ici que tu as le plus la possibilité d'avoir des casseurs qui vont venir en ville pour justement casser quoi. Voilà. Oui, mais ce ne sont pas des supporters du PSG.
3: Tu as fait la mise au point, mais enfin bon, ça fait tellement d'années que nous-mêmes, on le dit tout le temps en fait.
2: Non, on le dit pas tout le temps. À une époque.
3: Après, si tu vas plus loin, les gens qui te disent oui, mais regardez le rugby, évidemment, comparaison, on n'est jamais raison.
2: Mais il faut expliquer. À une époque, les supporters du PSG ont créé des problèmes. Il y a eu des vrais problèmes avec les supporters du PSG dans les années 2000 et des problèmes très très graves. Avant le plan Leproux, il y a eu deux morts même, des affrontements. Oui. Il y avait des choses très graves qui se jouaient dans les tribunes du parc. Aujourd'hui, ça n'est plus du tout le cas. Il suffit d'ailleurs de se souvenir que quand il y a eu les incidents post-Bayern, où la fameuse expo là, de Yann Arthus-Bertrand a été démolie, là, le truc du vivre ensemble, les supporters du PSG sont allés ensuite pour aider à réparer ou à relever les fresques ou les œuvres ou je ne sais quoi. Bref, ils sont allés. Donc ça n'a rien à voir. Et ça faut le préciser. C'est important.
3: Alors, on revient à la valse des coachs en Ligue 1. Donc, on a fait le point sur Lille. Alors, Lens, donc Pierre Sage, pour l'instant, est toujours là, hein, bien sûr. Mais on l'a dit, il y a des clubs qui s'intéressent à lui. Juste avant la pub, tu nous as dit Crystal Palace.
2: Oui.
3: Et tu nous as dit, Fabrice, peut-être un autre.
5: Oui, effectivement, un autre club européen, c'est Francfort, qui va perdre Albert Riera et qui recherche un coach tout simplement. Et il est dans la shortlist. Après, c'est plus précis, entre guillemets, avec Crystal Palace, j'ai cru comprendre qu'il est dans une shortlist.
2: Il est demandé.
5: Ouais, il est dans une shortlist de deux, voire trois noms. Et quand il parlait ici même sur ce plateau de discussion avec un gros club, je pense que c'était Crystal Palace. Donc, ce qu'on me fait savoir aussi, c'est que sa décision, il va pas la prendre dans un mois. Je pense que
2: semaine prochaine, milieu de semaine prochaine, ça sera décidé. Ce sera définitif.
1: Bah, autant l'hésitation Première Ligue, moi je peux la comprendre, hein, même si t'as Ligue des Champions avec Lens, t'as un club de Première Ligue qui vient te chercher, et là tu bascules dans autre chose dans ta carrière de coach. Par contre, si c'est pour aller à Francfort, là j'aurais un peu plus de mal à comprendre.
5: Non, je pense que c'est plus Crystal Palace. Et puis après, il y a deux choses. La première, c'est que bon, ils sentent bien qu'il y a un espèce de plafond de verre à Lens. Certains dirigeants parlent de. S'expriment dans la presse en disant qu'ils voient pas comment Lens pourrait faire mieux la saison prochaine.
1: J'en ai des cas chez Jérôme, ouais.
5: Exactement. Et puis lui-même, je pense qu'il n'a pas gagné énormément dans ses précédents clubs. Il commence à gagner aussi beaucoup d'argent. C'est très récent pour lui, hein, l'Olympique Lyonnais. Je pense qu'il y a aussi le rêve d'aller.
3: Francfort, tu seras aussi mieux payé qu'à Lens. Hein.
5: Bien sûr.
2: Évidemment, c'est sans comparaison.
3: Non, mais Francfort, il n'y a pas de Coupe d'Europe, par exemple.
2: Non, mais en fait.
3: Alors que là, Crystal Palace, depuis ce soir, il y a.
1: Mais il y a l'entrée de la Première Ligue aussi.
3: Non, bien sûr, c'est sportif.
2: Il y a des gens qui sont choqués. J'ai entendu Jérôme, notamment, dire que c'était une sorte de trahison, tout ça. Moi, Jérôme, je veux bien que tu me parles de trahison, mais alors dans ces cas-là, dans ton émission, tu parles beaucoup plus souvent de la situation économique de la Ligue 1. Tu me racontes ce qu'a fait ton président chéri Nasser Al-Khelaïfi de la Ligue 1, de la façon dont tous les clubs sont ruinés, que ce soit en positif ou parce que ça s'est bien passé ou mal passé, les entraîneurs valent en Ligue 1 sans arrêt, parce qu'en fait, les mecs à un moment pensent à leur carrière. Et je crois que c'est à peu près le cas de tous les entraîneurs et de tous les joueurs de foot, parce que tu ne peux pas construire de projet. Donc, c'est bien beau de t'offusquer, de taper sur Pierre Sage, mais si tu m'expliques pourquoi la Ligue 1 ne peut plus construire de projet, alors ton avis aura de la valeur. Et là, tu iras jouer le romantique de tel entraîneur, il doit rester là, ou il doit rester là, ou il doit faire ceci, ou il doit faire cela. Si tu ne peux plus construire de projet, parce qu'on ne te donne pas les moyens de progresser dans ton projet, parce que logiquement, un projet, c'est... Tu travailles bien, l'année prochaine, l'année d'après, tu peux progresser parce que tu vas recruter pour jouer une autre compétition. Or, ça n'est pas le cas. Ça fait plus de 10 ans maintenant que c'est comme ça et que ça s'aggrave depuis 2-3 ans où il est impossible de construire un projet en Ligue 1 parce que la situation économique nous en empêche. Et surtout un club comme Lens. Donc c'est difficile aujourd'hui d'aller en vouloir à Pierre Sage. Dans l'absolu, j'aurais été son avis à Jérôme. J'aurais dit, écoute, tu viens de finir deuxième, tu vas jouer à la Ligue des Champions et tout, il y a une forme de logique à continuer.
1: Et le timing aussi, ça tombe 2 jours après la fête, ouais, etc. Ouais, ouais.
2: Le timing,
1: c'était
2: okay,
1: ça aussi
2: bien.
1: Un des arguments.
2: Voilà.
1: Ouais.
2: Ça, très bien. Mais au vu de la situation, tout le monde veut se barrer. Les joueurs, les entraîneurs, ils veulent tous partir. Mais parle-moi plutôt de comment on en est arrivé là. Parle-moi de la proposition de loi qui va probablement être votée le 29 juin, parce qu'enfin, on a connu la date, et enfin, on va pouvoir réformer la gouvernance du football français qui est catastrophique. Parle de ça dans l'émission, explique-nous comment on en est arrivé là, et notamment à cause de qui. Et après, on ira dire, Pierre Sage, il faut qu'il reste à Lens. Là, ok, très bien, j'entends.
3: Juste un mot par rapport à tout ça, parce que.
2: Évidemment, Jérôme peut venir quand il veut dans l'after pour qu'on en parle, il connaît le chemin.
0: On échange beaucoup, évidemment, sur les réseaux que les supporters lensois qui avaient été choqués quand j'en avais parlé dans l'after, ce qui était qu'une hypothèse à l'époque de se dire que Pierre Sage pourrait avoir envie d'aller voir ailleurs. Les supporters n'avaient pas aimé. Et maintenant, ils se rendent compte que, oui, c'est le cas. Il a sans doute envie d'aller voir ailleurs ou peut-être envie d'aller voir ailleurs. Il y a deux choses. D'abord, du réalisme de sa part, une forme de. Puisqu'on parlait de communication tout à l'heure, de communication de vérité, qui est assez rare et un peu risquée, c'est-à-dire de dire, bah, en gros, la saison prochaine, il ne fera pas mieux. Tu ne feras pas deuxième de Ligue 1.
2: Oui, il y a une forme de sincérité dérangeante.
0: Mieux que deuxième
5: mais
0: de Ligue 1.
5: Mais c'est le message qu'il a aussi de la part de ses dirigeants. Ouais. On lui explique que de toute façon, il ne fera pas mieux.
0: Pas mieux, voilà.
2: Et en même temps, on prend Cahuzac.
0: Pas mieux que deuxième de Ligue 1 et vainqueur de la Coupe de France. Et puis, il y a aussi un autre truc, en revanche, qui fait que moi, je pense d'autant plus en l'entendant, c'est que cette façon de dire les choses, c'est aussi tout simplement une façon de préparer le terrain. Parce qu'en fait, plutôt que de partir là dans trois jours en disant, en signant brutalement, entre guillemets, dans un autre club, moi, je crois tout simplement que cette communication, elle sert aussi, même si ça fait du mal et si certains lui en veulent en ce moment, à aller vers la destination finale qui, à mon avis, sera pas le fait de rester à Lens. Hein.
2: On remet la coupe là. Il y a le valet de Nasser qui est en train de remettre le trophée Crystal Palace.
3: C'est qui? C'est Férine?
2: Bah oui, tu vois, t'as trouvé tout seul.
0: Et t'as vu qu'il va apporter la coupe avant le match PSG Arsenal?
2: Oui. Après celle qui m'a
3: fait le bébé. C'est important, hein?
0: Bah non, puisqu'on parle de coupe, je donne une info. C'est combien elle pèse la coupe de la Ligue des Champions?
2: Oui, non.
3: Comme suivant.
5: C'était pas sauré l'année dernière.
3: Hier soir, on expliquait que le Paris FC, bon, je veux toujours regarder Comboiré, mais qu'ils ont quand même sondé Genesio.
2: Alors, c'est parce que Comboiré n'a pas donné sa réponse à cause de son problème de genou qui est visiblement.
0: Il n'a pas eu rendez-vous chez
2: moi. Parce que moi, j'ai posé la question, j'ai dit, mais pour un problème de genou.
3: Problème de genou ou demande de prolongation de Comboiré?
2: Non, un problème physique visiblement est assez grave.
5: Oui, parce qu'en fait, s'il se fait opérer du genou, ça prend un certain temps. Donc, il faut que tout le monde soit d'accord sur le timing de l'opération. Il faut qu'ils se mettent d'accord entre actionnaires et Antoine Comboiré, tout simplement. Et donc, tant qu'ils ne sont pas mis d'accord, forcément, ils essayent de tout prévoir et donc ils contactent certains entraîneurs. Donc Bruno Genesio, effectivement, il y en a d'autres.
3: Est-ce qu'il y en a d'autres?
2: Réglé ce week-end pour le PFC et Comboiré. Ce week-end, la question sera réglée.
3: Attendez, parce qu'il y en a d'autres, mais
5: malheureusement, on ne peut pas donner les noms. Mais en tout cas, c'est plus des entraîneurs qu'on propose. Parce que c'est ça aussi. C'est que le PFC aujourd'hui, ce qu'il faut savoir, c'est très attractif. Oui. Donc dès qu'on sait que sur un poste, par exemple, il y a un besoin de la part du club, on a tout de suite les agents, les intermédiaires qui ont envoyé toute une liste. Et c'est ce qui s'est passé aussi pour l'entraîneur.
0: Après, il y a un truc, quand on avait fait une interview avec Antoine Arnaud, qui à mon avis m'a frappé et a frappé tout le monde aussi, même s'il a bien précisé que c'était à échéance plus lointaine, à savoir le club, champions. Moi, j'entends quand même que dans les listes qu'on leur propose, si par hasard tu as un nom, un projet possible avec, on va dire, un nom plus clinquant, je pense que ça peut aussi renverser la table et que protège du genou ou pas, côté d'Antoine Comboiré, ce que je respecte totalement par ailleurs, ça puisse aussi être une possibilité.
1: Mais on n'est pas là pour des cours de com et tout, mais la réponse sur Klopp,
0: oui, je suis
1: pas sûr qu'elle paye l'affaire.
0: Elle est risquée.
1: Tu vois,
0: même s'il a bien dit, si on retrouve la Ligue des Champions, mais potentiellement, c'est l'an prochain.
2: Si on y va un jour, parce qu'ils l'ont jamais eu, on va la retrouver.
0: Non, des champions,
5: c'est vrai qu'avec l'histoire personnelle d'Antoine Comboiré,
2: on peut pas se plaindre sans arrêt qu'il n'y a pas de sincérité, qu'il n'y a pas de parole vraie dans le football. Quand un gars vient et dit qu'il a de l'ambition, qu'il veut construire quelque chose.
1: C'est vrai, mais à la place de l'entraîneur, je peux mal le prendre.
2: Non, mais c'est là que j'ai trouvé formidable également, parce que c'est un gars qui est, à part quand il s'énerve sur nos confrères de façon un peu bizarre, Comboiré est un type formidable. Mm-hmm. Et lui aussi plein de sincérité, quand il va chez Moscato le lendemain et qu'il dit, si Klopp vient, je m'en vais, il n'y a pas de problème, tout. Probablement que ça le fait chier, évidemment. Mais il a la lucidité, l'expérience pour savoir comment ça marche dans le foot. Et pas croire les balières et les histoires de romantisme qu'on essaye de nous vendre et raconter. Et il dit évidemment que je sais que si jamais il y a la Ligue des Champions, ils prendront un mec peut-être plus coté ou peut-être pas. Et puis peut-être que surtout, on verra. Parce que le foot aujourd'hui, c'est souvent, on verra. Regardez ce qu'on disait l'année dernière de l'OM. Et comment ça a explosé. C'est pour ça que Stéphane Richard, quand il vient avec son texte récité, appris par cœur, là. Ouais, passe au vrai, bascule sur le vrai. Arrête de réciter parce que
1: il a pas de vrai à apporter, en fait.
2: Donc moi, le vrai de Jean-Louis Leca, le vrai de Pierre Sage, le vrai d'Antoine le vrai de Comboiré, le vrai. Maintenant on veut ça. Maintenant on veut ça. Ouais. Arrêtons de vendre.
0: Okay.
2: On Daniel... adore tous le romantisme. On a grandi avec cette idée. Mais arrêtons maintenant de raconter les histoires.
0: Non, mais Daniel, t'as raison et t'as d'autant plus raison que une autre partie du vrai du discours d'Antoine Arnaud, qui n'est pas si facile à dire pour le coup, c'est l'idée du top 10, c'est de la patience, la construction d'un projet. On peut être en désaccord avec ça, mais je respecte au moins l'idée de tenir bon et de pas craquer sous. Bon, c'est pas la même pression qu'à Marseille.
3: Allez, dans un instant, on revient.
0: Attends, juste un point.
3: Très vite après, il y a les autres clubs à voir. voir et puis le mercato des
0: non mais sur ce qu'on s'est dit sur ça et sur Comboiré et le Paris FC quand même je me demande si à force de dire tout ce qu'on dit la page doit pas être finalement tournée plus vite que prévu parce que tu sens quand même qu'ils ont envie aussi de passer à autre chose et que Antoine n'est peut-être pas sûr et certain de vouloir rester.
2: Ils ont vraiment envie de passer à autre chose pour le coup, ils ont vraiment envie de continuer avec lui.
0: J'attends la fin de l'été.
3: Il a créé un truc Antoine.
2: Non, moi je pense qu'il veut
5: il a agréablement surpris je pense Antoine Comboiré.
3: Ouais, oui, allez les autres clubs dans quelques instants, Lorient, Nice entre autres, on se retrouve tout de suite et on parlera du mercato des Bleus.
2: J'ai envie de le voir continuer moi.
3: À 15 jours du début de la Coupe du Monde. À tout de suite dans l'After.
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3: 23h18, Fabrice Hawkins est là ce soir avec nous, Daniel Riolo, Jean-Louis Tour et Florent Gautreau. On continue notre petit tour des clubs avec la valse des coachs avant d'aborder le mercato des Bleus qui vont se réunir bientôt à Clairefontaine comme de coutume. Juste sur Marseille, une petite punchline quand même que je ne vous ai pas donnée tout à l'heure. On a demandé à Stéphane Richard et Didier Deschamps, c'est possible ? Il a dit non, c'est pas possible.
5: Je crois que c'est réciproque.
2: Mais c'est une punchline ça ?
3: Bah ouais, c'est une petite punchline.
2: Ah, d'accord.
3: Didier Deschamps, non ?
1: Non mais de toute façon c'est pas possible parce qu'il est déjà signé en Italie.
3: Ah !
2: Qui ça ?
1: Deschamps ?
5: Info tour.
2: Où ça ?
3: Info genre et toi.
1: Info Titi Daniel depuis deux semaines là-dessus. Ouais. Avec sa sélection.
2: Mais non, c'est Conte qui va y aller.
3: Ah bah c'est sûr que, franchement, si Deschamps est l'homme qui ramène l'Italie à la communauté, ça aurait de la gueule.
1: Bah, on est d'accord, c'est ce que je dis à Daniel.
2: D'accord. Fou, je serai plus à
1: il y a 10 jours.
2: Tu l'as. On jouera un peu quand même. 2030.
3: Ouais, tu disais la même chose en 2022. T'es toujours là.
2: Et 2022, c'est une blague.
1: Enfin, tu seras pas là. Excuse-moi, tu regarderas les matchs quand même. Enfin, tu.
2: Oui, mais tu seras pas là pour voir ma gueule en train de regarder.
3: Bon, que va-t-il se passer
0: Attends,
3: à Nice ?
0: Il y a l'euro en moi.
3: Et l'euro, oui. Que va-t-il se passer à Nice ?
2: Parce
3: qu'à Nice, c'est un peu le grand flou.
2: Plaît, j'avais oublié ça.
5: Exactement. Et
3: écoutez Fabrice, s'il vous plaît.
5: Un petit peu à tous les étages, parce qu'à la tout en haut, au sommet du club, on parlait de vente à direction sportive de départ de Florian Maurice et sur le banc de touche de départ de Claude Puel. Mmh. Évidemment, le banc de touche est suspendu à ce qui va se passer
2: vendredi
5: avec le barrage retour contre Saint-Etienne. Ce qu'on me dit, c'est que si ça passe et qu'il reste en Ligue 1, Claude Puel devrait être reconduit parce que tout simplement parce qu'il a l'argent. Hein, il devrait être reconduit. En tout cas, il y a une volonté de la part de Nice. Après, on verra si c'est
0: plus noir récemment dans des
2: mais
0: interviews.
2: C'est le DS qui
5: est directeur sportif lui sur un siège.
2: Il y a les pistes Jean Chéroux.
5: Effectivement, il y a Bruno Chéroux. Il y a d'autres noms aussi. Il y a David Ventier aussi d'Auxerre. C'est un petit peu pour lui.
2: À ce moment, ils l'ont maintenu à Auxerre.
5: Donc là, tu cherches.
1: C'est ça, Moncada.
5: Geoffrey Moncada du Milan.
2: Il y a une prise de renseignement.
3: Attends, Ventier, là.
2: Ventier, ils ont fait le choix de le garder lui et de virer Pellissier. C'est pas pour virer également Ventier, voyons.
5: Oui, sauf que l'actionnaire chinois, James Zhu, est une situation particulière. C'est-à-dire qu'il a mis de côté Christophe Pellissier, sauf que David Ventier a contre lui les supporters, Baptiste Malherbe, le président exécutif. Donc il est dans une situation un peu compliquée, tout de même, David Ventier.
2: Oui, bien sûr.
3: Bah, et alors, Pellissier, du coup, il pourrait revenir ?
5: Enfin, je sais pas. Bon, il y a des réunions, en tout cas, au lieu qui se tiennent. Et
3: je pense que ça fait partie des clubs
5: où on cherche un entraîneur, effectivement. Et il y a Will Steele.
3: Et peut-être, du coup, un directeur sportif également.
5: Totalement. Et Will Steele qui est en bonne position pour aller à Lorient et désormais dérouté à Auxerre. Donc ça aussi c'est un dossier qu'il faut suivre.
1: J'aime bien dérouter.
5: Bah oui, parce que en fait,
2: Greg Lorenzi a été dérouté.
5: Il y en a plein.
2: Il était dans le TGV pour Nice et le train il s'arrête à Marseille.
5: Lorient l'avait choisi.
3: Tout a dérouté pour rencontrer des Kylian. Regarde,
0: Thauvin, Lille, Marseille.
5: Non, mais il y en a tout le temps. Il y en a tout le temps. Et donc le Will Steele qui semblait prendre la direction de Lorient pourrait finalement atterrir à Auxerre où c'est la priorité.
3: Et dernier ballon, du coup, il n'y a plus de club. On a Lorient et Auxerre, donc c'est bon, on a fait le tour là. C'est pas mal, hein. La plus de la moitié des clubs de Ligue 1 concernés.
2: Bonne mère, on a des news, parce que c'est un DS quand même convoité. Il paraît que Caen, c'est pas aussi bouillant, ça l'a été, ça l'est un peu moins.
5: En tout cas, Caen, il voulait vraiment le faire. Moi, j'avais même entendu à un moment donné qu'il pourrait.
2: Auxerre, ça peut les chauffer.
5: Qu'il aurait pu arriver avec Julien Maumont, notamment, qui était journaliste.
1: Qui est parti aussi, oui.
5: Exactement, qui est parti. Ça parlait vraiment d'une arrivée imminente. Pour l'instant, il n'y a rien de confirmé.
2: Et autre DS qui a la cote, c'est Dembaba.
5: Ouais, Dembaba, c'est un cas intéressant. On n'a pas parlé de Lorient, mais
2: j'aimerais bien le voir dans un club de Ligue 1. Moi.
5: Il devait arriver.
1: Le Havre, non.
2: Il va être intéressant.
1: Bonne merde.
2: Oui, normalement, il est à fond sur le Havre. Oui.
5: Il devait arriver à Lorient à la base, hein. Mais sauf que comme on s'entend pas à Lorient entre Black Knight Football Club et Loïc Ferry, l'un voulait, l'autre pas, et finalement Dembaba n'est pas allé à Lorient. Non,
2: mais c'est quand même Ferry qui prend à chaque fois le dernier mot en ce moment dans les discussions.
5: Sur le cas Dembaba, totalement.
3: Sachez par ailleurs que Marc Keller, dans les dernières d'Alsace, excellent quotidien régional, a dit aujourd'hui que O'Neill resterait.
2: Ah oui.
1: Et qu'est-ce que t'en penses?
2: Mais c'est lui qui a décidé?
1: Non.
5: Il a reçu un coup de fil.
1: Bah non, la réponse est non. Pas lui qui décide.
0: Mais il va partir au mois de décembre, en revanche, à Chelsea.
1: Quand Chelsea sera en difficulté.
2: Ouais, Gilbert, déjà le truc, premier point très important.
3: Non, mais il y avait une rumeur Felipe Luis.
2: Toi-même, tu n'es plus consulté.
3: Qui a été auditionné par Foucault.
2: Tu sais, on n'a pas assez dit d'où est venu le problème.
0: Mais c'est le fameux match où il n'était pas là.
2: Exactement.
0: Bah oui,
2: quand Gilbert a commencé à rater le Strasbourg PSG de l'année dernière, on a senti que là, il n'y avait plus le pouvoir chez Marc Keller.
1: Oui, c'est vrai.
2: Parce que si Gilbert n'avait plus sa place dans la corbeille.
3: Arrêtez,
1: c'est le problème. Bien sûr que Foucault a pris la main.
2: Après, il n'a pas été consulté. Non mais
0: Daniel, je suis en mesure de révéler ce soir le SMS que Marc Keller a envoyé à Gilbert.
5: Ah oui.
0: Désolé, Blouko ne souhaite plus te donner une place pour le match et les matchs de gala.
2: C'est sûr, j'ai l'impression. Et, ça, et de là, tout s'est enchaîné.
1: Mais ce qui est fou, c'est que tu es défendu Blouko malgré ça.
2: Mais parce qu'il ne savait pas.
0: Il a pris une manette.
2: Il ne savait pas.
1: Ah, de comprendre.
3: Jean-Louis, le jour où tu comprendras que sans Blouko, on aurait peut-être joué le barrage de Ligue 3 contre Rouen, tu réfléchiras
0: que vous essayez que Laval a gagné d'ailleurs.
3: Bah, bien sûr.
0: Laval reste en Ligue 2.
1: Et toi, le jour où tu comprendras que c'est un cadeau empoisonné, Blouko, dans la façon de faire actuelle, t'ouvriras les yeux sur plein de choses.
5: Moi, je ne te dis pas que c'est le paradis.
1: Et
5: c'est la panacée.
1: Mais
5: je n'ai jamais dit que c'est ce que je voulais.
2: Que Blouko qui ne ferait pas de conneries, ça peut également être bien.
3: Et par ailleurs.
1: C'est ça, bien sûr.
2: Donc, on peut également ne pas être extrême.
1: Ah ben moi, je milite pour ça depuis un an.
2: Et se dire qu'entre la Ligue 2,
3: toi, t'es en rêve,
2: voire en dessous, parce qu'il n'y avait personne, et rêver à la grande folie, il y avait peut-être un chemin qui était Blouko, pourquoi pas, mais Blouko qui ne fait pas n'importe quoi et qui demande un minimum de respect aux joueurs, aux entraîneurs, à tout le monde.
1: Bah merci, c'est mon point.
2: Non, non, dis pas ça, toi, t'es dans le camp des extrémiste.
1: N'importe quoi. Mais alors là, tu vas te faire les podcasts de mes avis, c'est exactement ce que j'ai dit. Le dernier, c'est exactement ça.
0: Envie de te faire des podcasts
2: vous étiez pôle nord, pôle sud.
1: C'est toi qui simplifie les débats.
2: Alors que moi, j'étais l'équateur.
1: J'ai l'impression de voir ton compte Twitter. Non, c'est pas ça, Daniel. On simplifie pas comme ça le truc. Bon. Comme les gens font dans tes réponses.
3: Voilà pour la Ligue 1. Toutes les infos sur rmcsport.fr, les infos t'abrisent sur la
1: page. Si tu simplifies le débat entre deux extrêmes, comme il y a sur les commentaires de tes capsules. Quand tu prends la foudre. Ça du tout.
2: Je n'ai pas senti beaucoup de nuances quand tu parlais de Blouko.
1: Bah, pour le coup, j'ai toujours dit il faut une multi intelligente. C'était mon dernier avis.
2: On
1: n'enlève pas le coach en milieu de saison.
2: Alors.
1: On rappelle pas de près un mec qui était censé faire la saison entière. On fait pas le truc avec Emega qui vient faire les photos et tout. Il y a plein de trucs à faire pour une multi intelligente.
2: Je suis d'accord.
3: Incroyable. Comment il est passionné par Strasbourg. C'est passionné pour Chambly, c'est ton club.
1: Mais non, mon club, c'est Compiègne, si tu racontes.
3: Bon. Et puis je voulais vous dire un mot de Rennes quand même, parce qu'aujourd'hui on a fait une sorte de bilan et de projection à la saison prochaine à Rennes, avec Pouille qui s'est exprimé, Loïc Désiré également. Pouille qui dit François Répineau a dit qu'il fallait qu'on gagne la Coupe d'Europe, mais on va attendre le tirage au sort quand même. En gros, il s'est dit mince, là on a la prêcheur là.
2: François Pinault a dit il faut mettre la coupe d'Europe.
0: Il a pas dit exactement ça en fait.
3: Mais, je reprends un éclat de pouille moi.
0: Oui, non, mais à partir du moment où on participe,
3: le pouille dit on va quand même attendre le tirage, on va voir.
0: Mais François Pinault a dit à partir du moment où vous participez à une compétition et régulièrement vous êtes dans le, enfin l'objectif déjà c'est d'être régulièrement dans le top 5. Mais après si t'es engagé dans une compétition qui n'est pas la Ligue des Champions, tu peux prétendre à aller au bout.
3: Voilà. Bon, si on veut être dans le top 5 régulièrement.
0: L'ambition.
3: Exactement. Et puis alors écoutez Loïc Désiré qui explique que il va y avoir un groupe avec 2-3 joueurs de plus, un défenseur central, un attaquant, et il précise un élément important à ses yeux.
4: Ouais, c'est clair, c'est un point sur lequel on va travailler, sur les joueurs qu'on va prendre. On veut beaucoup plus de caractère parce qu'il y a des moments où on subit un peu les événements. Il y a des joueurs qui essaient de le faire, mais il en faut un peu plus pour qu'il y ait un groupe plus fort à le faire. Et là, on verra vraiment la différence.
2: Le caractère, ça coûte un peu de rond, hein, d'avoir du caractère. Mmh. Évidemment, je suis d'accord avec lui. Dans une équipe, c'est ce qui fait souvent la diff. On en revient au fameux débat de ce qui est le plus important aujourd'hui dans le foot. Et je maintiendrai toujours que c'est ce qui se passe dans le vestiaire. C'est le management et les hommes qui sont là. Avant de savoir comment tu vas jouer et comment tu vas te disposer sur le terrain. Quel est le caractère qu'a une équipe. Ça, c'est très important. Et oui, le seul problème, après je sais pas, t'es dans les petits papiers pour l'oseille, Flo, tes amis rennais, parce que ça coûte de l'argent, 130, les hommes de caractère, parce que la
0: 130 millions de budget,
2: la tendance, c'est dans notre Ligue 1, c'est des jeunes. Alors, c'est pas parce que t'es jeune que t'as pas de caractère, mais généralement le caractère vient également un peu avec l'expérience, l'habitude de la compétition.
0: Non mais ils ont des moyens, ils ont une enveloppe de recrutement comme tous les ans, mais moi ce qui me...
2: Mais bon, Rongier Thomasson au milieu.
0: Non mais justement, moi en termes de caractère, tu as Brice Samba déjà, tu as Rongier et Thomasson qui sont signés, enfin Thomasson qui est signé, Roger qui est là. C'est pas si mal en termes de caractère dans un vestiaire en Ligue 1.
2: T'as déjà trois capitaines.
0: Donc effectivement, moi je suis d'accord avec ce discours, mais je pense que ce qui a manqué au Stade Rennais cette année, c'est pas du caractère, c'est de la qualité, et notamment au milieu. Abibay avait fait le choix, notamment, enfin en accord hein, d'ailleurs avec le Désiré, de s'arrêter à cet effectif-là, c'est-à-dire finalement sans vrai meneur et sans joueur ultra technique au milieu, à part Blas, qui est toujours l'énigme qu'on connaît et qui n'a pas convaincu encore cette année. Et donc, je pense que avant de parler de caractère, c'est bien, mais moi je le répète, quand t'as Samba, Rongier, Thomasson, t'es déjà pourvu en partie de ce côté-là. T'as des joueurs de qualité, mais et puis t'as le Paul Thomasson, t'as envie de voir ça aussi, mais à moins que le Paul ne parte. Mais moi, ce qui manque, ce qui est pas impossible,
2: comme
0: mais ce qui est vraiment important, c'est de mettre de la qualité, comme dans la tradition rennaise récente, il y a eu avec Lovro Maier, avec Terrier, avec Bourigeaud au milieu. C'est ça qui est le plus important. Il y avait un souci en défense, et moi, je rajouterai un poste qui a été oublié dans la conférence de presse et qui, à mon avis, a failli coûter une place importante à Rennes. C'est le poste de deuxième gardien. Je pense, et j'en veux pas à Mathis Silistri, qui est un très bon gardien, mais qui a pris la foudre sur deux matchs, Lens et Marseille, et c'était très très dur pour lui d'aller au Vélodrome jouer ce match-là. Mais dans la gestion d'un effectif, ils se sont séparés de Gauthier Gallon, je crois, à la moitié de la saison. Tu es arrivé un peu à poil et ils se sont battus comme des hinches d'ailleurs pour faire annuler le carton jaune de Samba. D'ailleurs, ça laisse un peu dire la confiance que tu as dans le deuxième gardien dans ces cas-là. Et j'étais surpris qu'ils n'aillent pas sur ce dossier-là, qui n'est pas si anodin que ça quand on voit ce que ça peut coûter en fin de saison.
3: Le Paul, il y a des clubs européens qui s'intéressent à lui ?
8: Oui, notamment en Espagne. Il fait une très belle saison. Il arrive à un âge aussi où il faut regarder hein, le dernier gros contrat. Peut-être pas le dernier, l'avant-dernier, mais en tout cas, il arrive à un âge où ça peut être intéressant pour lui de faire ce mouvement-là. Parce qu'on parlait tout à l'heure de train qui passe peut-être pas une deuxième fois. Et, vu la saison qu'il a faite, pour lui, peut-être que c'est intéressant de partir et pour Rennes de récupérer de l'argent.
0: En fait, c'est la même réflexion que là, on est un peu dans l'idée de sage. Hein. C'est-à-dire que le Paul, tu peux comprendre que s'il y a vraiment un beau contrat, qui plus est si possible avec un intérêt sportif, parce qu'il pourrait y avoir aussi un bon contrat comme le Kader Meïté ailleurs, mais on peut comprendre.
8: En Allemagne et en Espagne, je pense qu'il y aura des touches intéressantes.
3: Dans un instant, le mercato des Bleus à 15 jours du match d'ouverture de la Coupe du Monde. On se retrouve dans quelques instants dans l'After.
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3: 23h32, Daniel Riello, Florent Gautreau, Jean-Louis Tour, Fabrice Hawkins dans l'after, avant les nuits du Casar enchaîné dans moins d'une demi-heure maintenant, Wilfried Nancy avec nous dans quelques minutes également. Et donc, la Coupe du Monde à 15 jours du match d'ouverture. Vous connaissez la fiche du match d'ouverture, quiz, Daniel, c'est quoi le match d'ouverture?
2: Mexique.
1: J'aide pas. Tu me regardes pas,
2: mais si,
1: pas.
2: Je sais, Mexique.
3: Florent? Mexique.
1: Ah oui, on en est là vraiment.
3: Les mecs, la Coupe du Monde, c'est fou, c'est la Coupe du Monde. C'est tous les 4 ans, ils sont
1: Mexique
3: là.
1: Mexique-Écosse, Daniel l'a trouvé.
2: C'est bon, c'est venu. Laissez-moi deux secondes.
3: Bien là, sûr, c'est Mexique-Écosse.
1: C'est Mexique-Afrique du Sud.
2: Eh ben, c'est ça, non?
1: Oui.
3: C'est l'Écosse et l'Afrique du Sud, c'est vrai que c'est la même latitude.
2: Oh, wow, oh là là.
3: Il n'y a qu'une heure de décalage.
1: Parce qu'il y a un commun entre l'Écosse et l'Afrique du Sud.
3: Ah, on va chercher.
1: Mexique-Afrique du Sud.
3: Les golfs, peut-être.
1: Stade Aztèque de Mexico. Ce sera magnifique.
3: Voilà. Bon. Et puis, il y a toujours cette question qui revient. Le mercato pendant les grandes compétitions. Oui, la déstabilisation, les joueurs qui ne sont pas concentrés, nanani, nanana.
2: Oh là là. J'espère qu'on va pas faire plus de 5 minutes.
3: Il a plombé ton débat, là. On va pas en parler.
2: Mais parce que chaque compétition, on remarque que ça veut rien dire.
3: Ce qui nous intéresse, c'est qu'il va bouger.
2: Daniel, autrement, alors.
3: Avec les coachs, il n'y a plus de tactique. Pendant la Coupe du Monde, il n'y a plus de mercato. Voilà. Non, il n'y a plus de débat. Pendant l'after, il n'y a plus de débat.
2: Mais il y a du mercato pendant la Coupe du Monde. Mais ça ne démobilise pas les joueurs. C'est pas vrai.
1: Bah après, généralement, les gros dossiers, en fait.
3: On prépare en émission.
1: Des gros dossiers et ça se fait.
3: Fabrice va donner une liste avec beaucoup de joueurs, quand même, qui pourraient bouger, là.
1: Bien sûr, bien sûr. Et la majorité vont bouger.
2: Oui. Et alors, qu'est-ce que ça pose comme problème? Pas trop de problème. T'inquiète pas, ils ont des agents, ils savent faire. Mais les joueurs aujourd'hui sont solides.
3: Si Dembélé, il est en négo avec l'Arabie Saoudite le matin de la finale de la Coupe du Monde.
1: Non, mais ça, justement, c'est des situations.
2: Alors, il sera à la finale.
1: Allez, hop là. Surtout, c'est des situations qu'ils évitent. Enfin, ça. Même si quelqu'un doit bouger,
3: je rejoins un peu Daniel.
1: C'est clarifié plus ou moins.
3: Ça sera géré avant ou après.
1: Voilà.
3: Ce qui n'enlève rien au fait que ce soit intéressant de savoir qui peut bouger ou pas.
2: Bah ça, oui, ça, c'est autre chose.
3: Alors, allons-y. Dembélé.
1: Moi, je pense qu'il va rester au Paris Saint-Germain.
2: Il l'a dit
1: chez Jérôme. Il sera parisien 100%. Après, il y a un an,
3: Il a dit dans Téléfoot, je serai Lensois. Et puis le lendemain.
2: Oui, Téléfoot, il a pas dit sur RMC. Ça n'a rien à voir.
1: T'as tout raison. Mais en l'occurrence, c'est plutôt bien avancé. D'ailleurs, on peut dire ici qu'il y a une première proposition qui lui avait été envoyée. Il y en a une deuxième. Et ça pourrait être la bonne. Luis Campos a dit, il l'a dit en public, jusqu'à la finale de la Ligue des Champions, rien n'allait bouger. Qu'il mettait tous les dossiers de prolongation et de recrutement en stand-by.
3: Il balance un mail dans ce cas-là. L'agent,
1: c'est quand même assez bien avancé.
3: La propane,
1: tu penses?
3: Ou ils mettent un petit papier dans la main. Mettre un mail avec genre le salaire. Barcola.
2: Ah.
8: Bradley Barcola, c'est un sujet parce qu'il arrive sur sa troisième saison. Ça fait des semaines, pour pas dire des mois, que ça négocie. Il y a toujours pas de terrain d'entente. Donc c'est un dossier qui va falloir suivre. En fait, il y a deux solutions. Fin de contrat en 2028, ça va être très simple. C'est ou il prolonge et il reste, ou il ne prolonge pas et le Paris Saint-Germain, je pense, va mettre un prix pour Bradley Barcola à plus de 100 millions d'euros et dans ces cas-là, il sera sur le marché.
2: 100 millions d'euros, je ne sais pas, je ne pense pas.
8: Ah, c'est ce qu'ils m'ont demandé. Quand tu vois ce que l'éthique demande pour Yann Diomandé,
3: combien 100, t'as dit?
8: Bien sûr qu'ils vont demander. Ils vont demander plus de 100 millions d'euros.
2: À quel moment il a mis une tripotée de buts dans un championnat où il a même été titulaire au point de justifier un tel prix? Bref.
8: Daniel, c'est le marché.
2: Ouais, d'accord.
8: Combien a coûté Jérémy Jacquet? 70 millions d'euros, bonus compris.
2: Ça dépend où il va, alors. Ça dépend d'un, où il va.
3: Si tu me dis qu'il va en première ligue,
8: bien sûr, mais ça ira en première ligue.
2: Moi, si je suis l'agent de Barcola, je le sors. Parce que de toute façon, si les trois restent et tout, t'es pas le titulaire dans les gros matchs. T'es venu, c'est bien, c'est honorable ce que t'as fait au PSG. J'ai envie, si je suis lui, de découvrir une nouvelle aventure. Je ne suis pas titulaire au PSG. Quand il y a un gros match, je ne le suis pas. Quand Guevara est arrivé, il s'est installé, c'était terminé. Donc je suis doublure, j'ai envie d'aller ailleurs.
8: Voilà. C'est le choix qu'il doit faire, c'est le choix qu'il doit faire. Et pour l'instant, il n'y a rien d'acté.
0: Bah, je pense comme Daniel. Je pense que maintenant, pour lui, peut-être d'abord, j'ai envie de le voir jouer.
2: Faut grandir, Bambi.
0: C'est le problème, c'est qu'il a grandi et que justement, bien maintenant, il peut être titulaire dans beaucoup de clubs.
8: Akliouche, ça va être un joli dossier qui est peut-être lié d'ailleurs à celui de Bradley Barcola, parce que là, pour le coup, on parle avec Dessy, hein, dans l'éventualité d'un départ de Bradley Barcola qui n'est absolument pas acté. Je pense que le Paris Saint-Germain va se pencher sur lui. Donc pour répondre à ta question, oui, il sera sur le marché comme il l'était déjà la saison passée, avec cette saison, je pense, plus de perspectives de départ. C'est-à-dire que la saison passée, Monaco demandait 70 millions d'euros, tout le monde savait, dans le milieu, qu'aucun club n'allait mettre 70 millions d'euros sur Marlens Akliouche. Je crois savoir qu'il y a légèrement été
2: fait
8: baissé.
2: Pour Akliouche, tu seras titulaire, il y a la Ligue des Champions, il y a la Coupe du Monde au bout.
8: Bien sûr.
2: Le Paris, il a tourné comme il voulait, puisqu'il sera à la Coupe du Monde, alors qu'on a douté à un moment qu'il le soit.
8: Et qu'individuellement,
2: ça s'est passé comme il a voulu. Maintenant, c'est l'heure du départ.
8: Et il partira. Il y a des clubs qui sont sur lui, notamment en Première Ligue, et je disais le Paris Saint-Germain, qui s'est toujours intéressé à lui, activera la piste s'il y a un départ devant.
3: Konaté.
8: Ibrahima Konaté, il est en fin de contrat à la fin du mois de juin. Sa situation aurait dû être réglée déjà depuis un petit moment à Liverpool. Elle l'est toujours pas. Moi, ce qu'on me dit, c'est que ça se rapproche de plus en plus et que ça devrait signer. C'est vraiment des tout petits détails qui manquent. Mais bon, tant qu'il n'a pas posé le stylo sur la feuille, il peut toujours se passer un revirement de situation.
3: Tout à fait. Koné.
8: Manu Koné à la Roma, il est dans une situation particulière parce que lui, il donne satisfaction, hein, que ce soit en club ou en équipe de France.
2: Et Ligue des Champions.
8: Et en Ligue des Champions, totalement, tu
2: parce
8: as.
2: Parce que là, ils vont la jouer, là.
8: Tu as raison, sauf que le problème, c'est que l'AS Roma a besoin d'argent. Et donc, ils ont mis un petit peu tous les bijoux de famille en vente sur le marché. Et pour moi, il partira, Manu Koné.
2: Ah oui?
8: Ouais, pour moi, il partira.
2: Après, c'est en Ligue, il n'y a pas de la place partout, hein, quand même. Hein.
8: Ouais, après, il y a d'autres championnats.
2: Après, si les mecs veulent se faire des effectifs à tous 50 joueurs, on met de la place.
3: Il y a d'autres dossiers aussi. Malo Gusto, par exemple.
8: Malo Gusto, pour l'instant, il est à Chelsea. Il y est bien, même si, en fonction du schéma de jeu que va mettre en place Xabi Alonso, il va plus ou moins jouer, donc sa situation sera à suivre. Il a un contrat très très long avec Chelsea, comme ils ont l'habitude de faire. A priori, il n'est pas annoncé dans les joueurs qui vont partir, mais c'est quand même un joueur à surveiller.
3: Prêté à Strasbourg ?
8: Non, je crois pas trop.
3: Et puis alors, t'as les joueurs qu'on a vus ce soir là, ceux de Crystal Palace. Donc Mateta, il devait déjà partir l'hiver dernier.
8: Oui, au Milan, ça s'est passé parce qu'il avait une blessure au genou.
3: Bon, donc vraisemblablement, il pourrait partir maintenant.
8: Oui, parce qu'en plus, il a une fin. En tout cas, soit partir, soit une prolongation, parce qu'il est en fin de contrat en 2027. Donc pour lui, il y a une vraie question qui se pose. Il a fait une très très bonne saison, je crois 17 buts de compétition confondus, ce qui est quand même honorable. Et donc lui aussi, avec l'âge qu'il a, je pense qu'il est dans la perspective de se dire quel dernier gros contrat ou gros club je vais aller chercher.
3: Et la Croix.
8: Ouais, Maxence Lacroix, ça va être un gros dossier parce que il est dans la force de l'âge, il a 26 ans, il vient d'être appelé par Didier Deschamps, donc sa valeur a explosé. Il a fait une très belle saison avec Crystal Palace, performant aussi avec les Bleus quand il a été appelé au mois de mars. Il y a des clubs qui sont sur lui. Il est arrivé en 2024, hein, donc c'est récent. Il a encore un contrat assez long jusqu'en 2029, mais l'idée est de Crystal Palace et de Maxence Lacroix, c'est de le voir partir et surtout pour Crystal Palace de récupérer un très très gros chèque.
3: Et Didier Deschamps, au fait?
8: C'est intéressant, parce que Didier Deschamps, comment est-ce qu'il vit un petit peu...
3: À part l'Italie, j'ai dit.
8: Oui.
5: Alors, est-ce que tu parles du mercato ou est-ce que tu parles de la manière de vivre
3: Pour lui, est-ce qu'il y a des trucs qui commencent à apparaître, des clubs, des sélections Parce que depuis qu'il nous a dit tout est ouvert,
5: non, franchement, non. Non, non, non, non. Il n'y a rien de concret et rien de très sérieux de poussé.
3: Bon. Wilfried Nancy avec nous dans quelques instants. On pourrait peut-être être DTN, pourquoi pas Didier Deschamps. Il y a d'autres sélectionneurs qui ont été DTN après avoir été sélectionnés.
2: Aimé Jacquet, mais entièrement première classe.
3: Hein. Ouais. Je pense que là, il va vouloir garder une équipe.
2: Et puis la place est déjà prise. Hein. Enfin, comment il s'appelle le DTN, Fabrice ?
5: Hubert Fournier.
3: A tout de suite dans l'after avec Wilfried Nancy. On part aux États-Unis dans quelques secondes.
2: Blanc, il est fou.
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3: Il est 23h42, il nous reste un gros quart d'heure ensemble avec Daniel Riolo, avec Jean-Louis Tour, avec Florent Gautreau, avec Fabrice Hawkins. Je vous l'ai dit, la Coupe du Monde, c'est dans 15 jours. On part tout de suite aux États-Unis, retrouver un coach à succès en MLS. Il a été champion il y a quelques saisons maintenant. C'est comme ça qu'il s'est révélé, alors que ça faisait quand même un moment qu'il bossait là-bas aux États-Unis avec du succès. Wilfried Nancy est en ligne avec nous, bonsoir.
22: Bonsoir tout le monde.
3: Bonsoir. Bonsoir Wilfried. On avait fait avec vous une interview super sympa il y a à peu près un an. Je sais pas si vous vous en souvenez. On était on était à New York pour notre fameuse tournée américaine de l'After.
2: Absolument.
3: Et on était ravis de vous avoir. Entre-temps, il s'est passé plein de choses, que vous êtes venu en Europe, en Écosse, au Celtic. Au Celtic, ouais. Bon, ça n'a pas duré très longtemps. Enfin, c'était une expérience en dehors des États-Unis qui a dû vous donner des idées pour la suite, là. Enfin, parce que avant de parler de la Coupe du Monde et tout, faut qu'on fasse un point sur votre carrière.
22: Ouais, donc là actuellement je suis en transition, j'attends le prochain projet. Effectivement, je suis allé au Celtic. Donc il m'avait contacté pour un mandat bien précis. Mais parfois le football est irrationnel, donc ça n'a pas duré longtemps. L'idée c'était de moderniser le club, d'amener un peu quelque chose de nouveau. Mais après j'ai fait face à la culture qui est assez ancrée là-bas. Donc du coup voilà, donc ça a été une expérience pour moi. J'ai appris beaucoup plus sur l'humain et sur les cultures. Donc voilà, mais c'était une bonne expérience pour moi. Maintenant l'idée c'est d'attendre un prochain projet.
3: Bon, en France peut-être.
2: Vous disiez que ça a été allé vite. C'était presque vite de façon caricaturale, en fait.
22: Ouais, c'est pour ça que pour moi c'est pas un échec. Ça aurait été un échec si par exemple j'avais été viré au bout de 6 mois. Mais l'idée c'était de mettre les choses en place. En termes de performance, c'était intéressant. On était 3e à l'époque. On était toujours en course pour être champion. Donc voilà, il y a quand on amène un peu quand on essaie de moderniser, il y a un peu de peur, on va dire. Mais après, il y a eu le stress aussi au niveau du beaucoup de pression au niveau du club, au niveau de qu'est-ce qui se passe depuis des années aussi là-bas. Mais encore une fois, c'était une super expérience. Mais effectivement, j'aurais aimé avoir plus de temps parce que je pense qu'on aurait fait quelque chose de bien.
3: Mais d'ailleurs, le Celtic a fini champion là.
22: Ouais, et c'est pour ça je pense qu'on aurait
3: pu faire. Donc ça veut dire aussi que Wilfried Nancy est champion d'Écosse. Ben, ça marche comme ça, non ?
22: Ben, moi, je peux le voir comme ça, mais bon, je sais pas si les gens peuvent le voir comme ça.
2: Mais qu'est-ce que vous disiez être en transition ? On a beaucoup parlé de vous à un moment. C'est un nom qui revenait tout le temps dans les discussions pour des clubs en Ligue 1. Et bon, ben, ouais. vous êtes français. À un moment, peut-être que vous aussi, vous avez cette envie-là. Ça bouge, il se passe des choses. Votre nom continue de circuler ou non. Ça a été juste la hype il y a un an ou deux quand votre nom était annoncé partout. On en est où là ?
22: Non, j'espère que c'est pas la hype. Encore une fois, je suis confiant dans mon travail, mais je reste aussi humble parce que dans le football, ça va très vite. Mais il est vrai que sur les trois dernières années, j'ai pas eu un plein par rapport à des clubs français qui voulaient qu'on travaille ensemble. Mais comme vous le savez, c'est une question de timing et le timing n'était pas approprié à l'époque. Et donc là, maintenant, bien sûr que j'ai envie de venir en Ligue 1 s'il y a l'opportunité. Après, je suis pas décideur. Je suis prêt, mais je suis pas décideur. Donc on verra bien.
8: Vous parliez de timing, d'opportunité aussi. Est-ce que il y a une histoire de réseau aussi pour revenir en France, entraîner dans certains clubs ?
22: Ouais. Après, en toute humilité, il y a, comme l'a dit Daniel, il y a eu mon nom a beaucoup circulé sur les trois dernières années parce que voilà, quand on a du succès, vous savez comment ça se passe. Ça marche bien. Et quand on n'a pas de succès, il y a un peu plus de doutes. Mais encore une fois, ça c'est des choses que je contrôle pas. Je peux pas contrôler le timing. Donc ouais. Après, oui, j'ai des personnes qui travaillent pour moi. Il y a les gens me connaissent. Après voilà, c'est une question de recherche d'entraîneur, quel type d'entraîneur. J'écoutais tout à l'heure qu'est-ce que vous étiez en train de dire. Bien entendu, la tactique, avoir de la clarté sur la tactique, c'est très important, mais je suis d'accord, je pense que c'est Adrien qui l'a dit. Le management, le leadership, c'est quelque chose de super, super important. Donc du coup, moi je suis prêt à ça, maintenant on verra bien.
2: Et oui. Votre humilité, elle pourrait vous pousser, parce que c'est le mot que vous avez beaucoup employé là depuis le début de l'entretien, elle pourrait vous pousser à, on va dire, ne pas avoir d'énormes exigences, je veux dire par là, à accepter un club qui va jouer deuxième partie de tableau en Ligue 1. C'est pas quelque chose que vous prendriez mal, malgré les succès que vous avez eu ailleurs, en MLS notamment, de commencer comme ça, quoi, en Ligue 1.
22: Non, pas du tout. Ouais. Encore une fois, avec beaucoup d'humilité. Pourquoi j'utilise ça ? Parce que le football va très vite. Mais les clubs qui m'ont contacté par le passé, je peux vous dire qu'ils sont dans le top 7. Et il y a des clubs aussi qui m'ont contacté, qui sont dans la partie mou du tableau. Ouais. Donc c'est pour ça que, encore une fois, on verra bien. C'est le projet qui est super important. Et après, on verra bien qu'est-ce qui se passe devant nous.
3: Bon, et la MLS aussi, pourquoi pas, si jamais ou alors vraiment vous voulez venir en Europe.
2: Non, il a envie de venir en France, laisse-le en
22: non,
2: France.
22: Non, j'ai envie de voir un peu qu'est-ce qui se passe en Europe quand même. Après, la MLS, si demain je dois retourner, je retournerai aussi. C'est pas, encore une fois, je peux pas me plaindre par rapport à ça. Mais c'est vrai que j'ai envie de me challenger, de voir un peu une culture un peu différente. Et la France, je connais. Et si c'est un autre pays que la France, on verra bien.
2: Vous avez un agent français?
22: Oui, j'ai des personnes qui travaillent pour moi, allemandes, hollandaises et français, oui. Oui.
2: Non, je dis ça parce que Fabrice à côté de moi le confirmera, lui qui est sans arrêt en train de traiter du marché des transferts. Pour les clubs de Ligue 1, le réseau, l'agent qui va discuter, c'est très important, quoi. C'est pour ça que je disais ça.
22: Oui, oui, il y a des personnes qui travaillent pour moi, évidemment. Oui, bien sûr. Donc, ouais. donc on verra bien.
3: Bon, la Coupe du Monde, vous connaissez bien les États-Unis, pour y avoir bossé longtemps. Est-ce que on va avoir une Coupe du Monde de feu comme on l'attend, avec des stades pleins, un engouement sur place, ou alors est-ce que le contexte en ce moment est pas hyper favorable à ce que la Coupe du Monde soit un festival ?
22: Non, les gens sont en attente. Il est vrai qu'il n'y a pas la même effervescence que la ferveur que quand on est en Europe ou quand on est à la Coupe du Monde du Brésil. Ça, je peux pas vous mentir. Parce que il y a les playoffs en ce moment aussi, au niveau du basketball, au niveau du hockey. Mais petit à petit, ça se met en place et les gens sont en attente de ça. Il y a une vraie demande au niveau du football ici, au niveau de l'affluence, au niveau des stades. Je pense que ils sont entre, au niveau de la MLS, c'est avant la Ligue 1, 5e ou 6e. Donc du coup, il y a un vrai désir de voir la Coupe du Monde, de voir aussi comment ça va se passer avec les fans, bien entendu sur le terrain. mais la passion de tous les clubs, de tous les toutes les équipes nationales, pardon, ça va être super intéressant à voir. Donc il y a vraiment une grande attente par rapport à ça.
3: Et il pourrait y avoir un, juste en termes de calendrier, pour les fans de NBA ils savent déjà ça, mais la finale NBA va se jouer pendant la Coupe du Monde en fait.
2: Mais le match 6 très bien, s'il y a un match 6 peut arriver le 16, le jour France-Sénégal.
3: Voilà. Et il pourrait y avoir Wembanyama en fonction de ce qui se passe
2: au
3: contre New York
2: Garden, si jamais on arrive à croquer une place.
22: Voilà. Bah, c'est exactement le gros dilemme que j'ai.
2: Et on va voir le match 6.
3: Ah, Wilfried, oui.
22: Parce que, non, parce que les Knicks, j'adore. Donc, j'aimerais bien aller les voir. Mais en même temps, il y a France-Sénégal.
1: Non, mais
22: donc,
1: France-Sénégal, il sera à 3h.
22: C'est à 3h. Voilà. Oui, c'est à 3h. Et après, le match, il est après. Donc,
2: on peut enchaîner les deux.
1: Il faut trouver les billets.
3: Là, les gens qui arrivent à faire les deux, déjà, ils auront sorti un beau chèque.
2: Alors tiens, à ce sujet, Wilfried, je ne sais pas si vous
3: avez... déjà régalé d'un stade à l'autre, ça va te coûter 200 balles déjà.
2: Je ne sais pas si vous avez la réponse à ce truc-là, mais nous, on a trouvé quand même que les prix pour les matchs de foot pendant la Coupe du Monde, ils étaient hallucinants, à un prix qu'on n'avait jamais vu avant. Les Américains sont prêts à dépenser des fortunes pour voir des matchs de foot ?
22: Ouais, totalement.
2: Mais c'est dingue.
22: C'est la mentalité. Je vais vous raconter une petite anecdote. Quand j'étais à Columbus, on a joué la finale de la Ligue des Champions du côté la CONCACAF au niveau de la Sud-Américaine. Et donc du coup notre propriétaire de Columbus, il est aussi propriétaire d'une équipe NFL. Et la première chose qu'il a dite, c'est effectivement la passion au Mexique est extraordinaire. Il n'avait jamais vu ça. Mais par contre, il a dit que les prix sont cheap. Cheap en anglais, ça veut dire que c'est très, très, très, très bas. Et il disait que c'est impossible aux États-Unis de vendre des billets à ce prix-là. C'est très, très important de monter les prix.
3: Ah oui, mais les Américains sont... produit, quoi.
22: Exactement. Mais les Américains sont très demandeurs de ça. Ils n'ont pas peur de dépenser beaucoup d'argent pour être à la première rangée ou pour être présent.
2: Ça, c'est fou qu'il y ait ce marché-là. C'est fou, je crois qu'ils appellent ça le marché dynamique.
4: Il y a une façon de dire.
3: On va dire c'est le marché de l'arnaque aussi.
4: Non, c'est t'acheter tes places.
2: Arnaque, si les mecs mettent l'oseille, qu'est-ce que tu veux faire?
4: Non, c'est ce qu'on appelle les signes de richesse, les signes extérieurs de richesse. Quoi. Tu veux dire que tu as tes places au meilleur endroit et tu es prêt à le montrer.

0: Il y a un truc qui m'avait fait halluciner quand on était à Boston là, pour les matchs de l'équipe de France, c'est qu'il y avait des places disponibles pour les matchs de basket ou de hockey avec des variations de prix d'une heure à l'autre en fonction de l'offre et de la demande. Et c'était
1: c'est
0: ajusté
1: en permanence.
0: C'est le marché dynamique.
2: C'est ça le marché qui arrive aussi en Europe
0: pas,
2: et en France.
0: Mais c'est pas de la revente comme on peut avoir en France où tu peux baisser ton billet. C'est le billet officiel qui varie selon l'offre et la demande.
3: Plus tu remplis une tribune, c'est comme le TGV maintenant.
4: Non, ils sont très très bons sur ça. Non, ils sont très très bons sur ça. Et c'est pour ça que quand, bien entendu, je suis toujours la Ligue 1 et il y a beaucoup de maintenant d'investisseurs américains qui viennent et ils peuvent faire du bien véritablement par rapport à hors terrain. Parce que il y a un manque par rapport à ça. Maintenant, je parle pas sur le terrain. L'expertise, elle est sur le terrain, mais hors terrain, ils sont très très bons. On appelle ça l'entertainment. Ils sont très très bons au niveau de tous les sports, au niveau de la façon de voir. Donc voilà.
3: Ouais, la différence sur ça, c'est qu'ils sont très bons pour l'entertainment en dehors du terrain. Mais en France, tu peux pas trop jouer avec le prix des places parce qu'il y a pas justement la même.
0: Exactement.
1: T'as pas le marché, t'as pas le marché.
4: Non, mais c'est culturel. C'est culturel. C'est vraiment culturel.
3: C'est ça.
5: La sélection américaine, Wilfried, elle vaut quoi?
4: C'est une des meilleures générations parce qu'il y a un bon mix entre. À l'époque, c'était beaucoup physique. Maintenant, il y a du physique, mais aussi il y a de la technique. Maintenant, c'est quand même assez jeune. Après, bon, il va falloir qu'ils soient bons sur le côté émotionnel. Parce que, bien entendu, ils ont envie de bien faire. On connaît un peu l'histoire des équipes qui reçoivent. Mais ils essaient de jouer. Beaucoup d'intensité. Mauricio Pochettino a fait un bon travail par rapport à ça. Donc maintenant, comment ils vont jouer? Il y a un peu d'incertitude. Est-ce qu'ils vont jouer à 4? Est-ce qu'ils vont jouer à 5? C'est pour ça qu'il a pris beaucoup de défenseurs aussi.
5: Ils ont le Paraguay, l'Australie et la Turquie dans leur poule.
1: Si Ouéa ne joue, parce que maintenant il est devenu latéral en France et tout, mais s'il revient à son poste de base qui était attaquant côté, s'ils alignent en attaque Pulisic, Balogun, Ouéa, c'est un trio offensif qui a de l'allure. Hein.
4: Ouais, exactement. Ils avaient eu un peu de difficulté pour marquer des buts. Ils se créaient pas mal de chances, mais ils avaient de la difficulté pour marquer des buts. Mais là, Balogun dernièrement sur les matchs,
1: il fait une grosse année.
4: Exactement. Ouais. Donc ils arrivent en confiance. Pulisic, il a fait une belle année aussi au Milan AC. Il y a McKennie aussi au niveau de la Juventus qui est intéressant. Il y a un joueur que j'aime beaucoup.
1: Ah,
4: ça s'appelle Tillman.
1: McKennie, bien sûr.
4: Ouais, Tillman qui joue à. Je crois qu'il joue à Francfort, je ne me rappelle plus, mais très intéressant au milieu de terrain.
0: Au milieu, il n'a pas pris Tessman de Lyon d'ailleurs.
4: Non, il n'a pas pris.
0: Tillman joue à Leverkusen.
4: Oui, exactement, à Leverkusen. Il a fait une belle saison à Lyon. Il était avec l'équipe nationale, mais il a privilégié des joueurs différents en termes de profil.
5: Il y a beaucoup de gars de MLS là où ils jouent tous. J'ai pas regardé où ils jouent tous.
4: Il y en a 9, je pense. Ouais. Il y a 9 gars MLS et après le reste c'est des joueurs qui sont vraiment intéressants, qui jouent dans des beaux clubs. Maintenant après c'est au niveau des gardiens de but, il y a un peu d'incertitude et au niveau de la défense aussi.
5: Je reformule ce que vous dites, c'est des passoires.
4: Non,
5: je sais pas.
3: Déjà c'est des gardiens de MLS.
0: Il y avait pas celui qui.
3: Matt Friese.
1: Non, Brad Friedel, c'est fini. Non.
4: Il y avait celui qui avait signé à Lyon, je pense.
0: À Lens. Ou à Lyon. Ah oui, à Lyon.
5: Matt Turner.
4: Ouais. Ouais. Voilà. Et donc, du coup, attention, ils ont tous des qualités.
3: Aussi, dans les buts.
4: Guys. Et il y a des gardiens de but qui sont. En fait, ils n'ont pas énormément d'expérience, mais ils sont très intéressants. Et je pense que c'est le gardien de New York City qui va jouer, que j'aime bien Friese.
2: Et Fred, simplement sur l'engouement, je vais revenir sur l'engouement. Est-ce que vous sentez que ça monte vraiment et que ça va être différent de ce qu'on avait vu à la Coupe du Monde des clubs où globalement les stades étaient assez vides et si on débarquait dans une ville comme ça au hasard, on n'était pas sûr qu'il y avait quelque chose qui se passait au niveau du foot?
4: Je pense que ça va être différent. Les Américains sont très très bons pour apprendre. C'était la meilleure des choses qui pouvait arriver pour les États-Unis et la Coupe du Monde, de faire la Coupe du Monde des clubs l'année dernière. Parce qu'ils se sont rendus compte qu'il y avait des choses à améliorer, comme la sécurité, comme le temps pour aller au niveau des stades, pour la qualité au niveau de la pelouse et l'engouement autour. Et donc, du coup, le fait qu'il y ait énormément de pays qui arrivent ici, donc l'engouement va être là. Et après, les Américains, ils se prêtent très rapidement au jeu. Et ils sont en attente de ça, parce que je pense que ça peut être une tournure pour le futur au niveau du football ici.
3: Et l'autre joueur de Ligue 1, c'est McKennie de Toulouse.
5: Wilfried, merci beaucoup. Alors nous, on sera avec l'after à New York pendant la Coupe du Monde. Donc si vous êtes dans le coin,
4: avec plaisir.
5: On n'est pas
4: loin.
5: Plaisir,
4: on
5: sera là. Merci.
4: Merci beaucoup.
5: Merci Wilfried. Bonne soirée. Et oui, pendant la Coupe du Monde, il y aura les nuits de l'after.
3: On n'a pas parlé.

0: Et pour le, sa
1: destination
0: en France,
1: 5h du matin.
0: Et Wilfried Nancy, et pour aller à la messe.
1: Ah non, justement. Faut pas.
2: Ça, ça, fallait que ça tombe. Hein.
3: Je suis très client, moi. Ça tombe très bien, je suis très très client, ce genre d'humour.
1: Julien Cazard, bonsoir.
2: Bonsoir. Bonsoir. Bonsoir. Les États-Unis, la Coupe du Monde.
3: Ah, jamais, et je pense que ça va pas commencer cette année. C'était très beau son discours, j'ai du mal à croire qu'il y aura de l'ambiance là-bas quand même. Hein. À part vous, qui allez faire l'hélicoptère peut-être tout seul, mais dans le New Jersey.
1: 94, c'était bien 94.
3: Dans les rues,
1: les stades étaient blindés.
2: Ah, de l'ambiance dans les rues.
3: Non, il y aura pas.
0: Si, il y avait de la revente de billets avec Domenech.
3: Oui, bah heureusement qu'il était là pour mettre un peu de croustillant.
1: L'an dernier, nous on y était.
2: Le test ultime, quel match.
4: Ah, si, ça faut le savoir.
3: C'est Japon, non, Corée, non, Corée, c'est Corée du Sud.
1: C'était à
3: non,
1: Dallas.
2: Le match.
3: Corée du Sud.
5: Le match, oui.
2: Mais t'en as une équipe.
3: Corée du Sud, Uruguay.
2: Non. Vraiment le match obscur de
3: Mexique, ah, Corée du Sud.
2: Non. Corée du Sud, vous l'avez.
0: Je sais pas.
3: Bah, moi, j'ai Corée du Sud, je sais pas.
1: C'est pas mal.
2: Bulgarie. Ah oui, c'est une affiche quand même.
3: Ah, c'est beau.
2: Ah, déjà, tu prends les places chez moi.
1: Qui qu'en veut.
0: avec Cantona.
3: Ouais, bien sûr, évidemment.
1: Non, mais enfin, vous savez que l'histoire, elle est terrible parce qu'en fait, lui, il est employé de la Fédé et c'est la Fédé qui lui met la pression en disant on a trop de places, faut que t'ailles. Et lui, il voulait pas. Et il se retrouve coincé en fait.
3: Quand on met pas une dedans, c'est quand même fort.
0: Dans son journal intime, il avait mis le bilan chiffré. Tous des cons, ces Américains.
2: Corée du Sud. T'imagines, tu te retrouves avec des places là-dessus.
0: Il y a quoi sur en bas? Cite-moi les deux 11 de Bulgarie, Corée du
3: Sud. Alors, on va revenir sur
1: Shaboum Koum.
0: En 94.
1: Ah. Non,
2: en 94, Bulgarie, on a quasiment toute l'équipe.
1: Shaboum Koum, Corée du Sud.
0: Non, mais Shaboum Koum, il jouait dans les années 80.
3: Bah, regarde, il y avait Lee et
0: Park. C'est son fils.
1: Non, son fils, il était en 2002 ou je sais pas quoi. Là. C'est, bien sûr.
0: D'accord, tu crois que Shaboum, il joue encore en 94?
2: Bien sûr. Oui.
0: D'accord, ok.
3: Donc, il y avait Krasimir Malakoff en face. Oui.
0: Trifon Ivanov.
2: Shaboum
3: Koum,
0: Shaboum Koum, retraite en 86. Il est là, Jean-Louis.
5: Retraite internationale. C'est Wikipédia.
3: On va parler.
2: Il se trouve de Shaboum.
3: Ah bon. Oui, c'est peut-être le fils alors.
0: Ah, c'est le fils.
3: Mais bien sûr. On va parler de Shaboum. On va parler toute la dynastie des Shaboum pendant l'émission. Non, on va parler justement comme c'est Roland Garros. C'est l'occasion de parler de tous les mecs dont on disait qu'ils étaient surdoués et puis qu'on pas.
1: Ah, mais dans le tennis, c'est une liste. Alors voilà.
3: On est les champions du monde.
2: C'est à 4h.
3: Ouais. Non, mais parce qu'on va faire tout. On va faire en dehors du tennis. On va parler des Freddy Adu. Enfin, tous les mecs dont on a dit oh là là, ça sent bon. Et puis non. Voilà, ça va être le thème.
0: Jean-Maxime Partouche.
2: Alors Freddy Adu, c'est le pavillon témoin de tous ceux qui disent
1: le nouveau Pelé.
2: Non, il faut avoir été sur le terrain pour parler foot.
3: Ah, il y a eu Gaël Kakuta aussi.
2: Parce que Pelé,
0: Marvin Martin.
3: Gaël Kakuta est encore au-dessus.
2: Parce que Pelé, quand même, voilà, je pense qu'il connaissait le foot. En tout cas, il avait été sur le terrain.
3: Il sucre un peu les fraises déjà là.
2: Ah, quand il le dit, il sucre pas encore.
3: Non.
2: Toujours-t-il qu'il était là et il a dit c'est le nouveau Pelé. Freddy Adu. Ouais. Et je crois que
3: non. Pas, on est d'accord.
2: Je me souviens pas, mais non.
3: Non.
2: Sinon, on aura un souvenir.
3: Même Kobe Jones aux États-Unis.
2: Il est venu à Monaco, Freddy Adu.
3: Oui.
2: Il est venu à Monaco. Grand souvenir. Freddy Adu à Monaco.
3: Obafemi Martins aussi. C'était pas mal dans le genre.
1: Mieux quand même. Mieux. Oh. Mieux,
3: ouais, enfin bon, mieux quand même. On nous l'a vendu.
1: Allez, on y va. C'est fini. Merci à tous. Demain soir, l'After sera là. À 22h, juste après Génération After, bien sûr. Bonne nuit.
2: Thème des trucs.
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0: Bonsoir, bonjour à tous. Une référence à cette magnifique série Starsky et Hutch. On a un peu les Starsky et Hutch de la radio.
1: T'es qui toi hein?
0: Bah moi je suis Starsky évidemment.
1: Ah bon?
0: Hutch, pourquoi
1: moi je pourrais
0: grand,
1: pas être Starsky?
0: Le flegme,
1: ah ouais.
0: C'était Hutch le petit mec qui gueule tout le temps avec la voix de Jack Balutin déjà. Bon, quelle idée aussi.
1: C'est
0: les Francis Lax.
1: Et ils sont déjà allés à Budapest, Starsky et Hutch?
0: Oui, je crois, dans le dernier épisode.
1: Ah, c'est vrai?
0: Ouais, ils reviennent pas.
1: Ah, ils reviennent pas?
0: Ah ouais.
1: Pourquoi?
0: Et, alors toi tu dis Starsky.
1: Oui.
0: Tu dis Starsky Hutch comme ma grand-mère. Ah putain. Oh non. Oh putain. Oh là. On dirait Moscato.
1: Mais
0: tu dis. Alors, tu fais partie de cette famille qui dit Sandrine Kimberlin, Danny Boom.
1: Non, je suis pas Danny
0: non.
1: Boom. Mais je suis ta grand-mère.
0: Gad Merad. Kad Elmaleh.
1: Faut dire comment alors?
0: Kad Elmaleh.
1: Kad Elmaleh, bien sûr.
0: Kad Elmaleh.
1: Il faut dire comment?
0: Faut dire Tchatchoutchoub. Tchatchoutchoub.
1: T'es vraiment une sale.
0: Ah bah
1: ça va toi?
0: Très bien et toi-même?
1: Ouais, j'ai moins 3 avant Budapest quand même.
2: Alors voilà. Vous avez réglé ces problèmes de place?
0: Bah oui, presque.
1: Presque.
0: Ils sont presque. Elles sont pas encore là.
1: Attends,
0: elles arrivent. Vérifie. Le problème, c'est qu'avec l'appli UEFA, ça fait vachement flipper. On est tous. Avant, c'était simple. T'avais ton QR code, t'avais ta place. Et là, aujourd'hui, t'attends que le truc arrive. Ensuite, faut que tu le télécharges. Ensuite, faut qu'il soit effectif.
1: Ah,
0: et la place, elle n'apparaît vraiment sur ton téléphone que quand tu t'approches du stade.
1: Non.
0: Attends,
1: c'est-à-dire que là je vais pas avoir la place.
0: Non, mais t'auras un truc qui sera un équivalent. Non, t'as pas ça encore, là. Je ne dis pas que ça. Non, tu déconnes.
1: Pour l'instant, j'ai rien. Pour l'instant, on me dit no ticket associated.
0: C'est bon signe.
1: C'est très bon signe. Balance-moi ton téléphone. Tu l'as, toi?
0: Non, non. Non, mais moi, je vais te montrer ce que j'ai. C'est pas très radiophonique, mais en gros. Raconte une histoire de cul pendant ce temps-là
3: Passionnant débat, les amis.
0: Et tu vois, c'est
1: non, mais ça me fait peur. J'ai peur, Julien. C'est quoi, j'ai peur? J'ai peur.
0: Elle est où cette place? Je veux dire, vous n'avez pas réglé ce problème de place du tout. Elle est où? Putain, j'ai plus l'appli UEFA.
1: Et bon, alors c'est un Allemand, un Chinois.
0: Attends, je te montre ce que ça donne.
1: Ouais, j'ai encore rien dit.
0: C'est Chinois, non, mais c'est l'Allemand. T'as pas ça, toi?
1: Non, j'ai pas ça.
0: Ben oui, porte F2. Secteur 328.
1: Non.
0: Ouais, rang 12, place 21.
1: C'est vraiment une merde. Et tu sais quoi, si tu me laisses devant le stade avec les grandes gueules du sport, tu vas m'entendre.
0: Ça, c'est que
1: lundi, tu vas m'entendre.
0: Ça, c'est même pas la place. C'est-à-dire que, on l'avait fait l'année dernière, c'est hyper flippant. Parce que, en fait, t'approches du stade et c'est en connexion avec le stade qu'au dernier moment, ta place apparaît avec un QR code dessus.
1: Mais pourquoi ils font ça? Pourquoi? C'est pour le palpitant, c'est
0: parce
1: ça?
0: Parce que ça s'est tellement bien passé au Stade de France.
1: Mais ça
0: avec Real Madrid,
1: bien,
0: Liverpool.
1: On en a dit du mal, mais ça s'est hyper bien passé.
0: En tout cas, il y avait des mecs qui avaient l'air très contents d'être là.
1: Bravo Gérald, bravo tout le monde.
0: Non, c'était hyper bien.
1: Mais oui.
0: Bravo.
1: Attends, il y a Victor qui m'envoie un message là. Il me dit, JC dit à Julien que c'est une enflure.
0: Oui, mais il le sait.
1: Ouais.
0: Moi j'ai ma place. Hein.
1: Oui, toi t'as ta place.
0: Moi j'ai ma place.
1: Et avec Victor, on attend notre place, quoi.
0: Oui, ça va venir.
1: T'es sûr?
0: Oui.
1: Moi je fais ça toutes les nuits.
0: Le PSG, c'est le PSG qui vous les offre.
1: Ouais.
0: Ils vont pas vous faire ça quand même.
1: Moi j'ai en plus.
0: C'est pas. Ouais, je connais Nasser, c'est pas son genre. Il va pas vous planter. Ou alors vraiment j'y comprends pas.
1: Bon, moi je relativise. On est que jeudi matin, minuit 6.
0: Hey, tant que le coup d'envoi est pas donné.
1: Mais franchement.
0: On va dire quoi,
1: 24 et encore 18 heures derrière.
0: Ouais.
1: Ça va.
0: Ça va aller vite.
1: Ça va.
0: Ça va bien se
1: 48 ou un peu plus 60 heures en fait.
0: Oui. On va parler de quoi aujourd'hui?
1: Bah, je sais, bah, des places. Je vais rafraîchir ma page comme ça. Si, pendant 1h30, ça va être génial.
0: Ça va être super.
1: Sinon, on va parler des surdoués, parce qu'hier, on a parlé de surdoués dans le tennis.
0: Oui, et bien justement.
1: Notre ami Kouamé, qui est qualifié pour le deuxième tour de Roland.
0: Et s'il y a bien un. Oui, parce que ça y est. J'ai vu dans l'équipe.
1: Ah bah, c'est l'épopée, là.
0: Est-ce que c'est déjà un grand
1: en
0: devenir? C'est-à-dire que le mec, il a gagné un match à Roland Garros. Hein. Donc.
1: Il a 17 ans.
0: Oui.
1: Et
0: non mais c'est super, je jure, c'est que Roland Garros, s'il y a bien un secteur où on en a eu des mecs de 17 ans qui devaient tout casser, il y en a même, on les appelait les mousquetaires.
1: Hein. Non, il y a un autre secteur, c'est secteur alarme.
0: Ouais. C'est... Et là, ils ont tout cassé. Mais par contre, les flics sont arrivés.
1: Exactement.
0: Et c'est bien le tennis. Le tennis, on a eu que des espoirs. Des espoirs, surtout.
1: Et oui, bien sûr.
0: Et des mecs qui gagnent les petits as. Oh là là, il y a un nouveau qui arrive, là. Rinderschneck, Mpechi, toute la bande. Hop. Et puis même, déjà, les mousquetaires, au départ, rappelle-toi, ils devaient tout péter. Ils ont fait une finale de Grand Chelem à eux tous en 20 ans. C'est quand même pas mal. Tu n'avais pas cette somme, pas cette stat. Une finale de Grand Chelem.
1: Si, on l'avait avec Sundar.
0: À eux tous réunis, hein, toute la bande. une.
1: Mais moi, je les adore.
0: Et oui, moi aussi.
1: Après, il y a beaucoup de joueurs, pour le coup, on dit, ah, ça y est, c'est la révélation. Ça me tend quand Hugo Gaston, là, quand il flambe, il y a 3, 4 ans, 5 ans, à Roland Garros, et on dit, attention.
0: Et le téléphone qui sonne. Il n'y a jamais personne qui répond.
1: Voilà. Donc, si vous avez des surdoués dans n'importe quel sport, et même aussi dans.
0: Confoiré,
1: bien sûr. Aussi dans l'art, hein, que ce soit en musique,
0: en cinéma. Non, ou alors, on s'est dit, oh là là, lui, c'est l'élu. Et puis, non, plus rien. Silence radio, terminé. Adios.
1: Voilà. Et puis, si, par exemple, ça vous est. Vous aussi arrivé dans votre vie personnelle, vous êtes dit quand vous étiez petit, putain, mais je suis doué en ça. Et puis, finalement, non, ça n'a pas marché.
0: Je l'ai oublié, ma BD.
1: Ah non. Bah. On va aller chercher.
0: On va aller chercher tout à l'heure.
1: Peut-être que Julien Lhomme peut y aller. Il sert pas
0: à grand chose. Il y a quelqu'un qui peut aller chercher la BD dans le bureau. Parce que je rappelle que je me suis pris pour un dessinateur.
1: Et l'avais
0: dit.
1: Et tu nous l'as ramené. Tu l'avais fait quand la BD?
0: J'avais 9 ans, 9, 10 ans.
1: 9 ans, on va te ramener ça. Ans, ouais. Tu vas nous lire ça, tu vas nous compter ça.
0: C'est magnifique. Vous verrez, hein, c'est impressionnant. Et alors, ça n'a pas confirmé. Je pensais que j'allais vraiment devenir auteur de BD. Hein. Je me trouvais très fort. Merci. Et bien, comme les gens rigolaient aussi, je me suis dit, je vais te faire humoriste.
1: Et ben voilà.
0: Et vous savez que j'ai bien dessiné. Oh le con.
1: 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Vous avez aimé Saint-Etienne-Nice. Vous allez adorer Nice-Saint-Etienne. Le match retour, c'est vendredi. RMC est à bloc. RMC prépare une soirée exceptionnelle autour de cette rencontre. 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
0: Alors, on sait que le match aller nous avait un peu fait penser au PSG Bayern.
1: Oui, exactement.
0: La demi-finale avec des champions. Ouais. Est-ce qu'il y aura le même niveau au retour? Toujours pareil, il y a plus de tension parce que PSG Bayern, le retour est un peu plus tendu. Et
1: on aurait pu faire ce sujet. Est-ce que justement, quand vous avez vu ce match aller, est-ce qu'on peut dire que c'est un tournant dans l'histoire du football, dans la façon d'appréhender le jeu, quoi.
0: Ouais, ouais. Est-ce qu'il y aura une école Claude Puel?
1: La patte.
0: Ah ouais, c'est la patoche, quoi. Oh là là.
1: En plus, on l'avait vu il y a.
0: Franchement, il avait l'air sympa.
1: Il y a 8 mois.
0: Il est gentil, Claude Puel.
1: Claude Puel, très sympa.
0: Faut pas qu'il aille sur un banc. Faut pas être sur le banc. Faut juste pas être sur le banc, quoi. Mais sinon, adorable. Hein.
1: Vraiment, et puis, n'oubliez pas, vous envoyez votre question sur le chat YouTube et nous, on y répond en podcast.
0: Comment t'as dit le
1: chat
0: YouTube.
1: YouTube.
0: C'est YouTube.
1: Difficile à dire. Les nuits du Casar enchaîné, c'est aussi des invités prestigieux.
0: Bien sûr, des invités qui vont nous faire danser.
1: Ah, j'espère.
0: Et oui, puisqu'on a Brice Samba, bonsoir, bonjour.
4: Salut Moustapha.
1: Alors, on ne l'avait jamais fait encore. Eh bien, ça te va bien.
0: Ça me va hyper bien, Moustapha. Je vais lui redire bonjour. Bonsoir, bonjour Brice.
4: Salut Moustapha.
0: Merci, toi, ça vient aussi. Et son ami Jean-Claude Biguine. Bonsoir.
5: La première fois que je suis rentré dans Jean-Claude Biguine.
1: On ne peut pas rentrer dans Jean-Claude Biguine.
0: Et inversement.
1: Si, c'est possible.
0: Tu peux te mettre le bigoudi dans l'arrêt. Attention, c'est.
1: On parle poisson.
0: Le bigoudi dans l'arrêt. Non, ça va, c'est. dans le brushing. Et ils ne sont pas seuls, évidemment. Les autres sont autour de nous. On a deux amis qui sont avec nous. Antoine et Hugo. Bonsoir, bonjour Antoine et Hugo.
6: Bonsoir, bonjour.
0: Alors, va falloir vous présenter.
7: Bonsoir, bonjour.
1: Bonsoir, bonjour les copains. Qui est Antoine, qui est Hugo?
6: Je suis Antoine.
0: Il est Hugo.
7: Et je suis Hugo.
1: Très bien.
0: Bravo.
1: On va se présenter avec les trois questions de la semaine. J'espère que vous avez bien bossé les copains. On commence avec la pub qui te rend fou.
6: La pub qui m'en fout, pour moi, elle était un peu ancienne. Ouais. Ça a été pendant longtemps 118-218.
0: Oh oui!
6: Très difficile.
0: Magnifique. Est-ce qu'on l'a? Tu l'as, Julien Lautre?
8: Ouais, mais je l'ai pas calé.
0: Ouais! Bravo.
1: C'est une belle émission. Il est minuit 12 et super. Il est déjà aux fraises.
6: Bravo. Qui est passé pendant très longtemps.
0: Ça sent le destin à la Pocognoli, hein, Julien Lautre.
1: On pourra le mettre dans les surdoués qui n'ont pas confirmé ou pas?
0: Lui, je pense qu'il est dans les sous-doués qu'on confirmait, lui. Ouais, non, 118-218, c'est vrai qu'elle était insupportable. Ça faisait 118! Voilà. Alors, sache que je t'ai en partie vengé.
1: Ok.
0: Parce que j'ai une anecdote.
1: Ah bon?
0: À l'époque de 118-218.
1: Il y a Patrice dedans?
0: Il y a Patrice dedans.
1: Non.
0: Évidemment, il y a Patrice. Puisque c'était à l'époque d'Action Discrète, on en avait tous plein le fion de cette pub. Elle nous rentrait dans la tête, on en avait marre. Ouais. Et on s'est dit, ils nous ont cassé la tête, l'agence de pub 118-218 avec leur pub. On va leur rendre. On s'est déguisé en 118-218, là, à tous les mecs à moustache et tout. Et on va, je sais plus, c'était avenue Wagram, là où il y a le siège de l'agence de pub. Et on sonne. Et on dit, ouais, c'est les 118, 218. Et les mecs se disent, c'est une OP du client pour nous remercier, pour déconner. Et on
1: donc
0: arrive.
1: Ils ouvrent.
0: On monte, on rentre, on fait 118. Et ils se marrent, ils nous filment, ils tapent dans les mains. On a fait ça pendant une heure, mec. On leur a cassé la tête. Et les mecs, c'est bon, merci. 118 218 Et on l'a. Je te jure. Et je sais pas si on peut le retrouver ce truc. Et à la fin, ce qui est drôle, c'est qu'évidemment, on a fait un montage. La fille fait bon, y a pas quelqu'un pour leur casser la gueule.
6: Je crois que pendant longtemps, en plus, les opérateurs qui répondaient au numéro, avant même que ça commence ou quand ça a commencé, ils étaient obligés de chanter la chanson lorsqu'on leur demandait
0: de
6: chanter la chanson. Ouais.
0: Donc les mecs, on leur a pourri leur et à la fin, quand on se barre, mais au bout de très très très longtemps, on était sur les bureaux, on montait sur le marché et tout, on allait dans tous les bureaux, on chantait 218, c'est interminable, des mecs qui chantent pendant 35 minutes facile. Hein. Et après on est dans l'ascenseur, ils sont tous là avec des têtes comme ça, tu sais, à nous regarder, tous agglutinés pour qu'on se barre. Et puis la porte se ferme, il y a un grand silence, ils pensent qu'on descend, la porte se rouvre, on fait 118. Ah putain, ça leur a passé l'envie d'en refaire une deuxième, je veux te dire. Moi.
1: Ça, t'as fait ça avec Action Discrète ?
0: Oui, absolument. Je sais pas si tu peux le retrouver.
1: Ah, justement, j'essaye.
0: Ah, c'est
1: ça serait beau.
0: Ah, le fameux. Qu'il n'y a pas quelqu'un pour leur casser la gueule, carrément, la ma famille. Donc voilà, bah, tu vois, tu as été vengé, je sans le savoir. Voilà, bah, avec plaisir, ça fait
6: difficile.
1: Et pour toi, la pub qui te rend fou ?
7: Pour moi, c'était L'Em, avec le mec déguisé en buisson tout le temps. Là.
0: C'est un ami.
7: Ah,
0: c'est un copain à moi.
1: Oui, c'est Patrice.
0: Yann Fédelon.
1: Non, mais c'est vrai.
0: C'est un copain à moi qui est dans
1: le verre.
0: Qui est en verre. Le mec. Non, le maire, tu sais, le mec qui rentre à chaque fois chez lui. Là.
1: Ah, bah bien sûr.
0: C'est
1: oui.
0: lui, le mec
7: oui,
0: en
7: oui,
0: verre.
7: Oui,
0: voilà.
7: Buisson,
0: voilà, c'est lui. Ah, c'est mon pote. Yann Fédelon, c'est un ami à moi avec qui je faisais du théâtre.
7: Ah, tu vas ça le manger.
1: Il a pris beaucoup d'oseille, non, pour faire ça ou pas?
0: Il a pris de l'oseille.
7: Ah, parce qu'il y en a pas mal. Hein.
0: Et je connais le mec qui a fait la pub sur 218. Il s'appelle Lapin.
1: Vraiment?
0: Enfin, c'est son surnom, Lapin.
1: Oui.
0: Ah, oui, ça fait Franck Simer.
1: Ok.
0: Ouais, ouais. Franck Simia, dit Lapin, qui a fait la pub 118-218. Donc,
1: c'est un pote à Bruno Derrien.
0: Simer.
1: De rien, ouais.
0: Et,
8: cet homme connaît déjà réalisé, le premier.
0: C'est lui qui a réalisé le. C'est quoi le son que t'as envoyé là?
9: Le lapin.
7: C'est un lapin?
9: C'était qui se coule? C'était une pub aussi?
0: Et tu nous as interrompu avec cette merde, alors qu'on te demande des sons que t'arrives pas à trouver? Oui, putain, ouais. Mais.
1: Ça va être long cette année. Hein. Ça va être très long.
0: Je crois.
1: C'est bientôt fini, t'inquiète pas.
10: Le lapin, le lapin, le lapin.
6: Est-ce qu'il a fait la pub du Duracell aussi?
1: La salade préférée.
0: On peut lui enlever les piles.
1: La salade préférée.
6: La salade préférée, c'est
1: bien proche du micro.
6: Pardon. La salade préférée, c'est les salades maison. Les salades.
0: Ah oui, la salade. Les salades maison. Maison, par contre.
6: Anchois, avocat, concombre, petite tomate. Tu peux mettre.
0: Ah, tu te l'inventes toi-même, tu te fais des salades toi-même.
6: Au fur et à mesure
0: c'est
6: de,
0: frais, quoi.
6: De l'ambiance.
0: T'aimes bien quand c'est
6: de
0: frais.
6: De la chaleur.
0: Très bien.
6: Il fait chaud.
1: Beurre de cacahuète, tout ça.
6: Non.
1: Jus de myrtille.
0: Beurre de cacahuète.
6: Non.
0: Alors ça
1: va hyper bien.
0: Tu sais que je n'avais jamais goûté ce truc-là avant il y a trois semaines.
1: Et bah, c'est très light.
0: C'est. Alors tu le sens. Que ce truc là c'est tu manges un parpaing,
1: ça se sent.
0: Ah oui, ça se sent que c'est toi.
6: Non, c'est Thibaut InShape, le beurre de cacahuète.
0: C'est pas Thibaut InShape,
6: très Thibaut InShape,
0: c'est très beurre de cacahuète. Ah bon, c'est vrai, il est
6: plein de protéines.
0: Ah ouais, c'est de la prot. J'ai vu un programme, je parenthèse, où je tombe sur un truc avec Thibaut InShape. Ils sont entre mecs musclés. Il regarde des mecs, dit ouais putain t'es musclé, ouais putain, vas-y montre, oh putain t'as vu, il a la veine, oh excellent,
6: c'est musclé ou dopé, ils se mettent tout nus,
0: ouais.
6: Musclé ou dopé, ils se mettent tout nus et ils doivent savoir si le mec est dopé
0: ou pas,
6: si il est musclé naturellement.
0: Et regarde, et puis des mecs, t'as envie, franchement il leur manque juste un rouleau de sopalin.
1: C'est pas vrai, ça.
0: Il manque son gars sous les douches avec eux, quoi. C'est vraiment c'est assez fascinant.
1: D'accord. On devrait faire cette émission parce qu'ils verraient tout ça, ils verraient ça très vite, hein. on n'est pas dopé nous.
0: Alors non, nous on est dopo. On est très dopo. Beaucoup plus dopo.
1: Très bon ce carton là.
0: Ah oui. C'est franchement. T'as déjà mangé le carton de la pizza au dopo?
6: Jamais encore.
0: C'est le meilleur.
6: Jamais.
0: Franchement, tu mangeras jamais. Même pizza.
1: Je pense que là, Gilbert, il est dans sa bagnole.
0: Eh non, mais déconnez ou quoi?
1: Il est en train de s'arracher les derniers.
0: Non, les pizzas sont excellentes. Mais je préfère le carton. Oui.
1: Et toi, ta salade préférée?
7: Moi, niveau bouffe, j'aime à peu près tout. Mais en termes de salade, je dirais la piémontaise.
0: Incroyable.
1: Pourquoi?
0: C'est la mienne.
1: C'est vrai?
0: Ah ouais.
7: Tu sais, c'est à la fois frais, à la fois consistant.
0: Par contre, c'est.
1: Ah non,
0: ouais,
1: c'est grave, non.
0: C'est lourd.
1: Ah, attends,
7: quand tu manges,
1: t'en bouffes une, t'en gerbes deux.
7: Nourrir.
1: Ah, ouais, la piémontaise.
0: Tu préfères la niçoise?
1: Oui.
0: Celle de Claude Puel.
1: Oui, oui.
0: La niçoise de Claude Puel a digéré, mon pote. Bonjour. Hein. Et puis elle fait chier surtout.
1: Le problème avec la piémontaise, c'est qu'on en a beaucoup mangé à la cantine et qu'à la cantine, c'est dégueulasse.
7: Pas de la bonne. Ah, j'ai pas de.
1: Ah, mais bien sûr, voilà. Mais c'est dégueulasse. Quoi.
7: Non, mais au moins, c'est une salade sans salade, quoi.
0: Ouais. C'est comme le friand au fromage.
7: Bien sûr, un peu, quoi.
1: Ah oui.
0: À la cantoche, non.
1: Les quenelles.
7: Ah, les
1: quenelles. Oh, les quenelles à la cantine, alors qu'une quenelle, c'est hyper bon.
0: Ouais,
1: je sais pas.
0: C'est pas de L'Oréal, ça.
1: Non,
0: bien sûr.
1: Je parle pas des célébrations quenelles. Non, je parle vraiment de l'aliment.
0: On est d'accord.
1: Les quenelles, c'est très très bon.
0: La lyonnaise.
1: Bien sûr.
0: Bien sûr.
1: C'est délicieux. Sauf que va faire manger ça à un enfant. Parce que moi, mes filles, elles bouffent des quenelles, elles me disent, mais c'est pas possible, quoi. Elles me disent, mais c'est immonde. Je leur dis, je vous jure que c'est bon.
0: Eh ben, il y avait une pub. Les quenelles petits gens, c'est bon, mangez-en.
1: Bien sûr.
0: Petit. C'est vrai. Et moi, je me souviens d'une pub qui me fascinait. C'était un, t'as vu, genre, bon, sûrement un chinois. À l'époque, tu sais, on y allait franco, hein, on savait pas trop qui il était le mec, il faisait du karaté quoi. Et puis il était là avec ses quenelles, et puis il faisait ouh, il coupait des quenelles
1: avec
0: en morceaux,
1: les doigts.
0: Et après il fait ouh, tac, il tapait. C'était de l'Oréal. Il tapait sur la table avec, en mode karaté, il levait la tête, la quenelle partait en l'air, il la gobait. Ouh, la quenelle, pétillant, c'est bon, mangez-en.
1: Et là, c'était Michel Leb qui faisait
0: Franchement.
1: Non, c'était Nicolas Canteloup.
0: C'était Nicolas Canteloup, donc c'était Ségolène Royal qui imitait un chinois. Donc, non, c'était assez effrayant comme pub. Donc, ça vous dit rien, vous êtes trop jeune.
7: Non, on connaît pas.
6: Non, on connaît pas.
0: Oh, tac!
1: On devrait faire un spécial de L'Oréal des pubs.
0: Ah oui, voilà, bon, mon pote, on va se marrer.
1: Parce que là, il y en a un. Il y en a quelques-unes. Ouais. La pire tendance mode que vous avez suivie?
6: La pire tendance mode, je pense que je suis un peu passé partout. Que ce soit les Diams des deux oreilles ou que ce soit les années de Cristiano Ronaldo 2006 avec la crête derrière.
0: Oh là.
6: Mais la meilleure pour moi, ça a été le petit trait sur le sourcil.
0: Oh,
1: on n'a pas encore eu le trait sur le sourcil.
6: Le trait sur le sourcil, et ma mère, qu'on avait un peu marre, a choisi la meilleure méthode pour me calmer.
0: Oui.
6: Une fois que j'ai fait le trait sur le sourcil, pendant une semaine, elle m'a appelé Pascal Obispo.
0: Ah ouais,
6: je veux dire que je l'ai.
0: Mais ça m'a fait froid dans le dos. Là.
1: Mais rassure-moi, c'était sur le sourcil.
0: Sul sourcil. Et toi, c'est ta mode?
7: Moi, j'ai pas vraiment suivi de mode, mais c'était plus à l'époque du collège, etc. Les chaussettes en pantalon, mais avec les TN au pied.
0: Avec les quoi?
7: Les fausses TN. Les fausses requins.
0: Oh là là,
1: déjà les requins, c'était moche.
0: C'est moche, mais les fausses requins. Les fausses requins, c'est vraiment dégueulasse.
1: C'est genre quoi? Des dauphins?
7: Oui. On peut les appeler comme ça, ouais. C'était.
0: Tu veux que je me présente?
1: Ah, j'ai très envie que tu te présentes. Et tu t'appelles comment?
0: Ben bon, bonsoir, bonjour, moi c'est Julien.
1: Bonsoir, bonjour Julien.
0: Ouais, ça me fait toujours bizarre de le dire à chaque fois.
1: Ouais, alors la pub qui te rend fou?
0: Alors moi, il y en avait plusieurs, mais il y en avait une, c'était Si Juve va bien, Si Juve va mine.
7: Ah oui,
0: sûr. J'avais envie de les buter, les mecs. Si Juve va bien, Si Juve va mine.
9: Comment ça va?
11: Je vais bien.
9: Vous avez bonne mine.
11: Juve va mine. Si Juve va bien, c'est Juve va mine.
0: Est-ce qu'on peut faire plus mal joué?
9: Comment ça va?
11: Je vais bien.
9: Vous avez bonne mine.
11: Juve va mine. Si j'y vais bien, c'est Juvamine.
0: Il y en a une autre, mais je ne peux pas la dire, j'y sais.
9: Comment ça
1: Pourquoi
9: va
0: Je ne peux pas la dire.
1: Ah non, oui, tu veux. Enculé, ouais. Pardon. Avec tout le respect. Oui,
0: c'était pour une boisson gazeuse. Je peux pas. Et je te jure,
1: vraiment,
0: qu'elle me rendait ouf. Elle me rendait ouf, mais je ne peux pas la dire.
1: Voilà. Il y a Jimmy Brown qui nous dit la pub sobrico.com.
0: Ah oui, sobrico.com. Non, c'est pas possible. De toute façon, tous les briconos, tout. Hein. Sobrico.com. Puis Louis Relax, il y a l'Oxam. Mais non, parce que non, ça, c'est vraiment ça.

0: hommes.
1: C'est pas très bien.
0: Oui. Allez. Point com.
2: Ils ont fait venir un groupe de c'est les Orquestres de Belfort. C'est Bicharu.
0: Oui.
1: Point com.
0: Wouh. Est-ce que vous êtes là, Saint-Dizier?
2: C'est vraiment compliqué.
1: C'est bien une pub pour Saint-Dizier.
2: Ah ouais, c'est Saint-Dizier là.
1: Attends, moi j'en avais une autre. Vas-y. Qui me rendait fou. Attends, l'annonce pas tout de suite parce qu'en fait sur RMC elle passe tous les étés. Et moi, en plus, quand
0: je sais ce que c'est, Baron de l'Estaque.
1: Ah non, non, non, non, non, c'est pas celle-ci. Et alors, en plus, tu vas bien comprendre pourquoi je la déteste doublement.
0: Ah bah oui.
1: Attention.
0: Je sais.
1: C'est tous les.
0: Je l'ai.
1: Bordeaux rosé.
0: Ah oui.
1: Alors, forcément. Bordeaux rosé.
0: Allez, moi le Baron de l'Estaque.
3: Un couple pour ses invités sur le menu hésitait. Lundi viande, l'autre poisson. Baron de l'Estaque leur dit tout de bon.
4: Quelle que soit votre décision, pour le vin, je suis à votre disposition. Bordeaux, rouge, blanc ou rosé.
1: Ah non.
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4: Conclusion, Baron de l'Estaque selon
1: c'est long, préféré,
5: oui, c'est long.
1: C'est trop long.
4: 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Baron de l'Estaque, ce Bordeaux, c'est quelqu'un.
3: Pour votre santé, attention à l'abus d'alcool.
1: Oui.
0: Mais t'as vu, ça pourra pas arrêter de boire de la pisse, mais surtout les gens sont partis sur RTL.
6: C'est souvent par catégorie les pubs un peu insupportables.
1: Oui. Oui,
6: c'est LCL aussi, dans les banques.
0: Ah oui.
6: LCL, alors, heureux.
0: Ah oui, non,
6: mais. J'ai fait une pub avec Benzema. Et puis, alors, heureux.
0: Oui, et puis les mecs sont là. Oui, bah oui, je viens de prendre un chèque de 50 000 pour rester 3 minutes devant une, sans rien dire en plus.
1: Ta salade préférée, alors, la piémontaise?
0: Alors, non, il y a ça ici, la salade de poulpe. J'ai découvert ça.
1: C'est sublime. T'as découvert ça quand?
0: Alors, moi, je détestais le poulpe avant. Je te trouvais
1: super. Pas Monsieur Poulpe.
0: Ah non, lui, je l'aime bien.
7: Oui, salut tout le monde. Ça fait trop longtemps. Vous m'avez trop manqué.
0: Voilà. Et non, le salade. Parce qu'en fait, je ne pouvais pas avant. La première fois que j'ai mangé du poulpe, c'était chez mon ami Mario en Espagne, quand on était ados. Et c'était horrible. J'avais l'impression d'être Indiana Jones quand on lui demande de manger du cricket, tu sais, dans Indiana Jones 2. Et puis, on me dit, ouais. Puis tout le monde te regarde. Et puis, j'ai pris un morceau de pain énorme et un tout petit bout de poulpe. Et je fais, de dragon. Mais bon, c'est bon, tu m'as trop. Et entre temps, j'ai découvert le poulpe. Et en fait, c'est hyper bon.
1: Bah, bien
0: la
1: sûr.
0: Salade de poulpe grillée.
1: Mais une fois que tu fais poulpe fiction.
0: Ils se mettent d'accord. C'est-à-dire que quand moi j'ai besoin d'un son, il n'y a rien. Mais Pulp Fiction, il envoie la musique.
1: C'est la musique de Pulp Fiction. Et ben c'est très très bon. Quoi, mais il faut qu'il soit bien grillé. Et pas trop caoutchouteux. Le seul truc qui est chiant comme le calamar.
0: Ce
1: qui est chiant avec le poulpe, c'est que tu ne peux pas le cuisiner chez toi. Enfin, c'est hyper compliqué.
0: Moi je mange la tête directement. Cru. Tu sais la différence entre un poulpe et une pieuvre?
1: Non.
0: Il n'y en a pas.
1: Voilà. Ça s'arrête là?
0: Ça s'arrête là. Et vraiment, c'est abrupt comme ça. C'est la même chose.
1: Mais ton jus d'orange.
0: C'est comme le loup et le bar. Tu connais la différence entre le loup et le bar?
1: Bah non, c'est la même chose pour le coup.
0: Il y en a, c'est un poisson loti dans la forêt. Et donc. C'est quand même. C'est pas du tout la même chose pour le coup.
1: Elle est très con, mais elle est très drôle.
5: Tellement vrai.
1: Non, mais ton jus d'orange, tu le prends avec ou sans poulpe? Ah, on va se marrer ce soir encore. Ouais, c'est
0: bien parti en tout cas.
1: Bah, c'est fou. Florent Gautreau m'envoie Pulp Fiction.
0: Bah oui, bah évidemment. Tu penses que qui va te le balancer?
1: Et juste avant, il m'envoie Bordeaux Rosé.
0: Ah bah oui.
1: T'en as les mêmes références, Flo.
0: J'ai fini mes trucs. Moi non, j'ai pas fini.
1: Mais non, t'as pas fini, mon vieux. La pire tendance mode que t'as suivie.
0: Alors j'en ai eu deux. Vous êtes prêts? Le jean neige.
1: C'est quoi ça, le jean neige?
0: T'as pas connu le jean neige?
1: Ah non, j'ai pas connu.
0: Mec, un truc un peu bouffant, élastique en haut, un jean bouffant. Avec un en haut, tu le mettais, tu l'enfilais comme un jogging.
1: Ok.
0: C'est le jog jean en fait. Le jog jean et mais neige, il était neige le truc. T'as l'impression qu'il y avait de la neige qui était tombée dessus.
1: Mais tu portes ça à quel âge?
0: Tu portes ça quand t'es gros. Attends, c'est-à-dire quand j'avais 12 ans, 13 ans.
1: Le jean neige.
0: Le jean neige. Il y a le. Coming out. Le jean neige. Tu vois le jean neige ou pas? C'est immonde. Hein.
1: Ah, c'est oui, avec les petits flocons là.
0: Ouais, c'est immonde. Ah, bah oui, c'est d'où le jean neige.
1: Oui, bah, j'ai compris.
5: Les flocons.
0: Et les flocons. Ouais. Ah, c'est compliqué. Et la deuxième, c'est, je crois que j'en ai parlé, c'est la coiffure à la Redondo. Mais quand t'es pas Fernando Redondo, c'est-à-dire long, plaqué en arrière, gominé, enfin, tu sais, plaqué et qui arrive au carré en bas, un peu long là, à la Redondo. Mais je suis pas Redondo, donc c'est un peu redondant. C'est pas terrible.
1: T'as gardé ça combien de temps?
0: Tout un été. C'est là que j'ai chopé l'allemande.
1: Ah, oh, putain, tout se recoupe. Hein.
0: Mais tout se recoupe.
1: On va tout connaître. Hein,
0: ouais. Elle s'est dit Redondo, l'Argentine, Argentine-Allemagne. Il y a eu une accointance. Non, ça a matché, mais voilà.
1: Très bonne présentation. Je me présenterai aussi. Oui, oui. Tu veux que j'enchaîne ?
0: J'ai mis la barre très haut. Ah bah vas-y, encore rigole.
1: Allez, on enchaîne. Il est 8h27, on est tranquille. Appelez-nous au 32-7 pour nous parler des surdoués.
0: Là, c'est bonjour, c'est Fouad. Hein. Là, c'est vraiment...
1: bonsoir, bonjour, monsieur Jean-Christophe.
0: Ah bah tant pis.
1: Ouais, c'est pas grave. La pub qui me rend fou, c'est un peu comme l'esprit de Juvabien, c'est Juvamine, c'est celle-ci.
5: C'est pas prêt.
1: Oh, il me fatigue. Attends, là, c'est pas grave. Alors, ça, Pulp Fiction, là, il est au taquet.
0: C'est du
1: direct. Mais dès qu'on lui demande un son, laisse tomber, il n'y a plus personne. C'est bon, Julien Lautre ? C'est bon, on a retiré les moufles. Très bien. Il a mis, c'est parce qu'il a mis ses gants neige, lui aussi. Il n'y avait pas de jean. C'est celle-ci, donc.
8: Mercure au chrome, le pincement des héros.
1: Il est passé en boucle. Et en boucle.
0: T'avais envie de tabasser le gars.
1: Mais bien sûr. Mais on l'a tabassé.
0: Ah oui.
1: Attends, en 2026, on peut plus.
0: Ah, il paraît. Non, mais c'est pas seulement. Non seulement t'as pas le droit de taper les gosses des autres, mais tu peux même plus taper les tiens. Moi, c'est ce qu'on m'a dit.
1: Oui, mais qui le sait?
0: Les voisins, ils le savent, je peux te dire. Et les murs sont pas assez épais.
1: En tout cas,
0: j'ai dû dormir dans un château. Oui.
1: Oui, très bien. Ta salade préférée? Bah, c'est pour moi. Alors.
0: Ils se parlent tous.
1: Je me lance quand même. On peut pas se lancer.
0: Il dit pas ma salade. Il dit. Alors, vraiment, il s'est vraiment posé la question, le mec. Tout va bien.
1: Alors, je vais vous parler de quelque chose de très important. Une très belle salade sous salade César, tout ça, on connaît.
0: On peut trouver ou pas?
1: Ah, c'est pas cadeau, non, c'est pas facile.
0: Ah non, c'est pas vrai. Non. Salade à la truffe.
1: Non. Voyons. Je prends une petite. J'adore. J'en prends au moins une fois par semaine une petite salade de fenouil. Oh. Avec un petit peu de saumon et de la crème d'isigny. C'est vraiment délicieux. Voilà. Un petit jus de citron. Voilà. Faut bien faire macérer le fenouil cru comme ça que tu râpes à la mandoline. C'est vraiment magnifique.
0: Tu râpes à la mandoline.
7: Ah oui, tu dois te régaler.
1: Ça allait te
0: plaire. Et tu râpes le parmesan à la harpe aussi.
1: Il faut se mettre. Non, mais la mandoline, c'est un ustensile de cuisine.
0: Ah
1: hein.
0: Bon?
1: C'est pas qu'un instrument. De musique. je joue pas encore de la vampe.
0: Si t'as besoin de rien, il est toujours là, lui. Hein. Ah, t'es en train de rappeler du fromage, chérie. Oui, du beurre de Lisigny.
1: Et la pire tendance mode que j'ai suivie, bon bah là c'est la complète, hein, un jambon fromage. Évidemment, la tectonique. J'ai eu les boucles d'oreilles, j'ai eu les baguilles, j'ai eu les chaussettes dans le pantalon.
0: Ouais.
1: Tout
0: en même temps?
1: Ouais. Non, pas tout en même temps, je savais me tenir, mais j'ai suivi la mode.
0: T'as eu la grosse montre avec le bras poilu, non?
1: Non, pas du tout.
0: J'adore ça, mais les mecs ont des grosses montres avec des bras poilus.
1: C'est quoi comme mode ça?
0: Non, mais non, toi t'as un bras fin. Tu sais, le gars qui a un gros. Il y a des mecs qui ont des poignées de routier, tu vois. J'adore les mecs qui ont des gros bras. Des gros avant-bras poilus avec des grosses montres.
1: T'aimes bien ça parce que t'es
0: parce que j'aime être sous la douche avec son gars et oui.
1: Ouais, parce que tu joues de la musique, t'es de.
0: Oui, je suis de la fanfare.
1: Je vous renvoie au podcast d'hier avec cette magnifique expression d'un de nos auditeurs. On va jouer quand même dans cette émission 100 euros de bon d'achat avec vous dimanche.com.
0: On l'a jamais donné aussi tard.
1: Il faut répondre au Kick City. Vous avez maintenant 1h30, les amis. Le Kick City, Julien.
0: Quelle ancienne légende du foot a ouvert une sandwicherie dans une ancienne province du sud-ouest de la France? Il est tout con. Mais il me plaît, moi. Et toi, tu peux en témoigner, j'ai vraiment éclaté de rire.
1: Exactement, j'étais par terre.
0: Quand il a été proposé, quelle ancienne légende du foot a ouvert une sandwicherie dans une ancienne province du sud-ouest de la France? Si vous l'avez.
1: Vous ne donnez pas la réponse, Antoine et Hugo.
6: Kevin Carlos.
0: Mais, alors j'ai dit, vous ne dites rien, et l'autre, il dit Kevin Carlos.
1: Heureusement que ce n'est pas Kevin Carlos, même si on adore ce joueur de Nice, hein, qui est un très très bon footballeur.
0: Kevin Carlos, monsieur. Alors par contre, du coup, quel est le rapport?
1: Quel est, ouais.
6: Il n'y en a pas, j'avais envie de dire un nom.
0: T'as envie de dire Kevin Carlos? Mais si à un moment donné, t'as envie de dire un nom, n'hésite pas. Si ça te prend comme ça, t'as envie de dire un nom?
7: Non, ça va.
0: C'est bon.
1: Je vous ai parlé de ma salade préférée, moi?
0: Oui, je crois qu'il y a du fenouil. On le râpe à la mandoline.
1: Enfin. Très bien. Alors, pour débuter cette émission, avant notre débat sur les surdoués, appelez-nous au 32-16. Je voudrais qu'on parle un peu de Roland Garros et de chèvre. Alors, je suis tombé sur une pépite aujourd'hui et je suis obligé de vous la faire partager. On est en 2013. Sur France Télévisions, aux commentaires Arnaud Romera et Pierre-Henri Brandet.
0: Les grandes gueules du com.
1: Tu les connaissais?
0: Très pas.
1: Non, tu n'as jamais entendu leur nom?
0: Comment tu dis?
1: Arnaud Romera et Pierre-Henri Brandet.
0: Alors, Arnaud Romera, ça me dit quelque chose.
1: Bon, tu vas peut-être reconnaître leur voix. En tout cas, les deux hommes commentent une rencontre de double. Premier tour à Roland-Garros. Le match, c'est la paire française. C'est mon fils à l'époque, Gaël, mon fils, qui joue avec son compère français Wana. Il est opposé à Ivan Lubicic et l'Italien Daniele Bracciali. Il faut s'arrêter sur Daniele Bracciali. Les deux commentateurs vont totalement craquer en voyant jouer l'Italien. Les deux Français vont facilement remporter le premier set. Dans la fin du deuxième, nos amis de France Télé vont s'en prendre à notre ami italien. Premier extrait, Lubicic et Bracciali sont sur la chaise au changement de côté. Bracciali monte son bras à son partenaire et c'est parti pour le massacre.
5: Il a mal au bras, Bracciali, c'est pour ça. Alors tout à l'heure, c'est à cause de sa raquette, il l'a jeté, à cause du forbon. Mais tout le monde est contre lui, pourquoi ? Pourquoi tant de haine ?
8: On est en train de
5: faire. Lubicic, il préfère en rire. Oui, c'est ça, t'as raison. Oui, c'est la raquette, c'est les balles, c'est le soleil, c'est les femmes dans le public.
8: Il y a plein de formons, il y a des taupes.
1: Mais là, c'est juste le début. C'est pour
0: ils
1: vous.
0: Se foutent un peu de sa gueule quand même.
1: Ils se foutent un petit peu de sa gueule. C'est la reprise du jeu. Brandet et Romera ne regardent qu'un joueur.
5: Et le public qui apprécie le spectacle, le one man show de Daniele Bracciali. Daniele.
1: On est quand même sur France Télévisions à une heure de grande écoute. C'est Roland Garros, c'est un événement évidemment pour la chaîne.
0: C'est fair play surtout.
1: Premier point après la reprise, Bracciali va mettre la balle malheureusement dans le filet.
5: Merci Bracciali.
9: Non mais c'est une blague.
5: Il a fait un bon retour quand même, hein. Il la met. Enfin, bien sûr, lui, c'est pas exprès.
8: Voilà, et là, le Bracciali qu'on connaît.
1: Alors là, tu te dis, là, c'est bon, c'est bien marré. C'est bon, on va reprendre tranquillement le jeu, tu vois.
0: C'est du harcèlement moral.
1: Que nini, ça repart de plus belle.
5: Et ça fait 5 partout, les Français qui étaient menés 5-2. Qui, grâce à leur partenaire, Daniele Bracciali, c'est une. Qui a infiltré l'équipe de Lubicic.
8: Et je pense. Il n'en peut plus, Lubicic. Il est au service, je pense qu'il va le tuer.
5: Ah bah, sa place, je te mettrai un dans la tête. Histoire de le réveiller un peu.
1: Ah mais ils sont en craquage total.
0: Alors, au libre.
1: Bon, en même temps, c'est avec l'Italien, il tend un petit peu le bâton pour se faire battre. Parce que, autre point, mais c'est juste après, dans les secondes après, Bracciali rate la balle. Alors là, tu m'étonnes.
5: Oh, bien vu l'anticipation, Bracciali. Super bien joué la feinte. Lubicic qui dit maintenant tu bouges plus maintenant. Tu bouges plus, tu tiens fort ta raquette. Et surtout, tu prends aucune initiative. Cache-toi sous le filet.
1: Là, tu commences, le fou rire commence entre les deux. Il lui dit cache-toi sous le filet. Et dans la seconde d'après, Bracciali envoie encore un missile dans les tribunes.
0: Mais non.
5: Cache-toi sous le filet. Il en revient pas à l'objectif qui fait bon. Il fallait un quatrième parce qu'on joue en double. Bracciali qui en fait vendait des sandwichs à la sortie de Roland Garros.
8: C'est spectateur. Il a gagné un concours.
0: Non, là, c'est extraordinaire.
1: Je suis très étonné qu'il y ait personne à un moment donné qui, je sais pas, de la direction, oh les mecs.
0: En régie, un chef d'aide, tu veux, oh les, allô, les gars, on est en direct.
1: On va se calmer, quoi.
0: C'est France 3, là, j'imagine, pas France 2.
1: Je sais pas. Ça
0: voir France 5.
1: Ça te choque pour l'instant ou pas?
0: Ah, j'adore, moi. Moi, je suis totalement client.
1: Ouais, vous aussi, vous écoutez ça
10: Non, mais c'est adorable à écouter comme ça.
0: Oui, c'est très bien.
1: Alors, les Français.
0: Ça donne envie d'écouter du
1: rugby. Évidemment, Bracciali n'en touche pas une, le pauvre. Alors, les Français ont encore breaké Lubicic et l'Italien. Le show sur France Télé continue.
8: 6 jeux à 5 bon, avec service à suivre, c'est quand même bien parti pour les Français. Surtout si l'Italien maintient son niveau de jeu.
5: Il faut contrôler ce qu'il est en train de boire, Bracciali. Parce qu'on croit que c'est de l'eau, mais c'est pas de l'eau. Hein.
8: Il peut être pété comme
5: ça. De la vodka, ou je sais pas quoi. Mais...
8: C'est Lubicic, ils sont bourrés de gourdes.
1: Et même, tu vois, et même quand tu penses que les deux commentateurs vont redevenir sérieux, bah, ils peuvent pas s'en empêcher.
8: Ils font pas un grand match, mais ils vont quand même peut-être se qualifier pour.
5: Ah bah il manquerait plus qu'il perde contre Bracciali. Encore un point donné par Bracciali. Qu'est-ce qu'on dit? Merci Bracciali.
0: Mais attends, mais qu'est-ce qui est devenu ce mec?
1: Attends, je vais te raconter la fin. Je vais te dire, non, c'est pas encore fini. Je vais te dire ce qu'il est devenu. On est quasiment à la fin du match. Les Français sont à deux points de se qualifier pour le deuxième tour. Et Brakiali, bah, il rate encore un point, le pauvre.
9: Merci Brakiali, merci.
5: Oh, le pauvre, dès qu'il touche la balle, elle est dans les bâches ou dans le filet. Oh, la plaie, Daniele Brakiali, le boulet. Il a été puni. L'année prochaine, il va dire à Brakiali, je fais Roland Garros en double, ça ne dirait de pas venir.
1: Alors, et ça dure 10 minutes la séquence, c'est incroyable. Le supplice est bientôt terminé. Brakiali va pour reprendre la balle, mais finalement, il préfère la laisser à son partenaire parce que je crois qu'il a plus trop confiance en lui. Évidemment, nos deux commentateurs, bon, bah, c'est à vous.
5: Oh non, non, non, laisse passer, Brakiali. Non, pas moi, pas moi. Il a pas osé la prendre. Le Vinci, tu ne le regardes même plus. Il regarde ses chaussures.
8: En plus, il l'a à peine gêné.
5: Il aurait pu la prendre et faire « Ah non, pas moi !» Bon, 40-0, tout ça, ça nous fait 3 balles de match. Ah, il va nous manquer, Brakiali.
1: Allez, c'est la fin. Les Français vont évidemment s'imposer. Je vais pas vous spoiler. Et nos deux commentateurs, bon, au lieu de féliciter les Français, ils pensent à quelqu'un d'autre.
11: Ah oui.
12: Elle sort cette balle, la victoire pour Gaël Monfils et Jocelyn Wana. Il n'était pas favori dans cette match, mais heureusement il y avait 7 hommes.
5: On peut lui serrer la main, Brakiali. On peut lui serrer la main. Ça a fini un sac, les copains.
9: Merci Brakiali. Merci Brakiali. Merci.
5: Quel numéro de Nathalie. Il est fort.
12: Et bientôt en DVD, les meilleurs Brakiali.
1: Et voilà, les mecs,
0: j'ai jamais vu ça, moi.
1: C'est incroyable.
0: Ah, mais j'avais jamais entendu.
1: Mais pareil, j'avais jamais entendu et je me suis dit, voilà, c'est important.
0: C'est quelle année?
1: C'est en 2013.
0: Ah oui, d'accord. Oh putain. Et il est devenu quoi?
1: Brakiali.
0: Et ça y est, il a ouvert sa sandwicherie.
1: Brakiali, c'était pas non plus un pimpin. Hein, c'est-à-dire qu'en 2006, là on était en 2013, mais en 2006, il est 49e joueur mondial, donc c'est pas mal. Jusqu'en 2012, il arrive à atteindre le 21e rang mondial.
0: Ah oui!
1: Donc c'est pas mal. Sauf qu'en 2018, l'Italien va être banni à vie pour match truqué.
0: Ah bah voilà! Il avait fait exprès.
1: J'en sais rien.
0: Ah bah c'est comme
1: ça. Mais en tout cas, et c'est surtout après
0: on lui a dit,
1: le
0: bah,
1: tournoi
0: merci.
1: De Barcelone en 2011. Donc on n'est pas très loin, 2011, 2013 et tout ça. Donc peut-être qu'il avait tout simplement balancé le match.
0: Daniele Brakiali, putain. Bah, ça m'a donné envie de m'intéresser à ce joueur. Il a l'air pas mal du tout. C'est bien Roland Garros, il y a des belles histoires.
1: Ouais, c'est pas mal. Hein.
0: On en a avoir pour toute la quinzaine là comme ça.
1: Ah bah bien sûr, j'espère.
0: Ça me fait rêver.
1: Bah, si nos commentateurs de Roland Garros nous écoutent, s'ils peuvent nous refaire une Brakiali, nous on est preneurs hein, pour cette émission.
0: Magnifique. Ah bon, je sais pas si maintenant ils sont pas plus scrutés non qu'à l'époque, parce qu'il y en avait un qui avait fait un petit peu le mariole, il s'est fait lourder. Hein. C'est celui qui commentait, il disait n'importe quoi. Il disait, et pendant ce temps-là, ma belle-sœur, est-ce que j'ai fait ma liste de courses et tout là?
1: Oui, c'est Pierre-Étienne Léonard.
0: Ouais, et comme il est passé à Quotidien, je crois que depuis, ils l'ont viré.
1: Oui, exactement. Ouais.
0: Donc c'est la rançon de la gloire.
10: Là, c'était un match de qualification que personne ne regardait, ou c'était avant même.
1: Alors, c'était pas sur l'antenne principale.
0: C'est ça. C'était sur les cours annexes.
1: Oui, c'était sur le cours numéro 2 et c'était un double. Donc bon, c'est pas les matchs que les gens regardent.
0: Non, je te parle le fameux mec qui s'est fait virer.
10: Bien sûr, oui.
1: Lui, sur
0: France.fr. Oui, mais c'était sur des cours annexes, personne regardait. C'était les cours numéro 8.
10: C'était fait enguirlandé par Nelson Monfort en personne. Et justement, derrière, Nelson Monfort était passé sur Quotidien en disant que lui, ça le faisait pas rire.
0: Voilà. Donc le mec s'est fait lourder. Oh, c'est salaud quand même. Franchement, il a amené un peu de gaieté dans des matchs quand même.
1: Je suis bien d'accord pour le coup.
0: Tous regardent pas Roland Garros. Il y a des trucs, t'as envie de dire bon. Moi, je l'aimais bien, moi, ce gars-là. Je sais pas ce qu'il vient, pareil.
1: Bah,
0: avec Brakiali, je crois, ils font un duo.
1: Oui, c'est pas possible. Bon, on va essayer de l'appeler, tu sais quoi.
0: Allez, on va noter son nom, on va essayer de le retrouver.
1: Tu notes? Ou c'est à moi de le faire?
0: Ah, bah, moi, je note rien, moi.
1: Tu notes rien?
0: Ah non, jamais.
1: Tu confesses?
0: Non, mais sinon, on laisse faire Julien l'autre.
1: Ah, bah oui.
0: Il est au taquet.
1: Ah, d'ailleurs, on a un très beau cadeau pour le placard.
0: Offert par Julien l'autre.
1: Offert par Julien l'autre. Donc, vraiment, restez avec
0: nous. Je crois qu'il va
1: jusqu'au bout à
0: 1h30. Plus que jamais d'actualité.
1: Oui. J'espère que, justement, ils ne vont pas mettre mal à l'aise nos invités. Ouais. On ne dit pas plus, mais on verra ça tout à l'heure. On fait une petite pub?
0: Chiche.
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1: Alors non, on l'a pas fait hier.
0: C'était une autre pipe.
1: C'était une autre.
0: Ouais. Qu'est-ce qu'il y a comme
1: c'est une thématique. Ah bah, c'est programmé par Julien Lauf. Hein. Oui, bah, alors, vous avez pas la voix, elle vous dit rien?
0: Si, c'est Eric Ciotti?
1: Non.
0: Non, attends, remets-le, je vais trouver.
1: Vas-y. Ah, franchement, c'est gros jeu, mais c'est sosie vocal de fou.
15: Attends, la pipe, c'est beaucoup développé ces dernières années.
0: Ah, Jean-Pierre Yana.
1: Non,
0: c'était déjà un
1: code non. À Claude Puel.
0: Oui, mais c'est aussi un peu Jean-Pierre Yana.
15: À leur goût aussi.
0: C'est Claude Puel et Jean-Pierre Yana. C'est tous les entraîneurs de Lyon.
1: Ah oui?
0: Oui.
1: Qui ont réussi?
0: Bah, sauf un.
1: Bruno, tout va bien se passer, tu vas aller à Marseille. C'est fou, Bruno, j'ai les yeux à Marseille.
11: C'est le feu.
1: T'es content?
11: Mon vieil. C'est le feu.
1: C'est le sang. Est-ce que c'est le sang de la veine un peu ou pas?
11: Je déraille.
0: Ça va être bon.
1: Alors, les amis, on va vous parler des surdoués dans cette émission. Donc, on lance tout de suite
0: le premier débat.
16: Voilà, voilà le débat. Voilà. C'est le premier des débats.
1: On parle des surdoués, on en a beaucoup à Roland-Garros et à chaque fois on espère que ce sera enfin le joueur qui va nous
0: bien
1: offrir
0: sûr,
1: un grand chelem.
0: Quoi, si vous avez... c'est sûr, c'est lui.
1: Bien sûr.
0: Bien sûr.
1: En plus, il s'appelle Moïse.
0: Ah bah oui.
1: Laurent Luyat, il l'a dit hier.
0: La terre promise.
1: La terre promise, ouais, tout ça. Voilà. Bref, est-ce que ce sera lui? Est-ce que ce sera un autre? Est-ce que ce sera jamais? On ne sait pas.
0: C'est mon idée.
1: On verra. Si vous avez un joueur pour vous, quelqu'un qui correspond parfaitement au surdoué, qui finalement n'a jamais rien donné, eh bien, vous donnez son nom. Et puis, si vous aussi, ça vous est arrivé un jour dans votre vie, vous êtes dit, putain, je suis doué quand même. Hein.
0: Ouais.
1: Et puis, en fait, non.
0: Oui.
1: Et c'est pour ça que tu nous as ramené. Dans quelques instants, on va le découvrir. Ta magnifique BD créée quand tu avais 10 ans.
0: Ouais, 9-10 ans. Ouais.
1: Et ça, forcément, on peut pas le mettre dans le placard. C'est un
0: non, symbolique. Non, c'est symbolique, mais franchement, non, c'était. Ils m'ont mis ça, les mecs.
1: Ils t'ont mis quoi?
0: Ils m'ont mis une bite. Ils ont dessiné
17: c'est
0: une
17: ma bite.
0: Qui a fait ça? C'est toi, Julien Lautre? Non, c'est quoi? C'est Najib? C'est Najib, il est content.
1: Mais Najib avec Marseille cette année, il craque.
0: Il a décidé une bite. Vraiment, mais premier degré, le mec. Il l'a mis dans ma BD, une bite. Non,
1: mais... Tu dessinais bien comme ça ou pas?
0: Alors, moi, déjà, même une bite, c'est pas la dessiner, franchement.
10: On dirait plus un casque d'écouteur. Ou une...
0: Mais ouais, c'est...
18: Ça manque de détails.
0: Ouais, c'est pas... Il a mis un petit trait pour l'urètre. Un petit trait.
1: Il se marre en plus, hein. Il a 4 ans.
0: Ah ouais,
1: c'est fou, hein.
0: Ah, c'est pas...
1: Bon bref, vous venez nous parler des surdoués au 32-16. On accueille Vianney justement. Bonsoir, bonjour Vianney.
19: En tout cas, bonsoir, bonjour.
0: Je sais pas s'il est bon en dessin, mais Najib c'est pas l'arabe du futur. Hein, ça, je peux te le dire.
1: Vianney, ça va?
19: Ça va, Edouard.
1: Ouais. Enfin, tout va bien, Vianney.
0: Pourquoi déjà? Pourquoi?
19: Pourquoi Vianney?
0: Bah oui.
19: Ben, en fait, c'est un nom de famille. Le 4 août, tu regardes le calendrier, c'est Jean-Marie Vianney.
0: Attends, tu t'appelles Jean-Marie Vianney?
19: Je m'appelle Vianney tout court.
0: D'accord. Mais pourquoi du coup?
19: Ben, en fait, je crois que mes parents, ils regardaient le calendrier et ils ont vu Vianney, ils se sont dit, tiens, il n'y a pas d'autre Vianney. Et en fait, on était deux dans la même classe, en fait.
1: Alors ouais. Vianney, on comprend maintenant, mais Jean-Marie, c'était pourquoi?
0: Pourquoi Jean-Marie, du coup?
19: Ben, Jean-Marie, je sais pas, parce que nous, on est plutôt au bord opposé, en fait. On est
1: Donc, Jean-Marie était de gauche. Vous êtes de droite?
0: Vous êtes de droite?
19: Non, mais.
0: Jean-Marie Pfaff? Par rapport à qui, vous voyez? Jean-Marie.
19: Jean-Marie Gagnon? Le Jean-Marie a été totalement occulté.
0: Jeanne, au secours!
19: Mais vous savez qui est Jean-Marie Vianney?
0: Alors, je connais.
19: Un curé.
0: Bien sûr.
19: Le curé de l'Ars. Dans l'un.
0: D'accord. Et dans l'autre, c'est qui? Franchement.
19: Je voulais poser une question à JC, moi.
0: Ouais, vas-y.
19: J'étais ton émission là, sur le sport l'après-midi là, avec des commentaires qu'il fallait trouver. Là.
0: Ouais.
1: Ah oui, bien sûr.
19: Ça a duré combien de temps? Pourquoi ça s'est arrêté?
1: Ça a duré 2 ans.
0: C'est quoi ça?
1: Le blind test RMC, c'est quand je suis arrivé sur RMC.
0: Ouais.
1: En fait, le
19: jeu, t'as jamais entendu ça?
0: Si, mais c'est pas la question à trous.
1: Non, c'était pas ça.
0: Non, c'était pas
1: ça. Le jeu, le blind test RMC, parce qu'en fait, après, je changeais d'horaire et qu'après,
0: c'était quel horaire,
1: j'étais
0: ça
1: plus là. C'était le samedi après-midi de 13h. Oh, j'avais une grosse case.
19: Le
1: samedi de 13h à 14h.
0: C'est la case de l'oncle Tom.
1: Oh putain,
0: ah, le samedi.
1: Attends, moi j'ai fait toutes les cases, regarde, la minuit. Je l'ai fait toutes. Hein.
0: Ah ouais, c'est
1: alors
0: génial.
1: Le samedi 13-14h, il me manque plus que bonjour, c'est Fred. Et franchement, oui, c'est.
0: Et là, je pense que là, ce serait.
19: La prochaine case.
1: Attends,
19: et je
1: me le souhaite. Et donc ce jeu, le blind test RMC, c'était génial. Moi j'aurais voulu le continuer pendant.
0: Pourquoi on le fait pas?
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1: Bonsoir à tous, le Blind Test RMC ce soir. Oh là là, je frémis dès que je présente un jeu, c'est fou. Hein. Et donc le Blind Test RMC, le principe, laisse-moi le bed, en plus il est bon. Le principe c'était simple, t'accueillais un auditeur, il avait 5 commentaires de match à retrouver. Moi je me suis dit, parce que je voulais apporter un jeu à la radio, et il n'y avait pas forcément de jeu, il y a des jeux qui sont des fils rouges de l'émission, mais pas d'émission de jeu sur RMC. Donc j'avais envie de faire ça. Et donc je me suis dit, RMC c'est quoi? C'est les commentaires de foot et ce sont les auditeurs.
0: Très bien vu.
1: C'est beau, hein.
0: Hyper bien.
1: Tu sais que ça réfléchit.
0: Non mais ça vous impressionne pas de voir ça en vrai?
7: Ouais.
0: Quand on voit la jeunesse, ça me rappelle quand Michael Jackson il raconte comment il a inventé Billie Jean. C'est la même genre.
1: Exactement. Et on a le même destin.
0: Oui. Pareil. J'espère pas.
1: Je prends quelques médicaments.
0: Alors si hésite maintenant, profite. Hein. Et donc Jean-Marie Vianney, tu disais.
1: Donc attends, je te finis mon explication. Ah oui,
0: c'est
1: quand
0: pas fini.
1: Je m'en fous.
0: Non, je m'en fous pas, mais je croyais vraiment que c'était fini.
1: Si. Et donc il avait 5 paliers, un petit peu comme question pour un champion.
0: Oui.
1: C'est-à-dire qu'il commençait avec un niveau facile.
0: Ouais.
1: Et en fait, tu lui passais un commentaire de match qui a été diffusé sur RMC, et il devait retrouver le match en question. Ok, tu lui passais un but de quelques secondes, ça durait 15 secondes, il devait retrouver le match. Donc souvent le premier extrait c'était un match de la semaine, donc oui, c'est bien frais et tout ça. Ensuite, il gagnait un cadeau associé au premier niveau. S'il avait envie d'aller au deuxième niveau, on lui disait.
0: Mais c'est vachement évolué ton truc, c'est qu'il veut gagner 10 millions en fait.
1: Mais je te l'ai dit, c'est un peu comme qu'il veut gagner 10 millions au niveau des paliers. Et s'il voulait aller au deuxième niveau, je lui dis ok, mais tu vas perdre le premier cadeau. Donc je sais pas, il y avait par exemple un skate ou un truc comme ça. Il dit non, moi je préfère tester le deuxième niveau et t'aller jusqu'au cinquième palier.
0: Mais non, mais il faut qu'on le fasse dans l'émission ça. Tu dis hyper bien.
1: Tu me redonnerais ma chance?
0: Ouais.
1: Je pourrais faire un jeu.
0: On le fait à 1h30, tiens.
1: 1h29.
0: Hein. 1h31. À 1h31.
1: Oh, ça va être super.
0: Ça va être chouette.
1: On va le refaire.
0: On va le faire. Merci. On va le faire. Et peut-être même, et tu sais quoi? Je lance un scoop. On va le faire pendant la Coupe du Monde.
1: Non.
0: Sur des matchs de Coupe du Monde. Mais oui, on va le faire. Avec des cadeaux et tout.
1: Tu serais pas en train d'aimer mes idées, toi?
0: Ah! Ou me foutre de ta gueule.
1: C'est possible. J'opte pour
0: tu
1: la
0: me rappelles
1: option.
0: Un peu Josiane Balasco dans le Midi Bresse. Non, mais on va y réfléchir. Franchement, c'est pas une si mauvaise idée.
1: Pourquoi t'aimais bien ce jeu?
19: Ouais, c'est pas mal. C'était dur. Hein.
1: Ah oui,
19: parce
1: c'était
19: que
1: dur.
19: Je pense être plutôt doué en sport. On m'appelle encyclopédie, mais dans ce jeu, j'arrivais pas à gagner. Je me suis dit.
0: D'accord.
1: Attends, t'es doué en sport? Attends, tu vas te présenter.
19: Ouais, vas-y.
1: Préparer un petit scoop.
0: Ah, il est fort.
1: Ah, vas-y. On va voir ça. Continue de te présenter.
0: Alors, présente-toi en attendant.
1: La pub qui te rend fou.
19: C'est la pub pour l'équipe.
0: La pub pour l'équipe.
19: C'est quoi? Vous pensez suivre le sport, mais vous loupez 95% des contenus.
0: Ah ouais.
1: Elle nous a échappé cette pub.
0: Non, mais c'est très prétentieux quand même.
1: Pour la Bible.
19: En fait, c'est pour s'abonner à l'équipe en digital.
0: Oui, non, on avait compris.
19: J'ai porté plainte pour harcèlement, ils ont arrêté là.
0: Ah ouais, c'est vrai qu'ils commencent à devenir.
19: T'as vu, j'écoute beaucoup d'émissions de sport sur YouTube, et que ça, les pubs.
0: Ouais, c'est vrai que ils trustent.
19: Moi, j'ai pris Spotify aussi, mais il y a moins de pubs. J'ai arrêté de faire mon creux.
0: Sur Apple TV, t'es comment?
19: Apple TV?
0: Ouais. T'es bien? Non, Apple Music? T'es sur quoi?
19: Non, je suis que Spotify.
0: T'as pas Deezer? T'as pas Deezer aussi?
19: Non, à 11h, non, j'ai eu
0: 10h. D'accord, t'as un compte Lycos?
19: Lycos,
0: le chien. Ouf, va chercher Lycos. t'as pas Lycos, t'es chez qui toi?
19: J'ai pas Lycos.
21: T'es chez qui toi? T'es plutôt Google?
19: Ouais, moi je suis Samsung Google.
0: Oh. Ouais, Android, ouais. T'es team Android.
19: Oui,
0: je suis Android. Ouais, bien sûr.
19: Pour un iPhone,
0: On a 56.
1: Ta salade préférée?
19: C'est de la salade sans salade, ça très important. Et melon,
0: ouais.
19: Avocat. L'avocat très important.
0: Melon et avocat,
1: c'est un peu du tout.
19: Taboulé, un peu des amandes, des amandes pour le bruit, le plaisir du bruit, de croquer l'amande.
0: Amande,
1: ah oui,
0: taboulé, banane, cacahuète, foie de génisse.
1: Très bon, ça, le foie de génisse.
0: Saint-Doux.
19: Non, l'avocat. L'avocat dans le. Je te jure, essaye. L'avocat. Tu mets l'avocat dans la salade.
1: Ah oui, l'avocat, oui, mais pas avec du melon.
0: Pomme aussi, pomme.
10: Et cœur
19: oui,
10: de palmier.
19: Pomme, bien,
0: cœur de palmier, bien sûr.
1: Je déteste les cœurs de palmier.
0: En boîte, c'est
19: ça. J'ai jamais compris. Si tu vas en Belgique.
1: Je l'ai compris. Je sais pas s'il y a une hype cœur de palmier.
0: Si.
1: Mais j'ai jamais compris ce truc.
0: Ça revient bien.
19: Là, il y avait cœur de pirate. Ça, c'était une hype.
0: Ah ouais.
19: Des chanteurs, je sais plus s'ils sont encore vivants.
0: C'était une femme, hein, cœur de pirate.
10: Oui, ça l'est toujours d'ailleurs.
0: Ouais. C'était une fille.
19: Comme Étienne Dao.
1: Pas Jacques Sparrow.
0: Comme Étienne
1: Dao. Non, Vianney.
0: Qu'est-ce qui s'est passé? Dis donc, Jean-Marie, t'es sûr que t'es du côté qu'on croit, toi?
19: Non, je suis pas du côté de la fanfare. Hein.
1: Et la pire tendance mode que t'as suivie?
19: Voilà, les coupes à coups de tondeuse là, par un pote dans les années 2000, la catastrophique. Là.
0: Ouais, compliqué.
19: Ou là, pas à Z, mais limite à. Catastrophique.
0: Tu sais quoi? Comme je te sens très en joie, même très guiré. Tu vas mettre les mains sur le volant.
19: Ah,
0: tu vas
19: couper le contact. Ça, Kazar. Je t'attendais, mon vieux. Allez, viens.
0: Où est-ce que tu es né?
19: À Los Jumeaux.
1: Ah oui.
0: Jusque-là, tout va bien.
1: Ah, je t'aime.
0: On embrasse Nicolique. Néphrétique. Tu habites où?
19: À Cesson.
0: À quoi?
1: À Cesson.
19: Cesson, tu connais ou pas?
10: 77.
0: Ok, représente. Et tu es supporter?
19: Et de l'Olympique de Marseille. Ouais.
1: Ah, le sang de la veine!
0: Comment je l'ai senti venir?
1: Bien sûr, il
0: déraillait. Je te trouvais. T'étais un peu trop guiré au volant.
19: Mais oui, Julien, tu sais, il y a un seul club en France. C'est même. La ville du foot en France, c'est quoi?
0: Bien sûr.

0: parce que là, je crois que t'es encore sur.
1: Ouais.
0: T'es encore
1: mais chez par Nikos. Contre, par contre, PSG a jamais les premiers. Hein. Julien, à jamais les premiers, à s'être entretué. Ça, c'est beau quand même. Ça, c'est un titre, c'est magnifique.
2: J'ai pas compris.
3: C'est-à-dire
1: à jamais les premiers supporters à s'être tués entre eux. Ça, c'est un titre que c'est magnifique.
0: C'est pas ta meilleure, ça, là, quand même.
3: Ouais, d'accord. Hein. D'accord.
0: Non, mais c'est, tu sais que...
1: Non, mais c'est une fierté pour vous,
0: pas,
1: quoi.
0: C'est, alors, je sais, j'imagine que c'est une saison difficile pour toi. Faut pas tomber là-dedans. Faut rester, tu vois, de bon ton.
2: C'est pas bien.
0: Dis-toi, il y a une chance qu'Arsenal gagne. Ne tombe pas dans ces
1: mais
0: extrêmes-là.
1: Mais non, vous avez gagné, vous achetez tout, vous êtes sponsor de l'UEFA, du Ballon d'Or.
3: Ah oui, d'accord. Ah,
0: tu es du temps d'after.
1: Mais c'est déjà acquis, là, c'est 5-0.
3: Ah oui, c'est les complots-plots.
0: Ah ouais, tu manges au dopo régulièrement? Tu manges au dopo ou pas?
3: C'est pas bien de nous attaquer là-dessus parce que nous, on est les premiers à dire que Valenciennes, ce qu'ils ont fait, c'est vraiment dégueulasse.
0: Non, on considère que c'est Valenciennes les méchants, donc quand même, vraiment, c'est salaud de nous attaquer là-dessus.
1: Mais non, mais c'est Valenciennes, c'est juste, on voulait pas qu'ils nous blessent nos joueurs. C'est juste, tu connais le football des années 90, c'était quand même quelque chose de violent quand même.
3: Au niveau des extraterrestres, t'en penses quoi?
1: Envoie-moi le quiz.
3: Le quiz, tu veux le quiz, très bien.
0: La Terre, pas si ronde quand même, hein, quand on y réfléchit.
3: Est-ce qu'on a vraiment vérifié
0: parce que Thomas Pesquet a dit qu'on n'était pas allé sur la Lune.
1: Et tu sais les traces blanches des avions là?
0: Bien sûr.
1: C'est des produits chimiques.
0: Bien sûr, c'est des produits chimiques pour nous endormir.
3: Bon, j'ai des petites questions sur le sport en 2025, ok? On va voir ce que tu fais.
0: Il est incollable.
3: J'en ai 19, donc on va voir combien tu fais sur 19.
1: Ouais.
3: C'est parti pour le quiz. Quel pays a remporté les championnats du monde de hand masculin au début de l'année 2025? Danemark,
1: l'Espagne.
3: Croatie, France, Portugal.
1: Danemark.
3: Ok. Danemark.
0: C'est trop facile, t'aurais pas dû donner des possibilités.
3: Ah bon?
4: Est-ce qu'on peut répondre contre lui?
3: Quelle compétition de 2025 a été remportée pour la première fois par le Saoudien Yazed Al-Raji?
0: Le 100 mètres,
3: Compétition 2025 a été remportée pour la première fois par le Saoudien Yazed Al-Raji. C'est pas si difficile.
1: Pour trouver du pétrole?
3: Donc?
1: Une course pour trouver du pétrole?
3: Donc, la réponse?
1: La
3: course au pétrole, ça n'existe pas.
0: Un marathon?
3: Non, tu l'as pas?
1: Le 10 000 mètres.
3: Très bien. C'était évidemment Paris-Dakar, mon ami.
0: Alors,
3: dans quel stade? Attends, ça va être simple, ça. Dans quel stade le club de foot du Paris Saint-Germain a-t-il remporté la première Ligue des Champions de son histoire en 2025? Tiens, c'est pour toi.
1: Dans la même ville que nous.
3: Ok.
0: Ouais.
3: C'est bon, c'est une bonne réponse.
0: Nous, c'est-à-dire nous dans le 91?
3: Quel coureur cycliste a remporté le Tour de France 2025?
1: Pogacar.
3: Ok, bonne réponse.
0: Il y a plus dur quand même.
3: Bah oui, mais je suis un quiz sur internet.
1: Mais t'as pas des questions des années 90 là?
3: Alors non, c'est un questionnaire sur 2025 pour voir si t'as.
0: Quelle est l'équipe qui a gagné la Ligue des Champions avant l'OM?
1: En 92?
0: Oui.
1: C'est le Barça contre Franck Koeman contre la Sampdoria.
0: Mais ça s'appelait déjà la Ligue des Champions?
1: Non, c'est la Coupe de. C'est pour ça que nous on dit à jamais les premiers.
0: Oui,
1: c'est pas par rapport aux Français.
0: Mais oui,
1: à jamais
0: bien
1: les premiers à avoir gagné la Ligue des Champions.
0: Comme l'Uruguay,
1: le nom a changé.
0: L'Uruguay chante toujours pareil, à jamais les premiers sur la Coupe du Monde. Tu verras. Tu vas en Uruguay, ils n'arrêtent pas. Ils sont là.
1: Mais là, parce que les gens, ils pensent que c'est par rapport à qu'on est un club français.
0: Mais du coup, la nouvelle formule là, qui l'a gagné à jamais les premiers, la nouvelle formule avec les poules là. Avec les
1: nouvelles formules. L'année d'avant vous.
0: La nouvelle formule. Qui l'a gagné en premier?
1: Ah oui. Ah, PQSG.
0: Pardon?
1: PQSG.
0: Le PQSG, bien sûr. Et c'est beau de ne pas être aigre. Parce qu'il y en a, qui
3: pense,
0: à ta place.
3: Ils pensent aigre.
0: Pensez aigre, les gars. De ce qu'à ta place, il y en a qui seraient un peu aigres. Eh bien, pas toi. Mais ça fait du bien.
1: Ouais.
0: Ça fait du bien dans ce monde où les gens sont un petit peu.
1: Et ça fait quoi depuis que ton club a disparu? Parce que maintenant, c'est Qatar, en fait. Du coup, vous allez jouer la Coupe d'Asie ou pas?
0: C'est extraordinaire.
3: Mais attends, Vianney, le jour où les Saoudiens, enfin, ça devrait arriver normalement.
0: Mais ça y est, c'est le cas.
3: C'est le cas.
0: C'est acheté.
3: Ils rachètent le club.
2: C'est déjà fait. Hein. Personne ne le sait encore.
0: Mais tout le monde le sait. Ouais, c'est déjà fait.
3: C'est sous sein privé.
0: Ouais, tu sais.
3: C'est très privé là. Hein.
0: Ouais, tu sais que les Saoudiens ont racheté l'OM.
1: Le plus important pour nous, c'est de pouvoir supporter notre club de la manière dont on veut. On garde nos virages.
3: Très bien, mais tu le prendras ou pas l'argent à ce moment-là?
0: Ouais.
3: Non.
1: Ah, mais le plus important, c'est de ne pas se faire virer toutes ces assos de son stade. Ça, c'est la.

0: réussir pour un club. C'est, la, c'est comme faire voler une balle.
1: Et surtout qu'en plus, quand tu as les meilleurs assos, ce serait dommage de laisser faire virer. Ouais, voilà. Ce serait quand même dommage. Non, c'est vrai.
2: Bon, alors, Vianney, c'est qui ton surdoué?
0: Mais c'est moi. Parce que j'avais sauté une classe en grande section. Et du coup, mes parents avaient beaucoup d'espoir.
2: Ah bah c'est normal.
1: La grande section, ils se sont pas trompés. Hein. Ils se sont pas trompés.
2: La grande section, ça dit beaucoup.
1: Ouais.
0: Ouais, voilà, c'est ça. Et tout ça pour arrêter l'école à 16 ans, en fait.
1: T'es à côté. 16 ans en quoi du coup, quelle classe
0: en CM2? En cours de première.
1: En première? Ah, c'est
0: pas
1: mal.
0: En cours de première. J'ai même pas fini l'année. Au mois d'avril.
1: T'as pas passé le bac français?
0: Non, j'ai pas le bac.
1: Ça, franchement, c'est dommage.
2: Mais alors,
1: jamais en première.
2: Et donc, tu fais quoi maintenant?
0: Je suis animateur avec les enfants depuis 23 ans.
2: Ah bah comme Paul Wagner.
1: Ah bah oui, c'est bien. Tu les emmènes en forêt aussi ou pas? L'important c'est de les raconter pour qu'on ait autant en retour. Hein.
2: Bah non, c'est... à chaque fois le but c'est qu'il
1: en manque toujours un ou deux, oui bien sûr.
0: Ouais, le plus pauvre. Relou, c'est possible.
2: Ok, très bien. Bon alors c'est qui ton surdoué là dans le sport?
0: Non, il y avait... j'avais beaucoup d'espoir sur... À Monaco, il était super fort le défenseur tunisien là.
2: Ah bah Abdennour.
0: Ouais.
1: Il a fait une bonne carrière,
2: il est arrivé, il a fait n'importe quoi. Il a une charrette incroyable.
0: Je disais pendant des années, mais achetez-le. Dès qu'il est arrivé, nul. C'est né.
1: Mais Abdennour, il a démarré si jeune que ça, Abdennour?
0: Mais à Monaco, c'est un tueur à gage.
1: Il avait quel âge? T'es sûr que t'as compris? Alors, c'est bien de s'arrêter en première, mais à un moment donné, René, passe la deuxième.
0: En fait, il y a Wally aussi, Wally.
1: Qui ça? Wally. Ça, c'est vrai. Wally, on y a beaucoup cru à Wally.
2: Ouais, mais Wally, pour le coup, tu sais pas.
1: Oh,
2: est-ce qu'il y a encore un point d'interrogation?
1: Oui, c'est pas encore foutu.
3: Non, il y a une certaine confirmation. Moi, je pense qu'en tant que Marseillais, en tant que supporter marseillais...
1: Stop! Contrôle d'identité.
3: Non, je parlais de lui, hein. J'ai pas parlé de moi.
1: Ah non, d'accord. On va quand même te contrôler.
0: Parce que
1: parce que je trouve que t'as quand même...
2: On arrive,
1: pense aigre, mais on arrive.
3: Je me fais contrôler, on voit que je bois pas d'alcool.
1: Bon.
2: Ça sent un peu.
1: T'es né où?
3: À Meudon-la-Forêt, comme Jérôme Roten.
1: Tu habites où?
3: Paris 17e.
1: Dans quel quartier?
3: 17e arrondissement.
1: Oui, quel quartier 17e?
3: Poincaré, Dinet, Malesherbes.
1: Très bien. Et tu es supporter?
3: AC Ajaccio.
1: Ouais!
3: J'ai pas fini.
1: Oh, vas-y, attends, t'as les parents corse?
3: Je suis. Enfin, j'ai grandi à Paris, mais je suis. Corse également.
1: De où?
3: De Paris.
1: Attends, oui, bien sûr, je suis corse de Paris.
3: Non, c'est toujours.
1: Bien sûr, je suis corse de Paris.
2: Dans la famille, t'as de la famille qui est en Corse?
3: Non, mais mes parents, ils sont, ma famille y est.
2: Moi, pas pour les vacances.
3: Non, bien sûr, pour les vacances toujours, parce que tu y vas.
1: Ils sont partis en quoi? Attends.
2: On comprend pas. Faut remettre les mots dans l'ordre.
1: Parce que là, pour l'instant, quand j'entends Paris, je n'entends pas un Corse, personnellement.
3: J'entends Paris 17e.
1: Bien sûr. Là, on embrasse notre mère qui est. Monsieur Boulard.
3: On l'embrasse. Exactement.
2: Il tourne en ce moment.
1: Geoffrey Boulard. Hein?
2: Il tourne en ce moment.
1: Là, il enlève les.
3: Geoffrey Boulard qui était en soutien, il a eu Jérôme Roten d'ailleurs.
1: Bien sûr. Attends, mais tous les meilleurs.
2: Geoffrey Boulard, franchement, invite-le dans les grandes gueules du sport.
1: Oui, franchement, Geoffrey Boulard, il a sa place. Voilà. Là, en ce moment, il enlève les panneaux de sens interdit dans les villes, dans les rues.
2: C'est vrai?
1: Je l'ai vu, ouais. Geoffrey Boulard.
2: Mais il change la circulation ou pas? Parce que sinon, c'est dangereux.
1: Hein. Ah ouais, c'est Geoffrey Boulard. Hein. Et donc, tu disais.
3: Très bonne question. Qu'est-ce que je disais?
1: Pourquoi tu es corse?
3: C'est mes grands-grands-grands-parents ont dû venir il y a très longtemps. Et non, plus sérieusement, je suis corse. Mes parents étaient en Corse. On est venus à Paris.
1: Ouais.
3: Je suis né en 92. Il y a eu les allers-retours pendant très longtemps. Moi, j'ai grandi à Paris, mais mes parents sont.
1: Et tu t'es dit la CA, quoi?
3: C'est souvent par. Tu te dis la CA. Après, j'ai un deuxième club aussi que j'aime beaucoup.
2: Attends, vas-y.
1: Aïe, vas-y.
3: Avec deux couleurs, blanche et rouge.
1: C'est quand même pas l'Ajax.
3: Non.
1: C'est quand même pas un club en finale.
3: C'est un club en finale.
1: C'est Arsenal.
2: Oh là là là là là. Il vient du 17e arrondissement. Il est né à Meudon-la-Forêt. Il adore la C Ajaccio, mais aussi
1: Arsenal.
3: Ah
1: là, il a une crête multicolore. Sublime.
2: Mais c'est au niveau des couleurs, c'est ça? Tu choisis que des équipes?
3: Non, j'ai
2: le stade de Reims
3: avec Arsenal.
1: Non, mais vraiment,
3: avec Arsenal.
1: T'as grandi, ouais.
3: J'ai vécu à Londres pour Arsenal. J'ai rencontré Hugo à Londres, où on était pour Arsenal.
2: Ah, la vie privée, on ne veut pas savoir.
1: Ouais, alors Hugo, qui joue du trombone? Alors attends, Hugo, main sur le... Ouais, voilà, parce que j'ai l'impression que c'est un peu contagieux tout ça. peu comme la grippe aviaire. C'est une grosse grippe aviaire là. Tu es né où, Hugo?
4: Clermont-Ferrand.
1: Parce que là tout va bien. Enfin oui, oui et non.
5: Bon courage.
1: Si t'aimes les pneus. Et
4: On adore. Ouais.
5: Il a juste gardé les traces.
1: C'est pas vrai. C'est pas vrai. Zinedine, pas toi. Et tu habites où?
4: Paris 18e.
1: Ah oui, oh, on n'est pas très loin.
4: Non.
1: Quel coin 18e?
4: Porte de Clignancourt.
1: Ah oui, donc ouais, c'est là où
5: c'est
1: il y a
5: Gérard Porneau qui était élu maire.
1: Et tu es supporter?
4: Bah, du Grand Clermont Foot.
5: Non, Julien Lautre.
1: Mais en fait,
5: tu es
1: de pire en pire, en fait.
0: Tout seul.
1: Bah, c'est ta femme qui doit être contente. Mais Clermont Foot, bravo. Respect. Supporter de Clermont Foot.
5: Attends, et c'est tout?
4: Bah non, après à Paris parce que
5: bah ça va.
1: Ah bah oui, non mais c'est bon, il est parfait. Bon. Paris, clairement, voilà, t'es très bien.
4: C'est ouais.
1: Nickel, voilà.
3: Je suis désolé mais je vous trouve un peu dur. Est-ce que c'est une crête de supporter un club des Regional 2?
1: Non, mais c'est Arsenal, c'est une super crête quand même.
3: C'est
1: parce que là on était en train d'effacer ta crête gentiment en disant bon, il a quand même une petite origine corse et puis c'est quand même et puis surtout c'est valeureux d'aimer la CA, ah, tu vois.
5: Ouais, bien sûr.
1: C'est Rodrigui Filippi, non, c'est pas ça, c'est lui qui s'appelait. Il y a pas un qui s'appelait Filippi, c'est pas la CA Filippi quand il était en D1. Ah, c'est le Gazélec, Non, c'est Gilles Sioni qui était chez vous, non?
3: Gilles Sioni était à Bordeaux.
1: Il y a pas la CA
3: par NI, c'est peut-être pour ça que tu confonds.
1: Non mais Najib, toi qui connais tous les joueurs, c'est pas Gilles Sioni qui joue à la CA ou il a joué à Bastia?
3: Il a joué avec Rotten.
1: Ah bah oui, pour le pauvre.
3: Il est remonté avec Rotten, je crois. Ouais, ouais.
5: Il y a, tu parlais de Rotten, il y a Franck Leboeuf aussi qui fait hyper bien l'accent corse. Vous l'avez déjà entendu?
6: Qui voilà? Emma Paoli et son petit groupe de randonneurs. Oh, tu vas pas passer devant chez moi sans me prendre une petite mire de ma composition. Mon auberge n'est pas assez bien pour ton petit groupe de randonneurs. Tous les autres guides s'arrêtent pourtant ici. Mes amis, si vous voulez changer de circuit, je peux vous trouver un autre guide peut-être plus sûr. En tout cas, un vrai guide corse.
3: Et d'ailleurs, même en Corse, Franck Leboeuf, c'est une insulte aussi.
1: Ouais?
3: Maintenant.
1: C'est vrai. Ah bah oui, maintenant tu m'étonnes. Vous savez, vous voulez vendre votre voiture.
5: Évidemment.
1: Mais c'est trop tard, on vous l'a pris.
5: Vous avez reconnu, c'était évidemment pas Franck Leboeuf, mais
1: c'était
5: Nicolas Canteloup.
1: Nicolas Canteloup qui est...
6: Ah bon, vous voulez savoir combien vaut votre voiture?
1: Non! On veut pas savoir.
6: Vous voulez savoir?
1: Non, on veut toujours pas.
5: On va reprendre notre ami Vianney, juste pour le Kick City, pour savoir si tu peux remporter 100 euros bon d'achat avec footdimanche.com. Le Kick City, Julien.
1: Alors, quelle ancienne légende du foot a ouvert une sandwicherie dans une ancienne province du sud-ouest de la France?
0: L'ancienne légende du foot, sandwicherie.
1: Dans
0: c'est
1: une chaîne de sandwich.
0: Ouais.
1: Ah, dans une ancienne province du sud-ouest de la France. C'est une légende du foot. Hein. C'était un grand joueur des années 90.
5: On n'en dit pas plus, il est que 1h06.
1: Ouais.
0: Bon, je vois. Par contre, moi, ouais, je trouve ça ridicule, vos prêtres. Le mec habite en Guadeloupe.
1: Ouais.
0: Vous voulez qu'il supporte qui?
1: La Saint-Pierroise. Non, c'est la Réunion. C'est la Réunion, rien à voir. Je vais t'expliquer un truc, c'est que tu supportes personne et puis tu la fermes. Tu habites en Guadeloupe, c'est tout.
0: Ah bah non, le gars il a bah non.
1: Et bien il y a une crête.
0: Un pauvre gars qui vous appelle de Guadeloupe.
1: Ouais.
5: On a fait ça,
1: bien sûr, ouais, bien sûr.
0: Ah ouais. Et le mec qui habite à Limoges, il doit supporter qui? Le mec qui habite dans un endroit où il n'y a pas de club.
1: Mais non, mais le mec il supporte même pas le club français. Au moins supporte un club français. Tu vois, quand un mec, il habite
5: en Guadeloupe et que t'es supporter du Bayern Munich, bah non.
1: Bah non, tu vois, t'as aucune excuse.
0: Et là, vous lui mettez même s'il supporte un club français?
1: Non, ça dépend. Et regarde, il y a un mec qui habitait Montélimar, il supportait Saint-Etienne, et ben on lui a dit, bon, c'est pas trop loin, ça va, Montélimar, t'as que des nougats, tu vas pas supporter le FC Nougat.
0: Donc, à Limoges, le mec, il doit supporter qui à Limoges, le mec?
1: Il supporte rien, il ferme sa gueule. il a qu'à faire de la porcelaine et du basket, il vient de pas nous faire chier. On leur a mis une basket à Limoges. Qu'il fasse du basket, c'est tout.
5: Voilà. Et puis c'est très bien.
1: C'est SP Limoges, et voilà.
5: Et t'es content.
1: Et alors, il est capable de supporter les Lakers, le mec, rien que pour nous emmerder.
5: Bon, Vianney, on t'embrasse. Et à bientôt dans les lignes du Casar en
0: Chine. Allez, à bientôt.
1: Quel phénomène. Ah ouais, il prend l'accent en plus.
0: Mais oui, toujours mon gâté.
1: C'est gros, mon gâté. Mon gâté.
5: Mais oui, mais t'as une tête de gâté.
1: Ah ouais, putain.
5: Hein, t'as été gâté?
1: Ah ouais,
5: bon, parle-nous de ton surdoué, toi.
1: Mon surdoué?
5: Oui.
1: Alors, moi, j'en avais un. Dans le cinéma. Il y a un film, parce que moi j'adore Francis Weber, évidemment, tous les films, on connaît Francis
5: oui,
1: Weber.
5: Oui, le barbecue.
1: le dîner de con. Barbecue, putain, Weber. Non, et il y avait un film, je sais pas ce que vous connaissez, Le Jouet, le film Le Jouet, pas celui version avec Jamel, hein. C'est avec Pierre Richard. très grand film, Le Jouet. C'est un gamin qui est un fils de millionnaire. Et son père, comme il a eu des bonnes notes à l'école, son père, qui est un très, très grand chef d'entreprise, genre un Bolloré, tu vois. Il dit à son fils, va au magasin, parce que le magasin appartient à son père, tout comme Galeries Lafayette, et choisis un jouet de ton choix. Et le gosse, il va au magasin, et puis il voit plein de déguisements avec des mannequins. Et puis au milieu, il y a un gars qui est là, qui se balade, un journaliste, qui est Pierre Richard. Et puis le gamin, il dit, je veux lui. Alors, on écoute la scène.
7: Ça.
8: Le Zorro ?
7: Non.
8: Le cosmonaute ?
7: Non, ça.
8: Le monsieur ?
7: Oui.
8: Non, non, non, on ne peut pas te le donner, mon chéri.
7: Pourquoi ?
8: Ah, bien parce que c'est un monsieur. On ne peut pas te donner un monsieur.
7: Pourquoi ?
8: Allez, viens, on va te choisir un beau jouet, le plus beau du magasin.
7: Hein ? Je veux ça.
1: Et ben ce garçon, il était incroyable. C'est juste un gamin qui doit avoir 10-11 ans, mais dans le film, il est génial. C'est-à-dire que, en fait, il fait ça pour faire chier son père, parce que son père, il a dégagé sa mère à lui pour avoir une plus jeune. Donc, il veut lui faire la même. Il veut lui montrer que lui aussi peut avoir un jouet humain. Et donc, en fait, c'est toute une leçon sur ça, parce que l'autre, le type, est un millionnaire.
5: Je pensais que c'était en référence au Balkany. Ce film.
1: Non, ça pourrait. Et donc le gamin qui joue dedans, il est extraordinaire. C'est vraiment tu regardes le film, tu dis, mais moi je m'étais dit, mais ce gosse, il va. Et en fait, il a fait un film.
5: Jamais plus.
1: Il a pas fait un deuxième film, hein. Il a fait qu'un seul film et je n'ai jamais compris. Je vous invite tous à voir ce film, Le Jouet. Le gosse, il joue super bien parce qu'il y a plein de moments différents, émouvants, drôles dans le film. Je connais même pas son nom. Le gosse, il a une super gueule et il n'a jamais refait un film. Je ne sais pas comment. Voilà. Donc voilà, si jamais vous retrouvez cet enfant, qui depuis, pense, est un peu grand, parce que c'est un film des années 70, mais avec Pierre Richard, Le Jouet, extraordinaire. Vous allez tous le regarder maintenant, dès que vous allez rentrer chez vous.
4: Dès demain.
1: Ouais, même dès ce soir. Dès maintenant.
5: Allez, on arrête, on envoie le générique. Ouais. Et en foot alors ? Et en sport ? T'en as un ou pas ?
1: Alors, en foot, évidemment, Gaël Kakuta.
5: Ah oui.
1: Gaël Kakuta, quand il est sorti là, mais on le voyait faire des trucs à Chelsea, mais il driblait tout le monde. Le mec, il se disait, mais lui, quand en plus c'était un Français, c'était pas une époque où on attendait un petit peu une espèce de nouvelle, une relève. Et il avait l'air hallucinant, Gaël Kakuta. Il en a pas mis une dedans après. Après, il avait...
3: c'est un 90 et c'est à l'époque où t'entends parler de lui, c'est l'époque 2010, Nice.
1: Exactement.
3: Plus trop de joueurs, ouais. Fatigué des 87.
1: Et tu te dis, allez.
3: On entendait parler de lui, bien sûr.
1: Ouais. Mais le mec, il disait, tous les gens à Chelsea disaient, on comprend pas ce qui arrive. Je crois que même Mourinho l'avait lu.
5: Fabrice Greco. Et après, il a fait de la lutte.
3: Le frère de Juliette.
1: Ouais.
5: Donc en fait, malgré sa popularité, il a abandonné sa carrière d'acteur après un film. Après Le Jouet, il a commencé à apparaître de moins en moins souvent. Et dans les années 80, il s'est définitivement retiré du cinéma. À la place, il s'est consacré à une carrière en ingénierie et en programmation.
1: Quel con.
5: Il a fondé sa propre agence de design, qui connaît aujourd'hui un succès à Paris.
1: Oh le débile.
5: Fabrice vit loin de la vie mondaine dans une banlieue de Paris.
1: Oh là là, quel enfer.
3: Dans le 91.
5: Oh là là. Et il ressemble maintenant à Gianni Infantino. Regarde. Non. À côté de Pierre Richard.
1: Oh merde! Ah, c'est lui!
5: C'est fou, hein?
1: Peur, parce qu'il était plutôt mignon dans le film, il était adorable ce gosse, il était super fort! Ah là, mais alors lui, pour le coup, Gaël Kakuta, c'est le même.
5: Tu connais Julien Benneteau?
1: Oui.
5: Il m'envoie un message, il m'a dit il était romain. Voilà.
1: C'est totalement grande gueule du sport.
5: Septembre 2021.
1: On l'embrasse. Quand est-ce qu'il vient dans l'émission?
5: Je sais pas. Je lui ai proposé en plus. Il m'a dit, ah, mais là, je peux pas. Ça, c'est les talismans.
1: Non, mais Gaël, mon fils, il m'a dit pareil.
5: Ah oui?
1: Ah, pareil.
5: Pour les podcasts PSG?
1: Oui, il a dit, non.
5: Il t'a dit,
1: je suis pas là. Oui, c'est un jour où
5: ça m'arrange pas sur la date.
1: Ouais, alors qu'on lui avait pas donné.
5: Très bien. C'est fou, ça. Bon. Les amis, avant de parler de vos surdoués, vous en avez certainement, il y a quand même un événement. Alors oui, samedi, mais bon, samedi, on sera loin, samedi, ok.
1: Comment ça va gonfler, cette histoire, oui.
5: Ça est encore une fois des Paris, c'est Arsenal. Non, le vrai match, la vraie sensation sur RMC, c'est vendredi soir.
1: Ouais.
5: Le barrage retour d'accession à la Ligue 1.
1: Ça sera sur RMC?
5: Mais bien sûr, ce sera
1: en direct.
5: En intégralité. On va prendre l'antenne vraiment bien avant pour bien cerner les enjeux.
1: Il y aura une fan zone.
5: Il y aura une fan zone aussi. C'est donc Nice-Saint-Etienne. Et je crois que RMC a préparé.
1: Bonne bande annonce, c'est normal.
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10: Ouais, ça serait mieux que ça soit les deux équipes qui se mobilisent, vous avez vu la purge du match aller.
9: Un choc mythique entre deux clubs historiques.
10: Mythique, historique ? Ah bah si on est sur les rimoriques, vous avez oublié pathétique, merdique, colique, néphrétique.
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9: Avec Djoumaba.
10: Qui ça ?
9: Charles Van Noot.
10: Hein ?
9: Thiago Gouveia et Melvin Barr.
10: Qui quoi ?
9: Les Aiglons sont prêts pour le grand combat de leur survie en Ligue 1.
10: Avec des joueurs pareils, même pas sûr qu'ils survivent en Régional 3. Hein.
9: En face, les Verts ont les armes pour rêver à l'élite. Loane Gakdébéko.
10: À tes souhaits.
9: Maxime Bernoer.
10: On est pas.
9: Kevin Pedro.
10: C'est vrai non ça ?
9: Et le capitaine Larsonneur iront-ils au bout ?
10: Au bout du match, ouais, au bout, faudrait déjà qu'ils cadrent une frappe.
9: Les Azuréens défient les Forésiens dans une rencontre à l'enjeu gigantesque.
10: C'est quoi l'enjeu ? Lequel aura le nom relatif à sa région le plus pourri ?
9: Une lutte à la vie à la mort entre les deux équipes.
10: À la vie, à la mort. Excusez-moi, vous avez vu le match aller, là ? Non, parce qu'on était plus proche de Walking Dead que de France-Brésil 86.
9: Prise antenne dès 18h en direct de Nice par toute l'équipe de Rotten sans flamme.
10: Arrêtez, ça existe même plus, l'émission.
9: Et coup d'envoi 20h45 dans l'Afterlife avec une équipe de rêve aux commentaires, Karine Galli, Nicolas Jamin et Jean-Louis Tour.
10: Ouais, le rêve, il y aura son chien, la merde du...
9: OGC Nice, AS Saint-Etienne, c'est vendredi soir sur RMC.
10: Ouais, ben, bon, désolé, hein, moi je pourrais pas, j'ai la fête des voisins. J'adore cette date, on prend l'apéro, on parle des parties communes, des projets de rénovation de la cage d'escalier. Bref, j'essaierai d'écouter en replay, promis.
5: Oh, ça donne envie, hein.
1: Ça va être bien ce match.
5: Ça va être fou.
1: Moi j'ai une pensée pour Jean-Louis Tour, pour Karine Galli et pour Nicolas Jamin.
5: On les embrasse.
1: Ouais, ils sont mis à 3, c'était vraiment nécessaire.
5: 3, c'est un minimum.
1: C'est un minimum.
5: J'espère qu'il y aura Lionel
1: pour
5: aussi.
1: Pour se relayer.
5: Quand même.
1: Bah, il sera sur le banc.
5: Après avoir vu ce match, il sera sur le cul.
1: J'espère.
5: On sera tous sur le cul. On va accueillir Rodrigue dans quelques instants au 32-16. Vous avez un espoir là, à nous donner ?
1: Un surdoué qui n'a pas
3: percé, Gabriel, ouais. Attal peut-être ? Ça compte ?
1: Ben, c'est pas foutu, hein. Malheureusement.
3: Il va peut-être perso. Non, sinon, ce que je voulais dire, c'était, je voulais te parler de Ahmed Yahoui. Je sais pas si vous vous souvenez de lui.
1: Ahmed, un mec
5: qui jouait à l'OM, avec... non ?
3: À l'OM, exactement. Il avait gagné l'Euro U21 ou quelque chose comme ça avec Nasri, avec toute la génération. Et c'était censé être U17. Le meilleur de Marseille, exactement. U17, ouais. Mais il a jamais percé. Il a fini à Istres, apparemment. Anigo l'aimait pas, des petites histoires comme ça, donc il l'a jamais signé. Bon,
5: quand tu fais Marseille-Istres, souvent, c'est que là,
1: ça glisse un peu.
3: Ça glisse un peu. La même génération que Nasri, c'était le meilleur, apparemment. Mais il a jamais, jamais percé.
1: Ah là, franchement, j'ai jamais entendu parler de lui.
5: Attends, moi j'en ai un. Forcément, vous le connaissez.
1: Kamel Meriem.
5: Non,
1: Mourad Negni, le nouveau Zidane.
5: Mourad Negni, incroyable. incroyable, Zidane. Pour le coup, incroyable sa carrière. Non, j'en avais un autre, c'est Anthony Le Talec.
1: Ah bah oui.
5: Parce qu'Anthony Le Talec, pour le coup, il fait super. Le Havre, il fait Liverpool, et après, quand tu regardes sa carrière, c'est incroyable. Il retourne au Havre, il fait Saint-Etienne, il fait Sunderland, Sochaux, Le Mans, Auxerre, Valenciennes, et après, ça part en Grèce.
1: C'est la chute.
5: Et après, il finit à Orléans, Annecy. C'est incroyable. Et pourtant, le plus grand de tous avait quand même vu ça.
11: J'adore ce joueur.
12: Anthony Le Talec, grand
11: joueur. Pour moi, c'est un des plus grands joueurs du monde. Anthony Le Talec. Ah oui, oui. Et vous allez voir, ce joueur, il va exploser complètement. Mmh. C'est des joueurs qui jouent avec des valeurs.
5: Ballon d'or, hein.
1: Lalanne ?
5: Oui.
1: Ouais, Francis Lalanne, Ballon d'or.
3: Il a 38 ans, Le Talec, quand Lalanne fait cette intervention.
1: Ouais, c'est ça qui est terrible.
5: À consommer avec modération.
1: Francis Lalanne, ouais. Et Lalanne, Ballon d'or. Et Lalanne, Ballon d'or. Et Lalanne, Ballon d'or. Et Lalanne, Ballon d'or.
5: Rodrigue est avec nous. Bonsoir, bonjour, Rodrigue. J'ai déjà entendu ce prénom il n'y a pas longtemps.
1: Oui.
13: Bonsoir, bonjour.
1: Bonsoir, bonjour.
13: Bonjour.
5: C'est encore le Rodrigue d'hier ?
13: Oui, bien sûr.
1: Ah mais du coup tu vas pas te présenter.
5: Le joueur de pickleball là ?
13: Absolument, tout à fait.
1: Ah, tu t'appelles un peu tôt. alors Rodrigue, t'as pas eu trop le temps de parler hier alors.
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5: Il a cru qu'il allait encore passer à la trappe.
1: Rodrigue, est-ce que tu peux te présenter ?
13: Bien sûr.
1: En 13 minutes avant de parler de pickleball.
13: Vas-y. La salade préférée est la salade niçoise.
1: Oui, c'est très bonne salade niçoise.
13: Ensuite, la pub, alors c'est le 118-218.
5: Ah, on l'a vu aussi aujourd'hui, bien sûr.
13: Ou alors, Sport Elec avec Bernard Laporte.
5: Mais t'es dans une soirée, pourquoi tu cries comme ça ?
1: Ouais, ça va ? Atoll ! Les opticiens !
13: En fait, c'est juste que j'ai plus de tympan, du coup, je m'entends pas parler.
1: Mais nous, ça va, hein, t'entends.
13: Ah, d'accord, je vais baisser un peu, alors. Ouais. Et la troisième, c'était, en fait, à l'époque, je mettais des Sarwell ou des trucs du genre-là.
5: Si, c'est très bien. C'est très bien. On n'avait pas encore le Sarwell. Ça devait bien t'aller.
1: Ah ouais.
13: Ah, je marchais les pieds nus, tout ça. Voilà,
5: très bonne présentation de Rodrigue. Et donc tout s'explique pourquoi tu es fan.
1: Pourquoi tu aimes le pickleball. Alors,
13: Non mais le pickleball, c'est pas bon. Mais c'est magnifique le pickleball.
1: Alors vas-y,
13: Tu comprends pas.
1: Oui.
13: En fait, c'est juste que le sport, c'est de l'émotion.
1: Oui.
13: Et le pickleball, on peut faire des points de malade. Et il y a des points qu'on fait que limite. En parler, j'en ai une larme aux yeux. C'est comme le tennis, en fait. Et du coup, c'est quand on joue, on fait des points qui sont juste magnifiques à voir. En fait, c'est comme, par exemple, le badminton.
1: Oui.
13: C'est un sport d'une élégance extraordinaire. Vous voyez, c'est
12: passionnant débat, les amis.
1: Tu fais quoi les mercredis soirs? Parce que moi, ça m'intéresse ton histoire de pickleball.
13: Je vous invite à venir au Smash Pickleball à Toulouse. Je vous y invite.
5: En plus, alors là, il y a des invitations qu'on peut pas refuser dans une
1: moi,
5: vie.
1: Moi, ce que je te propose, on va d'abord manger à l'entrecôte. On va manger à l'entrecôte. Ensuite, on se fait un pickleball.
5: Moi, je serais pour. Attends, Rodrigue, avant de parler de pickleball.
1: Et on finit au couvent des minimes. Oui.
5: À mon avis, tu n'es pas sobre. C'est pas possible que tu sois sobre.
1: Alors.
13: Attends,
1: je te comprends tout à fait parce que moi-même, j'ai un cousin qui est champion de France de jokari. Et il me dit il y a des points en jokari, mais on ne se rend pas compte, quoi. Tu as un rire suspect, on va devoir faire un contrôle routier.
13: Ah, bien sûr.
1: Rodrigue, oui. As-tu du cœur?
13: Oui.
1: Oui,
13: absolument.
1: Absolument. Est-ce que tu peux nous dire où tu es né, s'il te plaît?
13: Alors, je suis à Abbeville, où tu es allé faire un spectacle qui s'appelle Abbeville, dans la Somme, en Picardie.
1: Abbeville, bien sûr, Abbeville, à Picardie, bien sûr.
13: Ah, oui, bien sûr.
1: T'as connu les inondations ou pas?
13: Ah, ouais, tout à fait, ouais. Absolument, 2001.
1: Ah, chier. C'était compliqué. Hein.
13: Ah, ouais, c'était magnifique.
1: Alors, t'es dans Abbeville, t'y habites où?
13: J'habite à Toulouse.
1: Ah bah oui, logiquement.
13: Ah oui.
1: Et tu es supporter. Ah
13: oui. D'hier, c'est Lens.
1: Après, attention. Abbeville.
5: Ah oui. Oui, ça marche.
1: Abbeville, ça marche.
13: Abbeville, ah bah oui, ça marche.
1: Abbeville, ça marche.
13: Ah bah Abbeville, oui. Ça marche. Parce que Abbeville, c'est soit Lens. Soit
1: Paris. Exactement. Oui, oh, oui, d'accord. Soit Arsenal, soit les Lakers, soit les Chicago Bulls, soit les Broncos de Minnesota,
5: Timberwolves, pas mal.
1: Et soit Nagoya entière possible.
13: Ah, mais je dis ça parce que mon cas est supporter de Paris et je l'embrasse.
1: Bien sûr, on l'embrasse. Mais tout est à secours. Hein.
3: Tu peux être supporter d'Amiens aussi.
13: Aussi, oui. Pas d'ailleurs, en parlant de Kakita, il est passé par Amiens.
1: Oui, après Abbeville, c'est pas collé à Amiens non plus. Hein.
13: Oh, 50 km, quoi.
1: C'est combien tu dis?
13: 50.
1: Ah, c'est ça, je croyais que ça c'était un peu plus loin. Après, moi, j'avais on avait une vieille bagnole, on n'avançait pas vite.
13: Ah, c'est ça, quoi.
5: Il est aussi passé par l'Inde, Calcutta.
1: Oui.
13: Oh.
1: Aussi longtemps après. C'est affreux de la faire aussi longtemps après. C'est-à-dire qu'on ne parlait absolument plus de Calcutta. Et le mec.
5: Ouais, je voulais revenir sur la couverture. Attends, tu sais quoi, pendant ce temps-là, je vais regarder si j'ai mes places.
1: Non, on réactualise pour voir. Moi, j'ai toujours la mienne. Hein.
5: T'as toujours la tienne?
1: Ouais, c'est fou. Quoi.
5: Moi, j'ai toujours pas la mienne. Rodrigue, j'aimerais te faire gagner 100 euros de bon d'achat avec footdimanche.com, mais juste avant, quand même, parle-nous de ton surdoué pour toi, qui n'a pas percé. Alors,
13: bah, en fait, j'en ai un, et en fait, j'aimerais savoir si ça marche. Pour moi, Marvin Martin rentre dedans.
1: Oui.
3: Oui.
13: Parce que la couverture du Parisien de l'époque, en 2011, le nouveau Zidane, pour moi, c'est rentré dedans.
1: Ouais, c'est vrai. Il était jeune, Marvin Martin.
3: Faut définir percé. Ouais, est-ce que c'est.
13: Mais là, je crois qu'il a chamblé ou il a raté sa carrière.
1: Oui, il a arrêté il y a longtemps.
5: Il a quand même fait une bonne carrière.
1: Non, si. non. Marvin Martin.
13: Il a fait un an à Lille.
1: Non, c'est nul. Le pauvre, il a eu des soucis de santé. Mais honnêtement, le mec, il met un doublé à sa première sélection. C'est pour ça qu'on le compare à Zidane.
5: J'ai une tendresse pour les gens qui peuvent être dans les grandes gueules du sport.
1: Ah ben, Marvin Martin, ouais.
13: Non, mais c'est comme Gomis. Gomis a fait sa première sélection.
5: Non, attends, lequel de Gomis?
1: Quel Gomis?
13: Mais non, mais.
5: Pas baffé.
13: Non,
5: mais lequel?
13: C'est pas un génie. Non mais Gomis, c'était un génie, mais il a mis un doublé. Et en fait, Frédéric Kalange, après le match, lui dit « Alors, vous êtes sur les potes Zidane, etc. » parce qu'il a mis un doublé.
5: Tu parles de Baffé Gomis.
1: Baffé Gomis.
13: Oui, bien sûr.
1: Fred Kalange, il lui a dit qu'il était sur les pattes Zidane.
5: C'est quand il arrive à se qualifier pour la. Enfin, à
3: la Colombie, mais un doublé en
5: c'est
3: match.
5: Colombie, ouais,
3: en match avant la Coupe du Monde.
13: Quelque chose comme ça. Sélection, il a doublé.
1: Ouais, mais Kalange, il a quand même pas osé le mettre dans la même phrase que Zidane, quand même.
13: Mais je le dis. Juste après match.
1: Il a craqué, Kalange.
13: Absolument. Je suis absolument
1: d'accord. Ah, à propos de Kalange, vous êtes au courant, Breaking News.
5: Non.
1: Téléfoot continue.
3: Ouais.
5: Bon, ça fait ça deux jours, gros.
14: Ah, mais je ne savais pas.
1: Je ne savais, je viens de l'apprendre,
5: moi. Ça fait deux jours.
1: Non, mais c'est génial, quand même. On était tristes de la fin de Téléfoot. Oui. Et Téléfoot continue.
5: Bah, on devrait faire une émission spéciale du
1: retour de Téléfoot. C'est comme le retour de Zidane.
5: Voilà. On fait les plus grands retours.
1: Les plus grands retours. Julie Pietri.
5: Bien sûr.
1: Elle avait gagné, retour gagnant. Elle n'est jamais revenue.
3: Amiens, terre de surdoué d'ailleurs. Il y a aussi le mec qui joue à Santos avec Neymar.
1: Bien sûr.
3: Gonzo.
1: Gonzo. Gonzo. Non, Gonzo, c'est un autre. Il est pote avec Yann Scott.
5: Qu'on dit shot
1: maintenant. Aïe. Bonjour, c'est Fred.
5: Rodrigue, 100 euros pour toi, peut-être, de bon d'achat avec footdimanche.com.
1: T'es prêt?
5: Alors, sache que c'est un ancien international anglais. Ok.
1: Tu vois? Quelle ancienne légende du foot a ouvert une sandwicherie, une chaîne de sandwicherie, dans une ancienne province du sud-ouest de la France?
13: Sud-ouest de la France, pourtant j'y suis.
5: Ancien anglais et qui.
1: Tu sais pas que de la glace.
5: Ah, oui, exactement.
1: Ah, il était bon sur la bouteille. Vous l'avez, vous? Non.
3: Non, je crois pas.
5: Le visage Rubicon.
1: Ouais.
13: Ah, ça fait penser à la gaffe, ça.
5: Ah oui, non. Oh, putain, la ref. Oui, t'as la ref, mais c'était pas pour ça. Le visage Rubicon, c'est un visage rouge.
1: Ouais.
13: Non, je l'ai pas.
1: Très beau joueur de foot.
5: Bon, bah tant pis, hein. Ça m'aurait fait plaisir. Tu sais quoi, donne-nous.
1: Pensez à une chaîne de sandwicherie.
5: Voilà. Et donne-nous une date et on viendra à Toulouse pour jouer au pickleball.
1: Ah bah, grave.
5: Franchement.
13: En fait, j'ai un boulot qui n'est pas très prenant, du coup, j'y suis...
1: Ah, t'es dans l'administration ?
13: Non, je suis agent de sécurité incendie.
1: D'accord.
13: Voilà. Et du coup, j'y suis 17 jours par mois dans la salle. Donc, vous venez et je pense que j'y serai.
1: D'accord, ok. Pickleball, c'était...
13: Il y avait un autre joueur en forme de tennis en ce moment, Roland-Garros. Je ne sais pas si vous vous souvenez de ce joueur qui s'appelle Maxime Amou.
3: Frère de Benoît.
13: C'est un mec qui a été accrédité pour jouer à Roland Garros et le mec il a forcé une femme à l'embrasser, une journaliste.
1: C'était
13: quelqu'un qui était poussé pour l'avenir du tennis, pour machin. Le mec qui perd son match, c'est derrière, il force une journaliste pour l'embrasser, etc.
5: Il a fait quelques soucis.
13: C'est un peu L'Oréal pour partir, quoi.
1: Ah, bah oui, totalement voilà. De L'Oréal. Là.
5: Très bien.
1: Et t'es dans quel coin à Toulouse?
5: On s'en fout, non?
1: Non, ça m'intéresse.
13: Je suis à Paul Sabatier, à côté de Ramonville.
1: Bien sûr.
5: Ça valait le coup. Merci Rodrigue, on t'embrasse.
1: Si tu passes par Montauban. Voilà. Si tu passes par Montauban, t'embrasses Jeannot.
13: Bien sûr, si j'ai.
1: Tu vas sur sa tombe et tu mets des fleurs.
5: Là où il est, on pense à lui. Hein.
1: Ouais. Il reste de marbre, mais on pense à lui.
13: Je ne manquerai pas. Je vous embrasse.
1: Pareil. Avec modération, le pickleball.
5: Et le marbre.
1: Ah oui.
5: Les amis, on ouvre le placard.
1: T'es bien marbré, lui.
5: Un magnifique placard cette semaine.
1: On t'embrasse.
5: Alors sachez que demain ce sera l'heure du dernier cadeau. Oh là, il y a trois cadeaux pour l'instant. On vous représente celui de lundi en référence au début de Roland Garros.
1: Doucement, mon copain. Une magnifique montre Watch e-Watch Super Swatch connectée. Pour pouvoir avoir toutes les infos sur son jeu.
5: Elle est neuve, elle est encore
1: slice,
5: dans son emballage de balle, balle de tennis.
1: La e-Coach My Tennis e-Watch.
5: Vraiment, c'est beau. Ça, je te le lance pas parce que c'est une armoire.
1: Oui. Eh ben, ça tombe bien, ça va finir dedans. La légende des verres, très originale. On en fait très peu des livres sur les verres.
5: Ah, très peu.
1: Ouais. Eh ben, Bernard Lyons, évidemment, c'est son 87e livre sur Saint-Étienne. Il doit s'éclater. Chez Hugo Sport, en plus, c'est les amis Hugo Sport. Ah, vraiment, moi, je suis salaud. On les embrasse. Et, il y a tous les.
5: Voilà,
1: les...
5: c'est vraiment en référence au match de mardi où on s'est régalé.
1: Il y a des très belles photos. Bon, la plupart des gens qui sont dans le livre sont morts. sauf Christophe Landrin. Et ensuite,
5: Ça, c'est le cadeau du soir.
1: Oui.
5: Et c'est vrai que c'est une référence peut-être. Je te laisse le présenter.
1: Évidemment, vous savez que quand les gens viennent ici, ce qu'on déteste, c'est qu'ils viennent les mains vides. Eh bien, nous offrons ce livre, Les mains vides, très beau livre de Elio Pozos aux éditions La Voltée.
5: Ça parle de quoi?
1: Des innocents.
5: Non, mais la quatrième de couverture, peut-être.
1: Alors, la vague de canicule arrive et tu dois quitter ton foyer. Enfourche ton vélo et va. Quitte tes montagnes à la recherche d'une belle commune. Une belle commune pour passer la torpeur. Rencontre, explore, discute et prends soin des autres, du vivant, de toi surtout. Le folorizome est fort et fragile. J'ai l'impression qu'il a mis tout dans le désordre. Hein. C'est pas très clair. Mais enfin, les mains vides, quoi.
5: Voilà.
1: Les mains vides.
5: Très bien. Si vous voulez remporter ces cadeaux, vous envoyez placard au 732-16. Placard au 732-16. Ça vous donne quand même une petite transition, non, les mecs?
1: Alors, vous êtes venus les mains vides?
15: On est venus avec des cadeaux.
1: Ah,
5: bravo, bravo.
1: Oh non.
5: C'est le huitième paquet de chamallows. C'est pas possible. Pas par 12. Oh non, pas à cette heure-là.
15: On doit faire vite.
5: Oh non, oui, vas-y. Ouais, oh non, pas les par 12.
15: Alors, des bières. Une superbe bière sauce tomate, cornichon, oignon rouge, sel, poivre, sauce barbecue.
5: Non, c'est vrai?
15: C'est vrai.
16: Au bar.
15: Servi par la cave du Poney qui tousse, que je suis parti voir extrait pour vous tout à l'heure, dans le 17e.
5: Et c'est à goûter déjà?
15: Non, vous êtes les cobayes.
4: Attends de voir comment ça se passe.
5: Et l'autre, c'est à quoi?
15: Et l'autre, c'est au marshmallow, justement.
17: Oh non!
15: Si.
5: Oh, il bave. Oh, c'est horrible.
15: C'est celle-ci au marshmallow.
5: Ça m'écœure. Vous voyez, une fois qu'il aille cracher, va cracher parce que là, t'étouffe pas maintenant. Hein. Arrêtez de lui offrir des chamallows, non mais vraiment.
4: Il a pris la moitié du paquet.
5: Mais oui, non mais en plus, personne aime les paroles.
15: Je l'avais.
5: Oui, il y a quoi?
18: Je dis, franchement, je vomis.
5: Ah oui, bah là,
4: mais après, quand même, pour faire passer le tout, on a des bières belges.
5: Très bien.
4: Et une bière un peu originale.
5: C'est à quoi? Parce que les autres, elles n'étaient pas originales.
1: C'est vrai que cheeseburger, bacon.
5: Ça doit être au rosé.
4: Une qui s'aboie. Non, c'est au piment, fait dans un fût de whisky, poivron rouge, piment.
1: Ouais, montre. Elle est magnifique. Non, mais c'est vrai que c'est un peu classique, la cheeseburger, bacon. Mais alors celle-là,
4: C'est original, quoi, tu vois.
5: Ah, merci, les copains.
1: T'as pas ta citron meringuée? Je me ferai un menu.
4: Il y a la purée d'abricot miel aussi.
1: Ah bah oui, mais celle-là, je la bois trop.
4: Dessert,
1: je la bois trop, celle-là, j'en veux plus.
5: Évidemment, à consommer avec modération.
4: Oui.
1: Le miel. Ah oui.
4: Bah, celle-là, je pense que oui, c'est vraiment avec modération.
1: Okay. Putain, elles ont l'air magnifiques. Franchement, je vais me régaler.
5: On va peut-être leur demander s'ils ont le Kick City quand même.
1: Bah ouais, vous avez. C'est un joueur anglais.
15: Ouais.
1: Un numéro 10.
15: Qui adorait la bière aussi.
1: Bien sûr.
15: Paul Gascogne.
1: Bravo.
5: Paul Gascogne, tu viens de remporter 100 euros de bon d'achat chez footdimanche.com.
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1: Parle pas, bravo. Il y a le sponsor quand même.
5: En plus, vu que tu as une très belle crête, il y a des t-shirts personnalisés pour je vis où, je suis né où, et je suis supporter
1: d'Arsenal.
5: Donc voilà, tu vas pouvoir te régaler. Et merci à vous d'être venu. Attendez, je réactualise quand même la page.
1: Alors
20: vous avez réglé ces problèmes de place.
5: Regarde, je réactualise la place.
1: Oh non!
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0: Bonjour à tous, c'est parti pour les GG pour les Grandes Gueules, en direct sur RMC, RMC Story. Bonjour Olivier.
1: Salut Alain, bonjour les Grandes Gueules, bonjour à tous.
0: Je vous présente les trois Grandes Gueules qui vont discuter, qui vont débattre avec vous bien sûr au 32-16 aujourd'hui. Nous sommes avec Bruno Poncet, le cheminot. Bonjour Bruno.
2: Bonjour à toutes et à tous.
0: Antoine Diers, le consultant juridique, est avec nous. On a Vierzon et Dunkerque qui sont là. Bonjour Antoine.
3: Salut Alain et bonjour à tous.
0: Et puis la région parisienne avec Fatima Aïd Mounois, notre prof de français. Bonjour Fatima.
4: Bonjour, bonjour les Grandes Gueules de Londres et bonjour Josiane. Parce que figurez-vous qu'après l'émission que nous, nous avions, enfin juste après l'émission, j'avais rencontré une Josiane, couturière,
1: on cherchait une Josiane,
4: adorable. Non, non, mais je l'ai croisée après, mais par hasard. Donc c'était très beau. Donc je l'embrasse, j'embrasse son fils. Elle est extrêmement courageuse parce que.
1: Josiane.
4: Et elle s'appelle Josiane et elle est incroyable. Elle a une vie digne d'un livre et d'un film parce que elle travaillait. C'était les petites mains de l'ombre dans la couture.
3: On embrasse toutes les Josianes, y compris celles qui travaillent dans la fonction publique.
0: Alors, de quoi va-t-on discuter, de quoi va-t-on parler dans les GG, dans les Grandes Gueules, aujourd'hui, avec vous, bien sûr, au 32-16. On a des bons petits sujets de discussion qui vous attendent. On recevra Jean-François Copé tout à l'heure à 11h, parce qu'on parlera avec lui, Jean-François Copé, du populisme, ces populistes qui trahissent le peuple, Rassemblement National ou France Insoumise. On reviendra sur ce gamin qui s'est fait étrangler à Rennes par ses deux copains, simplement pour un différend sur les leurres de pêche. Ils étaient sur les bords de la Vilaine, pêchés, ils se sont embrouillés pour des leurres de pêche et il est mort, ce gosse de 11 ans, à cause de ça. Ça nous interroge une fois de plus sur la violence des gamins aujourd'hui. Est-ce qu'il faut un grand plan climatisation en France pour pouvoir affronter les canicules futures? Mais on va commencer aujourd'hui par une bonne nouvelle. Il y a comme un air de fête, vous ne le sentez pas aujourd'hui?
5: Rouler jusqu'à frôler 200 à l'heure, bloquer les grilles du compteur, fier d'établir des performances.
0: Parce qu'elle est là. La prime pour les gros rouleurs, elle arrive. Les 100 euros pour les 3 millions d'automobilistes, c'est disponible à partir d'aujourd'hui.
1: Alors je ne sais pas d'ailleurs si on dit gros ou grand rouleur.
0: Oui, t'as peut-être raison. Oui, il y a une espèce de discrimination.
1: Ça n'a rien à voir avec les rouleurs obèses. Hein. C'est des gros rouleurs, ça veut dire que tu prends ta voiture tous les matins et tu fais plusieurs kilomètres pour aller travailler.
3: Tu fais
1: les
3: gros rouleurs
0: de Ouinge.
1: Et ni les rouleurs de Ouinge. Hein. Ils sont nombreux en France. Non. Alors, ça avait été annoncé par le gouvernement Le Cornu.
4: N'importe quoi.
1: C'est destiné aux travailleurs modestes. Hein. On le sait. Ça y est, c'est en place. Vous allez sur le site impots.gouv.fr. Alors, de quoi s'agit-il? Alors, pour y avoir droit, attention, hein, parce que
3: eh oui.
1: C'est vrai que ça serait gratuit, plus simple de baisser les taxes. Mais quand c'est simple, en France, on n'aime pas. Donc, on a compliqué. Donc, il faut être domicilié fiscalement en France, avoir au moins 16 ans, être salarié ou indépendant, avoir un revenu fiscal de référence par part inférieur ou égal à 16 880 euros par mois, donc toucher en gros 1 500 euros par mois. Pour un célibataire, ce sont les revenus de 2024 qui comptent. Donc, il faut votre avis d'imposition pour les revenus 2024. Il faut faire plus de 15 kilomètres entre votre domicile et votre travail. Allez, simple. Alors ça, c'est du déclaratif. Hein. Donc, 30 kilomètres dans la journée. Donc, ça veut dire parcourir plus de 8000 kilomètres par an. Mais ça sera peut-être vérifié a posteriori. D'ailleurs, les impôts disent, attention, il y aura des contrôles.
0: On veille.
1: Le montant annoncé sera en moyenne de 50 euros. Voilà. Alors, pour être sûr d'y avoir droit, vous pouvez utiliser un simulateur officiel qui a été mis en place. Je rappellerai que, alors, a priori, ça devrait concerner, mais on sait pas trop, 2 à 3 millions de personnes. Je rappellerai quand même qu'il y a en France 7 Français, 7 actifs sur 10 qui chaque jour utilisent sa voiture pour aller travailler. Donc, ça va être assez frustrant car la très grande majorité des gens qui bossent en voiture n'y ont pas droit.
0: Est-ce que vous allez faire cette demande? Est-ce que vous allez réclamer la prime gros rouleur? 32-16 pour le dire au GG. Qu'est-ce que vous en pensez? Qu'est-ce que vous pensez de ce système des barèmes, de toutes les conditions pour l'avoir? Antoine?
3: Moi, j'aimerais saluer toute l'ingénierie publique, la force de l'administration française qui, après de nombreuses réunions dans des bureaux avec des gens extrêmement intelligents, a réussi à pondre le système et son simulateur. Bravo. Une mobilisation de tous pour produire ça en 2 mois. On en a parlé il y a 2 mois. Voilà. Bon. Olivier, tu dis 50 euros le forfait. Moi, je sais même plus si c'est 50 ou 100 euros. J'avais cru lire que c'était finalement un forfait unique de 100 euros. Par mois, très clair. Alors, c'est même pas par mois. On ne parle finalement plus que d'un one shot, manifestement. Et donc, 100 euros, ça pourrait représenter les fameux... Je vous fais ce qui s'est passé dans les bureaux là, de l'administration. Ça pourrait représenter les fameux 20 centimes par litre annoncés sur 500 litres. Et 500 litres, c'est environ 8000 kilomètres. C'est les fameux 8000 kilomètres par an dont ils parlent.
2: Ils ont fait une règle 2-3. Enfin.
3: Voilà, une espèce de truc. Ah, le ministre, il a dit 20 centimes. Les gens, ils font combien en moyenne? Ils font 8000. Eh bien, Josiane, sortez la calculatrice. nous allons faire l'opération et ça donne donc 100 euros. Alors, c'est un forfait unique. Oui. Espérons que ça ne dure pas trop longtemps, la crise dans le détroit d'Ormuz, parce que les gens, là, ils ont juste récupéré 100 euros, peut-être s'ils gagnent pas trop d'argent. Bon, moi, je suis toujours complètement fasciné.
1: Ça fait déjà 3 mois que
3: mais
1: ça
3: oui,
1: dure.
3: Mais donc, c'est pour 500 litres, c'est pour 8000 kilomètres. En fait, c'est l'aide pour 8000 kilomètres. Je pense que l'aide, elle est déjà consommée pour beaucoup de monde.
6: Bruno ? Je trouve que c'est un système injuste, parce que s'ils avaient baissé les taxes de 20 centimes, ça aurait touché tout le monde et peu importe tes revenus, parce qu'en fait...
1: Ah ben non, parce qu'on ne veut pas que... C'est là une ministre qui a dit ça, ou un ministre. On ne veut pas que celui qui va en 4x4 à Deauville le week-end en profite. Hein. Ouais. Ça a été dit, hein, tel quel. Hein.
6: Oui, sûrement.
3: Et toi, l'homme de gauche, tu dois aimer ça.
6: Sauf qu'en fait, le problème, c'est que si tu... Déjà, on parle de 2 à 3 millions... t'exclus plusieurs millions de personnes qui vont au travail tous les jours et qui, une fois qu'elles auront payé leur essence et tout, gagneront moins que celui qui a que les 16 000 euros qu'on demande à l'année, en fait. Parce que, donc, tu vois, c'est cette espèce de marge. Mais c'est toujours la même chose. Tu entendras toujours les gens et ils t'appellent là pour te dire, ben, moi, je suis toujours au-dessus. Ben au-dessus oui. De quelques centimes, quelques euros. Donc, en fait, j'ai le droit à rien. Ben, ça revient au même. Mais en fait, ce gouvernement.
1: Fait toujours des déçus.
6: Continue là-dessus. Il continue à faire la politique d'échec qui, aujourd'hui, arrête pas de nous dire, on est en déficit. Je pense qu'il y a mieux fait de baisser les taxes et puis de dire,
1: mais
6: voilà,
1: là, surtout un chèque réduit, on va dire.
6: Ouais, maximum. Mais sauf que ils expliquaient l'autre fois qu'ils touchaient en ce moment de plus de taxes vu qu'il y avait plus le
1: oui, mais il y a moins de consommation de carburant, ça a baissé de 30%.
3: Ouais, les gens consomment moins de carburant. La cagnotte fiscale a disparu.
6: Ce qui est quand même dingue, c'est qu'à chaque fois qu'il y a eu un pont là, et on en est quand même à 4 ce mois-là, à chaque fois qu'il y a eu un pont, il y avait des bouchons. Donc à un moment donné, moi, tu vois, c'est un peu lunaire l'histoire.
1: Quand même là, il y a une baisse.
0: Fatima, et puis ensuite on écoutera David qui est chauffeur routier dans la Somme.
4: Ils sont forts quand même de réfléchir aussi longtemps pour finalement proposer quelque chose où personne ne va être pleinement satisfait. Parce que même ceux qui sont dans la cible, comme il y a toute cette paperasse administrative, comme il y a tout ce c'est le formulaire B, B8, B12, même eux. Mais je crois qu'ils comptent sur ça. Ouais. En fait, ça leur permet de faire une annonce. Ils se disent finalement, ceux qui ont droit vont être découragés, ils vont se dire ah, de la paperasse. Ils comptent sur la phobie administrative des gens qui vont se dire ah, franchement, ouais, je vais pas aller
0: connecter. Pour 100 euros une fois. Hein.
4: Mais c'est ça.
3: C'est un one shot.
4: Ils comptent sur ça. Ils comptent, donc du coup, ils vont faire une annonce, ouais, dire ça. Ce on a fait quelque chose.
1: C'est intéressant de savoir combien de personnes finalement touchées.
4: Mais c'est ça. Mais je pense qu'il y a des gens qui vont même se décourager et se dire ah, pff, ça
3: les.
4: Oui.
3: C'est peut-être les mêmes que ceux qui collectionnent les coupons de réduction, qui vont à la caisse avec ça.
4: Eux vont y aller.
0: Voilà. Non, mais tu sais, en plus, ça tombe. On te demande de remplir ça au moment où tu remplis toi-même tes impôts. Tu vois, il y a une espèce de paradoxe temporel là, tu sais. T'es là, ouais, tu remplis ta fiche d'impôt en disant ah bah dis donc, voilà. Et puis en même temps, on dit bah si vous voulez récupérer 100 balles, alors que t'es en train d'en donner pas mal à l'État, bon, alors tu remplis encore des formulaires.
3: Si vous récupérez, ils payent pas d'impôts, tu vois. Donc,
4: mais ils font voilà, ça pour. Ils font déjà ça pour pas mal de choses. C'est pour ça qu'il y a plein d'aides. Il y a plein de gens qui ont droit à des aides qu'ils ne récupèrent jamais. Je vois dans la dernière fois, j'avais la liste des aides, mais à chaque fois, c'est plein de papiers pour. 50 euros, même pour le sport des enfants, vous avez plein de choses que vous devez remplir et t'as ta charge mentale.
3: C'est un travail à temps plein d'être pauvre.
4: C'est le hunger game administratif. Et finalement, ceux qui vont se plonger dans ça, c'est effectivement ceux qui gardent les coupons.
0: Mais tu vois, tu dis ceux qui vont le demander sont ceux qui ne payent pas d'impôts. C'est là où il y a un problème. Parce que regarde le nombre d'indépendants qu'on a eu au téléphone, ouais, qui sont à leur compte, qui sont en voiture, et qui font largement plus de 30 km pour leur trajet, ouais, travail, domicile. Ils disent, mais attends, moi finalement, qu'est-ce que je fais? C'est moi qui casque, ouais, c'est moi qui me déplace tous les matins, c'est moi qui paye mon argent, c'est moi qui ne peux pas répercuter ce que je paye en plus à la pompe, je peux pas le répercuter, ouais, sur mes prix. Donc le baiser de l'affaire, c'est moi et j'y ai pas droit en plus, tu vois.
1: Mais je pense
4: après ils ont peut-être envie de diviser les Français aussi, hein. Ouais, c'est-à-dire que là, on fait aussi des propositions. Enfin, moi, je suis plutôt.
3: Ne jamais penser au complot, toujours croire à la bêtise.
2: C'est juste de la bêtise.
4: Moi, je crois, la bêtise, Fatima, mais le résultat, c'est encore diviser les gens, moi, alors que moi, j'ai besoin d'unité de la France.
1: Moi, j'aimerais bien savoir au 32-16 si les gens demandent vraiment des chèques. Moi, je pense que majoritairement,
4: aussi.
1: Les gens ne veulent pas
6: de
1: chèques.
6: Ils ont changé de mode de fonctionnement.
1: Ils veulent simplement pouvoir vivre décemment de leur travail. Oui. Et ils voudraient.
4: Complètement.
1: Ils ont quand même bien compris que nous avons un carburant surtaxé, beaucoup plus taxé que chez nos voisins, et que c'est l'État qui pourrait simplement baisser les taxes, ce qui serait logique, ce qui a été fait d'ailleurs dans d'autres pays.
6: En Espagne,
1: la plupart des pays autour de nous l'ont fait, et c'est normal. Alors bien sûr, ça a un coût. Enfin bon, soit on aide les gens qui travaillent, soit on les aide pas. C'est-à-dire que quand même en France, il faudrait commencer à se dire, il faut privilégier les gens qui travaillent.
0: David, justement,
1: eux qui font tourner le pays.
0: David, bonjour.
7: Bonjour.
0: Salut David, chauffeur routier du côté de la Somme. Est-ce que vous allez la réclamer, cette aide, ou autour de vous des gens vont la réclamer? Dites-moi.
7: Oui, moi je la réclame pas parce que j'en ai pas l'utilité vu que je me déplace pas la journée à part en camion. Mais j'avais fait la demande pour mon fils qui travaille depuis le 1er janvier et qui a fait des études de licence et une première année de master. Eh ben il n'y a pas le droit, il fait 60 km par jour, mais il n'y a pas le droit parce qu'on m'a répondu qu'il n'a pas fait de déclaration fiscale en 2024. Mais je lui dis, mais c'est normal qu'il n'ait pas fait de déclaration fiscale, il faisait ses études. Alors que je dis que, on m'a dit, mais il n'a pas le droit à la paix.
1: Voilà, le dispositif exclut ceux qui viennent de commencer à bosser, c'est sûr, parce qu'il faut avoir travaillé en 2024.
4: C'est comme ça, ils ont un effet d'annonce.
0: Allez-y, David.
7: Je trouve qu'on pénalise en plus les jeunes qui ont envie de bosser, qui sortent d'études et qui ont envie de bosser, qui a cherché du boulot pendant 3 mois, qui a fini par en trouver, et à la fin on lui dit, écoute, désolé, mais toi tu n'as pas le droit, tu commences à travailler. Au lieu de les encourager, on les décourage.
1: C'est pour ça que la baisse des taxes aurait été plus juste, puisque ça a concerné votre fils, par exemple.
7: Ouais. Tout à fait. En plus, il ne faut pas oublier qu'on dit toujours que Total s'en met plein les poches, là, mais c'est pas les Total qui s'en met plein les poches, c'est le gouvernement. Les 72% de taxes sur un litre d'essence, je suis désolé, mais à un moment, il faut remettre les choses à l'heure. Quoi.
6: Non, puis, alors, Total, en plus, il joue le jeu, c'est comme ça, mais Total, il bloque à 1,99 ou 2 l'essence la plupart des endroits en France. Hein, donc, en tout cas, ils ont joué le jeu là-dessus.
1: Mais pourtant, Roland Lescure, qui était l'invité ce matin d'Apolline de Malherbe, a dit qu'il voulait surtaxer c'est Total.
0: Il n'était pas opposé.
1: Il n'est pas opposé. Donc, s'il n'est pas opposé, il est ouvert. Donc, en fait, on détourne l'intention des gens en disant que le grand méchant de l'histoire, c'est Total. Bien sûr que le Total a fait des profits, mais les choses sont plus complexes que ça. C'est-à-dire que tout le monde en profite. L'État aussi.
0: Oui, mais David, je vous remercie d'avoir été avec nous.
7: Merci.
0: David, bonne route. À bientôt dans les GG, à bientôt dans les grandes gueules. Mais finalement, tu te rends compte que tout ça, c'est subi et que finalement, les Français, ils ajustent. C'est-à-dire que
6: tu changes de mode de fonctionnement,
0: tu roules moins, tu restes plus chez toi.
6: Tu es plus en voiture,
0: ou finalement tu priorises tes clients, tu dis lui je vais le faire par téléphone, je vais pas aller le voir, mais c'est subi. C'est contraint. Et derrière quand le ministre de l'économie te dit que l'économie française résiste plutôt pas mal, c'est pas ce qu'on voit dans les chiffres aujourd'hui. Non. Donc soit on est dans le tu sais, j'ai l'impression qu'en fait on arrive dans une espèce de période où c'est même pas le déni, c'est je m'en fous, on n'est plus là dans un an. Tu sais, c'est ça c'est ça qui est terrible.
6: Mais ça fait 9 ans que ça dure quand même.
0: Oui, mais
6: ça fait 9 ans que ça dure.
0: De toute façon, constitutionnellement, ils vont tenir jusqu'à la prochaine élection présidentielle. Pourquoi on va faire une espèce de mesurette, on verra ce qui se passe, et puis pour le reste, de toute façon, on gère les affaires courantes jusqu'à la présidentielle.
6: T'as des Bruno Le Maire qui est invité sur tous les plateaux, qui t'explique qu'il a bien géré, sauf que Bruno Le Maire, on est là-dedans, ce qui a été mis à l'économie, il a jamais dit non à Macron sur tout ce qu'il a posé. Tu vois Attal qui sait même pas la loi qu'il a imposée sur le chômage. En fait, tu vois, ces gens, ils sont là sans être là, et quand ils arrivent, après, ils te demandent, toi, à partir de février-mars l'année prochaine, d'oublier tout ce qu'ils ont fait pour dire, si on est Élisée Attal ou Philippe, c'est des gens, on les a jamais essayés. Ah bah super, tu vois.
0: Mais pourquoi est-ce que Roland Lescure, d'un coup, il te dit qu'il n'est pas opposé à une surtaxe de Total, alors que jusqu'à présent, ils ont dit
6: ça.
0: Le contraire.
6: Vous avez
0: oui, mais c'est pour ça.
1: Parce que on détourne l'attention. RAF.
0: Donc, vous voulez une surtaxe, je ne m'y opposerai pas. Tu sais, l'élément de langage classique par excellence.
6: Mais de toute façon, il ne s'oppose pas.
2: façon, on est quoi là? On arrive sur début juin, dans 15 jours, il y a la Coupe du Monde. Et les Français passeront à autre chose. On sera tous derrière les Bleus. On va arriver à l'été. Et à partir de septembre, c'est la campagne électorale. Donc, de toute manière,
1: un budget à faire,
2: on va chérer.
1: Ils ont quand même un dernier budget à faire. Et moi, je crains le pire. Je vois que les entreprises commencent à tirer l'alarme.
2: Mais l'ESCURE te dit que l'économie va bien.
1: Oui, mais l'ESCURE, il va vouloir faire payer les entreprises. Puisqu'ils sont incapables de faire des économies en expliquant qu'ils n'ont pas la majorité, etc. Tu vas voir que le budget qui arrive va être un budget redoutable avec encore des augmentations d'impôts.
6: Il était meilleur président de Canal+ qu'en ministre de l'économie. Non,
4: le problème, c'est que ce sont les mêmes qui vont être étonnés.
1: Les deux payent
4: après.
1: Pas leur dette, visiblement.
4: Ce sont les mêmes qui vont être étonnés après en disant on ne comprend pas la méfiance des Français envers les politiques.
6: Oui, ils votent pour les extrêmes.
4: On ne comprend pas les extrêmes, la montée des extrêmes. Le populisme, la colère, les gilets jaunes, comme c'est surprenant. Mais ce qui est surprenant, c'est que ça n'explose pas. En vrai, ce qui est surprenant, c'est cette colère calme.
2: Jérôme, il nous appelle de l'Essonne, l'ami pâtissier. Bonjour Jérôme.
8: Oui, bonjour les grandes gueules.
2: Vous allez faire votre demande ou pas?
8: Non, pas du tout, certainement pas. De toute façon, c'est du temps perdu et je préfère garder mon temps pour faire autre chose. Mais ils nous prennent vraiment pour des ânes, quoi. Ce que je veux dire, c'est ils savent très bien qu'il y a soi-disant 3 millions de rouleurs. Il va y avoir quoi, 2,5 millions qui vont demander, et encore s'ils sont pas recalés. Et puis de toute façon, ils vont faire comment pour contrôler? Ils vont mettre un huissier derrière chaque personne, et puis ils vont dire attendez, je vais regarder le compteur, je vais le prendre en photo. Non mais attendez, ils vont faire comment pour contrôler?
6: Rappelez-vous, Jérôme, au début de la crise, ils envoyaient des huissiers dans des contrôleurs dans les stations-service.
2: Vérifier les tickets de caisse.
6: Ouais, les tickets de caisse, c'était bien.
2: C'était contrôler, souviens-toi, l'élément de langage, c'était nous allons contrôler les hausses pour qu'elles soient raisonnables. Hausses raisonnables.
4: Je crois que ce qu'ils sous-estiment, c'est qu'il y a pire que ne pas aider, c'est faire semblant d'aider. Vous voyez, quand quelqu'un t'aide pas, à la limite, t'acceptes. Mais quand quelqu'un fait semblant de t'aider, ou te jette des pièces comme un mendiant, où tu dois faire 10 000 petites pirouettes et roulades administratives pour l'avoir, c'est encore plus parce qu'on rajoute à la détresse le mépris. Et une forme de mépris qui va finir par être insupportable. Donc moi, je veux bien qu'il fasse semblant d'aider et qu'il se dise que ça va marcher parce que c'est de la politique. Mais à un moment, humainement, c'est en train de craquer tout ça. Donc ils doivent se méfier de ça aussi, le mépris engendre la colère.
2: Mais Jérôme, vous pourriez y être éligible à cette aide ou pas, vous?
8: Non, moi je gagne un petit peu plus, donc j'ai atteint les plafonds.
2: Combien de trop?
8: Un peu plus de 1000 euros, mais ce que je veux dire, c'est pas la question. De toute façon, moi j'ai droit à plein de choses, et comme vous disiez tout à l'heure, je les demande pas, je suis pas un mendiant, moi je travaille, je vis de mon travail, ma femme travaille, on veut vivre de notre travail. Comme je vous disais l'autre fois, ma femme maintenant elle prend le bus pour faire sa tournée d'auxiliaire de vie, et voilà, c'est aussi simple que ça. Et en plus, son bus...
1: Elle lui prend plus de temps de prendre le bus ou pas, Jérôme, votre femme?
8: Alors, un tout petit peu, mais bon, ce que je veux dire, c'est que ce qu'on voit, c'est que le Pass Navigo, il est pris en charge à moitié par son employeur. Que l'État, on peut se taper sur...
1: Oui, mais c'est intéressant, mais est-ce que, par exemple, votre femme va pas continuer à prendre le bus, même une fois que le carburant soit moins cher, en disant c'est peut-être plus sympa de prendre le bus, plus reposant?
8: Si, elle va continuer. Plus sympa, plus reposant, pas sûr.
6: Pas sûr, non.
1: Mais, il y a un changement d'habitude qui va peut-être se maintenir, c'est ça que je veux dire.
8: Le stress d'arriver à l'heure, de faire ça tourner correctement aussi. De toute façon, ce que je veux dire, c'est qu'il faut...
1: Vous avez deux voitures, Jérôme.
8: Non, j'en ai qu'une, de toute façon. Mais ce que je veux dire, c'est... moi, je suis obligé de la prendre parce que je commence à 2h le matin, vous voyez. Mais ce que je veux dire, c'est là, de toute façon, on n'a pas les moyens de s'en racheter une autre. Hein. De toute façon, c'est comme ça. C'est vu la conjoncture actuelle. Et comme vous disiez, l'État, Macron, depuis les législatives, il est en mode VRP, quoi.
2: Mais mon cher Jérôme, vous allez voir...
8: Il est joyeux, il est heureux, c'est pour lui, hein.
2: Et Jérôme, de toute façon, il ne se passera plus rien d'ici l'élection présidentielle. Merci. Jérôme, je vous remercie d'avoir été avec nous. Prime gros rouleur, enfin disponible. Est-ce que vous allez la réclamer, Jérôme? De toute façon, moi je suis même un au-dessus de trop nanti-bourgeois, mon cher Jérôme. Non, vous n'allez pas la demander. Vous le dites à 87,5%. C'est dommage parce que le gouvernement comptait peut-être là-dessus.
4: Donnez-moi.
2: Donnez-moi.
0: Mais oui, Fatima, c'est ça. Donnez la prime. C'est Enrico.
1: Bah, Il faut les dégommer.
4: C'est tout ce que les Français veulent pas.
0: Dans un instant, avec les GG, avec les grandes gueules, faut-il climatiser la France? Marine Le Pen, si elle arrive au pouvoir, elle dit qu'il y aura un grand plan climatisation pour l'ensemble du pays. Est-ce que c'est la solution face aux canicules? Quand les canicules s'emballent, il faut réagir.
1: Tiens, il a fait changer.
0: Il est 9h20, il fallait la placer. Allez, à tout de suite.

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2: Le tournoi de Roland-Garros a donc démarré dimanche. Yannick Noah, bonjour.
3: Ça va, Pau, ça dérange si j'enlève mes chaussures?
2: Non, non, pas du tout, vas-y.
3: Je veux vraiment qu'on parle des joueurs français.
2: Bah ouais, quand même, non?
3: Non, parce que franchement, ce matin, on est cool, on s'est réveillé de bonne humeur, c'est tu vrai. Vois, il fait beau. Le ciel est bleu, donc évitons tout ce qui peut générer de l'énergie négative ou même de la tension dans les trapèzes, tu vois. Si vraiment tu veux que je te dise un truc positif sur les joueurs français, oui, je pense qu'ils peuvent aller très loin en deuxième semaine. Par exemple, à Punta Cana ou au Maldives.
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0: l'IA ou pas. C'est de l'IA, me dit-on. Oui. T'en compte comme c'est bien, bien fait.
1: C'est la fin des imitateurs.
0: Ouais. L'IA qui imite Johnny, allumer le feu, allumer la clim.
1: Nicolas Cantelou, si tu nous écoutes.
2: Voilà. Et c'est flippant. Hein.
0: Donc, les amis, est-ce qu'il faut un grand plan climatisation? Dans tous les cas, ça fait plusieurs fois que Marine Le Pen le répète. Et si elle arrive au pouvoir, elle dit « je lancerai un grand plan climatisation pour l'ensemble du pays ».
1: Oui, en France, je ne sais pas pourquoi, mais les autorités, notamment les autorités locales, ont un problème avec la clim. Parce que tous les Français sont en train de s'équiper, quand ils en ont les moyens, de clim, notamment dans le sud. Là, ça cartonne. Hein. Les devis pour installer des clims explosent en ce moment. En plus, maintenant, il y a des clims réversibles. Donc, ça chauffe l'hiver et ça rafraîchit l'été. Sauf dans nos classes, par exemple. Alors ça, les maires qui, pourtant, chaque année, augmentent la taxe foncière, Riching a lancé des plans clim, puisque ce sont les maires qui s'occupent des écoles maternelles et primaires, pour soulager quand même à la fois le personnel éducatif et nos enfants. Ce qui est d'ailleurs assez étonnant, c'est-à-dire que les parents peuvent passer la journée au frais dans leur entreprise et laisser leur enfant qui dans la fournaise de certaines salles de classe, et ça ne choque personne, parce que les enfants ne vont pas manifester ni adhérer à la CGT. Effectivement, il est peut-être temps de s'y mettre et de lancer un plan clim de vaste ampleur. Alors, bien sûr, ça va coûter cher, mais c'est des priorités dans la vie, d'autant plus qu'on nous explique du côté des spécialistes du climat que ces périodes de canicule vont se répéter.
0: Le plan clim, c'est, si l'État décide, c'est hôpitaux, écoles, maisons de retraite, transports publics, administration, ça fait du bon. Tu es pour ou pas, Fatima?
3: Alors, déjà, moi, ce qui m'agace toujours quand il y a des épisodes de chaleur comme ça, c'est de voir sur les plateaux des journalistes ou des politiques bien frais, avec eux, la climatisation, qui sont en train de dire « Ah, c'est bon, arrêtez de vous plaindre ». Et nous, de notre côté, être avec les élèves dans des établissements qui sont aussi mal conçus.
4: Oui, il y a aussi ça.
3: Ça veut dire qu'on a le même problème en hiver qu'en été, parce que c'est mal fait,
1: trop
3: c'est mal
1: chaud,
3: conçu.
1: L'été,
3: et puis,
1: trop froid.
3: Il y a des choses, même dans les cours de récréation où avant il y avait des arbres. Et là, maintenant, il n'y en a plus. L'arbre où il y avait de l'ombre.
1: Il n'y a pas d'arbre dans la cour de.
3: Ah bah non, pas du tout. Donc maintenant, certains, on est en train de rétro-pédaler, de se rendre compte que,
1: on remet des arbres
3: et des choses.

0: comme ça. Donc moi je trouve ça, elle a raison, Marine Le Pen, de s'emparer de ce sujet-là, parce que ce ne sont plus des épisodes ponctuels. On n'est pas là, on est en train de changer complètement de monde finalement. C'est de plus en plus tôt.
1: Donc il faut s'y adapter.
0: Donc bien entendu qu'on est obligé de s'y adapter, surtout pour les enfants. Et moi je suis pour, on fait par priorité. Prioritaire, c'est même pas mes collégiens, ce sont les écoles primaires, parce que ce sont des petits, et plus encore les crèches. On parle pas souvent des crèches ici, mais les crèches pour les tout petits. Alors elles se débrouillent comme elles peuvent, elles les rafraîchissent et tout ça. On les retrouve en petit body, voilà, il est déshabillé et tout ça. Mais à un moment, il va falloir qu'on s'empare du sujet, bien entendu. Pas seulement avec la clim, parce que c'est un sujet global. Hein.
1: Toute cette population ne vote pas, tu comprends?
0: Oui, ben là, il y a les populations vulnérables.
1: Les parents, oui.
2: Les parents, ils votent.
1: Les parents votent.
3: Monsieur Bruno,
2: au-delà de la clim, moi je pense qu'il faut repenser notre urbanisme aussi. En fait, et aujourd'hui tu le vois, moi je vois des bâtiments qui se construisent autour de chez moi, ça végétalise de plus en plus, on végétalise les toits. Donc en fait, ça permet d'éviter que la chaleur tombe directement sur ton toit. Tu végétalises aussi sur les côtés. Moi quand j'étais gamin, la plupart des maisons avaient du lierre. Alors on dit tout le monde, tu sais, ça met de l'humidité. Ben on serait bien content aujourd'hui d'avoir de l'humidité avec du lierre sur ta maison en fait.
1: Et donc, les vieilles écoles, tu sais, notamment à Paris.
2: C'est des préfab des fois.
1: Ouais, mais non, les vieilles écoles, c'est des grosses pierres. Et là, ils mettent prêt. Parce qu'on construisait différemment.
2: Mais en fait, c'est surtout ça, c'est que l'urbanisme. Moi, je pense qu'on a construit.
1: 70-80 qu'on a fait n'importe quoi.
2: Ah oui, c'est quand on a fait cette espèce de maison. Alors ils appelaient ça les maisons Mickey, ou je sais pas quoi. Les maisons, c'était des plaques de fibro. Je veux dire, quand t'as mis ta plaque de fibro ciment, en fait, derrière, déjà, c'est pas épais, puis en plus, ça chauffe à mort, en fait. Sans parler des endroits où il restait de l'amiante et tout. Oui, je pense qu'il faut surtout rechanger notre urbanisme, notre façon de construire. La clim, moi, perso, je suis contre. Hier, j'étais au taf, je perdais ma voix, moi, à la fin de journée. Hein. La clim trop forte, moi, je perds ma voix. Dans ma voiture, je la mets jamais. Dans les avions, à chaque fois, je tombe malade. Moi, la clim, je suis contre,
3: pas pour les fragiles de Vierzon, la clim en fait.
2: Voilà ce Vierzon, enfin moi quand j'étais petit, il n'y avait pas de crèche, on nous mettait dans la forêt et on se devait se battre contre un loup, et quand on avait tué le loup, on venait avec la peau de loup sur la peau. Ça, Gerbier, il ne connaît pas. Puis à Château, s'il avait tué une marmotte, c'était déjà grand. Hein, donc,
3: Antoine, comment enchaîner après ça? Moi, je suis très très partisan du plan climatisation, et je vais même vous dire que moi, c'est la chaleur qui me fait plus peur que le froid. C'est-à-dire que vraiment dans notre pays,
4: qu'on comprend.
3: Dans notre pays, physiologiquement, moi, je souffre très régulièrement tout l'hiver de tous ces endroits chauffés à 21 ou 22 à l'intérieur. Chez moi, c'est chauffé à 18 grand max, ça suffit largement. Et en revanche, l'été, je monter dans un TGV dans la clim est en panne ou dans le métro pour venir l'été, c'est un enfer pour moi. Et vraiment, je considère que la climatisation doit être vue comme le chauffage. On ne laisserait pas quelqu'un crever de froid à 12 degrés. Et tout le monde dirait, oh, il n'y avait pas le chauffage, c'est honteux, etc. Ben, la climatisation, c'est la même chose. C'est le pendant de l'été. Et pourquoi on fait ça? Parce que c'est une conquête, c'est un progrès de pouvoir réguler la température dans laquelle on évolue. Et donc, la climatisation est un progrès. Je ne comprends pas pourquoi dans notre pays, il y a encore des gens qui sont opposés.
1: Parce qu'il y a une réticence un peu idéologique de la part des écologistes qui disent que ça pollue, enfin que ça consomme de l'énergie.
3: C'est complètement faux, parce que notre énergie, elle est nucléaire. Alors, bien sûr, les écolos,
1: qu'aujourd'hui, on consomme pour lui trop d'électricité. On
4: regarde,
1: en faire.
4: Tu as les systèmes de climatisation et on voit ça derrière.
3: Réversible.
4: Voilà, réversible, c'est-à-dire que ça balance de l'air ensuite à l'extérieur, et c'est cet air que l'on balance à l'extérieur qui est responsable aussi du réchauffement climatique et de la destruction du CO2.
3: Non, alors, pour le coup, je crois au réchauffement climatique. Attention, je ne vais pas aller là-dessus, mais c'est pas parce qu'on sort de l'air chaud d'un appartement qu'on le met dehors qu'on fait du réchauffement climatique. Vraiment,
2: c'est plutôt la chaleur qui produit.
3: Rien ne se perd, rien ne se transforme.
2: C'est les moteurs, le problème.
3: Non, pardon. Aujourd'hui, en sortant la chaleur d'un endroit, on réchauffe pas l'univers.
1: Consommatrice d'énergie.
3: Et moi, surtout, je repense souvent à un truc. On a eu un grand plan chaudière au gaz. Pendant des années, ils nous ont gonflé pour faire des chaudières au gaz, etc.
2: Non, c'est fini, il faut tout chauffer
3: et maintenant, on nous dit c'est complètement faux, il faudrait des trucs réversibles, électriques. Eh ben, engageons-nous rapidement sur des trucs réversibles, électriques.
1: Il y a eu une grande journée de l'électrification organisée hier. C'était mardi, Macron a réuni l'équipe de France de l'électricité. On voit que le mondial arrive, donc toute équipe de France. Équipe de France d'électricité.
3: Tous des numéros 10.
1: On n'a pas parlé de la clim, toi. Ça a été l'occasion d'annoncer un plan clim. En plus, ça tombait bien, les températures de canicule. Bon,
4: ce matin, en préparant l'émission, on se demandait quelles étaient les lignes de métro. On parlait de Paris qui était électrifié. Il y en a 5 qui étaient climatisées. Il y en a 5. Au Japon, 100% du métro à Tokyo est équipé. Toutes les rames sont climatisées. Ah, voilà. En Corée du Sud, à Séoul, les